0: à l'aube et jusqu'à 22 degrés au meilleur de la journée.
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0: Bonjour à toutes et à tous, très heureux de vous retrouver en ce dimanche après-midi pour découvrir ou redécouvrir les meilleurs moments de la semaine. Lundi dernier, Sarah Dyren nous présentait la nouvelle série de la RTS Toxique, un thriller agrémenté d'une bonne dose de science forensique. On reçoit dans un instant des autrices de cette série et leurs conseillers scientifiques. Et puis mardi, c'était la journée mondiale du cœur, l'occasion de faire le point sur les infarctus du myocarde, comment décrypter les signes d'un infarctus et quelles sont les avancées médicales dans la prise en charge. Voilà pour le programme du jour, soyez les bienvenus.
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0: Focus maintenant sur Toxic, la nouvelle série de Stéphanie Chua et Véronique Raymond, coproduite par la RTS. Entre thriller écologique, enquête scientifique et drame familial, cette fiction est à voir dès maintenant sur Play RTS et ce soir à 21h05 sur RTS 1. Sarah Dyren, vous nous faites le pitch.
2: Une mystérieuse contamination frappe les eaux du Léman. Du jour au lendemain, l'eau devient impropre à la consommation et à la baignade. Enfin, baignade interdite. Une toxicologue obstinée, interprétée par Ophélia Kolb, tente d'identifier cet agent pathogène. Son mari, lui, Grégory Montel, inspecteur de police, enquête sur la piste de multinationales potentiellement responsables du désastre. Leur vie privée bouleversée par un parcours de procréation assistée. Et puis, au même moment, un autre couple voit sa fille disparaître le même jour de la contamination. Voilà, en gros, l'intrigue qui se déroule sur 6 épisodes. Sa force est vraiment de mêler à la fois suspense, drame humain et enjeux environnementaux.
0: Alors, ça fait envie comme ça, mais pourquoi dans CQFD ?
2: Eh ben pour la qualité du volet scientifique, à la fois exigeant et crédible, c'est vraiment ce qui m'a particulièrement marqué. La série montre en effet le travail méthodique mené dans les laboratoires de médecine légale, mais aussi les tensions entre l'urgence de la crise, la pression pour obtenir des résultats immédiats et vraiment la réalité d'une science qui n'avance jamais dans la précipitation. Bref, avant d'accueillir nos invités, je vous propose un tout petit florilège axé évidemment sur l'enquête scientifique.
3: Aujourd'hui, la ville de Lausanne est en état de choc. Une contamination d'origine inconnue s'est produite à la plage de Vidy hier après-midi. Plus d'une centaine de personnes ont été affectées et au moins 30 d'entre elles sont dans un état grave, parfois entre la vie et la mort.
4: Une jeune fille est morte et on ne sait rien.
5: Alors, pour les urticaires, on teste l'hydroxyzine, la cétirizine. Mais jusqu'ici, rien de miraculeux.
4: Il faut faire un angio-CT post-mortem pour investiguer son système vasculaire.
6: On a 3 virus signalés, mais tous différents du nôtre. Des virus à ARN monocaténaire.
4: Les résultats de l'autopsie sont pas clairs. Il n'y a ni hémorragie gastro-intestinale, ni nécrose du foie, de la rate ou des reins.
7: Et donc, vous voudriez savoir si nos mini-crevettes apprécient le rhodophyta ?
8: Ça, c'est vraiment très intéressant.
9: On n'a pas assez de cyanobactéries ou alors des cyanuralkalates.
10: Des métaux lourds.
11: Des biphases.
12: Guerrero, Biolay, vous me sortez tous les dossiers des cas sensibles sur les 5 dernières années. Activistes, anarchistes, extrémistes.
13: Et les multinationales, les pharma ?
14: L'agroalimentaire et toutes les saloperies qui déversent dans le lac.
15: Mais c'est quoi ça ?
4: Ça ressemble à rien. C'est 8 fois plus gros que le virus de la grippe.
16: On lance un appel à l'international, tout de suite.
0: Que de mystère. Nous aurons le plaisir d'accueillir les 2 scénaristes et réalisatrices de Toxic. Véronique Raymond, bonjour.
17: Bonjour.
0: Et Stéphanie Chua, bonjour.
17: Bonjour.
0: On

0: connaît. Alors, votre travail commun, nourri par une très très longue complicité artistique et personnelle. Ici, dans Toxique, l'eau, l'aimant en l'occurrence, semble être au cœur de l'intrigue, c'est ça l'idée ?
1: En effet, on s'est interrogé, lorsqu'on a eu l'idée donc, de Toxique, il y a maintenant 10 ans, sur qu'adviendrait-il dans un paysage tel que Lausanne, un paysage de carte postale avec le lac Léman, si ce paradis était tout à coup mis en danger, en fait. Et tout est parti de là.
2: Oui, mais ce qui est intéressant, c'est que lors de la première, l'avant-première, Grégory Montel soulignait que la toxicité, finalement, dépasse largement la question de la contamination de l'eau. Stéphanie, je suis à vous confirmer.
1: Oui, en effet, c'est vrai qu'avec Véronique, tous nos projets partent toujours des personnages. Donc, toute cette contamination ne va pas être uniquement liée à l'eau, mais également dans les relations entre les gens, qui déjà ne sont peut-être pas au beau fixe au début de la série, mais qui, dans cette situation de crise, vont effectivement connaître quelques extrêmes, quelques pics et quelques vertiges.
2: Oui, c'est-à-dire que l'intime est vraiment au cœur aussi de l'enquête scientifique ou policière.
1: Oui, en effet, que ce soit au travers de Grégory Montel, Ophélia Kolb ou de Felipe Castro et Camille Figuereo qui jouent l'autre couple, on a tout un florilège d'émotions en tout genre en fait.
0: Alors à vos côtés, Marc Augsburger, bonjour.
3: Bonjour.
0: Vous avez participé à l'aventure comme consultant scientifique, parce que vous êtes responsable de l'unité de toxicologie du Centre Universitaire Roman de Médecine Légale, ce qu'on appelle le CURLM. Et d'ailleurs, c'est un lieu emblématique de la série, ce CURLM. C'est une fierté pour vous ou c'est un peu envahissant d'avoir l'équipe de tournage dans les pattes là ?
3: Alors non, une grande fierté. Et puis moi qui aime beaucoup le cinéma, ça m'a permis de voir une facette que je ne connaissais pas. Et alors ça n'a pas été envahissant dans le sens où ça n'a pas été tourné en fait dans les locaux. Et je félicite tous ceux qui ont œuvré pour faire croire que c'était nos locaux parce que c'est à s'y méprendre. Donc on
0: c'est
3: se sent
0: inspiré de vos locaux.
3: C'est inspiré de nos locaux. Je me suis senti chez moi.
2: Oui, alors vous avez enlevé les filles. Vous avez enlevé le R du CURLM dans les logos et on vous voit même à l'affiche. Enfin, on vous entend et on vous voit. Donc,
3: alors oui, c'est une grande première.
2: Ah, oui.
3: J'avais jamais encore joué un rôle d'acteur, donc effectivement, c'est une première.
0: Pour définir un petit peu ce qu'est le CURLM, quel est le mandat de cette unité de toxicologie ? Parce que quand on entend médecine légale, bon, on pense souvent aux séries policières, avec des corps peut-être à analyser, à autopsier. Mais concrètement, vous faites quoi au quotidien en termes de toxicologie ?
3: Alors c'est juste quand on parle médecine légale, on a toujours l'impression que c'est la salle d'autopsie au fond à gauche, etc. Mais en réalité, la médecine légale s'occupe dans beaucoup de cas de personnes tout à fait vivantes. Et de notre côté, en toxicologie, en gros, on pourrait résumer en fait notre activité au quotidien, c'est d'analyser toutes sortes d'échantillons. La plupart du temps, c'est biologique, donc d'origine humaine, mais ça peut aussi être d'origine animale. Ou alors, des fois, c'est des poudres, des liquides. Et l'objectif, c'est de trouver dans ces échantillons, est-ce qu'il y a une substance qui peut expliquer, une substance qui a eu un effet toxique, qui peut expliquer une situation. Donc ça peut être un décès, ça peut être un problème de perte de capacité à conduire un véhicule, ça peut être toute la problématique de la soumission chimique, ça peut être simplement un problème d'intoxication au sens large. Et en fait, nous, on ne sait pas vraiment ce qu'on doit rechercher, donc c'est toujours très large.
0: Des empoisonnements volontaires, ça existe encore ?
3: Oui.
0: Vous n'en direz pas plus.
2: Bah non, il va nous donner la recette. Non. Mais Véronique Raymond, on voit cette année 2026 bat tous les records. Je reste juste sur le lac Léman. Cyanobactéries, mousse, énormément de nouvelles interactions parce qu'il a fait très très chaud. Et vous le disiez, lorsque il y a 10 ans, vous avez écrit le scénario, vous avez commencé à écrire ce scénario. Est-ce que vous pensiez que ça allait aller aussi loin ?
4: Sincèrement, non. Pas aussi vite, ni aussi loin. Et au fil de l'écriture et au fil des ans, on se disait, mais la RTS va nous dire stop, on arrête, là ça devient trop anxiogène, votre série. Et durant la crise Covid, où on a eu tous une espèce de pause un peu étrange, là on a vraiment mis les bouchées doubles pour terminer l'écriture de la première version des scénarios, qui était beaucoup plus longue, en réalité. Et là on s'est dit, là, ils vont nous dire stop. En plus, avec le Covid, les gens avaient envie d'histoires qui font du bien, feel good, familial, sympa, comme comédie, nous on est là avec notre drame qui flirte avec le thriller. Et non, au contraire, la RTS nous a soutenus en disant non, c'est vraiment très intéressant. Et il y a justement toute cette partie intime de personnages touchés de près par cette chose qui les dépasse et comment on affronte ensemble quelque chose qui nous dépasse, et c'est d'actualité. Et ça l'est effectivement d'autant plus cet été, un été particulièrement terrible au niveau climatique, qui effectivement met en lumière la vulnérabilité de l'écosystème. Et en fait, ça tombe, c'est horrible de le dire comme ça, ça tombe bien, c'est affreux de dire ça.
2: C'est affreux, hein. Mais en fait, une des forces, et je l'ai dit, de Toxique, Véronique Raymond, c'est la crédibilité de son enquête scientifique. Alors, vous êtes ni biologiste, ni toxicologue. Comment vous avez fait pour construire ce scénario? Il y a des sources d'inspiration?
4: Là, ça c'est le sujet épineux. Donc, je ne suis absolument pas scientifique. J'ai, on peut dire même une aversion pour tout ce qui est de l'ordre des mathématiques, de la chimie et de la physique. Donc, c'est une sorte de cauchemar récurrent qui revient dans mes nuits. Et là, quelle idée, mais je ne sais pas pourquoi, de donner à notre personnage principal la profession donc de toxicologue, qui a fait une formation de biologiste à la base et qui devient toxicologue et qui est donc qui travaille au Centre universitaire de médecine légale. On a enlevé effectivement le R roman pour, comment dire, élargir peut-être un peu la zone. Mais oui, ça devient alors une grande recherche. J'ai regardé nos premiers échanges avec Monsieur Augsburger qui date de 2017 sur des algues, sur les myriophiles, sur ces plantes aquatiques qui peuvent abriter potentiellement des bactéries, virus, plus ou moins agressifs. Et c'est là qu'a commencé en fait notre discussion. On a aussi parlé de la ricine, qui peut être totalement inoffensif, mais à haute dose peut se révéler extrêmement nocif. Donc toutes ces choses, on les a déjà effleurées avec Monsieur Augsburger en 2017.
2: Mais c'est intéressant parce que vous dites les algues, mais en même temps, vous êtes rigoureuse dans le film, enfin dans la série, vous êtes rigoureuse au niveau des termes, vous parlez de potamons, d'élodées, et vous dites les élodées, ça n'a rien à faire là parce que ce sont des plantes invasives qui arrivent avec des aquariums. C'est-à-dire qu'il fallait aller chercher ces informations.
4: Oui, merci Google. Merci Wikipédia et merci tous les conseillers scientifiques.
1: D'ailleurs, on a également fait appel à Didier Trenot, qui est virologue, et donc la construction, je dirais, du fil rouge et de la finalité de l'intrigue, il y a aussi eu Monsieur Trenot, mais nous n'en dirons pas plus.
2: Non, il est très présent aussi pendant le Covid, Didier Trenot. Vous avez même été du côté du Valais, du Bois de Finge, pour filmer une expérimentation unique au monde, hein, d'assèchement de l'air avec un dispositif. On sort du cadre du Léman directement. Pourquoi cette envie?
1: Parce que je crois qu'on a eu besoin d'espoir et que cette recherche est quand même assez extraordinaire puisqu'elle vise à comprendre comment les arbres réagissent à la sécheresse du sol mais aussi à la sécheresse de l'air et comment on peut, en trouvant de nouvelles espèces peut-être, réussir à trouver des espèces résistantes à ce qui est en train de se passer. Et donc c'est vrai que la deuxième partie de la série amène un personnage qui va amener une sorte de contrepoids qui n'est pas lié directement à l'intrigue du Léman mais qui amène quelque chose au niveau des personnages et de la force, une force positive afin d'être dans quelque chose d'un peu optimiste à un certain endroit.
0: Marc Hochberger, vous aviez, vous, la responsabilité de traquer les erreurs scientifiques. Alors, quand on parle de toxicologie dans une telle fiction, comment est-ce que vous vous y êtes pris pour ne pas transformer tous les dialogues qui étaient déjà écrits, j'imagine?
3: Alors non, effectivement, quand j'ai reçu les dialogues, je crois pas que j'ai corrigé beaucoup de choses, j'ai plutôt validé en fait beaucoup de choses. On a eu beaucoup de discussions. C'est vrai que pour moi, c'était essentiellement de repérer qu'il y ait pas d'incohérence globale. Après, ça reste une fiction, donc il faut qu'on imagine un petit peu. Même des choses scientifiques, on peut les imaginer même si on les connaît pas. Et si elles n'existent pas, c'est peut-être parce qu'on les connaît pas. Donc il faut laisser une fiction, mais qu'elle soit cohérente du point de vue scientifique. Et c'est très large, en fait, dans la toxicologie, parce que quelque part, comme vous savez, toute substance est potentiellement toxique. Donc on peut facilement les introduire dans des scénarios qu'on veut construire.
0: Tout est une question de dosage. On va écouter un deuxième petit extrait.
5: Alors, il paraît que tu nous as trouvé un vilain poison.
6: Ouais, peut-être. J'agis par élimination. Je me demande si c'est pas lié à la canicule. J'ai répertorié toutes les maladies et infections liées à la contamination par l'eau.
5: J'ai bien réfléchi, Catherine, et je crois qu'on doit investiguer la piste des amalgames de micropolluants.
7: L'effet cocktail ?
5: Mm-hmm. Parce qu'on en sait peu sur l'impact des déchets toxiques amalgamés.
6: Quoi, l'effet cocktail ? Quel rapport ?
5: Quoi, quel rapport ? Bah, imagine. Tous ces pesticides, ces engrais, ces médicaments, ces microplastiques en contact permanent avec nos animaux du lac.
6: Ouais. Faudrait cataloguer toutes les substances toxiques présentes dans le lac. Et décortiquer toutes les combinaisons de micropolluants, les mettre en contact avec une tonne de virus, faire une tonne de tests.
5: Ouais, je sais. C'est du boulot.
0: Ouais, un travail colossal, on imagine bien. Marc Hochsperger, si une contamination généralisée des eaux du Léman survenait demain, par quoi est-ce que vous commenceriez ? Quelles seraient les premières analyses à mener pour identifier l'origine du problème ?
3: Alors, si ça venait à se produire, nous, on aurait en fait la vision par l'aspect justement médico-légal, c'est-à-dire que tout d'un coup, il y aurait des décès, des intoxications sévères, et nous, on travaillerait plutôt sur les échantillons biologiques. Mais comme toute intoxication, c'est intéressant de connaître la source pour arrêter l'écoulement, pour fermer le robinet, et puis en général, ça nous permet de résoudre beaucoup de problèmes. Donc là, de toute façon, il y aurait quelque chose de collaboratif avec d'autres experts en écotoxicologie, en analyse des eaux, etc. Donc c'est rarement un travail seul dans ce genre de circonstances.
2: Et avec les politiques ?
3: Alors évidemment, avec le politique, avec toute la chaîne en fait qui va amener à cela. Mais c'est pas forcément une fiction, hein, parce que je vous rappelle qu'il y a déjà eu des contaminations énormes du Léman avec du mercure, avec des phosphates et autres. Donc c'est malheureusement pas qu'une fiction. Et on peut aussi déjà parler peut-être au passé et au présent sur ces problèmes-là.
2: Mais est-ce que justement c'est possible de contaminer le Léman à l'ensemble de ces eaux, c'est-à-dire que on entend une contamination, c'est le cas de toxiques, hein, de cette série, on entend cette contamination sur un espace restreint, la plage de Vidy notamment, mais est-ce qu'à grande échelle c'est possible ?
3: Alors, effectivement, sur les localisés, oui, hein, on peut avoir des émissions locales de pollution, etc. Sur l'ensemble du lac, c'est vrai que ce serait compliqué, mais quand je prenais l'exemple du mercure, ça a été l'ensemble du lac, mais par chaîne, hein, c'est-à-dire qu'à ce moment-là, ça rentre dans la chaîne alimentaire avec les micro-organismes qui vont être la nourriture des poissons, et c'est par un biais d'entrée dans la chaîne trophique qui va faire de la contamination indirectement de l'eau, si on veut bien. Mais on peut pas tellement imaginer en fait le Léman comme un grand verre d'eau dans lequel on va mettre quelques grammes de toxines et puis tout d'un coup, voilà, ça devient très dangereux.
0: Alors, le Léman pourrait-il être contaminé au point de représenter un danger mortel pour sa population, la population qui vit autour ? On le saura après un peu de musique.

0: Christophe Mahé, Dans ma tête, suite de notre dossier consacré à la série Toxique, à découvrir dès maintenant sur Play RTS et ce soir à 21h05 sur RTS1. Ce thriller écologique mêle enquête scientifique et drame humain sur fond de contamination des eaux du Léman. Nous sommes toujours en compagnie de Véronique Raymond et Stéphanie Chua, scénariste et réalisatrice de la série. À vos côtés, Marc Oxberger, responsable de l'unité de toxicologie du Centre universitaire roman de médecine légale. Vous avez été en quelque sorte la caution scientifique. Alors, écoutons un autre extrait et vous nous direz si cette hypothèse tient la route ou pas.
1: On a des résultats et j'aimerais votre avis. Page 4. Une trace de ricine. Assez légère, mais...
2: Dans le sang des deux femmes. La mère et la fille.
1: Oui. Mais bon, la ricine, on en trouve partout. Hein. Dans les shampoings, les savons, les pommades.
2: Ouais, mais à haut dosage, elle est quand même 6000 fois plus toxique que le cyanure.
1: Inhalée, oui. Mais la ricine perd beaucoup en toxicité si elle est diluée. D'autant que là, on parle d'ingestion et non d'inhalation.
0: Véronique Raymond, vous l'avez tout à l'heure légèrement évoqué. C'est quoi la ricine? Moi, je connais l'huile de ricin. Ça a un lien entre les deux?
3: Oui.
0: Marc Oxberger.
4: Absolument, ça a un lien, effectivement. Elle est bien connue, si je vous parle de l'affaire du parapluie bulgare, par exemple.
0: Donc, parapluie bulgare, juste, c'était une petite aiguille au bout d'un parapluie
4: Exactement, c'était un parapluie qui était transformé en seringue hypodermique géante avec une installation en fait d'une microbille qui contenait de la ricine et qui est une toxine extrêmement puissante. Mais on a beaucoup d'utilisation de produits, mais dans lesquels il n'y a pas la ricine. Et nous, on va utiliser en fait un marqueur qui s'appelle la ricinine pour mettre en évidence. Après, on va voir si c'est vraiment la ricine ou si c'est un extrait. La ricinine, elle n'est pas toxique, mais la ricine est extrêmement toxique. Elle est même classée en fait comme arme biologique potentielle du fait de sa une très grande toxicité.
5: Mmh. Véronique Raymond, Stéphanie Chua, votre série interroge également la responsabilité des industriels. Hein. Les eaux qu'ils rejettent sont traitées, bien sûr. On visite notamment une station d'épuration. Mais jusqu'où sont-ils autorisés à polluer? Il y a des quotas?
3: Alors, voilà, à nouveau, hein, c'est des recherches que j'ai faites de manière, comme n'importe qui. Ce qui fait que moi, j'en suis venue plus ou moins à 10 tonnes par année, mais je pense que ça a encore changé, quoi, de déchets toxiques à se répartir sur toutes les entreprises de la région. 10 tonnes de déchets toxiques qu'on peut déverser légalement, mais il faut les répartir sur toutes les multinationales de la région. Apparemment, c'est ça que j'avais trouvé comme chiffre, et c'est là-dessus qu'on s'est basé pour imaginer qu'une des entreprises apparemment n'a pas l'air de respecter ces quotas-là, et elle est bien au-delà. Mais il faut pas mal de recherches et d'investigations pour en arriver à comprendre que cette entreprise en question effectivement dépasse largement les quotas. Et pourquoi le fait-elle? Pourquoi est-elle autorisée à le faire? C'est toute l'histoire justement de la piste criminelle.
5: Et puis, on va peut-être pas en parler, mais on oublie aussi le Rhône, Sibagégui... Le mercure montait.
3: Alors justement, ça, ce qui nous a arrêté, c'est qu'on les protagonistes donc découvrent que l'intoxication, enfin cette contamination, n'a lieu qu'en région lausannoise. Elle touche une région bien spécifique. Et si elle était véhiculée par le Rhône, elle aurait touché l'ensemble du Léman. C'est la raison pour laquelle cette piste est directement écartée.
5: Mmh. On va pas divulgâcher.
3: Non.
5: Non, vraiment pas. Non, mais le Léman est déjà confronté à de nombreux micropolluants, microplastiques, pesticides, hein, substances industrielles, résidus de médicaments, y compris, alors là, il y a foison d'antidiabétiques. Le lac, finalement, fait preuve d'une immense capacité de résilience. Mais j'ai envie de dire jusqu'à quel point. Et est-ce que ce serait pas le message aussi positif, hein, de votre série Toxique, la résilience avant tout?
3: La résilience, et surtout, on a beaucoup insisté sur du visuel, sur des images, sur la beauté de notre patrimoine finalement. Ce lac qui est là à nos pieds, dont on bénéficie, dont on boit l'eau, dont on consomme et dont on ne prend pas soin. En fait, nous ne prenons pas soin de notre habitat. Et c'est peut-être de façon visuelle et parfois même métaphorique qu'on essaye peut-être de sensibiliser les gens à la beauté de ce qui nous entoure. Et de se dire, et puis si on faisait quand même un tout petit effort pour protéger notre habitat.
0: Mark Hochsberger, le mot de la fin, le Léman, c'est un très grand lac alpin. Je crois que c'est 35 millions de piscines olympiques. C'est absolument gigantesque. Si je voulais volontairement contaminer ces eaux,
5: Bastien.
0: C'est juste pour savoir. qu'est-ce que vous suggérez?
4: Rien. Je crois que c'est mieux. Il faut plutôt le préserver que de lui mettre quelque chose. Parce que, comme je disais, on l'a déjà abîmé à plusieurs reprises. Donc, je pense qu'il n'y a pas besoin de... Et je ne veux pas vous donner une solution, de toute façon.
0: Mais elle existerait ?
4: Ouais, elle peut exister. Pas comme,
0: ça a des volumes comme
4: pas
0: ça.
4: Comme une grande tasse de thé qu'on empoisonnerait, c'est pas arsenic et dentelle, mais différemment et indirectement et via en fait la perturbation de l'écosystème, oui.
0: Un grand merci à tous les trois d'être passés nous voir dans CQFD. Mark Hochsberger, je rappelle que vous êtes responsable de l'unité de toxicologie du Centre universitaire roman de médecine légale. Et puis merci à vous, Véronique Raymond et Stéphanie Chua. Vous êtes les réalisatrices et scénaristes de Toxique, une série en 6 épisodes à voir dès maintenant sur Play RTS et ce soir à 21h05 sur RTS1.

0: Wicked Game, c'était Chris Isaak. Chaque minute compte quand le cœur flanche. Mardi dernier, c'était la journée mondiale du cœur. Pour en parler au Macamis, vous aviez invité deux spécialistes du domaine, Olivier Muller, professeur à l'Université de Lausanne et médecin-chef du service de cardiologie du CHUV, et Stéphane Fournier, professeur également à l'Université de Lausanne et chef de l'unité de cardiologie interventionnelle dans ce même service. Alors Ouma, on va faire ça en deux temps.
1: Exactement. Dans un premier chapitre, on va nous aider à comprendre les signes d'un infarctus du myocarde, et ce qui se passe au juste dans le cœur, et savoir comment réagir. Et puis ensuite, dans un second temps, nous évoquerons les progrès dans la prise en charge.
0: Alors Stéphane Fournier, j'ai jamais vu une personne en train d'avoir une crise cardiaque, mais l'image que j'en ai, c'est ce qu'on voit dans les films, c'est-à-dire qu'un infarctus se résume souvent à une personne qui s'effondre d'un coup en se tenant la poitrine. Est-ce que c'est toujours aussi spectaculaire dans la vraie vie ?
2: Non, alors en fait les choses sont un petit peu différentes. La scène que vous décrivez, la scène de film où la personne s'écroule, fait référence à un arrêt cardiaque. Le cœur s'arrête, la personne s'effondre. Il y a différentes causes d'arrêt cardiaque. Les infarctus sont une grosse cause d'arrêt cardiaque, mais fort heureusement tous les infarctus ne font pas des arrêts cardiaques. Et la manifestation typique d'un infarctus, c'est pas une personne qui s'écroule, mais c'est une personne qui soudainement a des douleurs dans la poitrine.
1: Ce sont les seuls signes, les douleurs dans la poitrine? J'imagine qu'il y en a d'autres.
2: Alors effectivement, le signe cardinal, c'est ces douleurs dans la poitrine qui peuvent par ailleurs irradier ailleurs. Les douleurs peuvent partir dans le bras gauche, dans le bras droit, dans la mâchoire, dans les dents. Et chez beaucoup de personnes, ça peut être accompagné d'autres manifestations. Ça peut être des sudations, des nausées, un sentiment de faiblesse généralisée. Donc toute une série de manifestations qui vont dépendre d'une personne à l'autre, mais avec comme élément central des douleurs.
1: Ça peut être aussi une fatigue extrême. Enfin, c'est vraiment quelque chose qui doit nous mettre la puce à l'oreille, c'est qu'il se passe quelque chose qu'on n'a pas d'habitude, un symptôme qu'on n'a pas d'habitude.
0: Olivier Muller.
3: Oui, alors une fatigue extrême, c'est compliqué comme symptôme parce qu'on a souvent, on est souvent fatigué. Mais je dirais que oui, une faiblesse extrême, très anormale, subite, pourrait être un signe d'un infarctus.
1: Olivier Muller, combien de temps avant les symptômes apparaissent? Ça peut être plusieurs jours. On peut se dire, tiens, ça fait quand même 3 jours que j'ai de la peine à monter les escaliers. Il faut se poser ce genre de questions.
3: Oui, et c'est très important ce que vous dites, parce qu'en fait, la plupart des infarctus ont des signes précurseurs. C'est-à-dire qu'on a mal dans la poitrine une semaine avant ou 2 semaines avant. On laisse faire et puis tout d'un coup, 2 semaines après, on a un infarctus. Donc oui, des signes précurseurs, c'est très important. Et il faut signaler dès qu'on a une douleur.
1: On résume. La transpiration, les douleurs à la poitrine qui irradient dans le bras, dans la mâchoire. Stéphane Fournier, est-ce que c'est vrai que les femmes font des infarctus silencieux avec des symptômes qui sont très différents de ceux des hommes?
2: Oui, alors il y a des différences entre les hommes et les femmes. Et il faut quand même rappeler que dans la majorité des cas, les femmes vont avoir des symptômes qui sont similaires aux hommes. Donc douleurs dans la poitrine, sentiment d'oppression, on décrit un étau, un poids. Par contre, il est vrai que les femmes vont assez fréquemment faire des symptômes atypiques, des manifestations différentes. Ça peut être des douleurs au niveau de l'estomac ou des douleurs qui sont interprétées comme étant d'origine digestive, ce qui peut entraîner un retard diagnostique à cause de la réaction de la patiente, ou alors au moment de la prise en charge par les professionnels de la santé, et plusieurs études qui l'ont montré, qui peuvent être amenés à partir sur d'autres pistes, particulièrement quand les symptômes sont atypiques chez les femmes.
1: Le piège chez les femmes ménopausées ou en périménopause, c'est les bouffées de chaleur, les transpirations. À quel moment il faut se méfier ?
3: Oui, alors généralement c'est assez rare que ça se manifeste uniquement par une bouffée de chaleur, donc il faut quand même rassurer tout le monde, c'est une douleur thoracique ou une douleur au niveau du gastre, donc de l'estomac, mais c'est une douleur, c'est pas une bouffée de chaleur qui apparaît n'importe quand. Donc ça c'est quand même primordial, la bouffée de chaleur unique ne fait pas forcément penser à un infarctus.
0: Olivier Muller, est-ce que l'infarctus est uniquement une maladie de senior? Là, on parle de femmes en ménopause, 50 ans, 60 ans. Quel est l'âge typique des personnes qui font un infarctus?
3: Alors, en fait, dans la majorité de nos études, quand on étudie les infarctus, l'âge moyen est environ entre 60 et 65 ans. Donc oui, ça dépend de quel est l'angle de vue, mais disons que c'est une maladie de senior, mais il apparaît aussi chez des plus jeunes.
0: Mais quand on est plus âgé, il y a moins de risques d'infarctus à 80-85 ans?
3: L'âge est un facteur de risque, donc plus on avance dans l'âge, plus on a d'infarctus.
0: D'accord, mais pourquoi alors il y a un pic à 60-65 et pas plutôt à 80-85?
3: Oui, alors bon, il y a un peu moins de personnes à 85 ans en fait, on a tendance à décéder en fait, aussi d'autres causes, hein. Il y a le cancer, il y a les maladies neurodégénératives qui influencent aussi avec l'âge.
0: Stéphane Fournier, si on est témoin ou victime de ces symptômes, quel est le premier réflexe à avoir? On appelle le 144 ou est-ce qu'on tente d'aller soi-même aux urgences? Qu'est-ce qu'il faut faire?
2: Absolument, on appelle le 144, c'est un message important. On ne va pas soi-même, on ne prend pas sa voiture pour aller à l'hôpital. Pourquoi? En fait, quand le 144 va arriver avec une ambulance, avec un médecin, on va vous faire un électrocardiogramme sur place. Donc on va déjà pouvoir poser le diagnostic d'infarctus. On va pouvoir donc déclencher toute une série de décisions et d'organisations. Donc le CHUV va être prévenu déjà à l'avance qu'il y a un infarctus dans un appartement à Yverdon, à Lausanne, à Échalon ou que sais-je.
0: Enfin, le CHUV ou les HUG ou...
2: Absolument, pardon. Ouais. Parle pour notre expérience romande, locale dans le Cotentin. Et puis, c'était votre première question en fait. Un infarctus peut parfois faire un arrêt cardiaque. Et là, si vous êtes avec des professionnels de la santé, vous allez être réanimé. Et si vous êtes au volant de votre voiture, ça va être plus compliqué.
1: On va essayer de comprendre un petit peu ce qui se passe dans notre cœur quand on fait un infarctus. Alors, notre cœur, il fait à peu près la taille d'un poing. Vous m'avez dit un peu plus grand qu'un poing.
3: À peu près un poing, ouais, ça dépend.
1: Et si on le pose au milieu de la poitrine, on le penche légèrement à gauche. Notre cœur est là.
3: Oui, exactement.
1: D'accord.
3: On le ressent, quand on a des palpitations, on ressent le cœur, donc on peut ressentir d'où vient.
1: Et c'est là, il part d'où cet infarctus?
3: L'infarctus du myocarde, en fait, c'est pas a priori une maladie du muscle, c'est une maladie des artères qui perfusent le muscle. Et donc, effectivement, l'infarctus, c'est une cicatrice du muscle parce qu'il n'est plus perfusé par les artères qui nourrissent le cœur. Ça, c'est l'origine de l'infarctus. Donc, c'est une occlusion d'une artère coronarienne. Tout d'un coup, il y a un caillot de sang qui se forme à l'intérieur et occlut l'artère. Et donc, le muscle qui est dépendant de cette perfusion, n'est plus nourri.
1: Donc on a trois artères coronaires qui entourent ce cœur,
3: oui,
1: pour l'irriguer correctement en fait, pour que ce muscle puisse se contracter.
3: Tout à fait, on a trois artères, une à droite, deux à gauche, et ça nourrit le cœur, et ce cœur a besoin de ces artères.
1: Et on peut faire un infarctus même si une de ces artères est bouchée?
3: Alors on fait, oui, alors c'est une très bonne question parce qu'en fait, chaque artère du cœur est une artère qui nourrit un muscle. Il n'y a pas de collatéral, donc on ne peut pas passer par un autre chemin.
0: Ah, c'est pas redondant en fait, ces trois artères?
3: Non, c'est pour ça que quand on bouche une artère, ça fait un infarctus, quelle que soit l'artère.
0: Sur une partie du coup du cœur.
3: Exactement.
1: Olivier Muller, on dit souvent, time is muscle, le temps c'est du muscle. Qu'est-ce qui se passe? Alors, l'artère est bouchée, le muscle n'est plus irrigué, mais qu'est-ce qui se passe ensuite?
3: Alors, quand un muscle n'est plus irrigué, il n'a plus d'oxygène. Quand un organe n'a plus d'oxygène, quel que soit l'organe d'ailleurs, il a une tendance à se nécroser et donc il laisse place à une cicatrice. Plus on attend et plus on aura une cicatrice qui est grande et moins on attend, plus la cicatrice sera petite. Donc, time is muscle est juste.
0: Mais on parle de combien de minutes? C'est-à-dire pendant combien de minutes, est-ce que, au bout de combien de minutes, le cœur va vraiment
3: tout
0: se dégrader?
3: C'est une très bonne question. Eh bien, à partir d'environ 15-20 minutes, on ne peut plus récupérer et la nécrose s'installe.
1: Donc la nécrose, c'est-à-dire que les cellules cardiaques meurent.
3: Sont en train de mourir.
1: Et qu'on a besoin de ce muscle pour continuer à pomper le sang dans notre, dans notre cœur. Stéphane Fournier, une fois que l'ambulance a été appelée, que doit-on faire? Il faut, j'imagine, allonger la personne ou bien lui donner à boire, lui faire prendre de l'aspirine. Qu'est-ce qu'on doit faire au juste?
2: Alors, première chose, évidemment, après avoir appelé le 144, c'est rester à côté de la patiente ou du patient, c'est l'installer dans une position où la personne est confortable. Ça peut être couché, ça peut être assis, ça peut être semi-assis. On propose aussi volontiers de les mettre à l'aise, donc de enlever tout ce qui sert. Ça peut être une ceinture, ça peut être une cravate, ça peut être des boutons de chemise. Concernant donner à manger ou donner à boire, non, on va pas aller. C'est des gens qui parfois ont vraiment des douleurs, de la difficulté à respirer, on va pas encore aller les gêner en faisant des choses qui ne sont pas utiles. Pour les médicaments, c'est le 144 précisément qui vous dira ce qu'il faut donner à la personne en fonction de ce que vous avez. Et puis enfin, on recommande aussi de s'assurer que l'accès à l'appartement ou à la maison est libre. Donc ça va être ouvrir la porte de l'appartement ou la porte de l'immeuble si nécessaire.
1: Vous disiez tout à l'heure que le risque c'était l'arrêt cardiaque, Olivier Muller. Si la personne perd connaissance pendant qu'on est avec elle et qu'on attend les secours, on a souvent peur de masser par crainte de faire mal. Qu'est-ce qu'on peut dire à ce niveau-là? Il faut toujours tenter un massage. On dit parfois le seul massage cardiaque raté, c'est celui qu'on ne fait pas.
3: Exactement, c'est tout à fait juste. Il faut masser. C'est un geste qui n'est pas anodin, qui est invasif, hein, d'aller appuyer sur un thorax, c'est compliqué. Alors, il faut d'abord s'assurer qu'on ait un arrêt cardiaque, c'est-à-dire qu'il faut voir que la personne ne respire pas et puis qu'elle n'a plus de pouls. Mais si la personne ne respire pas et n'a plus de pouls, elle est en arrêt cardio-respiratoire, il faut commencer un massage cardiaque et donc appuyer sur le thorax 2 fois par seconde. Et puis, il faut quand même le faire de façon assez profonde. On peut casser des côtes, ça peut arriver. Ça fait un effet un peu bizarre, mais disons qu'une côte, ça se répare. Un cœur et un cerveau, ça se répare pas.
1: Comment on s'assure que la personne ne respire pas? Parce que dans la panique...
3: Ouais, c'est assez compliqué. Hein. Généralement, on essaie de regarder le thorax pour regarder s'il y a un mouvement du thorax. On peut mettre sa main, on peut effectivement mouiller sa main et la mettre devant son nez pour voir si ça rafraîchit. C'est un signe. C'est pas ultra évident quand on est dans la panique, on est dans la rue, il y a du bruit. Mais disons que ne pas faire de massage, eh bien, ça peut tuer quelqu'un, si j'ose dire ça comme ça.
0: Stéphane Fournier, on voit aussi de plus en plus de défibrillateurs dans les gares, dans les centres commerciaux, un peu partout. Est-ce que n'importe qui peut les utiliser, même sans aucune formation? C'est facile?
2: Absolument, c'est de cette manière que les appareils ont été conçus, pour des gens qui n'en ont jamais employé et pour des gens qui sont stressés. Donc dès que vous allez ouvrir l'appareil, il y a une voix qui va vous accompagner, qui va vous dire comment coller les électrodes, comment coller les patchs, et puis c'est l'appareil qui a des algorithmes et qui va décider si oui ou non le rythme cardiaque de la personne nécessite de recevoir un choc électrique. Vous ne pouvez pas faire faux. La seule chose que vous pouvez faire faux, c'est de ne pas tenter.
1: Et avec le recul, on sait si ces défibrillateurs ont eu une vraie utilité? Ça a permis de sauver des vies? Vous avez des statistiques?
3: Oui, tout à fait. Alors, c'est extrêmement clair. Si on défibrille, eh bien, on sauve des vies. Ça a été étudié et on l'a démontré.
1: Olivier Muller, pour finir sur ce premier chapitre, est-ce qu'une immense colère, une mauvaise nouvelle ou un stress intense peuvent briser le cœur et déclencher un infarctus?
3: Oui, tout à fait. Tout stress, alors ça peut être même du sport. Hein. On a des gens qui font des infarctus lors d'un sport ou d'un stress émotionnel. Ça peut déclencher chez une personne qui a des artères coronaires malades. Eh bien, ça peut déclencher un infarctus du myocarde. Il faut faire attention. Quand vous dites briser le cœur, il y a une maladie qui s'appelle une maladie qui brise le cœur. C'est un syndrome qui s'appelle Takotsubo, qui est un vase japonais. Le cœur ressemble à ce vase. Et là, c'est des artères qui sont tout à fait normales, mais sous une grande émotion. On peut avoir une partie du cœur qui fonctionne moins bien et qui récupère de façon totale après.
0: Tout sur l'infarctus du myocarde aujourd'hui dans CQFD. On ouvre un deuxième chapitre dans quelques minutes. On parlera des progrès dans la prise en charge.

0: Soledad de Billy Bird. À l'occasion de la journée mondiale du cœur qui se tenait mardi 29 septembre, nous nous penchons sur l'infarctus du myocarde, autrement dit la crise cardiaque. Deux invités pour nous en parler, Olivier Muller, médecin-chef du service de cardiologie du CHUV, et Stéphane Fournier, chargé de l'unité de cardiologie interventionnelle dans ce même service. Alors on a évoqué il y a quelques minutes les signes qui peuvent nous alerter sur une crise cardiaque et les premiers réflexes à avoir pour aider la personne. Parlons maintenant de la prise en charge. Stéphane Fournier, voyageons avec le patient. Dès que l'ambulance arrive sur le lieu de l'intervention, que va-t-il se passer ?
1: Alors la première chose, si les symptômes sont évocateurs d'un infarctus évidemment, va être de réaliser un électrocardiogramme et de l'interpréter, afin de regarder s'il y a des signes d'infarctus ou pas. Ensuite, il y a un téléphone qui va se faire avec le service des urgences de l'hôpital qui va prendre en charge l'infarctus, afin de confirmer le diagnostic. Et dès que le diagnostic est confirmé, le but va être d'amener le patient le plus rapidement possible à l'hôpital, puisque time is muscle, comme on a discuté tout à l'heure. Et en parallèle, il y a toute une logistique qui se met en place, une logistique qui est disponible 24 heures sur 24, 7 jours sur 7. On va s'assurer de pouvoir prendre le patient le plus rapidement possible dès son arrivée. Alors la nuit et les week-ends, on a un cardiologue, on a un infirmier, on a une équipe multidisciplinaire qui est prête et qui est sur place en 20 minutes. Et puis la journée, on va adapter notre programme opératoire, on va décaler des interventions pour pouvoir prendre sans délai ce patient en salle de cathétérisme cardiaque.
2: La prise en charge passe aussi par de nombreuses prises de sang. On cherche quoi dans le sang, au juste ?
1: Alors en fait, on a différentes sortes d'infarctus. On a un infarctus où l'artère est totalement bouchée. On le voit sur l'électrocardiogramme. Là, on ne fait pas de prise de sang. Le diagnostic est clair. Le but, c'est d'aller ouvrir l'artère le plus rapidement possible. On a par contre des situations où le vaisseau est extrêmement serré, où les gens ont peut-être mal au moindre effort, mais pas mal au repos. Et dans ces cas-là, on va suivre sur les prises de sang un marqueur de souffrance du cœur qui s'appelle la troponine, qui est un marqueur de nécrose. Et puis on va regarder sa valeur. Si la valeur est très rassurante, qu'elle est normale, on va peut-être se poser la question d'un autre diagnostic. Si on revoit, en revanche, si on voit que la valeur est très élevée et qu'elle continue d'augmenter, alors à ce moment-là, on va partir plus rapidement sur la piste de l'infarctus et aller en salle de cathétérisme cardiaque pour déboucher ce vaisseau.
2: Justement, Stéphane Fournier, votre spécialité, c'est la cardiologie interventionnelle. Alors, donc, il faut intervenir, déboucher les coronaires. À quel moment on fait ça ? On fait ça immédiatement, le plus vite possible ?
1: Le plus rapidement possible. Quand un vaisseau est bouché, chaque minute va compter. Donc, on va transporter le patient en salle de cathétérisme cardiaque. C'est une intervention qui est finalement assez rapide. Ça dure moins d'une heure. Les patients sont réveillés. On fait une anesthésie locale parce qu'en fait, on va passer par les artères du corps. Si possible, au niveau du poignet, mais on peut également passer par l'artère au niveau de la jambe, au niveau du pli inguinal. On fait une anesthésie locale au niveau de la peau et puis on va monter avec des cathéters qui sont des sortes de tout petits tuyaux de plastique souple. On va remonter à contre-courant la circulation artérielle pour aller jusqu'au niveau des artères coronaires pour identifier l'artère qui est bouchée et la déboucher.
2: Donc vous suivez ça, vous n'avez pas de caméra j'imagine au bout du cathéter, vous suivez ça
1: Non, alors on a un appareil qui fait des radiographies en continu, en fait on fait plusieurs images par seconde. Vous connaissez tous la radiographie que vous faites chez votre médecin généraliste où on voit le thorax, ben là c'est la même chose mais on en fait à haute fréquence si bien qu'on voit les mouvements de notre cathéter qu'on manipule avec nos doigts et c'est comme ça qu'on peut le diriger.
0: Mais avec des rayons X en permanence, c'est pas mauvais ça?
1: Absolument. Alors les gens qui travaillent en salle de cathétérisme cardiaque sont protégés, on travaille avec un tablier de plomb. On travaille avec toute une série de protections. Pour le patient lui-même, on va minimiser la zone d'exposition, donc on va vraiment centrer sur le cœur ou sur le bras, par exemple, quand on est en train de monter avec notre cathéter. Il faut bien se dire que la personne va être exposée à ces rayons une fois, pendant quelques minutes, et puis pour une bonne action, on va aller déboucher son vaisseau. Donc le rapport risque-bénéfice est largement favorable.
2: Mmh. Olivier Muller, on entend souvent les patients et les patientes dire « on m'a posé un ressort ou un stent ». Qu'est-ce que c'est exactement et puis est-ce qu'on garde ça à vie ?
3: Oui, alors quand on traite l'artère, eh bien il faut déboucher l'artère, généralement elle est rétrécie, et on va rétablir la lumière de l'artère à l'aide d'un ballon qu'on gonfle à distance, et en gonflant le ballon, on rétablit la lumière de l'artère, mais l'artère a tendance à revenir sur elle-même, donc on place un petit ressort métallique qu'on appelle stent, qui permet de maintenir l'artère ouverte. Ce stent, on le garde à vie. En fait, il s'incorpore dans la paroi. Si on allait, en fait, environ 6 semaines après l'intervention, on ne verrait même plus le stent à l'intérieur. Il est incorporé dans la paroi, un peu comme une prothèse de hanche, on le garde à vie.
2: Mais donc, on débouche l'endroit exact où l'artère est bouchée, ce qui ne veut pas dire qu'avoir un stent nous évitera de faire des infarctus
3: tout
2: par
3: à
2: la
3: fait.
2: Suite.
3: Tout à fait. Donc, un stent ne permet pas d'empêcher un nouvel infarctus, notamment même à l'intérieur du stent, où la maladie pourrait revenir.
0: Olivier Muller, si on regarde 30 ans en arrière, comment est-ce qu'on soignait les infarctus à l'époque et qu'est-ce qui a changé aujourd'hui? Qu'est-ce qui a révolutionné, on va dire, votre quotidien?
3: Alors, un peu plus de 30 ans, environ 40 ans, ben, en fait, les gens, on les traitait un peu, on appelle ça un traitement par le mépris, c'est-à-dire qu'on le laissait dans un lit et puis on faisait rien du tout, on attendait que la cicatrice se fasse, avec des décès et des complications relativement importantes. Puis, c'est apparu dans les années 80, 90, des médicaments qui pouvaient dissoudre le caillot, ça s'appelle la thrombolyse, et puis est apparu le stent dans les années 90, qui a permis de montrer que c'était mieux que de dissoudre le caillot. Notamment le premier stent, dans une situation d'urgence, a été mis au CHUV à Lausanne.
2: On entend parfois parler, en tout cas dans le temps, on entendait parler de pontage. Ça, c'est une intervention qui était beaucoup plus invasive.
3: Tout à fait. Le pontage, ben, il faut ouvrir le thorax et puis faire une circulation extracorporelle. Ça marche extrêmement bien. Dans les phases aiguës, en fait, ça marche pas très bien parce que c'est trop long à mettre en place, donc on privilégie la pose de stent.
0: Mais on le fait encore. On fait encore
3: des pontages. On le fait encore pour les maladies chroniques où quand on a un rétrécissement qui est chronique et donc pas aigu. Eh bien là, on peut privilégier un pontage dans certaines situations.
2: Donc on va remplacer les bouts de coronaire ou on va en rajouter?
3: On va en rajouter. En fait, on dérive une artère qui est dans le thorax, qui s'appelle l'artère mammaire, et puis on la dérive, on la coupe au bout, et puis on la dérive sur l'artère qui est rétrécie ou bouchée chroniquement, et puis ça permet de suppléer le sang en aval de l'obstruction.
0: On pourrait pas mettre un bout de plastique, un tuyau en plastique?
3: Oui, on pourrait très bien, mais le corps est bien fait, et en fait prendre du tissu natif est beaucoup plus simple et évite toute réaction immunologique.
2: Stéphane Fournier, la technologie évolue très vite. Est-ce que l'intelligence artificielle ou bien la robotique vous aide aujourd'hui à mieux analyser justement ces artères, ces coronaires et à vous guider dans la salle d'opération?
1: Absolument, depuis plusieurs années, plusieurs mois, on voit très régulièrement des arrivées majeures liées à l'intelligence artificielle notamment. C'est à tous les stades en réalité que l'intelligence artificielle est apparue. On disait tout à l'heure, quand vous appelez le 144 et que les professionnels de la santé arrivent, on fait un électrocardiogramme. On a même des applications d'intelligence artificielle qui vont nous aider à analyser cet électrocardiogramme, qui vont proposer un diagnostic qui sera ensuite validé par un médecin. L'autre chose, c'est qu'en salle de cathétérisme cardiaque, on a également de l'intelligence artificielle qui va nous aider, quand on observe toutes ces artères, à identifier celle qui est bouchée, qui va nous aider à quantifier le degré de rétrécissement, qui va nous aider à observer, à prédire la quantité de débit qui est abaissé à cause d'un rétrécissement et qui va nous aider à prendre des bonnes décisions.
2: L'intelligence artificielle est partout, y compris dans les appareils connectés, en particulier les montres. Certaines marques nous promettent de pouvoir détecter les infarctus. Est-ce qu'on peut s'y fier?
3: Alors pour l'instant, on ne détecte pas les infarctus du myocarde, on détecte des troubles du rythme, et ça marche relativement bien avec certains modèles de montres qui ont été étudiés. On peut détecter la fibrillation atriale, qui est une fibrillation atriale, qui n'a rien à voir avec l'infarctus, mais disons qu'il y a un trouble du rythme qui est très fréquent et qui peut être détecté. Alors l'infarctus du myocarde, actuellement, on n'arrive pas à le détecter, mais pourquoi pas?
2: Donc on se méfie quand même de nos montres et on se réfère à nos propres symptômes.
3: Alors pour l'infarctus du myocarde, la montre ne sert à rien pour l'instant.
2: Justement, Olivier Muller, après la pose d'un stent, le traitement médicamenteux est aussi crucial pour éviter que l'artère ne se rebouche. Comment on adapte aujourd'hui ces traitements pour qu'ils soient à la mesure de chaque patient? Qu'est-ce qu'on regarde? Qu'est-ce qu'on doit faire au juste?
3: Alors c'est un traitement qui est finalement assez standard, mais personnalisé quand même, si j'ose dire. Donc on donne des médicaments contre le cholestérol, contre la pression, contre la cicatrice d'ailleurs, et puis des médicaments qu'on appelle anti-agrégants qui permettent d'éviter que le sang se coagule à nouveau. Et donc tous ces médicaments-là, ils sont assez standards, mais les dosages et le temps de traitement peut être adapté à la personne. Donc il est semi-personnalisé.
0: C'est ce qu'on appelle les statines ?
3: Tout à fait. Les statines, c'est contre le cholestérol, mais contre la plaque d'athérosclérose aussi. C'est un médicament qui est extrêmement utilisé, extrêmement efficace, après un infarctus surtout.
0: Merci Olivier Muller et Stéphane Fournier, respectivement médecin-chef du service de cardiologie du CHUV et chargé de l'unité de cardiologie interventionnelle dans ce même service. Et on prend quelques nouvelles de la route.

0: 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Benoît Rouchalot.
1: Au Brésil, il y aura bien un second tour de l'élection présidentielle. Le sénateur conservateur Flavio Bolsonaro a créé la surprise hier au premier tour de scrutin en devançant le président sortant de gauche Lula. Le fils de l'ex-président d'extrême droite Jair Bolsonaro, âgé de 45 ans, obtient plus de 47% des suffrages contre près de 45% pour le vétéran de gauche. Un second tour entre les deux hommes est donc prévu le 25 octobre prochain. On votait aussi hier en Bosnie-Herzégovine pour des élections générales sous haute tension ethnique. L'ancien dirigeant pro-russe de l'entité serbe de Bosnie, Milorad Dodik, a revendiqué la victoire de sa formation dans la partie serbe. L'enjeu principal de ces élections est la présidente tripartite répartie entre les Bosniaques et les Serbes ainsi que les Croates. Près de 3,5 millions d'électeurs étaient appelés aux urnes hier. Un scrutin marqué par une forte baisse du taux de participation qui plafonne à seulement 42%. Le Premier ministre israélien ordonne un examen des mesures de sécurité sur les vols internationaux vers Israël. Décision après l'attaque survenue cette semaine sur un vol de la compagnie Fly Dubai à destination de Tel Aviv. Le copilote avait attaqué le commandant de bord. L'appareil avait alors dû atterrir en urgence en Arabie Saoudite. Prochainement, un responsable côté israélien sera donc nommé pour procéder à un examen approfondi de l'ensemble des aspects liés à la sécurité de l'aviation civile étrangère à destination d'Israël, selon le bureau de Benjamin Netanyahu. En Suisse, il y a ceux qui y renoncent et ceux qui y réfléchissent. La succession de Guy Parmelin au Conseil fédéral s'organise dans les rangs de l'UDC. Le président du parti agrarien, Marcel Detling, a d'ores et déjà annoncé qu'il ne se lancera pas dans la course. Il préfère, dit-il, se concentrer sur sa mission de diriger le parti. Le conseiller national Sylvain Frémont renonce également. Le président de l'UDC vaudoise préfère, lui, se concentrer sur les élections cantonales qui auront lieu en 2027. La vice-présidente du parti et conseillère nationale genevoise, Céline Moudru, elle se donne le temps de réfléchir à une éventuelle candidature. Enfin, Yvan Pahut ne ferme pas la porte et assure que la fonction l'intéresse. Le fribourgeois Nicolas Colli a lui confirmé être actuellement sérieusement en réflexion, selon ses propres termes. Je vous rappelle que le Parlement élira le nouveau conseiller fédéral le 9 décembre prochain. Sans transition, cette autre élection, celle de la plus grosse courge du pays. Elle a été désignée ce week-end lors du championnat suisse qui s'est déroulé ce week-end donc à Rapperswil-Yonnaz. Elle pèse 651 kilos et elle a poussé dans les jardins de Florian Isler à Esslingen. Il remporte ainsi le titre pour la troisième année consécutive. Météo, quelques bandes de grisailles sur le plateau qui devraient se dissiper d'ici la fin de matinée de ce lundi. Dans l'ensemble, le temps s'annonce plutôt bien ensoleillé, hormis quelques cumulus, essentiellement l'après-midi et en montagne. Les températures, elles, oscilleront entre 11 degrés à l'aube et 22 degrés l'après-midi.
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3: Bonjour et bienvenue dans les beaux parleurs de ce dimanche 4 octobre, 69 ans jour pour jour après le lancement de Spoutnik, le premier satellite dont le Bip Bip a fait le tour de la Terre. Avec ce dimanche, une équipe qui garde les pieds sur cette Terre, le diplomate Yves Rossier, l'homme d'affaires François-Henri Benhamia, c'est l'architecte Laurent Guidetti, c'est l'humoriste Jérémy Croza qui nous mettra en orbite en début d'émission. Et voici les sujets que nous allons observer de très près. On commence en France où Mediapart a publié cette semaine des dizaines de messages privés attribués au président du RN, Jordan Bardella, quand il n'avait pas 20 ans. On y lit que toutes les banques sont détenues par des juifs et qu'il faut le cacher pour dédiaboliser le parti. Lui crie au faux grossier et porte plainte, mais jeudi, le journal a sorti ses preuves certifiées par un huissier. Réponse de Bardella, pseudo-preuve et deuxième plainte. Rien n'est jugé, alors qui croire, l'huissier ou le candidat qui jure que le huissier s'est trompé? Vous entendrez l'avis de nos beaux parleurs sous serment. Dimanche passé, le peuple a dit un oui massif à la neutralité telle que le Conseil fédéral la pratique. Deux jours plus tard, il lançait la campagne de fin novembre sur les exportations d'armes. Aujourd'hui, la Suisse ne vend rien à un pays en guerre, mais demain, elle pourrait livrer des États partenaires même en conflit et les laisser réexporter. Berne y voit des emplois et notre défense, les opposants, la fin de ce qui reste de la neutralité. Enfin, 18 semaines pour la mère, 18 semaines pour le père. Comme un relais, c'est l'initiative pour un congé parental qui a été déposée cette semaine à Berne. Qui ne prend pas son tour perd ses semaines. Aujourd'hui, le père court 2 semaines. Les initiants veulent un père qui court davantage et seul avec le bébé. Le centre patronal propose un marché, une part du congé du père contre le retour de la mère au travail. Mais l'UDC refuse que l'État dessine le parcours et des féministes rappellent que celle qui accouche ne part pas tout à fait du même bloc. Alors faut-il imposer le relais pour que les pères courent aussi? Juste après-midi, nous recevrons Philippe Eggimann, vice-président de la Fédération des médecins suisses et président de la Société médicale romande. Les primes prendront encore 5% l'année prochaine. Il viendra nous dire si les médecins sont le remède ou le symptôme.
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3: Bonjour à toutes et tous. Bonjour François-Henri Benhamias.
4: Bonjour.
3: Bonjour Yves Rossier.
5: Bonjour Jonas, bonjour tout le monde.
3: Bonjour Laurent Guidetti.
6: Bonjour Jonas.
3: Et bonjour Jérémy Croza.
7: Bonjour tout le monde. Alors aujourd'hui on va parler d'intelligence artificielle. Donc vu son omniprésence, tout le monde en a déjà entendu parler, à moins de vivre exclu de la civilisation, comme par exemple dans une forêt en Amazonie, sur une île déserte ou encore dans le Haut-Valais. Je me suis même rendu compte hier en fin de journée que Bruno Pecchi, vous en avez parlé ici même la semaine dernière, mais vu que j'avais pas le temps de réécrire une chronique, on va quand même y aller. C'est vrai qu'après tout, l'intelligence artificielle fait pareil, hein, elle recycle ce qui existe déjà et essaye de faire mieux. Alors l'IA nous fait de plus en plus peur parce qu'elle est de plus en plus autonome. J'ai vu qu'aux États-Unis, il y a une intelligence artificielle qui est devenue raciste avec le temps. Et je me suis dit, devenir de plus en plus raciste en vieillissant, peut-être qu'il y a plus de similitudes avec les humains qu'on ne le pense. Hein. À ce rythme-là, dans pas longtemps, elle aura des problèmes de dos, elle râlera sur les jaunes, elle dira « les internets, c'était mieux avant ». Depuis 2 semaines, même le Parlement fédéral a sa propre IA. Hein. Mais quelle bonne idée, c'est vraiment une bonne idée. Hein. C'est vrai qu'en politique, on se plaint toujours que les gens ont trop d'empathie. Mettons une machine pour les remplacer. Les parlementaires l'utilisent pour résumer des documents de commission, suggérer des pistes législatives et même rédiger leurs interventions. Donc même les discours politiques sont générés automatiquement. Hein. Et ça peut expliquer le fait que les politiciens parlent pendant 20 minutes sans répondre à la question. Hein. C'est peut-être l'explication. D'ailleurs, à ce sujet, un des parlementaires aurait déclaré « Cela évolue très vite et nous sommes loin de tout maîtriser ». Mais non, sérieux. Même à la Silicon Valley, ils n'arrivent pas à maîtriser l'intelligence artificielle. Donc on s'est bien douté que c'était pas au Parlement fédéral qu'il y avait une maîtrise totale du sujet. Non mais t'imagines, Jonas, s'ils ont un problème avec l'intelligence artificielle au Parlement fédéral, vous inquiétez pas, le concierge démerde pas trop mal avec les ordinateurs, la calculette et la machine à café. Il nous a donné le secret. Ah ouais, c'est quoi? Alors c'est un peu technique, tout le monde n'est pas capable de le faire, mais s'il y a un problème, il faut enlever la prise et après... faut la remettre et ça marche bah, avec la machine à café, oui, donc ça doit marcher aussi. Alors voilà, le Parlement est prêt pour l'intelligence artificielle. Dernièrement, on a eu l'avis d'une personne qui s'y connaît vraiment sur le sujet, Jacob Coxon, un chercheur en intelligence artificielle qui a démissionné de la société IA Anthropique pour alerter sur les dangers, les avancées en la matière. Il a déclaré que l'IA pourrait

0: tous nous tuer d'ici la fin de la décennie. Mmh. Ah, rien que ça, ça va. Hein. Et là, c'est pas juste un gars les yeux jaunis devant une machine à sous d'un PMU qui dit « Les machines vont nous tuer !» alors que c'est certainement le pastis et les gauloises bleues sans filtre qui vont le tuer. Mais c'est un chercheur en IA qui le dit. Hein. Il est pas le seul, il y a aussi Maxime Fournes, un ingénieur en IA, qui a mis un terme à sa carrière pour fonder PauseIA. C'est une association qui alerte sur les graves dangers de la course à l'intelligence artificielle. Alors lui aussi prévient que l'IA peut nous mener à notre perte. C'est exactement le même début que tous les films catastrophes. Hein. Un ingénieur arrive en courant dans un bureau du Palais fédéral. « Monsieur le Président de la Confédération, avant que vous n'abandonniez le navire, il faut m'écouter, les machines vont devenir autonomes et nous allons tous mourir !» Parmelin. Oui, oui, très intéressant. Vous avez rendez-vous mardi à 14h. Mais pendant 3 jours, l'humanité n'existera plus. Désolé, mais je suis en pleine organisation de mon pot de départ, donc faudra patienter. Et du coup, paf, fini l'humanité. Alors oui, Tom Cruise, il a beau faire ses propres cascades lui-même, dans la vraie vie, c'est pas lui qui va sauver le monde. Et après, c'est assez logique. Si l'IA prend toutes les infos qu'elle a dans sa base de données en se posant la question « Que faut-il éliminer pour sauver la planète ?», ça va tomber sur nous, hein, et à juste titre. D'ailleurs, nous, on se pose pas tellement la question de savoir ce qu'il faut faire pour sauver la planète. Hein. On veut sauver notre propre cul. Bah oui, que l'IA ait un gros impact environnemental, on s'en tape, hein, tant qu'elle nous attaque pas directement. On regarde tout à court terme. Quand des spécialistes nous disaient que si on continuait comme ça, dans 30 ans, on aurait des états à 40 degrés, on s'en foutait. Et ça arrivait plus vite que prévu. Du coup, c'est la panique générale. Alors qu'on savait que ça allait se passer comme ça. Mais nous, on ne panique pas. Hein. On ne panique que quand le problème est là. C'est notre grande spécialité. On est l'espèce qui voit un mur arriver à 200 km à l'heure. Et on se dit, ah, peut-être que si on commençait à réfléchir au freinage, ce serait pas mal. Ou sinon, peut-être avec un peu de chance, on termine à Poudlard. Alors, la fin de la décennie est très vite là. Donc si, pour une fois, on prévoyait un peu les problèmes à l'avance, ce serait pas mal, non, parce que quand on voit ce que l'IA fait au graphisme, j'ose pas imaginer ce qu'elle va faire avec nous, hein, mais ça arrive d'être aussi moche que ses affiches. D'ailleurs, s'il vous plaît, arrêtez de faire vos affiches avec l'intelligence artificielle. Hein. Si vous ne le faites pas pour les graphistes, faites-le pour nos yeux. Oui, l'IA est accessible à tout le monde, et c'est aussi ça le problème. Hein. Si on met les IA les plus puissantes entre les mains de tout le monde, il y aura de fortes chances qu'elles soient utilisées à mauvais escient. L'ingénieur IA Maxime Fournes a même déclaré à ce sujet, je cite, c'est comme si on donnait une bombe nucléaire à chacun. Voilà, ouais. Voilà. Hein. Après, quand on voit qui détient la bombe nucléaire à l'heure actuelle, on se dit déjà qu'on l'a donnée à n'importe qui. Mais c'est un autre sujet, enfin, une autre fin du monde. Et ce ne sont pas justement que des probabilités, puisque plusieurs intelligences artificielles sont déjà capables de pirater nos systèmes informatiques et de s'auto-répliquer. Donc, ce n'est pas encore la fin du monde, mais disons qu'on est dans la phase du film catastrophe où le scientifique vient de dire « J'ai trouvé quelque chose d'inquiétant » et c'est là qu'il faut le prendre au sérieux, comme ça, il coûtera moins cher en effets spéciaux.
1: Merci, Jérémy Crozon.
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1: Bon, j'aimerais vous entendre sur ce qui s'appelle désormais l'affaire Bardella, ces emails qui datent de la jeunesse de Jordan Bardella, révélés par Mediapart, d'abord sans preuve, et puis quelques jours après avec des preuves vérifiées par un huissier. Yves Rossier, comment vous jugez la réaction du Rassemblement National en l'occurrence et de Jordan Bardella qui dit en gros fake news?
3: Je dirais il y a deux choses. D'abord sur M. Bardella lui-même, je suis surpris qu'il pense. Parce que je le perçois comme un produit de marketing qui dit toujours parfaitement ce qu'il faut dire, au moment où il faut dire, qui regarde la caméra, qui choisit bien ses cravates. Il a toute une équipe de conseillers en com qui l'associe, mais c'est un chien de cirque parfaitement dressé, mais c'est un chien de cirque. Donc là, on apprend déjà bon, qu'il a une maîtrise approximative de l'orthographe et qu'il a des idées. Maintenant, ces idées, cet antisémitisme radical, très sincèrement, ça ne m'a pas surpris. Cette nouvelle droite est, par nature, elle a un fond antisémite. Parce que cet antisémitisme radical, donc exterminateur, il est d'abord européen. Il n'existait pas dans les pays arabes ou en Iran ou ailleurs. Et il date de la fin de la révolution industrielle. Parce que quand on chante, nos sociétés sont bouleversées, les gens sont arrachés à la terre. Et il y a cette tendance qui émerge, qui est d'un retour à une société ethniquement pure. Mmh. Et si on veut une société ethniquement pure par le sang et la terre, comme disaient les Allemands, hein, Blut und Boden, par définition, le juif est suspect. Parce qu'il ne fait pas vraiment partie du peuple, il n'a pas vraiment un lien avec la terre, enfin, sauf dans les shtetls d'Europe de l'Est, mais je parle d'Europe de l'Ouest. Donc, naturellement, on va se diriger sur le juif. Aujourd'hui, évidemment, on le met moins en avant. Pourquoi ? Parce que la menace perçue par ces partis, c'est les nouvelles minorités. c'est celui qui est la minorité visible, qui parle différemment, qui s'habille différemment, qui pratique sa religion différemment. Donc, on va viser plutôt les Arabes ou les Africains. Mais le fond reste le même. Je me souviens, il y a quelques années, j'étais sur le site d'un de ces partis que je ne nommerai pas. En 6 clics, je suis tombé sur le protocole des sages de Sion. Et le protocole des sages de Sion, c'était un fake de la police tsariste à la fin du 19e qui présentait un immense complot juif international pour diriger le monde.
1: Ce qui ressemble un peu au mail de Jordan Bardella.
3: Exactement.
1: Hein, ils sont à la tête de toutes les banques.
3: Voilà. Oui. Et c'est là que vous voyez, donc, d'un côté, cet antisémitisme radical, et, à mon avis, qui est là et qui restera toujours là, même si, entre-temps, ils s'estiment que les Arabes, c'est plus urgent de s'en occuper. Et même à gauche, vous le trouvez aussi. Parce qu'à gauche, là, c'est le juif international, le banquier, le capital sans âme, etc. Vous vous souvenez, en Allemagne nazie, on avait un mélange des deux. Il y avait la pureté de la race, et c'était assez curieux, parce que la pureté de la race demandait d'éliminer le juif parce qu'il est dégénéré, mais en même temps, on disait qu'il contrôle le monde parce qu'il est super malin et super bien organisé. Donc, il y avait une contradiction totale. Mais ça, vous le sentez encore à gauche. Ce n'est pas un hasard si Auguste Bebel, le social-démocrate allemand, avait dit que l'antisémitisme, c'est le socialisme des imbéciles. Donc, oui, cette droite a un fond antisémite qui est là et qui restera toujours, même si maintenant, pour des raisons de priorité, on va plutôt viser les Arabes ou les Africains ou d'autres minorités.
1: Compris. Qu'est-ce que vous pensez de la réaction de Jordan Bardella, François-Henri Benhamia, c'est-à-dire le fameux fake news à la française?
4: Ben, moi, j'ai envie de dire, à chaque fois qu'un homme politique est confronté à quelque chose qui va vraiment abîmer son image, la réaction, c'est de dire, ben non, c'est faux, prouvez-le, ou c'est fake, dans tous les sens. Et aujourd'hui, j'ai l'impression qu'on atteint une espèce de no man's land où, malgré la preuve, on ne peut quand même pas continuer. Et puis, on y va. Marine Le Pen, qui a été condamnée quand même, et que finalement, on lui ouvre une porte de transition qui lui permet de se présenter aux élections présidentielles, alors qu'il est prouvé qu'il y a eu des choses, il y a eu des malversations au niveau du parti. On prend les États-Unis, tous ces pays-là où on est capable de prouver que l'establishment a fait... et a fait les choses dans le mauvais sens, on est quand même capable de dire « Continuez, mais allez-y !» Et moi je n'arrive pas à me projeter sur « Ça va nous emmener où ?» Ça veut dire que si, techniquement, il ne se passe rien derrière ça, parce que là, on est parti, je les attaque, attaque, procédure, délai, les élections, elles arrivent là. Elles sont là. Si on ne lui tape pas dessus une bonne fois pour toutes et qu'on l'arrête,
1: mais est-ce qu'il est capable de continuer, c'est un peu dangereux quand même. Est-ce que la vérité est importante pour les élections? C'est ça la question. Parce qu'en fait, simplement botter en touche, dire non, c'est faux, pas apporter d'autres arguments, ni par exemple s'excuser ou reconnaître. Il y a vraiment là la presse qui dit quelque chose et Jordan Bardella qui dit autre chose et qui ne s'embête pas avec une autre version. C'est-à-dire qu'il reste sur cette version. C'est très américain, c'est très trumpiste.
4: Oui, mais à un moment, j'ai envie de dire, si les preuves sont là, fais la preuve que tu ne l'as pas dit. Prouve que ce n'est pas le cas. Or, il a dit non, c'est pas moi. Donc, c'est faux. Alors, c'est marqué, noir sur blanc. Et effectivement, je serais plutôt d'accord à dire « j'avais moins de 20 ans, on peut faire des conneries, on fait ci, on fait ci, pourquoi pas ?» Mais comme le dit Yves, de toute façon, il a le QI d'une taupe afghane sous exta.
1: Vous pensez donc, vraiment pas ça, c'est ce qu'on dit aussi sur Trump, hein, c'est un idiot.
3: Non, Trump n'est pas un idiot du tout.
1: C'est ce qu'on dit sur Trump.
3: Non, ce que je dis, c'est que Bardella est un produit de marketing, c'est un chien de cirque. Vous le voyez dans un débat, Bardella n'a pas d'idée, il ne discute pas. Il sort les phrases qu'il a apprises par cœur, parfaitement, il les dit toujours au bon moment, en regardant la caméra, etc. Donc, mais c'est un produit de marketing, ce n'est pas un politicien, c'est une brosse à dents ou un aspirateur. Voilà, c'est tout. Mais ce n'est pas ça la question.
1: Réagit comme ça, c'est peut-être que mathématiquement, il doit réagir comme ça. C'est-à-dire que c'est peut-être un bon calcul politique de réagir comme ça.
3: Non, c'est cet antisémitisme de fond dans la nouvelle droite qui est là parce qu'il est viscéralement intégré dans cette nouvelle droite, et il sera toujours là. Et s'imaginer quand Netanyahou courtise ses partis, il fait vraiment preuve de courte vue. Parce que, évidemment, le raisonnement du gouvernement israélien, c'est, comme disait le ministre Motrich, nous, on veut tuer des Arabes, donc eux, ils n'aiment pas les Arabes, donc c'est nos copains. Mais c'est complètement absurde, parce que même s'ils arrivent à leur fin en ce qui concerne les Arabes, après, ce sera le tour de quelqu'un d'autre.
1: Laurent Guidetti.
5: Oui, moi, je rejoins ce qui a été dit, c'est que en changeant de nom, le Front
4: Front National ne s'est pas normalisé, il s'est dissimulé et qu'il y a, clairement une stratégie de communication. Donc ça, c'est démontré, ça a été étudié. Et effectivement, je rejoins ce que dit Yves sur la question du produit marketing. Et c'est comme ça que fait la politique en général. D'ailleurs, c'est pas propre à l'extrême droite. Pour vérifier ce que vous disiez avant, c'est-à-dire est-ce que c'est important de réagir et comment faut réagir, ben, je pense que il réagit.
1: Est-ce qu'il a la bonne réaction?
4: Ben, je pense qu'il a tout à fait la bonne réaction, ouais. Parce que de toute façon, si on regarde les électeurs et électrices RN, ils s'en fichent complètement de cette question-là. Et donc, ça n'aura aucun impact. Ce qui m'intéresse plus, c'est de connaître l'avis de la communauté juive en France. Moi, je viens d'une famille juive française et j'aimerais bien savoir, parce que je vois mes cousins, cousines, une partie de ma famille être tentée par cette façon, on va dire, un peu anti-musulmane, musulmane égale islamiste égale contre les juifs. Donc, ils sont un peu tentés par ça et donc je les invite à là maintenant prendre position, parce que c'est peut-être le seul aspect qui pourrait créer une micro-bascule. Mais objectivement, aujourd'hui, des sondages sont faits et montrent que Marine Le Pen reste première des sondages au deuxième.
3: On n'est pas encore aux élections, Laurent.
4: Non, hein. Effectivement. Mais aujourd'hui, en tout cas, ça montre que suite à cette polémique ou en cours de polémique, ça n'a aucun effet. Ce que je trouve intéressant avec votre question sur la vérité, c'est que c'est plus un thème, c'est plus un sujet. Comme l'a dit Yves, c'est des questions de propagande et donc de produits marketing. Et donc la vérité, c'est pas un sujet. Ce que je trouve intéressant, c'est qui a théorisé le mieux la propagande, bah, c'est Goebbels. Quand on voit, il était d'ailleurs ministre de la propagande. Je pense que quand on fait de la propagande, c'est même assez osé que de dire que le ministère s'appelle de la propagande. C'est-à-dire, c'est comme si on va vous mentir, hein, mais on a créé un ministère qui parle de la propagande. Et dans ce sens, je pense que c'est important de parler, donc ce débat est important, pour rappeler en fait qu'il faut dépasser la propagande et l'importance de la vérité, et l'importance donc d'un média comme celui de Mediapart, qui doit être soutenu aujourd'hui comme jamais en France.
3: Vous auriez pu dire de la RTS aussi, Laurent, ça aurait fait plaisir à Jonas.
4: Grâce à notre émission, hein, voilà.
1: Oui, mais il y a moins de liens avec la France. Mais c'est intéressant, l'histoire de la vérité et des Juifs de France. Est-ce que si Jordan Bardella s'était excusé, un peu comme explique François-Henri Benhamias, de dire « oui, c'est une erreur de jeunesse, j'étais débile, je vous demande pardon », est-ce que les Juifs de France l'auraient pardonné? Et versus la situation actuelle, ils n'ont même pas besoin de pardonner. Ils ont juste adhéré à un discours anti-média, de dire « mais non, comme vous savez, les médias sont nos ennemis et donc ce qu'ils disent, c'est du discours d'ennemis. »
4: Ouais. Ben, je pense qu'il a fait ses calculs et il sait que cette communauté n'a aucun intérêt pour lui, pour le Rassemblement National.
3: Oui, numériquement, c'est eux qui vont faire la différence.
4: Donc voilà, c'est plus une question interne maintenant. Les Juifs de France, ils peuvent commencer à faire leur travail de lobbying et de recherche de la vérité et probablement aussi de revenir dans le droit chemin.
3: C'est-à-dire... Pas seulement les Juifs de France.
4: Non, tout le monde.
3: Les Français, ouais, je veux dire. C'est que l'antisémitisme ne concerne pas que les Juifs, il concerne toute la société, il concerne chaque citoyen.
5: Moi, j'ai un problème...
1: François-Henri, ce sera le mot de la fin.
5: Moi, j'ai un problème par rapport à tout ça aussi, c'est quelle image on est en train aujourd'hui de montrer à nos enfants. Ça me rend fou. Nous avons été élevés, nous sommes de la même génération à peu près tous les trois, on a été élevés sur des principes et des préceptes de « tu dois travailler à l'école, tu dois faire tes devoirs, tu dois pas mentir ». Il y a plein de choses qui sont des valeurs qui marcheraient encore très très fort aujourd'hui. Or, tous les jours, nous sommes en train de montrer, les adultes, à nos enfants, que mentir, ça passe, qu'on peut raconter n'importe quoi, et qu'on n'est pas pénalisé. Et pourquoi aujourd'hui on voit une jeunesse qui se détourne même de la politique? Ça les intéresse plus. Ils disent, mais tu veux qu'on croit qui et quoi et comment? Tous les jours, il se passe quelque chose qui... Ah ouais, ça me plaît bien ce qu'il dit. Et puis, deux semaines après, quoi?
4: Oui, et on se détourne pas seulement de la vérité, on se détourne de la justice.
5: Oui.
4: C'est-à-dire que même quand la justice tranche, on s'en fiche complètement.
3: Là, il n'y a plus de vérité, il n'y a pas de justice non plus, Laurent.
4: Exactement.
1: Ce qui rappelle l'affaire Cahuzac. Vous vous souvenez de l'affaire Cahuzac, François-Henri Benhamias? Il avait objectivement menti sur les plateaux, au Parlement. Je crois même que la phrase de Cahuzac, c'était « les yeux dans les yeux, je vous promets que je n'ai jamais », etc. Ça lui a coûté sa place et sa carrière politique. À se demander si Cahuzac n'était pas simplement trop tôt. C'est-à-dire qu'en fait, faire du Cahuzac en 2026, dire « je n'ai jamais les yeux dans les yeux », etc., peut-être que maintenant
3: ça
1: passe.
3: Non, Jonas, c'est que la politique a changé. Maintenant, la politique devient tribale. Oui. Vous vous souvenez, le candidat Trump qui disait... Non, il disait, le candidat Trump, je peux abattre quelqu'un dans la rue sur Park Avenue et puis on votera quand même pour moi. Donc, Laurent a raison. Les électeurs s'en fiche complètement ce qu'il a dit. Bon, parce qu'on a une réaction tribale, on vote pour sa tribu, les autres, c'est des ennemis. Donc, on ne va pas transiger pour chercher quelque chose et puis s'adresser au centre, aller essayer de faire... Non, on doit rassembler les troupes et pour ça, il faut poursuivre sur sa lancée.
1: Et tous les moyens sont bons.
3: Oui, bien sûr.
1: Une brève, Jérémy Crozat.
0: Alors justement, par rapport à ces messages antisémites attribués à Jordan Bardella, Marine Le Pen a déclaré « J'ai totalement confiance en Jordan et je suis d'accord avec lui ». Donc pour elle, ça veut dire que Mediapart dit la vérité.
1: Vous êtes tribal, Jérémy Crozat. Yves Rossier, on écoute votre chronique, s'il vous plaît.
3: À la fin du XIVe siècle, l'Empire mongol s'effondre et éclate en morceaux. La dynastie mongole qui règne sur la Chine est chassée et remplacée par celle bien chinoise, celle-ci des Ming, qui partent à l'assaut des débris de l'Empire et de ses armées en déroute. Quand l'armée chinoise prend la ville de Boukhara, en Ouzbékistan actuel, les fonctionnaires au service des Mongols sont tous exécutés et leurs familles emmenées en esclavage. Parmi les captifs se trouve un jeune musulman dont les parents ont été exécutés et qui sera castré car le pouvoir chinois veut s'assurer que les notables ennemis n'auront pas de descendance. Comme il est vif et intelligent, il se retrouve à la cour de l'empereur, dont il devient vite le confident. Cet empereur, je vous dis, est un visionnaire et un bâtisseur. Il lance d'énormes travaux publics, déplace la capitale à Pékin, commande une immense encyclopédie, mais il a un souci. Depuis la fin du pouvoir mongol, les grandes routes commerciales d'Eurasie, qu'on appelle les routes de la soie, sont contrôlées par des pillards et des bandits. Il comprend donc que si la Chine veut garder le contrôle de ses échanges avec le monde, il lui faut une flotte commerciale et militaire. Et c'est l'eunuque de Boukhara, qui a sinisé son nom en Zhenghe, qui sera chargé de cette immense entreprise et ce sera un organisateur hors pair. En un temps record, il plante 50 millions d'arbres pour la construction navale, crée des chantiers navals, des écoles de cartographie, de navigation et rassemble une force expéditionnaire de 40 000 marins, soldats, scientifiques et marchands. Les expéditions conduites par Zhenghe emmèneront la flotte chinoise, la plus puissante du monde à l'époque, à Ceylan, en Afrique, à Zanzibar, en Iran, en mer Rouge et dans le golfe Persique. Il mourra en Inde en 1433, au retour de son 7e voyage, couvert de gloire et d'honneur. À la même époque, à l'autre bout du monde, un prince portugais, Henri, a la même intuition que l'empereur de Chine. Les voies commerciales dont dépend son petit pays sans ressources sont contrôlées par les Arabes en Afrique du Nord, par les Égyptiens dans le Moyen-Orient et par les Vénitiens à l'est de la Méditerranée. Tous prélèvent d'importantes taxes et Henri décide de construire une flotte pour aller chercher les richesses de l'Asie par la mer. Il construit à sa Grèce des chantiers navals, crée une académie où il fait venir les meilleurs scientifiques, cartographes, astronomes et ingénieurs d'Europe. Les expéditions portugaises emmèneront dans leurs caravelles, outre des soldats et des marins, des missionnaires, des administrateurs et des scientifiques de toutes les disciplines, car la recherche du profit va de pair avec celle du savoir. Le prince Henri, que l'on appelle le navigateur alors qu'il n'a jamais pris la mer, réussit son entreprise. Ce sont des marins portugais qui réussiront à passer, à aller en Inde par le Cap de Bonne-Espérance, Bartolomé Diaz et Vasco de Gama, et trouveront la route de l'Asie par le sud du continent américain lorsque Magellan passera par le détroit qui porte aujourd'hui son nom et accomplira le premier tour du monde par les océans. Les autres pays européens, France, Grande-Bretagne, Espagne, Pays-Bas, suivront l'exemple du Portugal et ce sera le début de la Renaissance. Et la Chine, alors ? Eh bien, après la mort de Zhenghe, les mandarins conservateurs de la cour installèrent un nouvel empereur qui mit fin aux expéditions. Convaincu que le pays le plus riche, le plus peuplé et le plus puissant du monde n'a que faire d'échanger avec les barbares, ils firent détruire tous les bateaux, brûler toutes les cartes et les instruments de navigation. La construction de ports et de navires fut totalement interdite dans l'Empire chinois et même la mention du nom de Zhenghe sous peine de mort. Coupée du monde, la Chine entra dans un long déclin qui est fini, elle a un siècle, humiliée, dépecée, envahie par les puissances européennes et le Japon. Elle n'accomplira sa renaissance qu'avec 5 siècles de retard avec les réformes de Deng Xiaoping et elle a aujourd'hui la première marine marchande et militaire du monde. Justice est enfin rendue à Zhenghe, devenu héros national et dont les anniversaires des expéditions sont célébrés dans tout le pays. La leçon de cette histoire est limpide. Quand le pays le plus riche et le plus puissant de la planète estime qu'il n'a besoin de personne et traite le reste du monde avec dédain, il entre tôt ou tard en décadence et d'autres puissances ne manquent pas de prendre sa place et de lui imposer sa loi. En croyant que leur supériorité est éternelle, les mandarins obtus et prétentieux, à Pékin autrefois et à Washington aujourd'hui, ne sont finalement que les fossoyeurs de l'avenir de leur propre pays.
1: Merci Yves Rossier.
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1: Parlons des armes suisses et de l'exportation, voire réexportation des armes suisses, puisque nous voterons fin novembre sur la question et que la campagne commence du côté notamment du Conseil fédéral cette semaine. Laurent Guidetti, est-ce que effectivement pour notre défense, pour notre économie, nous devons assouplir la loi sur les armes en Suisse?
6: Non.
1: Pourquoi?
6: Bon, c'est un sujet assez technique, mais de ce que j'ai compris, il y a maintenant cette dérogation à ces 36 États qui permet d'ouvrir les vannes de la réexportation à qui ces États veulent sans plus aucune compétence. Et puis la compétence revient au Conseil fédéral seul pour faire ce que l'on veut de ces armes. Et moi, ce qui me dérange là-dedans, c'est que dans ces États, il y a des États qui évoluent, dont la politique évolue. Il y a par exemple l'Argentine, les États-Unis. Et donc, il y a fort à parier que dans quelques années, il y aura des armes suisses vendues à Israël ou revendues à Israël. Et je pense que les arguments du Conseil fédéral montrent que cette façon de faire est complètement assumée. C'est que, en gros, on parle de la place industrielle suisse. Mmh. On vend finalement cette révision en disant il faut que l'industrie de l'armement suisse puisse un peu prospérer, etc. Et moi, je pense que s'il y a une industrie qui ne doit pas prospérer, c'est bien celle de l'armement, quoi. Si tu veux la paix, prépare la paix. Si tu veux la guerre, exporte des armes et puis alimente ce climat-là.
1: Donc c'est vous êtes plus à l'aise avec le fait qu'on importe beaucoup d'armes et qu'on donne beaucoup d'argent à l'industrie d'armement d'autres pays plutôt que ce qu'on en fasse chez nous?
6: Non, parce que je pense qu'un pays comme la Suisse, à 9 millions d'habitants, ça ne sert à rien d'avoir une armée comme elle l'a, qu'elle ne doit pas considérer la défense nationale exactement comme les États-Unis, la Russie et la Chine. Mais ça, c'est un monstre débat.
1: Ça tombe bien, c'est le débat.
6: Ce serait bien de le mener une fois. Oui. Mais je pense que nous, on doit, d'ailleurs, un représentant, je ne me rappelle plus de son nom, de la Société des officiers suisses, disait, et puis si on sous-traitait notre défense aérienne à la France? Et je pense qu'il ouvre là une boîte de Pandore, mais il ouvre clairement des questions qui sont fondamentales. Quand on parle de défense nationale, de quoi parle-t-on en fait? De quoi a-t-on besoin de se protéger? Comment est-ce qu'on doit se protéger? Quand on défend la Suisse, moi qui ai fait l'armée, j'ai entendu toutes les bêtises possibles et imaginables dans les séances qu'on appelait théorie, où on nous disait, l'armée suisse a défendu le pays pendant la Deuxième Guerre mondiale des méchants nazis, enfin, ce genre de choses. Aujourd'hui, on se défend des rouges, enfin, ce genre de bêtises. Alors, c'était en 1989.
1: Oui.
6: Mais vraisemblablement.
1: Vous étiez totalement rouge.
6: J'étais déjà pas mal rouge. mais pas dupe non plus. C'est-à-dire que j'ai bien vu que 60% de l'industrie de l'armement en Suisse pendant la Deuxième Guerre mondiale fonctionnait précisément pour le régime du Troisième Reich.
3: 80%.
6: Et qu'il y avait des trains qui passaient à travers la Suisse. Donc, il ne faut pas être dupe de cette question-là. Et c'est bien pour ça qu'il faut sortir du débat purement économique, c'est-à-dire vendre une industrie. Le Conseil fédéral et la politique suisse ne doivent pas être le VRP de l'industrie de l'armement.
1: François-Henri Benhamias, vous êtes du même avis que Laurent?
5: Alors moi, d'abord, je voudrais être sûr que j'ai lu correctement. Je crois que le chiffre d'affaires généré par la vente des armes fabriquées en Suisse est moins d'un milliard. C'est 950 millions par an. Hein.
1: Oui, je ne l'ai pas.
5: Ça, c'est bien ça. Hein, oui. Donc, c'est 5% de l'horlogerie.
1: Ah.
6: Eh bien, parlons-en.
5: Donc, ça veut dire que c'est zéro.
6: Oui.
5: OK. Et le fait de dire, est-ce qu'on a besoin de développer une industrie en Suisse pour être sûr qu'on est capable de se défendre et j'ai envie de dire, par rapport à ce que ça représente, c'est tellement anodin. Effectivement, là, je vais rejoindre Laurent là-dessus. Je dis, ça sert à quoi? De toute façon, si jamais à un moment le temps se couvre au niveau de la guerre, on est vraiment au plein milieu de l'Europe. Vous voyez la Suisse avoir une espèce de bulle de tranquillité au milieu de ce qui peut se passer si jamais ça part dans le mauvais sens. J'y crois pas une seule seconde.
1: Et on va pas se défendre avec nos montres. La différence entre l'horlogerie et la défense, c'est que la défense, ça peut nous sauver les fesses, alors que l'horlogerie, bon...
5: Ah, vous croyez ça, vous?
1: Non.
5: Alors, vous rappelez du budget des États-Unis de l'armée? Vous rappelez que
1: non,
5: le budget...
1: sensiblement plus élevé que le nôtre, j'imagine.
5: Le budget annuel de l'armée américaine couvre le budget des 5 nations qui suivent. Des 5 nations qui suivent. Il n'y a pas photo à 950 millions de francs suisses. C'est une petite goutte qui va dans un tout petit étang. Il n'y a rien. Donc, d'aller commencer à redépenser de l'argent, faire un débat pour savoir, oui, mais si on vend l'Allemagne, est-ce que l'Allemagne a le droit de livrer des armes à l'Ukraine?
1: Donc vous, vous seriez presque pour abandonner totalement l'industrie des armes. Là, vous êtes d'accord avec Laurent?
5: Je suis oui, absolument là-dessus.
1: Yves Rossier.
3: Je dirais que j'ai une position peut-être probablement un peu plus nuancée. D'abord, dans le débat, on mélange tout, parce que la neutralité n'a rien à voir avec l'exportation d'armes.
1: Pourquoi ?
3: Parce que la Convention sur la neutralité, à son article 7, autorise tout à fait l'exportation d'armes de la part d'un pays neutre. La différence, c'est que s'il met une restriction, il doit la faire contre tous les belligérants.
1: D'accord.
3: Mais il peut très bien vendre à tout le monde. C'est ce qu'on a d'ailleurs fait pendant la Deuxième Guerre mondiale. À 85%, on vendait aux Allemands. Évidemment, il y avait des problèmes géographiques. C'était dur de demander aux Allemands de laisser passer des trains avec nos armes pour les envoyer en Angleterre. Mais on a vendu à la Suède, on a vendu à l'Espagne, à la France, avant la débâcle, etc.
1: Donc la neutralité, c'est on vend à tout le monde, quoi.
3: Non, la neutralité n'interdit pas l'exportation d'armes. Point barre. Maintenant, il y a une autre question, c'est la Suisse humanitaire. Et il faut se souvenir qu'en 1900... Je parle d'un temps que les moins de 20 ans ne peuvent pas connaître. En 1972, on a voté sur une interdiction totale des exportations d'armes et ça a été rejeté à 50,3%. C'était l'époque de la guerre civile au Biafra. Et puis, il y avait des armes suisses qui étaient utilisées par les rebelles biafrais. Et ça a choqué tout le monde. Et là, notre industrie a eu très, très peur. Et c'est là qu'on a commencé à mettre en place toutes ces restrictions à l'exportation, pas aux pays en guerre, pas de réexportation, tout simplement parce qu'on avait peur du groupe pour une Suisse sans armée qui avait vraiment failli en 72 toucher le jackpot. Maintenant, je poserai la question autrement. En 1815, quand on a imposé la neutralité à la Suisse, on nous a imposé d'avoir une armée. On n'avait pas d'armée. Il y avait des armées cantonales, il n'y avait pas d'armée fédérale. Ça, c'est les puissances qui ont exigé qu'on ait une armée pour défendre cette neutralité. Si on a besoin d'une armée, on ne peut pas tout importer. On voit le résultat avec les drones israéliens et les F-35. Donc, il faut avoir une industrie nationale. On ne peut pas tout faire, évidemment.
1: On ne fera jamais d'avion de chasse.
3: On a essayé. Ça n'a pas marché. On a fait des chars. On a même essayé d'avoir une arme nucléaire dans les années 60. Heureusement, on n'est pas allé trop loin. Mais ça développe un savoir-faire qui nous permet d'intégrer les armes qu'on importe. Et là, je comprends. Si on a une armée, on ne peut pas se passer d'une industrie d'armement. Maintenant, est-ce qu'on a besoin d'exporter? Alors, il n'y a aucune industrie d'armement qui peut vivre que de l'armée suisse, à part si elle fait des chaussures et puis des boîtes de cirage. Donc, il faut pouvoir exporter. Et l'ambiguïté, je dirais même l'hypocrisie de notre législation, c'est-à-dire on peut vendre des armes à un pays, mais s'il est attaqué, on ne peut pas lui livrer des pièces détachées ou des munitions. Et les armes aujourd'hui, ce n'est pas des halbardes. Une fois que vous l'avez vendu, il peut faire ce qu'il veut avec. Vous avez besoin d'avoir un suivi.
1: Les mises à jour.
3: Voilà, le service client. Donc évidemment, si on exporte et puis que ce pays est attaqué, donc je trouve assez...
1: Donc votre position n'est pas nuancée, Yves. Vous êtes très en faveur de l'assouplissement de la
3: l'autorité. Non, je ne suis pas très en faveur. J'essaie de présenter le problème comme il est. Donc, si on veut garder une armée, on doit garder une industrie d'armement. Si on garde une industrie d'armement, elle doit aussi pouvoir vivre de l'exportation. Donc, l'idée d'autoriser cette réexportation, ben, je trouve que cette réserve absolument absurde, dans la mesure où il y a la cautèle d'une décision du Conseil fédéral qui devra quand même justifier, finalement, me paraît plus ou moins acceptable. L'autre terme de l'alternative, à mes yeux, ce serait de renoncer tout simplement d'avoir une armée. Mais au nom de la tradition humanitaire suisse, mais la tradition humanitaire suisse, franchement, ces temps, je ne la sens pas trop. Donc, je ne suis même pas sûr qu'il y aurait du bénéfice de ce côté-là.
1: Très bien, ce sera le mot de la fin. Une brève, Jérémy Crozat. Alors,
0: Guy Parmelin prend sa retraite et c'est une énorme perte pour nous, les humoristes romans. Je voulais d'ailleurs juste lui passer un message. Merci pour toutes ces années où on avait souvent rien besoin d'inventer grâce à vous.
1: Laurent Guidetti, on écoute votre chronique, s'il vous plaît.
6: En 1942, je vais faire du Yves Rossier. En 1942...
1: Non,
3: j'étais au 14e siècle. Hein.
1: Oui.
6: Les Allemands construisent en Normandie le mur de l'Atlantique, une ligne de fortification censée empêcher un débarquement allié venant de l'océan. À Sainte-Marguerite-sur-Mer, ils construisent sur la falaise un blockhaus de type 621, une construction faite pour résister à toutes les bombes avec des gros murs de béton. Il était indestructible et resté indestructible. Alors on l'a laissé là, comme de nombreux autres ouvrages du bunker à la base sous-marine. Sauf qu'avec la montée des eaux et l'érosion, il s'est retrouvé bancal en haut de sa falaise. Alors en 1994, la mairie de Sainte-Marguerite a fait appel aux pompiers de Dieppe pour le précipiter dans le vide, comme il était impossible de le casser. Ils ont creusé la falaise sous le bunker, puis l'ont fait glisser et pousser dans le vide. Le bunker s'est planté verticalement sur la plage, 50 mètres plus bas, intact. Depuis, il se tient là, dressé, résistant aux tempêtes et à la hausse du niveau des eaux, attendant patiemment son moment de gloire, celui où il viendra s'écraser comme un piège à souris sur un curieux ayant découvert la page insolite du site internet de Normandie Tourisme. Habituellement, un bunker, c'est tout plat, discret, caché. Là, il se retrouve planté verticalement en équilibre sur un angle. Il est visible de loin, un volume pur sous la lumière, une architecture brutaliste que Le Corbusier n'aurait pas renié. Dans ce cadre naturel, le blockhaus dressé a des airs virils et semble nous parler de la démesure de l'action humaine, de l'indestructibilité de la construction qui défie les falaises et le temps. Mais il nous rappelle aussi la force de la gravité et de l'érosion, qui parviendra bientôt à immerger et ronger ce que les humains n'auront pas réussi à démonter eux-mêmes. Notre blockhaus donne à cette plage des airs post-apocalyptiques. On se dira à la fin du film « La planète des singes » en 1968, lorsque Charlton Heston découvre la tête de la statue de la liberté couchée sur la plage, comprend alors qu'il est sur Terre et dans le futur, il tombe à genoux et crie « Vous les avez fait sauter, vos bombes ! Ah, les fous ! Je vous hais, soyez maudits jusqu'à la fin des siècles !» Grâce aux blockhaus plantés, les archéologues du futur comprendront un bout de notre monde. Outre la mémoire de notre façon de faire la guerre, ils comprendront la manie du béton de notre époque. Peut-être découvriront-ils que ce blockhaus est tombé de la falaise au moment précis de l'histoire de la Terre, où la masse de tout ce qui est fabriqué par l'homme, c'est-à-dire les métaux, l'asphalte, les briques, le béton, a dépassé la biomasse, c'est-à-dire la masse de l'ensemble du monde vivant. Comme Charlton Heston, ils se demanderont peut-être alors « Ah, les fous, comment avez-vous pu détruire votre planète ? Comment avez-vous pu imaginer que vous ne faisiez pas partie du monde vivant qui agonisait ?» Les archéologues mesureront aussi l'érosion des falaises par la hausse du niveau des mers. La position du bunker marque le bord de la falaise en 1994. Il se trouve aujourd'hui déjà à 30 mètres plus loin. Inexorablement, la falaise recule. Et plus elle recule, plus le blockhaus apparaît isolé. Une sorte de rappel menaçant de l'inaction humaine face à notre responsabilité depuis cette époque, celle du sommet de la Terre de Rio en 1992, à la veille de la première COP du climat de Berlin en 1995. Probablement que nos archéologues du futur sauront-ils que le réchauffement climatique était bien la conséquence des activités humaines et qu'il aura même été voulu par l'humanité, comme le démontre l'excellent reportage d'Arte, « Fuck la planète, le choix du réchauffement ». Alors les amis, allez voir ce blockhaus planté. Imaginez-vous en Charlton Heston du futur, vous y verrez le génie de la guerre, du béton omniprésent et la fragilité du monde vivant. Le véritable génie humain serait alors de tirer les leçons qui s'imposent. Il n'est jamais trop tard pour agir et inventer un nouveau monde viable pour nos enfants. Nos enfants qui hériteront d'un splendide blockhaus planté comme rappel de l'ancien monde.
1: Merci Laurent Guidetti.
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1: On parle du congé parental parce qu'on est avec un plateau de papa aujourd'hui. Il y a que des gaillards sur ce plateau. On n'avait que des femmes dans l'émission passée, que des chroniqueuses femmes. Aujourd'hui, c'est des chroniqueurs hommes et c'est très bien. C'est un débat sur le congé parental qui est beaucoup un congé paternité puisqu'on passerait à 18 semaines pour la maman, 18 semaines pour le papa. C'est l'initiative qui vient d'être déposée. François-Henri Benhamias, est-ce que tout cela va dans la bonne direction selon vous ?
5: Moi, j'aime bien l'idée. La première chose, c'est que aujourd'hui, on vit avec un équilibre beaucoup plus sain entre donc la gente féminine et la gente masculine, que les papas, les nouveaux papas, sont beaucoup plus impliqués. Et donc, je trouve que le fait de pouvoir leur donner l'opportunité de participer de manière plus conséquente au premier moment après l'accouchement de la compagne ou de l'épouse font complètement du sens. Si on regarde ce que font les pays scandinaves, ils ont déjà mis ça en place depuis vraiment très longtemps. Et la Suisse est un peu en retard même à ce qui se passe dans la communauté européenne. Mais quand on analyse un peu les risques de perte, qu'est-ce qu'on perdrait véritablement dans cette histoire ? Toujours la même chose. Aujourd'hui, dans l'entreprise, il y a déjà un gâchis monstrueux de l'efficacité. Moi, je donne des conférences dans un paquet de boîtes et je leur demande quel est votre degré de perte d'énergie sur la non-efficacité. Un ratio de 25 à 30% tombe de manière constante. Si je prends que 20, c'est un jour
1: c'est
5: par semaine.
1: C'est le bullshit en entreprise, c'est ça ?
5: C'est l'email aigu, c'est tout ce qui se passe. C'est cette espèce de temps perdu monstrueux, qui est la vie de l'entreprise actuelle. C'est partout. Et moi, j'ai envie de dire, tu sais quoi ? Est-ce qu'on est capable de dire qu'on serait capable de mieux travailler et d'être plus efficace sur 4 jours par semaine ? J'y crois, mais dur comme fer. Donc, l'idée qu'on donne à un moment à un couple, le temps qu'il faut pour pouvoir s'occuper de l'enfant au départ et que ça soit partagé entre l'époux et l'épouse,
4: Moi, je trouve ça très, très bien.
1: Mais ça doit venir avec des mesures d'efficacité, c'est ce que vous voulez dire ?
4: Non, il y a déjà suffisamment d'inefficacité, ça ne changera rien. Okay. En fait, c'est ce que je suis en train de dire.
1: Okay.
4: Juste un dernier truc. Brunello Cucinelli, qui est une grande inspiration pour moi, a mis en place un système de travail dans son entreprise qui interdit les emails après 18h le vendredi et interdit le week-end. Que ça. Quand on entend parler de ça, et on se dit, mais c'est impossible, c'est une boîte qui est publique, c'est une boîte qui a des magasins, c'est une boîte qui fait un paquet de choses, ils vont mettre leur business en l'air. Rien du tout. Et la qualité de vie de ces employés est bien meilleure que la qualité de vie d'un paquet d'autres employés de beaucoup d'autres entreprises dans le monde. À un moment, il faut arrêter de stigmatiser le fait de dire oh, « il faut vraiment être présent tout le temps, il faut être… » Non, non, c'est bien de se reposer un peu.
1: Yves Rossier, qu'est-ce que vous pensez de cette idée 18 semaines pour la maman, 18 semaines pour le papa? Parce que François-Henri Benhamia citait les pays nordiques. Là, on y trouve notamment, dans certains pays, le congé parental où en fait les parents doivent choisir combien on donne à qui.
3: J'aimerais savoir déjà quel est l'objectif qu'on veut atteindre. Est-ce qu'on veut avoir plus d'enfants?
1: Je crois que c'est un des objectifs.
3: Alors, si c'est ça, ça ne marche pas. Parce qu'on est à 1,3 l'indice de fécondité en Suisse, il est à 1,4 en Suède. Donc, c'est complètement marginal. Même si vous prenez la France, qui est un peu plus haut que la moyenne européenne, à 1,65, vous avez en France des tas d'autres mesures, notamment la défiscalisation. Donc, les hauts revenus ont beaucoup plus d'enfants en France parce que fiscalement, c'est très intéressant, parce que votre taux d'impôt est considérablement baissé. Vous avez l'accueil extrascolaire. Je connais la plus grosse cantine, place d'accueil extrascolaire à Marseille. C'est 2 euros par jour. Subventionné, 3 euros par jour non subventionné. Et puis si vous regardez les chiffres, c'est surtout les femmes qui sont nées à l'étranger. Chez elles, le taux de fécondité est de 2,3-2,4. Tandis que la première génération d'immigration, elle adapte déjà le comportement reproductif au reste du pays. Donc de ce côté-là, ça ne marche pas. Deuxièmement, est-ce que ce serait souhaitable? Je ne vois pas pourquoi l'État devrait faire en sorte que les gens aient des enfants. Je ne vois pas pourquoi. Ça ne me paraît pas une question qui relève de l'État. Ceux qui l'ont fait, c'était essentiellement des dictatures, dans un sens comme la Roumanie, dans l'autre sens comme la Chine.
1: Bon, alors, OK, pour la natalité et pour le bien-être de l'enfant, pour le bien-être des parents, pour la santé mentale de tout le monde.
3: Alors là, on est dans un autre problème. On a une attitude à l'égard de l'État. On veut que l'État assure notre bien-être. Alors, je suis d'accord, c'est bien pour le bien-être. Moi, pour le bien-être, c'est boire une bouteille de Bordeaux avec des amis. Donc, je voudrais que ce soit payé par mon assurance maladie parce que mon bien-être est directement touché par.
1: Donc c'est pas congé paternité, non, maternité.
3: Attendez. Oui. je vois un intérêt public avec l'accueil extrascolaire, parce que là, le but, c'est de favoriser le retour, parce qu'on a des femmes qui sont très bien formées, le retour au travail, et puis l'accompagnement par l'accueil extrascolaire. Là, je vois l'intérêt public. Là, je vois très bien. Mais donner 18 semaines de congé au papa pour qu'il reste à la maison, si tant est qu'ils le font, ça c'est leur problème, je ne vois très sincèrement pas, si ce n'est que c'est sympa. Oui, ce serait sympa de recevoir un peu plus d'1 milliard pour faire cela, mais je crois pas que le simple fait que quelque chose soit sympa, ce soit une justification en soi d'abord de prélever ça sur l'argent de ceux qui travaillent, notamment sur ceux qui n'ont pas d'enfants parce qu'ils n'en veulent pas ou parce qu'ils ne peuvent pas en avoir. Je ne vois pas pourquoi, moi j'ai eu 5 enfants, je ne vois pas pourquoi je devrais faire subir ma marmaille à toute la collectivité nationale.
1: Voilà. Laurent Guidetti, vous n'avez pas l'air d'accord?
6: Partiellement, oui. Avec ce qui a été dit sur l'efficacité en entreprise en particulier. Le fait de considérer que la marmaille est une question purement individuelle, manifestement, ce n'est pas que le cas, parce qu'il va falloir un jour payer nos AVS à nous. Il y a un peu deux questions. Il y a une question économique. Il faut investir dans une politique, on va dire économique, une politique familiale. Mm-hmm. Et dans ce sens, investir là-dedans, c'est une partie de l'ensemble d'une politique familiale. Et je constate que les seules vraies parties qui ont des politiques familiales, c'est les parties de gauche. Ceux qui disent famille, patrie, religion, etc., sont absolument pas des familles de la patrie. Hein. Et puis, il y a des questions un peu plus générales, et je rejoins Yves Rossier sur cette question-là. C'est pas que 18 semaines l'enjeu, c'est effectivement tout ce qui suit. Si vous pensez qu'avec un sucre de 18 semaines, vous allez régler les 30 années qui suivent, avec tout ce que ça implique économiquement pour le couple.
1: Mais ça commence pas à ce moment-là. Les initiants disent qu'il faut que les papas deviennent aussi experts de leur enfance, qui se jouent là. Est-ce qu'il y a après des incidents sur les 30 ans dont
6: vous
1: parlez?
6: Mais c'est vrai. Et ça, j'ai rejoint à 100%. Et nous, au bureau, on a toujours fait ça. C'est-à-dire qu'on a toujours autorisé. Alors, on est relativement ancien, donc on était plutôt autorisé les congés non payés. allez-y, prenez ce que vous voulez. C'est pas tout à fait pareil. C'est pour ça qu'il y a une problématique d'équité entre ce que notre bureau peut faire et ce qu'il perd en productivité et en rentabilité par rapport aux autres bureaux. Donc, on peut pas aller au-delà. Mais n'empêche que tout le monde est à temps partiel. Tous les parents, à ma connaissance du bureau, sont à temps partiel, que ça soit des hommes ou des femmes. C'est une vraie possibilité ensuite d'avoir non seulement la prise en charge des enfants, mais c'est aussi une question au-delà de ça, c'est-à-dire d'équilibre économique. C'est aussi que c'est important pour les enfants d'avoir des parents qui soient présents et pas juste une maman, mais aussi des pères qui soient présents. Et puis, objectivement, si vous voulez rendre intéressant le fait d'avoir des enfants pour vous payer votre AVS, proposez-le à un monde nouveau, celui de ma chronique, c'est-à-dire pas un monde dégradé comme ça, où la perspective, elle est nulle. Donc maintenant, il faut juste répondre à ces enjeux-là, les enjeux dont parlait Jérémy tout à l'heure, vis-à-vis de l'intelligence artificielle et de ces menaces qui pèsent, mais aussi juste la planète.
3: Oui, mais Laurent, faire des enfants aujourd'hui, c'est nul. Croire que ces mesures favorisent la natalité, c'est faux. Si vous regardez les chiffres, la natalité, où est-ce qu'elle est forte? Elle est forte au Mali, au Soudan, en Irak et en Somalie. Oui, je ne crois pas que ce soit des modèles de politique familiale. Hein, on est d'accord. Et en Europe, même dans les pays qui ont des mesures qui vont très très loin, comme la Suède, on est à peine plus élevé que le taux de natalité en Suisse. Donc si votre but, c'est de faire des enfants pour l'AVS, franchement, pour l'AVS, le meilleur moyen, c'est la migration. Oui. Parce que vous avez des gens qui arrivent et qui payent tout de suite dans l'AVS et pas des enfants qui seront... qui dépendront pendant 20 ou 25 ans, maintenant c'est plutôt 30 ans d'ailleurs. Donc, c'est même pas un argument de payer l'AVS plus tard. C'est comme les gens qui disaient il faut des enfants pour avoir des soldats pour l'armée.
6: Bah pourtant, c'est les arguments qui sont avancés. Moi, j'ai travaillé en Mauritanie dans les années 90, espérance de vie 36 ans, parce qu'il y a des pics de mortalité. Mais le rapport à la mort, on en parlera tout à l'heure peut-être avec notre invité, le rapport à la santé, le rapport à la mort, tout ça a une influence sur la façon dont on va faire des enfants. Mais effectivement, si on fait des enfants et qu'on sait qu'ils vont aller au paradis, c'est pas la même chose que de leur proposer le monde qu'on leur propose aujourd'hui.
1: François-Henri Benhamias.
5: Non, mais je veux même pas réfléchir deux secondes à l'idée de dire qu'on va faire des enfants pour financer l'AVS. Je veux surtout pas réfléchir comme ça. Je veux juste préciser une chose. Il y a encore pas si longtemps que ça. Quand je dis pas si longtemps, c'est il y a moins de 3 ans. J'avais encore des femmes dans l'entreprise dans laquelle je travaillais qui avaient peur d'annoncer qu'elles étaient enceintes. Mmh. Et je pense qu'il y a, une stigmatisation encore aujourd'hui, de la femme qui doit, dans son travail, aller vendre à l'employeur de dire « Écoute, je suis enceinte, est-ce que tu vas me garder parce que j'ai très peur ?» C'est une horreur. Et ça, ce n'est pas acceptable. La première chose. La deuxième chose qu'on dit, ce que dit Yves en disant c'est vrai qu'en Suède, le taux de natalité n'est pas bien plus supérieur à celui qu'il est en Suisse. Je pense que c'est un écosystème autour de tout. Aujourd'hui, l'arrivée d'un enfant, ça coûte une fortune aujourd'hui, effectivement, d'avoir des enfants. Et beaucoup de couples, soutenus ou pas par l'État, de quelque manière que ce soit, disent « on ne peut pas, ça ne sert à rien ». Et rajoutons à ça ce que tu es en train de dire sur le fait que dire « oui, on ne leur propose pas un monde bleu dans tous les sens », oui, ça freine un paquet de gens. La Chine qui pratiquait cette politique du un seul enfant pendant quelques temps, on annonce quand même qu'à la fin du siècle, la Chine n'aura plus que 700 à 800 millions de personnes. Et avec un continent, avec un pays qui va vieillir comme l'Europe. Hein. Parce que quand l'Europe va se retrouver avec une masse de population en bonne santé, vieille mais plus productive, alors l'AVS dont tu parles, tu peux y aller, mais il n'y aura plus personne. Il n'y aura plus les sous. Ce sera impossible.
3: Non, mais ce qui a changé,
1: très rapidement,
3: c'est en fait la première grossesse. Si vous regardez les chiffres, ce qui a changé, c'est le report par les femmes de la première grossesse. Maintenant, on est largement au-delà de 30 ans. Alors qu'il y a 30 ans, c'était entre 20 et 25 ans. Donc évidemment, si votre premier enfant arrive à 32-33 ans, votre plateau de fertilité, comme on dit, il est évidemment beaucoup plus court. Et si cette grossesse est reportée jusqu'après 30 ans, c'est précisément à cause de l'activité économique. Donc, ce n'est pas le fait d'avoir un congé maternité qui va changer les choses. Vous êtes au début de votre carrière, vous avez envie de travailler, donc vous n'avez pas envie d'avoir d'enfants à ce moment-là.
1: Très bien. Très bien, compris. Ce sera le mot de la fin. Une brève, Jérémy Croza.
0: Alors, les primes d'assurance maladie augmentent en moyenne de 5%. J'ai réfléchi à l'explication que je donnerai à mes enfants quand ils seront grands. Oui. Donc, une assurance, c'est un truc qu'on paye toujours trop cher en espérant ne jamais en avoir besoin, ce qui est tout le contraire des préservatifs gratuits dans les festivals.
1: François-Henri Benhamias, on écoute votre chronique.
5: Alors, on ne démarre pas au XIVe siècle et on ne démarre pas non plus en 1942, on est en 2026.
1: Ah,
5: d'accord.
1: Donc, un homme moderne.
5: Voilà, allez. 3 grands chelems, 16 victoires ATP, une médaille d'or aux Jeux Olympiques, une Coupe Davis, des milliers d'heures d'entraînement et des centaines de matchs. Oui, je parle de Stan Wawrinka et qui prend sa retraite à 41 ans. Mmh. Alors, grand respect. Moi, je trouve que le garçon, ben, il a fait le job et plutôt bien. One Last Backhand, c'est son événement d'adieu qui aura lieu le 19 décembre à Genève avec Gaël Monfils, Andy Murray et bien sûr Roger Federer. Et moi, je dois vous dire un truc, cette histoire de retraite, elle m'a fait sourire. Parce qu'à 62 ans, je continue d'entendre régulièrement la question « Mais François, pourquoi tu continues ?» Ou alors une version un peu plus subtile, « T'as quand même déjà tellement fait, tu pourrais te reposer maintenant. Pourquoi ?» Ben, je comprends parfaitement que Stan arrête. Lui, il a envie de passer à autre chose, il l'a décidé et c'est très bien. Mais moi, ce qui m'étonne, c'est cette idée qu'il existerait un âge auquel il faudrait obligatoirement arrêter de faire ce qu'on aime. Comme si à un moment donné, quelqu'un venait vous voir avec un calendrier en disant « Bon, alors toi, maintenant, c'est fini, tu plies les gaules, merci pour les services rendus. » Non, mais sérieusement, moi, je n'ai jamais marché, jamais fonctionné comme ça. Quand quelque chose fonctionne, moi, je me demande toujours ce qu'on pourrait faire mieux. Quand on me dit que c'est impossible, je vais mettre un point d'honneur à prouver que ça peut être possible. Mmh. Et quand on me dit qu'à ton âge, tu ne vas quand même pas recommencer, ben, je vais tout faire pour montrer qu'on peut encore et continuer. C'est exactement ce que j'essaie de faire avec ma petite aventure. Alors, je ne suis pas en train de prolonger ma carrière, moi. J'en commence une nouvelle. Et ça, franchement, c'est ce qui me plaît. Créer un groupe, lancer des projets, faire travailler ensemble des gens qui n'auraient peut-être jamais pensé à travailler ensemble. Alors, il y a des journées où je me dis que c'est quand même vachement plus drôle que de prendre sa retraite. Alors oui, j'ai déjà fait pas mal de choses. J'ai fait le monde corporate, j'ai connu Audemars Piguet, j'ai connu du succès, j'ai aussi connu les emmerdes. Et j'ai participé à suffisamment de réunions inutiles, petit clin d'œil, pour pouvoir écrire un traité sur la maladie du siècle, la réunionite aiguë. Mais manifestement, je préfère encore créer des entreprises. Et puis il y a un petit avantage à avoir 62 ans, c'est le savoir et un début, juste un début de sagesse. Mais surtout, je sais aujourd'hui que l'âge apporte quelque chose qu'on ne peut pas acheter. La liberté de ne plus avoir grand-chose à prouver. J'ai juste envie de jouer, moi. Et c'est peut-être ça, finalement, le parallèle avec Stan. Il a continué à jouer pendant des années, alors que certains lui demandaient probablement « Mais pourquoi tu continues ?» Et la réponse était simple. Parce qu'il aimait jouer, une passion inconditionnelle pour son sport. Alors oui, mon Stan, profite bien de tes deux derniers tournois et de ton dernier événement, tu l'as largement mérité. Et si tu veux mon avis, ton événement de décembre, c'est une excellente manière de tirer sa révérence et de démarrer ta nouvelle vie. Alors moi, je vais faire un peu différemment parce que j'ai encore quelques matchs à jouer et je n'ai pas encore annoncé le dernier. Mais et si dans ta nouvelle vie, on faisait des choses ensemble ? Je t'embrasse, mon Stan.
1: Merci, François-Henri Benhamias.
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1: On passe aux perles des beaux parleurs. Vous nous écrivez toute la semaine lesbeauxparleurs@rts.ch. C'est notamment le cas de Julien qui nous a écrit, Julien qui a entendu ceci. Alors, on parle de la démission de l'exécutif de la commune des Bois dans le Jura, et c'est important pour cet excellent jeu de mots.
7: Les candidats, vous les avez ?
8: Alors, on a déjà plusieurs candidats qui sont sortis du bois.
1: Magnifique, elle est voulue, je pense. Sylvia qui nous écrit également lesbeauxparleurs@rts.ch. Alors, vous avez été nombreuses et nombreux à repérer cette perle. Sylvia a été la plus rapide.
9: On nous promet plus de collaborations avec des tricks alémaniques.
1: Les tricks alémaniques au lieu des titres alémaniques, ça vous a beaucoup fait rigoler. Nicolas qui nous écrit aussi lesbeauxparleurs@rts.ch. Là, on est dans l'émission CQFD.
10: C'était un cosmonaute de l'Union soviétique, qui s'appelait Yuri Gagarin.
1: Voilà, mais je l'ai faite aussi celle-là, alors moi je me moque pas trop. Mais c'est pas Gagarin, c'est
3: Gagarin,
1: exactement, pas gargarisme. Benoît qui nous écrit aussi, lesbeauxparleurs@rts.ch. Alors là, c'est toute une série sur la contraception qui vous a beaucoup fait rire, puisque vous avez l'esprit mal tourné dans les auditeurs des beaux-parleurs. Donc Benoît a beaucoup aimé cette perle, par exemple.
11: Je vais prendre mon bâton de pèlerin dès demain, et c'est là-dessus que je vais mettre le paquet.
1: Voilà, donc l'initiative Genevoise sur la contraception, Pierre Maudet va mettre le paquet, alors ça l'a beaucoup fait rigoler. Simon aussi, lesbeauxparleurs@rts.ch, dans le même genre, pour les contraceptifs gratuits en pharmacie.
12: Des contraceptifs gratuits en pharmacie ou remboursés après coup?
1: Voilà. Oui, bon, Bastien aussi qui a beaucoup aimé cette initiative de la contraception à Genève. Bastien qui nous a envoyé ceci.
13: Cette généralisation de la gratuité était très critiquée par le gouvernement qui préférait une aide plus ciblée sur les précaires et qu'on n'arrose pas tout le monde, si on peut dire.
1: Voilà, arroser tout le monde. Bien, Roger qui nous écrit aussi lesbeauxparleurs@rts.ch. Comment on dit la sortie en allemand, Yves Rossier ?
3: Mais ça dépend dans quel sens.
1: Sur l'autoroute.
3: Ausfahrt.
1: Oui, Einfahrt, non. Ah non, ça c'est l'entrée, du coup. Ah oui, Einfahrt, oui, voilà. Alors justement,
10: Les surcharges de trafic provoquent de forts ralentissements sur l'axe de Léman-Bienne entre Einfahrt, Sonsbeau Sud et Villars en direction de Bienne.
1: L'entrée de Sonsbeau, on a l'impression que c'est un bled, le fameux bled de Einfahrt. Maintenant, cette perle repérée par Lancelot.
14: Alors, je ne parlerai pas d'opacité, mais effectivement, je partage le fait qu'il faut plus de transparence.
1: Mais alors, du coup, on peut quand même un peu parler d'opacité, n'est-ce pas ? C'était Elisabeth Baumschneider, sauf erreur, qui était interviewée. Et puis Pierre, enfin, qui a repéré 7 perles, beaucoup de perles aujourd'hui, dans l'émission Forum.
15: Parlons-en justement de Louis XIV, je le disais dans les titres, star des foules en
16: Léon
15: France.
16: Léon XIV.
1: Voilà, donc pas Louis XIV, mais Léon XIV. Le pape, ce n'est pas Louis XIV. Pour vous, Laurent Guidetti, quelle est la perle des beaux parleurs ?
6: Eh bien, moi, j'aime bien...
1: Vous vous souvenez de tout ?
6: Oui, presque. Oui. Enfin, j'ai tout noté.
1: Oui, ah, bien. Quel bon élève.
6: Oui, la transparence et l'opacité de Baumschneider.
1: Je ne parlerai pas d'opacité, mais il faut plus de transparence.
6: C'est ça.
1: Pour vous, François-Henri Benhamias.
3: Et voilà, je suis toujours le dernier.
1: Oh, Yves, allez-y, Yves.
3: Je suis toujours le dernier ou je compte pour beurre ?
1: Oh, pardon.
3: Je vais boire un café, je vous...
1: Pardon, pas. Yves.
3: Alors moi, j'hésite entre Benoît et Lancelot. J'aime beaucoup les deux, mais finalement... Comme Laurent a choisi Lancelot, ça permettra à François de trancher. Je vais opter pour Benoît, probablement parce que j'ai l'esprit aussi mal tourné que nos auditeurs.
1: Mais attendez, Benoît, il disait quoi ?
6: Mettre le...
3: Le paquet.
6: Paquet.
1: Ah, c'était mettre le
3: prendre
1: paquet.
3: Prendre son bâton pèlerin et mettre le paquet.
1: Ah, vous avez l'esprit comme ça, vous. François-Henri Benhamias.
17: On sent triste de ne jamais être mis en avant comme il faut.
1: Oui.
17: Rejoindre Yves.
1: Le paquet. Voilà. Le
6: bravo,
1: paquet.
6: Voilà.
1: Très bien. Bravo, Bastien. Vous gagnez vos cadeaux qu'on vous envoie par la poste et on compte sur vos perles, lesbeauxparleurs@rts.ch. Nous nous retrouvons dans un instant avec notre invité avec lequel nous parlerons de la hausse des primes maladie. Ça va chauffer. À tout de suite pour la deuxième partie de l'émission.

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1: La satisfaction de Flavio Bolsonaro, qui est arrivé en tête du premier tour de la présidentielle hier au Brésil, devant le sortant de gauche Lula. Le candidat conservateur et fils de l'ex-président d'extrême droite Jair Bolsonaro s'est dit confiant dans sa victoire finale au second tour, prévu le 25 octobre. En écho, le président sortant de gauche Lula a lui admis que ses résultats étaient inattendus. Il s'est cependant dit confiant lui aussi de l'emporter dans les prolongations. Au premier tour, Flavio Bolsonaro est crédité de plus de 47% des suffrages, contre 45% pour le vétéran de gauche Lula. Ils ont devancé 12 autres candidats à l'issue d'une campagne dominée par les préoccupations sur l'inflation, la corruption et l'insécurité. En France, après une semaine de blocage des lycées, le Premier ministre Sébastien Lecornu demande que les cours reprennent dès ce lundi, partout où la sécurité le permet. Sur les 3700 lycées du pays, les cours seront totalement ou partiellement suspendus dans 4 à 500 établissements, selon le ministre de l'Éducation. Dans une feuille de route adressée à plusieurs de ses ministres, Matignon fixe aussi un calendrier pour répondre à une partie des revendications, à la veille d'une journée de mobilisation qui est redoutée. Le chef du gouvernement demande notamment le lancement dans chaque académie cette semaine d'un traitement prioritaire du remplacement des absences longue durée et des postes non pourvus. La visite surprise du chancelier allemand hier en Ukraine. Friedrich Merz s'est rendu à Kiev pour apporter son soutien et annoncer une nouvelle promesse d'aide financière de plus d'un milliard d'euros. Dans le même temps, la capitale fait face à une recrudescence des attaques russes. 2 des 8 ponts que compte Kiev ont été visés ces derniers jours par des drones russes, provoquant de gigantesques embouteillages. Un copier-coller pour le Conseil d'État Zougoua. Les 7 magistrats sortants ont été reconduits hier pour la législature 2027-2030. Avec un taux de participation supérieur à 47%, les 7 candidats du centre, de l'UDC et du PLR ont obtenu la majorité absolue dès le premier tour. Le gouvernement cantonal reste ainsi en main des partis bourgeois, de droite et du centre, un monopole qui dure maintenant depuis 2018. Au Grand Conseil, l'UDC détrône le centre en tant que premier parti du Parlement Zougoua. Du hockey sur glace avec Genève Servette qui a battu Zoug hier soir au Vernet. Malgré de nombreuses absences, les Genevois se sont imposés 2-1. Les Aigles occupent la 2e place du classement de National League. Ajoie s'est également imposé en versant Lugano à Port-en-Truy. Victoire 5-4. Ajoie est 5e au classement. Du football avec le Portugal qui a battu hier la Norvège 2-1 sans Cristiano Ronaldo. 4e victoire en 4 journées pour les Portugais qui sont ainsi qualifiés pour les quarts de finale de la Ligue des Nations. Pas de quoi faire oublier toutefois l'absence de CR7. Si Ronaldo le souhaite, il reviendra, assure en écho le sélectionneur portugais. Dans les autres rencontres de la soirée, l'Irlande et Israël ont fait match nul 1-0. Match nul également 0-0 entre l'Allemagne et la Grèce. Enfin, les Pays-Bas ont battu la Serbie 2-1. Un soleil généreux ce lundi après dissipation des quelques bancs de grisaille sur le plateau qui vont s'installer jusqu'en fin de matinée. Des cumulus également cet après-midi mais uniquement en montagne. Au mercure, 11 degrés à l'aube et jusqu'à 22 au meilleur de la journée.
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0: dessus, hein, nos nouvelles décisions de primes de la part de notre assureur, mais ça va arriver ces jours-ci. 5%, ça fait mal. Et vous, vous estimiez, j'ai lu quelque part, que en fait, à 2%, on s'en sortait aussi.
1: C'est un débat difficile. Et la Société médicale de la Suisse romande, que vous venez de mentionner, qui fédère les sociétés cantonales de médecine des cantons romands, propose depuis plusieurs années des solutions pour ramener la hausse des coûts des primes à celle des coûts de la santé. Puisque malheureusement, dans notre système, depuis maintenant une bonne dizaine d'années, la hausse des primes est très nettement supérieure à la hausse des coûts.
0: On a l'impression d'être dans une salle où on cherche le coupable et tout le monde est en train de montrer l'autre. Donc les médecins peuvent dire c'est les assureurs peuvent dire c'est les pharmas peuvent dire c'est les hôpitaux, enfin il y en a pas mal des coupables potentiels. Vous, votre thèse, c'est qui alors? C'est la faute à qui?
1: C'est la faute, c'est une faute collective, c'est une faute de tout le monde. Il faut regarder et prendre un tout petit peu de recul par rapport à ce qui est très émotionnel. Et c'est vrai que ça fait mal à tout le monde, cette augmentation des primes inéductable. Et il faut regarder un tout petit peu qu'est-ce qu'on a pour ça, quels sont les systèmes alternatifs dont un certain nombre sont en vigueur dans les pays qui nous entourent. Est-ce que c'est mieux, est-ce que c'est moins bien? Donc je pense que... Mais globalement, tout le monde a sa part de responsabilité.
0: Là où vous avez d'emblée posé quelque chose d'intéressant, c'est la séparation entre les coûts de la santé et les primes maladies. Parce que oui. Quand on nous justifie l'augmentation des primes maladies, on nous dit que c'est l'augmentation du coût de la santé, qui est réelle. Il y a bien une augmentation du coût de la santé. Notamment, c'est le plus explicable, le plus facile, notamment avec le vieillissement de la population et donc plus de frais médicaux, etc. etc. Tout ça, on se le comprend bien. Pourquoi est-ce que ce ne serait pas corrélé l'augmentation des coûts de la santé et l'augmentation des primes? Qu'est-ce que ça vient payer d'autre, alors, l'augmentation des primes, si ce n'est pas corrélé avec l'augmentation des coûts?
1: Alors, l'augmentation des coûts de la santé a été de 2,5 à 3% pendant pratiquement 15 ans. Depuis le post-Covid, on a un peu augmenté et on est à 3,5% d'augmentation. Alors après, on peut débattre sur les demi-pourcents. Par contre, les primes, elles ont beaucoup plus augmenté. Elles augmentent pratiquement presque deux fois plus vite depuis une quinzaine d'années.
0: Et alors, ça paye quoi si ça ne paye pas les coûts de la santé?
1: Ça paye 40% des coûts de la santé. Nos primes ne permettent de payer que 40% du coût total de la santé, 40 milliards sur 100 milliards.
0: Et le reste, ce sont les impôts?
1: Le reste, c'est une partie les impôts qui se répartissent globalement dans la moitié de la facture des séjours hospitaliers stationnaires, d'accord, et qui, dans un certain nombre de cantons, puisque c'est variable d'un canton à un autre, servent à financer les subsides pour les gens qui ne peuvent plus payer leurs primes. Hein, ça fait l'objet de grands débats. Et puis, les impôts payent une partie de l'infrastructure de notre système de santé. Et je pense là aussi, de nouveau, essentiellement aux hôpitaux. Il ne vous a pas échappé que pendant 7-8 ans, les hôpitaux ont fait beaucoup de déficits et que ces déficits sont d'ailleurs en train de se résorber. Ça ne vous aura pas échappé non plus. Et quand vous allez regarder les rapports annuels des différents hôpitaux qui sont publics, eh bien vous verrez que c'est en partie grâce à des mesures d'assainissement, mais en grande partie, c'est dû à une augmentation de ce qui est fait en ambulatoire et la facturation ambulatoire des hôpitaux augmente de 8 à 10% par année depuis plusieurs années. Alors, c'est bien puisqu'on veut aller vers des soins ambulatoires qui coûtent moins cher. Le problème, quand vous êtes hospitalisé, le canton paye 55% de la facture et l'assurance 45%. Tout ce qui se fait en ambulatoire, c'est 100% l'assurance et donc 100% sur nos primes. Donc, ce grand mouvement qu'on a initié maintenant, il y a depuis 2012, où on a mis en place des forfaits pour financer les séjours hospitaliers, a accéléré le transfert vers l'ambulatoire, qui est souhaitable, qui se fait peut-être un petit peu moins vite qu'à l'étranger, mais en tout cas, pour l'instant, ça a un gros, gros impact sur les primes.
0: On va entendre des questions autour de la table. J'aimerais rapidement vous entendre sur le salaire des médecins. Parce que ça a été volontiers au cœur du débat ces derniers mois, ces dernières semaines. Et donc, évidemment, quand on parle d'abord de salaire des

0: des médecins et de salaires qui ont choqué une partie de la population suisse, hein, des salaires qui semblaient beaucoup trop élevés pour certaines spécialités, pour certains actes, etc. Et puis que quelques semaines après, on entend la hausse des primes et les médecins nous dire bah, « il faudrait regarder du côté des hôpitaux, des assurances, etc. » On a envie de dire « non, non, mais revenons sur les salaires des médecins. » Est-ce qu'il y a un problème avec ces salaires des médecins ?
1: Non, pas de la manière dont c'est présenté et dont c'est discuté dans les journaux, par vos collègues et par une partie de nos politiciens. Globalement, sur les 40 milliards que nous coûtent nos primes d'assurance maladie, l'ensemble du chiffre d'affaires, de tous les cabinets et centres médicaux en dehors des hôpitaux, c'est 10 milliards de francs. D'accord ?
0: C'est ce qui paye les médecins.
1: Le chiffre d'affaires.
0: Et le loyer des médecins.
1: Ce qui paye le loyer du cabinet. Alors, vous pouvez choisir quelque chose d'aussi vaste que votre studio ou une petite cabine d'enregistrement comme vous l'avez à côté.
2: C'est souvent le cas.
1: Pardon ? C'est souvent
2: c'est
1: le cas.
2: Souvent oui, le cas, oui.
1: Pas souvent qu'on est sous la lumière des projecteurs. Ça finance aussi le personnel. Et dans les cabinets médicaux, à part, excusez-moi, chers collègues, à part un certain nombre de psychiatres, il y a en général du personnel dans les cabinets médicaux. Mmh. Et puis, ça finance les installations techniques et songer à ce que sont devenus les cabinets de gastro-entérologie où on pratique toutes ces endoscopies de dépistage, c'est monstrueux. Donc, dans le chiffre d'affaires des médecins, c'est 10 milliards. Je dois enlever les frais, les charges. Les charges sont assez peu importantes pour un psychiatre et elles peuvent aller à plus de 80% pour un cabinet de gastro-entérologie. Donc, si je prends globalement des charges qui sont pour un généraliste, c'est entre soit à peu près 60% un médecin de famille de charges. Donc, si je prends 10 milliards et puis que je suis généreux, je dis 50%, donc finalement, le revenu de tous ces médecins qui travaillent dans l'ambulatoire, c'est 5 milliards.
0: D'accord. Vous avez cité plein
1: divisé
0: de spécialités. Vous n'avez pas cité les radiologues qui étaient justement au cœur du scandale il y a quelques semaines. Alors là, on ne parle pas de loyer, on parle de salaire avec des salaires qui dépassent les 600 000 francs par année et en plus des primes liées au fait qu'on fait plus de radio. Ce qui est la définition même, on a l'impression d'une spirale des coûts de la santé.
1: Alors, c'est un très bon exemple. Il y a plusieurs aspects. Il y a l'aspect du modèle économique. Comme a dit un politicien bien en vue, qui est très critique sur les coûts de la santé, ils n'ont rien fait d'illégal. Ça n'en reste pas moins choquant.
0: Je ne sais pas, vous, ça vous
1: choque
0: aussi ?
1: Oui, bien sûr. Je représente tous les médecins et il y a un certain nombre de secteurs, il y a un certain nombre de prestations qui sont facturées dans l'ambulatoire et dont, comme le tarif Tarmed qu'on a remplacé par Tardoc, ces évaluations sont obsolètes. Et il n'avait pas été possible dans Tarmed de faire évoluer les tarifs pendant 20 ans pour des raisons bien suisses de blocage, on avait oublié de mettre dans les conventions qu'il fallait adapter le tarif, etc. Et maintenant, on a un outil Tardoc qui va permettre de corriger ces évaluations de positions tarifaires qui sont insuffisantes. La radiologie est un très bon exemple. Le temps moyen pour effectuer un scanner il y a 15 ans en arrière était beaucoup plus important, avec des investissements beaucoup plus importants professionnels que maintenant. Le tarif n'a pas évolué. Nous devons faire évoluer ces tarifs. C'est d'ailleurs ce qu'a demandé le Conseil fédéral quand il a accepté d'introduire la nouvelle structure tarifaire Tardoc au 1er janvier de cette année. Il a dit dans sa liste des conditions, il y en a un certain nombre, dont une neutralité des coûts, un maximum d'augmentation de plus 1,5%, sous peine de devoir, une fois qu'on aura fait les calculs sur l'année 2026 et le début de l'année 2027, à partir de 2028, baisser les points tarifaires pour rembourser ce qui aurait été fait.
0: Donc les radiologues
1: sont trop payés. Dans ces tarifs, on doit aussi revoir les minutages, c'est-à-dire qu'on va devoir prendre chaque prestation, chaque examen radiologique, chaque examen fait par une spécialité XYZ et dire voilà, ce qui était prévu en moyenne il y a 15 ans, il fallait prendre 45 minutes. Maintenant, on va réévaluer et on va prendre plus que, je sais pas, 15 minutes ou 5 minutes. Et ça va nous permettre d'adapter ce tarif et corriger ce que vous dénoncez à juste titre.
0: Compris. Qui veut se lancer avec une première question ? François-Henri Benhamia.
3: Juste une chose. Quand on parle de scanner, le scanner, c'est la machine. Le diagnostic fait par le radiologue, il va mettre le même temps, lui. C'est le temps, il a été amélioré par la machine, on est d'accord ?
1: Alors, c'est des progrès. Excusez-moi, c'est des progrès techniques. le temps mis pour l'interprétation n'a pas beaucoup changé. L'interprétation, oui, elle est même, mais l'interprétation est devenue peut-être même un tout petit peu plus complexe puisqu'on a des meilleures images.
3: Et le temps dont vous parliez, c'est bien le temps d'analyse, le temps de scan.
1: Non, dans le tarif, vous avez, et dans toutes les positions tarifaires de Tardoc, alors heureusement, dans Tarbène, il y en avait 4500, il y en a maintenant plus que 2000, vous avez une... Vous avez des points qui sont des points médicaux, c'est-à-dire c'est le travail du médecin, c'est l'interprétation du radiologue, et vous avez des points techniques qui doivent financer l'infrastructure, les locaux. Cette répartition des points et cette valorisation des points sont des choses qui sont issues de l'ancien tarif Tarmed et qui doivent être complètement réévaluées dans Tardoc pour tenir compte des progrès techniques, pour tenir compte d'un certain nombre de choses. Malheureusement, ça ne peut pas se faire vite puisque chaque modification introduite dans le tarif, il y en a plusieurs centaines proposées pour le 1er janvier 2027, doivent faire l'approbation du Conseil fédéral qui demande à l'Office fédéral de la santé publique de travailler là-dessus. Les propositions pour 2027 ont été remises par les partenaires tarifaires, les assureurs, les hôpitaux et les médecins.
0: Très bien.
1: En juin 2027, on attend pour fin novembre les approbations ou les éventuelles modifications.
0: Très bien.
1: Malheureusement pour nos primes, ce processus prend un certain temps.
0: Mais du coup, l'année prochaine, il y aura une baisse de primes. Donc ça, c'est la bonne nouvelle,
4: bien
0: n'est-ce
4: sûr.
0: Pas hein?
4: Voyons.
3: C'est toujours l'année prochaine.
1: Non, mais c'est très important ce que vous dites.
0: Bah oui.
1: Le mécanisme mis en place avec l'introduction d'une nouvelle structure tarifaire impose une neutralité des coûts.
0: Oui.
1: Maximum plus 1,5%. Maintenant, le problème, c'est que nos primes sont fixées en fonction d'évaluation. Et je peux vous donner en deux mots comment ça se passe. Le COF, un institut de l'EPFZ qui analyse la santé et les coûts de la santé, fait chaque année en automne une prédiction.
0: Il parie sur les coûts, parce qu'évidemment, on ne les connaît pas en avance.
1: Ce n'est pas un pari, c'est des universitaires, c'est des académiques.
0: C'est un bon pari.
1: Voilà,
0: c'est
1: milieu autorisé. Alors, Comparis finance depuis longtemps, chaque année, une étude du COF qu'il actualise et il dit, fin novembre, probablement les coûts de la santé vont augmenter de temps. Puis ensuite, après, les assureurs disent rien. Mais Comparis, qui est financé en partie par les assureurs, parce que quand vous allez cliquer pour demander une évaluation d'une nouvelle prime, c'est à chaque fois 10 francs qui tombent chez Comparis. Et Comparis dit en général au printemps, ah voilà, nous pensons que la hausse des primes d'assurance maladie sera de 5%. C'est ce qui a été prévu. Non, ils ont dit 3,5. Ensuite, au mois de mai, l'Office fédéral de la santé publique a dit que ça sera 3,5. Mais on est chaque année, à part...
0: Il y a Yves qui s'ennuie. COVID, vous embêtez.
1: Les primes sont fixées. Les primes, l'OFSP valide. Les assureurs déposent jusqu'à fin juin les propositions de primes.
0: Oui.
1: Et l'OFSP, en 80 jours, donc ça fait moins de jours ouvrables, valide officiellement... 200 000 primes différentes. Parce qu'il y a en fonction de l'âge, et en fonction des régions, en fonction des cantons, en fonction des modèles de famille. C'est impossible.
0: Allez, on y va.
1: C'est pour ça que nos primes augmentent plus que les coûts de la santé.
0: Compris. Yves Rossier, allez-y. Alors, vous vous ennuyez, posez une question.
4: Je crois que derrière tout ce rideau de fumée, on a l'augmentation des coûts. Alors, les coûts à la charge de l'assurance maladie. S'il y a un transfert par l'ambulatoire, les coûts augmentent. Les coûts augmentent et on sait très bien comment les réduire. On a une médecine, un système de santé exceptionnel. J'ai vécu dans plusieurs pays étrangers. Il n'y a rien de... C'est comme les CFF. On se plaint qu'ils sont chers, mais on a un service exceptionnel. Si on trouve que c'est trop cher, il faut réduire les coûts. Il y a trois manières. Et les politiciens le savent très bien. Comme l'a dit Juncker, on sait très bien ce qu'il faut faire. Le problème, c'est qu'on ne sait pas comment se faire réélire une fois qu'on l'a fait.
0: Alors, faut faire quoi?
4: Le premier, c'est les hôpitaux. On a 265 hôpitaux en Suisse.
3: 270.
4: J'ai laissé tomber les petits. Ça fait un par kilomètre entre Genève et Rondmansorn. 70 à 80 suffirait. Fermer un hôpital, c'est la mort d'un politicien. Vous vous souvenez de Philippe Pidou qui avait attaqué les médecins. Vous vous souvenez du Soleroy. C'est impossible. parce qu'on ferme l'hôpital. Vous avez tous les médecins qui montent aux barricades parce qu'ils ont leur cabinet. Vous avez, on fait agir la population en disant vous allez mourir dans l'ambulance, etc.
0: Mais pourquoi c'est une solution?
4: Attends, parce qu'en hôpital, ça coûte très cher, mon cher Jonas.
0: Deuxièmement,
4: attends, vous permettez, je vais essayer de faire le plus vite possible. Deuxièmement, vous avez le catalogue des prestations. Les prestations qui sont à la charge de l'assurance maladie obligatoire sont gigantesques. En Suisse, on est les champions du monde. Je prends un exemple, les psychologues. Avant, les psychologues ne pouvaient facturer à l'assurance maladie que sur la base d'une ordonnance d'un médecin. Le DFI a fait sauter ça en disant « ça va coûter 200 millions à peu près par année, c'est ce que dépensent les Suisses chez le psychologue ». C'est faux. À partir du moment où ils ont eu 48 séances remboursées sans ordonnance médicale, les coûts sont passés de 200 à 1,3 milliard. C'est-à-dire que vous avez déjà 1,5% de l'augmentation des coûts qui est uniquement là. Alors quand j'entends…
0: Les gens vont mal, non?
4: Alors, je sais pas si.
0: On va pas par plaisir, alors, on s'ennuie, exactement. On va chez le psy.
4: Je ne sais pas s'ils vont mieux après. Ce qui est certain, c'est que si on met quelque chose de gratuit, si on met les croissants gratuits aujourd'hui, on va manger plus de croissants. Alors, qu'on est d'accord avec cela?
1: Oui.
4: Est-ce que vraiment ces gens vont beaucoup mieux une fois qu'ils sont allés chez le psy? Encore une fois, la médecine, c'est pas le bien-être, c'est traiter les pathologies. Si on parle du bien-être,
0: Il y a plein de pathologies.
4: Pour moi, le bien-être, c'est une bouteille de Bordeaux avec des amis. Je vais pas demander à l'assurance maladie de
3: c'est
4: me la
3: quoi,
4: payer.
3: Le troisième point.
4: Et le troisième point, puis là, je pense, ça va me valoir une bombe sous ma voiture, c'est l'obligation de contracter. Les assureurs sont obligés de rembourser les prestations des médecins et puis des autres professionnels de la santé. Ils ne peuvent pas faire le tri. Parce que vous avez des médecins qui multiplient les actes, parce qu'il faut rentabiliser le cabinet, il faut rentabiliser les investissements, etc. Vous pourriez mettre, comme les Danois l'ont fait, un médecin qui trie d'abord, ce qui permet de filtrer. Ça n'a pas diminué la qualité de la santé au Danemark. L'état de santé de la population danoise est comparable à la nôtre et les dépenses sont, par habitant, de la moitié.
1: Alors, ils vivent mais moins longtemps et en ambulatoire, ils attendent très longtemps.
4: Ils ne vivent pas beaucoup moins longtemps, les Danois. Ça, j'aurais dû regarder. Je suis désolé, je n'ai pas regardé, mais je vais aller vérifier après l'émission. Et ceux qui vivent le mieux, c'est les Italiens.
0: Moins d'hôpitaux, du Bordeaux, plus de psy, et puis c'est l'assureur qui choisit votre traitement.
4: Moins, si on veut payer moins de primes, il faut renoncer à quelque chose. Raconter aux gens qu'on va réduire les coûts sans qu'ils le sentent, uniquement en diminuant le gaspillage ou les frais administratifs ou les réserves des caisses, c'est de la bouillie pour chat. C'est pas vrai. Il faut accepter. Et le problème, quand vous réduisez les prestations, vous avez des groupes économiques, quand on réduit les prestations de l'État, comme les paysans, les médecins, les entrepreneurs, qui vivent de l'argent public, qui évidemment vont monter aux barricades parce qu'ils ont besoin de cet argent, ce que je comprends parfaitement.
0: Très bien. On va faire réagir Philippe Guimane qui va exploser.
1: Merci beaucoup. Oui. Vous avez parfaitement raison. Vous n'avez aucune chance d'être élu dans...
4: Ah, ça, je suis convaincu. Okay,
1: mais voilà, je pense que vous avez déjà renoncé comme moi.
4: Complètement.
1: Donc, l'affaire est faite.
0: C'est vrai, vous pensez qu'il a totalement raison.
1: Je pense que c'est des éléments qui sont objectifs. C'est vrai qu'il n'y a pas d'autre solution. Et c'est compliqué d'expliquer, effectivement, à la population comment on va faire. Maintenant, attention, on doit le faire. On peut faire un peu moins, enfin, on peut dépenser un peu moins ou faire plus avec les mêmes moyens. Ça s'appelle la smarter medicine. Mmh. C'est plutôt que de prescrire un examen le même à tout le monde, je vais prendre un peu de temps avec le patient pour lui expliquer que dans sa situation particulière, de se faire mettre une prothèse de hanche ou de genou qu'on voudrait mettre à un skieur qui vient de se casser les ligaments, etc. et tout, pour aller à peine avec le Tintébain, la boulangerie d'en face, on peut peut-être mettre la prothèse un petit peu moins chère.
0: Quelle horreur.
1: Mais c'est vrai en plus.
0: Oui.
1: Parce que c'est probablement moins. Enfin, bref. Donc ça, on n'a pas pour l'instant les positions tarifaires pour ça, mais ça viendra. Après, attention avec les mesures que vous proposez d'investiguer. Je suis totalement favorable à ça. Mais il faut garder en tête que dans le monde qui nous entoure, chaque fois que l'accès aux prestations du système de santé ont été limités, l'espérance de vie a commencé à baisser dans les 6 mois. L'espérance de vie aux États-Unis et en Angleterre, où on accède au système de santé en fonction de sa capacité financière, on va dans le système complètement privé, elle a commencé à baisser il y a 15 ans en arrière et elle continue de baisser. Et on vit bientôt 10 ans de plus que les Américains et 5-6 ans de plus que les Anglais.
0: En moyenne.
1: Alors après, on peut revenir entre ceux qui ont les moyens et pas les moyens. Ben et oui, ça, c'est ça, pas des bonnes nouvelles.
3: Mais il est là, le sujet.
1: Ensuite, l'Angleterre, l'Angleterre, non, la Grèce, quand elle a eu sa crise financière, elle a dû couper son budget de système de santé, augmentation de la mortalité, diminution de l'espérance de vie. Et l'analyse de la baisse de mortalité de quelques mois dans les différents pays du monde et européens à l'occasion de la crise Covid a bien montré qu'elle a baissé plus dans les pays où on a limité l'accès aux soins. Et il y a même encore quelques pays où elle n'est pas encore revenue, alors que nous, au bout d'une année, on avait effacé cette
0: dimension.
1: Donc maintenant, attention, nous avons la chance, comme vous l'avez dit, d'avoir un système extraordinaire qui nous permet d'être classé dans les meilleurs systèmes du monde en termes de qualité et d'accessibilité, malgré tout.
0: Oui.
1: Voilà.
0: Oui.
1: Et
0: ça se paye.
1: Je fais partie de ceux qui se battent pour tenter de garder ceci. Si on réduit les prestations d'un côté, d'une manière ou d'une autre, si on continue d'augmenter les coûts parce qu'on va pas réussir à les augmenter.
4: On va cesser de les augmenter.
1: Oui, oui, mais
4: le coût des psychologues, c'était 1 milliard.
1: Oui, mais je suis bien d'accord avec vous.
4: Mais
1: ça, c'est des coûts.
4: Évidemment, ça fait bondir les coûts.
0: C'est la fête des psychologues.
1: Le problème, c'est que nous allons nous retrouver avec une médecine à deux vitesses, comme on dit. Et même dans les pays les plus répartiteurs du monde, comme la Norvège par exemple, qui a un système de santé extrêmement répartiteur, extrêmement équitable, qui n'a pas de problème financier, parce que je vous rappelle qu'ils ont un fonds souverain extraordinaire, et ce n'est pas grâce à la fonte des glaciers, mais voilà. Et là, y compris dans ce pays, il n'est pas possible de rétablir les inégalités sociales, puisque l'espérance de vie entre ceux qui sont les plus favorisés et ceux qui sont les moins favorisés est de 12 ans.
0: Sur ce plateau, il y a une grosse inégalité pour Laurent Guidetti qui n'a pas pu en placer une depuis 30 minutes.
5: Mais
0: allez-y,
5: c'est mon moment.
0: Il reste 3 minutes, c'est votre moment de gloire.
4: Vas-y Laurent,
5: moi,
4: j'ai
5: pas du tout la même perception en tant que patient. Donc, en tant que client de
1: votre...
5: Ouais, ben moi, je considère être un client, en l'occurrence. Pas de payeur de primes, mais bien cette histoire d'espérance de vie comme façon de mesurer les choses, ça ne me convient pas. Parce que de dire que je vais vivre plus longtemps en mauvaise santé, ça n'a aucune espèce d'utilité. Mais je vais finir toute ma question.
0: Allez-y.
5: Il y a un décalage entre la perception et entre le coût et le résultat. Je trouve que la médecine... Là, je vous attaque directement. Suisse est de mauvaise qualité. En tant que patient, et je vous le dis parce que je trouve que la prise en charge quand je vais voir un médecin, elle est nulle, elle est de mauvaise qualité. Et quand je me blesse et quand je suis malade en France, je suis content. Et je compte pas la qualité le temps que j'y passe. Mais ça, c'est ma perception. Et donc, écoutez-le parce que justement, c'est une bonne partie de votre problème. Je pense que la santé, comme le disait Ivan Illich en 73, je ne lirai pas la citation, la santé est une industrie et que dans ce sens-là, on est pris dans une façon d'être pris en charge qui fait que c'est pas la façon la capacité à payer qui devient le problème, c'est le fait que avec ce que je paye, voilà comment on me traite. Je suis une chose.
0: Alors, et il faut absolument laisser réagir Philippe Guimane parce qu'il a 2 minutes à peine. Il faut être rapide.
1: Je ne sais pas où vous séjournez en France, mais en tout cas, moi, quand je lis la
5: Clermont,
1: presse française, je vois que la population française, elle a vraiment de la peine à accéder aux prestations de base. Elle a de la peine à...
4: Je suis désolé, vous avez une étude qui est défaite. Ils sont sortis premiers, les Français, dans le système de santé. C'est dans le journal anglais The Economist, qui n'est pas un journal de gauche.
1: Dans le Lancet Public Health, l'espérance de vie la plus élevée. On nous dit qu'on a des années avec morbidité qui sont relativement élevées, mais si on me dit la morbidité, c'est les lombalgies, c'est la baisse de l'audition, c'est d'avoir un tout petit peu d'arthrose, effectivement, ça ne m'empêche pas de vivre et de déguster ce bon Bordeaux auquel vous faisiez allusion. Par contre, la dépendance significative qui vous limite sérieusement, elle est la plus courte de tous les pays de l'OCDE en Suisse, et la durée de séjour à l'EMS, en général, c'est un marqueur de fin
5: ans.
1: De vie, de dépendance de fin de vie. Mm-hmm. Non, c'est 2,3 ans.
5: 2,3 ans, c'est en gériatrie, en psychogériatrie.
1: Non, en EMS. La durée de vie en EMS, c'est 2,3 ans. On a moins de gens déments qu'ailleurs en Suisse parce qu'on est moins gros, on est moins gras, etc. Alors, il n'y a que la Pologne où la durée de vie moyenne en EMS, elle est plus courte, elle est de 1,8 ans. Mais les Polonais vivent 78 ans et nous vivons 84 ans.
4: Bon, nous,
1: on vous laisse choisir.
5: C'est
1: peut-être
5: comme
1: qu'après
5: ça,
1: la France, vous pourriez tester la Pologne.
5: Et c'est comme ça que tu peux avoir des discours pendant trois plombes qui ne mènent à rien.
0: Non, mais en gros, la perception des patients d'être pas bien traités.
1: Elle est importante.
0: Vous l'entendez parfois, celle-là.
1: Elle est très importante. Et nous devons,
0: 30 secondes,
1: nous,
0: mais
1: nous, devons nous battre pour éviter de se retrouver dans le système allemand où le temps moyen de consultation d'un médecin de premier cours est de 11 minutes. Mmh. Elle est de 20 minutes en Suisse.
0: Très bien. Ce sera le mot
4: mais
0: de la fin.
4: C'est dommage qu'on ait
0: merci.
4: Si peu de temps, parce qu'il est bien, ce monsieur.
0: On aurait il est bien, mais il revient. Il va revenir tous les dimanches pendant 6 mois, on a décidé. On va
1: faire une émission.
0: Merci Philippe Guimann d'être venu dans cette émission. Merci Laurent Guidetti. Merci Yves Rossier. Merci François-Henri Benamias. Merci à Jérémy Croza qui était avec nous en début d'émission. On vous souhaite une excellente fin de week-end et on se réjouit de vous retrouver la semaine prochaine.
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9: 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Pour 10 épisodes, Histoire vivante vous emmène faire un tour dans cette histoire mondiale de la Suisse, comment le monde lui parle et comment elle l'interpelle. 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Premier épisode, la Suisse nettoie l'espace.
10: Mais donc concrètement, ça veut dire des engins qui vont aller s'arrêter, se garer, qui se mettent à côté d'un satellite et puis lui remontent les boulons ?
11: Oui, exactement. L'attraper, donc nous, notre système, c'est un système de capture qui ressemble à une pieuvre. Donc on a des tentacules qui viennent enserrer l'objet. Et puis ensuite, on va le descendre à une altitude plus basse dans laquelle les frictions avec l'atmosphère résiduelle vont naturellement le conduire à rentrer dans l'atmosphère et il va se consumer dans l'atmosphère. Puis ensuite, notre dépanneuse va remonter et puis elle va aller chercher un autre objet.
10: Donc etc. C'est plutôt une voiture balai qu'une dépanneuse. Vous allez les amener à la déchetterie,
11: exactement,
10: les
11: oui.
10: Satellites.
9: CQFD, Archive RTS, 6 juin 2024. En 1963, les États-Unis ont dispersé 480 millions d'aiguilles de cuivre à 3500 km d'altitude. Elles y tournent encore 60 ans plus tard. Mais ces amas flottants ne sont qu'une toute petite partie des déchets humains à flotter dans l'espace, avec les satellites hors d'usage et les déchets des stations spatiales aujourd'hui obsolètes. La Suisse, avec sa réputation propre en ordre, vise loin, puisqu'elle a pour mission, au sein de la communauté spatiale, de projeter ses compétences jusqu'à très très loin au-dessus de nos têtes, avec le programme Clear Space. Mais cette excellence en matière de propreté est-elle aussi efficace à plusieurs milliers de kilomètres d'altitude ? Réponse en passant par l'histoire de l'engagement spatial de la Suisse et avec Marie Sandeau, historienne des médias et des communications.
12: Alors, l'espace nécessite-t-il d'être nettoyé ? C'est une grande question. En tout cas, l'Agence spatiale européenne juge qu'il est important de faire quelque chose contre les débris spatiaux, qui se comptent aujourd'hui à hauteur de 1,2 million d'objets de plus d'un centimètre et à plus de 140 millions de micro-débris. À cela s'ajoutent tous les satellites actifs, qui sont aujourd'hui autour de 11 500 satellites et dont le rythme des lancements s'accroît par ailleurs énormément ces dernières années. On peut citer les 5000 micro-satellites du réseau Starlink pilotés par le milliardaire Elon Musk, par exemple. ce qui pose des questions sur la durabilité des activités spatiales, car en fait, tous ces débris augmentent le risque de collision ou d'abîmer des engins qu'on est en train d'utiliser.
13: Et oui, l'espace est loin d'être vide. Alors, qu'est-ce que Clear Space ?
12: Alors, Clear Space, c'est une spin-off de l'EPFL qui a été fondée en 2018. Et c'est une entreprise qui vise à désorbiter ou réparer des engins spatiaux. Pour le moment, elle a eu deux missions dans le cadre du programme Space Safety de l'Agence spatiale européenne. Donc, c'est un programme qui vise à la durabilité des activités spatiales. La première mission s'appelle Clear Space 1, qui a le but de tester un désorbitage d'un engin inactif. Le lancement de cet engin désorbiteur est prévu pour 2029. Et puis, il y a la mission qui s'appelle Prélude, qui a pour but de lancer un engin désorbiteur réparateur dans l'espace, de tester ses manœuvres aux abords d'un engin dans l'espace pour tester la précision, le contrôle, etc. Et par ailleurs, cette entreprise Clear Space, elle a aussi un projet avec l'Agence spatiale britannique dans le but de désorbiter deux satellites inactifs britanniques. Mais pour le moment, aucun lancement de tels engins désorbiteurs n'a été réalisé.
14: Columbia, Columbia, this is Houston, ALS, over.
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16: On peut faire l'analogie avec l'autoroute entre Lausanne et Genève. Imaginez-vous prendre votre voiture tous les jours entre Lausanne et Genève et puis imaginez que la police cantonale, elle n'a jamais retiré les carcasses des voitures accidentées depuis la création de l'autoroute. Imaginez-vous conduire à 120 et puis vous n'avez pas le droit de freiner. Donc le risque de collision est immense. En fait, on aurait tellement de déchets que ceci créerait encore plus de déchets qui créeraient encore plus de déchets et rendrait l'accès à l'espace impossible.
13: En fait, la Suisse n'est pas seule à s'occuper de la propreté de l'espace. Et ça consiste à récupérer ces débris pour les rapporter sur Terre, où ils sont détruits ou enterrés.
12: Alors, la Suisse, elle commence à s'intéresser à l'espace de manière très active et dès le départ par le biais d'une poignée de scientifiques qui va suivre dès la fin des années 50 les discussions qui se mènent à l'échelle de l'Europe occidentale pour monter une agence spatiale européenne, en particulier dans le domaine de la science. Cette poignée de scientifiques, on peut citer Marcel Golay, qui est à l'époque le directeur de l'Observatoire de Genève, qui est un astrophysicien, mais cette poignée de scientifiques, et en particulier Marcel Golay, vont venir sensibiliser le département fédéral, donc aujourd'hui le département des affaires étrangères, et Max Petitpierre, qui était à l'époque le chef de ce département, et va trouver une oreille attentive auprès du département politique fédéral. Dès 1960, il y a la conférence de Meyrin, donc qui a lieu en Suisse, à Genève, aux abords du CERN, et qui va déboucher sur une commission préparatoire pour fonder, deux ans plus tard, l'ancêtre de l'Agence spatiale européenne. Donc la Suisse est présente dès le départ, s'intéresse tôt, mais quand je dis la Suisse, c'est un grand mot parce que c'est surtout des scientifiques et des diplomates qui s'intéressent à ce secteur pour des raisons qui leur sont propres.
17: Nous avons demandé au professeur Marcel Goulet, directeur de l'Observatoire, quels sont les travaux qui s'y poursuivent.
13: Archive RTS, 24 avril 1967.
18: Ce laboratoire a été conçu pour nous permettre un certain nombre de travaux, dont certains sont traditionnels, et ils se réalisent depuis plus d'un siècle. Ce sont ceux relatifs à la chronométrie, qui a été essentiel dans le développement de l'industrie genevoise, et pour permettre le développement de groupes de recherche consacrés particulièrement à l'astrophysique et, avec l'extension moderne de l'astrophysique, la recherche spatiale.
12: Alors, du point de vue des scientifiques, il y a évidemment des opportunités en termes de financement et d'ampleur de projets qui sont intéressantes pour les scientifiques suisses d'explorer ce domaine du spatial par le biais d'une agence spatiale européenne, d'une organisation spatiale européenne. Et par ailleurs, les scientifiques européens aimerait aussi que la Suisse participe parce qu'on est en pleine guerre froide et on a peur en fait de voir se militariser le domaine du spatial. Et donc les scientifiques suisses pourraient, selon les scientifiques européens, amener cette garantie de neutralité à une organisation spatiale scientifique européenne. Donc il y a du côté de la science ces intérêts réciproques. Et puis du côté des diplomates suisses à l'époque, de nouveau, on est dans la guerre froide et Max Petitpierre a mis en place cette politique de neutralité après la Deuxième Guerre mondiale, qui veut tout à la fois respecter la neutralité suisse, tout en actant par différents biais l'appartenance de fait de la Suisse au camp occidental. Cette politique de neutralité active, elle empêche la Suisse de participer à des organisations internationales à but éminemment politique ou militaire. Par exemple, en 1962, il y a non seulement une organisation spatiale scientifique qui est fondée, la Suisse y adhère, mais par ailleurs, il y a une organisation spatiale qui a le but de créer des lanceurs spatiaux. Et là, on se rapproche beaucoup plus de technologies militaires et la Suisse n'y adhère pas. Les deux vont fusionner en 1975 et créer l'agence spatiale européenne qu'on connaît aujourd'hui. Mais donc, la politique de neutralité de la Suisse à l'époque ne va pas permettre de participer à certaines organisations, mais par ailleurs, encourager à participer à des organisations qui, sous couvert de scientificité, de technicité, on va appeler ça les organisations techniques, vont en fait permettre à la Suisse d'adhérer à des organisations occidentales et de faire preuve de solidarité avec l'Europe occidentale.
13: Restons un peu dans les années 60. C'est l'âge d'or du rêve spatial. Mais en Suisse, on ne montre pas un enthousiasme fou à y prendre part. Marie Sandeau, historienne.
12: Entre les années 60 et la moitié des années 80, il y a une vingtaine d'entreprises suisses qui vont contribuer surtout à l'effort spatial européen via des mandats octroyés par l'Agence spatiale européenne qui fonctionne en fait. Elle monte des projets de satellites météorologiques, de communication, etc. Et puis, les entreprises qui participent sont des entreprises des nationalités, des États qui font partie de l'organisation. Et donc, il y a une vingtaine d'entreprises suisses qui participent entre les années 60 et le mi-temps des années 80. Mais l'immense majorité des contrats sont captés par l'entreprise Contraves, qui est une entreprise d'aéronautique et d'armement, et un consortium horloger. On peut noter par exemple l'absence des grandes entreprises de construction comme Brown Boveri ou de la chimie comme Ciba-Geigy.
15: Qu'on aurait pu attendre à cet endroit.
12: Alors, il y a différents facteurs. Le premier qui est hors Suisse, c'est que l'Agence spatiale européenne octroie des contrats à hauteur de la contribution des États au budget total de l'organisation. Et cette contribution de la Suisse, elle s'élève à moins de 3% pendant la période que je viens d'énoncer. Donc, de toute façon, il n'y a pas 1000 contrats, quoi. Par ailleurs, les entreprises suisses dans le domaine de l'aéronautique ou dans l'électronique sont peu compétitives à l'international. Donc il y a d'autres aussi entreprises qui postulent et qui sont meilleures. Et puis, encore une fois, c'est une période relativement faste en Suisse, notamment pour l'horlogerie. Et donc, il n'y a pas vraiment une incitation économique à innover dans un secteur dont on ne connaît pas les retombées, qui est assez risqué. Et on est assez tranquille avec ses propres affaires, en réalité. Et un autre, oui, c'est vrai qu'il y a encore un autre facteur, c'est que dans les grands pays comme l'Allemagne, la France, il y aura une véritable politique de subvention des géants spatiaux nationaux, ce qui n'est pas le cas en Suisse. Et ce qui différencie aussi la Suisse de ses autres grands pays européens, c'est qu'elle n'a jamais mis en place son propre programme spatial national. Sa politique spatiale, c'est de passer par le multilatéralisme.
15: Donc là, il manque un peu un grand récit spatial et un imaginaire spatial créé par la Suisse elle-même.
12: Alors, il existe des récits spatiaux helvétiques qui sont notamment incarnés par l'entreprise Contraves qui a fabriqué la coiffe pour la fusée Ariane, et ça a été une des grandes réalisations de la Suisse. Et puis, il y a aussi des réalisations qui bénéficient d'un grand pouvoir symbolique. On peut penser au Velcro, qui a été utilisé largement dans les missions lunaires. Et puis aussi la montre Omega Speedster, qui était au poignet des astronautes états-uniens quand ils ont foulé le sol lunaire. Donc il y a ces images. Et puis par ailleurs, la culture spatiale est une culture largement transnationale qui pénètre tous les échelons de la société suisse.
13: Aujourd'hui, la Suisse est considérée comme une amie de l'activité spatiale et même une nation enthousiaste à cet endroit. Alors pour comprendre, on ouvre les portes de cette entreprise a priori la plus réceptive aux activités spatiales, Contraves.
12: Alors, l'entreprise Contraves, à l'époque, parce que maintenant ça a changé, mais c'est une filiale d'une maison mère, Oerlikon Burley, qui est active dans l'armement, dans l'aéronautique et dans l'électronique. Et pour l'histoire spatiale suisse, elle a la particularité vraiment d'avoir contracté dès 64 un contrat avec l'Agence spatiale européenne pour la création de satellites. Et elle va signer en 1972 un contrat pour la création, la fabrication du lanceur spatial européen qui va devenir, il ne s'appelait pas encore comme ça, mais le lanceur Ariane. Il va en fabriquer la coiffe, ça va être un grand succès et ça va assurer par ailleurs ensuite la pérennité de la présence de la Suisse dans le secteur spatial européen parce que des coiffes, cette entreprise, elle va en faire de nombreuses par la suite. Et c'est une des rares entreprises vraiment qui s'est intéressée dès le départ et de manière très active aux débouchés du secteur spatial.
17: 3, 2, 1, feu. Kourou, 18h, 14 38 secondes, heure de Paris. Ça y est, Ariane s'élance dans le ciel du centre spatial guyanais, poussé par les 250 tonnes des 4 moteurs de son premier étage. 2 minutes 30 après le décollage de Kourou, Ariane se trouve déjà à 50 km d'altitude. Quelques secondes plus tard, c'est l'allumage du second étage que suivent avec précision les caméras de poursuite du centre spatial guyanais. Une prouesse technique fantastique et remarquable des ingénieurs français et des Européens.
13: Le 24 décembre 1979, la fusée Ariane décolle du sol de Guyane. Et la Suisse, mine de rien, est bien là, dans ce bijou technologique qui projette les terriens un peu plus loin dans l'aventure spatiale.
12: Alors, avant d'être une démonstration des compétences spatiales de la Suisse, le décollage de la fusée Ariane est une démonstration des compétences spatiales de l'Europe occidentale. Tout l'enjeu dès les années 60 pour l'Europe occidentale et dès le départ au fondement de ces organisations spatiales européennes, c'est de se détacher de la dépendance aux infrastructures et à la puissance spatiale des deux grands de la guerre froide, donc les États-Unis et l'Union soviétique. Donc cette fusée, ça veut dire que l'Europe occidentale peut parvenir à lancer ses propres satellites dans l'espace. Donc c'est vraiment une réussite à la fois technologique et géopolitique. Et pour la Suisse, qui reste un petit état parmi les moyennes puissances spatiales Europe, donc voilà, elle est doublement petite, on va dire, dans ce secteur spatial, eh bien, le fait que Contraves ait fabriqué cette coiffe, ça permet au drapeau suisse de figurer sur cet engin. Et puis, voilà, il y aura une couverture médiatique très importante et voilà, ça permet vraiment à la Suisse de se situer au sein de cette réussite politique et technologique européenne.
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13: Depuis 1945 et la fin de la Deuxième Guerre mondiale, la Suisse soigne ses relations avec les États-Unis qui lui ont reproché sa proximité avec l'Allemagne au cours du conflit. L'espace nous raconte aussi une partie de ses relations passionnelles entre les deux nations. Marie Sandeau, historienne.
12: C'est intéressant parce que alors, les premiers satellites européens de communication, ils sont lancés au début des années 80. Mais évidemment que les pays européens, avant ça, utilisent les communications spatiales. Et ça se fait par le biais en fait, d'une infrastructure qui est largement dominée par les États-Unis. C'est le réseau Intelsat. Il est opéré par un consortium international auquel participent tous les États d'Europe occidentale, plus ou moins, dont la Suisse. Il est fondé en 64, mais il est largement dominé par les grosses firmes de télécommunications états-uniennes qui font payer des tarifs relativement importants aux Européens. Et donc, la Suisse, elle a recours aux communications spatiales dès les premiers lancements de satellites de communication. Et donc, en fait, c'est aussi une manière de montrer que la Suisse, au-delà de sa participation aux agences spatiales européennes et au-delà du fait qu'elle n'a pas de programme spatial, elle bénéficie et elle utilise le spatial dès ses débuts. Mais donc, Intelsat largement dominé par les États-Unis. Et au départ, la Suisse ne souhaite pas forcément s'impliquer dans des satellites de communication européens et dans des lanceurs aussi. avec ce, du, vu qu'elle pense, enfin les diplomates en l'occurrence disent ça, mais on peut bien utiliser les lanceurs états-uniens. Mais avec les tensions qu'il va y avoir au sein d'Intelsat et au sujet de ses tarifs pour les communications spatiales, la Suisse va changer d'avis en matière de lanceurs spatiaux et va décider d'aussi investir dans les lanceurs spatiaux pour signer cette autonomie vis-à-vis des États-Unis. Donc on peut voir aussi, avec le thème des communications et des lanceurs spatiaux, une évolution de la position de la Suisse qui est très allégeante envers les États-Unis au départ, et puis la position va bouger au fur et à mesure qu'elle trouve exagérée, au même titre que les autres États européens, la manière dont les États-Unis dominent largement le réseau de communication spatiale.
13: C'est un bel exemple de pragmatisme tarifaire. Mais au-delà de ça, la contribution de Contraves sert aussi les intérêts du moment de l'entreprise Oerlikon-Burle dans les années 70.
12: Alors, l'entreprise Oerlikon-Burle, elle est au cœur d'un des plus grands scandales suisses au sujet des exportations d'armement, qui éclate en 68, où on réalise que cette entreprise, elle a exporté pour 90 millions de francs suisses, illégalement, des armes dans des pays en guerre civile, et en particulier au Biafra, où la guerre civile fait rage. Et donc, ça va être un scandale particulièrement important qui va avoir des conséquences, une peine de prison pour son directeur, Dieter Burle, et puis, par ailleurs, des réflexions politiques sur des réglementations plus strictes pour les exportations d'armes. C'est aussi un scandale qui prendra évidemment beaucoup de place dans les médias, etc., qui agitera beaucoup l'opinion publique. Et ce que j'essaye de dire dans l'article, c'est que les activités spatiales de Contraves, qui sont largement saluées, c'est vraiment le fleuron helvétique du spatial, les articles de presse, on en veut, en voilà, c'est sans fin, les photographies, les expositions aussi grand public, où des maquettes, des coiffes d'Ariane sont exposées, etc., etc. Donc ça permet que l'entreprise bénéficie d'une image publique très favorable. Et donc, pour moi, ce qui m'intéressait, c'est au-delà de ce cas suisse, mais je le trouve emblématique parce qu'en fait, il démontre assez bien une des tensions propres au domaine du spatial, dont on met très volontiers en avant les usages civils. Il y a aussi évidemment tout un récit de conquête qui donne envie. Enfin voilà, toute une culture aussi, enfin des peluches à l'électroménager en forme de fusée, en passant par toutes les expositions, etc. Et donc le spatial bénéficie largement d'une image positive, alors qu'en fait, de ses origines jusqu'à sa continuité aujourd'hui, son histoire est fortement entremêlée à l'histoire militaire, à l'histoire de l'armement. Et donc, on retrouve ici cette tension entre invisibilité d'une base militaire et peut-être moins pacifique, et une vitrine tout à fait acceptable et voire positive.
13: Contribuer au rêve d'un monde plus grand tout en assurant sa place sur le marché monstre de l'armement, là aussi la vitrine est bien propre et fait écran à des activités moins séduisantes. ClearSpace, c'est aussi ça, un bon point pour l'image pacifique de la Suisse.
12: Alors si on veut être ironique par rapport à ce vernis positif, on ne peut pas faire mieux. Enfin voilà, la Suisse s'en va avec ses start-up high-tech issues de l'EPFL, de ses universités de pointe, va nettoyer l'espace. Il y a cette notion de durabilité dans l'espace. Et l'entreprise, sur son site web, se targue d'être pionnière, va reverdir l'espace, etc. Donc en termes de visibilité publique, je dirais qu'on ne peut pas faire mieux. Ensuite, il y a une continuité, évidemment, parce que ça passe par le biais de l'Agence spatiale européenne. Et puis, par rapport à cette tension avec le militaire, alors on peut noter que Ruag Space, qui est pas l'ancêtre, mais la descendante de Contraves, participe aussi au projet. Et puis que nombre des entreprises européennes qui participent également au projet européen, qui font partie de ce consortium, sont par ailleurs actives dans le domaine de l'armement. Donc il y a de toute façon cette tension entre visée civile et enjeux par ailleurs militaires et technologies militaires et acteurs militaires persistent largement aujourd'hui.
19: Pour ouvrir les portes de l'espace, la Suisse donne chaque année à l'Agence spatiale européenne 160 millions de francs. Chaque sou revient au pays sous forme de contrats, aux universités et aux industries. Parmi celles-ci, Ruag Espace se taille la part du lion. Elle est même devenue la quatrième entreprise spatiale d'Europe. Son fleuron, la coiffe de la fusée Ariane.
15: Archive RTS, novembre 2012.
19: Ruag produit 5 coiffes par an pour Ariane et depuis peu pour un autre client.
20: Cette même technologie est utilisée aussi pour un autre lanceur, c'est un lanceur américain qui s'appelle Atlas 5. C'est un succès, on pourrait dire ainsi, pour notre entreprise d'avoir pu accéder au marché américain.
19: 700 personnes travaillent dans le spatial en Suisse. La plupart sont des ingénieurs ou des scientifiques. Un travail qui trouve aujourd'hui reconnaissance avec la nomination de la Suisse et du Luxembourg comme président de l'Agence spatiale européenne.
15: Le programme Clear Space est sur la table. On en parle, on le commente. Mais si on aborde la question de son efficacité, eh bien, c'est plus compliqué. Marie Sandeau.
12: D'abord, des engins qui doivent attraper des objets dans l'espace ne s'attaquent qu'aux gros objets, en tout cas pour le moment. Et les gros objets sont vraiment la partie la plus petite du problème. C'est vraiment les objets de moins de 10 cm qui forment le gros du bataillon et qui sont aussi les plus dangereux en termes de collision et d'abîmer les satellites actifs, etc. Ensuite, aucun de ces engins n'ont encore été lancé. Moi, quand j'ai commencé à écrire l'article, il devait être lancé en 26. Ça n'a pas été le cas. Donc, on attend toujours un petit peu. Et puis, on est encore à la phase d'expérimentation. Même si on commence à en lancer, le rythme avec lequel on lance des nouveaux satellites dépasserait, à mon avis, encore aujourd'hui en tout cas, largement ceux qu'on désorbite. Et puis aussi, on peut se poser une question un peu plus fondamentale sur la logique derrière l'entreprise ClearSpace, mais par ailleurs, ces initiatives de durabilité dans l'espace qui sont incarnées par des entreprises privées qui ont une visée commerciale et qui ont la visée finalement d'étendre le domaine des activités spatiales à des nouveaux domaines. C'est une logique de croissance et on peut se demander s'il ne s'agit pas d'un oxymore, de parler de croissance en même temps que de durabilité. Bon, c'est une question ouverte. Et ça ne remet pas du tout en question l'utilité véritable de tout notre investissement dans l'espace, qui par ailleurs aujourd'hui se détache de plus en plus d'organisations spatiales institutionnelles gérées par les États, mais qui est de plus en plus menée par des milliardaires, Elon Musk, Jeff Bezos, et qui se fondent aussi sur des startups, qu'incarne aussi en partie ClearSpace, New Space, qui est porté par des startups. Donc, on peut aussi plus fondamentalement se demander, au-delà de la durabilité qui peut être un objectif louable, les fondements des principes en fait qui guident la mise en place de telles entreprises et programmes.
15: Et la cohérence de ces principes.
12: Et la cohérence, oui.
21: Luc Piguet, votre intérêt à vous, ClearSpace SA.
15: Forum, Archive RTS, 28 mai 2020.
21: Et quand on voit des sociétés comme SpaceX qui se développent, c'est aussi bon pour vous, parce que vous, vos nettoyeurs de l'espace, vous devez les envoyer à moindre coût.
22: Exactement. En même temps, ce qui est aussi bien pour nous, c'est si on commence à avoir plus de régulation. Principalement parce que, au-delà du fait que les satellites ont un impact sur l'observation depuis le sol, l'autre problème qu'il y a, c'est qu'il n'y a pas aujourd'hui une vraie obligation de désorbiter les satellites en fin de vie quand ils sont pannes. Donc ces satellites restent en orbite pendant des années. Donc pour nous, évidemment, ce qu'il faudrait faire aujourd'hui, c'est repenser les réglementations spatiales pour pouvoir introduire ce qu'il faut pour qu'on puisse opérer de façon durable aussi bien les observations depuis le sol que les opérations dans l'espace.
15: Les 5 premiers épisodes de cette série sur l'histoire mondiale de la Suisse sont en ligne dès maintenant sur l'application Play RTS. Et le livre, signé par ses 120 auteurs et autrices, est édité par Alphil et arrive très bientôt dans vos librairies. L'Histoire vivante, c'est Anaïs Quien, avec la collaboration de Daniel Zacker et Andrea Pinto, et Rodolphe Beauchaud à la réalisation. Dans le prochain épisode, comment la polenta est devenue suisse.

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1: Le sénateur conservateur Flavio Bolsonaro a créé la surprise hier au premier tour de la présidentielle au Brésil. Il a devancé le président sortant de gauche Lula, qu'il affrontera au second tour le 25 octobre prochain. Le fils de l'ex-chef de l'État d'extrême droite, Jair Bolsonaro, obtient un peu plus de 47% des suffrages, contre environ 45% pour le vétéran Lula. Les sondages qui prévoyaient pourtant un léger avantage pour Lula jusqu'à la veille du vote. L'Europe vent debout contre les projets d'extension des colonies israéliennes en Cisjordanie occupée. Plus de 500 anciens ministres, ambassadeurs et hauts responsables européens appellent la Commission européenne à agir sans délai contre le projet intitulé E1. Ils réclament notamment des sanctions contre les institutions financières et prestataires de services qui participent à ce programme, dénoncé comme illégal. Le gouvernement israélien a lancé en septembre un appel d'offres pour la première tranche de construction de plus de 3000 logements à l'est de Jérusalem. 12 pays européens ont déjà condamné ce projet dans une déclaration conjointe. C'était le 8 septembre dernier. Les États-Unis ont retiré leurs avions bombardiers de la base militaire britannique de Fairford, dans le sud-ouest de l'Angleterre. Tous les appareils américains ont été envoyés aux États-Unis, a déclaré le ministère de la Défense. Conséquence de l'incident fin septembre qui avait conduit à l'arrestation de 6 suspects soupçonnés de préparer un acte terroriste. Ils ont depuis été relâchés. La base de Fairford est utilisée depuis mars par les États-Unis dans leur guerre contre l'Iran pour des opérations défensives, selon Londres. Deux potentiels prétendants au moins dans la course à la succession de Guy Parmelin. Le président de l'UDC, Marcel Detling, a annoncé hier qu'il ne souhaitait pas se lancer. « Ma mission est de diriger le parti », a-t-il expliqué. Le conseiller national Sylvain Frémont renonce lui aussi à briguer le siège laissé vacant au Conseil fédéral. Le président de l'UDC vaudoise dit préférer se concentrer sur les élections cantonales qui auront lieu en 2027. Les Suisses et Suissesses mangent de moins en moins de chocolat. Les ventes ont en effet diminué de plus de 4% en 2025. Et le recul s'est encore accentué au premier semestre 2026 avec une baisse de l'ordre de 6%, en cause notamment des prix élevés, mais aussi l'évolution des habitudes alimentaires. Avec 10,3 kg de chocolat consommé par habitant en 2025, la Suisse reste tout de même le pays où l'on en mange le plus au monde, devant notamment l'Allemagne et le Royaume-Uni. Une belle bagarre en tête de Mora Fribourg hier. Le Kenyan Brian Kipchumba a devancé de justesse le Suisse Rémi Bonnet. À peine 3 secondes d'écart entre les deux athlètes sur la ligne d'arrivée. Le Gruyérien a même réalisé le meilleur chrono suisse de tous les temps en 52 minutes. Chez les dames, la Valaisanne Aurélia Liachi s'est elle imposée en améliorant elle aussi le record suisse en 58-38. Météo, quelques bandes de grisailles sur le plateau qui devraient se dissiper d'ici la fin de matinée. Dans l'ensemble, un temps bien ensoleillé, hormis quelques cumulus cet après-midi en montagne. Et des températures qui oscilleront entre 11 degrés à l'aube et 22 degrés cet après-midi.
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Bonjour et bienvenue dans les Décodeurs. Nous sommes à Fribourg. On en passe beaucoup de temps à Fribourg hein, cette saison. C'est comme ça, c'est pas moi qui choisis, je vous promets. Dès demain, Fribourg accueille les Swiss Cheese Awards. Une très bonne raison donc de revenir ici. Au programme, quelques 1000 fromages différents qui sont répartis en 33 catégories qui seront présentés à un jury international qui compte environ 200 personnes. Un jury qui va évaluer les fromages en se basant sur des critères tout à fait précis qui lui permettront de désigner un lauréat par catégorie. C'est un événement qui a lieu tous les deux ans et pour en parler, nous recevons la chargée chef de projet de cette manifestation. Elle est historienne et ethnologue spécialisée dans le patrimoine immatériel, dans le domaine du terroir et de la gastronomie. Bonjour, Karine Corna-Baïs. Bonjour.

0: Mais c'est vrai que nous avons des Québécois avec nous toute la semaine. On est très contents de les accueillir. Vous n'êtes pas, vous, par contre, avec nous. Vous êtes derrière votre radio et c'est bien dommage. Mais vous pouvez vous inscrire dès maintenant pour nous rejoindre, par exemple, à Thierran. On y sera tout prochainement et il y aura de la place pour tout le monde. C'est une émission spéciale que nous prévoyons pour lancer, comme chaque année, la saison des revues. Vous vous inscrivez auprès de notre attaché de production, Aloïse Nussbaum, en allant sur notre plateforme digitale. C'est à l'adresse Eric Constantin.
1: .ch.
0: Avec vous, .rts.ch. Non, mais je le dis, chaque lundi, vous pourriez retenir quand même. Les décodeurs à Fribourg pour les Swiss Cheese Awards, c'est parti. Karine Cornabaïs, parlons un petit peu de votre rôle au sein de cette manifestation, les Swiss Cheese Awards. Vous êtes historienne, vous êtes ethnologue, vous êtes chef de projet. En quoi ça consiste?
2: Alors, ça consiste à mettre de l'huile dans les rouages, à faciliter les choses, à mettre les gens ensemble, à essayer de faire en sorte que les objectifs qu'on s'est fixés puissent se réaliser et puis que ce soit du gagnant-gagnant pour tout le monde.
0: Ça, c'est pour le côté chef de projet, mais pourquoi avoir choisi une historienne et une ethnologue?
2: Tout simplement parce que...
0: Vous êtes très bonne. Chef de projet.
2: Ouais, tout à fait, ça c'est évident. Mais non, c'est vraiment parce que je travaille avec la ville depuis 4 ans maintenant, dans le cadre de mais on y reviendra peut-être un petit peu plus tard, mais la ville a intégré le réseau des villes créatives de l'UNESCO dans le domaine gastronomie. J'ai accompagné la ville pour la mise sur pied de ce dossier. Et les Swiss Cheese Awards faisaient partie du plan d'action qu'on a mis sur pied avec toute l'équipe de la ville.
3: La guerre n'était pas finie, quoi.
2: Eh non, exactement.
3: Ouais. Mmh. Ce plan d'action, il y a plus de bataille à mener.
0: Non, mais puis franchement, où d'autres faire les Swiss Cheese Awards qu'à Fribourg? D'accord, ça c'est moi qui l'ai dit. Très bien. On chante. Je vais me faire des copains. On ouvre cette semaine de Décodeur avec Eric Constantin qui a préparé la toute première chanson solo de la semaine. Qu'est-ce que vous nous chantez, Eric, et avec quelle mission pour notre invité?
4: Alors je vais vous chanter Je t'aimais, je t'aime et je t'aimerai de Francis Cabrel. Je vais citer beaucoup de fromages. L'invité va devoir en trouver 5 et m'en citer 5 au moins. Voilà.

0: Éric Constantin qui reprenait Cabrel à la sauce fromagère. Est-ce que vous avez repéré au moins 5 fromages? Il me semble que c'était facile, Karine Cornabaïs.
1: Alors j'ai repéré 3 fromages suisses.
2: Très bien, je vous écoute.
1: Mais il y a d'autres fromages qui sont français. Je ne sais pas si j'ose les citer dans le cadre des Swiss Cheese Awards.
2: Écoutez, dans le public, on a des Québécois, on s'en fiche, on est mondialisés.
1: Donc il y avait raclette.
2: C'est juste.
1: Le Vacherin, 2 fois le Vacherin. Donc j'ai supposé qu'il y avait un Mont d'Or et un Vacherin fribourgeois.
3: Tout
1: à fait.
3: Oui, bien sûr.
1: Un Gruyère.
2: Oui.
1: Je ne sais pas s'il y avait un salé et un mi-salé.
2: Si, aussi, oui.
1: Ce qui fait que je suis à 5.
2: D'accord, vous faites des règles, vous faites des points, c'est gagné. Mais tout à fait.
0: Vous êtes un collab sur les fromages, Karine Cornabaïs, ou vous l'êtes devenue grâce aux Swiss Cheese Awards?
1: Oui. Non, je ne suis pas incollable, mais c'est vrai que ça fait un certain nombre d'années que je travaille dans le cadre des produits sous appellation d'origine protégée, donc dans tout ce qui a trait aux filières agroalimentaires, aux produits, donc je connais quand même plutôt bien, mais je peux être tout à fait collable. Mais par contre, moi, on verra si j'arrive à vous coller sur les fromages.
0: Oui, vous avez 5 défis pour toute la semaine, on se réjouit, je pense que ça va être compliqué. Karine Cornabaïs, qu'est-ce que ça apporte à une ville comme Fribourg d'accueillir une manifestation comme les Swiss Cheese Awards? On l'a déjà fait, je crois, 3 fois cette manifestation dans les décodeurs, enfin surtout vous, moi j'étais pas encore là. C'est important, c'est un peu comme les JO du fromage?
1: Oui, on peut dire ça comme ça.
2: Oui, les JO du fromage.
0: Mais ils rigolent.
1: Ou la fête de lutte du fromage, je ne sais pas, c'est selon les exemples. Oui, pour la ville de Fribourg, c'est vrai. Donc la ville de Fribourg est ville hôte de la manifestation. La manifestation, elle est organisée par Switzerland Cheese Marketing, qui est responsable de la promotion du fromage suisse en Suisse et à l'étranger. Et Fromarté, la fêtière des artisans fromagers et fromagères suisses. Donc la ville de Fribourg joue le rôle de ville hôte. C'est une manifestation qui se déroule tous les 2 ans dans une autre région linguistique. Et puis, pour la ville de Fribourg, ce qui est très intéressant, c'est de vraiment pouvoir accueillir cette manifestation, créer, on va peut-être parler un petit peu plus en détail après de l'événement en soi, mais vraiment créer un événement grand public autour du fromage pour aussi que les producteurs puissent rencontrer le grand public, de faire une fête, un événement fédérateur. Et puis, pour la ville, ça a été aussi vraiment l'occasion de fédérer les acteurs du territoire pour créer quelque chose, une démarche vraiment gagnant-gagnant. Et puis, amener quelque chose de positif autour du fromage.
3: Oui, parce que jusque-là, c'est vrai qu'il avait mauvaise réputation dans la région.
0: Merci, Nicolas. Non, il y a plein de choses à faire, surtout ce week-end. Le concours, ça débute demain, mais si vous n'avez pas de fromage à présenter, vous pouvez venir, par exemple, à vos enfants. Il y a des expositions, concours de dessin. Ça, c'était dans les écoles. J'imagine que vos enfants s'y sont déjà collés. Il y a un bar à lait.
2: Allez, trop bien.
0: On va aller au bar à lait, Éric Constantin.
3: Ouais, on va s'éclater
0: au bar à lait. Une suze lait, je sais que vous êtes très fan.
2: Ah oui.
0: Et puis, j'ai vu qu'il y avait, un concours de traite. Il est où, Manon? J'ai perdu le concours de traite.
1: Ça, mais c'est des fausses
0: vaches. Testez vos talents. Ouais, dommage, c'est dommage. Ouais.
2: Ah oui.
0: Concours de traite pour voir si vous savez traire. Voilà, il y a tout un programme. Allez jeter un coup d'œil sur cheese-awards.ch pour le voir. Dans son intégralité, on va en parler toute la semaine avec notre invitée Karine Cornabaïs, mais on a également plein de choses à faire, notamment l'ouverture d'un fil rouge. Et c'est un verbe qui est au cœur du fil rouge de la semaine. Fil rouge que j'ouvre ici, Karine Cornabaïs. Durant la semaine, nous allons entendre 4 sketchs écrits par nos décodeurs et notre décodeuse. Tous expliquent ce que signifie le verbe palinodier. Il y a un seul sketch qui dira vrai. On saura jeudi lequel. Nicolas Haut, vous êtes le premier à nous expliquer ce que signifie donc le verbe palinodier. Vous le faites avec l'aide d'Éric Constantin.
4: Bonjour docteur.
3: Bonjour monsieur, qu'est-ce qui vous amène?
4: Docteur, j'entends des voix.
3: C'est normal, c'est parce que vous parlez. Votre oreille est relativement proche de votre bouche, donc quand vous parlez, vous entendez votre voix, c'est normal.
4: Oui, mais moi j'entends des voix quand je ne parle pas.
3: C'est normal, c'est parce que c'est moi qui parle. Vous entendez ma voix quand je parle, c'est parfaitement normal.
4: Non mais j'entends votre voix? J'entends ma voix, mais en plus j'entends une troisième voix.
3: Ça, c'est inquiétant. Elle est comment, cette troisième voix?
4: On dirait une voix de chemin de fer.
3: Et qu'est-ce qu'elle vous dit?
4: Chouchou.
3: C'est une voix de chemin de fer.
4: Il me semblait bien.
3: Vous l'entendez souvent, cette voix de chemin de fer?
4: 2 fois par heure, à 17 et à moins quart, mais des fois elle a un peu de retard.
3: Et qu'est-ce que vous faites dans ces cas-là?
4: Je l'attends. Ouais, qu'est-ce que vous voulez que je fasse?
3: Est-ce qu'elle se moque de vous ?
4: Je ne comprends pas, docteur.
3: La voix de chemin de fer, elle vous raille ?
4: Non, elle est très polie. Moi aussi, d'ailleurs, je suis très poli. Je lui présente à chaque fois mon billet. Qu'est-ce que je dois faire, docteur ?
3: Dans un premier temps, prendre un abonnement. Ce sera beaucoup plus pratique pour vous. Deux billets par heure, c'est ridicule.
4: D'accord.
3: Ensuite, vous allez palinodier.
4: Palinodier ?
3: Oui.
4: C'est-à-dire ?
3: Sélectionner un autre quai.
4: Ah oui, je dois changer de voix ?
3: Exactement. Palinodier régulièrement afin d'éviter les répétitions. Choisissez une voix de garage pour reposer votre moteur, enchaîner avec une voix sacrée sans vous faire prier. Puis une voix piétonne, ça vous fera les pieds. Et pourquoi pas une voix royale pour couronner le tout.
4: C'est pas les voix qui manquent.
3: En effet, palinodier une fois par semaine.
4: Et cette semaine, je choisis quelle voix ?
3: Cette semaine, on va parler de fromage. Prenez une voix lactée.
0: Ah ! Donc, d'après Nicolas O. Palinodier, voudrait dire changer de voix.
3: Exactement.
0: On peut dire ça comme ça. Suite demain, avec un nouveau sketch, ce sera celui de Jérémy. Et puis jeudi, eh bien, on saura ce que veut dire ce verbe palinodier. Est-ce que je vous ai dit qu'on remontait, nous, sur scène, avec le spectacle des Decodeurs ?
4: Ah bon ?
0: Je ne vous l'ai pas dit, si j'ai dit deux fois la semaine passée. Prochaine date, le 10 octobre, au théâtre de Maran, c'est à Lyon. Il reste des places sur la plateforme monbillet.ch. Et si vous préférez la musique, eh bien, James Blunt sera en concert, lui, le 2 mars prochain, à l'Arena de Genève.
4: Mais c'est
0: un peu
4: cher.
0: Les mêmes salles. Oui, c'est un peu plus cher. C'est le premier choix de la semaine de notre cher programmateur Willy Deselu. Voici James Blunt avec Tastes Like Summer sur RTS Première.

0: On poursuit avec une expression, Karine Cornabaïs. D'où vient l'expression « avoir des scrupules » Les décodeurs, notre décodeuse, répondent pour vous. On commence avec Jérémy Croza.
1: Alors, le mot « scrupule » vient de plats dont on n'est pas sûr de la fraîcheur. Tu sais, quand tu as par exemple un tube au frigo et tu ne sais absolument plus quand tu as fait ce poulet curry, mais normalement, ça doit être bon. Hein, ces trucs verts, ça doit être du brocoli, si je dis pas de conneries. Ce mot date de 500 ans avant J.C. Jésus-Christ, donc, hein, pas Jérémy Croza. On nous confond tout le temps. C'était les goûteurs qui devaient goûter les scrupules pour voir si ces plats étaient encore mangeables ou s'ils étaient plus frais. Au XIVe siècle, le scrupule est ainsi devenu la métaphore pour parler d'un doute intérieur persistant qui nous empêche d'avancer sereinement tant que la situation n'est pas juste.
0: Nicolas O.
2: Scrupule vient du grec scrupios qui signifie mouche. Avoir des scrupules, pour les Grecs, c'était avoir des mouches qui tournent dans la tête et qui cherchent à sortir de votre conscience. L'image est parlante, l'image est belle, parce que quand on regarde une vache, c'est plutôt serein, une vache. Hein. En voyant une vache, on se dit pas « Ouh, voilà un animal qui a mauvaise conscience hein. ». Et qu'est-ce qu'on remarque? Les mouches sont à l'extérieur de la vache. Hein. L'animal a réussi à se débarrasser des scrupules qui tournaient dans sa tête. Quand on lit Socrate et qu'on voit cette phrase « Vio souflacia patates en adzatziki que miso kilo as procrastito spiritu » on se dit qu'on aurait peut-être dû prendre le livre dans sa version traduite en français.
0: Eric Constantin.
3: À l'origine, scrupulum, en latin, langue que parlaient nos ancêtres avant le boltz, qu'on parle en basse ville de Fribourg. Le boltz, qui est une langue qui ressemble beaucoup à celle qu'on parle juste après avoir reçu un coup de taser.
0: Mais... oh, attention. Hein.
3: Scrupulum désignait un petit caillou pointu. Les Romains l'utilisaient aussi comme unité de mesure représentant 1,27 grammes, ce qui servait à mesurer, ben, je sais pas, 1,27 grammes les petits cailloux, hein, hein, 1,27 grammes les grains de riz et le cerveau de Pascal Pro. Petit caillou qui se faufilait dans les sandales des légionnaires, il a donné en français le sens de regret qui empêche métaphoriquement d'avancer. Ne pas avoir de scrupules est une qualité recommandée aujourd'hui lorsque vous êtes le type qui fixait les prix des consommations dans les restaurants touristiques de la Gruyère. Un chiffre au bol au-dessus de 15, puis vous faites toute la carte des boissons chaudes. Lorsque vous êtes vendeur de fromage, aucun scrupule à inventer des noms de fromages qui font local. Hein, la contre-molle de Michon, le patafouille de Wisternance et le chigournet de Ria. Et aucun scrupule non plus à vous dire que j'ai la bonne réponse.
0: On termine avec Julie Conti.
4: Alors, aucune idée d'où ça vient, avoir des scrupules, mais je sais d'où ça ne vient pas. Parce qu'ils ont annoncé un excédent de 569 millions de francs et des réserves historiques. Et on va quand même se ramasser des hausses de prix maladie de zinzin en 2027. Du coup, je sais que les scrupules, ça vient en tout cas pas des assurances maladie.
0: Ils ont annoncé la semaine passée, vous êtes en retard.
4: Oui.
0: J'ai pas regardé, ça me déprime. D'où vient l'expression « avoir des scrupules » Jérémy Croza, vous nous parlez des restes alimentaires, ça viendrait de là. Nicolas O de mouche, en grec. Éric Constantin, d'un petit caillou qu'on regrette hein, quand il se trouve dans la chaussure. Et puis Julie Conti, on sait pas d'où ça vient. Mais en tout cas pas des assurances maladies. Qui dit vrai à propos de l'origine de cette expression « avoir des scrupules » Karine Cornabaïs.
5: Moi, je vais pencher vers Nicolas O.
3: Bien vu.
0: Vous avez trop penché. Fallait vous arrêter à Éric Constantin. Le mot scrupule vient du latin scrupulum, qui signifie petit caillou pointu. Chez les Romains, c'est aussi la plus petite unité de mesure, 1,27 grammes. Aujourd'hui, elle est encore utilisée par les pharmaciens, par exemple, pour quelques préparations. Le scrupule, c'est aussi ce petit caillou qui se glissait dans les sandales des légionnaires, qui leur faisait mal aux pieds et qui leur donnait bien du mal à aller au bout de leur longue marche. Et c'est de là que vient l'expression avoir des scrupules. Ça vous embouche un coin.
3: Ah ouais, l'impression. Là.
0: Eh ben, c'est à ça qu'on sert exactement. Alors j'imagine que le public a très mal voté, vu la stupeur. Quand même une majorité qui était du côté d'Éric Constantin. Voilà, vous continuez de voter, on va voir qui est en tête du vote du public. Cette semaine, vous pouvez repartir avec votre poids en vacherin. Ou une tasse des décodeurs. On ne sait pas ce que la SSR nous réserve. C'est Petit Swix qui est en tête. Ah ben, c'est notre Québécois. Ah. Il est là, bravo. Tenez bon. Oh. Thank you. Karine Cornabaïs, on parle des Swiss Cheese Awards toute la semaine. On est d'accord qu'on peut aller voir le jury tester, déguster les fromages dès demain. Ils seront tous étalés à la salle Saint-Léonard. On ne peut pas goûter sur cette phase-là.
5: Effectivement, oui.
0: Voilà. À quoi ça sert d'aller voir ? C'est le processus qui est intéressant. Non, mais il se passe des trucs secrets. Est-ce qu'ils ont une façon de goûter ? Comment on goûte un fromage après en avoir goûté 500 autres ?
5: Non, alors chaque jury va déguster entre 30 et 40 fromages. C'est quand même assez costaud. Hein. N'importe qui ne devient pas jury. Donc c'est plus de 1000, je crois qu'il y a 1177 fromages en tout en lice qui sont préparés depuis plus de 10 jours, depuis le 25 septembre, qui arrivent à la salle communale Saint-Léonard. Donc c'est une énorme organisation.
0: Oui, non, mais ça me fait paniquer parce qu'ils arrivent depuis 10 jours. Enfin, vous devez garantir aux producteurs que vous les maintenez à bonne température, à bonne humidité. Ils doivent être en panique. Ils dorment avec ou pas?
5: Non, non.
3: Il y a beaucoup dans la patinoire, en fait, pour maintenir le.
0: Ce serait
5: bien. Non, non. Alors, ce projet, on l'organise depuis plus de 2 ans, donc. Le moindre détail a été pensé, donc il y a un énorme camion. Si vous allez vers la salle communale Saint-Léonard, vous verrez qu'il y a un énorme camion frigorifique. Donc tous les fromages arrivent, sont triés, on vérifie qu'ils aillent dans les bonnes catégories, et puis ils sont stockés dans le camion. Et puis toutes les pâtes molles et les pâtes fraîches arrivent au dernier moment, justement pour assurer.
2: Mais ils sont stockés tous à la même température, alors ça convient à tous les fromages.
5: Ouais. Je connais pas le détail de toutes les températures. Je pense que oui, mais que au moment de les servir en dégustation auprès du jury, ça va varier. Il y a aussi des fromages, des raclettes qui sont aussi fondus.
2: C'est
5: donc,
2: vrai
5: oui. Il y a, on le déguste en fait à la main, mais aussi fondu.
1: C'est original.
2: Il faut absolument que je vienne.
0: Non, mais c'est intéressant de savoir que le raclette, il est dégusté fondu. Moi, je savais pas. Je pensais qu'il serait dégusté comme les autres, à froid.
5: Il y a les deux.
0: C'est ça qui se dit.
2: Oui, on avait suivi Marie. Hein,
0: Mais moi, ça m'intéresse beaucoup. Alors, laissez-nous papoter, enfin. Ce qui me fait peur, c'est. On est d'accord que.
3: Elle double pour les sourds et malentendants, l'émission.
0: Mais non, mais ça m'intéresse. Ce qui se passe quand même, c'est que c'est un grand honneur qui peut aussi avoir une immense valeur économique de remporter les Swiss Cheese Awards. Est-ce qu'il n'y a pas une panique, une espèce de, je ne sais pas, quelqu'un qui va voler la meilleure meule ou du sabotage? Est-ce que vous avez des gardes armés devant ce camion? Oui, c'est vrai.
3: Il y a un épisode de Lupin sur Netflix où il y a ça. Hein.
0: Non, mais on dirait que tout est cool et tout est simple, mais il y a un vrai enjeu.
5: Ah, il y a un vrai enjeu et puis il y a une énorme organisation derrière. Mm-hmm. Donc les 1177 produits sont répartis en 33 catégories différentes. Donc c'est une organisation vraiment très importante. Il y a plus de 203 jurés cette année qui proviennent de Suisse et de l'étranger pour pouvoir déguster ces produits. Et il y a un panel qui a été développé avec des personnes de la branche, donc des fromagers, des marchands de fromage, des commerçants de fromage, mais aussi des cuisiniers, aussi des personnes, des consommateurs, pour qu'on ait vraiment une évaluation qui soit la plus globale possible. Avec vraiment toute une négociation. Il faut que chaque groupe de dégustation met des notes et doit avoir un consensus à la base. Si c'est pas le cas, on recommence à déguster les produits, etc. Mais c'est assez impressionnant. Hein. Si des personnes veulent aller à la salle communale Saint-Léonard demain, il y a aucun souci. Vous pouvez aller, donc il y a pas de dégustation.
0: Parce non, qu'effectivement, mais vous pouvez observer.
5: Ouais. Ces tablées de fromage, c'est très impressionnant et c'est magnifique de voir la diversité des fromages suisses qui est présente sur les tables. On pense aux têtes de liste des fromages qu'on connaît très bien, mais il y a aussi une catégorie typiquement de produits innovants.
0: Moi j'irai. Je suis pas sûre que Nicolas viendra, ça l'impressionne pas du tout. Mais
2: non, mais je vais venir.
0: Mais oui, on ira les deux, puis après on se sentira bon pour l'émission de demain. Et c'est avec un son que nous jouons maintenant, Karine Cornabaïs. On va l'écouter ensemble. Et puis les décodeurs, notre décodeuse, vous diront de quoi il s'agit. À vous de les croire ou non. On écoute ce son. Quel est ce son, Nicolao? Qu'est-ce que c'est?
2: Eh bien, c'est un mugissement, le cri d'un taureau. Et là, bon, je suis pas vétérinaire, mais je crains qu'il soit asthmatique.
0: Merci, Julie Conti.
4: Alors, ça sonne comme le chant d'un animal en rut pendant la saison des amours. Du coup, je dirais que c'est le cri d'un politicien en période électorale.
0: Jérémy Croza.
1: C'est le bruit d'une société de jeunesse du Gros de Vaud au dernier challenge de tir la corde.
0: Pardon ?
1: Au dernier challenge de tir la corde.
0: D'accord. Et Pierre et Constantin ?
3: C'est le dernier morceau de Vianney.
4: C'est vrai, ça ressemble.
0: Ouais, merci. Ouais. On peut applaudir toutes ces belles définitions. Alors, on va réécouter ce son.
1: Pas là, pas là.
0: Pas là. Parce que c'est le cri d'un taureau, comme nous le dit Nicolas Haut, celui d'un politicien en pleine campagne électorale. Ça, c'est pour Julie Conti. Jérémy Croza nous parle d'un challenge de tir à la corde. Et pour Eric Constantin, ce sera plutôt le dernier album de Vianney. Qui dit vrai, Karine Cornabaïs?
5: Nicolas Haut.
1: Et non, c'était Eric Constantin.
0: Oui, c'est bien le cri d'un taureau. Voilà, c'était notre petit jeu sonore. Il n'y a pas beaucoup de taureaux qui seront là, j'imagine, à la ferme en ville. Hein. C'est plutôt des petits animaux qu'on peut venir voir.
5: Et il y aura un animal spécial vu qu'on est proche de la cathédrale de Fribourg.
0: On veut savoir. Ah, ben oui, est-ce que ce sera le fameux?
5: Ah, certainement.
0: Ouais. Attention, Babalou est à la retraite.
1: Hein. Non, il est surtout
0: Il a été remplacé. Il est décédé?
1: Ouais.
0: Ah,
2: mais non.
0: Et pourquoi vous me dites ça? Mais il ne meurt pas, c'est l'âne de Saint-Nicolas.
5: Non, mais surtout, il n'aura plus d'un.
3: Deuxième numéro de mentalisme.
0: Oui, il y aura plus d'un âne. Écoutez bien notre invité, parce qu'on ne peut pas en Suisse avoir un âne tout seul. Ils doivent toujours être à deux. Ouais. Ils ont besoin d'amis. Voilà, c'est comme les décodeurs.
1: Eric et Nicolas.
3: Ouais. Oui, on est là.
1: Faut tout temps les deux.
2: Absolument.
0: Voilà.
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0: Nous sommes à Fribourg cette semaine alors que les préparatifs touchent à leur fin pour accueillir dès demain les meilleurs fromages de Suisse qui seront évalués par les experts des Swiss Cheese Awards. On en parle avec l'historienne et ethnologue Karine Cornabaïs et les décodeurs, la décodeuse de la semaine, Julie Conti, Eric Constantin, Jérémy Croza et Nicolas Haut. Cette semaine à Fribourg, on parle de fromage et c'est normal, les Swiss Cheese Awards, c'est un peu les Oscars du fromage suisse. J'ai dit J.O. avant, maintenant c'est les Oscars. Sauf qu'ici, quand quelqu'un dit « il a une belle croûte », ben c'est un compliment. Mais moi, aujourd'hui, j'aimerais rendre hommage au grand oublié de cette histoire. Parce qu'avant le gruyère, avant le vacherin, avant cette petite tome qu'on fait frire pour rendre sa salade acceptable, il y a le lait. Le lait, cette matière première absolument extraordinaire que nous avons réussi à transformer en produit d'une banalité totale. Personne ne débouche une bouteille de lait en disant qu'il a une belle longueur en bouche. Non, le lait, on le sort du frigo en slip à 6h42 du matin pour le verser sur des céréales. Et pourtant, sans lui, pas de fromage. Et sans vache, pas de lait. Ce qui nous amène à cet été. Parce que cet été, pendant que nous passions notre temps à nous demander s'il était raisonnable de sortir entre 11h et 17h, les vaches, elles n'avaient pas l'option télétravail. Une vache, quand il fait très chaud, elle fait comme nous. Elle mange moins, elle cherche l'ombre, elle boit davantage et elle se demande probablement pourquoi elle est couverte de cuir. Sauf qu'elle a une difficulté supplémentaire, elle doit produire du lait. Et c'est là qu'on réalise quelque chose d'assez fascinant. Derrière une meule de fromage parfaitement ronde, avec son étiquette, sa médaille et son petit drapeau suisse, il y a un système vivant incroyablement fragile. Il faut de l'herbe, de l'eau, des températures supportables, des vaches en bonne santé, des producteurs et productrices, des fromagers, des fromagères du temps. Et cet été, au début de la chaîne, ça s'est sérieusement compliqué. Parce que quand il ne pleut pas, l'herbe ne pousse plus. Et quand l'herbe ne pousse plus, la vache coûte cher. Il faut acheter du fourrage. On commence à donner en plein mois d'août celui qu'on avait soigneusement stocké pour l'hiver. Dans certains alpages, il a même fallu redescendre les bêtes un peu plus tôt, faute d'eau et de nourriture. Et certaines exploitations ont dû réduire leurs troupeaux. C'est-à-dire tuer des bêtes, hein. J'essaie de le dire gentiment, mais c'est comme ça. Et tout à coup, la canicule prend une autre dimension. Hein, parce que chez nous, cet été, la sécheresse, c'était une pelouse jaune, trois ventilateurs chez MediaMarkt et l'interdiction absolument insupportable de remplir la piscine gonflable. Pour les producteurs, c'était regarder leurs champs, leurs réserves de fourrage, leurs bêtes et leurs comptes en banque et se demander comment ils allaient passer l'hiver. La situation a d'ailleurs été suffisamment sérieuse pour que la Confédération prenne des mesures exceptionnelles pour faciliter l'achat de fourrage et soutenir les exploitations en difficulté. Alors cette semaine, pendant qu'on remettra des médailles aux meilleurs fromages de Suisse, ayons une petite pensée pour ce qui se trouve au tout début de la chaîne, le lait, et surtout pour celles et ceux qui produisent ce liquide blanc, discret, fragile, qui traverse les canicules, les changements de saison et nos frigos pour accomplir finalement son destin, devenir du fromage. Et soyons francs, finir dans un gruyère 18 mois, c'est quand même beaucoup plus glorieux que finir dans un bol de Nesquik. Karine Cornabaïs, vous savez tout du fromage et de ce qui le constitue. Bienvenue dans les décodeurs. Karine Corna, ce n'est pas vraiment les grands oubliés. Hein. Il y aura toute une découverte des technologues du lait avec remise des prix pour les meilleurs apprentis. C'est juste, il y a les Swiss Skills,
1: oui, ou pas tout à fait. Les Regio Skills.
0: Les Regio Skills, voilà.
1: Effectivement, donc on a vraiment essayé de mobiliser les acteurs du territoire pour pouvoir proposer quelque chose d'intéressant pour tous les publics. Là, on est, durant toute cette semaine, à Fribourg-Centre, il y aura la présentation des métiers de technologue du lait et du métier d'automaticien, c'est en fait l'école d'agriculture de Grangeneuve et l'école des métiers de Fribourg qui ont collaboré ensemble. Donc les apprentis ont monté un projet ensemble. Donc sur place, toute la semaine, dans le môle, vous pourrez découvrir les métiers. Ce sera aussi possible de taxer une meule de gruyère AOP et une meule de vacherin fribourgeois AOP et de déguster aussi un lait aromatisé avec un distributeur. Et les Regio Skills, donc à la fin de la semaine, il y aura la sélection remonte pour les technologues du lait. Le vendredi, sauf erreur, le samedi, ce sera la finale. Donc le but, c'est de sélectionner les apprentis qui vont concourir à la finale nationale à Berne en 2027.
2: Mais eux, ils ne sont pas stockés dans le camion frigorifique.
1: Non, j'espère pas.
0: Et puis Agri Fribourg, hein, qui vous propose une ferme en ville. Ça, c'est à la place des Ormeaux, le vendredi, le samedi et le dimanche. Vous trouvez les horaires sur le site de Swiss Cheese Awards. 3 jours au cœur de la ferme, donc en ville, avec des animaux, un espace pédagogique, des jeux et des concours. Voilà, on n'oublie pas qu'il y a 2 fermes en Suisse qui s'arrêtent chaque jour, sauf erreur. Hein, c'est juste 2 par jour. 2 exploitations qui font faillite ou qui n'ont pas de repreneur. C'est catastrophique et il n'y a plus de lait, il n'y a plus de fromage après. On panique pas, on est au Swiss Cheese Awards. On a beaucoup de plaisir. On joue en série. Karine Cornabaïs, ici, vous désignez un dicodeur ou une dicodeuse qui va jouer à votre place avec une mission toute simple. Elle doit me donner les meilleurs exemples de ce qu'on peut dire au restaurant, mais pas à son ou sa partenaire. Qui, d'après vous, est le plus ou la plus efficace sur ce thème ?
1: Jérémy Croza.
0: Vous jouez donc pour notre invité. C'est vous qui commencez. Qu'est-ce qu'on peut dire au restaurant, mais pas à son partenaire ?
3: Est-ce qu'il y a de la place pour deux ?
0: Julie Conti.
4: Ça va tous être dans la même veine, d'accord. On aurait dû proposer à ta mère de se joindre à nous deux.
0: Oui. Nicolas.
2: J'ai passé un très bon moment. Je vais vous recommander à tous mes amis.
0: Oui, c'est juste. Éric Constantin.
5: L'odeur que je sens là, c'est le plateau de fromage.
0: Jérémy Croza.
3: C'est fatigant ce mariage là.
0: Ouais, ça marche. Oui. Mais je l'ai. Julie Conti.
4: Ça passerait plus facilement avec du beurre, non?
0: Nicolas.
2: C'est incroyable. Ma mère fait ça exactement de la même manière.
4: Oh, quelle horreur.
5: Eh ben, c'est vous qui faites des questions aussi. Hein,
0: donc c'est vrai. Éric Constantin.
5: C'était bon, mais j'ai trouvé un poil.
0: Oh. Jérémy Croza.
3: J'aime pas tellement les champignons.
0: On est vraiment... C'est bah, pas Julie Conti.
4: Elle a un goût bizarre, non?
0: On est sur une pente.
3: Ça va être ça tout le long.
0: Qui me fait très très peur. Nicolas.
2: Alors, tout ça a l'air très bon et c'est vrai que je n'y ai quasiment pas touché, mais c'est parce que j'avais déjà pris un petit snack pour venir ici.
0: Non, vous êtes loin. Nicolas, Éric Constantin.
5: Allez, on change. Je crois qu'il y a plus de place à l'arrière.
4: Oh non.
0: Jérémy Croza.
3: Ce qui est horrible, c'est que surtout qu'on avait les mêmes. Donc, il faut que je trouve une autre. Ah bah on sent qu'il y a du passage ici. Hein.
0: Oh, Julie Conti.
4: Oh, bah c'est la première fois que je viens.
0: Il faut que ça s'arrête, Éric Constantin.
5: Qu'est-ce que je vais bien pouvoir prendre ce soir?
0: Voilà, vous êtes éliminé, Jérémy Croza.
3: J'ai pas du tout aimé l'expérience, je n'en mettrai plus jamais un pied dans cet endroit.
0: Julie Conti, faites mieux, s'il vous plaît, sauvez-nous.
4: Ben dis donc, mon grand, t'as vraiment eu les yeux plus gros que le ventre.
0: Allez, c'est Jérémy Croza qui l'emporte. Je suis mal à l'aise, surtout à l'horaire auquel passe cette émission. Les enfants qui nous écoutaient, si vous avez des questions, bah vous demandez à vos parents. Et sinon, vous pouvez écrire à Éric Constantin. Oui, à rts.ch. Je suis désolée, Karine Cornabaï, c'est pas comme ça d'habitude. Et c'est maintenant, heureusement, notre invité de poser les questions. Karine Cornabaïs, vous avez préparé donc 5 défis pour cette semaine avec les décodeurs. On écoute votre première question.
1: Alors, je commence la semaine assez doucement. En 2025, quelle est la quantité moyenne de fromage consommé par habitant en Suisse ?
4: 72 kilos.
3: Non, c'est...
4: 27 kilos ? 71 ? Non, plus ou non. Moins ?
1: Moins.
6: Moins. 50 kilos par...
1: Non, moins.
6: C'est... À moins, c'est... 10.
1: Non,
6: c'est déjà pas mal, 10.
4: Ah. 20, une vingtaine.
0: Plus 5. Que 10, plus
4: 25,
0: que 10 ou moins
4: 2, 25,7.
1: Entre wow. 20 et 25.
0: Entre 20 et 25.
4: Mm-hmm. Oh. 23,7.
0: Vous avez chacun une proposition.
4: Oh. 23,7.
1: 23,7.
0: Oh.
6: Waouh.
0: Alors, bravo, j'ai dit quoi. Alors, attendez, 23,7 kilos de fromage par habitante en Suisse. Mm-hmm. Tout fromage confondu ou il y a...
1: Tout fromage confondu. D'accord. C'est intéressant de savoir qu'il y a une tendance de plus en plus de manger de plus en plus de séries de fromage frais et de pâte molle mozzarella. En tout, il y a 214 000 tonnes de fromage qui sont produites par an, dont plus de 700, une variété de plus de 700 fromages différents. Et la production annuelle de gruyère AOP, est-ce que vous avez une idée? On peut faire un deuxième.
0: Pas assez.
4: Pas assez.
0: Non? Combien?
3: 3
0: 000 tonnes.
4: 1 200 tonnes.
0: Non, mais des milliers
1: non,
0: de tonnes.
1: Non, des milliers.
0: Ah oui, ça fait 5 000 tonnes.
2: 25 000 tonnes, un truc.
3: Mais on est toujours par habitant.
2: C'est encore plus que 25 000.
1: Non, 31 600 tonnes de gruyère AOP.
3: Ah ouais.
0: 31 600. Je devrais savoir parce que j'aimerais quand même vous avouer que je vais être intronisée tout prochainement à la confrérie du gruyère.
4: Oh la classe!
0: C'est ça de me plaindre à l'antenne. Oui, j'ai osé me plaindre à l'antenne que j'y étais pas. Ils m'ont appelé, maintenant j'y serai. Je sais pas du tout sonder une meule. Voilà, je cassais toutes mes carottes. Bref, 31 000 tonnes de fromage qui ne restent pas.
4: De gruyère,
0: AOP, qui ne restent pas en Suisse. Hein. Il y en a beaucoup qui partent à l'étranger.
1: Il y a une partie à l'export, mais peut-être que vous saurez mieux par rapport aux vaches fribourgeois. La production.
0: Ouais, ça, il y en a moins déjà parce que ça se fait que sur le canton, alors que l'AOP et le gruyère se fait dans plusieurs cantons.
1: Exactement.
0: Allez, qu'est-ce qu'on dit moins
7: Ouais, c'est ça, j'aurais dit 7-8 000 tonnes.
1: Non, moins, 2 900 tonnes l'année dernière. Ouais. Ouais,
0: beaucoup moins, le vacherin. Il y a aussi un cahier des charges qui est beaucoup plus compliqué, hein, j'ai l'impression. Il n'y a pas tout le monde qui fait du vacherin. Et puis, alors, les Vaudois n'en font pas, ça c'est sûr.
1: Ils font du vacherin Mont-d'Or. Ouais.
0: Oui. Ils font pas de vacherin. Je vais vraiment me faire des copains cette semaine, je me réjouis. Bah, bravo en tout cas pour votre défi et bravo à Julie Conti qui a trouvé la bonne réponse assez rapidement quand même. Ouais.

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0: Tabou!
1: Premier bonus de la semaine, j'ai préparé mes bonus autour du fromage, bien évidemment. On commence avec cette question-là, vous répondez dans le public, hein, si vous avez la réponse, vous la hurlez, plutôt si elle est bonne, s'il vous plaît. Les décodeurs, décodeuses, tout le monde joue à mes bonus. Quand un fromager change de fromagerie, par exemple s'il en construit une nouvelle, doit déménager, il emporte toujours quelque chose avec lui, mais quoi ?
2: Sa femme.
1: Je pense que c'est moins sûr que ma réponse. Voilà.
3: C'est quelque chose qui sert à la production ?
1: Oui. Qui j'ai entendu là ?
4: J'ai entendu là.
1: Oui. Mais on dit le bain de sel. Vous êtes d'accord ? Hein ? Non, parce que vous disiez quoi ? C'est à ça que vous pensiez ? Le bain de sel, bravo monsieur, ouais, ouais. Ah non, vous pensiez à la présure, ça c'est ce qui fait cailler le lait. Pas du tout, mais je vous ai donné la bonne réponse, c'était voilà. Le bain de sel.
3: Et c'était le numéro de mentalisme,
1: oui,
3: de Marie.
1: Tout à fait, on n'applaudit pas monsieur, mais on l'applaudit quand même.
5: Bravo monsieur.
1: Est-ce que quelqu'un avait la bonne réponse dans le public ? Non ? Le bain de sel, personne n'y a pensé, c'est incroyable cette histoire. Vous saviez
3: ça ? Ah, sinon.
1: Non mais imaginez.
3: Dingue.
1: Imaginez une fois que les fromages sont démoulés, hein, quand ils ont été formés, pressés, ils sont plongés dans un bain de sel. Eh bien, ce bain de sel qui est dans une cuve fermée, hein, ne change jamais. Il le garde des années et des années et des années. Ils déménagent avec, ils le passent de père en fils, s'ils peuvent. Le bain de sel ne change jamais. Une jeune saumure, donc faite uniquement d'eau et de sel, elle est agressive pour le fromage. Au fil du temps et des immersions, le fromage rejette du sérum, donc du petit lait, ce qui enrichit la saumure en minéraux, comme le calcium, en acides aminés, en micro-organismes bénéfiques, donc des petites bêtes. Cet écosystème unique se stabilise et permet de donner au fromage sa texture, sa croûte typique et une signature aromatique. Ça fait partie du goût des meules. Voilà, c'est pour ça que le fromage... Alors déjà, le goût du lait fait quelque chose, mais en plus, le bain de sel. Donc, ils ajoutent du sel tous les jours, hein, pour maintenir ce truc-là qui est quand même assez fragile. Vous le saviez, Karine Cornabaisse, je ne vous apprends rien, bien évidemment. Elle est joueuse, hein, elle n'a pas répondu à la question, contrairement à monsieur qui a répondu totalement à côté. Oui, c'est compliqué aussi de se trimballer à un bain de sel. Alors que sa femme, c'est vrai que vous aviez raison finalement, peut-être.
2: C'est plus facile à transporter.
1: Oui, c'est plus facile. Vous n'avez pas de bain de sel, vous.
6: On ne se la transmet pas de père en fils.
2: Non, normalement pas.
1: Et donc, est-ce que vous avez fait votre service militaire, Karine Cornabaisse ?
7: Non.
1: Dommage, parce que ça vous aurait aidé pour la prochaine question. Main droite, paume ouverte, portée proche du regard, c'est le salut militaire. Mais quelle est son origine ? Éric Constantin.
8: Aujourd'hui, dans Crime Suisse, garde à vous et garde à vous à la caserne de Payerne. Nous sommes dans la Broye. Un jeudi d'été, il fait 3 degrés et le brouillard pèse sur la lande. La commandante Ulrike Maillard fait l'inspection des avions militaires, mais soudain un bruit l'inquiète.
1: Qui est là ? C'est encore toi, Michel, qui veut faire comme dans Top Gun ?
8: Faisant référence à un de ses collègues qui aime mettre des Ray-Ban et un costume ridicule car il confond Tom Cruise avec Emmanuel Macron.
1: Je savais que j'aurais dû accepter ce poste en Valais à Savatan parce que ça va pas tant à Payerne.
8: Ulrike éclaire alors un endroit obscur de l'entrepôt et voit une dame portant une cagoule qui tente d'ouvrir le capot d'un des avions de chasse.
1: Eh oh, arrêtez tout de suite, main droite et paume ouverte sur les yeux où je tire. Ou pire, je vous oblige à écouter tous les concerts de Guggen pendant les brandons de Payerne. Alors vous avez le choix, laissez tomber votre clé à molette ou mourir d'un anévrisme.
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1: Julie Conti.
9: Le salut militaire moderne trouve ses racines dans deux traditions. D'abord au Moyen-Âge, avant un combat ou un tournoi, les chevaliers y portaient la main droite à hauteur de leur casque pour soulever la visière de leur aume. Hein, ils soulevaient la visière, petit clin d'œil, « Salut, c'est moi, Enguerrand le balafré, je vais te combattre et sortir victorieux de ce combat pour mourir dans 3 jours d'une chaude pisse foudroyante à l'âge avancé de 27 ans. » Quelle belle époque, hein, y a pas à dire, c'était mieux avant. Et ce salut trouve aussi ses racines dans l'Antiquité. L'Antiquité, l'époque, hein, pas l'Antiquité, le buffet Louis XVI de Tata Ginette. Hein. Bah, dans l'Antiquité, c'était c'était une démonstration pacifique d'absence d'armes. Hein. J'ai rien dans les mains, j'ai rien sous la toge. Et en ce moment, on a un retour à la mode du salut romain. On se souvient du fameux salut romain d'Elon Musk pendant l'investiture de Trump. Enfin, c'est comme ça que Musk a justifié son bras tendu. J'imagine Sénec quand il le voit dire ça. Et non, non, non, il est pas avec nous, le milliardaire sociopathe sous kétamine. Hein. Lui, il est du côté du petit soupoleux qui s'est fait recaler des beaux-arts. Et en vrai, il n'existe aucune preuve artistique ou littéraire antique qui montre que les Romains saluaient comme ça. Ce geste apparaît surtout bien plus tard, à une époque où les moustaches étaient à la mode, petites et carrées, quoi. Et oui, et on a des images de Romains qui saluent le bras tendu, paume en bas. Et mais c'était pas à l'Antiquité, c'était plutôt au début du 20e, et ils portaient pas des sandales spartiates, mais plutôt des bottes. D'ailleurs, chut, écoutez, tendez l'oreille, on entend le bruit des bottes qui s'approchent.
1: Nicolas O.
0: C'est très simple, comme souvent chez les militaires. Le salut militaire, c'est pour se cacher de l'ennemi. On met la main ouverte sur la tempe droite pour que l'ennemi qui est à votre droite ne vous voit pas. Reste l'ennemi qui est à votre gauche. Pour que l'ennemi qui est à votre gauche ne vous voit pas, on met le fusil bien droit sur l'épaule gauche et on se cache derrière le fusil en restant parfaitement immobile. Reste l'ennemi qui est derrière vous. Pour que l'ennemi qui est derrière vous ne vous voit pas, on met un gros sac à dos pour que le sac à dos vous camoufle entièrement. Reste l'ennemi qui est devant vous. Pour que l'ennemi qui est devant vous ne vous voit pas, vous mettez des médailles et vous vous cachez derrière. Tous déplanqués à l'armée, je suis d'accord.
1: On termine avec Jérémy Croza.
4: Alors cela date du paléolithique. À cette époque, on parlait pas trop, enfin pas avec les mêmes mots qu'aujourd'hui en tout cas. Il semble que c'était un mélange de grognement et de haut valaisan, mais rien n'est sûr. Hein. Au paléolithique, on chassait pour survivre. Non, ce n'était juste pas un moyen de réguler la faune ou de se faire un civet avec des spätzli et des choux rouges, avec des marrons, une bonne bouteille de pinard. Bref, je m'évade. Non, la chasse, c'était pour subvenir à ses besoins primaires. Et ces gens du paléo vivaient dans des grottes. Hein, et non, c'était pas des tentes. Faut pas confondre le paléo festival et le paléolithique. C'est pas tout à fait la même chose. Hein. Au paléolithique, les gens sentent mauvais, mais eux, ils n'y pouvaient rien. Enfin bref, ils vivaient dans leurs grottes. Et vu qu'à cette époque, on n'avait encore pas inventé les lunettes à soleil, quand ils sortaient pour aller chasser, ils étaient éblouis. Ils mettaient donc leurs mains, paume ouverte au-dessus de leurs yeux. C'est devenu le signe pour annoncer qu'ils partaient à la chasse. Cela a été récupéré plus tard à la création des premières milices. Voilà.
1: Alors, d'où vient le salut militaire? Karine Cornabaïs, Eric Constantin nous parle d'un ordre, en fait, une semonce qu'on peut donner à quelqu'un. Julie Conti, pour vous, c'était pour montrer qu'on n'avait pas d'armes, déjà à l'Antiquité. Nicolas O nous dit que c'était pour se cacher de l'ennemi. Et puis, Jérémy Croza, que ça viendrait du paléolithique, quand les chasseurs partaient chasser, ils étaient éblouis par le soleil. Qui dit vrai à propos du salut militaire? Vous avez deux jokers, parce que je vois que vous n'êtes pas sûr. Karine Cornabaïs, est-ce que vous voulez...
5: Derrière moi, c'est ça ou bien?
1: Non, vous ne pouvez pas regarder derrière vous. Vous pouvez choisir ou non d'utiliser ce joker. Moi, je vais me retourner, regarder ce qu'a voté le public et puis vous suivrez ou non votre public. Des fois, il vote faux. Mais si vous vous retournez, vous avez la bonne réponse.
5: Alors, je prends un joker.
1: Un joker. Alors, on va voir ce que le public a voté. Eh bien, en grande majorité, le public est d'accord avec Julie Conti.
5: Mais je crois pas. Moi, j'y vais avec Eric Constantin.
4: Oh non !
1: Ah non ! Et non, c'est bien Julie Conti qui avait la bonne réponse. Voilà, le salut militaire trouverait ses racines dans l'Antiquité où les guerriers levaient la main droite ouverte pour montrer qu'ils n'avaient pas d'armes en main. Un geste de paix, en somme. Au Moyen-Âge, les chevaliers l'ont transformé. La main portée à la hauteur du haut me servait à soulever la visière et révéler son visage, montrant ainsi ses intentions pacifiques tout en se rendant volontairement vulnérable, casse-couvert. Au XVIIe siècle, le geste évolue encore et devient un signe de fidélité. La main levée vers le ciel avec trois doigts écartés en référence à la Trinité. Et c'est seulement plus tard que la main s'est fixée à hauteur de la coiffe sous la forme que l'on connaît aujourd'hui. Voilà pour le salut militaire. Mais le public a très bien voté. Voilà, vous auriez dû le suivre.
5: Oui. Désolée.
1: Et je sens qu'il est vexé maintenant. Vous êtes vexé dans le public, c'est juste. Vous avez jusqu'à demain pour vous remettre votre public dans la poche. Pour nous, c'est terminé. Pour ce qui est des décodeurs pour aujourd'hui. Je vous rappelle qu'on passe la semaine à Fribourg où s'ouvrent demain donc les Swiss Cheese Awards. Si vous n'avez pas de fromage à présenter, Vous pouvez quand même venir profiter du programme qui entoure la manifestation. Par exemple, pourquoi ne pas aller manger une fondue lors d'une croisière sur le lac de Schiffnen? C'est ce samedi et dimanche à midi. C'est sur inscription, bien sûr. Je pense qu'il va falloir se dépêcher. Vous trouvez toutes les infos sur le site de la manifestation à l'adresse cheese-awards.ch. Demain, on retrouve notre invitée, l'historienne et ethnologue Karine Cornabaïs, qui nous dit tout du fromage et de cette remise de prix qui ouvre donc demain. On retrouvera également nos décodeurs, notre décodeuse Julie Conti, Nicolas O, Jérémy Croza et Eric Constantin. Je vous souhaite une magnifique suite de journée à l'écoute de nos programmes ou ailleurs. À demain.

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1: 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Bon réveil à tout le monde. Et bonjour à vous, soyez les bienvenus dans la matinale. Nous sommes le lundi 5 octobre, j'espère que vous avez passé un bon week-end. On va parler des élections présidentielles au Brésil ce matin. Flavio Bolsonaro, fils de Jair Bolsonaro, remporte le premier tour, 47% des voix devant le président sortant de gauche Lula à 45%. Bolsonaro qui crée donc la surprise, il n'est pas passé loin d'une élection directe au premier tour. On va voir une élection présidentielle directe, donc on va voir ce qui a motivé les Brésiliens dans ses résultats avec des analyses, des réactions et un invité à 7h15. Et puis on parlera aussi d'humour, de revue satirique. La saison est imminente. On reçoit Jean-Luc Barbeza qui est notre invité, le pape des revues romandes qui cartonne ses revues malgré les capsules sur les réseaux sociaux pour nous divertir aujourd'hui. Alors le boom du stand-up. Qu'est-ce qui pousse les romans et les romandes à la satire politique en vrai dans une salle avec de la comédie sur scène, un public autour de vous? On le verra avec Jean-Luc Barbeza à 7h30. Et on attend vos questions au 076 250 1234. On démarre avec le journal de Benoît Cornu. Bonjour Benoît.
2: Bonjour Valérie. Bolsonaro mène la course au terme du match aller, vous l'avez dit tout à l'heure. Un candidat très heureux du résultat, il veut enterrer le parti des travailleurs de Lula. On n'aura pas d'autres paysans vaudois UDC au Conseil fédéral. Le papable Sylvain Frémont décline la succession de Guy Parmelin. Il préfère peser sur son canton plutôt que sur la coupole bernoise. La Syrie, nouvelle destination branchée. C'est en tout cas ainsi que se rêvent les acteurs du tourisme local. Notre reportage sur place. À ski ou en chaussures de trail, il est décidément bon partout. Le charmaisant Rémi Bonnet, éblouissant sur Mora Fribourg, dont il a signé le meilleur chrono suisse de l'histoire de la course. Au Brésil, il y aura bien un deuxième tour pour désigner le futur président. Flavio Bolsonaro, 45 ans, affrontera le président sortant Luiz Inácio Lula da Silva. 80 ans, le candidat d'extrême droite a recueilli 47% des suffrages contre 45% contre le leader de la gauche. La réélection de Lula en quête d'un quatrième mandat s'annonce difficile.
3: Les instituts de sondage ont fait tout faux. Alors qu'ils prévoyaient une victoire de Lula au premier tour, c'est Flavio Bolsonaro, le fils de l'ancien président d'extrême droite, qui est arrivé largement en tête avec 2 millions de voix de plus que son adversaire. Flavio Bolsonaro apparaît donc comme le grand vainqueur de ce premier tour, d'autant que son parti, le Parti libéral, a également remporté de nombreux sièges au Congrès. Du côté des soutiens de Lula, c'est l'inquiétude. Son équipe de campagne estimait en effet qu'il devait passer en tête au premier tour pour pouvoir se présenter au second dans une position plus confortable. Mais en l'absence de réservoir de voix, la réélection du leader de la gauche semble compromise, d'autant que dans l'histoire de la jeune démocratie brésilienne, les présidents élus sont toujours arrivés en tête au premier tour. Le deuxième tour aura lieu le 25 octobre. Il reste donc 3 semaines au président Lula pour faire mentir les statistiques. Jean-Claude Giray, RTS, Rio de Janeiro.
2: Devant une foule de journalistes, Flavio Bolsonaro n'a pas caché sa satisfaction d'être arrivé en tête au premier tour. Il en a profité pour critiquer une nouvelle fois la gestion de Lula et promis un changement.
4: Je suis vraiment très heureux du résultat d'aujourd'hui. Ce sont près de 56 millions de Brésiliens et de Brésiliennes qui m'ont accordé ce vote de confiance pour le changement. C'est la fin de l'ère du Parti des Travailleurs, l'heure du changement pour notre pays. L'ère du PT ne laisse pour tout héritage qu'un nombre record de femmes assassinées, un nombre record de Brésiliens endettés, des impôts records, un désespoir record et un nombre record d'entreprises ayant mis la clé sous la porte. Et je suis très heureux de la possibilité bien réelle que dans 3 semaines, le Brésil puisse avancer avec un gouvernement moderne, un gouvernement comptant moins de ministères, un gouvernement qui restaurera la démocratie.
2: La réaction de Flavio Bolsonaro. Le nôtre de président Guy Parmelin se rend aujourd'hui en Inde accompagné d'une délégation économique et scientifique. Sont prévues des discussions avec son homologue Droupadi Murmu, le premier ministre indien également, Narendra Modi. Et puis un sommet entre l'Inde et l'Association européenne de libre-échange aura également lieu durant ces 3 prochains jours.
1: Guy Parmelin, justement, qui a annoncé son départ du Conseil fédéral à la fin de l'année, pour la fin de l'année, et toujours aucune candidature déclarée depuis cette annonce.
2: Certains disent réfléchir, à l'instar de la conseillère nationale genevoise Céline Amaudru, mais d'autres, cités parmi les papables, ont décliné hier. Le président du parti Marcel Detling ou encore le conseiller national vaudois Sylvain Frémont, celui qui est aussi président de l'UDC vaudois. Baudoise a expliqué son choix hier soir dans le 19h30.
5: Alors, j'étais très flatté d'avoir été cité dans...

0: de nombreuses machines, souvent gourmandes en diesel. Ici, dans la Broye vaudoise, Kevin Reason se retrouve en première ligne. Le jeune agriculteur, qui fournit aussi des services comme le transport de marchandises, consomme environ 35 000 litres de diesel par année. Ses surcoûts, ils vont osciller entre 17 000 et 25 000 francs, un montant qui se répercutera forcément sur les bénéfices de l'exploitation de Kevin Reason.
1: On y pense systématiquement, quoi. Maintenant, on est dans un contexte où on monte dans un tracteur, où on fait le plein. Systématiquement, on a la problématique diesel qui revient. On se dit, ouais, c'est quand même des gros montants qu'on va devoir sortir. Comment est-ce qu'on va réussir à amortir ça sur une exploitation? Comment est-ce que je vais gérer ça en termes de gestion du diesel? Oui, on y pense systématiquement, ouais.
0: Des propos recueillis par Julien Traxel. Début de semaine enflammé en France, où des centaines de lycées vont garder leurs portes fermées ce matin, 400 à 500 selon les estimations du ministère de l'Éducation. L'exécutif français veut lui que les cours reprennent dès aujourd'hui, partout où la sécurité le permet. Il fixe un calendrier pour répondre à une partie des revendications. Et puis l'Union syndicale lycéenne promet de son côté un acte 3 des mobilisations, un acte redouté, ce sera demain.
2: En Italie, on vit la disparition du temple, du café et de l'apéritivo.
0: Oui, ces dernières années, ce sont pas moins de 11 bars qui ferment leurs portes chaque jour, en moyenne, à travers la péninsule. En cause, le coût de la vie et de l'énergie, mais aussi les nouvelles habitudes, comme le télétravail. La Lombardie, dans le Nord, est la région qui en a perdu le plus de bars. Reportage dans sa capitale, Milan, avec Antonino Gallofaro.
3: Luciano est à la retraite. Il avait pour habitude d'aller prendre son café tous les matins dans le bar de son quartier, dans cette rue tranquille du sud de Milan, mais plus maintenant.
4: C'est juste que ça coûte cher, alors maintenant j'y vais un jour sur deux parce que les prix ont augmenté. Si jamais ça continue comme ça, autant fermer les bars. Si on doit payer un café 5 euros, tu vois ce que je veux dire.
3: Et en effet, les bars ferment. 4957 en moins en 7 ans. La Lombardie est en valeur absolue la région la plus touchée par cette désertification, comme les Roms qui a perdu un tiers de ses cafés. Adele gère la Belle Aurore dans le centre de Milan.
5: D'abord, il y a eu la crise et puis la pandémie. Et nous aussi, on a risqué de mettre la clé sous la porte. Mais petit à petit, on a réussi à remonter la pente, y compris pendant la pandémie.
3: Donc face à la flambée des prix des matières premières et de l'énergie et face à la diminution du pouvoir d'achat, hors de question pour Adele de le faire payer à ses clients.
5: J'essaie toujours d'éviter d'augmenter les prix, mais évidemment, si je n'ai pas le choix, je devrais le faire parce que les gens aussi ont du mal à vivre.
3: C'est la Confesercenti, l'organisation fêtière du secteur qui a révélé l'ampleur de cette désertification, mais aussi les conséquences concrètes sur le territoire. Andrea Painini est le président de l'antenne milanaise.
6: Tout cela contribue à l'appauvrissement de la société. Il y a de moins en moins de lieux de rencontre et donc moins de lumière, moins de présence dans les rues, surtout la nuit. C'est aussi une question de sécurité. Le cas de ce bar milanais est particulièrement parlant. Son patron a tenu à rester ouvert au mois d'août. Il a expliqué « Je ne peux pas laisser les personnes âgées toutes seules ».
3: Cet exemple à lui seul démontre pour Andrea Painini l'importance sociale des bars. Antonino Gallofaro, RTS, Milan.
0: Il faut sanctionner Israël et son projet de colonisation en Cisjordanie occupée. C'est l'appel de près de 500 anciens diplomates et responsables européens. Ils dénoncent dans une tribune l'inaction de Bruxelles face à ce plan de 1200 logements qui menace, selon eux, la viabilité d'un futur État palestinien. Ils réclament aussi la suspension de l'accord commercial Union européenne-Israël. Passer ses vacances en Syrie, ça sonne peut-être un peu bizarre aux oreilles de certaines et certains d'entre vous, mais près de 2 ans après la chute de Bachar el-Assad, Damas vient d'accueillir son tout premier salon du voyage. Objectif, convaincre les tour opérateurs et les investisseurs étrangers que le pays est de nouveau une destination touristique, et pourquoi pas la prochaine destination tendance du Moyen-Orient. Le reportage de Léa Kourono-Sheker.
7: Faire revenir les visiteurs étrangers, telle est la mission que s'est donnée le ministère du Tourisme syrien. Le pays se remet en selle avec ce qu'il sait faire de mieux, l'hospitalité, comme l'explique Nick Madoc, influenceur voyage.
8: J'ai voyagé dans l'ensemble des 14 gouvernorats syriens à travers toute la Syrie pendant près de 8 mois sur le terrain avec les locaux et je n'ai jamais, vraiment jamais, eu une seule mauvaise interaction avec une personne dans ce pays. Et je pense que cet endroit, la Syrie, va vraiment décoller. Cela va devenir la destination tendance au Moyen-Orient, au même titre titre que Dubaï ou Riyad, mais avec l'histoire et un fort héritage en plus.
7: Cette région du Levant aurait donc tous les ingrédients réunis. L'héritage, la nourriture, de belles plages côtières, du beau temps et un peuple accueillant. Comme le partage Osama Moufti, investisseur immobilier.
4: Je pense que ça peut devenir une destination très prisée dans les 5 à 10 ans.

0: années, tout simplement parce que les voyageurs veulent de la nouveauté dans leur choix de destination. Ce pays va devenir tendance pendant un long moment parce que personne n'en a entendu parler. Certaines personnes sont déjà venues, ont filmé, ont montré que la Syrie, ce n'était pas ce que l'on pensait. Donc ça va vraiment devenir tendance.
1: La Syrie attire aussi une autre sorte de tourisme, comme l'explique Salma Janab, responsable en hôtellerie.
2: Nous avons du tourisme religieux, du tourisme médical en Syrie, l'histoire très riche aussi de ce pays. Nous avons tout ceci. Donc si le gouvernement soutient le secteur du tourisme, cela facilitera l'arrivée rapide d'argent dans le pays.
1: Le secteur du tourisme syrien souhaite donc se donner les moyens d'accueillir en grand nombre les touristes du monde entier. Léa Kourono-Chaker pour RTS à Damas.
3: Victoire suisse chez les femmes à Mora-Fribourg ce week-end.
4: La Valaisa Noria Leachi a remporté la course en un peu plus de 58 minutes. Jamais une Suissesse n'avait couru aussi vite sur les 17 km 170 du parcours. Record suisse sur cette course également chez les hommes pour le fribourgeois Rémi Bonnet qui manque la victoire pour 3 secondes. Rémi Bonnet venu du ski alpinisme et de la course de montagne, il était quand même un peu surpris d'aller aussi vite.
5: Je suis vraiment surpris par le résultat. Je ne pensais pas faire autant bien que ça. Après, c'est clair qu'il y a eu des Jonathan Wyatt qui sont passés par là. Il était champion du monde de course en montagne. Du coup, je savais qu'il y avait, possibilité de faire un beau chrono après à faire le podium. C'est vraiment une grosse surprise. Et puis, je suis fier de faire ça étant fribourgeois, quoi. J'ai fait 2 entraînements sur route la semaine passée pour habituer un peu les jambes. Du coup, je n'avais pas une grosse prépa pour la course. Mais je suis quand même plus à l'aise en montagne. Et puis, ouais, s'entraîner sur les routes, ce n'est pas vraiment mon truc. Moi, j'aime aller dans les endroits un peu beau, magique et où il n'y a pas trop de monde. Du coup, la route, c'est pas trop mon... Ouais, c'est pas moi. Mais après, c'est clair que des courses comme ça, où il y a beaucoup d'engouement, où je connais beaucoup de monde, ça peut me motiver.
4: Des propos recueillis par Patrick Delletro. Et puis du football, hier soir encore, le Portugal a battu la Norvège. 2-1, 4e victoire en 4 journées pour les Portugais, qui sont ainsi qualifiés pour les quarts de finale de la Ligue des Nations. Dans les autres rencontres de la soirée, les Pays-Bas ont battu la Serbie 2-1, et puis match nul entre l'Allemagne et la Grèce, également 0-0, pardon. Et puis ça, il s'agissait de la dernière journée de matchs internationaux pour ces équipes. Pour la Suisse, ce sera demain soir, donc, avec la réception de la Macédoine du Nord.
3: Et c'était votre journal, Benoît Cornu, merci à vous. On se retrouve tout à l'heure.
4: Avec plaisir.
3: Quelques bandes grisailles sur le plateau encore ce matin. Ça va se dissiper d'ici la fin de matinée, au-dessus et ailleurs en général ensoleillé, avec des cumulus cet après-midi en montagne. Un très faible risque d'averse aussi dans les Préalpes et les Alpes pour ce lundi. Les températures maximum 22 degrés.
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3: À suivre dans la première heure de cette émission, nous serons en Suède dans un instant où vous l'entendrez, de plus en plus de jeunes filles sont impliquées dans la violence des gangs. Reportage de Tilia Ferret. La saison de hockey sur glace qui a repris avec certaines équipes qui ont changé leur gardien, c'est jamais anodin. On le verra dans Sport Matin. Et puis Soundcheck, toute cette semaine, vous propose 5 portraits d'artistes féminines suisses, 5 univers différents. Suprême Nova, on démarre avec elle, une artiste vaudoise d'origine camerounaise qui commence sérieusement à faire parler d'elle.
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3: Oui, ils ont déjà fait pas mal parler de Jeanne Chéral et Jean Dujardin en duo avec Je pense à vous. Bon réveil à tous.

0: Si vous vous demandiez à quoi ça ressemblait Jean Dujardin qui chante, et ben ça ressemble à ça. Et c'est plutôt pas mal, je trouve. Jeanne Chéral, Jean Dujardin, je pense à vous. Elle chante, Jeanne Chéral, sa chanson intitulée « Jean », une déclaration pour Jean Dujardin, qui finit par lui répondre en duo. Avec « Je pense à vous », la fantaisie devient réalité entre déclaration pop, deuxième degré chic et vraie complicité. Voilà. Le reportage de Tout un monde à 6h16 nous emmène en Suède, le pays confronté à une hausse inquiétante de l'implication de jeunes filles dans les violences des gangs. Selon le Conseil suédois de prévention du crime, elles sont utilisées, ces jeunes filles, de manière stratégique, car elles attirent moins l'attention des autorités. Elles sont parfois très jeunes, elles deviennent de véritables actrices du crime organisé, endossent des rôles de plus en plus importants, mais dans ces milieux violents, elles s'avèrent bien plus vulnérables que les garçons. Reportage à Stockholm, Ottilia Ferré.
1: Maria, 11 ans, s'apprête à entrer dans la pizzeria du quartier. Elle hésite encore.
2: Je vais prendre un kebab ou une marguerite, ça va être trop bon.
1: Une vingtaine de filles, âgées de 9 à 12 ans, s'installent à table, impatientes de déguster les fameuses pizzas. Ce jour-là, c'est Lebi qui invite. Lebi est une association qui travaille auprès de jeunes filles pour prévenir l'exclusion sociale et les trajectoires vers la délinquance.
2: Au lieu de rester scotché à nos téléphones, on peut venir ici à Lebi pour jouer ensemble. On parle de tout, de ce qui se passe à l'école ou de nos histoires de cœur.
1: On est à Södertälje, à une heure au sud de Stockholm, ville où la délinquance juvénile a fortement augmenté.
2: Juste là, dehors, une personne a été tuée dans une fusillade.
1: Près du comptoir, on trouve Sandra, 22 ans, une encadrante sollicitée de toutes parts par les jeunes filles qui veulent la prendre dans les bras.
3: Aujourd'hui, elles peuvent être recrutées dans un centre de loisirs, dans la rue, à l'école, même simplement en rentrant du bus. De plus en plus de filles prennent un mauvais chemin. Elles commencent par de petits vols, elles se poussent entre elles à faire des bêtises. Mais le plus souvent, elles sont utilisées comme des proies.
1: Ici, au sein de Lebi, des liens forts se sont rapidement créés.
3: On est devenus un peu comme leurs grandes sœurs. Quoi qu'elles aient à nous dire, elles savent qu'on ne va pas les juger. On ne va pas non plus aller le répéter à leurs parents. On les écoute et on leur donne des conseils. On veut juste qu'elles se sentent à l'aise et qu'elles osent en parler à quelqu'un.
1: À Stockholm, les allées et venues de jeunes adolescents rythment Frihuset, l'une des principales organisations de prévention auprès des jeunes à risque. Ils sont nombreux à saluer Camilla Salazar-Atias au passage. Ça fait 20 ans qu'elle travaille ici comme criminologue.
2: L'essentiel de ce qu'on fait, c'est de créer un environnement positif. Il s'agit de renforcer l'estime de soi. Et plus on intervient tôt, meilleurs sont les résultats.
1: Camilla ajuste ses grandes lunettes rectangulaires et reprend en expliquant que les filles sont utilisées pour commettre parfois des crimes d'une extrême violence.
2: Les filles peuvent par exemple transporter de la drogue. Elles sont utilisées pour stocker de la drogue et des armes. Certaines participent à des fusillades et à des explosions. Elles peuvent aussi tromper ou attirer un ennemi vers des positions stratégiques où les gangs peuvent ensuite les atteindre plus facilement.
1: À Göteborg, Anna Biström coordonne le programme intitulé « Un angle mort » consacré aux jeunes filles dans les réseaux criminels. Longtemps invisibilisées, elles apparaissent aujourd'hui à la fois comme actrices, mais aussi victimes de ces réseaux.
4: L'univers des gangs est marqué par une très forte culture machiste. Pendant longtemps, ces filles sont restées sous les radars. Certaines sont exploitées sexuellement, utilisées comme une marchandise ou échangées entre différents règlements de compte entre gangs. Elles peuvent servir de monnaie d'échange. Leurs corps peuvent devenir une source de revenus pour la criminalité organisée.
1: Il s'est avéré que plus de 80% des filles suivies dans le cadre de ce projet avaient été exposées à des violences sexuelles. À 200 km au nord de Stockholm, Nathalie Klockars, 29 ans, décroche le téléphone tout en installant sa fille dans la voiture. Jusqu'en 2020, elle a été une importante vendeuse de drogue et a travaillé pour différents gangs pendant près de 5 ans. À 19 ans, elle récoltait plus de 7000 francs suisses par semaine. Mais depuis, les choses ont bien changé.
5: Quand j'ai commencé, c'était encore un peu honteux de vendre de la drogue ou d'avoir un petit copain criminel. Mais aujourd'hui, c'est tendance. Tout d'un coup, c'est devenu cool d'être criminel. Mais dans ce milieu-là, les femmes ont très peu de valeur. Tout a tellement changé. Je pense que si j'étais encore active aujourd'hui, j'aurais probablement été victime de violences ou de viols.
1: Aujourd'hui, environ 10 000 filles sont considérées comme liées au réseau criminel en Suède. Le point positif, c'est qu'elles semblent en sortir plus facilement que les garçons. Devenir maman, c'est ça qui a poussé Nathalie à tout arrêter. Quand elle a accouché, elle a été soutenue et accompagnée par les services sociaux.
5: Si j'avais bénéficié de ça à 19 ans, quand j'étais malade, déscolarisée, avec des problèmes de drogue, j'aurais peut-être pris un autre chemin. Peut-être qu'il aurait été plus facile de me sauver. Ces filles ont juste besoin d'adultes qui osent croire en elles.
1: Croire en ces jeunes filles et les accompagner dans les moments difficiles, c'est précisément la mission de l'association Lebi.
3: Aujourd'hui, on a un prix à remettre. C'est le prix de la meilleure amie. Et ce prix est décerné à Mary.
2: Je suis vraiment trop heureuse.
3: Vous avez toutes été incroyables tout au long de l'année.
1: Ottilia Ferré, RTS, Stockholm.
6: On a pensé à un reportage de Tout un monde. Bonjour Fabienne Enberger.
7: Bonjour Valérie.
6: La chronique RTS Religion et la Grande Mosquée de Paris qui a rouvert la semaine dernière les spéculations sur la supposée conversion de Napoléon Bonaparte à l'islam. Dans un clip diffusé sur les réseaux sociaux, la mosquée a donné la parole à l'un des partisans de cette théorie, l'historien français Louis Blin.
7: Alors on parle d'une vidéo de quelques minutes diffusée en fin de semaine dernière sur le compte officiel de ce prestigieux édifice religieux qui fête ses 100 ans cette année. Une vidéo où l'historien Louis Blin s'exprime face caméra en marge d'une conférence qu'il vient de donner à la mosquée sur les relations entre Napoléon et l'Arabie. Je vous cite les premières secondes. « Il est incontestable que Napoléon a été musulman. Il l'a proclamé à beaucoup de reprises. Il a même été heureux de porter le nom de Ali après sa conversion. » Voilà, fin de citation. Alors, thèse très contestée en France, où le nom de Napoléon, eh bien, il évoque plutôt l'universalisme des Lumières, voire une certaine restauration du catholicisme. Le quotidien La Croix rappelait vendredi que cette thèse ne fait pas consensus parmi les historiens.
6: Et sur quoi il s'appuie pour affirmer que Napoléon s'est converti à l'islam ?
7: Alors, ce qui est attesté, c'est la grande déférence de Napoléon vis-à-vis de l'islam. Lorsque le corps expéditionnaire français arrive en Égypte en 1798, par exemple, il écrit au responsable de la Mecque pour dire qu'il sera le protecteur des lieux saints. Il organise de grandes fêtes pour l'anniversaire du prophète Mohammed. Il prononce d'ailleurs aussi en public la shahada, vous savez, l'attestation de foi musulmane. J'atteste qu'il n'y a de Dieu que Allah et que Mohammed est son messager. Et puis, il laisse dire aussi lorsqu'on le surnomme Ali Bonaparte. Ajoutons peut-être qu'à l'époque, fin 18e, début 19e en Europe, l'air est plutôt à la fascination pour l'Orient et sa religiosité.
6: Est-ce qu'on peut parler d'une conversion sincère à l'islam ?
7: Alors on ne peut pas complètement l'exclure, évidemment. Napoléon, jeune, s'est passionné pour le prophète Mohammed, chef religieux et politique qui, parti de rien, a fait naître un empire. Il a beaucoup lu des récits de voyage, il a même écrit un conte intitulé « Le masque prophète ». Et puis, à des proches, lorsqu'il était en exil à Sainte-Hélène, il aurait dit apprécier la simplicité doctrinale de l'islam. Cependant, à en juger par ses actes et ses paroles publiques, la religiosité principale de Napoléon semble avoir été d'abord le napoléonisme, une sorte d'instrumentalisation cynique teintée de mégalomanie. Il a d'ailleurs reconnu lui-même dans une déclaration restée célèbre, la voici. « C'est en me faisant catholique que j'ai gagné la guerre de Vendée, en me faisant musulman que je me suis établi en Égypte, en me faisant partisan du pape que j'ai gagné les esprits en Italie. Si je gouvernais un peuple juif, je rétablirais le temple de Salomon. »
6: Merci beaucoup Fabien, bonne journée à vous.
7: Bonne journée.
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6: 6h25, l'heure de l'archive du jour, avec cette question de nouveau à l'agenda politique. Quel congé pour les pères de famille ? L'initiative pour un congé parental a été déposée la semaine dernière à la chancellerie fédérale. Elle réclame 18 semaines de congés rémunérés pour chacun des deux parents après la naissance d'un enfant, dont la majeure partie à prendre séparément. Le texte interparti estime que le projet répond à une évolution de la société. Les papas ont pris une place croissante auprès de leurs enfants. Évolution ou révolution que nous raconte Katia Beach.
11: Prendre le temps de s'occuper d'un enfant, c'est pour moi une chose que je trouve presque capitale dans l'équilibre d'un homme.
12: On parle tellement de l'émancipation de la femme, mais selon moi, il faut aussi qu'il y ait une émancipation de l'homme.
13: Dans les années 70, une révolution silencieuse est en marche. Certains hommes cherchent à se distancer du modèle du couple traditionnel, l'homme au travail, la femme au fourneau. C'est le cas de Jörg Müller, homme au foyer dans la banlieue zurichoise, que Temps Présent a rencontré en novembre 1978.
14: 11h du matin, Jörg Müller prépare le repas. Son épouse est encore au travail et sa fille à l'école. Jörg Müller exécute aussi d'autres travaux domestiques.
15: Les voisins, qu'est-ce qu'ils en pensent? Est-ce qu'on peut rester à la maison et être un bon Suisse?
16: Normalement, un homme doit aller quelque part et travailler, on ne le voit pas. Quand on voit le type dans le village qui fait ses commissions, il y a quelque chose qui n'est pas juste pour les gens. Mais comme je le fais maintenant depuis 5-6 ans, on s'est habitué aussi dans le village.
14: Midi, la famille est réunie et se met à table.
15: Vous-même, comment vous avez réagi quand votre mari a décidé de rester à la maison? Vous étiez d'accord?
17: Tout de suite, oui. Il faut avoir le courage de vivre d'une autre manière. Je pense que les maris, au moment, sont encore forcés de faire carrière.
15: Forcés par qui?
17: Par la société.
13: D'autres ont fait le choix du temps partiel, comme Evelyne et Claude, un couple de jeunes voix, respectivement logopédistes et éducateurs. Ils témoignaient d'un temps présent en mai 1975.
18: L'idée du mi-temps-mi-temps n'est pas tellement admise dans la société, malgré tout.
19: Bon, de la part de mes collègues, c'est très très bien admis et souvent même des gens envient cette solution. Mais moi, j'ai quelquefois entendu, par exemple, quelqu'un m'a dit « Les hommes qui travaillent à mi-temps, ce sont de demi-hommes ».
18: Et dans votre milieu familial, par exemple?
20: Je pense qu'il y a une difficulté énorme à admettre la façon dont on vit, et puis pas mal d'incompréhension. Que je travaille, ça va tout à fait bien, mais que j'épouse un mari qui ne travaille pas à plein temps, ça va déjà moins bien.
18: Cette nouvelle organisation, ça a posé le plus de problèmes à qui? À l'homme ou à la femme?
19: C'était très nouveau pour moi. Ce que j'ai découvert, c'était crevant, fatigant de faire le ménage, s'occuper des enfants. Et c'est peut-être ça que j'ai vraiment découvert.
21: Mais tout change, et voici Jules qui lange les fesses.
13: Aujourd'hui, un demi-siècle plus tard, le travail domestique et familial est toujours majoritairement féminin, selon une enquête de l'Office fédéral de la statistique. Et le temps partiel est 3 fois plus fréquent chez les femmes que chez les hommes.
21: Mais tout bouge, et voici que les yeux rouges, il fait cuire le rôti, il cuisine, il cuisine.
6: L'archive du jour de Katia Beach ce matin. Allez, encore un peu de musique avec The Sweetest Taboo, bien sûr, de Sade. À tout à l'heure.

0: The Sweetest Taboo, Sade, sorti en 1985. Ce classique soul jazz évoque une passion irrésistible avec l'élégance feutrée qui a fait la signature de l'artiste.
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0: Le trafic s'écoule sans difficulté de grande ampleur sur les routes de Suisse romande.
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0: Quelques bandes grisailles sur le plateau encore ce matin, ça va se dissiper d'ici la mi-journée. Au-dessus et ailleurs, en général ensoleillé, avec des cumulus l'après-midi en montagne. Un très faible risque d'averse aussi dans les Préalpes et les Alpes, et les températures maximum 22 degrés.
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0: Il est 6h30. Bon réveil à tout le monde, voici le journal. Léandre Berret, bonjour Léandre.
3: Bonjour, de la boîte des urnes brésiliennes sort Flavio Bolsonaro. Victoire surprise hier du sénateur conservateur face à Lula. Le président sortant, vaincu donc, mais pas abattu, se prépare au duel du second tour. L'État pioche plus dans le capital que dans les poches des travailleurs. Contrairement à une croyance tenace, l'impôt sur la fortune augmente plus que celui sur les salaires. La Suisse ne serait donc pas un paradis fiscal. Nous irons découvrir ce qui se cache derrière les façades immaculées de la riche commune genevoise de Cologny. Visite guidée de la colline aux pirates pour dénoncer les pratiques douteuses d'ultra-riches. Flavio Bolsonaro passe devant Lula au premier tour de la présidentielle brésilienne. Le fils de l'ex-chef de l'État d'extrême droite, Jair Bolsonaro, âgé de 45 ans, obtient 47% des suffrages, contre 45% pour le président sortant de gauche, 80 ans, après le dépouillement de la quasi-totalité des suffrages. Devant ses partisans, le président Lula s'est voulu combatif dans la perspective du deuxième tour. Non sans humour, il a donné rendez-vous à son adversaire pour un probable débat présidentiel.
4: Le résultat...
5: Souvent, le résultat n'est pas celui que l'on espère. Je vous avoue que j'étais convaincu de remporter l'élection dès le premier tour. Mais il y a un second tour, et ce sera le moment de vérité. Après, dès demain, nous entamons une nouvelle campagne.
4: Une campagne où...
5: Une campagne où, face à face, nous pourrons mettre en évidence les différences entre les projets proposés pour le Brésil. Vous savez pourquoi ça s'est passé ainsi? Parce que le peuple aime me voir disputer un second tour. Je suis très à l'aise dans les duels, dans le face à face. Et nous allons voir quels sont les projets pour le pays.
0: La Bosnie a donné un coup de barre à droite hier lors d'élections générales.
3: Le pays était appelé à élire des responsables d'un millefeuille institutionnel issu de l'accord de paix de 1995, de partage du pouvoir entre les Bosniaques musulmans, les Croates catholiques et les Serbes orthodoxes. Et ce sont les partis nationalistes de ces groupes ethniques qui l'ont emporté. Laurent Rouy.
6: Inéligible en raison d'une condamnation l'année dernière, Milorad Dodik, le leader séparatiste des Serbes de Bosnie, a proclamé sa victoire dimanche. Son parti, le SNSD, a remporté le poste serbe de la présidence tournante et dans l'entité serbe, la présidence et la majorité au Parlement. Dodik ne pouvait se présenter, mais il reste le chef incontesté des Serbes de Bosnie. Dans le camp croate, le parti nationaliste HDZ emporte le poste croate de la présidence tournante, tandis que côté bosniaque, un social-démocrate est élu à la présidence tripartite, mais c'est aussi le parti nationaliste historique, le SDA, qui rafle la mise au Parlement fédéral. Dans un pays divisé, touché par le marasme économique et aux perspectives européennes infimes malgré un statut de candidat, seulement 42% des électeurs se sont déplacés. Ils ont finalement décidé de ne rien changer à l'avenir du pays. Les partis nationalistes, qui ont largement prouvé leur incapacité à gouverner, dominent la scène politique depuis la fin de la guerre. Laurent Rouy, RTS, Belgrade.
3: Le gouvernement français veut une reprise des cours ce matin dans les lycées. Après une semaine de blocage et de vives tensions, le Premier ministre Sébastien Lecornu a aussi fixé hier soir un calendrier pour répondre à une partie des revendications avant une nouvelle mobilisation demain. En Ile-de-France, la présidente de la région Valérie Pécresse s'attend à ce que plus d'un tiers des lycées restent fermés ce matin, soit plus de 160 établissements. Depuis lundi, les autorités ont dénombré plus de 5000 interpellations, dont environ 85 de mineurs en marge du mouvement.
0: Contrairement à une idée reçue, le travail vie en Suisse n'est pas de plus en plus imposée face au capital.
3: Conclusion d'une étude publiée ce matin par le think tank Avenir Suisse, laboratoire d'idées libérales fondé par les plus grandes multinationales du pays. La fortune, les bénéfices ne bénéficient donc pas de baisse de taxes face au travail. Mathilde Farine.
7: Avenir Suisse est remonté jusqu'en 1995 pour décortiquer l'évolution des impôts. Conclusion, le capital est plus taxé qu'il y a 30 ans. Certes, il y a eu des baisses d'impôts sur les successions, sur les bénéfices, et la charge a d'abord diminué, mais le taux d'imposition est remonté ces dernières années. Il atteignait 29% en 2023. Pourquoi cette hausse? Probablement en raison de l'impôt sur la fortune ou parce que certains allègements fiscaux pour les entreprises ont été supprimés. Pendant ce temps, la charge sur le travail est restée pratiquement la même, à 22%, ce qui, comme l'explique Diego Taboada, directeur romand d'Avenir Suisse, est plus faible que dans le reste de l'Europe.
8: Certes, pour la charge sur le travail, la Suisse est dans une position assez favorable en comparaison internationale, en tout cas en comparaison européenne, mais pour le capital, on est à peu près dans la moyenne européenne, et puis le capital est plus taxé que le travail.
7: Un résultat qui a surpris Avenir Suisse et qui fait dire à Diego Taboada qu'on ne peut donc pas parler d'un paradis fiscal pour le capital en Suisse.
3: Les rivaux régionaux de l'Éthiopie se sont réunis hier dans le nord de l'Égypte, alors que les inquiétudes grandissent face au risque que les violences dans le pays se propagent au-delà de ses frontières. L'Égypte, l'Érythrée, la Somalie et le Soudan ont appelé au règlement des différends régionaux par des moyens pacifiques. Les quatre dirigeants ont souligné l'importance de respecter la souveraineté, l'unité et l'intégrité territoriale des États et de rejeter toute ingérence dans leurs affaires intérieures. L'armée fédérale éthiopienne contrôle depuis hier Mekele, capitale de l'État régional du Tigré, face au front de libération du peuple du Tigré. La COP31 se prépare dès aujourd'hui au Fidji. Les dirigeants du Pacifique comptent attirer l'attention du monde entier sur la réalité vécue en première ligne face au réchauffement climatique. Avec une poignée de dirigeants mondiaux, ministres et négociateurs sont réunis jusqu'à jeudi pour cette pré-COP visant à faire avancer les négociations climatiques. La ministre du Climat des Fidji a exhorté les pays développés à soutenir une transition juste vers les énergies renouvelables en aidant les États les plus exposés aux conséquences du changement climatique.
0: En route maintenant pour une visite guidée, pas comme les autres, du côté de Genève.
3: Visite critique de la TREUP commune de Colonie. À l'origine prévue dans le cadre du Festival international pour les droits humains, la commune l'avait interdite. Un an et demi plus tard, la colline aux pirates, créée par deux journalistes d'investigation, a enfin pu voir le jour ce week-end. Une manière originale de parler scandales économiques. Reportage Juliette May.
9: On va vous parler des ultra-riches. Et le problème avec ces personnes, c'est que la richesse extrême cache souvent des pratiques douteuses.
10: Une trentaine de personnes sont présentes lors de cette visite guidée et ce n'est pas devant des monuments que l'on s'arrête, mais devant des portails de demeures à plusieurs millions. Car pour Gabriel Tégédor, un des deux journalistes organisateurs, il est important de sensibiliser sur la criminalité en col blanc.
11: Pourquoi on n'irait pas aussi nous montrer qu'il y a sur ces quelques rues beaucoup d'affaires qui se sont déroulées et qui concernent vraiment des milliards de fraudes fiscales, d'évasion.
9: Gulnara Karimova, fille de l'ancien président ouzbek, elle est aujourd'hui accusée de corruption. Elle voulait venir à la colline aux pirates. Malheureusement, elle est incarcérée pour 13 ans dans son pays. Donc, elle vous présente ses excuses de ne pas pouvoir se joindre à nous. On
10: continue. Le travail journalistique derrière les informations données est rigoureux, mais raconté de manière décalée. Les journalistes ont même créé une chanson satirique pour accompagner la balade, une formule qui plaît beaucoup à Myriam, une des participantes.
12: Là, c'est jouissif, et puis c'est drôle de concilier l'humour et la dénonciation.
3: Voilà pour une petite visite de Colonie.
0: Merci. Oh, c'est pas fini.
3: C'est pas fini. Encore Genève, Servette et Ajoie qui tiennent la forme en ce début de saison de National League de hockey sur glace. Même décimé par les blessures, les Genevois ont trouvé les ressources pour battre Zoug hier 2-1 au Vernet. Ils restent deuxième du classement. Les Jurassiens, quant à eux, ont reversé Lugano 5-4 à Porrentruy et prennent la cinquième place.
0: Comment ai-je pu oublier le hockey sur glace, franchement? À tout à l'heure. Ajoie merci
3: gagne.
0: Beaucoup. Oui, bah, c'est bon, on sait. Merci Léandre, tout à l'heure. Pardon. Autour de la table, nous avons Valérie Drou, Grégoire Ogier et Jiggy Jones. Bonjour à tout le monde.
13: Bonjour.
0: Sport matin, hockey sur glace, on y revient avec les changements de gardien de cette nouvelle saison. C'est jamais anodin, Grégoire.
13: Non, en effet, c'est toujours une décision très importante pour une organisation. On en parle dans quelques instants.
0: Les unes du jour, Valérie.
14: Les unes du jour. Eh bien, ça va pas mieux au DDPS. On parlera aussi encore un petit peu de Guy Parmelin. Et puis, on verra comment charmer les Alémaniques.
0: Ah, ça, c'est toute une
14: ça
0: histoire.
14: Ça peut servir.
0: Jiggy Jones, un check 5 artistes suisses cette semaine pour nous éclairer toute cette semaine en musique.
3: Oui, 5 artistes féminines et on commencera cette semaine aujourd'hui, ce matin, avec Supreme Nova.
0: On se réjouit.
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0: Par matin, la nouvelle saison de hockey sur glace donc a démarré depuis quelques semaines maintenant et comme à chaque intersaison, certains clubs ont changé de gardien titulaire. Une décision parfois réfléchie ou alors quelquefois subie par l'organisation. Mais ça reste toujours une révolution, Grégoire.
13: Oui, en hockey sur glace, le gardien de but n'occupe pas qu'un simple poste. Il est très souvent la pierre angulaire de tout un système. Il représente l'organisation, il l'incarne même parfois. Son rôle est central dans les résultats, mais il va bien au-delà, souvent, surtout plus ses années de présence au sein de l'équipe s'accumulent.
0: Alors, changer de gardien, c'est donc un gros défi pour une organisation.
13: Remplacer un numéro 1 historique ne se résume pas à changer un nom sur la feuille de match. Le choix du remplaçant est une décision fondamentale. Si les dirigeants se trompent, ils peuvent faire vaciller l'ensemble du club. C'est la situation qu'a vécu Fribourg-Gotteron cet été. Reto Berra, gardien historique avec lequel le club a décroché son premier titre de champion, a cédé sa place à Ludovic Weber. Le Fribourgeois est revenu dans un club qu'il connaissait déjà, mais la pression est forte. Gardien, c'est un rôle vraiment à part pour Ludovic Weber.
15: Je pense que déjà en tant que gardien, c'est un poste un petit peu à part dans le sens où on est souvent seul avec nos propres émotions dans notre tête en train de réfléchir à ce qui se passe devant nous. Donc il faut être assez fort mentalement, il faut avoir des clés pour répondre à certaines phases de jeu qui sont un petit peu plus mises sous pression. Et puis je pense que la confiance en soi, c'est une grande valeur pour un gardien.
0: On entend la confiance en soi, primordiale à ce poste.
13: Oui, parce qu'elle se reflète sur l'ensemble de l'équipe. Un nouveau portier doit gagner le respect de ses partenaires. Le gardien est le patron de sa défense. Une défense qui doit aussi apprendre à composer avec un nouveau dernier rempart. Romain Lefel, défenseur du Lausanne HC et international helvétique.
16: C'est clair qu'il faut apprendre à savoir les forces et les faiblesses du gardien avec lesquels on joue. Il y a des gardiens qui jouent très bien avec le puck, qui sortent de leur cage, qui vont arrêter les pucks derrière et qui savent faire des bonnes relances. Il y a des gardiens qui se sentent moins à l'aise à faire ça. Donc c'est propre à chacun. Et à nous les défenseurs, enfin l'équipe d'une manière générale, à apprendre à jouer avec le gardien qu'on a au but. Et c'est clair que c'est pas toujours la même chose d'une équipe à l'autre, mais l'adaptation d'une manière générale se fait assez bien.
13: Romain Lefel ajoute que lorsqu'une équipe change de gardien après un long bail, la préparation estivale est une période cruciale pour apprendre à se connaître.
0: Et puis un acteur essentiel dans un tel changement, c'est l'entraîneur des gardiens.
13: Oui, c'est l'homme qui va travailler au quotidien avec le nouveau patron de la défense. Son rôle est donc capital. Il est d'ailleurs souvent concerté sur le profil du portier recruté. Mais dans une nouvelle association, qui s'adapte le plus à l'autre? La réponse de Mathieu Fernandez, entraîneur des gardiens de Genève Servette.
17: Ça dépend un petit peu de l'individu aussi, ça dépend un petit peu de qui avec qui tu travailles aussi, mais je te dirais que les deux doivent s'adapter. Je pense que ça marche des deux côtés. C'est aussi une adaptation pour le coach de peut-être travailler sur des nouveautés, sur peut-être des choses que lui, il avait l'habitude de travailler aussi dans ses routines ou dans ces choses que lui aime faire. Et c'est aussi à lui aussi peut-être de découvrir peut-être de nouvelles choses que nous, en tant qu'entraîneur, on peut aussi apporter. Ouais. Je pense qu'il faut toujours être ouvert à la discussion, il faut aussi être ouvert au changement. Je pense que ça marche des deux côtés, autant que du gardien que l'entraîneur des gardiens. Je pense qu'il faut savoir aussi travailler avec des nouvelles choses et découvrir aussi des nouvelles choses.
13: Comme lors de tout changement, une période d'adaptation est forcément nécessaire. L'acclimatation du nouveau gardien à son nouvel environnement va dépendre de plusieurs facteurs, même si pour Mathieu Fernandez, les dirigeants essayent toujours d'anticiper le maximum de choses.
17: Tout dépend un petit peu de la situation. Je te dirais que des fois, ça peut arriver très vite. Ça peut prendre quelques jours, quelques semaines, comme des fois, ça peut prendre un petit peu plus de temps avec des gardiens peut-être qui viennent de l'étranger, peut-être qui viennent d'un championnat où le championnat est différent, où les patinoires sont aussi plus grandes ou plus petites. Il peut y avoir des fois où ça prend un petit peu plus de temps. On a déjà connu ça dans le passé avec des gardiens qui venaient dans la Ligue nord-américaine, la NHL, et qui s'en venaient en Europe où le jeu était différent, où les patinoires étaient différentes. Donc c'est vrai que des fois, l'acclimatation, elle est un petit peu plus longue, mais des fois, ça peut aussi aller très vite.
0: Ouais. Très vite ou pas, on le sait dans le sport. Personne n'a de temps, il y a toujours l'urgence du résultat.
13: C'est vrai, c'est pourquoi il est primordial pour une organisation de ne pas se tromper sur ce choix capital. Mais malgré cette forte pression, il faut du temps pour savoir si la greffe a pris entre le gardien et son nouveau club pour Ludovic Weber.
15: Je pense que c'est propre à chacun. Puis je pense pas non plus qu'il y a un point qu'on passe et puis on se dit « Ah ben là, il y a tout qui roule ». Je pense que c'est un processus où tu pars d'un point A Et puis, t'essayes d'arriver le mieux possible prêt pour les playoffs. Et puis, si tout se déroule comme on veut avant ça, ben c'est du positif.
13: La recette miracle n'existe pas dans une pareille succession. Un changement de portier comprend toujours une part de risque. Le plus important étant certainement pour le nouveau gardien d'écrire sa propre histoire sans vouloir copier ou imiter son prédécesseur.
0: On imagine, succéder à Berra par exemple, ça ne doit pas être tout facile.
13: Ce n'est pas simple tous les jours.
0: Merci beaucoup pour ce sport matin, Grégoire Ogier. La revue des Unes, Valérie Droux, une nouvelle débâcle pour commencer.
14: Une nouvelle débâcle pointe à l'horizon pour le département fédéral de la défense. C'est ce que dit le Blic, en tout cas ce matin. On a eu une nouvelle débâcle avec le système de défense anti-aérien Bodeloup GR2. Alors c'est le deuxième système de défense qu'on devait la Suisse commander d'ici la fin de l'année parce que le premier américain a du retard. Et bien là, ça risque d'avoir du retard aussi parce que cette fois-ci, c'est le département de la défense qui dit non, écoutez, on n'est pas encore tout à fait prêt. Il dit ça aux Français et aux Israéliens qui ont donc fait des propositions. Le problème maintenant, c'est que c'est pas dit que les offres faites par les Israéliens et les Français restent les mêmes. Ça pourrait donc coûter, tiens donc, plus cher. Plus cher aussi, vous vous souvenez, les F-35. Alors faut-il une commission d'enquête? La une du Nouvelliste ce matin. Aveuglement, déni et secret, le récit d'un fiasco qui s'est constitué alors que le département de la Défense avait la Haut-Valaisanne, Viola Amert, à sa tête. À la une du Tagesanzeiger ce matin, malgré la bénédiction de Donald Trump, une entreprise suisse reste avec son or sur les bras. Cette entreprise, on le lit à la une de la Tribune de Genève, c'est le même article traduit, c'est Trafigura, l'or vénézuélien de Trafigura embarrasse le négoce genevois. Trafigura peut aller prendre de l'or au Venezuela, mais l'origine des lingots, eh bien, est tout à fait difficile. C'est difficile d'en certifier l'origine éthique, alors ces lingots importés par Trafigura restent sans acheteur. À la une du temps, la finance durable, elle fait son grand retour. Cette semaine, il y a le sommet Building Bridges à Genève et donc retour de la finance durable parce que c'est moins une histoire d'éthique que de perspective de rendement. Ils séduisent des investisseurs qui étaient jusque-là sceptiques, explique le temps. Un changement de paradigme à la une de la NZZ, comment le trafic va changer, la fin du trafic comme on le connaît avec l'arrivée des robots taxis. Alors c'est les taxis bien sûr qui vont en payer le prix tout d'abord, mais c'est toute l'organisation des villes, toute l'organisation des transports publics qui pourrait bien en être changé, explique ce matin la NZZ. À la une de 24 heures, un peu de politique avec l'UDC qui veut interdire la viande halal et cachère importée. C'est une motion qui veut supprimer les exceptions d'importation, donc pour cette viande issue d'abattage rituel sans étourdissement.
0: Et puis Guy Parmelin qui est encore un peu dans les journaux.
14: Mais oui, Guy Parmelin à la une de l'Aargauer Zeitung, de la Luzerner Zeitung, du Sangaller Tagblatt. Il est en interview dans ces journaux. Guy Parmelin qui plaide pour qu'une femme lui succède dans cette interview, explique ce matin l'Aargauer Zeitung. Il cite donc trois femmes déjà citées beaucoup par les médias, hein, Selina Moudru, Esther Friedli ou encore Nathalie Ricli. Guy Parmelin, bien sûr, à la une de La Côte ce matin, c'est le conseiller fédéral de La Côte. Guy Parmelin démissionne, mais il était quand même dimanche à l'aube. Il était au Tea Room de Bursin où il va souvent quand il est sur place et il a siroté, lit-on, un chocolat froid dans ce même Tea Room. Et puis à la une d'Arc Info, charmer les Suisses alémaniques, ça pourrait peut-être aider Selina Moudru, allez savoir. Charmer les Suisses alémaniques, alors cette fois-ci c'est pas pour être élu au Conseil fédéral dans Arc Info, non, c'est pour obtenir la fête fédérale de lutte en 2031. C'était un grand raout, c'était ce week-end dans le canton de Neuchâtel pour attirer donc les Suisses allemands. Qu'est-ce qu'on a fait? Eh bien une torée, de l'absinthe et un groupe folklorique et un apéro géant. Ça peut marcher, pas de foie gras en tout cas.
0: Non, attention, évidemment. Pas d'impé, oulala, différence culturelle.
14: Absolument.
0: Dans une heure, Valérie Droux.
14: À tout à l'heure.
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0: 6h49 dans cette matinale, on parle de censure à l'heure des réseaux sociaux. Voilà le thème cette semaine des reportages de Vacarme sur RTS Première. Censure qui prend la forme de textes remplacés par des astérisques ou des 1 à la place des i comme viol, génocide, Trump ou sexe. Le but, contourner les algorithmes qui classent automatiquement ces publications comme des contenus violents, politiques ou pornographiques. Résultat, eh bien les fournisseurs de contenus doivent se contorsionner pour ne pas disparaître dans les tréfonds de YouTube, Instagram ou TikTok, surtout s'ils payent pour que leur publication soit valorisée. Exemple concret, avec la rédaction de l'ONG Public Eye, Laurence Di Félix les a suivis un jour d'enregistrement de leur podcast « Mon œil ».
19: Alors Daphné, la coproductrice de Laurence podcast, est-ce qu'on reprend le canevas, Damien? Peut-être juste rapidement, pour être sûr qu'on est tout.
20: On va parler de l'oncle Picsou.
19: Moi j'ai un peu un doute là-dessus, je me dis, si quelqu'un prend en cours de route ou arrête d'écouter et revient puis se dit « Ah, président Picsou », je me demandais s'il fallait pas simplement dire « Donald ». Je sais pas, en tout cas je pense, Damien, c'est bien si toi tu... au début du podcast, tu expliques, et puis ensuite, moi je dirais on est sur un truc peut-être plus neutre, président des États-Unis, ou on peut dire Donald.
21: Donald, ça censure pas?
22: Non, vu que Donald, c'est un nom assez courant.
20: Donc, tiens, une phrase du type, on va l'appeler président Donald parce qu'on...
19: Dans ce podcast, on va pas l'appeler Donald Trump pour pas être bloqué avec les Google Ads qui censurent son nom. On peut le dire comme ça.
21: Faut pas le dire, justement.
19: Ouais, là, tu viens de... Oui, faut pas le dire. Ah, purée. Yes.
23: Moi, j'avais envie qu'on joigne une chercheuse du Media Lab de l'Université de Genève qui est spécialiste dans ces questions de censure sur les réseaux sociaux. Elle s'appelle Valentine Crosset. Là, est-ce que c'est sur haut-parleur? Non.
24: Bonjour.
23: Vous êtes sur haut-parleur?
24: D'accord, ok, ça marche.
23: Je ne sais pas qui de vous deux, Géraldine ou Daphné, vous avez envie de raconter ce qui s'est passé.
19: Alors nous, on a un podcast qui s'appelle Mon œil. Et dans le cadre de ce podcast, on avait invité un activiste de République démocratique du Congo pour parler de la guerre civile dans ce pays. On évoquait l'accord sur les minerais qui avait été conclu avec Donald Trump, avec les États-Unis. Et puis quand on a voulu promouvoir ce podcast, cet épisode, par le système publicitaire donc de Google sur YouTube, les Google Ads, on a été bloqué. Parce que ça tombe sous la règle de la publicité électorale aux États-Unis. Et la promotion, évidemment, c'est important pour nous. Donc on est arrivé à une situation qui est assez absurde. On a décidé de mettre un bip sur le nom Donald Trump.
24: Alors, c'est la première fois que j'entends ça, mais ça reflète un peu le pouvoir assez diffus qu'ont les plateformes sur la valorisation des contenus. L'idée que finalement, la question de la censure ou de la gouvernance de la parole en ligne, c'est pas juste on supprime ou pas, mais on voit très bien comment justement elles vont classer, recommander, hiérarchiser, distribuer. Et c'est beaucoup de zones grises en fait autour de ça, de comment ils établissent les critères en fait de qu'est-ce qui peut être recommandable ou pas. Et là, c'est aussi tout le problème de l'opacité de ces systèmes de gouvernance et de modération de la parole.
19: Et c'est vrai que c'est ça que je trouve assez intéressant, c'est qu'avant, quand on parlait de censure, on se dit, bon, est-ce que mon contenu est autorisé, est-ce qu'il va être supprimé? Mais là, c'est vraiment, en fait, ces conditions, est-ce qu'il peut être visible? Donc, ça déplace un petit peu le curseur. Et c'est assez intéressant, puis assez emmerdant aussi.
0: 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Toute cette semaine dans Soundcheck, Jiggy Jones, vous avez décidé de nous faire découvrir 5 artistes féminines suisses.
25: Oui Valérie, 5 artistes, 5 univers différents, et on commence avec Supreme Nova, une artiste vaudoise d'origine camerounaise qui commence sérieusement à faire parler d'elle. Elle écrit et rappe depuis l'adolescence, sort ses premiers morceaux en 2023, puis un premier EP Trap and B l'année suivante. Fin 2025, elle sort un nouveau projet, Big Nova.

Et comme on peut l'entendre, elle rappe en anglais, un choix qui lui a d'ailleurs valu quelques critiques auxquelles elle répond directement sur un autre morceau de l'album en passant justement de l'anglais au français. Et depuis, le français a pris beaucoup plus de place dans ses morceaux, c'est le cas sur ses dernières sorties. Et sur scène, elle se produit entourée de danseuses et l'image compte aussi beaucoup dans son univers. Il suffit de regarder son dernier clip, L'Avare. Et parmi les morceaux sortis cette année, il y a Pétard, sorti au mois de mai.

0: Et c'est cette année que les choses commencent vraiment à s'accélérer.
1: Oui, elle avait déjà commencé à se faire une place sur scène avec des passages au Montreux Jazz Festival et au Festival de la Cité à Lausanne en 2024. Mais cet été, elle s'est retrouvée surtout sur la grande scène du Paléo, invitée par Théodora pendant son concert, qui la présente au public comme son coup de cœur de Lausanne. Et côté musique, elle enchaîne aussi trois morceaux en trois mois, Pétard en mai qu'on vient d'écouter, L'Avare sorti juillet, L'Avare comme l'outil utilisé au foot, hein, pas L'Avare de Molière, et Cheche le lait sorti lui en juin dernier.

0: Suprême Nova fait aussi partie de le Mémo, un collectif lausannois actif dans la musique.
1: Avec ce qu'elle vient de dire.
0: Oui, tout à fait. L'événementiel et la mode. Et les dates continuent puisque samedi soir, elle était à la Gravière à Genève avec l'artiste française Creamy G. Le concert était complet. Samedi prochain, elle sera à la Place à Paris et le 15 novembre, elle retournera dans la capitale française pour ouvrir le concert de Yanis à l'Élysée Montmartre.
1: Et musicalement, Jiggy Jones, comment vous la définiriez ?
0: Je crois que je la définirais pas.
1: Trop difficile.
0: Non, puisqu'elle sait rapper, chanter, aller vers le R&B ou vers des sonorités plus afro. Et que justement, elle-même ne cherche pas forcément à choisir entre toutes ces différentes influences. Et c'est assez propre à cette génération qui se libère d'étiquettes, parfois inutiles. La musique continue d'évoluer avec ceux qui la font. Et Suprême Nova en fait clairement partie.
1: Merci beaucoup pour cette première découverte. Demain, deuxième artiste suisse de cette semaine spéciale. Merci, Mr. Jones.
0: Avec plaisir.
1: À demain.

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1: L'Avare, sorti le 31 juillet dernier. C'était Supreme Nova dans Soundcheck.
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1: Sur l'axe de Lémont-Bienne, un bouchon est signalé entre Sonsbeau Sud et Évillard en direction de Bienne.
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1: Encore quelques bandes de grisailles ce matin sur le plateau, ça va se dissiper à la mi-journée. Au-dessus et ailleurs, le temps sera en général ensoleillé avec des cumulus cet après-midi. En montagne, très faible risque d'averse pour ce lundi dans les Préalpes et les Alpes. Maximum 22 degrés.
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1: Lundi 5 octobre, bienvenue, il est 7h.
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1: Très bon début de journée à vous. Merci d'écouter la matinale à la une ce matin. Flavio Bolsonaro remporte le premier tour de la présidentielle au Brésil. Le fils de Jair Bolsonaro devance cette nuit le président sortant de gauche Lula, 47% des voix contre 45%. Le candidat de la droite radicale, très soutenu par Donald Trump, a donc créé la surprise. Qu'est-ce qui a motivé les Brésiliens dans ce premier vote? Analyse en ouverture du journal et un invité à 7h15, Thomas Zickman de Barros, chercheur associé au Centre de recherche politique de Sciences Po Paris. Bonjour Frédéric Mamaïs.
4: Bonjour Valérie, bonjour à tous.
1: Les autres titres du journal.
4: Toujours entre la vie et la mort, car son exécution a été ratée. Le drame de Christa Pike dans le Tennessee relance le débat sur l'injection létale. Et pourtant, nous rappellera Michael Pecker, les condamnations à mort sont en chute libre aux États-Unis. Dans l'actualité ce matin, nous serons aussi à Missy, dans la Broye vaudoise, avec ses agriculteurs. À peine sortis de la sécheresse, les voici qui doivent composer des carburants hors de prix. Nous irons boire un espresso à Milan, l'Italie où les bars disparaissent jour après jour. Et la vie longue, très longue, en revanche, de la doyenne de France, plus de 114 ans pour Madeleine Della Monica, qui est aussi surprise, doyenne des Suisses.
1: Notre invité ce matin, Jean-Luc Barbeza, le pape des revues en Suisse romande. Elle cartonne ses revues défiant les réseaux sociaux et le stand-up. C'est la saison, elles vont commencer. On va voir ce que vient chercher le public dans cette satire politique. Rendez-vous 7h30.
4: Et maintenant, faites monter le fils avec 47% des suffrages. Flavio Bolsonaro, fils de l'ancien président Jair Bolsonaro, est arrivé en tête hier soir au Brésil lors du premier tour des présidentielles. Il devance le président sortant Lula, crédité de 45% des voix. Les deux candidats se retrouveront donc pour un deuxième tour qui s'annonce difficile pour le leader de la gauche. Bonjour Jean-Claude Jerez.
5: Bonjour.
4: Bonjour, on vous retrouve en direct donc du Brésil. Ces résultats ont-ils surpris les Brésiliens ?
5: Oui, car il n'avait absolument pas été prévu par les instituts de sondage qui, jusqu'à samedi, encore annonçaient en fait un score très serré entre les deux candidats. Or, Flavio Bolsonaro est arrivé en tête avec 2 millions de voix de plus que son adversaire. Sa victoire est d'autant plus marquante que, dans le même temps, son parti, le Parti libéral, a renforcé sa présence au Congrès. D'ailleurs, le fils de l'ancien président d'extrême droite ne boudait pas son plaisir devant les journalistes. Et il s'est montré particulièrement confiant pour le deuxième tour, se disant très heureux à l'idée, je cite, que le Brésil puisse dans 3 semaines avancer avec un gouvernement moderne qui, selon lui, restaurera la démocratie.
4: Et quelles sont, Jean-Claude, les réactions de Lula et de ses partisans ?
5: Eh bien, du côté de ses électeurs, c'est un peu la soupe à la grimace. Hein, mais Lula, lui, en vieil animal politique, s'est montré combatif et confiant. Il a même assuré sur le ton de l'humour que s'il n'avait pas été élu dès le premier tour, comme il l'espérait, c'était parce que, je cite, « le peuple aime le voir disputer un second tour ». Sauf que cette fois-ci, la bataille s'annonce très serrée, hein, car Lula ne dispose pas de réservoir de voix et il devra convaincre les 28 millions d'électeurs qui n'ont pas voté de se rendre aux urnes. Reste à espérer que Lula ne soit pas superstitieux. Jusqu'à présent, en effet, les présidents élus ont toujours remporté le premier tour. L'octogénaire a donc jusqu'au 25 octobre, date du second tour, pour faire mentir les statistiques.
4: Merci Jean-Claude Jerez, notre correspondant au Brésil. Et la course, elle, est lancée pour la succession de Guy Parmelin au Conseil fédéral. Depuis l'annonce de la démission de l'UDC vaudois vendredi, plusieurs élus réfléchissent à une candidature. Et pour l'UDC romande, un enjeu central, placer au moins l'un ou l'une d'entre eux sur le ticket final. Mathieu Anderson.
6: Y aller ou ne pas y aller, telle est la question. Le vaudois Sylvain Frémont a indiqué hier dans le 19-30 qu'il ne se lancerait pas. Par contre, la genevoise Céline Amaudru, le fribourgeois Nicolas Colli et le vaudois Yvan Pahut se disent tous en pleine réflexion. Autant de candidats potentiels sur lesquels compte l'UDC Romande pour sa représentation au Conseil fédéral. Une véritable bataille se joue au sein du parti, car la pression alémanique se fait sentir avec plusieurs papables de taille, comme la Saint-Galloise Esther Friedli. Écoutez Jean-Pierre Grin, membre de la commission de sélection des candidats.
7: Si on ne met pas une Romande ou un Romand sur le ticket, ça sera une gifle pour l'UDC Romande que l'UDC Suisse-Allemande donnerait.
6: Et pour éviter cette gifle, il faut serrer les rangs.
7: Il faut absolument que les Romands se liguent derrière une personnalité et non contre deux personnes devant le groupe. On a deux favorites pour moi, on a Mme Amaudru et Madame Friedli. Devant le Parlement, moi je leur donne une égalité de chance.
6: Les sections cantonales de l'UDC ont 3 semaines pour proposer leur candidature, puis le parti désignera son ticket final en novembre, avant l'élection, début décembre.
4: Et le président de l'UDC, Marcel Dettling, ne souhaite lui pas se lancer dans la course au Conseil fédéral. Ma mission est de diriger le parti, a déclaré hier le conseiller national du canton de Schwytz. L'année 2026 n'épargne décidément pas le milieu agricole. Après la sécheresse, la hausse des prix du carburant vient plomber les finances de certaines exploitations. En première ligne, les cultivateurs de betteraves. Ils sont actuellement en pleine récolte. Julien Traxel s'est rendu à

0: toit où j'ai mon stockage de diesel. Ici, j'ai une capacité de stockage de 10 000 litres. Là, je vais remettre environ 300 litres de diesel dans mon tracteur.
1: Maintenant, on est dans votre tracteur. Concrètement, ça représente quoi, là, cette hausse des prix du carburant et notamment du diesel pour une exploitation comme la vôtre?
0: Pour une exploitation comme la nôtre, qui fait du travail à façon pour d'autres agriculteurs, on est sur une consommation annuelle de environ 35 000 litres par année. Cette année, ça va représenter un surcoût de entre 17 000 et 25 000 francs. Il y a un sentiment d'impuissance. Malheureusement, j'espère que ça va faire bouger les choses, que les industriels vont peut-être se rendre compte, ou les personnes à qui on vend nos productions vont se rendre compte qu'au bout d'un moment, on ne pourra pas continuer comme ça. Il faudra que les marges pour les agriculteurs augmentent pour qu'on puisse encaisser les surcoûts.
2: Le reportage à Missy dans la Broye vaudoise, signé Julien Traxel.
3: Christa Pike reste hospitalisée entre la vie et la mort au Tennessee.
2: Résultat d'une exécution par injection létale ratée mercredi dernier. Un nouveau fiasco qui relance le débat sur la manière de tuer les condamnés. Michael Pecker, vous êtes notre correspondant aux États-Unis. Certains élus réclament désormais le retour de la chaise électrique.
4: Oui, ça suffit. Tim Burchett, représentant républicain du Tennessee au Congrès, s'est affiché ce week-end remettant en cause une méthode qualifiée de risquée et peu fiable. C'était samedi sur une chaîne locale de Fox News.
5: Il y a des solutions qui marchent, mais on n'y recourt pas. L'injection laisse trop de place à l'erreur.
4: Des solutions qu'il souhaite appliquer au plus vite à Christa Pike.
5: Il faut la sortir de cet hôpital et la mettre devant le peloton d'exécution ou l'électrocuter.
4: Des méthodes d'un autre âge? Pas vraiment. Le Tennessee a déjà ressorti sa chaise électrique. Ailleurs, le peloton d'exécution a aussi fait son grand retour. Réponse à de précédents ratages et aux pénuries de produits sédatifs. Selon une étude comparative, l'injection létale est d'ailleurs proportionnellement la méthode la plus sujette aux ratés. Un comble puisqu'elle avait été introduite à la fin des années 70 justement pour rendre les exécutions plus humaines. Le professeur Austin Sarat, auteur de l'étude en question, était interrogé par NPR en 2014 après une exécution ratée en Arizona.
6: La promesse était que l'injection létale soit humaine, mais surtout qu'elle en ait l'air. Une promesse à l'origine aussi de la chaise électrique et de la chambre à gaz avant elle. Il fallait garantir que la peine de mort aux États-Unis reste compatible avec le 8e amendement qui interdit les châtiments cruels et inhabituels.
4: Une apparence clinique qui se fit sur donc à chaque exécution ratée.
6: Avec les problèmes autour de l'injection létale, le système semble s'effondrer. Et je crois que la peine de mort décline aux États-Unis parce que beaucoup d'Américains et d'Américaines concluent qu'elle ne peut pas être appliquée d'une manière qui soit compatible avec nos valeurs.
4: Des condamnations à mort en chute libre, 317 en 1996, 49 en 2015, 23 en 2025.
2: Le sujet de Michael Pecker. En Bosnie-Herzégovine, le camp du dirigeant nationaliste serbe pro-russe Milorad Dodik revendique la victoire aux élections générales marquée par une faible participation. Près de 3,5 millions de citoyens étaient appelés aux urnes hier pour élire les responsables d'un véritable millefeuille institutionnel. L'enjeu de ces élections, c'est la présidence tripartite. Elle est répartie entre les Bosniaques, les Serbes et les Croates. Les nationalistes serbes de Milorad Dodik ont fait campagne pour une plus grande autonomie et une rhétorique sécessionniste, difficile à dire. Et à 7h09, bientôt 10, quel meilleur moment pour déguster un espresso? Imaginez-vous dans un bar en Italie. Eh bien, cette tradition est en train de disparaître. Depuis 2019, 11 bars ferment leurs portes chaque jour dans la péninsule. En cause, le coût de la vie, les prix de l'énergie, mais aussi les nouvelles habitudes comme le télétravail. La région la plus touchée, la Lombardie. Reportage à Milan avec Antonino Gallofaro.
7: Luciano est à la retraite. Il avait pour habitude d'aller prendre son café tous les matins dans le bar de son quartier, dans cette rue tranquille du sud de Milan, mais plus maintenant.
8: C'est juste que ça coûte cher, alors maintenant j'y vais un jour sur deux parce que les prix ont augmenté. Si jamais ça continue comme ça, autant fermer les bars. Si on doit payer un café 5 euros, tu vois ce que je veux dire.
7: Et en effet, les bars ferment. 4957 en moins en 7 ans. La Lombardie est en valeur absolue la région la plus touchée par cette désertification, comme les Roms qui a perdu un tiers de ses cafés. Adele gère la Belle Aurore dans le centre de Milan.
9: D'abord, il y a eu la crise et puis la pandémie. Et nous aussi, on a risqué de mettre la clé sous la porte. Mais petit à petit, on a réussi à remonter la pente, y compris pendant la pandémie.
7: Donc face à la flambée des prix,

0: Des matières premières et de l'énergie, et face à la diminution du pouvoir d'achat, hors de question pour Adele de le faire payer à ses clients.
1: J'essaie toujours d'éviter d'augmenter les prix, mais évidemment, si je n'ai pas le choix, je devrais le faire, parce que les gens aussi ont du mal à vivre.
0: C'est la Confesercenti, l'organisation fêtière du secteur, qui a révélé l'ampleur de cette désertification, mais aussi les conséquences concrètes sur le territoire. Andrea Painini est le président de l'antenne milanaise.
2: Tout cela contribue à l'appauvrissement de la société. Il y a de moins en moins de lieux de rencontre et donc moins de lumière, moins de présence dans les rues, surtout la nuit. C'est aussi une question de sécurité. Le cas de ce bar milanais est particulièrement parlant. Son patron a tenu à rester ouvert au mois d'août. Il a expliqué « Je ne peux pas laisser les personnes âgées toutes seules ».
0: Cet exemple à lui seul démontre pour Andrea Painini l'importance sociale des bars. Antonino Gallofaro, RTS. Milan.
3: Des centaines de lycéens en France vont à nouveau fermer. Des lycées vont fermer. Les lycéens, eux, ils vont pas fermer, ils vont plutôt manifester. Fermeture partielle avant une troisième journée de mobilisation demain, justement, que des syndicats appellent à rejoindre. Les étudiants réclament davantage de moyens face à l'état de délabrement des infrastructures et des conditions d'enseignement.
4: Il y a eu des exploits suisses à Morat-Fribourg hier.
3: Victoire et meilleur chrono suisse de tous les temps pour la Valaisanne Oria Liacci. Et deuxième place, meilleur temps suisse de l'histoire également pour Rémi Bonnet. Mais Morat-Fribourg, c'est aussi et surtout peut-être une course populaire sur et à côté de la route, Patrick Delétrault.
5: 45 000 personnes sur les 17 km 170 du parcours, amassées au point clé, comme dans la montée de la Solne. Des fun zones, des Guggen, des DJ, l'animation est partout et particulièrement appréciée par les 17 452 inscrits aux courses du week-end.
6: C'est du plaisir, avec toute cette foule sur le bord de la course, c'est vraiment cool.
7: Super parcours, belle organisation et énormément de monde qui nous encourage, c'est top.
8: C'est trop bien, on a trop aimé et l'ambiance elle était géniale.
9: Moi c'est déjà la sixième fois que je fais, c'est toujours magnifique, c'est super.
10: Et moi c'est la première fois, j'ai bien aimé, j'ai adoré et je compte continuer. Ça encourage beaucoup l'ambiance, il y a bien de l'ambiance tout au long de la route. Oui.
5: Et il n'y a pas que les populaires qui remarquent l'ambiance et la ferveur, les élites aussi, qui, à l'image d'Oria Liacci, rendent hommage au public et aux organisateurs.
11: En notant notre nom partout, des fois on voit les gens, s'ils ne nous connaissent pas, ils écorchent un peu, mais ils essayent quand même. Alors voilà, on voit que les gens ils s'impliquent et puis c'est ça qui rend spécial. Et je pense que en fait, la performance, c'est ça, nous on court, mais aussi s'il n'y a pas le public, s'il n'y a pas tout ce qu'il y a autour, bah, on n'est pas là quoi.
5: Les organisateurs avaient vraiment le sourire hier et l'envie de s'engager comme les 500 bénévoles déjà sur l'organisation de la 93e édition le dimanche 3 octobre 2027.
3: Et une course qui n'est pas finie enfin pour elle. 114 ans, 2 mois, 12 jours, Madeleine Della Monica est depuis février dernier la doyenne des Français, mais aussi, on le découvre, la doyenne des Suisses, car elle est binationale. La mairie du Vésinet, où elle réside près de Paris, a réuni samedi ses proches pour célébrer son anniversaire, avec un peu de retard. Notre correspondant à Paris, Benjamin Louis, s'est invité à la fête.
12: Si nous sommes tous réunis ce jour, le 3 octobre 2026, en l'hôtel de ville du Vésinet, c'est pour fêter les 114 ans de ma mère, Madeleine.
13: Elle est ce que l'on appelle une super centenaire. Née à Paris en 1912, mariée en 1933 à un franco-tessinois, Madeleine Della Monica consacre une grande partie de sa vie à l'égyptologie. Formée à l'école du Louvre, elle écrit plusieurs ouvrages sur l'Égypte ancienne, les reines et les pharaons. Elle publiera quasiment jusqu'à ses 100 ans. Aujourd'hui, elle ne peut plus se déplacer ni communiquer. C'est donc ses proches qui prennent la parole pour elle.
14: Je m'appelle Marie-Christine Della Monica, je suis la fille de Madeleine Della Monica, née Fortin.
13: Donc vous venez d'apprendre que c'était aussi la doyenne des Suisses.
14: Voilà, parce qu'on a regardé quand Madame la Consule nous a téléphoné, ça lui ferait plaisir de venir. Donc on a regardé quel âge avait la doyenne des Suisses. Et on s'est aperçu que ma mère était plus âgée.
13: La consule de Suisse à Paris, Jocelyne Berset, confirme.
15: J'ai eu la confirmation hier qu'elle est vraiment la doyenne. Il n'y a personne en Suisse qui a 114 ans. Donc c'est vraiment la doyenne des Suisses aussi.
16: Vincent Braillère, et je suis le petit-fils, le seul, l'unique petit-fils. On a de la peine d'imaginer qu'elle est née avant la Première Guerre mondiale. Moi, je me rappelle quand elle venait me rendre en visite à Lausanne, au début des années 2000, et qu'il y avait la bulle Internet, et puis que je parlais de quelqu'un qui avait connu l'invention de la radio. Et c'était un petit peu un télescopage d'époque, disons.
13: Alors se pose cette question presque rituelle. A-t-elle eu un secret pour vivre si longtemps ? Chiara Lombardi della Monica et son arrière-petite-fille.
8: Une chose qu'elle m'a toujours dit, c'est que tous les matins, depuis qu'elle était jeune, elle faisait 5 minutes de gym. Elle m'a toujours dit que c'était ces 5 minutes de gym-là, c'est ce qui la maintenait en forme. Et puis aussi, alors c'est peut-être plus personnel, mais moi je pense qu'il y a une force de caractère qui fait que là toujours, c'est quelqu'un qui a toujours eu un très grand caractère et je pense que ça l'a fait aussi durer. Femme très forte et je pense que c'était un modèle de femme forte, en tout cas, pour beaucoup de générations.
17: On trinque à l'anniversaire de Madame della Monica.
3: Eh bien, bon anniversaire, Madeleine della Monica, 114 ans et qui vit dans le Vésinet. Patrie de la série Maggie, Valérie.
4: Pareil. Merci beaucoup, Frédéric Mamès, pour ce journal. À 7h16, bonjour Pietro Bignon.
18: Bonjour.
4: Les revues satiriques ont le vent en poupe en Suisse romande, chaque région a la sienne. On reçoit ce matin le pape de ces revues romandes.
18: L'humoriste et metteur en scène Jean-Luc Barbeza, artisan cette année de 3 revues romandes, la Genevoise, la Vaudoise et la Neuchâteloise. Comment expliquer cet engouement pour la satire politique sur scène ? Car oui, dans un monde saturé de stand-up et de réseaux sociaux, les revues résistent, prospèrent même. On en parle avec lui dans un quart d'heure.
4: Et vos questions à Jean-Luc Barbeza dès maintenant par écrit 076 250 1234. Bonjour Cléa Favre.
19: Bonjour.
4: Comme un lundi, votre chronique sur le monde du travail, comment préserver sa concentration au boulot ?
19: Pas facile. Et est-ce que ça s'entraîne ? Suspense jusqu'à 7h55.
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4: On revient maintenant sur les résultats de cette élection présidentielle au Brésil et cette victoire au premier tour du conservateur Flavio Bolsonaro. Il a créé la surprise cette nuit en devançant le président sortant de gauche, Lula. 47% des voix contre 45% à Lula, après le dépouillement de la quasi-totalité des suffrages. La campagne a moins porté sur le bilan de Lula, mais plutôt sur la corruption, la violence et le sentiment d'insécurité des Brésiliens. L'écart entre les deux hommes montre en tout cas que le plus grand pays d'Amérique latine reste profondément polarisée. Le deuxième tour aura lieu le 25 octobre. Bonjour Thomas Zickmann de Barros.
21: Bonjour.
4: Vous êtes chercheur associé au Centre de recherche politique à Sciences Po Paris. Alors Flavio Bolsonaro, qui crée donc la surprise lors de ce premier tour, il est à 3% seulement d'avoir été élu directement. Est-ce que tout d'abord ça vous a étonné ?
21: Un peu. On savait que les deux étaient coude à coude. Et en fait, les derniers jours avant le premier tour, on a vu une montée de Flavio Bolsonaro. Mais en fait, on savait déjà que souvent, les enquêtes, les sondages d'opinion, ils sous-estimaient l'extrême droite et que l'extrême droite, elle était très capable de mobiliser son électorat au dernier moment.
4: Est-ce qu'il sort vraiment renforcé de ce premier tour, Flavio Bolsonaro, même si Lula est tout près derrière à 45%? On ne peut pas le dire comme ça.
21: Oui, dans plusieurs sens. Déjà, dans l'histoire du Brésil, jamais on a vu un renversement des tendances entre le premier et le deuxième tour, donc il sort comme favori. En plus, il a eu des grandes victoires aussi dans le Congrès et aussi dans les États, parce que cette élection, c'était une présidentielle, mais aussi un renouvellement du Congrès et des gouverneurs des États, etc. Et on a vu aussi l'extrême droite venir en force dans tous ces contextes.
4: Qu'est-ce qui aura fait pencher la balance pour Bolsonaro à ce premier tour ?
21: C'est intéressant, mais je pense qu'on cherche au Brésil, au moins la droite au Brésil, l'extrême droite a cherché une certaine, comment dirais-je, une solidité idéologique. Donc on a vu un affaiblissement de la droite traditionnelle en faveur de l'extrême droite. Je pense que c'est pour ça aussi qu'il l'a renforcé. C'était une purification idéologique, une révolution réactionnaire, on pourrait presque dire.
4: Il va falloir maintenant trouver des réserves de voix pour le deuxième tour. Où est-ce qu'elles se situent, ces réserves de voix pour les deux candidats ?
21: Oui, c'est pour ça que Lula est dans une mauvaise position, ouais. Parce qu'en fait, le report de voix, il est très défavorable à Lula. Tous les autres candidats, ils étaient plutôt des droites, voire d'extrême droite. Donc, le seul chemin pour Lula, ce serait de faire réduire l'abstention de son côté et augmenter l'abstention du côté de Bolsonaro, en se rappelant qu'au Brésil, les votes sont obligatoires, donc c'est moins facile de faire ce type de mouvement.
4: Si on regarde maintenant comment s'est passée la campagne de ce premier tour, Flavio Bolsonaro a cherché à incarner le rejet du système dans son discours, alors même que sa famille est impliquée dans plusieurs affaires. On rappelle que son papa, Jair, a pris 27 ans de prison pour tentative de coup d'État. Comment vous expliquez que cette posture, rejet du système, rejet de la corruption, marche encore aujourd'hui, vu de où ça vient ?
21: C'est un phénomène global, je pense. On voit partout un peu ce rejet du système. Et Lula, pendant toute sa carrière, il était un peu l'incarnation de l'antisystème. Mais quand il revient en 2022 au pouvoir, c'est un peu comme le chef, le leader d'un front très vaste qui va de la gauche radicale jusqu'à la droite démocratique. Donc, il finit par incarner un peu le système et se mettre dans une position de faiblesse dans un mouvement ou dans un moment où on a une demande de changement.
4: Hors des frontières du Brésil, on a eu un Donald Trump qui soutient ouvertement Flavio Bolsonaro, qui dit suivre cette élection de très près, après avoir vu des alliés parvenir au pouvoir. On pense à l'Argentine, la Colombie ou alors le Pérou. Jusqu'où cette intervention américaine peut, selon vous, servir à Flavio Bolsonaro ou au contraire provoquer un réflexe de souveraineté favorable à Lula ?
21: Alors, jusqu'à ce moment, ça avait plutôt aidé Lula, dans le sens où les attaques de Trump produisaient une réaction, mais on a vu finalement que, avec cette consolidation de voix d'extrême droite, ça favorise Trump. Et si Flavio Bolsonaro gagne, en fait, ce serait pour Trump une victoire très importante. Mmh. Le Brésil, c'est 50% du PIB de la population de l'Amérique du Sud.
4: Donc, derrière ce choix, Lula Bolsonaro, c'est finalement la place du Brésil dans le monde qui se joue, autonomie du pays versus rapprochement avec Washington, hein, c'est ça?
21: Oui, en plus, ce serait un changement aussi dans la diplomatie brésilienne qui, historiquement, a toujours été non alignée, sauf pendant le gouvernement du père de Flavio Bolsonaro. Donc, ce serait un choix idéologique très compliqué.
4: Merci beaucoup d'être venu commenter, en tout cas, les résultats de ce premier tour. Thomas Zickman de Barros, vous êtes chercheur associé au Centre de recherche politique Sciences Po Paris. Deuxième tour, donc, je l'ai dit, 25 octobre. Très bonne journée à vous, merci.
21: À vous aussi.
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4: C'est le sujet qui affole la planète finance depuis quelques semaines. Le marché de la dette des États est en pleine turbulence. Aux États-Unis, les taux d'intérêt ont dépassé des pics qu'on n'avait plus atteints depuis près de 20 ans, au point que le gouvernement américain se sent obligé d'intervenir et de promettre de racheter sa propre dette à coût de milliards de dollars. Ces turbulences se sont propagées à d'autres pays et à d'autres obligations, avec des répercussions sur les finances publiques dans le monde entier. Bonjour Mathilde Farine.
1: Bonjour.
4: Vous allez nous aider à comprendre cet emballement, Mathilde. D'abord, pourquoi ces tensions en ce moment ?
1: Il y a plusieurs raisons, mais la plus évidente, c'est que beaucoup d'acteurs, États, entreprises, veulent emprunter. Alors, vous le savez, la dette de beaucoup d'États est astronomique, à commencer par celle des États-Unis, qui a dépassé 40 000 milliards de dollars. Et il y a les géants de la tech, de l'intelligence artificielle, qui eux aussi empruntent des sommes folles pour financer le développement de leur technologie. Et ça, c'est assez mécanique. Plus il y a d'emprunteurs, plus ils doivent se montrer généreux avec les taux d'intérêt, les rendements qui doivent être élevés pour convaincre ceux qui vont leur prêter de l'argent. Mais ce n'est pas la seule raison, comme l'explique Vincent Laguerre, qui est gérant des fonds stratégiques Swiss Canto à la Banque cantonale de Zurich.
2: C'est vraiment la croissance du PIB américain qui est très très forte et qui continue à surprendre à la hausse depuis plusieurs mois maintenant. Donc ça, théoriquement, ça s'accompagne toujours de taux plus élevés. L'économie fonctionne bien, donc elle peut fonctionner avec des taux plus élevés. Le deuxième facteur qui a évidemment joué un rôle, c'est les tensions géopolitiques à travers le globe.
1: Et l'inflation, enfin, qui remonte à cause des prix du pétrole, a aussi un impact et explique pourquoi on est arrivé à dépasser ce seuil symbolique de 5% de taux d'intérêt aux États-Unis pour les obligations à 10 ans.
4: Et pourquoi c'est un problème, Mathilde, surtout si l'économie se porte bien ?
1: Eh bien, parce que si vous êtes très endetté, Valérie, et qu'on augmente vos taux d'intérêt, vous allez devoir payer encore plus. Je reviens aux États-Unis. Déjà maintenant, 1 dollar sur 5 du budget fédéral est consacré au remboursement des intérêts. Mais les conséquences ne s'arrêtent pas là, comme le décrit Charles-Henri Monchaud. Il est responsable des investissements à la banque CISE.
22: Lorsque vous avez des rendements obligataires qui montent, alors même que l'économie se comporte plutôt bien, c'est une nouvelle qui n'est pas trop mauvaise. La question, c'est si les taux obligataires restent élevés trop longtemps, s'ils commencent à accélérer à la hausse, est-ce qu'on ne va pas arriver à des niveaux qui commencent à péjorer l'économie ? Je pense par exemple aux taux hypothécaires et au marché immobilier. Je pense par exemple au coût du crédit. Donc, lorsque les rendements obligataires accélèrent, ça peut être un élément qui fait basculer l'économie dans une situation un peu plus compliquée qu'elle ne l'est maintenant.
4: Donc, les ménages et les entreprises, par exemple, peuvent en subir les conséquences ?
1: Oui, écoutez encore Charles-Henri Monchaud.
22: Il ne faut pas oublier que le marché obligataire, c'est la référence pour beaucoup d'éléments dans l'économie. J'ai mentionné le marché immobilier, les taux hypothécaires, il y a le crédit, il y a le coût du capital pour les sociétés qui s'endettent. Pensez par exemple aux grandes sociétés technologiques liées à l'IA.
1: L'intelligence artificielle, on y revient, tant ces groupes sont gourmands en capital, mais ça va bien au-delà d'eux et surtout des États-Unis. Vincent Laguerre.
2: On sait que l'administration Trump n'a pas nécessairement été très prudente en termes de rigueur fiscale. Et ce qui est également troublant quand on observe les autres taux à travers le monde, donc les taux longs d'obligations gouvernementales, c'est que finalement, les taux montent un peu en synchronisation à travers le globe. Et finalement, vous avez des pays comme le Danemark ou l'Australie, et dans une certaine mesure, mais moindre, la Suisse, où l'austérité fiscale fait partie du système politique. Et là, on voit que ces taux-là grimpent également. Donc, il y a vraiment plus un mouvement global que simplement un problème de dette où on différencierait entre les bons et les mauvais emprunteurs.
1: Et quand tout monte, les bons comme les mauvais élèves de la gestion des finances publiques, eh bien c'est souvent le signe qu'il y a aussi un peu de panique sur les marchés.
4: Et Mathilde, est-ce que c'est un problème pour la Suisse également ?
1: Alors la Suisse n'échappe pas totalement à cette tendance à la hausse, c'est vrai, mais on est très très loin des flambées qu'on voit ailleurs, là où la situation budgétaire est plus délicate. Prenez la France dont on a beaucoup parlé, sa dette elle gonfle, son taux d'intérêt à 10 ans n'avait plus grimpé aussi fort en un trimestre depuis 30 ans, et ça, eh bien vous l'avez compris, ça ne va pas arranger sa situation, puisqu'avec des taux plus élevés, le service de la dette va lui aussi grossir.
4: Merci beaucoup pour toutes ces explications Mathilde Farine, sur si cet endettement des États à travers le monde exemple à l'appui, vous préoccupe, suscite des questions, ou alors le résultat du premier tour de la présidentielle au Brésil, on en a parlé juste avant. N'hésitez pas, appelez-nous 076 251 234, on vous écoute tous les matins.
0: Oui, bonjour, c'est Daniel de Chavannes-Pré-Renan. Je suis la petite fourmi rouge, et chaque année je regarde le même spectacle. Les prix maladie montent, encore. Et au Parlement, qu'est-ce qu'on entend ? Il faut agir, il faut maîtriser les coûts, il faut responsabiliser, il faut réformer, il faut. Alors arrêtons la rengaine. Moi je veux savoir qui décide, qui influence, qui contrôle, qui paye. Parce que 412 francs par mois, ce n'est pas un chiffre dans un rapport, c'est une facture sur la table de la cuisine. Alors, messieurs, dames, les parlementaires, ça fait combien d'années que vous nous dites qu'il faut agir ? Parce que nous, les fourmis, on commence à se demander si quelqu'un ne s'est pas trompé de fourmilière. Amitié à tout le monde. Bye bye.
6: Bonjour, c'est Stéphane de Prangin. Je suis en colère parce que ça fait 50 ans qu'on le sait, ça fait 50 ans qu'on fait rien. Les glaciers se meurent. Et là, ça suffit. Vraiment, ça suffit. Faut lever le pied, là. Il faut carrément freiner. Il faut s'arrêter. Ça fait pareil. Ça fait 40 ans qu'on vous le dit. Les personnes n'en ont rien à faire. Ça fait des années que je vais en montagne. Ça fait des années que je vois la situation se dégrader. Que je vois ces pauvres langues blanches devenir de plus en plus grises. Descendre, creuser les vallées. Les montagnes se pètent la gueule. Mais nous, on est là. On continue. On va se faire ces petits week-ends. Allez, on va à Berlin. Et puis après, la semaine prochaine, on va à Barcelone. À la sortie du Covid, on fait la queue devant les magasins pour se faire péter des nouvelles baskets. Non, mais bon. Et les loulous. Ça suffit, il faut s'arrêter quoi. 70% de nos corps sont composés d'eau à la naissance. Alors il serait peut-être temps de mettre en avant de la sobriété, de la créativité, de la communauté, de la sororité pour essayer de garder sa liberté et surtout la liberté de pouvoir faire des enfants en leur donnant un minimum d'espoir pour la suite.
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4: Encore quelques bandes de grisailles sur le plateau. Encore ce matin, ça va partir à la mi-journée. Au-dessus et ailleurs, le temps sera ensoleillé avec quelques cumulus cet après-midi. En montagne, un faible risque d'averse aussi dans les Préalpes et les Alpes. Côté température, maximum 22 degrés.
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4: Il est 7h30. Le rappel de l'info, Benoît Cornu.
28: Bolsonaro Lula au deuxième tour des présidentielles brésiliennes, comme un air de déjà-vu. Mais contrairement à 2022, c'est face au fils Flavio que le président sortant de gauche va tenter de gagner. Un Bolsonaro favori avec 47% des voix au premier tour, contre 45% chez Lula. Coup de barre à droite aussi en Bosnie-Herzégovine. Milorad Dodik a annoncé la victoire de son parti, l'ancien dirigeant de l'entité serbe de Bosnie, qui a remercié dans son discours Vladimir Poutine et Donald Trump. Et puis au Canada, les indépendantiste québécois bien parti selon les sondages pour remporter les élections dans la province francophone alors qu'ils y promettent un référendum sur l'indépendance. Un tiers des lycées parisiens fermés aujourd'hui, un huitième en France et un appel à la mobilisation demain pour un acte 3. C'est le cocktail explosif des grèves lycéennes qui mijote ce début de semaine alors que le gouvernement demande à reprendre les cours là où la sécurité le permet. La SLOCA alerte en cette journée internationale des locataires. Les loyers ont suivi son bondi de 32% en 20 ans. L'association qui exige un changement de cap de la part des responsables politiques. Il faut sanctionner Israël et son projet de colonisation en Cisjordanie occupée. C'est l'appel de 500 anciens diplomates et responsables européens. Parmi eux, Dominique de Villepin et Alain Juppé. Ils réclament la suspension de l'accord commercial avec Israël. Après la tentative d'attaque terroriste contre sa base militaire en Angleterre, les États-Unis rapatrient leur bombardier de Fairford. Annonce hier, Londres avait mis en avant des indications claires d'un rôle de l'Iran dans ce dossier. Et puis, à vos montres, dans 3 heures exactement commence l'annonce des prix Nobel, à coup d'un par jour sur toute la semaine. On commence aujourd'hui donc avec le prix de médecine.
4: À 7h32, on peut parler de particularisme roman, un truc bien de chez nous, comme on dit. Les revues satiriques qui ont le vent en poupe, elles prospèrent alors que l'on aurait pu croire que l'humour se résumait désormais au stand-up ou alors aux capsules sur les réseaux sociaux. Que nenni, on reçoit ce matin un des artisans de ce succès à l'affiche cet automne de 3 de ses revues, Pietro Bugnon.
5: La Genevoise, doyenne des revues, plus d'un siècle d'histoire, la Neuchâteloise, celle de son canton d'origine et la Vaudoise qu'il a créée, canton de Vaud, son canton adoptif. Bonjour Jean-Luc Barbeza.
9: Mais bonjour, bon matin.
5: Mais oui, bon matin, comme on dit au Québec.
9: Comme on dit au Québec, qui fait la révolution, juste. Le PQ est de retour.
5: C'est juste. Genève, Vaud, Neuchâtel, le grand chelem pour vous cette année. Une grande partie de la satire politique de Suisse romande passera entre vos mains cet automne. L'occasion, oui, de s'arrêter avec vous sur ce phénomène des revues satiriques. Une définition déjà. Une revue, c'est quoi ? Quel point commun entre ces différentes pièces satiriques ?
9: Oh ben, une revue, c'est simplement rire de l'actualité de l'année, rire des politiques surtout, mais aussi des sportifs et des événements qui ont eu lieu pendant l'année. Mais c'est rire ensemble de sa région, en fait, de son coin de pays.
5: Et c'est très suisse, passer en revue l'actualité de l'année sous forme de pièces satiriques, c'est unique au monde ?
9: Oui, je crois que c'est particulièrement en Suisse où il y a des revues, en Suisse romande. J'aime bien dire que les revues, c'est un peu le carnaval des protestants. Mais il y en a aussi à Fribourg, il y a Fribourg, il y a la revue Valaisanne. Mais c'est vrai que historiquement, les revues, elles sont connues dans les cantons protestants, c'est-à-dire canton de Neuchâtel, canton de Vaud et Genève, la revue genevoise qui date de 140 ans.
5: C'est donc une forme de soupape ?
9: Oui, c'est une soupape bien...
5: Un peu cadrée quand même.
9: Un peu cadrée, j'allais dire bien gentille.
5: Soupape moi, protestante.
9: Ouais, un peu protestante, justement, oui, non, mais il y a ce côté... voilà, mais c'est rire entre nous, j'aime bien dire ça, parce que c'est ce qu'on peut faire autour d'une table. On peut rire de choses qu'on ne rit pas, par exemple sur les réseaux sociaux aujourd'hui ou ailleurs, mais quand même, c'est quand même rire entre nous. Donc on peut se permettre quand même certaines choses, mais faut pas, on va jamais trop loin.
5: Et rire de ce qu'on connaît, rire des gens qu'on connaît, c'est ça qui fait du bien.
9: Oui, je crois que c'est ça, vraiment. Parce que, en tout cas, moi j'ai un petit sens de l'humour et un petit sens de l'autodérision. Et j'aime beaucoup qu'on se moque de moi. Et je crois qu'ici, les gens aiment bien qu'on se moque d'eux aussi, qu'on rit de nous. Je crois qu'on le voit avec notre conseil d'État, par exemple, ici dans le canton de Vaud. Ils sont toujours... nous, on fait la revue vaudoise. Chaque année, ils sont quasiment tous présents. Et puis, ils réclament un peu. Je pense que ceux qui sont le plus vexés, c'est ceux dont on se moque pas.
5: Ceux qui n'y sont pas.
9: Oui, absolument.
5: C'est ça. La revue, revue genevoise, c'est l'ancêtre, née en 1892, inscrite aux traditions vivantes de Suisse, plus d'un siècle d'histoire. Genève a vraiment ce côté pionnier en matière de revue. La référence de la revue, c'est Genève.
9: Oui, c'est incroyable. Et puis, par l'histoire, puis je pense que les revues, elles existent beaucoup par la tradition. Donc une revue qui a lieu depuis une année ou deux, elle sera bien sûr plus difficile à mener en termes de production. Mais celles qui ont de l'histoire, les gens y retournent, comme au Cirque Cny, on y va chaque année. Et la revue, je vois, c'est pas celui qui est allé chaque année, il est fort, parce qu'elle date de 140 ans. Et il y a une vraie histoire. Et puis ce qui est vraiment vraiment incroyable avec la revue de Genève, c'est qu'elle est jamais sortie de ses murs. Cette année, on est sur la plaine de Plainpalais, sous un grand chapiteau, mais c'est la première année qu'ils sortent du casino de Genève.
5: On vous a confié les rênes de cette institution à Genève, revue genevoise. C'est le Graal pour un humoriste, un metteur en scène?
9: Pour moi qui aime beaucoup les revues, oui, parce que j'ai toujours admiré les revues. Puis si je fais des revues, c'est parce que je suis allé il y a, je pense, bientôt 40 ans, voir les revues qui étaient montées par Pierre Naftule, et que j'ai trouvé ça absolument formidable, puis que j'ai eu envie de faire, avec mon camarade Cuche, on a eu envie de faire la même chose au Locle. Donc c'est sûr que la revue genevoise, je pense que pour beaucoup, c'est une sorte d'exemple, c'est vraiment, voilà. Et donc, alors après dire que c'est le Graal, c'est-à-dire qu'on me l'a confié, on me l'a pas vraiment confié, c'est-à-dire que j'y collabore, je fais la mise en scène, mais je suis pas tout seul à la mise en scène, on est deux, il y a Ilan Assefi qui est avec moi, qui est un jeune garçon qui vient de la comédie musicale. Parce que dans la revue genevoise, justement, il y a vraiment ce côté grande revue avec de la danse, avec du chant, avec de la comédie musicale, en fait. Et là, je dois dire que je ne maîtrise pas grand-chose.
5: on le disait, on vous présentait comme le nouveau pape des revues en Suisse romande, dans le sillage, et vous l'avez rappelé, de votre maître à vous, Pierre Naftule, qui est décédé il y a 4 ans. On disait qu'il avait un chronomètre à la main lorsqu'il mettait en scène, lorsqu'il montait une revue. Il fallait en rire toutes les 20 secondes, c'est ça?
9: Oui. Alors, ça, les théories varient, mais lui, en tout cas, il était en coulisses, parce qu'il nous a aussi mis en scène que chez Barbeza, mais moi, je l'ai vu travailler dans les revues. Il nous a donné des coups de main sur nos revues, au Locle et à Neuchâtel. Il était toujours en coulisses avec un chronomètre, oui. Et il comptait les rires, vraiment.
5: Et vous aussi?
9: Pardon?
5: Vous aussi?
9: Non, moi pas. Moi, je pense que je suis moins... je suis moins professionnel que Pierre Naftule. Non, mais moi peut-être que aussi j'aime plus la décontraction, la déconne, donc je suis plus ouvert aussi à l'improvisation, des choses plus moins réglées. C'est pas le cas à Genève, hein, parce qu'à Genève c'est une grosse revue, puis on est bien réglé. Mais par exemple la revue vaudoise ou la revue neuchâteloise, on est beaucoup sur l'improvisation aussi. Alors on fait pas que de l'improvisation, de loin pas. Hein. Mais il y a une part d'improvisation que Pierre ne tolérait pas beaucoup.
5: Pas beaucoup. Est-ce qu'il y a des différences entre ces revues? Est-ce qu'il y a des revues plus de droite, d'autres plus de gauche?
9: Alors il y en a qui prétendent que la revue de Lausanne, par exemple, la revue lausannoise est à gauche et celle de Genève à droite. J'espère que la revue vaudoise ou que les revues auxquelles je participe, c'est pas des revues ni de droite ni de gauche, mais des revues drôles, parce que c'est ça qui est le plus important. Je pense pas que les revues, elles sont là pour délivrer des messages. Elles sont, une fois de plus, je pense qu'il faut réunir tout le monde autour de la table et rire tous ensemble. Mais je pense qu'on peut le voir. Non, je pense que les différences entre les revues, elles sont plus dans le style des revues. C'est qu'une revue de Genève devant 500 personnes avec une vingtaine de gens sur le plateau, une technique énorme, n'est pas comparable à la revue vaudoise sous un tout petit chapiteau de 280 places où on n'a pas de décor parce qu'on joue à 360 degrés ou Freebug où il y a 5 ou 6 comédiens sur scène. C'est pas du tout, voilà, c'est ça qui change vraiment, c'est la forme, le lieu. Mais après, je pense que le fond, ça reste le même. C'est, voilà, déconner sur ce qui s'est passé cette année.
5: Alors, on a parlé de ces grandes revues, mais il faut aussi peut-être rappeler qu'on trouve aussi en Suisse romande des revues dans des plus petites localités.
9: Ça, c'est génial.
5: À Thierran, à Martigny, dans le Chablais, revue que vous avez mise en scène l'an dernier, avec là, pour le coup, des comédiens amateurs.
9: Oui, et puis il y a même, je pense, encore des plus petites que ça, dans des petits villages, la revue des pompiers, la revue du cœur d'homme. Et ça, je trouve ça absolument génial. C'est là qu'on voit qu'il y a une tradition chez nous. Il y a vraiment quelque chose qui fait que, voilà, on aime rire entre nous, une fois de plus, mais c'est le terroir, je pense qu'il y a vraiment ça. Il y a un côté consommé local, et qui fait vraiment opposition à ce qu'on disait en introduction, ce qui fait opposition aux réseaux sociaux ou à la télévision.
5: Quoi. Oui, le succès des revues aujourd'hui, c'est une forme de réaction, peut-être aussi au trop-plein du stand-up, parce que des humoristes qui font du stand-up, il y en a partout.
9: Oui, alors ça, je pense qu'il y en a beaucoup, mais je pense qu'une fois de plus, là, le fond est un peu le même, parce que les stand-uppers, ils rient beaucoup de l'actualité, et il rit beaucoup d'eux-mêmes. Mais c'est, une fois de plus, c'est la forme qui change, parce qu'un stand-upper, il a même pas de costume, des fois il a de la lumière, puis il a un micro, puis c'est tout. Et puis les revues, ben c'est un travail collectif déjà. C'est super pour des comédiens de pouvoir jouer avec plein d'autres comédiens sur scène, mais c'est aussi des costumes, c'est des décors, c'est des super lumières, des chants, de la musique, c'est des équipes énormes en fait. Et puis avant je parlais de local, parce que je parlais de local en termes de sujet, mais c'est aussi souvent que des gens du pays qui font ça. C'est-à-dire quand on, pour revenir aux revues professionnelles, ce qui est vraiment incroyable, c'est que ça fait travailler plusieurs corps de métier dans le milieu artistique suisse roman. C'est pas comme la Comédie de Genève qui a une directrice française qu'on aime pas beaucoup.
5: On va pas en parler ce matin. Succès populaire, phénomène populaire, mais peut-être manque de reconnaissance dans les milieux culturels.
9: Jusqu'à ces dernières années, il y avait un peu de ça.
5: Vous regardait un peu de haut.
9: Oui, c'est ça, mais comme l'humour en général, c'est pas vraiment de la culture, mais je pense que c'est la culture essentielle, parce que pendant le Covid, par exemple, moi, je me suis rendu compte que peut-être qu'on n'était pas tellement essentiel que ça, puis après je me suis dit, mais en fait c'est l'industrie culturelle qui est pas si essentielle que ça. Ce qui est essentiel, c'est la culture. Et puis peut-être que les humoristes et puis les revues, c'est des choses qui sont très populaires, et je pense que ça, c'est la vraie culture.
5: Alors il faut aussi parler de ce qu'on y met dans une revue, de ses blagues, de ses sketchs. Vous avez écrit dans Le Temps il y a quelques semaines, la force d'un spectacle provient de tout ce qu'on a osé ne pas mettre dedans. Au fond, plus ça va un peu à contre-courant, plus c'est osé, mieux c'est ce qu'on pourrait imaginer, mais au fait non.
9: Oui, mais il y a aussi un terme de création artistique. Ça, c'est aussi une phrase qui m'a été, je pense, soufflée par Pierre Naftul. C'est-à-dire qu'il faut beaucoup écrire pour pouvoir enlever. Mais ça, je dirais que c'est un peu technique. Mais c'est vrai que si on fait une lecture avant les répétitions, et puis qu'il y a 1h30 de spectacle, et puis qu'on va en faire 1h20 ou 1h45, ça va être compliqué et on va rajouter des mauvaises choses. Si c'est l'inverse, on a 2h30 de spectacle et qu'on peut couper presque 1h dans les textes, ça va faire mal à plein de gens, ça va faire mal aux auteurs, ça va faire mal à certains humoristes qui disent « Ah, mais ça, c'était un bon gag !» Mais si t'enlèves des choses, après, il reste l'essence, il reste le meilleur. Et puis c'est ça qui fait que c'est des bons spectacles.
5: Un exemple de sketch que vous avez coupé, enlevé ces dernières années, aussi peut-être parce qu'il ne correspondait pas à l'humour d'aujourd'hui.
9: Là, je n'ai pas vraiment à l'esprit, mais je me rappelle avoir corrigé des choses. Et puis je trouve que ça, c'est aujourd'hui les contraintes qui nous sont imposées par les nouvelles façons de penser par rapport aux minorités, par rapport au féminisme et tout ça, je trouve que c'est vraiment super parce que, une fois de plus, ça nous pousse aussi à trouver d'autres solutions pour toujours raconter les mêmes choses, mais les raconter peut-être de façon plus élégante ou en ménageant un peu les gens. Parce que c'est important pour nous qui sommes sur scène de pouvoir après voir les gens qu'on a brocardés pour aller vers eux et puis les rencontrer après le spectacle sans être mal à l'aise. Je trouve que ça, c'est une chose qui est assez importante. Et alors après, il y a toujours des gens qui ont plus le sens de l'humour que d'autres. Mais en général, c'est... Voilà. Donc, trouver des solutions pour parler de toujours des mêmes sujets, mais d'en parler de façon plus élégante, ça, c'est un beau défi pour les gens qui font des revues aujourd'hui.
5: Il y a des choses aujourd'hui que vous ne referiez pas?
9: Ah oui, bien sûr.
5: Comme quoi, par exemple?
9: Il y a plein de sujets que je...
5: Vous avez fait les marionnettes du pénis, par exemple.
9: Mais alors ça, c'est différent.
5: Avec Benjamin Cuse.
9: Ça, je le referais volontiers parce que c'est aussi un peu le cas des revues, d'ailleurs. Mais c'est-à-dire que c'était un spectacle qui était fait que pour les gens qui venaient voir leur spectacle. Ils savaient ce qu'ils venaient voir. C'est-à-dire que c'était pas sur les réseaux sociaux, d'ailleurs. Et c'était pas à la télévision, c'était que pour les gens qui achetaient des billets pour ça. Et les revues, il y a un petit peu de ça, quand je vous parlais tout à l'heure de rire autour de la table, il y a un petit peu de ça dans les revues. Les revues, elles sont, bon, elles passent des fois à la télé, hein, bien sûr, mais elles sont surtout faites pour qu'on rie ensemble une fois de plus, que les gens ils viennent et qu'ils choisissent ils savent ce qu'ils viennent voir. C'est pas, on leur impose pas notre vision. Ils disent viens, on va les rire de nos politiques, ou on va les rire des gens qui nous entourent. Donc ils savent ce qu'ils viennent voir. Donc c'est vraiment le rire ensemble, quoi.
5: C'est l'éternelle question. Est-ce qu'on peut encore rire de tout aujourd'hui? Vous répondez quoi?
9: Moi, je pense que, bon, après, c'est toujours la grande phrase de Pierre Desproges, mais on peut rire de tout, bien sûr, mais pas avec n'importe qui. Et puis, je pense que, justement, le public d'une revue, c'est pas n'importe qui.
5: C'est pas n'importe qui, c'est qui, le public des revues, aujourd'hui? On peut avoir l'impression que c'est un public un peu grisonnant.
9: Oui, un petit peu, mais justement, grâce à plein de jeunes, je pense à la revue Lausannoise, entre autres, plein de jeunes stand-uppers et de jeunes humoristes qui maintenant font des revues pour pas être tout seul sur scène, puis vivre cette aventure collective. Il y a une espèce de changement, puis je pense qu'il y a de plus en plus de jeunes, et d'ailleurs à Genève, à la revue Genevoise, qui est plutôt alors une revue traditionnellement pour les personnes, pour un public un peu plus âgé, il y a une soirée qui est réservée aux gens qui ont moins de 35 ans, et je pense que ces genres de soirées vont se multiplier.
5: Ouais. Et pour les jeunes humoristes, c'est encore un passage obligé, une revue dans une carrière?
9: Moi, je leur conseille, parce que c'est une école, en fait, il n'y a pas d'école d'humour. Et puis je pense que quand on travaille entouré d'autres gens, on apprend beaucoup. Quoi. C'est difficile d'apprendre le métier tout seul dans son coin. Et une revue, c'est une super école. Moi, avec Cuche, on faisait la revue de Cuche et Barbeza il y a 20 ans en arrière au Locle et puis après à Neuchâtel. Et je dis pas que c'est grâce à nous, mais il y a plein de gens comme Yann Lambiel, Frédéric Recrozio, Brigitte Rosset qui ont fait ces revues, puis qui ont beaucoup appris avec nous. Quoi.
5: Et puis tout bêtement, c'est des dizaines de représentations, une revue. Donc au fait, alors, c'est on ça travaille, qui est absolument incroyable. On travaille sans arrêt.
9: C'est que la revue de Genève, c'est 90 représentations. Nous, on est entre 30 et 50 représentations de suite dans le même endroit. Il y a pas beaucoup de spectacles en Suisse romande qui font ça et qui réunissent autant de gens, de politiques et surtout de public. Quoi.
5: Jean-Luc Barbeza, le pape des revues. Romande, je ne sais pas si ça vous va.
9: Le disciple, on va dire, un bon disciple.
5: La revue genevoise, ce sera donc sur la plaine de Plainpalais cette année, du 29 octobre au 31 décembre. La revue vaudoise que vous avez créée, ce sera du 6 novembre au 13 décembre. Et vous enchaînerez enfin avec la revue neuchâteloise dès le 30 décembre à Neuchâtel et à La Chaux-de-Fonds, dans le bas, dans le haut, pour ne fâcher personne.
9: Avec Cuche et sur scène, dans ce cas-là.
5: Et voilà. Sur scène, c'est juste.
4: Vous êtes notre invité. Vous disiez tout à l'heure, Jean-Luc Barbeza, il faut faire attention aux nouvelles contraintes, les prendre en compte, parler aux minorités, faire attention au féminisme. Écoutez cette question de Emma à Genève, une auditrice qui vous dit « Pourquoi les revues sont-elles encore aujourd'hui si sexistes, avec des danseuses dont on voit la culotte ou simplement dénudées? Cela n'a rien à voir avec la politique. Ça me met mal à l'aise. C'est la raison pour laquelle je n'y vais plus. »
9: Ah ben je pourrais partager une partie de ça, mais en tout cas déjà pour répondre au nom des revues romandes, je pense qu'il y a que à Genève où il y a encore où il y a surtout des danseuses et puis en plus de ça elles ont tendance à beaucoup se rhabiller. Et j'encourage ça et je peux très bien comprendre.
4: On n'est plus obligé de voir la culotte des danseuses qui dansent
9: exactement,
4: aujourd'hui.
9: Voilà, exactement. Voilà, mais des gens qui dansent élégamment. Et joyeusement, je trouve ça toujours aussi formidable.
4: Autre question de François qui vous demande pourquoi pas une revue aux Ormonts, la dernière date de 2009.
5: Les Ormonts qui est votre commune.
9: Voilà, oui. Parce que voilà, j'habite au Diablerets depuis
4: aussi,
9: une quinzaine d'années.
4: Lui aussi apparemment,
9: hein,
4: François.
9: Et les Ormonts, c'est les Diablerets. Alors la réponse pour moi, elle est très claire, parce que bien sûr que ça me titille, parce que Brigitte Rosset, mon amie Brigitte Rosset habite aussi au Diablerets, puis on l'a souvent évoqué. Mais moi, les Diablerets, c'est l'endroit où je suis bien et où je suis un peu en vacances. Mm-hmm. J'habite au Diablerets, et si j'habite, c'est vraiment pas pratique, hein, côté comédien, d'habiter au Diablerets, côté comédien suisse romande, tu joues rarement près de chez toi. Donc c'est assez compliqué d'habiter, mais c'est un vrai choix. Et bien, mon choix, c'est d'être là-haut pour être bien et tranquille. Donc, même si je rentre une demi-journée, j'ai l'impression d'être en vacances. Donc, je me dis, je ne vais pas commencer à aller bosser là-haut.
4: Ah non, c'est pour ça qu'il n'y a pas eu depuis 2009. Dernière question de Catherine. Est-ce que vous testez une revue sur un public cobaye avant les premières?
9: Oui, en général, mais on a moins le temps, parce que vraiment, les revues, elles ont aussi cette particularité, c'est d'être des spectacles éphémères qui ne durent pas. En fait, on a vu ça avec le Covid, il y a beaucoup de gens qui se sont dit, bon, on va repousser le spectacle d'une année ou deux. Les revues, c'est pas possible. Tu crées une revue, tu peux pas la jouer, ben, tu peux la jeter. Donc, c'est vrai que les revues, c'est un peu plus éphémère et on peut un peu moins les utiliser. Et la question, c'était...
4: Ouais, est-ce que vous avez un public cible, vous testez sur un public cobaye avant les premières?
9: Du coup, on a moins de temps pour monter les revues. C'est un peu des produits qui sont fait très rapidement, ouais, entre guillemets.
4: Et donc vous partez un peu à l'aveugle de savoir si ça va marcher ou
9: voilà,
4: pas.
9: Voilà, on a une répétition générale en général en public, mais c'est vrai que les stand-up, on les rôde, les gens les rôdent beaucoup. Ouais. Nous, on a moins l'occasion de faire ça.
5: Donc il vaut mieux aller voir la dernière représentation
4: que la première. Elle
9: mais
4: est un peu patinée.
9: Je ne pas dire ça.
4: Mais à part ça, c'est valable en beaucoup de choses dans le milieu du théâtre et des arts vivants de la scène. On va passer à la revue de presse à 7h48. Valérie Drou, du nouveau dans la presse ce matin.
10: Et une nouvelle débâcle tout d'abord, et elle se profile, attention, suspense au département fédéral de la Défense. Oui, c'est l'oblique qu'il annonce ce matin. Elle concerne le deuxième système antimissile Bodeloup GR2. Alors, il est capital pour la Suisse, rappelle le journal, ce système, notamment parce que le premier système, le Patriot américain, sera lui livré, on le sait déjà, avec plusieurs années de retard, et coûtera beaucoup plus cher. Mais malgré ça, le département fédéral de la Défense prend son temps, lit-on, pour ce deuxième système. Il a informé les soumissionnaires français et israéliens qu'il lui faudrait encore plusieurs mois pour se décider. Et il leur a demandé en même temps si leurs offres restaient valables dans ces conditions. Alors sans doute pas, hein, répondent les experts, parce que ces systèmes sont très demandés et donc leur prix pourrait augmenter. Pourtant, selon les infos du Blick, Arma Suisse, l'Office fédéral de l'armement, aurait déjà fait son choix. Il pencherait pour le système israélien, ce qui devrait, explique toujours le Blick, ce qui devrait poser encore plus de difficultés. Israël est en guerre et un achat auprès de l'État hébreu mettrait en péril l'obtention d'une majorité au Parlement. Une nouvelle débâcle, alors que la dernière en date, les F-35 n'a pas encore disparu de vos journaux. Ce matin, une double page dans le Nouvelliste, Arc Info et La Côte, qui raconte les différentes étapes du fiasco du fameux prix fixe, qui ne l'était donc pas, avec un commentaire: Viola Amert doit encore des comptes aux citoyens. Quitter le Conseil fédéral ne délie pas de toute responsabilité envers ces mêmes citoyens, et refuser de répondre à la presse ne saurait tenir lieu, justement, de réponse.
4: Une nouvelle tête aussi dans vos journaux.
10: Celle de tête qui remplacera Guy Parmelin au Conseil fédéral. On reparle encore, bien sûr, du départ du conseiller fédéral vaudois, annoncé vendredi pour la fin de l'année, avec tout d'abord son chocolat froid au tea room de Bursin hier matin dans la Côte. Et puis, samedi, il était à Bienne pour l'inauguration du nouveau studio de la télévision locale TB2 et il a répondu à la presse à cette occasion. On lit dans le Sangaler Tagblatt, l'Argauer, la Luzerner Zeitung et en traduction dans le journal du Jura qu'il verrait bien donc une femme lui succéder. Il cite en tout cas trois politiciennes, citées aussi par la presse depuis vendredi, la genevoise Salina Moudru, la saint-galloise Esther Friedli et la zurichoise Nathalie Rickli. Et il redit qu'il faut un changement de génération. Et puis surtout, il s'agace aussi qu'en 2026, quand il s'agit de discuter de la candidature d'une femme pour un poste comme celui de conseillère fédérale, il y ait encore et toujours des préjugés qui surgissent. Il faut, dit-il, en finir avec les sempiternelles questions genre « qui va s'occuper des enfants ?» C'est une mentalité très ancienne, très conservatrice, insiste-t-il.
4: Du nouveau aussi en termes de technologie.
10: Innover, oser, essayer, apparemment on est frileux pour ça en Suisse. C'est un article du Temps qui le souligne ce matin. On parle pour commencer de la start-up vaudoise Sunways qui veut installer des panneaux solaires entre les rails. Il y a le tronçon test à but hein, dans le canton de Neuchâtel. Il a fait parler de lui en Suisse mais aussi à l'étranger avec des articles dans le New York Times, des sujets de France Télévisions, d'un média sud-coréen. Intérêt médiatique donc de l'étranger et industriel aussi, note le journal, puisque les entrepreneurs de chemin de fer coréens justement, mais aussi portugais, singapouriens, italiens, indiens sont intéressés. Et le fondateur de la start-up, Joseph Scuderi, de constater « Je suis une start-up suisse, confrontée au problème des start-up suisses. La Suisse ne me veut pas. » Les autorités disent qu'il faut toujours attendre, tout faire valider. Les CFF veulent d'abord mettre des panneaux solaires sur les toits. Un expert explique que ce manque de succès est symptomatique du rapport difficile de notre pays à l'innovation, surtout à l'industrialisation de cette innovation. Il manque un acteur qui donne la direction en Suisse. L'innovation, elle pourrait bien aussi refaçonner nos villes. Dans la NZZ, on se penche sur l'arrivée ces prochaines années des robots taxis, ces taxis autonomes donc. Fin des taxis traditionnels évidemment, mais pas seulement. Ils pourraient, lit-on, ces robots taxis remplacer rapidement les lignes de bus et de trains déficitaires, alternatives porte-à-porte moins chères. Il faudrait aussi par exemple davantage d'espace de dépose minute près des gares dans les villes. Et puis avec ces robots taxis, la taille du parc automobile pourrait être divisée par 10, note encore l'article, et ça permettrait d'éliminer la majorité des voitures stationnées, qui dorment donc 23 heures sur 24, et de libérer des surfaces publiques colossales en ville, auparavant dévolues au parking.
4: Et pour terminer, Valérie, de l'anticipation.
10: Alors vous vous plaignez peut-être, comme moi, que les décos d'Halloween ou de Noël envahissent les magasins de plus en plus tôt. Eh bien, sachez que les lapins de Pâques en chocolat sont beaucoup plus fourbes encore. Reportage dans la Basler Zeitung, dans la filiale de Coop, qui fabrique 5 millions quand même de lapins de toutes les couleurs dans l'agglomération baloise. Et on y apprend qu'elle commence sa production au mois de septembre.
4: Ah bah voilà.
10: Voilà. C'est déjà commencé, votre lapin est prêt. Donc.
4: On est content. Merci beaucoup pour cette revue de presse. Jean-Luc Barbeza, vous êtes notre invité ce matin. Est-ce que tout d'abord, pour commencer sur ces nouvelles révélations qui touchent le département fédéral de la Défense, qui concerne ce deuxième système antimissile Baudeloup GR2, et après le scandale des F-35 dont on n'a pas fini d'entendre parler, est-ce que ça c'est un terreau, un vivier d'inspiration?
9: Pour on imagine
4: que
9: oui. On a Dietli, mais là sur le niveau national, c'est fantastique. Et puis c'est vrai que Viola Amert, c'était un beau personnage pour nous. Et quand des beaux personnages qui quittent le Conseil fédéral, Yann Lambiel le premier, mais les humoristes et les gens qui font des revues en général sont un peu déçus. On est un peu triste. Quand Parmelin quitte le Conseil fédéral, on est un peu triste. Quand Amert, elle est partie, on était un peu triste. Mais ce qui est vraiment génial, c'est qu'elle est toujours là. C'est qu'elle est 2 ou 3 ans plus tard,
19: elle fait toujours rire. Même si elle ne parle pas, elle ne s'exprime pas.
9: Elle est plus vraiment dans l'actualité, mais on peut toujours rire avec elle.
5: Est-ce qu'il y a, à l'inverse, des élus qui sont trop lisses, qui n'ont pas suffisamment d'aspérité comme ça?
9: Je pense qu'aujourd'hui, les gens font tellement attention à leur image et tout que, par rapport à... Moi, j'ai commencé, parce que je suis vieux, vous êtes des enfants ici autour de cette table. J'ai 60 ans, donc vous imaginez, on a commencé avec eux à faire des revues il y a 40 ans. Et 40 ans en arrière, je pense que les personnages, les conseillers d'État, par exemple, étaient plus hauts en couleur, vraiment.
19: Brièvement, juste encore un mot sur cette phrase. Je suis une start-up suisse confrontée au problème des start-up suisses. La Suisse ne me veut pas. On connaît le problème avec l'innovation et de pousser la start-up au-delà de ce plafond de verre. Est-ce que dans l'humour, on l'a dépassé? Est-ce qu'on reconnaît à sa juste valeur maintenant les humoristes suisses avant qu'ils aient cartonné en France, par exemple, et qu'on les reconnaisse une fois qu'ils rentrent?
9: Je pense que de toute façon, il faut... Oui, alors il y a les deux cas. Déjà, on a plein d'humoristes suisses qui sont vraiment, on le sait, on en a assez parlé, mais Yann Marguet, il est absolument incroyable, mais il y en a eu d'autres avant. Il y a plein d'humoristes suisses qui s'exportent bien, mais surtout, le public suisse aime ses humoristes. Et rit, une fois de plus, je reviens toujours à cette phrase, les gens aiment rire de nous, on aime rire entre nous des romans. Donc les humoristes suisses sont reconnus par le public, et aussi grâce à vous, la radio et les médias romans, qui travaillaient beaucoup avec nous.
19: Comme un lundi, on va encore rigoler un coup, j'en suis sûre. Cléa Favre qui est arrivée, votre chronique sur le monde du travail, une chronique qui a été difficile à accoucher, Cléa.
8: Vous savez, moi, je suis quelqu'un de sérieux. Je m'assois, les pieds ancrés dans le sol, et c'est parti. J'écris. J'ai mon objectif, j'y vais. Donc hier, je m'installe, j'avais les doigts prêts à bondir sur les touches du clavier quand arrive cette pensée. J'ai oublié d'envoyer un mail à Valérie pour lui demander congé à Noël. Courriel parti, j'ai pas eu de réponse ceci dit. Je me remets sur ma page vierge. Quand arrive Philibert du marketing, ni une ni deux, il m'invective. Le resto que tu m'as recommandé, c'était un plan moisi, que du poulet aux antibiotiques. Scandale que j'arrive à abréger avec un « va écouler ta rage dans un avis Google, je bosse moi ». Donc oui, cette chronique. Mais j'ai dû me moucher, j'ai reçu un WhatsApp de ma mère pour me demander si je venais à Noël. Oui Valérie, ça devient vraiment un thème pressant. Envie de faire pipi sans oublier des notifications de groupe Teams qui ne me concernaient absolument pas en plus.
19: Comment vous avez fini par vous concentrer, Cléa?
8: Il a fallu que j'appelle un expert pour m'expliquer comment ça marche. Patrick Vuillemier, professeur en neurosciences à la faculté de médecine de Genève, il donne 7 définitions de la concentration: traiter de l'information de manière sélective en fonction d'un but et ignorer le reste.
11: C'est 2 processus. Un qui est de renforcer l'analyse de ce qui est pertinent et en même temps une capacité de supprimer et d'inhibition. C'est vraiment comme dans le cerveau, un bouton de volume. Il y a des circuits qui vont augmenter le volume de l'écoute, par exemple de la vision, ou d'une partie du champ visuel, ou même de la couleur plutôt qu'autre chose dans le champ visuel. Plus on augmente le volume pour cette dimension-là, ou cet endroit-là, ou cette couleur-là, moins on devient sensible à d'autres choses.
8: Certaines études montrent que les jeunes ont perdu des capacités.
12: A carré plus B carré... Wesh, il y avait une tache là, je ne l'avais jamais vue.
8: Mais ça ne signifie pas que leur attention est moins bonne, car l'attention, c'est aussi la capacité d'alterner rapidement, de se concentrer sur une information, puis une autre.
19: Est-ce qu'elle s'entraîne, Cléa?
8: La pratique a un effet. Les friands de jeux vidéo qui nécessitent de la rapidité ont de très bons scores. Les basketteurs teusent aussi. Ils ont la capacité de regarder le ballon et diriger en parallèle leur attention sur plusieurs joueurs sur le terrain.
19: Alors, comment la préserver?
8: Notre cerveau est fait à la fois pour se focaliser sur certaines informations et pour réagir rapidement à des paramètres inattendus. Nous sommes en quelque sorte conçus pour être déconcentrés. Si un facochère entre dans le studio, je vais sortir la tête de ma feuille. La déconcentration n'est donc pas l'ennemi que l'on croit, mais ces deux systèmes concentrés-déconcentrés entrent parfois en compétition dans notre cerveau.
19: Et on ne peut rien faire.
8: On peut agir sur certains paramètres, par exemple éviter les tâches trop faciles ou répétitives, car là, on va se laisser séduire par le moindre moucheron. Au contraire, avec une mission exigeante qui vous demande beaucoup de ressources, vous devenez quasiment aveugle à ce qui se passe autour de vous. Le filtrage de votre cerveau en périphérie va s'intensifier. Mais attention, pas une tâche trop difficile non plus, car la motivation entre en jeu également. Et autant notre cerveau aime la nouveauté, autant il n'apprécie pas les épreuves insurmontables. Alors, dernier élément qui favorise la concentration, un environnement stable, car ce sont les changements, les interruptions qui envoient automatiquement des alertes. On l'a toutes et tous expérimenté. Vous travaillez sur fond de travaux, ça s'arrête et c'est là que vous remarquez que le chantier était en action. Ouais. Attention, interruption.
3: ça commence tranquillement. Et puis tout à coup, ça s'arrête.
4: Merci Cléa. Jean-Luc Barbeza, la concentration en 10 secondes, c'est un problème pour vous ou pas?
13: Non. Oui, oui. Oui c'est quoi la question?
4: Ah ouais. Vous étiez notre invité. On vous le rappelle quand même. Merci beaucoup d'être venu dans cette matinale. Pape des revues, on rappelle toutes les revues à voir. Pietro, on n'a pas le temps, vous ne les avez plus.
5: Enfin, si, il y en a beaucoup.
4: Vaudoise,
5: Genève, Vaud, Neuchâtel, dans cet ordre-là, entre fin octobre et début janvier.
13: Voilà. Absolument, et puis il y a aussi Freebug et la revue Valaisanne, par exemple, où je n'ai pas mes pieds dedans, mais qui sont aussi formidables.
4: Et un jour peut-être aux Ormonds, pour notre
13: vie. Oui.
4: On croise les doigts. Merci beaucoup, Jean-Luc Barbeza,
13: merci
4: bonne
13: à
4: journée.
13: Vous. Formidable.
4: À demain.
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4: Sur l'axe de Lémont-Bienne, un bouchon est toujours signalé entre Sonsbeau, oh là là, Sud et Villars, en direction de Vienne.
14: Infotrafic RTS, en collaboration avec les CFF et le TCS.
4: Quelques bandes grisailles sur le plateau encore ce matin, ça va se dissiper à la fin de la matinée, au-dessus ailleurs en général, ensoleillé, maximum 22 degrés.
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4: Il est temps de vous passer l'antenne, Eric Guevara-Frey.
16: Il est même grand temps.
4: Allez,
16: bonjour Valérie, merci, bienvenue si vous nous rejoignez sur RTS. Première lundi 5 octobre, il est 8h01. Et on commence cette nouvelle demi-heure par le journal. Bonjour Léandre Béret.
17: Et bonjour.
16: Flavio, Bolsonaro passe le premier tour de la présidentielle en tête au Brésil.
17: Le conservateur a créé la surprise hier devançant le président de gauche, Lula. Un vote pour le changement revendique le fils de Jair Bolsonaro. Le siège roman de Guy Parmelin est chaud, il faut le garder. L'UDC romande peut compter sur plusieurs papables, mais devra faire face aux velléités alémaniques. Une lutte interne se prépare d'ici novembre. Elle a connu les deux guerres et l'invention de la radio. Madeleine Della Monica, doyenne de France, est aussi doyenne de Suisse, puisque la super centenaire est binationale. Son secret de longévité, 5 minutes de gym tous les matins.
16: Et si le Royaume-Uni retournait dans l'Union Européenne, le nouveau Premier ministre a osé rouvrir publiquement le débat. Ça parle à un nombre croissant de Britanniques. On verra pourquoi et on verra si c'est possible. Et puis, la radio publique suédoise a peut-être trouvé une solution pour remettre les faits au milieu d'un espace public saturé par la désinformation. Une solution contre la polarisation et pour rendre l'optimisme aux citoyens. Rendez-vous dans Tout un monde à 8h10.
17: Première bataille remportée par Flavio Bolsonaro dans l'élection présidentielle brésilienne. Le fils de l'ancien dirigeant d'extrême droite, Jair Bolsonaro, est arrivé en tête hier devant le président de gauche Lula. 47% des voix contre 45% après le dépouillement de la quasi-totalité des suffrages. Devant une foule de journalistes, Flavio Bolsonaro n'a pas caché sa satisfaction. Il en a profité pour critiquer une nouvelle fois la gestion de Lula et promis un changement.
18: Je suis vraiment très heureux du résultat d'aujourd'hui. Ce sont près de 56 millions de Brésiliens et de Brésiliennes qui m'ont accordé ce vote de confiance pour le changement. C'est la fin de l'ère du Parti des travailleurs, l'heure du changement pour notre pays. L'ère du PT ne laisse pour tout héritage qu'un nombre record de femmes assassinées, un nombre record de Brésiliens endettés, des impôts records, un désespoir record et un nombre record d'entreprises ayant mis la clé sous la porte. Et je suis très heureux de la possibilité bien réelle que dans 3 semaines, le Brésil puisse avancer avec un gouvernement moderne, un gouvernement comptant moins de ministères, un gouvernement qui restaurera la démocratie.
17: La victoire de Flavio Bolsonaro hier place le président Lula en position difficile en vue du second tour le 25 octobre, estime Thomas Hickman de Barros. Il est chercheur associé au Centre de recherche politique Sciences Po Paris.
23: Les derniers jours avant le premier tour, on a vu une montée de Flavio Bolsonaro. Mais en fait, on savait déjà que souvent, les enquêtes, les sondages d'opinion, ils sous-estimaient l'extrême droite et que l'extrême droite, elle était très capable de mobiliser son électorat au dernier moment. Dans l'histoire du Brésil, jamais on a vu un renversement des tendances entre le premier et le deuxième tour. Donc, il sort comme favori. En plus, cette élection, c'était une présidentielle, mais aussi un renouvellement du Congrès et des gouverneurs des États. Et on a vu aussi l'extrême droite venir en force dans tous ces contextes. Le report de voix, il est très défavorable à Lula. Tous les autres candidats, ils étaient plutôt des droites, voire d'extrême droite. Donc le seul chemin pour Lula, ce serait de faire réduire l'abstention de son côté et augmenter l'abstention du côté de Bolsonaro, en se rappelant qu'au Brésil, les votes sont obligatoires, donc c'est moins facile de faire ce type de mouvement.
17: Thomas Hickman de Barros, invité tout à l'heure de Valérie Auert. Donald Trump et les Républicains risquent de devoir affronter une vague démocrate aux élections américaines de mi-mandat. Le scrutin du 3 novembre pour pour écouter leur majorité au Congrès et redessiner la carte du pouvoir à Washington pour les deux prochaines années. Les sondages vont presque tous dans la même direction. Une enquête récente, par exemple, de l'université Emerson donne une avance de 11 points aux démocrates face aux républicains à l'échelle du pays. Les démocrates qui comptent donc bien reprendre le contrôle de la Chambre, des représentants, voire du Sénat, ou même des deux.
16: Après l'annonce de la démission de Guy Parmelin, une question occupe la berne fédérale.
17: Qui pour succéder à l'UDC vaudois au Conseil fédéral? Plusieurs élus réfléchissent à une candidature avec, pour l'UDC romande, un enjeu central, se placer sur le ticket final. Mathieu Anderson.
0: Y aller ou ne pas y aller, telle est la question. Le vaudois Sylvain Frémont a indiqué hier dans le 19-30 qu'il ne se lancerait pas. Par contre, la jeune voix Céline Amaudru, le fribourgeois Nicolas Colli et le vaudois Yvan Pahut se disent tous en pleine réflexion. Autant de candidats potentiels sur lesquels compte l'UDC romande pour sa représentation au Conseil fédéral. Une véritable bataille se joue au sein du parti, car la pression alémanique se fait sentir avec plusieurs papables de taille, comme la Saint-Galloise Esther Friedli. Écoutez Jean-Pierre Grin, membre de la commission de sélection des candidats.
1: Si on ne met pas une romande ou un roman sur le ticket, ça sera une gifle pour l'UDC romande que l'UDC suisse allemande donnerait.
0: Et pour éviter cette gifle, il faut serrer les rangs.
1: Il faut absolument que les romands se liguent derrière une personnalité et non contre deux personnes devant le groupe. On a deux favorites pour moi, on a Mme Amaudru et Madame Friedli. Devant le Parlement, moi je leur donne une égalité de chance.
0: Les sections cantonales de l'UDC ont 3 semaines pour proposer leur candidature, puis le parti désignera son ticket final en novembre avant les

0: Della Monica, la doyenne des Français, mais aussi, on le découvre, la doyenne des Suisses, car elle est binationale. La mairie de Vésinet, où elle réside près de Paris, a réuni samedi ses proches pour célébrer son anniversaire avec un peu de retard. Notre correspondant à Paris, Benjamin Louis, s'est invité à la fête.
1: Si nous sommes tous réunis ce jour, le 3 octobre 2026, en l'hôtel de ville du Vésinet, c'est pour fêter les 114 ans de ma mère, Madeleine.
2: Elle est ce que l'on appelle une super centenaire. Née à Paris en 1912, mariée en 1933 à un franco-tessinois, Madeleine Della Monica consacre une grande partie de sa vie à l'égyptologie. Formée à l'école du Louvre, elle écrit plusieurs ouvrages sur l'Égypte ancienne, les reines et les pharaons. Elle publiera quasiment jusqu'à ses 100 ans. Aujourd'hui, elle ne peut plus se déplacer ni communiquer. C'est donc ses proches qui prennent la parole pour elle.
3: Je m'appelle Marie-Christine Della Monica, je suis la fille de Madeleine Della Monica, née Fortin.
2: Donc vous venez d'apprendre que c'était aussi la doyenne des Suisses.
3: Voilà, parce qu'on a regardé quand Madame la Consule nous a téléphoné, pour ça lui ferait plaisir de venir. Donc on a regardé quel âge avait la doyenne des Suisses. Et on s'est aperçu que ma mère était plus âgée.
2: La consule de Suisse à Paris, Jocelyne Berset, confirme.
4: J'ai eu la confirmation hier qu'elle est vraiment la doyenne. Il n'y a personne en Suisse qui a 114 ans. Donc c'est vraiment la doyenne des Suisses aussi.
5: Vincent Braillère, et je suis le petit-fils, le seul, l'unique petit-fils. On a de la peine d'imaginer qu'elle est née avant la Première Guerre mondiale. Moi, je me rappelle quand elle venait me rendre en visite à Lausanne, au début des années 2000, et qu'il y avait la bulle Internet, et puis que je parlais de quelqu'un qui avait connu l'invention de la radio. Et c'était un petit peu un télescopage d'époque, disons.
2: Alors se pose cette question presque rituelle. A-t-elle eu un secret pour vivre si longtemps ? Chiara Lombardi Della Monica et son arrière-petite-fille.
6: Une chose qu'elle m'a toujours dit, c'est que tous les matins, depuis qu'elle était jeune, elle faisait 5 minutes de gym. Elle m'a toujours dit que c'était ces 5 minutes de gym-là, c'est ce qui la maintenait en forme. Et puis aussi, alors c'est peut-être plus personnel, mais moi je pense qu'il y a une force de caractère qui fait que là toujours, c'est quelqu'un qui a toujours eu un très grand caractère et je pense que ça l'a fait aussi durer. Femme très forte et je pense que c'était un modèle de femme forte, en tout cas, pour beaucoup de générations.
7: On trinque à l'anniversaire de Madame Della Monica.
8: Joyeux anniversaire, 114 ans. Le parcours comptable est pour l'instant parfait pour l'équipe de Suisse de football en Ligue des Nations.
0: Elle a récolté 9 points en 3 matchs avant la dernière rencontre du rassemblement demain à Lucerne face à la Macédoine du Nord. La Suisse compte les points positifs et ils sont nombreux. Ainsi, même s'il n'a pas marqué lors des 3 derniers matchs, Johan Manzambi prouve son importance. Celui qui a été souvent rudoyé par les Slovènes samedi, le Genevois, sait que ça fait partie du jeu.
9: Je suis habitué à prendre beaucoup de fautes. Maintenant, le plus important, c'est que je reste calme et puis que je continue à faire ce que je sais faire. Et puis, ils peuvent prendre leur carton jaune ou peut-être même leur carton rouge. Et puis, c'est aussi une de mes qualités. Du coup, on doit jouer de ça.
10: Bon, l'équipe de Suisse qui marque, pas encore vous, mais les autres marquent. Comment vous vous sentez là avec vos coéquipiers sur la pelouse? L'animation offensive est très intéressante, cette équipe de Suisse.
9: Je trouve qu'on est une très bonne équipe. Après, malheureusement, je n'ai pas encore pu être décisif. Mais je pense pas que pour moi ce soit le plus important. Je sais que je suis pas un joueur très décisif, je trouve. Il faut que j'essaie de travailler ça, mais moi, pour moi le plus important c'est de bien jouer et d'aider mes coéquipiers pour la victoire. Et puis si je trouve que je joue bien et puis qu'on gagne, franchement je suis tout aussi heureux. J'apporte comme je peux, mais après tout ce qui est goal et assist, je sais que c'est pas ma qualité principale, on va dire.
0: Johan Manzambi, sévère avec lui-même, répondait à Bernardin Lehmann. L'attaquant trouvera peut-être le chemin des filets demain dès 20h45 face à la Macédoine du Nord.
8: Et c'est ce qu'on lui souhaite. Merci Léandre, à demain. Il est 8h10.
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13: 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Si les Britanniques veulent revenir à cette première ministre en ce sens, c'est une très bonne nouvelle à la fois pour son pays et pour les Européens.
14: Je crois que le Brexit a été une énorme perte.
8: Bonjour, le Royaume-Uni se demande s'il devrait retourner dans l'Union Européenne 6 ans après le Brexit. Le nouveau Premier ministre a osé rouvrir un débat sensible, ça parle à un nombre croissant de Britanniques. Pourquoi le Brexit n'a-t-il pas tenu ses promesses? Est-ce qu'un retour est possible? Des questions pour notre invité. Un mois pour convaincre, Donald Trump et les Républicains ont un mois avant les élections de mi-mandat, les mid-term, pour convaincre les électeurs de leur laisser la majorité au Congrès. Ça n'est pas gagné, vous l'entendrez. Ce qui est en jeu pour les États-Unis et le reste du monde, ce sont les 2 dernières années de la présidence Trump. Et puis nous allumerons la radio suédoise. Elle a peut-être trouvé une solution pour remettre les faits au milieu d'un espace public saturé par la désinformation. Une solution pour dépolariser les citoyens et leur rendre l'optimisme. 3, 2, 1.

0: Si le Royaume-Uni retournait dans l'Union Européenne, c'est le nouveau Premier ministre travailliste, donc de gauche, Andy Burnham, qui a osé rouvrir publiquement le débat en disant « le Brexit a fait plus de mal que de bien ». Il voit les sondages, notamment celui de YouGov, près de 60% des Britanniques pensent que le Brexit était une erreur et cette proportion augmente depuis 5 ans. Bonjour Pauline Schnapper.
1: Bonjour.
0: Vous êtes professeur de civilisation britannique à l'université Paris 3 Sorbonne Nouvelle. Pourquoi toujours plus de Britanniques pensent que leur pays n'aurait pas dû quitter l'Union européenne en 2020 ?
1: Bah, la principale raison, ce sont les effets économiques du Brexit, dont le moins qu'on puisse dire, c'est qu'ils n'ont pas été très, très positifs. L'économie britannique ne se porte pas particulièrement bien. Les échanges commerciaux avec l'Union européenne ont baissé, alors que c'est quand même son premier voisin, bien sûr, mais aussi son premier partenaire commercial. Et puis peut-être l'autre raison importante, au-delà de l'économie, c'est aussi l'immigration. L'immigration est perçue comme n'ayant pas baissé après 2016, même si en réalité c'est plus compliqué que ça. Elle a augmenté en effet juste après le départ du Royaume-Uni de l'Union européenne, et puis elle a baissé ces deux dernières années. Mais enfin, la perception, c'est toujours que l'immigration est forte et que donc le Royaume-Uni n'a pas repris le contrôle, pour reprendre les termes, le slogan qui avait été utilisé lors du référendum.
0: Est-ce que Andy Burnham, le Premier ministre, tente un coup de communication politique ? Est-ce qu'il essaie lui-même de lancer un ballon d'essai ou est-ce que l'hypothèse est sérieuse ?
1: Alors, ça fait quand même un moment qu'il y a des pressions au sein du Parti travailliste notamment et, comme vous l'avez dit, en raison des sondages, pour réouvrir ce débat. Keir Starmer n'avait pas osé le faire. Et en 2024, lors des dernières élections, le Parti travailliste avait promis de coopérer davantage avec l'Union européenne, de se rapprocher de l'UE, mais dans un cadre extrêmement étroit. Et de surtout, en particulier, de ne pas revenir sur la sortie non seulement de l'UE, mais aussi du marché unique et de l'union douanière. Donc là où il y a vraiment une ouverture, c'est que Burnham dit qu'il faut rouvrir le débat. Ça reste prudent, il va pas au-delà pour l'instant, mais c'est quand même un changement.
0: C'est quand même un changement à terme, si la question devait devenir beaucoup plus concrète, qu'est-ce qu'il faudrait ouvrir ? Un nouveau vote de la population britannique, c'est ça ?
1: Alors, très vraisemblablement, et là tout de suite évidemment un gouffre s'ouvre, c'est-à-dire est-ce que le Royaume-Uni d'une part, la population britannique, mais aussi l'Union européenne, serait prête à repartir dans des mois, des années de négociations et éventuellement, donc, s'il s'agissait de revenir dans l'UE, un référendum. C'est peut-être aussi pour cela que l'hypothèse de revenir dans le marché unique, qui ne nécessiterait pas de référendum, pourrait paraître un petit peu plus attractive, en tout cas pour l'Union européenne. Mais pour les Britanniques, ça pose d'autres problèmes.
0: D'ailleurs, on se souvient du psychodrame national et très long qu'avait été tout le Brexit. Nigel Farage, qui était la figure pro-Brexit et maintenant figure du parti d'extrême droite Reform UK, s'est dit surpris que le Premier ministre rouvre la question publiquement. Il a même dit que c'était une sorte de cadeau, ça va nous ouvrir la porte, a dit Nigel Farage. Son parti a déjà obtenu des succès électoraux au printemps. Il a raison là, c'est un cadeau aux ultra-conservateurs.
1: C'est moins certain que ce qu'il prétend. Évidemment, sur le papier, en effet, on se dit, ça pourrait donner un argument supplémentaire aux partisans du Brexit. Cela dit, quand on voit l'état de l'opinion publique, il y a un certain nombre de partisans du Brexit, de gens qui avaient voté pour le Brexit en 2016, qui ne sont pas convaincus par ses bénéfices. Et les gens qui étaient très pro-Brexit votent déjà pour ce parti, pour Reform, pour Farage. Donc, le pari, en tout cas, que fait Burnham très clairement, c'est que faire cette ouverture, encore une fois, on ne sait pas du tout jusqu'où ça pourrait aller, mais faire cette ouverture pourrait lui rapporter plutôt que lui coûter électoralement. Il y a tout un électorat qui quittait ou menaçait de quitter le Parti travailliste parce qu'il était pro-européen. Et se diriger vers le Parti Vert, qui est qui est pro-européen, ou les libéraux-démocrates. Donc le pari que fait Burnham, c'est que ça pourrait lui rapporter plus que ça ne lui coûterait, plus que ça ne ferait monter Reform. Et finalement, c'est l'avenir qui nous le dira.
0: Ben vous savez quoi, Pauline Schnapper, ne partez pas trop loin de votre téléphone parce que je sens que dans les semaines, les mois qui viennent, on aura besoin de vous rappeler très certainement. Vous êtes professeur de civilisation britannique à l'Université Paris 3 Sorbonne Nouvelle. Merci d'être venu dans Tout un Monde et bonne journée.
1: Merci à vous. Au revoir.
0: Puisque notre président est un oligarque qui veut mettre un terme à notre République, une victoire de l'opposition est une nécessité pour maintenir l'état de droit et un minimum de décence politique. Ça, ce sont les mots de l'historien américain Timothy Snyder. C'est comme ça qu'il résume l'enjeu des élections de mi-mandat dans un mois aux États-Unis. Et les républicains s'inquiètent. De nouveaux sondages donnent les démocrates au coude à coude, voire en tête. Ce qui va se jouer, là, c'est le contrôle du Congrès. Donald Trump a gouverné sans entrave jusqu'à maintenant, mais sa majorité est menacée dans les deux chambres. S'il les perd, eh bien, les deux dernières années de sa présidence seront beaucoup plus difficiles pour lui, avec un Parlement qui lui mettra des bâtons dans les roues. Michael Pecker, vous êtes à Washington. Les fractures se multiplient dans le camp républicain, dans le camp de Donald Trump. Son bilan pénalise ses troupes.
2: Il est en tout cas devenu très encombrant pour plusieurs candidats. Dernier exemple en date, Ashley Hinson, candidate républicaine au Sénat dans l'Iowa, fin août. Elle défendait encore la guerre en Iran dans un podcast local.
3: Il faut faire le nécessaire pour que l'Iran n'ait pas l'arme nucléaire. Les habitants de l'Iowa sont mécontents et je suis mécontente. J'ai demandé la fin immédiate de la guerre en Iran pour soulager les familles à la pompe et au supermarché.
2: La semaine dernière, changement de ton donc, on vient de l'entendre, même si quelques jours à peine avant cette déclaration, elle votait encore contre une résolution visant à retirer les forces américaines du conflit. Même virage dans le Michigan, Mike Rogers, candidat républicain au Sénat, vient récemment de diffuser ce spot publicitaire.
4: The war with Iran needs to end.
2: Devant les étals d'un supermarché, Rogers dénonce la hausse des prix, réclame lui aussi la fin de la guerre qui fait flamber l'énergie. Et les tensions dépassent largement la question de l'Iran.
0: Et quelles sont les autres divisions ?
2: L'intelligence artificielle s'est immiscée dans le débat. Trump veut accélérer la construction de gigantesques centres de données nécessaires à son développement. Mais leur consommation en eau, en électricité, provoque une levée de boucliers sur le terrain. Au Texas, le gouverneur républicain Greg Abbott, allié de Trump, célébrait en mai des dizaines de milliards de dollars d'investissement au Texas, s'affichait en champion des data centers.
5: Le Texas deviendra un pôle mondial en matière de data centers.
6: L'autre combat que je mène consiste à empêcher les data centers de s'installer ici, dans nos quartiers.
2: Depuis, Greg Abbott a suspendu l'octroi de nouveaux permis de construire. Et le malaise touche jusqu'à des thèmes qui avaient contribué au retour de Trump en 2024, dont notamment l'immigration.
0: Ouais, sur l'immigration, les électeurs désavouent Trump.
2: Alors c'est quand même moins tranché, la reprise en main de la frontière reste un acquis pour une partie de l'électorat qui reconnaît à Trump un certain succès, mais les méthodes divisent, ICE, arrestations musclées, le soutien de Trump s'érode chez les latinos après ses gains en 2024 au sein de cette communauté. Maria Elvira Salazar l'a bien compris, cette élue républicaine de Miami qui se présente dans une circonscription très majoritairement hispanique a publié récemment un spot publicitaire dans lequel elle s'adresse directement à Donald Trump.
7: Mr. President, some of your immigration enforcement efforts have gone too far. The same Hispanics who helped you get to the White House in 2024 feel betrayed today.
2: Monsieur le Président, certaines de vos opérations anti-immigration sont allées trop loin. Les électeurs hispaniques qui vous ont aidé à revenir à la Maison Blanche se sentent aujourd'hui trahis. Une critique sur fond d'inquiétude électorale.
0: Michael, est-ce que les républicains ont raison de s'inquiéter ? Que disent les sondages maintenant ?
2: Bon, les démocrates apparaissent en position de force, mais attention à ne pas enterrer trop vite les républicains. Dans plusieurs courses décisives, quelques points seulement les séparent de leurs adversaires. Et un léger biais dans les sondages, on le sait, peut tout changer. Henry Olson est ancien stratège républicain, aujourd'hui analyste dans un institut conservateur de Washington.
8: On sait que les détenteurs de diplômes universitaires penchent nettement pour les démocrates et les non-diplômés encore plus pour les républicains. Or, les les non-diplômés répondent moins volontiers aux sondages. Le vote républicain est donc sans doute sous-estimé. Et au vu du très faible écart des sondages, si les républicains se mobilisent, il leur suffirait de peu pour conserver leur majorité au Sénat.
2: Une incertitude qui oblige à la prudence, mais Henry Olson regarde surtout vers les indépendants.
0: Oui, c'est ceux qui ne sont enregistrés ni comme démocrates ni comme républicains.
2: Oui, environ 45% des Américains se définissent comme indépendants, même si beaucoup penchent vers l'un ou l'autre parti. Olson, lui, regarde notamment ceux qui penchent habituellement à droite.
8: Le principal électorat, difficile à cerner mais crucial, regroupe ceux qui votent habituellement républicains mais sont très mécontents de l'administration Trump.
2: Et ce mécontentement commence à se traduire dans les intentions de vote.
8: On sait que les indépendants purs se tournent vers les démocrates, mais ils ne sont pas assez nombreux pour expliquer de si bons sondages. Il faut en déduire que de nombreux indépendants de tendance républicaine s'apprêtent à voter démocrate, à moins qu'ils ne changent d'avis ces quatre prochaines semaines.
2: Début septembre, Henry Olson mettait encore en garde contre un excès d'optimisme démocrate, mais un mois plus tard, son analyse a changé.
0: Donc en faveur du camp démocrate.
2: Oui, il se montre très sévère avec son ancien camp.
8: Les républicains n'ont pas fait le nécessaire en septembre. Ils avaient 60 jours pour convaincre les centristes. Vous n'aimez peut-être pas la situation actuelle, mais ne donnez pas le pouvoir au parti que vous combattiez il y a 2 ans. La moitié de ce temps s'est écoulée. Ils n'ont rien fait et leur position s'est dégradée au lieu de s'améliorer. Alors oui, je suis passé d'une analyse prudente à une position plus favorable aux démocrates. Mais la question reste entière. Que se passera-t-il dans les 30 jours à venir ?
2: Un changement qui se traduit désormais dans ses projections pour la Chambre des représentants.
8: Les républicains perdront la Chambre des représentants. 10 sièges de plus pour les démocrates les mèneraient à 225 sièges. C'est ce que je prévois actuellement. Ce n'est pas une large majorité, mais c'est une majorité. Il y a 97% de chances que les démocrates l'emportent.
2: Et quant au Sénat, eh bien, tout reste ouvert selon lui.
0: Ah, les démocrates pourraient aussi remporter la majorité au Sénat.
2: Alors c'est possible, mais beaucoup plus difficile. Il leur faudrait maintenir tout leur siège actuel et en gagner 4 supplémentaires, dont plusieurs en territoire favorable aux républicains. Pour Olson, on ne peut rien exclure dans une élection où les candidats pèsent finalement assez peu.
8: La personnalité des candidats compte moins. Pour ce genre d'élection législative de mi-mandat, le parti est bien plus important que l'individu. En revanche, la perception de Trump est cruciale tant elle imprime le parti. Et il n'a pas amélioré son image auprès des électeurs ce mois-ci, bien au contraire.
2: Un parti républicain dont l'étiquette porte plus que jamais un visage, celui de Donald Trump.
0: Michael Pecker à Washington, merci. Et puis, je vous le dis déjà, on vous prépare une grande opération spéciale, la matinale, tout un monde forum sur ces élections de mi-mandat qui détermineront en bonne partie la fin du mandat de Donald Trump à la Maison-Blanche, avec toutes les conséquences qui en découlent, y compris pour le reste du monde.
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0: Aux États-Unis comme au Royaume-Uni où nous étions ce matin et ailleurs, les campagnes électorales sont maintenant inondées de désinformation et c'est difficile de s'y retrouver. Une désinformation qui contribue aussi à polariser la société et à fatiguer tout le monde de l'actualité. Comment lutter ? Comment permettre à l'information de jouer son vrai rôle essentiel dans une démocratie ? La radio publique suédoise a peut-être trouvé une solution avec son émission The Moment of Truth, le moment de vérité, qui a déjà touché près d'1 million de personnes.
11: Ola Rosling, vad är det här för quiz?
12: Ett jättesvårt, men roligt.
0: Et Julie Rosis, vous avez testé ce dispositif qui promet de réconcilier les citoyens avec les faits et avec leur optimisme.
13: Oui, et ça commence par un quiz, un test de connaissances en ligne sur la sécurité, l'environnement, l'immigration ou l'économie. Et je vais être tout à fait transparente, sur 9 questions, je n'ai eu qu'une bonne réponse et effectivement, ma vision était souvent bien trop négative.
0: Moi aussi, mais c'est vrai que je regardais par-dessus votre épaule, donc c'est facile.
13: Voilà, c'est beaucoup plus facile. Alors je vous donne un exemple de question. En 1990, 58% de la population mondiale vivait dans un pays à faible revenu. Quelle est cette part aujourd'hui ? Vous pouvez choisir entre 9, 37 et 61%. Et la bonne réponse est 9%.
14: Notre vision du monde repose souvent sur ce qu'il était à l'époque où nous allions à l'école.
13: Ulf Mirestam est responsable éditorial de P4. C'est la principale chaîne radio de Suède à l'origine de ce programme.
14: C'est pour ça que nous répondons bien souvent de façon erronée aux questions sur l'évolution du monde, parce que nous sommes prisonniers de vieilles illusions. Et quand on s'en rend compte, c'est assez effrayant. Mais c'est aussi plein d'espoir quand on voit les progrès qui ont été accomplis. L'idée, c'était donc aussi de motiver et d'encourager les gens à chercher des solutions plutôt que de se laisser abattre, parce que nous sommes aussi confrontés à la news fatigue.
13: Une fatigue de l'information qui touche 4 personnes sur 10 d'après une enquête de l'Institut Reuters qui couvre une cinquantaine de pays. Les personnes sondées disent éviter l'actualité parce qu'elles ont le sentiment d'être submergées et que la couverture est trop centrée sur les conflits ou les mauvaises nouvelles.
0: Et combattre cette lassitude, ça redonne l'envie de s'informer, ça permet de ramener la population vers les médias ?
13: Oui, et ça permet au service public de remplir pleinement sa mission, informer, vérifier et permettre le débat à un moment très stratégique en Suède, quelques mois avant les élections législatives de septembre.
14: Nous savions que si nous accordions juste de l'attention aux extrêmes, voire si nous essayions de les faire dialoguer ou de s'entendre, elles ne le feraient pas. Elles se radicaliseraient juste encore un peu plus. Cette fois, nous avons donc décidé de nous concentrer sur la grande majorité de la société, ce groupe qu'on appelle les silencieux du milieu, pour leur permettre de prendre des décisions en toute connaissance de cause.
13: Le projet vise donc aussi à combattre la polarisation de la société. L'émission radio invite des citoyens à livrer leur vision sur ces différents thèmes et au lieu de confronter leurs opinions entre elles, la radio suédoise propose de confronter leur perception à la réalité. Une réalité présentée et approfondie par des experts invités.
14: Nous posons des questions en sachant très bien que les gens ne connaissent pas vraiment la réponse. Que vous soyez de gauche, de droite ou du centre, vous avez une fausse idée de ces sujets. Nous voulions montrer que tout le monde peut se tromper sur un même sujet. Et se tromper, ce n'est pas une mauvaise chose. C'est même bien, parce que ça éveille la curiosité et un peu d'humilité pour ensuite essayer de comprendre la réalité. Les questions n'étaient pas politiques, elles reposaient sur des faits. Et c'était un moyen de poser les bases des débats politiques à venir.
0: Et ça marche ?
13: C'est toute la question. Est-ce que ça a permis de changer la relation des gens à l'information et de les rapprocher des médias ?
14: Pour être honnête, nous ne le savons pas. Nous avons eu plus de 700 000 auditeurs pour chaque épisode. Et nous avons touché 500 000 de personnes sur Facebook et Instagram. Nous savons donc que les gens ont vraiment été exposés à ce contenu, qu'ils ont répondu au quiz et qu'ils en ont fait l'expérience par eux-mêmes. Mais nous ne pouvons pas vraiment savoir quel est l'impact final de tout cela.
13: Une des limites de ce genre de projet, c'est justement qu'on manque de données. D'après Laurent Cordonnier, il est directeur de la recherche de la Fondation Descartes à Paris, dédié aux questions d'information et de désinformation.
10: Une autre limite possible du dispositif, c'est que les effets ne sont pas nécessairement durables. Et puis finalement, ça ne va pas forcément non plus contribuer à diminuer largement la polarisation au sein de la population. Parce qu'on peut corriger une perception factuelle fausse sans modifier le désaccord politique sous-jacent.
13: Pour le chercheur, le projet suédois a toutefois de nombreux atouts, et en particulier son aspect participatif.
10: Ça permet de normaliser en fait l'idée qu'on peut se tromper, et donc ça ouvre la possibilité ensuite de la correction. On ne vient pas nous imposer une réalité, on vient nous dire « non, là-dessus, tu étais en décalage avec la réalité, et voilà la bonne réponse ».
0: Et ce modèle, Julie, il pourrait fonctionner dans d'autres contextes que la Suède ?
13: Oui, mais à une condition.
10: C'est un processus qui peut fonctionner que sur les personnes qui accordent leur confiance aux institutions et aux sources institutionnelles à l'origine de ces données. Probablement qu'en Suède, à cet égard, ça marche plutôt bien parce que le niveau de confiance de la population dans ces institutions est plus élevé que dans pas mal d'autres pays européens. Mais de toute façon, dans la majorité des démocraties, la confiance dans les institutions peut être plus ou moins élevée, mais elle n'est jamais nulle. Donc il y a toujours un effet positif à faire ce genre de choses.
13: En Europe, le niveau de confiance moyen envers les autorités nationales est de 40%. D'après les chiffres de l'OCDE. Le Royaume-Uni, par exemple, se situe bien en dessous avec 33% et la Suisse bien au-dessus avec 62% de confiance.
0: Merci Julie Rosis et on referme Tout un monde qui se podcast sur Play RTS, Spotify, Apple Podcast pour nous écrire toutunmonde@rts.ch. Bonjour Philippe Girard.
15: Bonjour Eric.
0: On en parle de quoi ce matin ?
15: Eh bien, on va parler d'un cauchemar pour les jeunes parents. Tous ces virus qui circulent dans les crèches, qui font tousser les enfants, qui donnent des cheveux blancs aux parents et puis qui engorgent les cabinets cabinet des pédiatres. Alors ce qu'on a à vous annoncer ce matin, c'est que ce cauchemar n'en est peut-être pas un, c'est même peut-être un mal pour un bien. On vous explique pourquoi dans une poignée de minutes.
0: Ah ben ça, on se réjouit de découvrir effectivement. À tout de suite Philippe, ce sera juste après les infos de Fred Mamaïs, il est 8h31.
16: Lula en difficulté au Brésil. Le président de gauche, bientôt 81 ans, devra disputer un second tour à la présidentielle où il brigue un quatrième et dernier mandat. Flavio Bolsonaro, le fils de l'ancien président d'extrême droite, Jair Bolsonaro, est arrivé en tête hier soir au premier tour, crédité de 47% des suffrages contre 45% pour Lula. En Bosnie-Herzégovine, le camp du dirigeant nationaliste serbe pro-russe, Milorad Dodik, revendique la victoire aux élections générales marquée par une faible participation. Près de 3,5 millions de citoyens étaient appelés aux urnes hier pour élire les responsables d'un véritable millefeuille institutionnel. L'enjeu de ces élections, c'est la présidence tripartite. Elle est répartie entre les Bosniaques, les Serbes et les Croates. Les nationalistes serbes de Milorad Dodik ont fait campagne pour une plus grande autonomie et une rhétorique sécessionniste. Des centaines de lycées en France vont à nouveau fermer au moins partiellement dès aujourd'hui avant une troisième journée de mobilisation demain que des syndicats appellent à rejoindre. Les étudiants réclament davantage de moyens face à l'état de délabrement des infrastructures et des conditions d'enseignement. Le gouvernement français redoute que le mouvement bascule vers des violences urbaines lors de cette troisième mobilisation. 5000 arrestations ont déjà eu lieu, dont 85% concernent des mineurs. Préparatifs de la COP31 dès aujourd'hui au Fidji, c'est là que les dirigeants du Pacifique se réunissent jusqu'à jeudi pour une pré-conférence. Afin de faire avancer les discussions, la ministre du Climat des Fidji appelle les pays développés à soutenir une transition juste vers les énergies renouvelables en aidant les États les plus exposés aux conséquences du changement climatique. Le Portugal, enfin sans Ronaldo, a battu la Norvège 2-1 et se qualifie pour les quarts de finale en Ligue des Nations de football. Ronaldo qui peut revenir quand il veut, déclaration du sélectionneur avec qui CR7 est en froid. La Grèce, elle, a tenu l'Allemagne en échec. Match nul 0-0 à Thessalonique après la victoire 1-0 la semaine dernière. Match nul enfin entre l'Irlande et Israël partout, 1-1. Les joueurs israéliens ont porté un brassard noir pour commémorer les massacres du 7 octobre. Après se porter par les Irlandais la semaine dernière au match aller pour protester contre la guerre à Gaza.
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15: Bonjour et ravi de vous retrouver en très bonne compagnie ce matin. Johanna Comand, Jérôme Timmerman et Marie Tchoumi. Salut l'équipe.
18: Salut.
15: Votre enfant n'en finit pas d'être malade. Eh bien, réjouissez-vous, c'est une bonne nouvelle, Marie.
18: Un petit qui va à la crèche connaît jusqu'à 15 infections la première année. Mais la bonne nouvelle, c'est qu'une fois à l'école, il ne sera plus malade, en tout cas beaucoup moins que tous les autres restés à la maison. On en parle dans un instant avec un pédiatre pour se demander quand même jusqu'à quel point c'est une bonne chose quand un enfant attrape tout ce qui se passe ses premières années de vie.
15: Un plein d'essence, c'est facile de savoir combien ça va nous coûter puisque le prix, il nous claque aux yeux à chaque station. Mais pour savoir combien va coûter une recharge de voiture électrique, bah ça, c'est une autre histoire, Jérôme.
19: Non, ça claque moins au regard, ça nous claque moins sur la vision directement. Parce que c'est vrai que les opérateurs de bornes de recharge ne sont pas toujours uniformisés. Il y a les prix à la minute, parfois au kilowattheure, avec ou sans abonnement. Alors dans cette optique, le TCS fait évoluer son radar du prix des carburants en intégrant, c'est nouveau, les bornes de recharge électrique.
15: Et on va en parler vers 8h45. Faites voir vos biceps là autour de la table.
18: Johanna, elle est toute fière.
15: Wow. Ah ouais. Ah, bon, Jérôme, on
19: ça
15: voit
19: se voit pas. J'ai le pull.
15: Non, vous avez un pull.
20: Il a fait exprès de mettre le pull.
15: Bon, moi je dis, il y a matière quand même à écouter notre guichet, puisqu'on va y prendre du poids et pas n'importe lequel, puisqu'on va soulever de la fonte, des haltères. On va parler de musculation, Johanna.
20: Oui, la musculation, ce n'est pas qu'une question d'esthétique, de gros bras qui s'admirent dans le miroir. Renforcer ses muscles, eh bien, c'est préserver sa santé. Alors à quoi sert concrètement le renforcement musculaire? À quel âge faut-il absolument s'y mettre? Hommes et femmes sont-ils égaux? Comment démarrer sans se blesser?
15: On attend vos questions au 0800 108 208 ou une note vocale au 076 206 12 12. Deux invités seront à nos côtés à partir de 9h pour réagir à vos commentaires et vos questions. Cyril Alter en régie ce matin, Willy Dezolu au choix de la musique, Delphine Sagel, Héloïse Nussbaum et Laura Carrera, notre standard. On n'attend plus que vous, bienvenue. Et avant d'aborder ce sommaire, cet appel, vous adorez voyager, mais vous n'aimez pas trop devoir tout décider par vous-même, vous préférez que tout soit organisé pour vous, eh bien on aimerait bien vous entendre. Si vous êtes un ou une habituée des voyages organisés, que vous aimez partager vos expériences, bonnes ou moins bonnes d'ailleurs, ou bien des souvenirs particulièrement marquants d'un voyage organisé, eh bien votre histoire nous intéresse, écrivez-nous à onenparle@rts.ch, onenparle@rts.ch et nous reprendrons contact avec vous. Si vous êtes parents d'enfants en bas âge qui vont à la crèche, vous devez redouter les mois froids qui arrivent à grands pas parce que qui dit arrivée de l'automne dit forcément arrivée des virus et donc des enfants malades. Mais peut-être que ce matin, on va vous redonner un petit peu d'espoir grâce à vous, Marie Tchoumi. Oui,
18: c'est vrai qu'on peut vite désespérer en tant que parent quand on a l'impression de passer plus de temps dans le cabinet du pédiatre qu'à la maison. Mais à vrai dire, c'est pas une impression, c'est un fait. Les petits gardés en garderie, en crèche, hein, sont très souvent malades. Des chercheurs et des médecins américains et anglais ont compilé de nombreuses études à ce sujet et sont arrivés à ce constat. Un enfant d'un an peut connaître en moyenne une douzaine d'infections respiratoires par année, sans compter bien sûr les fameuses gastro ou les problèmes de peau aussi.
15: Voilà, des années compliquées pour les parents, mais finalement c'est normal, hein, d'autant plus que la situation s'améliore après.
18: Oui, et c'est la bonne nouvelle du jour. Tous ces enfants qui sont en crèche sont bien souvent plus malades que les autres, mais en contrepartie, ils développent une immunité qui va les protéger plus tard, ce qui fait qu'à l'âge de commencer l'école, ils risquent d'être moins souvent malades que les autres qui sont restés à la maison.
15: Bonjour Alessandro Diana.
1: Bonjour.
15: Merci d'être avec nous en direct ce matin. Vous êtes pédiatre au centre de pédiatrie des Grangettes. Vous êtes aussi médecin consultant au centre de vaccinologie des HUG, les hôpitaux universitaires Genevois. Alors mon enfant de 1 an qui va à la crèche, qui est toujours malade, c'est normal, d'après vous, c'est même plutôt une bonne nouvelle.
1: Alors c'est normal parce qu'ils sont exposés justement à ces virus. Et on sait que, en gros, les enfants, les 5 premières années de vie, ils ont 50 infections virales à faire. Vous l'avez dit, c'est plus ou moins 10 infections virales par année. Mmh. Et donc, plus on est exposé, les premières années de vie, les 2-3 ans, et plus effectivement ils font d'infections.
15: Et ça c'est nécessaire, c'est 50 passages.
1: Alors,
15: obligés.
1: On a pu vraiment les quantifier, hein, ces infections, parce que le système immunitaire, bah, il doit faire ses propres défenses. Le bébé, quand il naît, il bénéficie des anticorps maternels qui ont passé le placenta, mais cela il dure très peu. Au bout de 6-9 mois de vie, il n'y en a plus, c'est une immunité passive, et donc c'est le bébé qui doit faire sa propre immunité quand il est exposé à ces virus.
18: Et à partir de quand les infections à répétition chez un petit gardien en collectivité ne sont plus normales? Vous dites ouais. 50 sur les 5 premières années de vie, ça veut dire que si on est à je ne sais pas, une vingtaine d'infections par année, ouais. Là, il faut commencer à se poser des questions.
1: Alors, ce n'est pas tellement le nombre, en fait, parce que si on compte en moyenne, ça peut être un rhume par mois. Et c'est beaucoup, n'est-ce pas? Mais on va dire, ce qui compte et ce que les parents doivent faire attention, c'est à la gravité des épisodes. Ça veut dire quand l'enfant ne va pas très bien, on le voit, ou il grandit pas, ou les enfants, par exemple, qui sont prématurés, qui ont des problèmes pulmonaires, là, on y donne une autre attention. Les facteurs de risque, nous aussi, les pédiatres, c'est clair que quand on a des enfants qui ont fait, par exemple, des infections profondes comme des pneumonies ou autres, là on peut redouter par exemple un déficit immunitaire et on va regarder ces enfants différemment. Mais sinon pour les autres, finalement c'est l'exposition normale et on peut dire aussi que la crèche en fait c'est un camp d'entraînement.
18: Oui c'est ça, au virus. Allez les parents, allez. Est-ce que plus l'enfant grandit, moins il risque de tomber malade? Il y a quand même cette idée qu'à partir de l'âge de 2 ans, 95% je crois des enfants ont une immunité à casse. C'est mature, c'est juste.
1: Absolument. C'est-à-dire, dans l'immunité, il y a ce concept de l'immunité cellulaire, celle qui nous donne un peu la mémoire. Et puis celle-là, elle est très immature jusqu'à 2 ans de vie. Donc le bébé, quand il naît, il peut compter sur une immunité passive qui sont les anticorps de la maman, mais après c'est à lui de faire sa propre immunité. Mmh. Et on le sait et on le voit qu'après 2 ans, effectivement, cette immunité cellulaire, elle est beaucoup plus robuste et donc l'enfant fait des infections qui sont différentes que quand il était bébé.
18: Si un enfant ne va pas en collectivité ses premières années de vie, il n'est pas dans ce camp d'entraînement, vous l'avez dit, est-ce que forcément, une fois qu'il va commencer l'école, là il sera avec d'autres enfants, il va tomber malade?
1: C'est ça. C'est-à-dire, on peut éviter un certain certain nombre d'infections en n'allant pas à la crèche, mais en fait, on repousse le problème. Parce qu'on a vraiment ce capital de 50 infections à faire. Et statistiquement, on sait que les enfants qui vont à la crèche font toutes ces infections un peu plus tôt, et après, ils sont tranquilles. Alors que ceux qui ne l'ont pas fait, ils le font quand ils sont à l'école primaire.
18: Donc on doit s'attendre vraiment à ça. Hein, vers l'âge de 5 ans, si l'enfant est resté à la maison, là,
1: il
18: c'est
1: y aura
18: autour,
1: peut-être un peu plus d'infections.
18: C'est la vengeance.
1: Ouais.
18: Les anticorps, vous l'avez dit, maternels disparaissent vers 6-9 mois. Généralement, c'est à ce moment-là qu'on met les enfants en collectivité.
1: C'est
18: donc
1: ça.
18: C'est un peu le combo parfait, entre guillemets, pour vraiment attraper les infections. Est-ce qu'il faudrait un peu retarder le moment de mettre son enfant à la crèche pour éviter
1: Alors,
18: ça?
1: Comme on l'a dit, puisque c'est un capital, retarder, c'est repousser. Donc, l'intérêt de retarder un enfant à la crèche, c'est par exemple des enfants qui sont à risque. Si vous prenez des prématurés, un exemple, et qu'il y a des problèmes pulmonaires, retarder la crèche, notamment la première année de vie, ça peut être assez intéressant, notamment pour le RSV, ou le VRS, c'est un virus respiratoire qui fait la bronchiolite. Donc, pour certains enfants, oui, il y a un intérêt à retarder, mais pour les autres, c'est que repousser.
18: Des parents vont même jusqu'à retirer leurs enfants des collectivités parce que c'est plus possible. Il y a peut-être 2-3 semaines l'été où là ils sont tranquilles, mais tout le reste, voilà, c'est des enfants malades. Est-ce qu'ils ont raison? Mais pas vraiment à vous entendre, parce que ça ne fait que repousser.
1: Alors après, bien sûr, c'est médicalement qui peuvent être exposés, mais il faut se dire aussi, il y a la logistique, les parents travaillent, une infection virale par mois, ça peut faire jusqu'à un jour à 3 jours d'absence que le parent ne peut pas aller. Donc il faut aussi que l'employeur joue le jeu. Donc en fait, il y a beaucoup de facteurs, on va dire, logistiques qui font que certains parents décident de retirer l'enfant de la crèche.
15: Et en tant que parent, est-ce qu'on peut ou est-ce qu'on doit, Alessandro Diana, faire quelque chose en tant que donc parent pour limiter le nombre d'infections, que ce soit au niveau de l'allaitement, de l'hygiène, de la vaccination?
1: Alors en premier, c'est les vaccins. Et les vaccins préviennent, on va dire, 19-20 maladies, mais celles-là, elles sont mortelles, enfin certains à puissance mortelle. Donc ça, c'est vraiment, on se débarrasse de ce gros risque. L'hygiène, bien sûr, on sait que l'hygiène contribue à l'éviction de l'infection, mais quand on voit l'étude justement en question, c'est modeste. Le fait de mettre laver les mains, ça n'empêche pas d'avoir touché une surface et de choper le virus de la grippe, en gros. Donc voilà.
18: Et l'allaitement?
1: Alors l'allaitement a un effet protecteur, notamment les 6 premiers mois de vie, parce que le bébé bénéficie des anticorps neutralisants dans la bouche, et on sait que il y a un bénéfice. Alors ça, ce n'est pas un laissez-passer pour toutes les infections, l'enfant doit faire l'infection, mais peut-être c'est des infections qui sont un tout petit peu plus modérées, parce qu'il y a cet effet protecteur des anticorps maternels.
15: On retient en tout cas que ça n'est pas forcément une mauvaise chose. Si votre enfant est malade, ma foi, c'est juste un mauvais moment à passer pour lui comme pour les parents.
18: Surtout pour les parents.
15: surtout pour les parents. Merci beaucoup Alessandro Diana, pédiatre au centre de pédiatrie des Grands Jettes. Vous êtes aussi médecin consultant au centre de vaccinologie des HUG. On vous souhaite une excellente journée.
1: Bonne journée.
15: Vous roulez en voiture électrique et vous avez besoin d'une recharge complète de batterie. Combien ça va vous coûter à la prochaine borne de recharge publique? Pas toujours simple de le savoir, mais un outil peut vous y aider. On vous le présente juste après ce titre de Michael Jackson, Off the Wall.

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1: Vous roulez en voiture électrique et vous cherchez une borne pour recharger votre véhicule, mais savez-vous combien cette recharge va vous coûter? Le TCS, avec son radar des prix, sera peut-être en mesure de vous aider, Jérôme Zimmermann.
2: Ouais, la différence d'une station-service où le prix au litre est affiché bien en évidence, les tarifs des bornes électriques sont parfois nettement plus compliqués à comprendre. Prix au kilowattheure, frais de démarrage, facturation à la minute, abonnement ou pas, opérateur, application utilisée, etc. Alors le TCS vient de lancer un radar des prix de recharge qui vient compléter son radar du prix des carburants, qu'on a déjà évoqué d'ailleurs dans le passé dans On en parle. Un radar des prix des recharges qui permet donc de comparer les tarifs de près de 19 000 points de recharge en Suisse.
1: Bonjour Moreno Volpi.
3: Bonjour.
1: Vous êtes membre du comité de direction du TCS. Merci de nous rejoindre quelques minutes, quelques instants par téléphone. Peut-être un mot sur la complexité de la comparaison entre les bornes de recharge. Il y a différentes façons de facturer une recharge, que ce soit à la minute, au kilowattheure. Il y a aussi des systèmes d'abonnement. C'est assez complexe, finalement, à rendre lisible.
3: Oui, c'est très complexe et c'est toute la raison d'être de ce nouveau radar que nous avons lancé. Si on compare tout simplement au carburant traditionnel dont on a l'habitude, où un litre est un litre, le prix est le seul critère fondamentalement si vous choisissez entre du sans-plomb ou du diesel. Alors que sur une borne de recharge, vous devez sélectionner la vitesse de recharge, le temps d'occupation du sol. C'est fait pour éviter les voitures ventouses qui occuperaient une borne sans vraiment recharger. Et tout ça avec un abonnement en plus qui pourrait complexifier le tarif que vous allez payer finalement. C'est un peu comme un abonnement de téléphone mobile où vous avez certains paquets compris ou pas dans votre abonnement.
2: Alors on va développer comment se présente le radar, mais d'abord peut-être juste, on y voit presque une forme de clin d'œil quand vous mettez à disposition ce radar au moment où le prix des carburants lui est en train de battre des records. Donc vous êtes en train de miser sur un changement?
3: Oui, ça fait longtemps que la Suisse a signé les accords de Paris et c'est le moment de vraiment faire une politique de promotion de la mobilité électrique. Alors on sait tous que les véhicules électriques sont silencieux et sont propres, mais c'est pas tellement ça le point aujourd'hui quand on voit les prix des carburants augmenter. Nous avons ici la possibilité de nous détacher de cette dépendance au pétrole que nous connaissons tous et qui nous fait exploser nos porte-monnaies actuellement. En misant sur la mobilité électrique, au fait, on mise sur une souveraineté de l'énergie parce qu'on est capable en Suisse de produire de l'énergie verte. On est capable de produire nous-mêmes cette énergie qu'on utilise ensuite dans nos véhicules et ça nous permettrait d'être moins dépendants de ces produits pétroliers qui nous affolent ces temps-ci.
2: Alors, on revient au radar du prix des recharges aux bornes qui nous intéresse. Déjà, peut-être simplement sous quelle forme se présente-t-il? Est-ce qu'on peut tous l'avoir sur son téléphone, par exemple?
3: Oui, et ça, je le souligne, c'est la mission du TCS de mettre à disposition de tous les utilisateurs une application gratuite qui est disponible sur iOS ou sur Android et qui permet de sélectionner le type de carburant que l'on veut, que ce soit de l'essence, du diesel ou alors maintenant des nouvellement de l'électricité. Et on a accès, comme vous l'avez très bien dit, à 19 000 points de recharge en Suisse avec la possibilité de sélectionner son propre profil en fonction de ses préférences. Si on cherche une charge rapide plutôt qu'une charge lente, avec la vitesse voulue, etc. Et on voit les prix affichés aussi en fonction de son abonnement ou de son type d'opérateur.
1: C'est une application dédiée ou elle est intégrée à l'application TCS?
3: C'est tout simplement l'application TCS sur laquelle vous pouvez voir l'infotrafic, mais aussi le prix des carburants. Et en sélectionnant le type d'énergie que vous voulez, si on veut, vous pouvez sélectionner l'électricité plutôt que le sans-plomb ou le diesel. Et vous voyez ensuite apparaître toutes les bornes qui sont proches de vous, avec la possibilité d'activer l'itinéraire pour s'y rendre directement.
2: Alors, il y a notamment cette proximité, vous en parlez, mais est-ce qu'il y a la disponibilité? Parce que ça peut être un point crucial. Est-ce que la borne est libre ou non?
3: Oui, la disponibilité est indiquée. Alors, traditionnellement en vert, en rouge, si elle est occupée, en vert, si elle est libre. Mais en gris, lorsque l'information n'est pas disponible, parce que malheureusement, pas toutes les bornes communiquent la disponibilité ensuite sur les bases de données qui nous servent à mettre tout ça en visuel sur l'application.
2: Dans les éléments qui s'affichent, alors j'ai regardé dans l'application, on peut voir aussi le type de prise, la puissance de recherche, ce type d'information. Et puis vous l'aviez juste expliqué auparavant, Moreno Volpi, on peut entrer un profil en fait, ses préférences. Et puis les prix s'affichent une fois qu'on a entré ses préférences. Justement, qu'est-ce qu'on constate aujourd'hui en monitorant, comment on sent ce monitorage des prix comme vous le faites au TCS via cette application? Est-ce que vous voyez qu'il y a des écarts de prix importants? Il y a vraiment matière à faire des économies en choisissant une borne de recharge ou une autre?
3: Oui, effectivement, et nous constatons, comme pour les carburants d'ailleurs, des différences de prix importantes, et le consommateur ici doit vraiment jouer son rôle et faire fonctionner la concurrence. Si dans l'essence on voit des différences de prix qui peuvent aller jusqu'à 50 centimes en Suisse au litre de carburant, pour les bornes de recharge, nous avons fait un test récemment sur les bornes rapides le long ou alors près des autoroutes en Suisse. Et on a vu pour une recharge de 50 kW, ça correspond environ à 300 km d'autonomie pour une voiture de catégorie moyenne, la différence était entre 23 et 46 francs, soit près du double du prix. Et donc, ça vaut vraiment la peine d'utiliser ce radar qui est, je le répète, gratuit et disponible pour tout le monde. Pour sélectionner le produit et la recharge qui correspond le mieux à son utilisation.
1: Moreno Volpi, en quoi vous vous démarquez de l'application Swiss Charge, par exemple, qui recense aussi toutes les bornes de recharge, qui donne aussi des indications de prix?
3: Alors, Swiss Charge est un opérateur qui montre les bornes de recharge de son propre réseau, alors que le TCS intègre tous les autres réseaux disponibles en Suisse, et c'est pour cette raison que nous avons jusqu'à 19 000 points de recharge.
1: Donc vous êtes beaucoup plus complet, et puis, en même temps, il y a une question d'interactivité. Je crois que les usagers peuvent aussi vous faire remonter des informations que vous n'auriez pas répertoriées dans le radar.
3: Oui, effectivement, nous avons cette possibilité qui sera introduite lors de la prochaine mise à jour. Elle interviendra d'ici à la fin de l'année, où l'usager pourra nous signaler un problème, nous signaler une différence de prix qu'il aurait constaté lui-même, ou alors de nous signaler un dysfonctionnement, par exemple, voire nous signaler une nouvelle borne dont on n'aurait pas connaissance.
2: Alors 19 000 points de recharge qui sont recensés, peut-être qu'on peut rappeler quelques règles d'usage, des choses qu'il faudrait connaître ou vérifier. Déjà, on compare ces différents points de recharge, mais Moreno Volpi, recharger chez soi, ça restera, parce que vous disiez ça peut passer du simple au double, mais avant même de comparer, si on peut recharger à domicile, ça reste quand même la meilleure solution.
3: Effectivement, c'est toujours la meilleure solution. Et là, on rappelle que charger à domicile, en moyenne en Suisse, coûte 29 centimes le kilowattheure. Et c'est la recharge la plus intéressante, notamment si on recharge la nuit. Il faut savoir que les véhicules dorment la plupart du temps, ils ne sont pas utilisés. Et qu'une charge lente à 11 kilowattheure, par exemple, suffit largement pour charger une batterie en une nuit. Il n'y a pas nécessairement besoin d'avoir accès à une charge rapide. Cette charge rapide, elle sert surtout lors des longs trajets, pour aller en vacances par exemple, et une étude mentionnait que seulement 5% des recharges sont faites sur des bornes rapides aujourd'hui, parce que c'est beaucoup plus cher et c'est utile uniquement quand on doit s'arrêter pour faire le plein. Il y a aussi les employeurs qui proposent de recharger les véhicules sur le lieu de travail, et c'est une solution qui est favorisée aujourd'hui, soit la maison, soit le travail, c'est là où les gens rechargent la plupart du temps.
2: Et puis, est-ce qu'à l'instar des stations essence, il faut en général éviter les grands axes quand on veut recharger pour faire des économies, si on cherche à trouver des kilowatt-heures moins chers?
3: La première règle, c'est vraiment de consulter le radar et pour se rendre compte du prix du carburant. En fait, il n'y a pas de règle générale. On peut dire que sur autoroute, la tendance est de payer plus cher, comme pour les carburants d'ailleurs, où on paye plus cher l'énergie que l'on va consommer. Mais cela dépend aussi de l'abonnement auquel on est affilié. Ces abonnements prévoient, par exemple, comme pour les téléphones mobiles, un frais fixe. Donc une mensualité à payer pour ensuite avoir accès à des tarifs préférentiels en fonction des recharges. Mais là, il faut savoir que sur les longs trajets, ce n'est pas le critère le plus important. Le critère souvent privilégié, c'est la vitesse de recharge. Parce qu'évidemment, quand vous êtes sur votre voyage pour vous rendre en vacances, vous voulez vous arrêter le moins de temps possible. Et une recharge rapide peut vraiment faire la différence, puisque En quelques dizaines de minutes, vous pouvez charger votre véhicule, alors qu'une charge lente vous mettrait plusieurs heures, et vous voulez évidemment pas attendre 4 heures sur le bord de l'autoroute pour charger votre voiture.
1: Le radar, pour le moment, donc, il n'est valable que pour les 19 000 stations de recharge en Suisse. Est-ce que vous prévoyez de l'étendre autour, à nos pays voisins?
3: Ça dépend. Alors oui, c'est toujours une idée intéressante, mais ça dépend des bases de données qui sont fournies à l'étranger et qui sont disponibles. Pour l'instant, le TCS se concentre sur le marché suisse avec cette nouveauté. Nous sommes le premier à indiquer tous ces prix de recharge sur une application gratuite et disponible pour tout le monde. Et nous avons voulu créer ici de la transparence parce que le consommateur a besoin de ces informations. Je rappelle que les bornes de recharge n'affichent pas un prix comme les prix des carburants, des stations essence, et que ce radar fait tout son sens pour justement anticiper et planifier un voyage.
2: Alors anticiper, planifier, mais jusqu'à quel point est-ce qu'on fait un détour pour trouver de l'électricité moins chère? Parce qu'il y a une règle qui existe pour les stations d'essence, je ne l'ai plus en tête, je m'en excuse, je ne sais plus combien de kilomètres on peut justifier pour faire un plein d'essence moins cher, mais est-ce qu'il y a cette règle qui existe également pour les bornes de recharge électrique?
3: La règle à laquelle vous faites référence est la règle des 3 x 5 pour les carburants cette fois-ci, c'est-à-dire on peut faire un détour de 5 km pour recharger, pour remplir son réservoir de 50 litres à partir du moment où il y a 5 centimes de différence de prix à la pompe. Mais malheureusement, il n'y a pas de ce type de règle pour les véhicules électriques, puisque l'on sait qu'il y a d'autres critères qui rentrent en jeu, comme la vitesse de recharge.
1: D'accord, donc il n'y a pas de règles similaires pour les recharges électriques, mais il y a votre radar, mais c'est déjà bien, hein, on va dire les choses comme ça. Merci beaucoup Moreno Volpi, membre du comité de direction du TCS, d'être venu nous présenter donc ce radar qui est intégré donc à l'application TCS. On vous souhaite une excellente journée.
3: Merci à vous, à bientôt.
1: Voilà, on arrive gentiment à la fin de cette première partie d'émission. On va se retrouver juste après les infos pour parler de musculation. On va se muscler aussi nos connaissances en matière de musculation, justement, avec notre guichet. On recevra deux invités qui répondront à toutes vos questions sur la musculation, l'utilité aussi de se muscler, parce qu'il y a un côté esthétique, mais est-ce que c'est aussi bon pour la santé? On attend vos questions au 0800 108 208 ou alors une note vocale au 076 206 12. 12 12, et puis vous pouvez aussi nous écrire à onenparle@rts.ch.
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1: Rendez-vous en 6 minutes pour la suite d'On en parle. Pour le rendez-vous avec l'actu, le journal, il est 9h.
5: Benoît Cornu.
6: Le président du Brésil est malmené, mais il est toujours présent. Après un premier tour où il arrive derrière Flavio Bolsonaro, Lula s'est voulu combatif devant ses partisans dans la perspective du deuxième tour. Non, sans humour, il a donné rendez-vous à son adversaire pour un prochain improbable débat présidentiel.
7: O resultado muitas vezes é inesperado.
8: Souvent, le résultat n'est pas celui que l'on espère. Je vous avoue que j'étais convaincu de remporter l'élection dès le premier tour.
7: Mas a gente tem segundo turno e o segundo turno é a hora.
8: Mais il y a un second tour et ce sera le moment de vérité. Après, dès demain, nous entamons une nouvelle campagne.
7: Uma campanha em que apenas entre deux candidats.
8: Une campagne où face à face nous pourrons mettre en évidence les différences entre les projets proposés pour le Brésil. Vous savez pourquoi ça s'est passé ainsi? Parce que le peuple aime me voir disputer un second tour. Je suis très à l'aise dans les duels, dans le face à face. Et nous allons voir quels sont les projets pour le pays.
6: Et il y aura bien un second tour pour désigner le futur président du Brésil. Mais Jean-Claude Jerez, pour Lula, la réélection s'annonce difficile.
9: Les instituts de sondage ont fait tout faux. Alors qu'ils prévoyaient une victoire de Lula au premier tour, c'est Flavio Bolsonaro, le fils de l'ancien président d'extrême droite, qui est arrivé largement en tête avec 2 millions de voix de plus que son adversaire. Flavio Bolsonaro apparaît donc comme le grand vainqueur de ce premier tour, d'autant que son parti, le Parti libéral, a également remporté de nombreux sièges au Congrès. Du côté des soutiens de Lula, c'est l'inquiétude. Son équipe de campagne estimait en effet qu'il devait passer en tête au premier tour pour pouvoir se présenter au second dans une position plus confortable. Mais en l'absence de réservoir de voix, la réélection du leader de la gauche semble compromise, d'autant que dans l'histoire de la jeune démocratie brésilienne, les présidents élus sont toujours arrivés en tête au premier tour. Le deuxième tour aura lieu le 25 octobre. Il reste donc 3 semaines au président Lula pour faire mentir les statistiques. Jean-Claude Jerez, RTS, Rio de Janeiro.
6: Le gouvernement français veut une reprise des cours ce matin dans les lycées. Après une semaine de blocage et de vives tensions, le Premier ministre Sébastien Lecornu a fixé un calendrier pour répondre à une partie des revendications. En Ile-de-France, plus d'un tiers des lycées devraient rester fermés ce matin avant une nouvelle mobilisation demain. Incident majeur de cybersécurité au Danemark. Les données personnelles de près de 8 800 000 individus ont été dérobées dans le registre national de population. Nom, adresse, numéro d'identification ont été siphonnés en détournant les accès d'une société privée. L'accès a été immédiatement coupé et une enquête policière est ouverte face à cette fuite d'une ampleur inédite. Qui pour succéder à Guy Parmelin au Conseil fédéral? C'est la question qui occupe la berne fédérale depuis l'annonce de la démission de l'UDC vaudois. Plusieurs élus réfléchissent à une candidature et pour l'UDC romande, un enjeu central, placer au moins l'un ou l'une d'entre eux ou elle sur le ticket final, Mathieu Anderson.
5: Y aller ou ne pas y aller, telle est la question. Le vaudois Sylvain Frémont a indiqué hier dans le 19-30 qu'il ne se lancerait pas. Par contre, la jeune voix Céline Amodru, le fribourgeois Nicolas Colli et le vaudois Yvan Pahut se disent tous en pleine réflexion. Autant de candidats potentiels sur lesquels compte l'UDC romande pour sa représentation au Conseil fédéral. Une véritable bataille se joue au sein du parti, car la pression alémanique se fait sentir avec plusieurs papables de taille, comme la Saint-Galloise Esther Friedli. Écoutez Jean-Pierre Grin, membre de la commission de sélection des candidats.
10: Si on ne met pas une romande ou un romand sur le ticket, ça sera une gifle pour l'UDC romande que l'UDC suisse allemande donnerait.
5: Et pour éviter cette gifle, il faut serrer les rangs.
10: Il faut absolument que les romands se liguent derrière une personnalité et non contre deux personnes devant le groupe. On a deux favorites pour moi, on a Mme Amodru et Madame Friedli, devant le Parlement, moi je leur donne une égalité de chance.
5: Les sections cantonales de l'UDC ont 3 semaines pour proposer leur candidature, puis le parti désignera son ticket final en novembre, avant l'élection, début décembre.
6: C'est une victoire suisse chez les femmes à Mora-Fribourg. La Valaisanne Oriachi a remporté la course en un peu plus de 58 minutes ce week-end. Jamais une Suissesse n'avait couru aussi vite sur ce parcours. Record suisse sur cette course également chez les hommes pour le fribourgeois Rémi Bonnet qui manque la victoire pour 3 secondes. Venu du ski alpinisme et de la course de montagne, Rémi Bonnet était quand même un peu surpris d'aller aussi vite.
11: Je suis vraiment surpris par le résultat, je pensais pas faire autant bien que ça. Après c'est clair qu'il y a eu des Jonathan Wyatt qui sont passés par là, il était champion du monde de course en montagne. Du coup je savais qu'il y avait, possibilité de faire un beau chrono après à faire le podium. C'est vraiment une grosse surprise et puis je suis fier de faire ça étant fribourgeois quoi. J'ai fait 2 entraînements sur route la semaine passée pour habituer un peu les jambes. Du coup, j'avais pas une grosse prépa pour la course, mais je suis quand même plus à l'aise en montagne. Et puis, ouais, s'entraîner sur les routes, c'est pas vraiment mon truc. Moi, j'aime aller dans les endroits un peu beaux, magiques et où il n'y a pas trop de monde. Du coup, la route, c'est pas trop mon... Ouais, c'est pas moi. Mais après, c'est clair que des courses comme ça où il y a beaucoup d'engouement, où je connais beaucoup de monde, ça peut me motiver.
6: Des propos recueillis par Patrick Delettreau. On termine avec la météo. Quelques grisailles possibles ce matin sur le plateau. Et puis après, ce sera du soleil, malgré quelques cumulus en montagne. Et de rares averses possibles dans les Préalpes et les Alpes. Maximum 22 degrés. Demain, ce sera en général ensoleillé. Là aussi, un peu de brume le matin sur le plateau. Des températures de 21 degrés au plus chaud. Et puis dès jeudi, ce sera des températures nettement plus fraîches.
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0: guichet, puisqu'après les 10 000 pas par jour, ben voici peut-être la nouvelle recommandation santé, travailler ses muscles. Sur les réseaux sociaux, dans les cabinets médicaux, jeunes et seniors dans les salles, applications dédiées, le renforcement musculaire est partout. Alors effet de mode ou véritable changement de paradigme, Johanna, comment je la muscu, c'est donc le thème de notre guichet du jour.
1: Oui, alors fini le cliché du bodybuilder décérébré ces dernières années. Les études s'accumulent pour montrer que renforcer sa masse musculaire, eh bien c'est un excellent investissement pour sa santé et même le cerveau. Alors, quels bénéfices concrets peut-on vraiment attendre du renforcement musculaire? Quelles sont les limites à la muscu? À quel âge faut-il commencer? Quel exercice privilégier et comment? Nos spécialistes, eh bien, elles sont là, elles sont prêtes à répondre à toutes vos questions et réagir aussi à vos expériences. Bienvenue dans ce guichet dont on parle, spécial muscle.
0: Pour nous entraîner efficacement et sans se blesser, donc deux invités. Nathalie Wenger, bonjour.
2: Bonjour.
0: Vous êtes médecin-chef spécialiste en médecine du sport à GoTo à Morges. J'allais dire GO2 parce que je lisais GO2, mais c'est GoTo que ça se prononce. Je dis ça si vous cherchez justement ce centre. C'est un centre dédié à la chirurgie et la médecine du sport pour les adolescents et adolescentes et jeunes adultes. Et puis à vos côtés, Aurélie Tarenne, bonjour à vous.
3: Bonjour.
0: Alors vous êtes préparatrice sportive dans ce même centre, GoTo, donc un centre qui fait partie de l'ensemble hospitalier de la Côte. Alors peut-être première question pour entrer dans le vif du sujet, musculation et renforcement musculaire, est-ce que c'est deux manières de dire la même chose ou est-ce qu'il y a quand même une nuance, Aurélie Tarenne?
3: Non, alors c'est effectivement deux manières de dire la même chose, à la seule différence près que musculation, ça peut faire peur, renforcement musculaire, un petit peu moins.
0: Moi, j'ai même ça fait plus sérieux, quoi, renforcement musculaire, on se dit c'est
3: je
0: plus...
3: Je sais pas, je pense que c'est un peu moins impressionnant, surtout.
0: Ouais.
3: Moi, j'ai même tendance à parler de travail de la force, et dans ce contexte-là, on peut mettre un petit peu tout, effectivement, renforcement musculaire, musculation, et puis après, on peut décliner de plein d'autres manières, je pense qu'on en parlera un petit peu plus loin.
1: Alors, renforcer son muscle, hein, vous venez d'utiliser le terme, à quoi ça sert au-delà, allez, on va dire, de faire joli?
2: Je dirais,
1: Nathalie
2: premièrement,
1: Wenger,
2: c'est quand même une grande partie de notre corps, les muscles, et puis c'est vrai qu'on en a besoin tout au long de la vie, et d'autant plus après un certain âge où on a ce qu'on appelle une sarcopénie qui s'installe chez les femmes, surtout à partir de la ménopause, mais chez les hommes aussi. Ça
0: une
2: s'appelle...
0: sarcopénie, c'est quoi?
2: C'est une fonte de la masse musculaire.
0: Ah.
2: Et chez les hommes, ça arrive aussi, ça s'appelle l'andropause, l'équivalent de la ménopause homme et femme. Et c'est vrai que ces muscles, on en a besoin jusqu'à la fin de notre vie pour se lever, marcher simplement et surtout éviter les chutes. Donc le renforcer dès qu'on peut, c'est vraiment très utile pour le garder le plus longtemps possible.
0: Donc c'est d'autant plus important pour les personnes âgées. On se dit la muscu, c'est fait pour les jeunes comme ça, c'est pour l'esthétique, mais en fait c'est très important aussi pour les personnes âgées.
2: Oui, mais tout ce qu'on travaille dans le jeune âge, Aurélie va compléter, est utile également pour la suite et met déjà en connexion, si vous voulez, notre cerveau, nos réponses musculaires aux éventuelles chutes avec nos muscles.
0: Donc ça se prépare avant.
3: Le travail de la force, moi je dirais que c'est vraiment une des clés de l'entraînement physique, de la préparation physique. Et s'il y avait vraiment quelque chose à travailler depuis tout jeune jusqu'à beaucoup plus âgé et quelque chose à maintenir, c'est vraiment la force. Voilà, donc on peut commencer tout jeune et on peut continuer et on peut encore continuer très très longtemps.
1: On parlait de la sarcopénie, si on commence donc plus jeune, est-ce qu'on freine cette sarcopénie qui est finalement assez inéluctable, c'est un phénomène naturel, cette fonte de la masse musculaire, est-ce qu'on commence plus tôt ou on joue là-dessus?
0: Nathalie Wenger.
2: Alors oui et non, dans le sens que oui, c'est clair que ça fait partie du principe pour éviter plus tard d'avoir une sarcopénie, mais il y a plein de choses qui se mettent en jeu, il y a de la génétique, il y a la nutrition, il y a l'entraînement régulièrement, il y a tout ce qui se passe dans une vie, donc on peut pas vous garantir, si vous faites du renforcement musculaire avec Aurélie à 12, 13, 14, même 8 ans, que vous n'aurez pas de que vous aurez moins de sarcopénie, ça c'est clair. Mais je voulais ajouter aussi que par rapport au renforcement musculaire aussi dans la tranche d'âge des jeunes et notamment des sportifs dont nous on s'occupe, c'est vraiment le principe fondamental pour éviter les blessures si c'est bien sûr bien fait.
1: On disait sarcopénie, terme hyper médical et technique. Certains chercheurs parlent du muscle comme d'un organe endocrine. Alors ça veut dire capable de dialoguer avec le cerveau, le cœur ou les os. Que signifie cette finalement évolution de la recherche?
3: Oui, c'est assez récent hein, ce phénomène d'organe endocrine, à savoir que le muscle à la base il est fait pour créer du mouvement. Et puis ça, on a tendance à, enfin, on commence à penser qu'effectivement, c'est un peu comme une

0: n'importe quelle glande. Mais c'est très, c'est nouveau, c'est encore, c'est prouvé chez les animaux, mais on ne sait pas trop. Donc, je ne sais pas si on doit encore annoncer quelque chose aujourd'hui à ce niveau-là.
1: Alors moi, je vous entends parler du muscle, le muscle. Alors moi, je connais des muscles. Est-ce qu'il y a des muscles qui sont plus importants que d'autres à travailler, justement, en vue de prévenir cette sarcopénie, plutôt que de les faire tous travailler? Qu'est-ce que vous diriez, Aurélie Tarenne ?
0: Ça va dépendre un petit peu du contexte, de la personne en elle-même. Je pense qu'on peut difficilement généraliser à tout le monde. Ça va dépendre de l'historique de pratique, de actuellement où on en est, où sont les forces, les faiblesses. Et puis après, le programme, le contenu, il sera adapté en fonction de tout ça. Mais c'est difficile de dire... Moi, je pense qu'en tout cas, il n'y a pas de priorité à donner là tout de suite. C'est vraiment, il faut vraiment contextualiser.
1: C'est tous les muscles, donc c'est l'ensemble de la masse musculaire qu'il faut travailler. C'est ce que vous nous dites.
0: Je pense que c'est bien d'être un petit peu fort partout.
1: Ouais, je taquine un peu parce que je pose la question parce que pour avoir fait un peu de pilates, j'ai découvert que j'avais des muscles, j'ignorais complètement leur existence en ayant mal à la sortie de séance. C'est pour ça que je vous pose la question. Est-ce qu'il y a des muscles qui sont plus importants? Je sais pas, les muscles pour rester debout, par exemple. On pense que les personnes âgées qui doivent se déplacer avec un tatabin, on se dit, peut-être que s'ils avaient travaillé leur renforcement musculaire, ils n'auraient peut-être pas à faire ça. Nathalie Wenger.
2: Oui, bien sûr, il y a des muscles indispensables à la tenue du corps. C'est ce qu'on appelle le gainage en termes un peu vulgarisés. Le gainage, ça comprend en fait tout le renforcement de la musculature du tronc, donc abdominal et aussi des dorsaux derrière, qui aident en fait à soutenir votre colonne vertébrale. Et on sait que le mal de dos est un mal très classique chez à peu près dans toute la population mondiale. Mais donc ça, c'est un petit peu la base. Mais si on a un bon gainage, un bon tronc qui tient bien droit, mais qu'on n'a pas de force dans les jambes, on n'arrivera pas non plus à se lever quand on sera plus âgé. Et puis c'est juste qu'elle dit Aurélie, il faut travailler un peu tout, parce que nous, ce qu'on voit aussi beaucoup, c'est des douleurs liées ou des blessures liées à des disbalances, donc des déséquilibres entre certains groupes de muscles. Parce que vous avez par exemple l'avant de la cuisse qui comprend le quadriceps. S'il est très très fort, mais que l'arrière de la cuisse, ça s'appelle les ischio-jambiers, sont faibles, vous aurez des problèmes en fait liés à ces disbalances. Après, il y a des disbalances plus classiques que d'autres. Puis il y a aussi, par exemple, les épaules des nageurs qui, des fois, sont très disbalancées et déséquilibrées entre les muscles qui servent à, on dit les rotateurs internes, donc à tourner l'épaule à l'intérieur, et puis les rotateurs externes à tourner les épaules à l'extérieur. Donc, je rejoins Aurélie en disant qu'il faudrait une musculature globale. Mais c'est clair que si on veut juste privilégier certaines choses, je privilégierais le gainage, qui est vraiment la protection pour votre dos et qui permet ensuite, si on a un bon gainage, justement, de soulever des poids et autres. Ça va quand même dans un certain ordre.
1: On parle de musculation à notre guichet ce matin. 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On a deux spécialistes qui répondront à toutes vos questions, Nathalie Wenger et Aurélie Tarenne. Nathalie Wenger, médecin-chef spécialiste en médecine du sport, et Aurélie Tarenne, préparatrice sportive. Toutes deux donc au centre Gotou de Morges. 0800 108 208.

c'est la nature. Voilà tout. Quand il dit il faut courir, quand il dit il faut dormir.

0: faut toujours écouter son corps. C'est Mathieu Bogaerts qui nous le chante et c'est pas nous qui allons dire le contraire puisque notre guichet de ce matin est ouvert à vos questions sur la musculation.
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0: Et nous sommes en ligne avec Alain. Bonjour Alain.
2: Oui, bonjour.
0: Alors, je ne sais pas si je dois vous appeler Alain Perrault, qui est votre vrai nom, ou alors votre nom de scène, j'ai envie de dire, sur les réseaux sociaux, Alain Gustave. Vous êtes bien connu de justement des Instagrammeurs, Instagrammeuses, puisque vous êtes vous-même Instagrammeur. En fait, Alain Gustave, c'est votre pseudo. Vous avez plus de 80 ans et vous faites des défis de muscu, même avec des plus jeunes, comme par exemple avec Thibaut InShape, hein, qui est aussi un célèbre influenceur sur les réseaux sociaux. Alors, au-delà de la satisfaction à 80 ans de faire aussi bien que les genoux, Alain Gustave, qu'est-ce qui vous motive dans le renforcement musculaire?
2: J'ai employé le mot défi contre les plus jeunes. Excusez-moi. Ce n'est pas du tout mon objectif. Mon objectif, c'est un défi contre moi-même. C'est-à-dire de maintenir le plus autonome possible, le plus longtemps possible, dans une certaine satisfaction, oui.
0: Pour vous, c'est quoi? C'est l'esthétique qui compte ou c'est la santé?
2: Non. Ah, c'est la santé, c'est l'autonomie, c'est être indépendant. J'ai toujours pensé que, enfin, je la découvre, si vous voulez, que la période de la vieillesse, c'était probablement une des plus belles périodes de sa vie, si on savait la prendre à bras-le-corps, j'entends, justement, en faisant ce qu'il fallait.
3: Alain Gustave, vous avez maintenant 20 ans de recul, alors quel bénéfice est-ce que vous constatez, peut-être en vous comparant aussi à vos amis du même âge, hein?
2: Bon, j'ai quand même toujours fait du sport, donc disons que j'ai 80 ans. Mais c'est vrai que j'ai commencé la musculation en salle, proprement dite, il y a une vingtaine d'années. Et ça a remplacé le jogging que je faisais avant, mais là j'ai eu des blessures et j'ai pas pu continuer. Et j'ai trouvé quelque chose de complètement nouveau, que j'ai énormément apprécié. Donc c'est vrai que j'ai commencé la musculation à 60 ans.
3: Est-ce que vous imaginez continuer bien au-delà de vos 80 ans? Ça vous paraît possible? Parce que moi, je vous suis sur Instagram. Et puis, vous relevez que parfois, les exercices deviennent de plus en plus durs quand même.
2: Ah, c'est évident. Mais je trouve qu'aujourd'hui, j'ai, disons, une force musculaire qui est probablement aussi bonne qu'il y a 10 ans, voire 20 ans, voire peut-être plus. Par contre, d'autres choses ont faibli l'endurance, le cardio, la souplesse, l'explosivité sont moins bonnes. Mais par exemple, je pense que la force musculaire, je l'ai pratiquement maintenue, oui.
0: Alain Gustave, vous avez peut-être un message à délivrer à celles et ceux qui nous écoutent, ou peut-être une question à poser à nos deux invités, à Nathalie Wenger ou Aurélie Tarenne?
2: Oh, bah, je les ai écoutés il y a quelques minutes, je suis évidemment complètement en accord avec ce qu'ils disent. Donc, je crois que ce qui est important, c'est d'une part la continuité. Faites peu, mais faites très régulièrement, je dirais avec opiniâtreté. Et puis d'autre part, se faire conseiller. Si vous pouvez le faire, si vous avez le luxe de pouvoir le faire, il faut être entouré. Avoir un coach, par exemple, ou avoir un voisin, ou n'importe qui, ou avoir de la famille. Mais je pense que c'est bien de se faire corriger et de se faire suivre.
0: Eh ben, c'est pas nos deux invités qui disent le contraire, elles acquiescent toutes les deux autour de la table. Nathalie Wenger, médecin-chef et spécialiste en médecine du sport, et Aurélie Tarenne, préparatrice sportive. Merci beaucoup Alain Gustave d'être venu quelques instants avec nous, partager votre expérience, et on peut donc vous suivre sur Instagram, sur les réseaux sociaux. On peut voir des réels qui sont tout à fait impressionnants, impressionnant de voir quelqu'un à 80 ans qui a autant de forme que vous. Bravo et continuez comme ça.
2: Merci.
0: Et on a déjà des appels ou des messages qu'on reçoit à notre standard, Johanna.
3: Alors, Virginie nous dit « J'ai 46 ans et à chaque fois que j'essaye de faire des squats et des fentes à la maison, cela me crée des douleurs aux genoux, du coup j'arrête. Est-ce que je devrais plutôt aller à la salle? Je ne fais plus de sport depuis 5 ans, sauf de la marche, et j'aimerais m'y remettre. » Alors, Aurélie Tarenne, Nathalie Wenger, laquelle répond en premier?
0: Aurélie Tarenne.
4: Alors, je pense que s'il y a des douleurs, c'est qu'à un moment donné, il y a probablement une petite problématique, donc il faudra aller consulter un médecin du sport. Et puis, à partir de là, diagnostic, évaluation, adaptation. C'est pas parce qu'il y a des douleurs qu'il faut arrêter, au contraire, il faut plutôt essayer d'investiguer.
0: On va prendre un téléphone, c'est Albert qui est en ligne avec nous de Genève. Bonjour Albert.
5: Eh bien, bonjour à tous. J'ai une question pour faire de l'aquagym. Je veux savoir les bienfaits de l'aquagym. Moi, j'ai un peu de problème d'équilibre. Depuis une opération, là, je souffre d'une neuropathie périphérique. C'est-à-dire que j'ai plus de sensations dans les jambes, de circulation. Alors, je vais faire de l'aquagym. Est-ce que c'est un bienfait ?
0: Alors, est-ce que c'est un bienfait, Nathalie Wenger, médecin du sport ?
6: Oui, j'ai envie de vous dire bravo. Tant que vous bougez, c'est super. Effectivement, il faut toujours adapter, comme disait Aurélie. Et puis, c'est vrai que l'aquagym est un excellent sport de renforcement doux, au contraire de la musculation ou du renforcement musculaire propre, parce qu'il se passe justement dans l'eau où on a en fait le corps qui est déjà un petit peu porté par l'eau. Donc, ça préserve certaines de vos articulations. Vous vous dites que vous avez en plus des problèmes d'équilibre. Donc, je pense que c'est moins dangereux que porter des poids dans une salle ou chez vous. Après, c'est vrai que pour la population générale en bonne santé qui n'a pas forcément les problèmes dont vous souffrez, l'aquagym, il y a une petite résistance du corps contre l'eau, donc ça crée une petite force, mais c'est jamais autant équivalent qu'un poids qu'on va pouvoir soulever.
0: Voilà, au niveau musculation, vous dites justement, c'est une méthode de musculation douce, hein, ça veut dire que voilà, ça muscle quand même. On a l'impression qu'on bouge un petit peu, on se muscle, on se renforce quand même musculairement.
6: Ça maintient, on va dire, mais je laisserai dans les détails répondre, mais je ne dirais pas que ça muscle vraiment le poids de l'eau, en fait.
0: Oui,
4: c'est vrai qu'il y a tout un tas de techniques, on va dire, de renforcement musculaire, comme le pilates, la calisthénie. La calisthénie, pour les auditeurs qui ne sauraient pas ce que c'est le travail à poids de corps. L'aquagym aussi. Ce sont des techniques qui vont permettre de maintenir un certain renforcement musculaire, enfin un niveau de muscle. Ouais. Voilà, je vais y arriver. Mais probablement pas développer. Si on veut développer l'hypertrophie musculaire, par exemple, donc le volume du muscle, là, il va falloir aller en salle, il va falloir soulever des poids adaptés, etc. Donc ça dépend vraiment de ce qu'on veut. Si on veut développer ou si on veut maintenir, les techniques à adopter seront probablement différentes.
3: Alors justement, pour rester dans la lignée de ce dont on est en train de parler là à l'instant, on a Claude qui nous dit « J'ai 77 ans, je sors d'une longue série de chimiothérapie, je me sens faible, je veux refaire du muscle. Par quoi commencer, du cardio ou pas, et avec quel muscle commencer ?»
4: Alors, s'il se sent faible, je pense qu'il faut vraiment y aller progressivement et tranquillement au départ, avec des petites séances courtes, à poids de corps, justement, sans matériel spécifique. Et puis, progressivement, il se sentira de mieux en mieux. Donc là, on pourra augmenter peut-être la fréquence des séances, ajouter un petit peu de matériel, mais du matériel simple. Et ça va être au fur et à mesure de comment il évolue. Bah là, peut-être qu'après, pour reprendre probablement du muscle, il va falloir effectivement aller, en tout cas, soulever un petit peu de poids.
0: On accueille Corinne de Genève au téléphone au 0800 108 208. Bonjour Corinne.
7: Oui, bonjour monsieur. Alors, moi je pense de dysbalance donc du bassin. J'ai des lumbagos à répétition et je suis un peu allée voir tout le monde, ostéo, chiro, physio, rebouteux. Voilà, donc... Je ne sais plus à qui m'adresser. J'aimerais en fait un conseil par rapport au gainage ou au stretching pour le bas du dos.
0: Pour ne plus avoir de lombalgie.
7: Voilà, parce que finalement, j'en ai quand même deux ou trois par année où je me retrouve comme une vieille sorcière, là, suspendue à un cintre. Donc, la colonne, c'est une catastrophe. Et malgré tout, je fais de la danse africaine et j'ai un cours de pilates, mais c'est devenu irrégulier parce que je suis à la retraite, donc je voyage beaucoup. Donc, c'est pas régulier, ces cours de gym et de danse. Donc, quel conseil je pourrais avoir pour faire des exercices, par exemple, au saut du lit, enfin, le matin quand je me réveille, des choses plus ou moins régulières que je ferais, parce qu'il faut les faire aussi après.
0: Aurélie Tarraine.
4: Je pense que déjà vous annoncez que vous avez consulté chiro, ostéo, mais est-ce que vous avez vu un médecin ? Peut-être que c'est là qu'il faut commencer.
7: Oui, mon médecin, bien sûr.
4: Ok, d'accord. Alors, vous
7: mon médecin m'a envoyé, m'a fait des bons de physio, m'a fait des bons de tout ce que je voulais. Et puis, j'y suis allée. Et bien sûr que quand je suis complètement... quand j'ai vraiment le dos cassé, je vais ausculter, me faire manipuler. et je prends des anti-inflammatoires, quoi, comme tout le monde, je crois. Puis après, ça va mieux pendant une période.
4: Ouais. Alors, probablement que pour répondre direct à votre question, à la petite routine du matin, moi, je vous inciterai à faire un petit peu de mobilité. Vous savez, le dos rond, dos creux ou le chat-vache, les jeunes, ils nous disent comme ça, l'exercice du chat-vache. Tout ce qui est, voilà, enrouler, dérouler la colonne, l'amener en torsion, descendre ses genoux sur un côté, sur l'autre. Ça, ça va permettre de remettre en mouvement doucement le dos. Mais probablement que moi, je vous inciterai aussi à faire des tests. Nous, c'est comme ça qu'on procède chez GoTo. On va évaluer un petit peu les différents groupes musculaires, voir s'il y a des disbalances entre l'avant, l'arrière, etc. Et puis, à partir de là, proposer vraiment une série d'exercices adéquates, ou en tout cas une prise en charge adéquate. Mais c'est vrai que là, comme ça, sans... C'est difficile hein, de répondre à ces questions en direct sans voir la personne, sans connaître vraiment tout le dossier,
0: la personne,
4: bien sûr.
0: Voilà, connaître effectivement bien tout son passé médical. Nathalie Wenger.
6: Ouais, juste une petite précision, vous l'avez dit vous-même, en fait, vous manquez de régularité du fait de votre rythme de vie et de vos voyages. Donc, je trouve ça déjà chouette aussi de pouvoir voyager. Mais c'est vrai que la régularité compte, c'est ce qu'a dit aussi Alain. Et il suffit d'avoir des petites disbalances. Dès que vous arrêtez l'entraînement, tout se redéséquilibre. Et puis, c'est peut-être chaque fois à cause de ça que vous avez de nouveau un lumbago, comme vous dites.
0: Ces petits exercices que vous décriviez tout à l'heure, Aurélie Tarraine, il faut les faire pendant combien de temps? C'est quoi le minimum?
4: Les petites routines quotidiennes, elles durent 10-15 minutes. Elles sont à faire quotidiennement, effectivement, au saut du lit, comme le dit la dame. Ou en toute fin de journée aussi, c'est bien. Mais il faut, pour aller dans le sens de Nathalie, il faut les faire régulièrement.
0: Régulièrement. La régularité, c'est important pour la musculation. Voilà, on attend vos questions. Faites comme Corinne, appelez-nous au 0800 108 208. On adore entendre votre voix. Et puis comme ça, on peut dialoguer avec vous, c'est ce qui est super. Mais vous pouvez aussi, si vous ne pouvez pas ou vous ne voulez pas absolument passer à l'antenne, vous pouvez aussi nous envoyer une note vocale au 076 206 12 12 ou nous écrire à onenparle@rts.ch.

0: Daft Punk et Pharrell Williams à 9h33. Vous écoutez Le Guichet, on parle de musculation avec nos deux invités. Nathalie Wenger, médecin spécialiste en médecine du sport, et Aurélie Tarenne, préparatrice sportive. Et on va accueillir au téléphone Elisabeth qui nous appelle de Genève. Décidément, beaucoup de Genevois, de Genevoises aussi qui nous appellent. Bonjour Elisabeth.
1: Bonjour, c'est pour un témoignage.
0: Oui, on vous écoute.
1: Alors, j'ai 70 ans et il y a 7 ans, quand j'ai travaillé, je me déplaçais en vélo pour mon travail. J'ai fait une chute en vélo. Il y a une voiture qui m'a coupé la route, puis j'ai fait un tonneau et tout. Et puis l'ambulance est venue m'amener à l'hôpital. Et puis les médecins à l'hôpital, ils s'étaient tout étonnés. J'ai rien eu de cassé, en fait. Mmh. Et ça fait des années que j'ai fait le renforcement musculaire. Ils se sont dit que c'était grâce à ça que mes os, ils avaient bien résisté.
0: Mmh. Donc le renforcement musculaire a aussi des vertus quand, justement, pour des chutes, des accidents, ça peut nous protéger, Nathalie Wenger?
2: Oui, c'est un très beau témoignage, bravo, je suis contente que vous n'ayez rien eu. Et effectivement, le renforcement musculaire, le choc, l'impact sur le muscle, on dit environ 10-15 minutes par jour, renforce nos os, en fait. Et puis, on a ce qu'on appelle un capital osseux pour construire une force et une solidité de notre os qui s'acquiert, en fait, durant l'adolescence. Les filles, c'est jusqu'à environ 20 ans, les garçons, 23 ans environ. C'est pour ça que c'est vraiment très important que tous les jeunes bougent et fassent du sport pour renforcer leur densité osseuse, donc leur solidité de l'os. Et puis, on atteint ce capital osseux maximum vers l'âge de 20-23 ans. Et ensuite, avec les années, il va forcément diminuer. On l'entretient donc grâce au renforcement musculaire et à une bonne alimentation. Et effectivement, c'est ce qui prévient l'ostéoporose, qui est donc la fragilité des os, qui arrive fréquemment après la ménopause chez les dames. Et je suis contente que vous, Elisabeth, grâce à tout ce renforcement, vos os et ne se soient pas cassés suite à votre accident de vélo.
0: Merci Elisabeth. On poursuit, Johanna.
3: Oui, vous disiez alimentation. Alors justement, il y a Valentine qui nous demande « Bonjour, ne devrions-nous pas parler d'abord alimentation, notamment apport de protéines, avant de parler de musculation? N'est-il pas néfaste de faire de la musculation sans une alimentation équilibrée en protéines ?» Je rajouterais, est-ce que finalement manger des protéines suffit à fabriquer du muscle ?
2: Oui, merci pour la question, le commentaire. Je l'ai dit au début, que ça fait partie d'un panel de choses qu'il faut faire et l'une ne va pas sans l'autre. On ne peut pas s'entraîner sans manger notamment des protéines, mais il faut manger de tout. Et on ne peut pas gagner du muscle en mangeant juste des protéines, mais sans travailler le muscle. C'est très juste.
0: Aurélie Tarenne, quelque chose à ajouter?
4: Non, mais c'est vrai que nous, on voit beaucoup de jeunes qui arrivent chez GoTo et qui veulent commencer la musculation. Sans avoir un historique de pratique très conséquent. Et puis, qui dit commencer la musculation, dit prendre les protéines qui vont avec, parce qu'aujourd'hui, ça va malheureusement de pair. Donc, on est bien triste de tout ça, et on essaie de les éduquer d'abord à une bonne hygiène de vie globale, avant de penser à tout ça.
3: Un petit rappel, on peut calculer le nombre de protéines dont on a besoin, c'est, je crois, entre 0,8 et 1,2 grammes par kilo de poids, c'est ça?
2: Oui.
3: Suivant son activité physique et son âge, bien
0: sûr. Au quotidien ?
2: Oui, par jour. Oui. Après, c'est clair que chez les jeunes, chez les plus âgés, c'est différent. Il faut avoir aussi des reins qui fonctionnent bien. Et puis, c'est vrai que si on veut prendre de la masse musculaire, 1,2, ça ne suffira pas.
0: On a pas mal d'appels d'auditeurs et auditrices qui patientent en ligne. On va tout de suite en prendre un. C'est Michel qui nous appelle du Jura. Bonjour Michel.
5: Bonjour. Si je vous téléphone, c'est pas, j'ai des graves problèmes. On ne m'a jamais écouté.
0: Alors, on vous écoute.
5: Il y a 12-13 ans, une femme m'a fauché à Delémont. Et puis, je suis passé par-dessus le vélo, j'ai arraché le rétro, ça m'a coupé 3 points de suture et je suis tombé sur l'épaule. Et depuis ce jour, je ne tiens plus debout. Je tombe pour rien du tout. Je tombe sans arrêt. Par contre, en vélo, j'ai l'équilibre, il n'y a aucun problème. Alors j'ai tout qui est cassé, les deux muscles déchirés, tendons biceps, les épaules déchirées, je devrais mettre des prothèses, les cuisses déchirées, j'ai été transplanté du foie, ils ont dû me changer une valve à Berne, etc. Alors je voudrais bien savoir, vu que je vais à Berne-Vent, est-ce que vous croyez que je vais en parler au médecin, là, s'il pourrait contrôler si j'ai pas une fissure, un colonne vertébrale, un truc comme ça?
0: Alors ça, ce sera le médecin qui le dira. Mais moi, ce que je retiens de ce que vous nous dites, Michel, c'est que vous n'avez plus d'équilibre. Vous avez de l'équilibre sur le vélo, mais vous n'avez plus d'équilibre. Est-ce que justement les muscles peuvent, la musculation, le renforcement musculaire peut agir contre le manque d'équilibre ou la perte d'équilibre, Nathalie Wenger?
2: Oui, alors je dirais que les muscles, le gainage notamment, justement, les muscles des jambes peuvent prévenir la chute sur un déséquilibre, c'est-à-dire que si on a un bon renforcement et une bonne connexion entre les muscles et le cerveau, au moment où on va possiblement tomber et perdre l'équilibre, les muscles vont pouvoir nous retenir. Mais par contre, chez vous, monsieur, je pense qu'il faut effectivement voir avec le médecin pourquoi vous perdez l'équilibre. Ça, c'est le problème de base.
0: Voilà, on vous souhaite bonne chance, Michel, qui nous appelait donc du Jura. D'autres réactions aussi, Johanna, des réactions par écrit?
3: Oui, des réactions par écrit. Plusieurs auditeurs nous parlent de méthodes un peu plus rapides pour renforcer son muscle. L'hyperboard, la méthode Aurum, donc c'est des plaques vibrantes, l'hyperboard.
0: Hyperboard.
3: Voilà.
0: Oui, c'est quoi, Aurélie Tarenne, vous connaissez?
4: Alors, toutes ces choses un peu marketing, j'avoue que j'ai de la peine à me mettre dedans. Moi, je suis peut-être de l'ancienne école, ou je sais pas, ou en tout cas, je suis avec les méthodes qui fonctionnent. Et je crois que les méthodes qui fonctionnent le plus, ce sont quand même les méthodes traditionnelles, à savoir qu'on déroule un tapis, on sort éventuellement son petit matériel, ses petites haltères, et on fait soi-même les exercices. On n'attend pas qu'on nous les fasse faire sur une plaque vibrante, malheureusement.
0: Alors dans les méthodes...
4: Ça fonctionnerait, je pense qu'on le saurait, et ça aurait été mis en évidence depuis bien longtemps.
0: Dans les méthodes traditionnelles, il y a Albert de Genève qui nous dit « Je voulais savoir si la musculation, le parcours Vita est utile pour la musculation. »
2: Oui, bah effectivement, ça fait partie des méthodes traditionnelles, en tout cas suisses, qu'on suit depuis des années. Je voulais faire la différence justement entre les méthodes passives et actives. C'est aussi beaucoup ce qu'on parle dans la physiothérapie. Tout ce qui est actif, c'est vous-même qui le pratiquez. Alors c'est clair qu'il faut une certaine motivation, et j'y reviens, de la régularité. Mais tout ce qui est passif, c'est des objets, des méthodes, des appareils qui le font pour vous. On sait que ça marche toujours moins bien. Ça peut être complémentaire parfois, comme le Compex. C'est ces scotchs que vous, ces électrodes que vous collez sur vos muscles, mais ça ne va jamais activer toute votre musculature. Mais le parcours Vita, oui, c'est complet parce que ça fait marche ou course, donc ça fait quand même l'endurance, qu'on n'en a pas parlé, mais c'est aussi important pour préserver d'autres choses que le muscle, notamment votre cœur, vos artères. Et ça allie un peu de renforcement lors des exercices, mais c'est sans poids, hein, le parcours Vita.
0: Je vous propose d'écouter une note vocale qu'on a reçue au 076-206-1212.
6: Oui, bonjour, c'est Isabelle de Lausanne qui vous appelle. Alors écoutez, moi j'ai 82 ans et tous les matins, je fais de la gymnastique devant ma tablette. Alors je prends Julie pour la forme, donc c'est toutes sortes d'exercices pendant un quart d'heure pour la mise en forme. Et puis je fais aussi Ricardo pour l'équilibre. Donc, j'ai toujours ma chaise, je suis devant mon écran, et puis je fais tous ces exercices tous les matins, un quart d'heure, des fois c'est une demi-heure, je fais une fois Ricardo, un quart d'heure, puis après je fais Julie, donc c'est des applications. Donc, je ne vais pas en salle, j'ai fait du fitness toute ma vie, en étant jeune, c'est-à-dire jusqu'à l'âge de la retraite, puis après, bon, j'ai fait des voyages, je fais de la marche, je fais du Nordic Walking, je pense que le Nordic Walking, ça muscle aussi, je vous pose la question, hein. Je pense que c'est aussi un bon sport. Voilà, alors je ne sais pas ce que vous en pensez, j'attends votre réponse, merci beaucoup pour votre émission, c'est vraiment très très intéressant, votre émission, elle est vraiment très intéressante et je vous en félicite. Bonne journée à tous et merci encore de votre réponse.
0: Merci Isabelle, on vous embrasse aussi. Alors moi je retiens deux questions, les applications effectivement, alors elle en cite deux, hein, Julie et Ricardo, je ne sais pas si vous les connaissez, Aurélie Tarenne.
4: Non, je ne connais pas, mais il y a tellement de choses qui se font. Moi j'ai juste envie de dire bravo à Isabelle, parce que déjà elle fait, et elle fait deux choses qui semblent complémentaires et utiles à son âge. Donc déjà bravo, nous on essaie de motiver les jeunes, hein, pour bouger un petit peu à la maison, sur la base de programmes qu'on leur fournit nous, mais c'est toujours un petit peu compliqué. Et c'est vrai que les anciens, ils prouvent que c'est possible et c'est bien.
0: Ouais, les applications, ben, ça vous pique votre boulot, hein, Aurélie Tarenne.
4: Oui, effectivement, je ne sais pas si ça nous pique notre boulot. On peut utiliser une application à condition d'avoir été un petit peu initié au départ, avant de commencer.
2: C'est ce qu'elle dit, hein, c'est qu'elle a, elle a fait du fitness toute sa vie, donc elle a une base pour comprendre et faire probablement juste, on espère, les exercices.
0: C'est ça, c'est mieux, disons, d'avoir une base plutôt que de se dire, tiens, je vais faire de la musculation, je vais télécharger une app, et puis voilà, comme ça, je passe pas par les préparatrices.
4: Ouais, exactement, ça, c'est le côté pratique et facile. Ça dure 3 semaines, et puis après, tout le monde arrête parce qu'il y a un manque de base, parce qu'il y a un manque du suivi, parce qu'il n'y a pas l'œil humain, et ces applications ne remplaceront pas l'œil humain, ni même elles remplaceront tout ce qui est un petit peu organisation de l'entraînement. Faire les choses dans le bon ordre, varier l'entraînement, inciter à être régulier, faire des tests de temps en temps pour savoir où on en est, ça une application elle ne le permet pas, et pour ça les coachs et les préparateurs physiques, nous on est là.
0: Le Nordic Walking, c'est bien pour la musculation ?
4: Moi je pense que c'est une activité qui est hyper complémentaire, à condition qu'il soit bien fait et qu'on utilise le haut du corps et les bras correctement. Mmh. Donc, et là aussi ça s'enseigne, il y a une technique qui est particulière, qui se rapproche beaucoup de la technique du ski classique en hiver, du ski de fond classique, la technique classique. Mais effectivement, ça c'est, moi j'incite beaucoup au niveau coordination, équilibre aussi, c'est une activité très intéressante.
0: Il vous reste un quart d'heure pour joindre notre standard au 0800 108 208 ou par note vocale comme l'a fait Isabelle au 076 206 12 12. On a pas mal de messages qu'on va trier pendant cette chanson, une chanson suisse. Il s'appelle Sahel, c'est un jeune artiste genevois. Il nous chante Toujours belle.

0: 9h47, vous écoutez, on en parle, Guichet, on en parle consacré ce matin à la musculation avec nos deux invités, les deux invités de Johanna Comange, Aurélie Tarenne qui est préparatrice sportive et Nathalie Wenger, médecin-chef et spécialiste en médecine du sport, toutes deux du centre GoTo à Morges. Et des questions à notre standard, Johanna.
1: Oui, alors une auditrice de 60 ans qui nous dit que pour perdre du poids, il y a 2 ans, elle a pris le médicament pour les diabétiques. Elle a effectivement perdu 18 kilos, mais la plupart du poids perdu est du muscle. Ensuite, j'ai arrêté le médicament, j'ai repris mes kilos et même plus, et plutôt de la matière grasse, donc. Je n'ai jamais été sportive, est-ce que j'ai encore de la chance de récupérer ma musculation? Comment on récupère finalement le muscle?
2: Alors, on va récupérer le muscle en faisant, comme on l'a déjà dit, hein, du renforcement musculaire ou même du travail de force très spécifique. Là, on va prendre des haltères, on va soulever des charges. Et puis, si c'est bien organisé en termes de contenu et dans le temps, oui, ça peut fonctionner, même à tout âge.
3: Je pense que l'important, c'est aussi qu'elle soit coachée, en fait, supervisée pour sa nutrition. Bon, normalement, ces gens qui utilisent ce médicament doivent avoir un suivi diététique. C'est dommage qu'elle ait perdu toute sa masse musculaire. C'est malheureusement ce qui se passe quand on fait des régimes trop drastiques. Et puis, c'est vrai qu'on a parlé un petit peu des protéines. On est obligé de manger des protéines si on veut maintenir et gagner du muscle. C'est vraiment indispensable parce que si vous travaillez votre muscle, déjà il a besoin de protéines pour se régénérer, récupérer après l'entraînement et pas se blesser accessoirement. Ça c'est la même chose aussi pour les jeunes, c'est ce qu'on leur explique beaucoup. Et puis si vous voulez gagner du muscle, il faut le nourrir. Donc pour qu'il se construise, il faut avoir des petites briques et ça c'est les protéines.
1: Retrouver du muscle, c'est plus difficile quand on est plus âgé, quand on est plus jeune, lorsqu'on est une femme, lorsqu'on est un homme. Il y a plein de paramètres finalement.
3: Oui, bien sûr, plus on est jeune, plus c'est facile parce que c'est de toute façon là que tout se construit. Et puis c'est vrai qu'à partir de 50, enfin déjà même vers 30 ans, hein, on commence à perdre la masse musculaire. Mais là, on a vraiment la chance de pouvoir l'entretenir. Mais c'est seulement à partir surtout de la ménopause pour les jeunes femmes avec la chute des œstrogènes. C'est une des hormones en fait féminines qui aide à construire le muscle. Et dès que vous perdez vos œstrogènes, vous avez effectivement la masse musculaire qui va fondre. Mais il y a des femmes chez qui ça fond plus vite. Et c'est vrai que chez les hommes également, à partir de 50-60 ans, il y a une fonte de la masse musculaire. Mais je dirais que c'est pas perdu, hein. Elle peut encore regagner beaucoup grâce au travail de force, comme dit Aurélie. Surtout qu'elle a une raison à sa chute, à sa fonte musculaire.
0: Alors plusieurs auditrices, notamment Sylvie, Laurette et Nathalie, nous parlent d'une méthode, la méthode The Moon's Floor. Ça vous dit quelque chose ? Qui paraît-il, alors, enfin en tout cas, on n'en dit que du bien. Il y a juste Sylvie qui se demande ce que c'est.
2: Eh ben Aurélie, elle se demande ce que c'est aussi, du coup.
0: Aurélie, t'arrêtes.
3: Il y a beaucoup de business.
0: Je sais pas si je le prononce bien. Hein. Moon's Floor. Voilà, bah, je ne sais pas. En tout cas, Laurette nous dit, pour les maux de dos, je suis passé à la méthode Moon's Floor, très facile à faire chez soi. Des séances tout en douceur, ça travaille surtout les fascias. C'est quoi les fascias déjà? C'est où, c'est les muscles?
3: Non, c'est l'enveloppe autour du muscle, okay, qui est innervée, donc qui peut faire très mal. Mais c'est vrai qu'il y a tout plein d'études qui sont assez intéressantes sur la fasciathérapie depuis quelques années, qui fonctionnent. Mais ce qu'elle raconte, ça a l'air d'être du renforcement musculaire au final.
0: D'accord, ok.
2: Mais bon, si voilà, c'est effectivement des exercices tout en douceur et qu'elle le prend bien, qu'elle l'exécute bien, bah, franchement, bravo.
0: On garde.
2: Faut continuer.
3: Oui,
2: bien sûr.
3: C'est parfait.
1: Si on revient au témoignage de cette auditrice donc, qui a perdu beaucoup de poids, qui ont ensuite l'a repris, qui a perdu de la masse musculaire. Est-ce que finalement, quand on fait de la musculation, donc on fait du renforcement musculaire avec des poids, qu'on gagne du muscle, est-ce que nécessairement on perd du gras?
3: Non. Non, parce que... Non, le renforcement va vraiment jouer sur la masse maigre, donc les muscles. Après, pour perdre le gras, c'est toute une alchimie, toute une... Il faut la bonne recette, il faut jouer avec la nutrition, il y a l'âge, il y a les hormones, il y a plein de choses. Enfin, je ne sais pas si Aurélie veut compléter.
2: Non, mais c'est vrai que les gens s'imaginent qu'en se mettant au sport, musculation, renforcement musculaire y compris, ils vont perdre du poids. Parce qu'à la base, il y a beaucoup de gens qui se mettent au sport pour perdre du poids, d'une façon générale du poids. Puis en fait, en général, c'est tout l'inverse qui se passe. C'est qu'ils se remettent au sport, ce qui est très bien. Puis quand ils montent sur la balance, il y a des fois plus 1, plus 2 kilos, ce qui n'est pas... Ce qui n'est pas grave, bien au contraire, parce qu'ils ont retrouvé de la masse musculaire, mais la masse grasse, elle est toujours bien là, donc le poids est toujours là.
0: Je vous propose de prendre un téléphone. C'est Eric qui est en ligne avec nous de Puy-Doux. Bonjour Eric.
4: Oui, bonjour. Écoutez, j'aimerais d'une part faire donner un conseil et puis un témoignage. Effectivement, quand j'avais 20 ans à l'école de recrue, on m'a dit « Vous êtes beaucoup trop maigre, vous n'êtes pas assez lourd, il faut faire du fitness et puis il faut prendre du poids. » Alors j'ai pris du poids, je me suis inscrit à un fitness que je n'ai quitté qu'à l'âge de 75 ans. Mmh. Actuellement, j'ai 92 ans et demi.
0: Et demi.
4: Oui, je dis et demi, parce que j'ai bientôt 93 ans. Et puis, j'ai bientôt 93 ans. Alors, écoutez, pour rester malgré tout, j'ai fait trois fois le chemin de Compostelle, une fois le Portugal, une fois l'Espagne, une fois la France. Et puis, malgré tout ça, malgré tout ce que j'ai fait, beaucoup, beaucoup de sport, de la course à pied toute ma vie, du ski de fond, du ski de peau de phoque, de la montagne, etc. Mais malgré tout, j'étais rattrapé quand même, malgré tout. Je croyais avoir coché toutes les bonnes cases. J'ai quand même de la neuropathie dans les jambes et dans les mains. Mais je fais quand même tous les matins 15 minutes de vélo d'appartement, bien entendu. Je fais 15 minutes de vélo d'appartement tous les matins. Et en plus, je fais également des exercices pour les mains et pour les bras avec des élastiques également tous les matins pendant un certain nombre de minutes. En fait, le conseil que je peux donner, c'est commencer de bonne heure à faire de la muscule et grâce à l'armée, en somme, c'est drôle, c'est que c'est l'armée qui m'a en somme forcé à me mettre au sport, à me mettre au fitness, à me mettre à la musculation. Et c'est grâce à ça que maintenant, à 93 ans, malgré tous ces problèmes, en plus je suis malvoyant, alors je ne sais pas. C'est un autre problème, mais malgré cette neuropathie, eh bien, je me force quand même à me forcer à faire du sport tous les matins, et c'est grâce à la continuer journellement qu'on reste, et ça donne une certaine philosophie.
0: C'est la régularité, c'est ce qu'on disait avant. Merci beaucoup de ce témoignage, Eric, et puis bravo à vous. Hein. Alors, on a bien compris qu'effectivement, c'est bon pour la santé de se muscler. Bon, ça ne protège pas de tout, hein. Parler de neuropathie, voilà.
3: Oui. La loterie, des fois, la génétique, les surprises de la vie.
0: Oui, mais en tout cas, c'est bon de savoir que, mais à 92 ans et demi. 92 ans
1: et demi, Philippe, c'est
0: encore,
1: important.
0: Justement, entretenir sa musculature, entretenir son corps. Bravo, Eric. Johanna.
1: Une question, peut-être que, à mon avis, tout le monde se pose. Est-ce que si après une séance de renforcement musculaire, j'ai des courbatures, cela signifie que j'ai bien travaillé ?
2: Absolument pas.
1: Eh ben voilà.
0: Mince.
2: Quand on a des courbatures, on se sent vivant. Moi aussi, j'aime bien avoir des courbatures de temps en temps. Mais malheureusement, ça ne montre pas qu'on a bien travaillé. C'est plutôt le contraire, je dirais. C'est qu'on a fait une séance qui n'a pas été tout à fait adaptée à son niveau, qu'on a un petit peu fait plus ou en tout cas mal ou trop, enfin voilà, que ce qu'il fallait faire. Et du coup, ça laisse des restes pas très sympathiques.
0: Elisa nous dit « J'ai 51 ans, je désire renforcer les bras, j'ai envie d'acheter une barre de traction. Est-ce que c'est bien de commencer par ça ou est-ce que ce serait mieux de commencer par une autre méthode ?» Les tractions.
2: Alors, c'est dur,
3: mais déjà, quel est le background d'Elisa ? Est-ce qu'elle a déjà fait de la muscu ou est-ce qu'elle en est ? Est-ce qu'elle est bien gainée ? Est-ce qu'elle a déjà soulevé autre chose que soi-même, ses poids, enfin Aurélie.
2: Ouais, non, mais les tractions, pour commencer, c'est quand même pas une mince affaire. C'est comme les pompes, hein, quand on commence le sport et qu'on commence par des pompes, on risque de pas développer une grande affinité avec l'activité physique.
0: Ouais.
2: Donc je pense qu'il y a quand même des exercices beaucoup plus simples et beaucoup plus adaptés que les tractions.
0: Comme quoi ?
2: Simplement des pompes sur les genoux, par exemple, pour les femmes.
0: Oui, j'allais dire justement les pompes, en fait, ça remplace les tractions, quelque part, on pourrait dire ça. Non, pas
2: oui
0: tout à fait.
2: Et non.
0: On fait pas travailler la même chose.
2: Non, on fait pas tout à fait travailler la même chose, pas la même position de départ, etc. Mais après, il y a des exercices simples pour les bras, hein. Lever les bras tendus sur le côté, enfin voilà. Mais
1: avec des poids, des petits poids.
2: Ouais, exactement.
3: Ouais, je pense qu'il peut
1: pas
3: avoir
1: les petits poids verts, des petits poids de 2 kilos, pas des.
3: Non, ça c'est plutôt pour remplacer la glace, les sachets de petits poids congelés. C'est très utile.
0: Ouais. Voilà, Dominique aussi de Genève qui nous dit je fais des exercices avec un élastique. Est-ce que c'est une bonne pratique
2: l'élastique ? Ça c'est excellent.
0: C'est vrai.
2: Ça, les élastiques. Si moi j'avais un petit matériel matériel à investir, dans lequel investir, c'est vraiment des élastiques. Les petites boucles hein, qu'on peut mettre autour des bras, autour des jambes, les grands élastiques qu'on accroche à quelque part, à un pied de chaise, etc. Et on peut faire vraiment plein d'exercices très utiles et très intéressants.
0: On n'est pas obligé d'ailleurs d'aller très loin pour les accessoires. Par exemple, quand on n'a pas d'haltère, on peut prendre aussi des bouteilles d'eau.
2: C'est marrant, j'en parlais avec une jeune la semaine dernière et elle me disait qu'en fait, elle avait essayé, mais qu'au niveau de l'appréhension, c'était quand même pas très pratique et que les haltères, c'est quand même plus adapté.
0: Okay.
3: Moi, j'aimerais juste ajouter que tous ces petits conseils qu'on donne à faire dans le salon, moi, pour les jeunes, j'aime pas trop trop. On a eu énormément de blessés durant le confinement du Covid, si vous vous souvenez du Covid.
0: Oui, on s'en souvient.
3: Il y en a qui ont oublié, mais disons, tous ces gens qu'on écoute, ils ont une certaine maturité dans leur cerveau, ils vont peut-être faire les choses progressivement, tout gentiment, mais un jeune motivé de 14 ans qui est plein d'énergie, s'il commence à faire ça dans son salon, il va justement directement faire des tractions probablement. Et c'est vrai que moi je préfère qu'en tout cas dans un premier temps, ils soient coachés par un professionnel ou leur coach du milieu sportif pour vraiment expliquer la base, comment faire le mouvement juste, combien de répétitions, combien de fois par semaine, parce qu'il ne faut pas oublier que les jeunes, ils sont très très motivés, plein d'énergie et ils ont tendance à vraiment faire tout trop vite, en tout cas ce que je vois souvent, et c'est le meilleur moyen de se blesser, hein, Aurélie, je ne sais pas ce que tu en penses.
2: Tout à fait, d'ailleurs, deux des grands principes de l'entraînement sportif, c'est l'individualisation et le deuxième, c'est la progressivité.
0: Ben voilà, on restera là-dessus, merci beaucoup à toutes les deux, Aurélie Tarraine, préparatrice sportive et Nathalie Wenger, médecin-chef spécialiste en médecine du sport, toutes deux du centre GoTo à Morges. Une bonne journée à toutes les deux. Et puis vous qui nous écoutez, qui n'avez pas, peut-être pas pu passer à l'antenne ou pas reçu de réponse à votre question, eh ben n'hésitez pas à enregistrer votre message et nous l'envoyer en note vocale au 076 206 12 12. Vous ferez le bonheur d'Isabelle Fiou samedi qui présentera le deuxième service entre 9h et 10h dans le 6-10 de Karine Vasarino.
5: On en parle. Philippe Gérard.
0: Bonjour Stéphane Gabillot.
6: Bonjour Philippe.
0: C'est QFD tout à l'heure, oui. On sort nos gants de chirurgien.
6: Exactement, pour aller procéder à l'ablation d'une tumeur bénigne sur un foie, on appelle ça un adénome. On ira effectivement en salle d'opération auprès d'une chirurgienne qui nous décrira précisément le travail qu'elle va effectuer pour retirer cette tumeur. C'est quand même un certain travail, on peut l'imaginer.
0: Ah, moi je suis chaque fois soufflé par le travail des chirurgiennes et chirurgiens, je dis bravo, voilà. On écoutera donc ça tout à l'heure avec CQFD. Tout à l'heure, il est 10h sur RTS.
7: Sandra Viscardi. Pedro Sanchez convoque des élections anticipées en Espagne le 29 novembre prochain. Le Premier ministre vient de l'annoncer dans une allocution télévisée. Il tire les enseignements du rejet vendredi par les députés de ses propositions pour protéger les locataires. Le socialiste voulait interdire les expulsions de locataires vulnérables jusqu'en 2030, prolonger 2 ans le gel des loyers pour les baux existants et durcir les règles relatives aux locations de courte durée. Les courants repris dans les lycées de France ce matin, sauf dans 400 à 500 établissements où les conditions de sécurité ne sont pas assurées. Le mouvement de protestation de la semaine dernière rebondira demain lors d'une nouvelle manifestation nationale. Pour désamorcer la crise, le Premier ministre demande un traitement prioritaire du remplacement des absences longues et des postes non pourvus. Sébastien Lecornu veut rencontrer demain les présidents des régions pour parler rénovation des établissements scolaires. Il réclame à ses ministres des propositions d'amélioration de Parcoursup d'ici la fin du mois. Nous devrions voter d'ici le milieu de l'année prochaine sur l'accord de libre-échange entre l'ALE et la Malaisie. L'Alliance contre la déforestation des forêts tropicales a déposé ce matin à la chancellerie fédérale à Berne les 85 000 signatures de son référendum. C'est la réduction des droits de douane sur l'huile de palme qui a provoqué ce référendum, soutenu aussi par le Parti socialiste et les Verts. Les hôtels suisses ont vu leur fréquentation baisser en août, un recul de plus de 2% des nuitées, selon les chiffres de l'Office fédéral de la statistique. Tant les touristes étrangers que les Suisses ont été moins nombreux. Sur les 7 premiers mois de l'année, le recul est juste inférieur à 1%. Plus de 32% en 20 ans, les loyers ont augmenté en moyenne de 32% en Suisse. L'association des locataires, l'ASLOCA, demande des mesures à l'occasion de la Journée internationale des locataires, soit des loyers basés sur les coûts, un renforcement de la Lex scolaire pour freiner l'afflux de capital financier sur le marché du logement, et plus de logements d'utilité publique. Dans son discours de politique générale ce matin devant le Parlement japonais, la première ministre Sanae Takaishi considère que la baisse de la population est une crise nationale qui progresse silencieusement au Japon. La chef de gouvernement de promettre une stratégie globale en matière de population d'ici la fin de l'année. Elle s'est aussi engagée à construire une relation stable avec la Chine, un voisin important, dit-elle. Leurs relations diplomatiques sont en plus bas depuis novembre dernier, depuis que Sanae Takaishi a suggéré que Tokyo pourrait intervenir en cas d'attaque chinoise contre Taïwan. Deux migrants sont morts cette nuit au large de Berck dans le Pas-de-Calais, alors qu'ils tentaient de traverser la Manche. Deux femmes ont été gravement brûlées, elles sont hospitalisées. Le journal La Voix du Nord évoque des brûlures dues à la réaction chimique se produisant quand de l'essence est mélangée à l'eau de mer. Le prix Nobel de médecine ouvre tout à l'heure à 11h30 la saison des prix Nobel. Des recherches sur les hormones régulant l'appétit ont les faveurs des observateurs, celles qui ont permis de mettre au point ces médicaments amaigrissants qui ont tant de succès, ou alors celle sur le microbiome, ou celle encore sur les hormones qui régulent la satiété. Il fera beau après dissipation des brumes matinales du plateau et avant l'arrivée de cumulus sur les crêtes des Préalpes et des Alpes, où il pourrait lâcher quelques averses, 22 degrés au maximum, beau demain après la fin des brouillards de l'aube du plateau.
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0: Les publications scientifiques, ça fait longtemps que c'est un système qui est malade, avec notamment cette course à la publication qui privilégie la quantité plutôt que la qualité. Bonjour Lucia Silig.
1: Bonjour Stéphane.
0: On va réaliser avec vous que l'intelligence artificielle n'est pas en train d'améliorer les choses dans ce domaine.
1: Oui, parce que c'est l'outil parfait pour produire plus vite dans un système qui, comme vous l'avez dit, privilégie déjà beaucoup trop la quantité au détriment du fond, quoi. Mmh. On va s'intéresser à un cas d'école où l'IA a été utilisée pour détourner le système d'évaluation entre pairs qui est le fondement des publications scientifiques. On va aussi se demander ce qui peut être fait pour tenter de soigner ce système qui génère des dizaines de milliards de dollars chaque année.
0: Ensuite, une tumeur avec un nom pas très poétique. En même temps, je ne sais pas s'il y a des tumeurs qui ont des noms très poétiques, mais celle-ci, en tout cas pas, je trouve. L'adénome hépatique, voilà, c'est une tumeur qui, a priori bénigne, mais parfois volumineuse. Quand elle fait plus de 5 cm de long, l'ablation est recommandée. Nous serons avec une patiente qui présente une masse de 10 cm. Ça rend donc l'intervention indispensable. Reportage en salle d'opération dans un quart d'heure. Et puis enfin avec vous, Oumar Kamis. Bonjour Oumar.
2: Bonjour.
0: Des papillons?
2: Oui, on va prendre l'air. Des papillons sur lesquels on apprend plein de choses grâce à un livre qui vient de paraître aux éditions Belin. Ça s'appelle « Dans la tête d'un papillon » et on reçoit tout à l'heure l'autrice du livre.
0: Et moi, j'en ai aussi dans le ventre quand je vous regarde. Voilà, c'est le programme qui nous attend jusqu'à 11h. Bonjour, bienvenue à vous.
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0: Publier ou périr, c'est ce qu'on dit souvent dans le milieu académique et cette pression pour publier des études dans des revues les plus prestigieuses possibles. Si on veut faire carrière, eh bien cette pression nuit à la recherche scientifique, on peut l'imaginer. Et l'IA pourrait encore aggraver le problème, Lucia Silig.
1: Oui, parce que c'est comme ça qu'une université va vous évaluer en tant que chercheur ou chercheuse, ou décider ou non de vous engager ou de vous accorder une promotion. Combien d'articles est-ce que vous avez publié? Est-ce que c'était dans des revues plus ou moins prestigieuses? Et combien de fois votre étude a été citée par d'autres? Tout cela génère des indices, comme le facteur d'impact des revues, qui donne une idée de combien les articles publiés par ladite revue sont cités par la suite, ou encore l'indice de Hirsch, qui est une combinaison du nombre d'articles qu'un ou une chercheuse a publié et du nombre de fois que ces articles sont cités. Et au moment d'engager quelqu'un, eh bien, c'est sur ces chiffres que les universités vont souvent se baser.
0: Et il y a là derrière un commerce juteux. Hein.
1: Oui, celui des revues scientifiques avec tout le système d'évaluation du contenu par des pairs. Ça veut dire que quand un ou une scientifique soumet une étude à un journal, celui-ci va solliciter des spécialistes du domaine qui vont faire des remarques et juger si l'étude en question mérite d'être publiée. Un travail qui est en général fait gracieusement, tandis que les revues génèrent des dizaines de milliards de dollars par année. La pression sur les carrières académiques et l'argent dégagé font que le rythme de publication

0: c'est la revue de la Société européenne de microbiologie clinique et des maladies infectieuses. Racontez-nous ce cas d'école dont parlait Lucia, ce cas de détournement du système de publication via l'intelligence artificielle.
1: Oui, volontiers. Alors, nous avions envoyé un excellent article à un rédacteur externe. Il a rendu son rapport en 7 minutes, plus de 1000 mots. Personne ne peut lire un manuscrit de cette taille aussi vite. Le texte, en plus, avait toutes les caractéristiques d'un rapport généré par l'IA. Ouais. Surtout, il demandait aux auteurs de citer 6 de ses propres articles qui n'avaient rien à voir, ou peu à voir avec le sujet. Voilà.
2: Donc en fait, il y a toutes sortes de problèmes avec ce procédé, mais il y a déjà le fait que, outre le fait que la personne ne fait pas son travail de reviewer, elle fournit aussi à l'intelligence artificielle des données qui ne sont pas publiées, qui sont confidentielles et que l'IA va ingérer.
1: Oui, justement, ça c'est peut-être le plus grave. Un manuscrit soumis est confidentiel. Le mettre dans un outil d'IA commercial, c'est donner le travail non publié d'un collègue, d'ailleurs, à une entreprise privée, sans son accord. Donc, on peut dire que utiliser l'IA pour corriger son anglais, aucun problème. Mais lui confier tout un manuscrit écrit par d'autres, là, c'est une faute éthique.
2: Alors, vous l'avez dit aussi, cette évaluation générée en partie par l'IA poussait aussi les auteurs de l'article à citer les propres articles de la personne qui était censée évaluer, sans que cela soit en rien pertinent pour l'étude. Donc c'est une façon de se générer, faire monter sa propre cote. Hein. Est-ce que ça vous choque qu'on puisse faire tout ça pour quelques citations, ou est-ce que pour finir c'est juste un symptôme d'un système qui de toute façon ne va pas bien, quoi?
1: Bon, la réponse est oui et oui, ça me choque. Mais oui, c'est aussi un symptôme d'un système certainement malade. Cet auteur, un médecin-chercheur comme moi, comme beaucoup de collègues, nous avait fait confiance. Il nous a envoyé son travail. Et puis ensuite, nous, on l'a donné à un rédacteur qu'il a utilisé comme une arme pour gagner 6 citations. Les citations, pour nous, c'est vrai que c'est comme d'or pour certaines personnes, parce que les citations, le nombre d'articles publiés, c'est très important pour avancer dans sa carrière, mais le nombre de citations que chaque article publié va avoir, ça c'est aussi comme de l'argent quand on veut avancer dans une carrière académique. Mais en même temps, ce rédacteur ne sort pas de nulle part. Plus, comme j'ai dit, plus de citations, plus un meilleur indice de Hirsch, donc le H-index.
2: C'est ce dont on parlait tout à l'heure. Plus on a d'articles cités, plus on publie d'articles qui sont eux-mêmes cités, on combine ça, puis ça donne l'indice de Hirsch.
1: Oui, tout à fait. Et la manipulation des citations, ça c'est déjà un problème connu depuis longtemps. C'est juste que maintenant, l'IA, ça amplifie de manière assez hallucinante ce problème.
2: Parce que l'IA, outre faire vos évaluations ou vos relectures à votre place, elle permet aussi de rédiger des articles, voire de fabriquer des données complètement. D'ailleurs, vous avez remarqué que ce relecteur peu scrupuleux, il avait beaucoup, beaucoup augmenté son nombre de publications ces dernières années.
1: Oui, tout à fait. Pendant plusieurs ans, il publiait 1 à 3 articles par année. Et puis, à partir de 2025, il commence à publier 30 articles par an. Voilà. Donc, je ne peux pas dire comment ces articles ont été écrits, mais avec une telle accélération, juste au moment où l'IA devient accessible à tout le monde, ça pose évidemment question.
0: De manière générale, est-ce qu'on a un ordre de grandeur sur le nombre de publications? On imagine que le rythme est frénétique. Est-ce qu'on a des chiffres, Angela Huttner?
1: Oui, je peux vous donner un exemple assez parlant. Prenez Nature. Nature, c'est une revue sérieuse, respectée, très sélective. Mais Springer, la maison d'édition de Nature, des journaux Nature, ils ont commencé à créer plusieurs revues sœurs. Donc, il y a Nature, mais ensuite, il y a Nature Communications, etc. Nature Communications a été créé en apparence pour augmenter l'accès à la science, aux connaissances, c'est-à-dire ce fameux open access. Mais en réalité, on voit qu'elle semble exister pour rattraper les articles

0: rejeté de Nature et de les publier à des frais presque obscènes, à mon avis. Par exemple, je vous donne un exemple. En 2024, Nature Communications a publié plus que 10 000 articles.
1: Ah oui.
0: Et si vous faites le calcul, ça fait plus de 200 articles par semaine.
1: C'est énorme.
0: Pour une seule revue, voilà.
1: Mais est-ce qu'on peut encore faire... Ouais. Allez-y.
0: Chaque article rapporte plus que 6 000 euros de frais de publication, chacun. Ouais.
1: Et est-ce qu'on peut faire confiance à tous ces articles, les 10 000 articles? On se dit quand même c'est relu, etc. Ou potentiellement aujourd'hui, notamment avec l'IA, on peut se faire complètement avoir?
0: Oui, c'est ça. C'est difficile pour les jeunes chercheurs parce que justement, les revues phares comme Nature, comme Lancet, ils retiennent leur sélection. Voilà, ils restent prestigieuses. Elles restent prestigieuses, mais ça devient un spectre très, très flou. Voilà, sur la même maison d'édition, on peut avoir une excellente revue comme Nature, mais en même temps, une autre qui est là. Clairement, pour gagner de voilà pour
1: faire du business.
0: De l'argent. Mmh.
2: Vous parlez de revues prédatrices. Qu'est-ce que vous voulez dire par là? C'est justement ces revues créées pour générer de l'argent?
0: Oui. Alors, une revue prédatrice, c'est une revue dont le vrai produit n'est pas la science, mais la publication payante. Une revue prédatrice prend le frais de publication et fait peu ou pas d'évaluation par les pairs, et peut-être par l'IA maintenant. Une revue prédatrice va envoyer des courriels flatteurs, promettre une publication quelques jours, prend souvent un nom proche d'une revue sérieuse pour un peu tromper les jeunes chercheurs. Et c'est difficile pour un chercheur sous pression, c'est tentant. Parce que, voilà, on peut facilement publier et puis ça, c'est encore une ligne de plus sur son CV.
2: Alors demain, lors de cette table ronde que vous organisez au HUG, vous allez réfléchir avec vos collègues à la manière dont ce système peut être réformé. C'est quoi les pistes de réflexion?
0: Oh, il y en a plusieurs. Le plus important, c'est qu'il y a déjà des réflexions. Il y a un accord européen sur la réforme de l'évaluation de la recherche de nous-mêmes. Voilà, on parle de évaluation, c'est les évaluations des individuels dans un système académique. Nous, on est actuellement évalué sur le nombre d'articles et de leurs citations. Mais il y a cet accord européen qui s'appelle COARA. C'est un accord qui demande de juger la recherche sur la qualité et plus seulement sur des chiffres, c'est le nombre d'articles. Ensuite, de ne pas s'arrêter à la signature, de mettre vraiment en place les CV dites narratifs, des CV qui racontent une histoire du chercheur et juste généralement d'évaluer d'autres façons. Enfin, de créer des groupes de travail. Voilà, les universités, ça prend des ressources, bien sûr, mais ils devraient créer des groupes de travail avec des objectifs concrets pour pouvoir vérifier que les universités suivent cet accord. Notamment, l'Université de Genève a signé DORA, ça c'est la déclaration de cet accord COARA. L'Université de Genève a signé en 2023. Donc, nous avons fait le changement vers un CV narratif, mais en même temps, nous devons toujours lister toutes nos publications à la fin de ce CV et le nombre de citations que chaque article a gagné. Mmh. Alors, on y arrive, mais seulement partiellement très lentement.
1: Ouais. Merci beaucoup, Angela Hüttner. Donc, je rappelle que vous êtes médecin au service des maladies infectieuses des HUG, rédactrice en chef de CMI Communications, la revue de la Société européenne de microbiologie clinique et des maladies infectieuses. CMI Communications ne fait pas de business, c'est ça que vous allez me dire? Vous arrivez à être à vous positionner de manière positive dans tout ce système?
0: C'est très difficile. Ouais. Et comme je disais, nous jouons tous un rôle là-dedans. On est tous un peu coincés dans ces systèmes, un peu malades. Notre revue, c'est le propriétaire, c'est pas une maison d'édition. C'est une société médicale à but non lucratif, donc en ONG. Mais notre publisher, c'est Elsevier. Donc, pour l'instant, on a toujours un contrat avec Elsevier. Donc, on est aussi un peu coincé. Elsevier, c'est un peu, honnêtement, c'est un peu, ça va vers le Springer, le publisher de Nature. Ouais. Voilà, donc on est tous un peu coincés. On fait de notre mieux pour lentement améliorer les choses.
1: Très bien. Merci d'avoir été en direct avec nous. On souhaite une belle journée à Genève.
0: Merci beaucoup.
1: Au revoir. Encore quelques nouvelles de la recherche scientifique et médicale. En bref, Lucia a commencé par une piste de traitement contre l'endométriose.
2: Oui, vous savez, cette maladie provoquée par la présence de cellules de l'endomètre, donc la muqueuse interne de l'utérus, des cellules qui sont en dehors de l'utérus au lieu d'être à l'intérieur, et cela crée des douleurs intenses, des lésions et des problèmes de fertilité. Pour l'instant, tout ce dont on dispose pour lutter contre l'endométriose, ce sont des interventions chirurgicales ou des traitements hormonaux, mais c'est souvent compliqué et pas forcément efficace sur le long terme. Or, il semble qu'un médicament utilisé pour traiter des infections parasitaires, qui a aussi, paraît-il, des propriétés anti-inflammatoires, pourrait avoir un effet positif. Une équipe a trouvé un moyen de lui faire cibler les cellules qui provoquent la maladie chez la souris et ça a l'air de fonctionner. Reste à voir si ça marche chez nous.
1: Nos pôles géographiques se baladent, eux aussi.
2: Oui, alors on savait déjà que nos pôles magnétiques ne restent pas bien sagement au pôle nord et au pôle sud. Ils se baladent selon les caprices de la dynamo géante qu'il y a au cœur de notre planète. Ce qu'on sait moins, c'est que nos pôles géographiques, c'est-à-dire les deux extrémités de l'axe de rotation de la Terre, ne sont pas non plus toujours au même endroit à cause des mouvements, des plaques tectoniques et de la manière dont la masse terrestre se redistribue. Et tout ça, ça fait bouger le niveau des océans qui augmente d'un côté et baisse de l'autre. Et c'est en étudiant ce phénomène qu'une équipe a pu déterminer que ces pôles ont eu 4 gros accès de bougeotte il y a 20, 90, 140 et 190 millions d'années. Et bien là, ils bougent encore aujourd'hui de l'ordre de 10 cm par année.
1: Ah oui, quand même.
2: Ouais.
1: Et enfin, deux nouvelles îles sont apparues.
2: Oui, c'était le mois dernier en Indonésie, après une série d'éruptions du volcan Anak Krakatau. C'est ce qu'a annoncé le Centre indonésien de volcanologie et d'atténuation des risques géologiques sur la base d'images satellites. L'agence n'a pas encore été voir sur place pour comprendre comment elles se sont formées, que ce soit par l'émergence de matériaux volcaniques ou par l'accumulation de dépôts provenant des éruptions. Mais ces deux îles risquent de ne pas durer à cause de l'érosion par les vagues.
1: Merci beaucoup Lucia Silig. Dans un instant dans CQFD, opération du foie, F-O-I-E donc évidemment. On vous emmène en salle d'opération. A tout de suite.

0: Jealous Lover, c'était les Rolling Stones.
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0: Tiens, on va partir au bloc opératoire à présent, Bastien Confino, pour une opération du foie.
2: Un adénome hépatique, c'est une tumeur qui est a priori bénigne, mais qui peut être relativement grosse et qu'il est quand même préférable d'enlever quand elle dépasse 5 cm de diamètre. Chez la patiente là, qui va être opérée, cet adénome fait 10 cm, donc là, pas le choix. Effectivement, il faut l'enlever, il faut passer sur le billard. Au bistouri, on retrouve Émilie Huldry, médecin adjointe en chirurgie viscérale au CHUV, assistée de son équipe de chirurgiens, d'instrumentistes et d'anesthésistes.
3: Alors on y va, on gonfle les poumons, on gonfle, gonfle. Vous vous concentrez juste sur ma voix. Vous pouvez avoir un petit peu la tête qui tourne. C'est normal, c'est les médicaments. Vous pouvez fermer les yeux. Nous, on est tous là pour votre bien-être. Voilà, super. Madame ? Elle dort.
2: Émilie Huldry, alors vous nous expliquez qu'est-ce qui va se passer aujourd'hui ?
4: Alors aujourd'hui, on va faire une opération pour aller enlever une tumeur bénigne du foie, qui est une tumeur qui toujours risque de se transformer en cancer ou de saigner, ça dépend un petit peu des sous-types. Donc à partir d'une certaine taille, on a pour habitude de les retirer.
2: Qu'est-ce qui pourrait se passer si ça se mettait à saigner, par exemple, une hémorragie interne, c'est jamais très bon.
4: Voilà, ça fait exactement ça, ça fait une hémorragie interne, et puis dans le ventre, c'est vrai qu'il y a beaucoup d'espace, donc on peut rapidement saigner beaucoup, raison pour laquelle ça peut être dangereux. Donc quand on découvre ce type de lésion, même si elles sont bénignes, on discute toujours sur les facteurs de risque, s'il est nécessaire ou pas de l'enlever, et aujourd'hui on a estimé qu'il était nécessaire de l'enlever.
2: C'est une opération compliquée, simple. Le foie, c'est toujours un organe un peu particulier.
4: Le foie, c'est toujours un organe qui est un petit peu compliqué pour une chirurgie. Parmi les opérations qu'on fait sur le foie, celle-ci n'est pas forcément une des plus compliquées qu'on peut faire. Mais comme toujours, voilà, ça peut quand même saigner pas mal, donc on doit y faire attention. Et puis la deuxième chose, c'est qu'il est une éponge non seulement pleine de sang, mais également pleine de bile, qui est un liquide assez corrosif. Et on est toujours un petit peu à risque, après les opérations, il y ait la bile qui coule un petit peu et qui fait pas seulement de douleur au niveau du ventre. Donc il y a ces deux choses qu'on doit maîtriser correctement pendant l'opération.
2: Vous allez enlever un gros morceau là ?
4: Alors, un morceau de foie sain, non, il y aura pratiquement pas d'ablation de foie sain puisque là, ce qu'on vient d'enlever est ce qu'on appelle nous pédiculé, c'est-à-dire qu'il est rattaché par un petit pont avec le foie. Et donc l'ablation de foie normal et sain, lui, devrait être tout à fait mineure. Donc les suites après l'opération devraient se passer de manière simple pour la fonction du foie lui-même.
2: Et en plus, ça repousse le foie ?
4: Tout à fait. Le foie peut repousser. Il est un organe qui se régénère, comme on l'appelle. Ce qui fait que pour certaines opérations, on enlève une grande quantité de foie sain ou fonctionnel. Ça a toute son importance. Alors c'est vrai qu'aujourd'hui, pour cette opération-là, beaucoup moins, vu que la quantité de foie sain enlevée sera très petite.
2: Le foie, c'est où exactement et comment vous allez y accéder ?
4: On va y accéder par le ventre, donc il est dans la partie haute du ventre, surtout du côté droite, même si là, on va aller plutôt du côté gauche parce qu'il est suspendu sur la partie tout à gauche du foie. On y accède le plus fréquemment par ce qu'on appelle laparoscopie, donc des petites incisions. Dans l'incision au niveau du nombril, on met une caméra et puis on s'aide d'autres instruments, dont d'autres petits trous dans lesquels on glisse ce qu'on appelle des trois quarts, simplement des instruments qui nous permettent de passer des pinces et des différents instruments à l'intérieur. Et puis ça va nous permettre de faire l'opération dans de bonnes conditions.
2: Ok, donc vous ouvrez pas de manière importante le ventre aujourd'hui ?
4: Aujourd'hui, non, en sachant qu'on doit retirer une lésion qui mesure quand même entre 6 et 10 cm, donc on va pas réussir à la faire sortir par un petit trou de 1 cm, donc il y a forcément un point où on va devoir agrandir une des cicatrices pour arriver à sortir la dite lésion. Ce qu'il faut savoir, c'est que l'intérêt de quand même le faire par les petites incisions, c'est que l'essentiel de l'opération sera fait par des petites incisions, et puis on va éviter d'avoir une grosse incision sur laquelle on va tirer avec des écarteurs pendant 2 ou 3 heures, ce qui fait que même si on a dû la faire, pour sortir le spécimen, c'est une incision qui fera beaucoup moins mal, donc le bénéfice, il est quand même majeur de le faire avec simplement des petites incisions pour le début, même si à la fin, on doit agrandir.
0: Donc seulement 3 petits trous au début, hein, 2 pour les instruments, 1 pour la caméra. J'ai une question qui me taraude, Bastien. Comment cette patiente a su qu'elle avait cet adénome, donc cette tumeur ?
2: Alors, la plupart du temps, c'est par hasard, Émilie Huldry.
4: C'était une imagerie qui était faite pour autre chose. Elle a fait des calculs de reins. Puis ce type de lésion, on les découvre souvent pour une autre problématique. On commence à avoir de plus en plus d'imagerie qui est faite pour des problèmes de calculs rénaux, des problèmes de douleurs abdominales, etc. Donc on découvre de plus en plus de ces lésions. Et puis du coup, on est tombé chez elle sur ces lésions-là. C'est souvent la porte principale de découverte de ces lésions bénignes chez la jeune femme quand on fait une imagerie pour un autre problème.
2: Si c'est 10 cm, on ne peut pas le sentir en le palpant soi-même ?
4: Tout à fait. Alors, s'il fait une dizaine de centimètres, il arrive que les patients sentent eux-mêmes une boule. Mais pour arriver à sentir soi-même une boule, il faut quand même souvent être très mince, parce qu'à l'intérieur du ventre, il arrive à se glisser un petit peu entre les organes, donc c'est pas forcément facile. Et puis, souvent, en fait, c'est pas quelque chose qui s'est développé en 2 mois, qui fait que tout à coup, on a l'impression que le ventre a un petit peu changé. C'est là, souvent, depuis très longtemps. Et c'est-à-dire qu'on est habitué à voir son ventre comme ça, donc c'est rarement qu'on arrive à le voir soi-même, sauf vraiment chez les patients très minces. Et puis, ce type de lésion a quand même tendance à toucher plus facilement les patients un petit peu en surpoids, qui rend l'autopalpation d'autant plus difficile.
2: Et comment ça se fait qu'il y ait cette excroissance ? C'est des cellules du foie qui provoquent ça ?
4: Alors, c'est ce qu'on appelle un adénome. Le foie a une architecture tout à fait particulière qui a un mélange de plusieurs types de cellules. Et puis, cette lésion-là qu'on appelle l'adénome, en fait, c'est la croissance de plus qu'une seule sorte de cellules qui donne vraiment cette nouvelle architecture et puis une lésion qui est tout à fait différente des autres. Au début, on appelait ça un adénome, puis on a découvert qu'il y a beaucoup de sortes d'adénomes qui existent, qui ont tous des risques un petit peu différents, donc la connaissance avance. Et puis on sait que clairement, c'est une population de lésions qui est apparue dans certaines conditions, notamment il y a eu un gros pic d'apparition depuis que les femmes sont sous pilules contraceptives. Et c'est vraiment quelque chose qu'on a voit apparaître là depuis les années 70, depuis la mise sous pilule de la majorité des jeunes femmes. La connaissance du coup a un tout petit peu de retard dessus, et puis sur les 10 dernières années, c'est vrai qu'on a fait beaucoup de progrès de connaissance, de prédiction de comment ça va se passer avec ces adénomes. Donc c'est vraiment des tumeurs bénignes, surtout présentes chez les femmes. Exactement pourquoi certaines vont en faire et d'autres pas, ça c'est pas encore tout à fait bien connu, mais on connaît certains un facteur de risque comme cette pilule contraceptive.
2: Et le surpoids.
4: Et le surpoids. Donc les deux premiers conseils qu'on donne chez les patients qui ont diagnostiqué ce type de lésion, c'est d'arrêter la pilule et la perte de poids. Et on voit souvent une bonne régression de ces lésions bénignes au niveau du foie.
0: Émilie Huldry parle de lésion, alors que là, son adénome, c'est plutôt une excroissance, non ?
2: Alors, c'est vrai que quand on parle de lésion, on pense plutôt à, je sais pas, une coupure ou un tissu qui serait abîmé. En fait, en médecine, la définition de la lésion, c'est une altération d'un organe, une modification de sa structure. Donc là, un adénome, c'est effectivement une lésion.
0: L'opération est sur le point de démarrer. On va écouter Civilian, c'est un jeune artiste de Zurich qui chante Nudes, et on retourne ensuite au bloc. C'est

0: Opération chirurgicale ce matin dans CQFD. Une patiente se fait opérer du foie pour une tumeur bénigne d'une dizaine de centimètres. Tumeur qu'on appelle adénome, Bastien Confino.
1: Et tumeur qu'il est préférable d'enlever quand il a en tout cas cette taille-là. La patiente là est endormie, l'opération va commencer. Commentée par Émilie Huldry, médecin adjointe en chirurgie viscérale au CHUV, spécialiste du foie et du pancréas.
2: Ici on a l'IRM qui est plus précis pour ce type de lésion, donc là. On voit ici le foie, on voit la patiente depuis la face. Et puis on voit ici au bout, ça c'est la rate, mais juste entre le foie et la rate, on voit l'apparition de cette lésion ici arrondie, qui est plus blanche que le reste du foie, vu qu'elle n'est pas exactement identique à l'architecture initiale du foie, vu qu'un seul type, sous-type de cellule s'est multiplié dans ce type de lésion pour former ce qu'on appelle cet adénome.
3: Donc là, la patiente est prête. Il y a des champs stériles tout autour de la patiente, en vert. Et donc vous allez vous mettre sur le côté, alors, avec des écrans au-dessus de la patiente.
2: Donc on a toute une équipe. On a l'équipe d'anesthésie qui est du côté de la tête de la patiente, exactement. Puis du côté de l'équipe chirurgicale, alors il y a plusieurs chirurgiens. Et puis il y a ce qu'on enlève. Les instrumentistes, c'est ceux qui préparent tout le matériel et qui sont là de s'assurer qu'on a tout ce qu'il faut pour pratiquer dans d'excellentes conditions l'opération. Et puis, on a nos aides de salle qui sont soit des instrumentistes, soit des aides de salle qui sont là pour faire la jonction entre tout ce qu'on doit aller chercher à l'extérieur de la salle ou comme matériel qu'on doit apporter, qui sont donc pas eux habillés en stérile, mais qui font vraiment le pont entre la partie stérile et le reste du bloc pour amener en tout temps, plus ou moins rapidement, ce dont on a besoin pour que l'opération se déroule le mieux possible. C'est donc des gens très importants au sein d'une salle d'opération, puisque sans eux, on est vraiment très rapidement embêté et à court de matériel.
3: Et là, on voit sur la table donc les différents instruments pour la laparoscopie. Donc il y a une caméra où on voit l'image sur les écrans et puis des outils.
2: Tout à fait. Donc on a la caméra qui est l'élément numéro un pour faire ce qu'on appelle la laparoscopie, qui va nous permettre de voir à l'intérieur de la cavité abdominale. Et puis on a toute une gamme d'instruments différents qui vont nous permettre de faire l'opération. Allez.
3: Et puis là, ils ont déjà fait les incisions ?
2: Alors, ils ont débuté, ouais, ils ont fait les incisions. Donc là, le premier travail, c'est de positionner ce qu'on appelle le premier trois quarts. Donc c'est le trois quarts dans lequel on met la caméra. C'est surtout le trois quarts par lequel on va pouvoir insuffler du gaz à l'intérieur de la cavité abdominale qui va nous permettre d'avoir de la place dedans pour travailler correctement et de voir correctement les choses. Donc c'est vraiment la première chose à faire, c'est ce positionnement du premier trois quarts pour la laparoscopie.
3: Donc là, ils ont fait une petite incision juste au-dessus du nombril.
2: Exactement, on fait une incision d'à peu près 1 cm, parce que classiquement, la caméra qu'on utilise, elle mesure 1 cm de diamètre.
3: Ça saigne très très peu.
2: Oui, ça saigne très très peu. C'est vraiment des abords qui sont petits. Là, on est juste dans le sous-cutané, donc c'est vraiment fait pour minimiser toutes les pertes de sang, toutes les douleurs après l'opération. Donc c'est un abord qui est extrêmement efficace pour qu'on puisse se remettre rapidement de la chirurgie.
3: Ah, ça y est, il y a la caméra là qui pénètre.
2: Voilà. Allez, ouais, avec ton machin, c'est bien. Allez, vas-y, tourne. Allez, tu dois tourner plus, Schneider, si tu veux que ça marche bien. 180 degrés à chaque fois. Allez, ça insuffle. Soulevez bien. Vas-y. Allez, tourne, tu auras. Parfait. Alors, c'est parti. Alors, donc là, il va dégager. Ça, c'est de la graisse qu'on a normalement chez tout le monde à l'intérieur du ventre. Donc, il va pousser. On voit tout à fait que l'adénome n'a pas la même structure que le reste du foie. On voit que la couleur et l'apparence n'est pas tout à fait la même. Et puis derrière ici, on voit apparaître la rate, qui est l'autre organe plein du ventre, qui a aussi une structure qui ressemble à celle du foie normal, mais pas à celle de l'adénome. Donc là, on voit très bien ce que nous, on appelle le parenchyme. Ça veut dire le foie lui-même avec sa structure de vaisseau à l'intérieur, donc principalement des veines et des artères qui sont de taille plus petite. Et puis, il va vraiment aller vers la base de l'adénome pour voir un petit peu comment il est rattaché au foie, sur quelle taille, quelle épaisseur et qu'est-ce qu'on a comme vaisseaux qui y vont.
3: Ça, c'est mieux à l'ultrason que... Parce que l'image est tellement bonne, on a l'impression que vous pouvez tout voir à l'image, mais...
2: Mais on ne voit pas
3: à
2: l'intérieur. Là, ça nous permet de voir l'intérieur du foie et vraiment voir s'il y a une grosse veine principale, si c'est plein de plus petites, pour savoir vers quoi on va pour la section de la bouche.
3: Et s'il y a une grosse veine qui passe dedans, bah, il faut s'y préparer pour la suturer ou quelque chose comme ça.
2: On va utiliser probablement une agrafeuse, c'est-à-dire que c'est vraiment un instrument qui nous permet de mettre plein de petites agrafes les unes à côté des autres qui vont fermer les structures de plus grande importance, les veines en numéro 1, les artères et puis aussi les voies biliaires, même si dans ces zones-là, on ne devrait pas avoir de trop grosses voies biliaires. Ok, fais un petit bol harmonique, comme ça tu ouvres. Donc le foie, il a une, ce qu'on appelle une capsule, c'est-à-dire une enveloppe qu'on va d'abord sectionner avec un instrument particulier, et puis ensuite on va faire le parenchyme avec la zone qui tient l'adénome pédiculé avec une agrafeuse.
3: Parenchyme ?
2: Parenchyme, c'est vraiment la texture lui-même du foie à l'intérieur. Donc il y a la capsule qui est très fine, qui est millimétrique tout autour, comme une enveloppe très fine. Et puis le reste, on appelle ça le parenchyme. C'est vraiment le tissu du foie lui-même.
3: Là, vous avez gonflé l'abdomen avec quoi, du gaz carbonique.
2: Exactement.
3: Ça permet d'avoir une grande cavité et puis de travailler comme si on était dans une grotte, quoi.
2: En fait, c'est l'élément numéro un pour ce qu'on appelle la chirurgie minimale invasive, donc la laparoscopie au niveau du ventre. C'est de pouvoir se faire de la place, parce que sinon, naturellement, tout est tassé les choses les unes sur les autres. Donc avec l'insufflation de gaz dans la cavité, on permet de créer de l'espace qui n'existe pas autrement et de pouvoir voir ce qu'on fait et de pouvoir faire l'opération dans d'excellentes conditions.
4: On nettoie juste, hein, pour voir quand même.
3: Vous n'avez pas un petit essuie-glace sur la caméra ? Il faut la sortir.
2: Les gastro-entérologues, ils ont tout un système qui permet de auto-nettoyer leur caméra quand ils font des endoscopies. Autant dire que ça a été souvent tenté, il n'y a pas encore eu vraiment de résultats extrêmement favorables.
3: On la sort, un petit chiffon, et c'est aussi simple.
2: Donc on voit que l'adénome change déjà de couleur parce qu'il est, on a en train de le séparer de ses attaches et notamment de ses vaisseaux artères et veines nourricières, comme on les appelle. Et donc il va progressivement changer de couleur, il va devenir foncé puisqu'il n'est plus attaché correctement et plus vascularisé correctement.
3: Et il devient presque bleu foncé noir. Hein.
2: Ouais.
3: Alors que le foie lui reste bien rouge.
2: Heureusement.
3: Donc là, vous avez mis des agrafes dans le côté gauche, côté foie et côté adénome.
2: Exactement, ça met plusieurs rangées d'agrafes et puis ça coupe au centre. Il y a un ciseau automatique au centre qui va laisser des agrafes de chaque côté. Comme ça, les veines et artères, les vaisseaux de chaque côté sont bien fermés pour qu'on ait ni une hémorragie du côté qui part ni du côté qui reste.
3: Bon, le côté qui part, ça ne serait pas très grave, non ?
2: C'est pas très grave, mais ça fait toujours... Après, il y a du sang dans la cavité qu'on doit nettoyer, ça fait plus mal après l'opération, etc. Puis il ne faut pas oublier que des fois, ce n'est pas en un coup que ça se fait, donc il peut toujours avoir derrière d'autres vaisseaux qui amènent encore du sang qui pourraient saigner activement par là. Donc c'est mieux si ça ne se passe pas. C'est quoi ? Je fais plutôt encore une rangée d'agrafes.
3: Les agrafes en métal, elles vont rester à vie.
2: Ouais, métalliques, elles vont rester à vie et elles sont faites pour, en fait.
0: Donc si j'ai bien compris, on met l'organe dans l'agrafeuse, ça agrafe à gauche, ça agrafe à droite et ça découpe au centre, c'est ça ?
1: C'est exactement ça, c'est pas compliqué en chirurgie. Vous pouvez faire ça très bien.
0: Oui.
1: Sauf qu'une fois quand même que l'adénome est détaché du foie, bon, on va pas le laisser moisir à l'intérieur, donc il faut le sortir du ventre et pas n'importe comment, Émilie Ludry.
2: Alors, une fois que c'est terminé, on va la placer dans un endobag, c'est un sac à l'intérieur de laquelle il va être protégé au moment où on le sort au travers de la paroi abdominale.
3: Pourquoi ?
2: Alors là, c'est un adénome, donc ça n'a pas beaucoup d'importance, mais ça va permettre de le tirer plus facilement dehors. Mais quand on enlève une tumeur cancéreuse, ça a de l'importance pour ne pas ensemencer l'endroit par lequel on sort la pièce.
3: Ah oui, donc vous ouvrez le sac.
2: Exactement. On pose ce qu'on...
3: Sac plastique, quoi.
2: Exactement. Ce qu'on est venu enlever, on le place à l'intérieur. Donc on fait la même chose pour l'appendicite, pour les opérations de la vésicule, tout ce qu'on... On enlève à l'intérieur du ventre, on place comme ça dans un sac.
3: C'est le doggy bag du chirurgien, quoi.
2: À peu près. Et à la fin, on le ferme. Et puis, il y a un fil qui nous permet d'avoir son contrôle depuis l'extérieur, qui nous permettra de le faire sortir plus facilement.
3: Par contre, elle ne va jamais passer par le petit trou, là.
2: Non, c'est exactement ça. À la fin, on va devoir agrandir un des orifices pour arriver à faire sortir la lésion proportionnellement à la taille qui est là. Probablement que ça va sortir plutôt par un trou de 5-6 cm, probablement. Ok, alors maintenant, on va donc checker l'endroit où on a coupé le foie pour s'assurer qu'il n'y a pas d'hémorragie active. Donc on voit que c'est calme, ça ne saigne pas. Et puis on va encore checker qu'il n'y a pas de la bile, une petite fuite de bile, comme on l'appelle. Donc on va...
3: Ça, c'est plus difficile à voir, non ? Parce que c'est un peu plus transparent.
2: Donc on va mettre une compresse bien blanche dessus et attendre une minute en la laissant en contact. On verra bien s'il y a une petite tache jaune qui va apparaître ou pas. Okay, donc là, elle est bien blanche. On appuie bien sur la dite tranche de section. Là, on check. Donc on voit qu'il n'y a pas de tache jaune. Il n'y a pas de fuite de bile. Hein. Donc ça a l'air tout bien.
3: Là, vous envoyez un petit jet d'eau pour nettoyer un peu.
2: On n'aime pas tellement qu'il y ait trop de sang qui reste à la fin de l'intervention, puisque c'est assez agressif, c'est-à-dire que ça fait pas mal de douleurs après l'opération. Donc on nettoie le mieux qu'on peut, et puis on va vraiment bien contrôler, c'est-à-dire qu'il n'y a vraiment plus rien qui saigne au niveau de l'endroit qu'on a opéré. Donc ça nous permet une bonne visibilité. Donc là, on va tout bien rincer, tout bien nettoyer, contrôler avec soin que tout est bien, et puis ensuite l'opération sera finie.
3: La graisse là qui est en dessous, elle sert à quelque chose ou...
2: Alors on a tous à l'intérieur du ventre de la graisse intra-abdominale qu'on appelle de l'épiplomb, qui est là chez tout le monde et qui permet de protéger, d'éviter que des infections se répandent. Quand on fait l'appendicite, à l'époque on n'avait pas encore d'opération, le fait d'avoir un épiplomb de la graisse qui permettait de colmater l'infection permettait de pouvoir en guérir de manière plus facile. Et donc c'est normal, c'est chez tout le monde, ça dépend un petit peu de la quantité qu'on en a d'une personne à l'autre.
3: Elle a un rôle positif.
2: Elle a un rôle positif, tout à fait. Les compresses, on a tout sorti. On va pouvoir la mettre à plat, s'il vous plaît.
4: Oui.
2: Et donc là, maintenant, on va agrandir la cicatrice au centre du ventre.
3: Il y a un petit peu de graisse. Vous êtes obligé de couper juste la peau ou vous devez découper aussi la graisse qui est en dessous ?
2: On va ouvrir ce qu'on appelle le fascia, donc la jonction entre les deux muscles devant. On est obligé de l'ouvrir pour arriver à faire sortir. Parce que ça tient très fort, sinon on n'arrive jamais à le faire sortir. Périombilical, ouais.
3: Et voilà, en tirant sur le fil, en ayant incisé un tout petit peu plus, le petit sac est en train de sortir avec l'adénome à l'intérieur. C'est gros quand même. Hein,
2: ah, je voyais ça plus gros, mais non, ça va. C'est, en dessous de 5 cm, on les opère pas, donc ça sort toujours dans une taille à peu près comme celle-ci.
3: Bon, donc bilan, ça s'est bien passé ?
2: Ça s'est bien passé, donc maintenant il y a tous les checks de sécurité pour contrôler les instruments, le compte de compresse, s'assurer que tout est OK, le débriefing de l'opération. Et puis d'ici quelques minutes, ce sera terminé, ils vont pouvoir la réveiller.
0: Opération chirurgicale du foie, un sujet qu'on vous proposait une première fois en août 2025 dans CQFD. Dans un instant, Ouma Camille, avec vous, on va entrer dans la tête d'un papillon.
5: Avec un livre qui porte le même nom.

0: Los Lobos, La Bamba, une chanson de 1987. De jolis papillons à présent, ils sont au cœur d'un livre, Uma Camis.
1: Et oui, et ça s'intitule « Dans la tête d'un papillon », signé par la chercheuse Violaine Lawrence et publié chez Belin. Et c'est vrai qu'ils nous fascinent, hein, parfois ces papillons avec des couleurs éclatantes. Et des fois, ils sont capables de se fondre complètement dans le décor. D'ailleurs, quand je vous dis papillon, Stéphane, vous pensez à quoi, vous ?
0: J'ai pas un bel insecte qui vole dans un champ de fleurs en été. Enfin.
1: Et voilà. Et c'est là qu'on se trompe parce que les papillons de jour ne sont que la partie émergée de l'iceberg. L'immense majorité des espèces vit la nuit. Surtout, ce sont des bêtes, des championnes d'évolution qui papillonnaient déjà au Crétacé, aux côtés des dinosaures et qui ont développé des sens hors normes. Certaines espèces migrent sur des milliers de kilomètres alors que d'autres arpentent chaque jour la même branche avec une précision toute l'épidémie. Lépidopterienne, c'est un adjectif que je viens d'inventer. Voilà.
2: C'est joli, on va essayer d'en placer.
1: Voilà. Ouais. Ça dérive de l'ordre des lépidoptères, la grande famille des papillons, dont le nom signifie littéralement les ailes à écailles. Ah. Et justement, la couleur d'une aile, l'incroyable trompe déroulante, hein, le fameux proboscis, la métamorphose, chaque détail des papillons raconte une adaptation façonnée par des millions d'années de sélection naturelle et des petits coups de chance génétique. Et c'est tout ce monde invisible qu'on butine en lisant ce livre passionnant.
0: Et on va donc entrer dans la thèse d'un papillon avec vous, Violaine Lawrence, bonjour.
3: Bonjour.
0: Vous êtes directrice de recherche au CNRS, biologiste de l'évolution, spécialiste des motifs colorés, des ailes de papillons. Quel beau métier. Uma nous apprend que la majorité des espèces de papillons sont nocturnes, elle disait. Combien d'espèces existent-ils ?
3: Alors, on estime que actuellement, hein, parce qu'il y a des espèces qui continuent à être décrites, qu'il y a environ 170 à 180 000 espèces de papillons. Et effectivement, une majorité de ces espèces sont des espèces de papillons de nuit.
1: Mmh. Quelle proportion à peu près ?
3: Alors, on estime que les papillons de jour, hein, ce qu'on appelle en français papillons de jour, en fait, c'est un sous-groupe de la grande famille des lépidoptères. Et papillons de jour, c'est à peu près 18 000 espèces. Donc, finalement, c'est une minorité par rapport à l'ensemble des lépidoptères.
1: Mm-hmm. Le symbole du papillon, c'est la métamorphose, hein, de la chenille au papillon. Pourtant, d'autres insectes se métamorphosent aussi. Pourquoi justement cette métamorphose nous fascine autant et qu'est-ce qu'elle nous apprend sur l'évolution ?
3: Alors, ce qui est intéressant, c'est qu'effectivement, on a un mode de vie qui est complètement différent entre le stade chenille, où on n'a pas de vol. Hein, les chenilles, elles n'ont pas d'ailes. Elles sont essentiellement des mangeuses compulsives, je dirais, de feuilles. Et puis, le papillon adulte, il a un mode de vie complètement différent. Il vole, il va aussi avoir des relations avec les plantes, mais plutôt à l'état de fleurs. Il va consommer généralement du nectar. Et donc, d'un point de vue évolutif, ce qui est intéressant, c'est que la sélection naturelle, elle va avoir des effets différents sur ce stade chenille par rapport au stade adulte, puisque ça ne va pas du tout être les mêmes contraintes évolutives. On va avoir, par exemple, chez les chenilles, une sélection sur la capacité à accumuler des nutriments, à métaboliser des nutriments, alors que chez l'adulte, on va avoir, par exemple, de la sélection sexuelle qui va jouer un rôle très important sur l'évolution, par exemple, de la morphologie ou des motifs de coloration.
1: On va rester dans la vie de bébé papillon, les chenilles, les chenilles processionnaires notamment. On en a beaucoup entendu parler en Suisse cette année. Elle a proliféré dans nos forêts à cause des conditions météorologiques qui ont justement favorisé son développement. C'est aussi un papillon. Et quelle stratégie il a mis en place elle a mis en place cette chenille hein.
3: Alors chez cette chenille, ce qu'on peut observer, c'est donc la présence de ces poils hein, qui sont urticants. En fait, ce sont des soies urticantes. Et puis ce mode de déplacement, effectivement, à la queue-leu, hein, elles ont un comportement grégaire. Elles forment aussi ces sortes de nids qu'on peut voir en hiver où elles se regroupent à plusieurs. On sait que ça a un effet donc de chaleur en fait et que ça leur permet de résister aux conditions hivernales. Donc elles ont vraiment des adaptations très particulières et effectivement bon c'était des espèces qu'on retrouvait plutôt dans les régions plutôt sud de la France par exemple et puis avec sous l'effet du réchauffement climatique et puis sous l'effet du fait qu'on a aussi plus de pins qui sont plantés de plus en plus au nord on voit un déplacement des populations de plus en plus vers le nord et ce qui fait que ça devient un problème dans des régions pour lesquelles on les observait pas auparavant.
1: Certaines chenilles sont grégaires. En revanche, Elles ne supportent pas forcément les intrus. Il y a des stratégies assez originales pour faire fuir les intrus.
3: Oui, elles ont. Alors, dans la diversité des papillons, il y a effectivement beaucoup chez les chenilles. Donc, c'est poils urticants. On les retrouve quand même chez pas mal d'espèces. Il y a aussi des associations, par exemple, avec des fourmis qui jouent un rôle de protection vis-à-vis des chenilles, en fait, qui empêchent notamment un des ennemis en fait des chenilles, ce sont des guêpes parasitoïdes en fait qui pondent leurs œufs à l'intérieur du corps des chenilles et où les embryons de guêpes vont se nourrir en fait des chenilles. C'est un peu un scénario de film d'horreur. Et en fait, l'association avec les fourmis limite fortement la possibilité pour ces guêpes parasitoïdes de pondre dans les chenilles, par exemple. Mm-hmm. C'est des choses qu'on observe dans certains groupes de lépidoptères comme les lycènes, par exemple.
1: Donc elles vont chercher de la protection auprès des chenilles. Et nous, les humains, on a même domestiqué certaines chenilles.
3: Oui, alors souvent on parle de vers à soie, mais en réalité il s'agit de chenilles, d'une espèce qui s'appelle de papillon dit de nuit, qui s'appelle Bombyx mori. Et donc oui, c'est une espèce de papillon qui a été domestiquée, notamment parce que on s'est rendu compte que le cocon qu'elle formait au moment de la métamorphose, donc du passage de la chenille à l'adulte, pouvait être tissé et produire un tissu qu'on appelle la soie, qui est plutôt agréable à porter. Et donc ça a été c'est une espèce qui a été domestiquée en Asie donc il y a des élevages de ces bombyx qui sont maintenant fortement développés, mais depuis plusieurs centaines d'années. En
0: fait. Violaine Lorenz, vous êtes, on le disait, spécialiste des motifs des ailes de papillons. D'où viennent-ils, oui, ces motifs, et est-ce qu'ils ont une fonction? J'imagine que oui.
3: Alors, d'où viennent-ils? Ça, c'est une question qui a deux dimensions. La première, c'est d'où viennent-ils d'un point de vue développement, c'est-à-dire ils sont formés au moment de la métamorphose. En fait, on passe d'une chenille. Alors, à l'intérieur de la chenille, en fait, il y a des embryons d'ailes qui sont transparentes. Et puis, au cours de la métamorphose, hein, quand le papillon est dans sa chrysalide, on a un développement de ses motifs. Donc l'aile, elle grandit, elle change de forme. Et puis petit à petit, il y a des écailles qui vont se développer. Donc des écailles, c'est des cellules spécialisées qui peuvent contenir des pigments. Donc ça, c'est la réponse vraiment développementale. Et puis la réponse évolutive, chez la plupart des espèces, en fait, on a plutôt des ailes transparentes. Et on a effectivement dans le groupe des lépidoptères cette évolution vers des écailles qui sont colorées. C'est un petit peu une sorte de mosaïque. Hein. Enfin, si on zoome sur une aile, ça fait comme une mosaïque avec des écailles qui sont arrangées comme un peu les tuiles d'un toit, avec des couleurs différentes. Mmh. Et c'est ça qui va donner ces motifs. Mmh. Okay. Et ensuite, l'évolution... Pardon.
0: Oui, alors à quoi servent-ils ces motifs?
3: Oui, alors ensuite, quand on veut s'intéresser à pourquoi on observe ces motifs et pourquoi ils sont variables entre espèces, ce qu'on voit, c'est qu'il y a un effet fort de deux types de sélection. La sélection naturelle, notamment exercée par la prédation, qui va par exemple favoriser l'évolution de motifs dits camouflés, par exemple, qui vont ressembler au tronc d'un arbre dans des espèces où les papillons ont ce comportement de se poser sur les troncs d'arbres. Et puis dans d'autres espèces, il va y avoir un effet fort de la sélection sexuelle, enfin du fait que, par exemple, certaines femelles vont préférer certaines couleurs, et puis donc ça va favoriser chez les mâles l'évolution de couleurs de plus en plus vives, par exemple.
0: Mmh. On entre peu à peu, et on va d'ailleurs même quasiment terminer avec ça, dans la tête des papillons, grâce à vous, Violaine Lorenz. Si nous devions regarder le monde à travers leurs yeux, qu'est-ce qu'on verrait? Ils voient les mêmes couleurs que nous, par exemple?
3: Alors, les systèmes visuels chez les papillons sont très diversifiés. Globalement, ce qu'on sait, c'est que par rapport à notre vision des couleurs à nous, ils ont une sensibilité beaucoup plus forte aux couleurs dans la gamme des UV, ce que nous, on perçoit pas du tout, mm-hmm. et ce qui peut avoir un effet sur leur capacité à détecter des plantes, des fleurs. Et ils perçoivent aussi la polarisation de la lumière, ce que nous, on perçoit pas du tout. Donc, il est probable que la façon dont ils voient le monde et dont ils l'interprètent est un petit peu différente de la nôtre.
0: Très bien. Violaine Lorenz, donc autrice du livre Dans la tête d'un papillon, c'est paru aux éditions Belin. Vous êtes chercheuse CNRS, spécialiste de la couleur des ailes des papillons, qui est moins colorée que ce qu'on l'imagine, puisque voilà, enfin, j'ai l'impression, hein, puisque vous disiez, c'est surtout les papillons de nuit qu'on est, puis eux, j'imagine qu'ils ont moins de couleurs, justement, pour être un peu camouflés et discrets la nuit, c'est ça?
3: Oui, alors après c'est variable aussi, mais effectivement ils ont souvent des motifs camouflés parce que ceux qui sont actifs la nuit, bah, la journée ils sont plutôt au repos, ils sont plutôt posés, ils sont des cibles un peu de choix pour des prédateurs, et donc on a souvent l'évolution de motifs camouflés. Ceci étant, parfois ils ont une partie de l'aile qui est cachée, qui une fois qu'elle se dévoile, elle peut dévoiler des couleurs très vives.
0: Waouh, très bien, merci beaucoup pour ces images et ces explications, Violaine Lorenz. On souhaite une belle journée demain. 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
0: Et dans quelques minutes, Tribu, présenté par Julien Magnolet. Bonjour Julien.
5: Bonjour Stéphane.
0: Ce que dit notre rapport à nos poils et à nos cheveux?
5: Oui, on va passer des écailles, des papillons aux poils et aux cheveux des êtres humains. Effectivement, c'est quand même une partie de notre corps qu'on travaille énormément. Pourquoi une telle attention? Qu'est-ce que ça dit de nous et de notre société? On va recevoir un philosophe spécialiste d'éthique médicale et de philosophie morale.
0: Merci à Bastien Testori qui a réalisé l'émission du jour, Ngoc Lan Pham Thai qui est notre attaché de production, et Laure Pagel, notre éditrice numérique. Voici les infos, il est 11h sur RTS Première.
6: Sandra Viscardi.
7: Pour financer la 13e rente AVS qui sera versée le 1er décembre prochain, le Conseil fédéral propose une hausse de la TVA de 0,4 point de pourcentage. Nous voterons le 29 novembre sur ce passage à 8,5% de la taxe sur la valeur ajoutée. Le gouvernement vient de lancer sa campagne. La double majorité est requise pour ce vote. Non à des droits de douane allégés sur l'huile de palme. Oui, c'est ce qui a motivé 85 000 personnes à signer le référendum de l'Alliance contre la déforestation des forêts tropicales, contre l'accord de libre-échange entre l'ALE et la Malaisie, un accord approuvé en juin par le Parlement. Les paraphes ont été déposés ce matin à la chancellerie fédérale pour vérification. Si le texte aboutit, nous voterons d'ici la mi-2027. Faut-il garantir une deuxième langue nationale dès le primaire partout en Suisse? La consultation sur la loi sur les langues s'achève aujourd'hui. Le Conseil fédéral propose deux variantes. Une langue nationale et l'anglais au primaire, selon Armos, ou une deuxième langue nationale du primaire à la fin du secondaire 1. Les Verts sont pour la première variante, le PS préfère la seconde, le PLR rejette les deux au nom du fédéralisme, mais il veut une langue nationale avant l'anglais. Les enseignants suisses, eux, soutiennent la seconde variante sous réserve d'objectifs adaptés et de moyens suffisants. L'Espagne aux urnes le 29 novembre prochain. Le Premier ministre Pedro Sanchez convoque des élections anticipées après le refus vendredi par les députés de son paquet pour sortir de la crise du logement. Dans une allocution télévisée, le socialiste a annoncé un conseil des ministres extraordinaire ce matin pour dissoudre les deux chambres du Parlement et convoquer le scrutin. Il espère ainsi décrocher lors de ce vote une majorité plus large pour gouverner plus facilement, alors que son gouvernement de coalition minoritaire peine à faire adopter ses initiatives législatives. Le ministre français de l'Éducation dit craindre un embrasement national, propos tenu à la veille de la manifestation de lycéens prévue demain. Ce matin, des centaines de lycées sont restés fermés par crainte de débordement. Le Premier ministre Sébastien Lecornu veut rencontrer demain les présidents de région pour parler rénovation des établissements vétustes. Il demande à ses ministres de lui fournir d'ici la fin du mois des pistes d'amélioration du cursus des études. Le Premier ministre veut aussi que l'on traite en priorité les remplacements des absences longues et les postes non pourvus. L'ancien prince britannique Andrew recourt en justice contre les perquisitions menées en février par la police au moment de son arrestation liée à l'affaire Epstein. Son recours sera examiné jeudi en audience par un juge de la Haute Cour de Londres. Les données de 8 800 000 personnes piratées au Danemark. C'est le fichier central recensant les personnes résidentes ou enregistrées au Danemark qui a été ciblé par les hackers. Ils ont eu accès aux noms, aux adresses et aux numéros de sécurité sociale. Eu deux ambulances au secours d'une première ambulance. Ça s'est passé cette nuit à Neuchâtel, à la rue des Falaises. Un premier véhicule a heurté une glissière de sécurité. Il s'est renversé sur le côté gauche. L'ambulancière qui accompagnait la patiente à bord corps a été légèrement blessé et c'est pour les évacuer toutes deux vers l'hôpital qu'ont été appelés les deux autres véhicules de soins. Le chauffeur indemne a été entendu par la police. Il a fallu une grue pour redresser le véhicule accidenté. Un banc de brouillard ici ou là dans le plateau qui ne va pas résister au soleil, des cumulus sur les reliefs des Alpes et des Préalpes cet après-midi avec quelques averses, 22 degrés cet après-midi.
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5: Certaines personnes ont honte de ne pas en avoir assez et d'autres sont carrément gênées par leur abondance. Nous allons parler de nos poils ce matin dans Tribu, les petits et les grands, de la chevelure au mollet velu ou pas, en passant par la toison pubienne. Pourquoi accordons-nous tant d'importance à nos poils et pourquoi les travaillons avec tellement de soin? On va en parler ce matin avec Eric Fiat. On va en parler dans un instant parce qu'on a un petit problème de connexion pour l'instant. On va d'abord écouter un fameux chevelu et ensuite on essaie de le retrouver.

0: My Hair, c'était Ariana Grande. On va vous trouver cette fois-ci, Eric Fiat. Bonjour.
1: Bonjour.
0: Bonjour, on a eu quelques soucis de connexion, donc on vous prend par téléphone ce matin. Eric Fiat, vous enseignez la philosophie morale et l'éthique médicale à l'université Gustave Eiffel et vous sortez ce livre, Le Grand Traité des Petits Poils. C'est paru aux éditions de l'Observatoire. Ça paraît comme ça un grand écart avec l'éthique médicale et la philosophie morale. Qu'est-ce qui vous intéresse comme ça dans la pilosité humaine ?
1: Bah, si vous voulez, ce livre s'inscrit dans la distrayante continuité d'autres travaux sur le corps. Quand on s'occupe d'éthique médicale, on s'occupe évidemment du corps humain. Et j'ai travaillé sur la pudeur, sur la fatigue, sur le vieillissement. Et je me suis dit qu'il fallait faire une philosophie vraiment incarnée. Et pour cela, m'occuper d'une partie de notre corps à laquelle quand même nous consacrons beaucoup de temps. Parce qu'à la fin de notre vie, je crois que nous aurons passé en effet beaucoup de temps à les couper, raser, coiffer, teindre, colorer, tresser, lisser, etc.
0: Mais pourquoi on passe autant de temps sur nos poils ?
1: Parce que on est bien obligé, malgré les progrès de la chirurgie dite esthétique, on est bien obligé d'accepter notre nez comme il est, nos épaules comme elles sont, pour les femmes, leurs seins comme ils sont, alors que précisément, nos poils se laissent couper, raser, teindre, tresser, colorer, sans trop protester. C'est le lieu privilégié de la civilisation du corps, vous voyez. Les loups, les lynx, les tigres laissent leur corps à l'état de nature. Je ne crois pas que le poil ait été long dans les années 70 chez les loups et les lynx et puis court aujourd'hui. Alors qu'aucun être humain ne laisse son corps à l'état de nature. Tous les matins, nous faisons passer notre corps de l'état de nature à l'état civil en le lavant, en l'habillant, le décorant, le tatouant peut-être. Mais je dirais que tout ça, ça s'ajoute au corps. Alors que vraiment, le pouvoir que nous avons de le transformer, eh bien, il se joue essentiellement sur les cheveux et les poils.
0: Donc c'est vraiment un peu le terrain d'appropriation de nos corps, dans le fond, le poil.
1: Exactement, on ne saurait mieux dire, oui, c'est ça, le lieu d'appropriation.
0: C'est intéressant parce que si on regarde, c'est un intérêt pour les poils, la pilosité, il est ancien, on a déjà des traces de ça, même dans la Bible avec Samson, donc ça fait très longtemps que l'humanité se soucie de ses poils.
1: Ah oui, mais je crois que ce souci fait partie de l'essence même de l'être humain, à partir du moment où il y a conscience du corps propre. À partir du moment où les êtres humains ont franchi ce qu'on appelle le stade du miroir, vous voyez, c'est le moment où le bébé se reconnaît dans le miroir, eh bien il y a la possibilité de transformer son corps. Nous ne pouvons pas changer de corps, mais nous pouvons changer le corps. Et ce pouvoir que nous avons de changer le corps, eh bien, c'est d'abord le pouvoir, en effet, de changer ses poils.
0: Mmh. Est-ce que, alors parce que Eric Fiat, vous parlez de tous les poils, hein, dans le fond ça va de la chevelure aux poils des mollets, mais est-ce que quand même tous les poils sont scrutés avec autant d'intérêt ? Je ne dis pas de votre part, mais de la part des êtres humains en général.
1: Non, parce que il faut comprendre que même si les poils ont quelque chose en commun, que pourrait nous dire la science, voyez, l'endroit où ils poussent les colore d'une certaine valeur. D'ailleurs, dans la

0: langue française, on n'emploie pas le mot poil pour désigner les cheveux. Vous voyez, là où en anglais, c'est le même mot hair qui désigne les poils qui poussent sur la tête et les poils pubiens. Hein. Alors que je dirais qu'il y a des poils plutôt nobles et des poils qui sont plutôt roturiers. Je ne mettrai pas sur le même plan les admirables cils de ma bien-aimée et les poils qui se trouvent sur les pattes du premier pecno venu.
1: C'est vrai que c'est intéressant parce que les poils, suivant comment, ils peuvent susciter presque l'attirance, voire une forme d'érotisme, on y reviendra, mais aussi un rejet, voire un dégoût très fort. Trouver des poils, suivant où, dans les salles de bain, dans certains endroits, ça dégoûte très fortement aussi.
0: Oui, bien sûr. C'est peut-être la raison pour laquelle il a fallu longtemps pour que les philosophes s'occupent du poil. Vous savez, il y a un dialogue de Platon, le Parménide, où le vieux Parménide dit au jeune Socrate qu'on peut philosopher sur tout. On peut aussi philosopher sur la boue, sur l'ordure et sur le poil. Le jeune Socrate s'indigne de cela, mais Parménide avait raison. Alors, vous voyez, quand même, il met le poil sur le même plan que la boue et l'ordure. Alors, il y a une philosophie de la boue, il y a une philosophie de l'ordure, mais il a fallu un peu de temps pour qu'un philosophe s'occupe du poil, oui, parce que c'est considéré comme un sujet un peu incongru, voire un peu roturier, etc.
1: C'est paradoxal parce que ces philosophes antiques, ils en avaient des poils hein, sur le menton. En tout cas, ils sont représentés comme tels avec des énormes barbes. C'est comme si ça leur cachait le sujet principal qu'ils auraient pu aborder.
0: Oui, mais on croit parfois que c'est la barbe qui fait le philosophe. Pas du tout. Hein. Vous voyez la représentation du philosophe qui se lisse la barbe et qui en plus fume la pipe. C'est heureusement une représentation un peu démodée. J'ai rencontré à l'université des jeunes femmes qui ne fumaient pas la pipe et qui n'avaient pas de poils et qui philosophaient sur le menton et qui philosophaient très très bien.
1: Vous dites, Eric Fiat, que les poils, enfin en matière de poils, nous oscillons un peu entre l'ange et la bête. Qu'est-ce que vous entendez par là ?
0: Alors, je reprends à mon compte l'anthropologie pascalienne, pour employer des grands mots, c'est-à-dire le discours de Pascal, sur l'être humain, qui nous dit que l'être humain n'est ni ange ni bête, et que le malheur est que qui veut faire l'ange fait la bête. C'est-à-dire que pour Pascal, nous nous mouvons entre l'angélique et le bestial. Hein. L'être humain se situe dans cette mobilité-là. Nous avons quelque chose d'angélique, parce que comme les anges, s'ils existent, nous avons la pensée, mais nous avons quelque chose de bestial, puisque comme les bêtes, nous avons en effet des besoins et un corps. Je reprends à mon compte cette anthropologie-là, et c'est ce qui m'a amené à parler parfois des cheveux d'anges, et parfois des poils des renards, voyez, parce que les anges, d'après les représentations que nous en donne la peinture de la Renaissance, n'ont comme poils que les cheveux. Les anges n'ont pas de poils. Et en effet, quand nous avons envie de nous angéliser, nous imaginons avec uniquement des cheveux, des cils, des sourcils, mais pas de poils, parce que les autres poils nous ramèneraient à une forme de bestialité, à une forme d'animalité qui parfois nous fait honte, alors que ça ne devrait pas.
1: Et sur cette question de poils et d'anges et de bêtes, on a l'impression que là, c'est très genré. On demande aux femmes d'être des anges et les hommes, par contre, ont le droit d'être des bêtes, c'est juste ?
0: Ah, c'est assez juste. Hein. C'est quelque chose qui a duré très longtemps. Comme si les femmes, en effet, devaient être plus angéliques que les hommes le sont. Nous avons le droit d'avoir du poil aux pattes. Elles n'ont pas ce droit. Et voilà pourquoi ce livre est une espèce de credo pour la liberté de jardiner, vous voyez, la liberté de jardiner comme on veut. Je pense que ça existe tout de même, le patriarcat qui impose aux femmes un usage de leurs poils qu'on n'impose pas aux garçons. Alors ça ne veut pas dire que je pense qu'en matière de poils, tout s'explique par cette tyrannie patriarcale. Je crois qu'il ne faut pas chercher de la domination partout. Hein. Mais tout de même, oui, ce livre, d'ailleurs je l'ai à un moment dédié, vous savez, à Mahsa Amini, cette jeune iranienne qui est morte d'avoir laissé paraître quelques-uns de ses cheveux. Oui, c'est un plaidoyer pour la liberté de jardiner comme on veut.
1: Jardiner, donc il faut quand même jardiner, on ne peut pas laisser en friche.
0: Personne ne laisse en friche. Et puis même si vous laissez en friche, si vous la jachère, hein, eh bien le simple fait de pouvoir, si nous le voulions, raser, épiler, coiffer, colorer, montre que même les êtres qui prétendent laisser leur corps à l'état de nature, justement ne le laissent pas à l'état de nature, voyez. Même quand on est nu comme un ver, on n'est pas nu comme sont les vers, car nous avons la possibilité éventuellement de changer nos poils. Donc, vous voyez, laisser la jachère, laisser en friche, c'est le résultat d'une décision. Alors je ne crois pas que chez les lynx, chez les loups, chez les renards, chez les tigres, laisser en friche soit le résultat d'une décision. Nous avons un pouvoir sur notre corps que les animaux ont beaucoup moins.
1: Il y a un aspect très fort avec la pilosité humaine, c'est l'aspect érotique, sexuel. Comment il s'explique ce lien très fort entre la pilosité et la sexualité ?
0: Au moment de la puberté, on considère la poussée des poils comme un signe sexuel secondaire. Mais en même temps, dans bien des traditions, la poussée des poils est vécue aussi comme un événement qui peut être érotique. Je vais vous faire une confidence. J'ai commencé ma carrière d'amoureux quand il n'était pas rare que les femmes, que le corps féminin fût orné de 3 buissons. Je termine ma carrière d'amoureux quand il n'est pas rare qu'il soit orné d'aucun buisson. Et en effet, comme signe sexuel secondaire, le poil joue un rôle dans la vie érotique. Et puis la chevelure aussi, vous voyez, il faut se souvenir des poètes comme Baudelaire ou Gautier, du temps que ces poètes vivaient. Pour voir les cheveux lâchés d'une femme, il fallait l'épouser. Une femme devait absolument tenir ses cheveux avec un système d'épingles, de chignons. Si elle sortait les cheveux lâchés, on disait que c'était une femme en cheveux, c'est-à-dire une femme indigne, car on avait l'impression qu'elle sortait de son lit. Et voilà pourquoi ces poètes, en effet, allaient souvent au bordel pour voir les cheveux lâchés. Cette chevelure en évoque une autre. Et puis évidemment, j'ai fait un chapitre sur... l'origine du monde, vous savez, le tableau qui a beaucoup choqué, qui montre en effet que ces anges ont des poils.
1: Mais c'est intéressant, si on reste sur la chevelure, c'est vrai que c'est, dans beaucoup de cultures, y compris occidentales, les femmes devaient se couvrir un temps les cheveux, c'était, ou bien les maintenir, comme vous dites. C'est moins évident qu'un basse des cheveux, on en a quasiment depuis la naissance ou très peu de temps après. C'est différent des poils qu'on a sous les bras ou sur le pubis. Comment expliquer que ça soit un tel révélateur érotique que ces cheveux, que cette chevelure ?
0: Alors en effet, j'avais fait il y a quelques mal d'années déjà un petit livre sur la dignité, et la dignité à cette époque-là était synonyme de maîtrise, de retenue, de contenance. Vous voyez, je suis allé à l'enterrement, ça a été une cérémonie très digne, ça veut dire que c'est une cérémonie où tout le monde s'est tenu, s'est contenu. Et en effet, le corps des femmes au 19e était un corps qui devait se tenir, se contenir, vous voyez. Il fallait retenir, contenir tout ce qui rappelait un peu trop l'animalité de l'homme, et notamment ses cheveux, parce que cette toison en évoque une autre. Et il a fallu, en effet, que mes arrière-grand-mères soient sur leur lit de douleur peu de temps avant la mort pour que je voie leurs longs cheveux blancs lâchés. Oui, la femme devait se tenir, et se tenir, c'était retenir sa chevelure.
1: Vous le rappelez tout à l'heure, Eric Fiat, que la pilosité fait partie de ces attraits sexuels. C'est paradoxal parce que dans le fond, c'est un symbole, mais on vit dans une époque depuis quelques années où dans le fond, la mode est plutôt à l'épilation intégrale, sous les bras, mais aussi sur le pubis. Ça paraît contradictoire, non, de dire la sexualité égale aujourd'hui plus de poils.
0: C'est-à-dire que on peut trouver érotique un pubis orné d'une belle toison. On peut trouver aussi érotique un pubis lisse. Je crois que l'érotisme se loge dans la décision qu'a prise une femme ou qu'a prise un homme de laisser à l'état de jachère ou au contraire de jardiner scrupuleusement. Et on a pu trouver dans les années 60-70 érotique qu'une femme affiche en effet sa touffe, n'est-ce pas ? On peut trouver aujourd'hui très érotique qu'elle affiche sa totale nudité. Point de jugement, si vous voulez, c'est un livre qui ne juge pas. Là où le désir est respectueux de l'objet du désir, et je crois que le vrai désir est toujours respectueux de ce qu'il désire, car la pulsion ne supporte pas l'attente, ne supporte pas la frustration, alors que le désir peut s'en enchanter. Hein. Quand le désir est à la fois un regard et un égard, hein, eh bien, quand le désir est respectueux de ce qu'il désire, eh bien, du moment qu'importe le flacon pourvu qu'on ait l'ivresse, mais qu'importe la toison pourvu qu'on ait le désir.
1: Allez, on va quitter le désir et la sexualité pour remonter un petit peu d'un étage vers les cheveux et vers la barbe. Vous le dites, hein, Eric Fiat, que la perte des cheveux, ça peut vraiment être un drame existentiel pour de nombreuses personnes, hommes ou femmes.
0: Bien sûr. Alors, j'ai fait ce livre sous la forme d'un abécédaire, vous avez vu. C'était pour moi une façon de Tidel à Jean Kelevich, qui est vraiment un maître, qui nous invitait à emprunter les chemins discrets et détournés, abandonnés par les promeneurs, qui n'ont pas été dignes de figurer dans ce qu'il appelait les guides bleus de la culture philosophique. Et alors comme ça, je vais d'entrée en entrée, et à plusieurs reprises, en effet, je parle de la perte des cheveux. J'ai une entrée sur Birkenau. Vous savez, les femmes, comme les hommes, mais les femmes qui arrivaient dans le camp étaient totalement tondues, la tête, ça. J'ai un chapitre sur la chimiothérapie, en effet. Disons que ne plus avoir de cheveux sur la tête, c'est perdre une bonne partie de la puissance que nous avons de transformer notre corps à loisir. Vous voyez, quand vous arrivez devant le miroir, Cocteau avait dit les miroirs feraient bien de réfléchir avant de renvoyer notre image. Hein. Mais les miroirs ne réfléchissent pas toujours avant de réfléchir et parfois ils nous font mal. Et quand ils nous font mal, que faisons-nous pour essayer de nous améliorer? Eh bien, spontanément, si on a des cheveux, ben on les coiffe, on les remonte, on les tord. Enfin bon. Or, qui n'a plus du tout de cheveux n'a plus ce pouvoir, en effet, de transformer son apparence en changeant ses cheveux. Alors il y a des êtres qui l'acceptent très très bien, d'autres moins. Mais en effet, vous remontiez aux origines de l'humanité, on a trouvé des potions, des prescriptions de potions pour ne pas perdre ses cheveux, mais au tout début de l'écriture, vous voyez, ça date.
1: Et aussi, c'est un pouvoir symbolique très fort. Vous le rappelez aussi, Eric Fiat, c'est que à la fin de la Deuxième Guerre mondiale, il y a des femmes qu'on jugeait, qui avaient collaboré avec l'ennemi, qu'on rasait publiquement. Pourquoi ce processus-là? Pourquoi cette punition-là? Qu'est-ce qu'elle dit?
0: Ah bah, c'était une humiliation, et même si Paul Éluard ne me paraît pas l'un des plus grands poètes du XXe siècle, il a fait un très très beau poème sur celle qui était morte d'avoir aimé. Il lui parle de son regard d'enfant perdu quand la foule la conspue. Étant donné que la plupart des femmes ne gardent leurs cheveux, la chevelure est un peu un indice de féminité. L'ôter, c'est humilier une femme et nier sa féminité. La plupart du temps, c'était des résistantes de la 25e heure, si vous voulez, hein, qui procédaient à cela. Et Jean Rochefort, à qui je consacre aussi quelques pages, parce que j'ai un article moustache et je dis que c'est le prince des moustachus. Je sais pas s'il a la même célébrité en Suisse qu'en France.
1: Oui,
0: Jean Rochefort raconte qu'il avait été très très frappé quand il avait à la sortir de la guerre, qu'il était adolescent et qu'il avait vu dans les rues de la ville une femme en effet tondue, exhibée, humiliée. La première fois qu'il voyait une femme nue. Et la première fois qu'il voyait en effet la pilosité pubienne d'une femme, mais surtout la tonte des cheveux, et ça l'avait profondément révolté. Brassens a fait aussi une très belle chanson pour défendre la femme qui aimait un peu trop les ich liebe dich, qui pour cela a été obligée de porter quelques cheveux postiches.
1: Vous parliez de la moustache de Jean Rochefort, Eric Fiat. Parlons un petit peu de la barbe. Alors, on sait que la barbe a connu des hauts et des bas. On peut voir certaines photos du début du XXe siècle où tous les hommes ont une barbe ou à minima une moustache. La barbe est revenue en puissance ces dernières années à la mode. Ce qui est étonnant et qui peut marquer quand même, c'est de voir que presque aucun dirigeant, en tout cas des pays occidentaux, n'arbore une barbe. S'il l'arbore, c'est comme pour montrer qu'il est en vacances. On a eu ça en Suisse, par exemple, avec le président de la Confédération qui a arboré une barbe de 10 jours, peut-être pour montrer qu'il était en vacances, mais autrement, c'est étonnant que la barrière, il y a un plafond de verre comme ça de la barbe.
0: Ah, peut-être, oui. Mais après tout, le métier d'homme politique n'est pas forcément un métier très facile. Et je dirais que maintenir une certaine tenue par la cravate et le rasage de la barbe, eh bien peut-être la dernière manière qu'ils ont d'affirmer un pouvoir qui tant leur manque, car il s'agit des manettes qui ne changent pas véritablement le monde. Peu de pouvoir sur le monde économique, mais un pouvoir sur mon menton, c'est peut-être cela qui explique qu'ils cherchent là moyen de consolation.
1: Est-ce que l'attention qu'on porte à nos poils, notamment et surtout ceux du visage, la barbe pour les hommes, les cheveux, c'est pas aussi qu'on essaie de lutter contre les signes de notre vieillissement? On sait que les poils, les cheveux, ils changent de couleur. Si on les coupe, si on les teint, on paraît peut-être plus jeune.
0: Bien sûr, bien sûr. À ce propos, je voudrais là encore parler un peu de Brassens, qui a consacré à la femme qu'il aime et qui donc vieillissait, et ça se manifestait par le blanchiment des cheveux, une chanson magnifique, c'est la chanson Saturne, vous savez, où il parle, Saturne c'est le dieu du temps, il joue à bousculer les roses, c'est-à-dire qu'il abîme le corps des femmes. Cette année, c'est toi ma belle qui a fait les frais de son jeu, toi qui as payé la gabelle, un grain de sel dans tes cheveux. Je te regarde et je te dis que c'est pas vilain les fleurs d'automne et je te jure que je t'aime encore. Je souhaite à tous les hommes et toutes les femmes d'être regardés quand leurs cheveux changent comme toute jeune par Brassens.
1: Magnifique chanson Saturne de Brassens. Merci beaucoup d'être venu nous voir ce matin, Eric Fiat. Je rappelle que vous enseignez la philosophie morale et l'éthique médicale à l'université Gustave Eiffel. Je rappelle le titre de votre ouvrage, Le Grand Traité des Petits Poils. C'est paru aux éditions de l'Observatoire. Bonne suite de journée à vous.
0: Merci beaucoup à vous. Bonne journée.
1: Merci à Technique. Ce matin, il y avait Cyril Terre et Alexandre Lemire. Demain, nous parlerons de la honte et de ses ressorts. Tiens, peut-être que quelques liens connexes avec le sujet du jour. À 11h30, les décodeurs débarquent. Ils et elles sont toute cette semaine du côté de Fribourg. Je vous souhaite, quant à moi, une excellente suite de journée à l'écoute de RTS Première.
2: Tribu, Julien Magnolet.

0: Merci à vous.
1: Bonjour et bienvenue dans les Décodeurs. Nous sommes à Fribourg. On en passe beaucoup de temps à Fribourg hein, cette saison. C'est comme ça, c'est pas moi qui choisis, je vous promets. Dès demain, Fribourg accueille les Swiss Cheese Awards. Une très bonne raison donc de revenir ici au programme. Quelques 1000 fromages différents qui sont répartis en 33 catégories qui seront présentés à un jury international qui compte environ 200 personnes. Un jury qui va évaluer les fromages en se basant sur des critères tout à fait précis qui lui permettront de désigner un lauréat par catégorie. C'est un événement qui a lieu tous les deux ans et pour en parler, nous recevons la chargée chef de projet de cette manifestation. Elle est historienne et ethnologue spécialisée dans le patrimoine immatériel, dans le domaine du terroir et de la gastronomie. Bonjour, Karine Corna-Baïs. On va expliquer hein, tout à l'heure votre rôle dans cette manifestation parce qu'historienne et ethnologue, Swiss Cheese Awards, ça semble un peu bizarre. À vos côtés cette semaine, trois décodeurs, une décodeuse, Julie Conti, bonjour.
2: Bonjour.
1: Nicolas Haut, bonjour.
3: Bonjour Marie, bonjour.
4: Bonjour Nico.
1: Voilà. Il a des fans, il vous a payé, c'est ça. Eric Constantin, bonjour.
5: Bonjour Fribourg. Je suis très écouté au Québec.
1: Et bonjour Jérémy Croza. Et c'est vrai que nous avons des Québécois avec nous toute la semaine. On est très contents de les accueillir. Vous n'êtes pas, vous, par contre, avec nous. Vous êtes derrière votre radio et c'est bien dommage. Mais vous pouvez vous inscrire dès maintenant pour nous rejoindre, par exemple, à Thierran. 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
5: .ch.
1: Avec vous, .rts.ch. Non, mais je le dis, chaque lundi, vous pourriez retenir quand même. Les décodeurs à Fribourg pour les Swiss Cheese Awards, c'est parti. Karine Corna-Baïs, parlons un petit peu de votre rôle au sein de cette manifestation, les Swiss Cheese Awards. Vous êtes historienne, vous êtes ethnologue, vous êtes chef de projet. En quoi ça consiste?
6: Alors, ça consiste à mettre de l'huile dans les rouages, à faciliter les choses, à mettre les gens ensemble, à essayer de faire en sorte que les objectifs qu'on s'est fixés puissent se réaliser et puis que ce soit du gagnant-gagnant pour tout le monde.
1: Ça, c'est pour le côté chef de projet, mais pourquoi avoir choisi une historienne et une ethnologue?
6: Tout simplement parce que...
1: Vous êtes très bonne. Chef de projet.
6: Ouais, tout à fait, ça c'est évident. Mais non, c'est vraiment parce que je travaille avec la ville depuis 4 ans maintenant, dans le cadre de mais on y reviendra peut-être un petit peu plus tard, mais la ville a intégré le réseau des villes créatives de l'UNESCO dans le domaine gastronomie. J'ai accompagné la ville pour la mise sur pied de ce dossier et les Swiss Cheese Awards faisaient partie du plan d'action qu'on a mis sur pied avec toute l'équipe de la ville.
7: La guerre n'était pas finie, quoi.
6: Eh non, exactement.
7: Ouais. Mmh. Ce plan d'action, il y a plus de bataille à mener.
1: Non, mais puis franchement, où d'autres faire les Swiss Cheese Awards qu'à Fribourg? D'accord, ça c'est moi qui l'ai dit. Très bien. On chante. Je vais me faire des copains. On ouvre cette semaine de Décodeurs avec Eric Constantin qui a préparé la toute première chanson solo de la semaine. Qu'est-ce que vous nous chantez, Eric, et avec quelle mission pour notre invité?
8: Alors, je vais vous chanter Je t'aimais, je t'aime et je t'aimerai de Francis Cabrel. Je vais citer beaucoup de fromages. L'invité va devoir en trouver 5 et m'en citer 5 au moins. Voilà.

0: Éric Constantin qui reprenait Cabrel à la sauce fromagère. Est-ce que vous avez repéré au moins 5 fromages? Il me semble que c'était facile, Karine Cornabaïs.
1: Alors j'ai repéré 3 fromages suisses.
2: Très bien, je vous écoute.
1: Mais il y a d'autres fromages qui sont français. Je ne sais pas si j'ose les citer dans le cadre des Swiss Cheese Awards.
2: Écoutez, dans le public, on a des Québécois, on s'en fiche, on est mondialisés.
1: Donc il y avait le raclette.
2: C'est juste.
1: Le vacherin, 2 fois le vacherin. Donc j'ai supposé qu'il y avait un Mondor et un vacherin fribourgeois. Tout à fait.
2: Oui, bien sûr.
1: Un gruyère.
2: Oui.
1: Je ne sais pas s'il y avait un salé et un mi-salé.
2: Si, aussi, oui.
1: Ce qui fait que je suis à 5.
2: D'accord, vous faites les règles, vous faites les points, c'est gagné. Mais tout à fait. Non.
0: Vous êtes un collab sur les fromages, Karine Cornabaïs, ou vous l'êtes devenue grâce aux Swiss Cheese Awards?
1: Oui. Non, je ne suis pas incollable, mais c'est vrai que ça fait un certain nombre d'années que je travaille dans le cadre des produits sous appellation d'origine protégée, donc dans tout ce qui a trait aux filières agroalimentaires, aux produits, donc je connais quand même plutôt bien, mais je peux être tout à fait collable. Mais par contre, moi, on verra si j'arrive à vous coller sur les fromages.
0: Oui, vous avez 5 défis pour toute la semaine, on se réjouit, je pense que ça va être compliqué. Karine Cornabaïs, qu'est-ce que ça apporte à une ville comme Fribourg d'accueillir une manifestation comme les Swiss Cheese Awards? On l'a déjà fait, je crois, 3 fois cette manifestation dans les décodeurs, enfin surtout vous, moi j'étais pas encore là. C'est important, c'est un peu comme les JO du fromage?
1: Oui, on peut dire ça comme ça.
2: Oui, les JO du fromage.
0: Ils rigolent.
1: Ou la fête de lutte du fromage, je ne sais pas, c'est selon les exemples. Oui, pour la ville de Fribourg, c'est vrai. Donc la ville de Fribourg est ville hôte de la manifestation. La manifestation, elle est organisée par Switzerland Cheese Marketing, qui est responsable de la promotion du fromage suisse en Suisse et à l'étranger. Et Fromarté, la fêtière des artisans fromagers et fromagères suisses. Donc la ville de Fribourg joue le rôle de ville hôte. C'est une manifestation qui se déroule tous les 2 ans dans une autre région linguistique. Et puis, pour la ville de Fribourg, ce qui est très intéressant, c'est de vraiment pouvoir accueillir cette manifestation, créer, on va peut-être parler un petit peu plus en détail après de l'événement en soi, mais vraiment créer un événement grand public autour du fromage pour aussi que les producteurs puissent rencontrer le grand public, de faire une fête, un événement fédérateur. Et puis, pour la ville, ça a été aussi vraiment l'occasion de fédérer les acteurs du territoire pour créer quelque chose, une démarche vraiment gagnant-gagnant. Et puis, amener quelque chose de positif autour du fromage.
3: Ouais, parce que jusque-là, c'est vrai qu'il avait mauvaise réputation dans la région.
0: Merci Nicolas. Non, il y a plein de choses à faire, surtout ce week-end. Le concours, ça débute demain, mais si vous n'avez pas de fromage à présenter, vous pouvez venir. Par exemple, à vos enfants, il y a des expositions, concours de dessin. Ça, c'était dans les écoles. J'imagine que vos enfants s'y sont déjà collés. Il y a un bar à lait.
2: Trop bien.
0: On va aller au bar à lait, Éric Constantin.
4: Ouais, on va s'éclater.
0: Une suze lait. Je sais que vous êtes très fan.
2: Ah oui.
0: Et puis, j'ai vu qu'il y avait un concours de traite. Il est où, Manon? J'ai perdu le concours de traite.
1: Mais c'est des fausses
0: vaches. Hein. Ouais, dommage, c'est dommage. Ouais.
2: Ah oui.
0: Concours de traite pour voir si vous savez traire. Voilà, il y a tout un programme. Allez jeter un coup d'œil sur cheese-awards.ch pour le voir. Dans son intégralité, on va en parler toute la semaine avec notre invitée Karine Cornabaïs. Mais on a également plein de choses à faire, notamment l'ouverture d'un fil rouge. Et c'est un verbe qui est au cœur du fil rouge de la semaine. Fil rouge que j'ouvre ici, Karine Cornabaïs. Durant la semaine, nous allons entendre 4 sketchs écrits par nos décodeurs et notre décodeuse. Tous expliquent ce que signifie le verbe palinodier. Il y a un seul sketch qui dira vrai. On saura jeudi lequel. Nicolas O, vous êtes le premier à nous expliquer ce que signifie donc le verbe palinodier. Vous le faites avec l'aide d'Éric Constantin.
5: Bonjour docteur.
3: Bonjour monsieur, qu'est-ce qui vous amène?
5: Docteur, j'entends des voix.
3: C'est normal, c'est parce que vous parlez. Votre oreille est relativement proche de votre bouche, donc quand vous parlez, vous entendez votre voix, c'est normal.
5: Oui, mais moi j'entends des voix quand je ne parle pas.
3: C'est normal, c'est parce que c'est moi qui parle. Vous entendez ma voix quand je parle, c'est parfaitement normal.
5: Non mais j'entends votre voix? J'entends ma voix, mais en plus j'entends une troisième voix.
3: Ça, c'est inquiétant. Elle est comment, cette troisième voix?
5: On dirait une voix de chemin de fer.
3: Et qu'est-ce qu'elle vous dit?
5: Chouchou.
3: C'est une voix de chemin de fer.
5: Il me semblait bien.
3: Vous l'entendez souvent, cette voix de chemin de fer?
5: 2 fois par heure, à E17 et à -15, mais des fois elle a un peu de retard.
3: Et qu'est-ce que vous faites dans ces cas-là?
5: Je l'attends. Ouais, qu'est-ce que vous voulez que je fasse?
3: Est-ce qu'elle se moque de vous ?
5: Je ne comprends pas, docteur.
3: La voix de chemin de fer, elle vous raille ?
5: Non, elle est très polie. Moi aussi, d'ailleurs, je suis très poli. Je lui présente à chaque fois mon billet. Qu'est-ce que je dois faire, docteur ?
3: Dans un premier temps, prendre un abonnement. Ce sera beaucoup plus pratique pour vous. Deux billets par heure, c'est ridicule.
5: D'accord.
3: Ensuite, vous allez palinodier.
5: Palinodier ?
3: Oui.
5: C'est-à-dire ?
3: Sélectionner un autre quai.
5: Ah oui, je dois changer de voix ?
3: Exactement. Palinodier régulièrement afin d'éviter les répétitions. Choisissez une voix de garage pour reposer votre moteur. Enchaînez avec une voix sacrée sans vous faire prier. Puis une voix piétonne, ça vous fera les pieds. Et pourquoi pas une voix royale pour couronner le tout.
5: C'est pas les voix qui manquent.
3: En effet, palinodier une fois par semaine.
5: Et cette semaine, je choisis quelle voix ?
3: Cette semaine, on va parler de fromage. Prenez une voix lactée.
0: Donc, d'après Nicolas O. Palinodier, voudrait dire changer de voix.
3: Exactement.
0: On peut dire ça comme ça. Suite demain, avec un nouveau sketch, ce sera celui de Jérémy. Et puis jeudi, eh bien, on saura ce que veut dire ce verbe palinodier. Est-ce que je vous ai dit qu'on remontait, nous, sur scène, avec le spectacle des Décodeurs ?
5: Ah bon ?
0: Je ne vous l'ai pas dit, si je l'ai dit deux fois la semaine passée. Prochaine date, le 10 octobre, au théâtre de Maran, c'est à Lyon. Il reste des places sur la plateforme monbillet.ch. Et si vous préférez la musique, eh bien, James Blunt sera en concert, lui, le 2 mars prochain, à l'Arena de Genève.
5: Mais c'est
0: un peu
5: cher.
0: Les mêmes salles. Oui, c'est un peu plus cher. C'est le premier choix de la semaine de notre cher programmateur Willy Deselu. Voici James Blunt avec Tastes Like Summer sur RTS Première.

0: On poursuit avec une expression, Karine Cornabaïs. D'où vient l'expression « avoir des scrupules » Les décodeurs, notre décodeuse répondent pour vous. On commence avec Jérémy Croza.
1: Alors le mot « scrupule » vient de plats dont on n'est pas sûr de la fraîcheur. Tu sais, quand tu as par exemple un tube au frigo et tu ne sais absolument plus quand tu as fait ce poulet curry, mais normalement ça doit être bon, hein, ces trucs verts, ça doit être du brocoli si je dis pas de conneries. Ce mot date de 500 ans avant J.C. Jésus-Christ donc, hein, pas Jérémy Croza. C'était... On nous confond tout le temps. C'était les goûteurs qui devaient goûter les scrupules pour voir si ces plats étaient encore mangeables ou s'ils étaient plus frais. Au 14e siècle, le scrupule est ainsi devenu la métaphore pour parler d'un doute intérieur persistant qui nous empêche d'avancer sereinement tant que la situation n'est pas juste.
0: Nicolas O.
2: Scrupule vient du grec scrupios qui signifie mouche. Avoir des scrupules pour les Grecs, c'était avoir des mouches qui tournent dans la tête et qui cherchent à sortir de votre conscience. L'image est parlante, l'image est belle parce que quand on regarde une vache, c'est plutôt serein, une vache. Hein. En voyant une vache, on se dit pas « Ouh, voilà un animal qui a mauvaise conscience hein. ». Et qu'est-ce qu'on remarque? Les mouches sont à l'extérieur de la vache. Hein. L'animal a réussi à se débarrasser des scrupules qui tournaient dans sa tête. Quand on lit Socrate et qu'on voit cette phrase « Vio souflacia patates en adzatziki que miso kilo as procrastitu spiritu » On se dit qu'on aurait peut-être dû prendre le livre dans sa version traduite en français.
0: Eric Constantin.
3: À l'origine, scrupulum, en latin, langue que parlaient nos ancêtres avant le boltz, qu'on parle en basse ville de Fribourg. Le boltz, qui est une langue qui ressemble beaucoup à celle qu'on parle juste après avoir reçu un coup de taser.
0: Oh, attention. Hein.
3: Scrupulum désignait un petit caillou pointu. Les Romains l'utilisaient aussi comme unité de mesure représentant 1,27 grammes, ce qui servait à mesurer, ben, je sais pas, 1,27 grammes les petits cailloux, hein, 1,27 grammes les grains de riz et le cerveau de Pascal Pro. Petit caillou qui se faufilait dans les sandales des légionnaires, il a donné en français le sens de regret qui empêche métaphoriquement d'avancer. Ne pas avoir de scrupules est une qualité recommandée aujourd'hui lorsque vous êtes le type qui fixait les prix des consommations dans les restaurants touristiques de la Gruyère. Un chiffre au bol au-dessus de 15, puis vous faites toute la carte des boissons chaudes. Lorsque vous êtes vendeur de fromage, aucun scrupule à inventer des noms de fromage qui font local. Hein, la contre-molle de Michon, le patafouille de Wisternance et le chigournet de Ria. Et aucun scrupule non plus à vous dire que j'ai la bonne réponse.
0: On termine avec Julie Conti.
4: Alors, aucune idée d'où ça vient, avoir des scrupules, mais je sais d'où ça ne vient pas. Parce qu'ils ont annoncé un excédent de 569 millions de francs et des réserves historiques. Et on va quand même se ramasser des hausses de prix maladie de zinzin en 2027. Du coup, je sais que les scrupules, ça vient en tout cas pas des assurances maladie.
0: Ils ont annoncé la semaine passée, vous êtes en retard.
4: Oui.
0: J'ai pas regardé, ça me déprime. D'où vient l'expression « avoir des scrupules » Jérémy Croza, vous nous parlez des restes alimentaires, ça viendrait de là. Nicolas O de mouche, en grec. Éric Constantin, un petit caillou qu'on regrette hein, quand il se trouve dans la chaussure. Et puis Julie Conti, on sait pas d'où ça vient. Mais en tout cas pas des assurances maladies. Qui dit vrai à propos de l'origine de cette expression « avoir des scrupules » Karine Cornabaïs.
5: Moi, je vais pencher vers Nicolas O.
3: Bien vu, bien vu.
0: Vous avez trop penché, fallait vous arrêter à Éric Constantin. Le mot scrupule vient du latin scrupulum qui signifie petit caillou pointu. Chez les Romains, c'est aussi la plus petite unité de mesure, 1,27 grammes. Aujourd'hui, elle est encore utilisée par les pharmaciens, par exemple, pour quelques préparations. Le scrupule, c'est aussi ce petit caillou qui se glissait dans les sandales des légionnaires, qui leur faisait mal aux pieds et qui leur donnait bien du mal à aller au bout de leur longue marche. Et c'est de là que vient l'expression « avoir des scrupules ». Ça vous embouche un coin.
3: Ah ouais, là.
0: Eh ben, c'est à ça qu'on sert, exactement. Alors, j'imagine que le public a très mal voté, vu la stupeur. Non, quand même une majorité qui était du côté d'Éric Constantin. Voilà, vous continuez de voter, on va voir qui est en tête du vote du public. Cette semaine, vous pouvez repartir avec eh bien, votre poids en vacherin. Ou une tasse des décodeurs. On ne sait pas ce que la SSR nous réserve. C'est Petit Swix qui est en tête. Ah ben, c'est notre Québécois. Il est là, bravo. Tenez bon.

0: Karine Cornabaïs, on parle des Swiss Cheese Awards toute la semaine. On est d'accord qu'on peut aller voir le jury tester, déguster les fromages dès demain. Ils seront tous étalés à la salle Saint-Léonard. On ne peut pas goûter hein, sur cette phase-là.
1: Effectivement, oui.
0: Voilà. À quoi ça sert d'aller voir ? C'est le processus qui est intéressant. Non, mais il se passe des trucs secrets. Est-ce qu'ils ont une façon de goûter ? Comment on goûte un fromage après en avoir goûté 500 autres ?
1: Non, alors chaque jury va déguster entre 30 et 40 fromages. Donc c'est quand même assez costaud. Hein. N'importe qui ne devient pas jury. Donc c'est plus de 1000, je crois qu'il y a 1177 fromages en tout en lice qui sont préparés depuis plus de 10 jours, depuis le 25 septembre qui arrive à la salle communale Saint-Léonard. Donc c'est une énorme organisation.
0: Oui, non, mais ça me fait paniquer parce qu'ils arrivent depuis 10 jours. Enfin, vous devez garantir aux producteurs que vous les maintenez à bonne température, humidité. Ils doivent être en panique. Ils dorment avec ou pas?
1: Non, non.
2: Il y a beaucoup dans la patinoire, en fait, pour maintenir le.
0: Ce serait bien.
1: Non, non. Alors, ce projet, on l'organise depuis plus de 2 ans, donc. Le moindre détail a été pensé, donc il y a un énorme camion. Si vous allez vers la salle communale Saint-Léonard, vous verrez qu'il y a un énorme camion frigorifique. Donc tous les fromages arrivent, sont triés, on vérifie qu'ils aillent dans les bonnes catégories, et puis ils sont stockés dans le camion. Et puis toutes les pâtes molles et les pâtes fraîches arrivent au dernier moment, justement pour assurer.
3: Mais ils sont stockés tous à la même température, alors ça convient à tous les fromages.
1: Ouais. Je connais pas le détail de toutes les températures. Je pense que oui, mais que au moment de les servir en dégustation auprès du jury, ça va varier. Il y a aussi des fromages, des raclettes qui sont aussi fondus.
3: C'est
1: donc,
3: vrai.
1: Oui. Il y a, on le déguste en fait à la main, mais aussi fondu.
3: C'est original. Il faut absolument que je vienne.
0: Ah non, mais c'est intéressant de savoir que le.
3: Tout bizarre.
0: Le raclette, il est dégusté fondu. Moi, je savais pas. Je pensais qu'il serait dégusté comme les autres à froid.
1: Il y a les deux.
0: C'est ça qui se dit.
3: Oui, on avait suivi Marie. Hein.
0: Mais moi, ça m'intéresse beaucoup. Alors, laissez-nous papoter, enfin. Ce qui me fait peur, c'est. On est d'accord que.
4: Elle double pour les sourds et malentendants, l'émission.
0: Ça m'intéresse. Ce qui se passe quand même, c'est que c'est un grand honneur qui peut aussi avoir une immense valeur économique de remporter les Swiss Cheese Awards. Est-ce qu'il n'y a pas une panique, une espèce de, je ne sais pas, quelqu'un qui va voler la meilleure meule ou du sabotage? Est-ce que vous avez des gardes armés devant ce camion? Oui, c'est vrai.
4: Il y a un épisode de Lupin sur Netflix où il y a ça. Hein.
0: On dirait que c'est tout est cool et tout est simple, mais il y a un vrai enjeu.
1: Il y a un vrai enjeu et puis il y a une énorme organisation derrière. Mm-hmm. Donc les 1177 produits sont répartis en 33 catégories différentes. Donc c'est une organisation vraiment très importante. Il y a plus de 203 jurés cette année qui proviennent de Suisse et de l'étranger pour pouvoir déguster ces produits. Et il y a un panel qui a été développé avec des personnes de la branche, donc des fromagers, des marchands de fromage, des commerçants de fromage, mais aussi des cuisiniers, aussi des personnes, des consommateurs, pour qu'on ait vraiment une évaluation qui soit la plus globale possible. Avec vraiment toute une négociation, il faut que chaque groupe de dégustation met des notes et doit avoir un consensus à la base. Si c'est pas le cas, on recommence à déguster les produits, etc. Mais c'est assez impressionnant. Hein. Si des personnes veulent aller à la salle communale Saint-Léonard demain, il y a aucun souci. Vous pouvez aller, donc il y a pas de dégustation.
0: Parce non, effectivement, vous pouvez observer.
1: Ces tablées de fromages, c'est très impressionnant et c'est magnifique de voir la diversité des fromages suisses qui est présente sur les tables. On pense aux têtes de liste des fromages qu'on connaît très bien, mais il y a aussi une catégorie typiquement de produits innovants.
0: Moi j'irai. Je suis pas sûre que Nicolas Haut viendra, ça l'impressionne pas du tout. Mais
3: non, mais je vais venir.
0: Mais oui, on ira les deux, puis après on se sentira bon pour l'émission de demain. Et c'est avec un son que nous jouons maintenant, Karine Cornabaïs. On va l'écouter ensemble. Et puis les décodeurs, notre décodeuse, vous diront de quoi il s'agit. À vous de les croire ou non. On écoute ce son. Quel est ce son, Nicolas? Qu'est-ce que c'est?
3: Eh bien, c'est un mugissement, le cri d'un taureau. Et là, je ne suis pas vétérinaire, mais je crains qu'il soit asthmatique.
0: Merci, Julie Conti.
5: Alors, ça sonne comme le chant d'un animal en rut pendant la saison des amours. Du coup, je dirais que c'est le cri d'un politicien en période électorale.
0: Jérémy Croza.
6: C'est le bruit d'une société de jeunesse du Gros de Vau au dernier challenge de tir la corde.
0: Pardon ?
6: Au dernier challenge de tir la corde.
0: D'accord. Et Pierre Constantin.
7: C'est le dernier morceau de Vianney.
8: C'est vrai, ça ressemble.
0: Ouais, merci. Ouais. On peut applaudir toutes ces belles définitions. Alors, on va réécouter ce son.
6: Pas là ! Pas là !
0: Pas là ! Ah ouais. Parce que c'est le cri d'un taureau, comme nous le dit Nicolas Haut, celui d'un politicien en pleine campagne électorale. Ça, c'est pour Julie Conti. Jérémy Croza nous parle d'un challenge de tir à la corde. Et pour Eric Constantin, ce sera plutôt le dernier album de Vianney. Qui dit vrai, Karine Cornabaïs ?
1: Nicolas Haut.
6: Et non, c'était Eric Constantin.
0: Oui, c'est bien le cri d'un taureau. Voilà, c'était notre petit jeu sonore. Il n'y a pas beaucoup de taureaux qui seront là, j'imagine, à la ferme en ville. Hein. C'est plutôt des petits animaux qu'on peut venir voir.
1: Il y aura un animal spécial vu qu'on est proche de la cathédrale de Fribourg.
0: On veut savoir. Ah, bah oui, est-ce que ce sera le fameux?
1: Ah, certainement.
0: Ouais. Attention, Babalou est à la retraite. Hein.
6: Non, il est surtout.
0: Il a été remplacé.
6: Décédé,
0: il est décédé.
6: Ouais.
3: Mais non.
0: Pourquoi
3: mais
0: vous me dites ça? Mais il ne meurt pas, c'est l'âne de Saint-Nicolas.
1: Non, mais surtout, il y en aura plus d'un.
3: Deuxième numéro de mentalisme.
0: Oui, il y aura plus d'un âne. Écoutez bien notre invité, parce qu'on ne peut pas en Suisse avoir un âne tout seul. Ils doivent toujours être à deux. Ouais. Ils ont besoin d'amis. Voilà, c'est comme les décodeurs.
6: Eric et Nicolas.
3: Ouais. Oui. Ouais, on est là.
6: Faut tout le temps les deux.
0: Voilà. Et c'est ici qu'on se quitte pour quelques minutes parce que les infos n'attendent pas. Il sera peut-être question des Swiss Cheese Awards. Tendez l'oreille, on se retrouve juste après.
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0: Il est midi sur RTS Première.
10: Sandra Viscardi.
11: Pour financer la 13e rente AVS qui sera versée dès le 1er décembre prochain, le Conseil fédéral propose une hausse de la TVA de 0,4 points de pourcentage. Nous voterons le 29 novembre sur ce passage à 8,5% de la TVA, de la taxe sur la valeur ajoutée. Le gouvernement vient de lancer sa campagne. La double majorité sera requise pour ce vote. Non à des droits de douane allégés sur l'huile de palme. C'est ce qui a motivé 85 000 personnes à signer le référendum de l'Alliance contre la déforestation des forêts tropicales, contre l'accord de libre-échange entre l'ALE et la Malaisie, un accord approuvé par le Parlement au mois de juin. Les paraphes ont été déposés ce matin à la chancellerie fédérale pour vérification et si ce texte aboutit, nous voterons d'ici à la mi-2027. En Espagne, il y aura des élections législatives générales le 29 novembre prochain. Le chef du gouvernement, Pedro Sanchez, a annoncé ce matin un scrutin anticipé en pleine crise sociale après le rejet par le Parlement de deux décrets sur le logement. Diane Cambon, un pari risqué alors que la droite est favorite dans les sondages.
12: Près de 9 mois avant la fin de la législature, Pedro Sanchez prend en effet le risque de convoquer des élections dans un contexte très compliqué, avec une droite en plein essor. Le gouvernement compte sur la mobilisation sociale des derniers jours pour retrouver un électorat de gauche déçu par sa gestion de la crise de Ceuta et par les nombreux scandales de corruption qui touchent le Parti socialiste. Dans son allocution, Pedro Sanchez a reconnu des erreurs, mais il a surtout mis en avant un bilan positif, rappelant les avancées sociales et la bonne santé de l'économie espagnole. Des arguments qui seront détaillés durant toute la campagne électorale, laquelle vient dans les faits de commencer. Diane Cambon, RTS, Madrid.
11: Le prix Nobel de médecine est décerné à un Américain, Karl Desroth, et deux Allemands, Peter Hegemann et Georg Nagel, pour leurs travaux sur l'optogénétique. C'est une méthode qui permet de montrer comment les cellules nerveuses façonnent les souvenirs, les émotions et les comportements dans le cerveau grâce à un gène qui force la cellule à fabriquer des protéines photosensibles et qui permet donc son observation. En France, la mobilisation lycéenne se poursuit. Plusieurs centaines d'établissements restent perturbés ce matin. Benjamin Louis, on vous retrouve à Paris. Alors le Premier ministre, Sébastien Lecornu, tente désormais de répondre aux revendications des élèves.
13: Oui, avec 5 chantiers de premières décisions qui sont promises avant la fin du mois. D'abord, accélérer le remplacement des professeurs absents. Le gouvernement veut aussi s'attaquer aux bâtiments dégradés, revoir l'organisation des journées et rendre plus transparent Parcoursup, le système français de sélection et d'accès aux études supérieures. Il promet aussi de mieux prendre en compte les propositions des représentants lycéens, avec notamment la mise en place d'une plateforme de concertation. Sur le terrain, ce lundi, il y a entre 400 et 500 lycées qui restent totalement ou partiellement fermés aujourd'hui. La situation varie selon les villes. On reprend les cours dans plusieurs établissements à Rennes et à Bordeaux, par exemple, mais de nouveaux incidents sont signalés dans le Rhône ou encore à l'intérieur de Paris ce matin. Maintenant, tous les regards se tournent justement vers la capitale et la journée de demain avec un nouveau test. Les syndicats lycéens appellent à une journée de manifestation, un acte 3 de la mobilisation soutenu notamment par les syndicats enseignants et la CGT.
11: Benjamin Louis, à Paris. Guy Parmelin est en Inde. Le président de la Confédération reçu en grande pompe ce matin à New Delhi où il a rencontré le Premier ministre Narendra Modi. Un voyage à des fins commerciales après la signature de l'accord commercial conclu entre l'Inde et les quatre membres de l'Association européenne de libre-échange. Un accord qui ouvre avec de faibles droits de douane les marchés suisses, norvégiens, islandais et liechtensteinois aux produits indiens et le marché indien, donc celui du pays le plus peuplé du monde. Aux entreprises de ces quatre pays. Pas question de rendre public le rapport d'experts qui ont statué sur les relations amoureuses de deux juges du tribunal fédéral. La commission de recours de ce même tribunal en refuse l'accès à un journaliste. La Cour estime que le document dépasse le cadre des simples questions administratives et qu'il n'existe donc pas de droit de consultation en vertu de la loi sur la transparence. L'un des plus grands salons de recrutement étudiant d'Europe s'est ouvert sur fond de polémique ce matin à Lausanne. Pour sa 44e édition, le forum EPFL accueille jusqu'à vendredi plus de 350 entreprises, start-up et ONG. Et Julien Traxel, la société américaine Palantir n'en fait finalement pas partie.
10: L'entreprise controversée pour ses collaborations avec l'armée israélienne et avec l'ICE, la police américaine de l'immigration, a dû annuler sa venue. En fin de semaine passée, les organisateurs du forum EPFL ont annoncé qu'ils renonçaient à la présence de la firme spécialisée dans le renseignement, la sécurité et le maintien de l'ordre. Mais ce ne sont pas les responsables du salon qui ont pris cette décision. C'est le Swiss Tech Convention Center qui accueille l'événement. De quoi susciter la grogne de plusieurs associations d'étudiants qui reprochent au forum et à l'EPFL de ne pas avoir pris les devants. Contacté, le comité d'organisation estime que ce n'est pas son rôle. Il explique que sa mission consiste à mettre en relation les étudiantes et les étudiants avec un large éventail d'employeurs et d'organisations et non de se prononcer en leur nom sur les choix professionnels qu'ils devraient effectuer.
11: Julien Traxel de notre rédaction vaudoise. La ville de Genève va devoir abattre 35 arbres dangereux dans des sites très fréquentés cet automne. Les pressions urbaines, les conditions météorologiques extrêmes, la pollution ou le vandalisme ont eu raison de ces arbres, mais des plantations auront lieu à l'hiver prochain pour les remplacer. Des cumulus vont bourgeonner sur les Alpes et les Préalpes cet après-midi. Il pourrait y faire pleuvoir un peu. Ailleurs, du soleil, 22 degrés, des brouillards du petit jour, demain sur le plateau, puis soleil avant de nouveaux cumulus qui, eux, cette fois, resteront inoffensifs.
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0: Nous sommes à Fribourg cette semaine alors que les préparatifs touchent à leur fin pour accueillir dès demain les meilleurs fromages de Suisse qui seront évalués par les experts des Swiss Cheese Awards. On en parle avec l'historienne et ethnologue Karine Cornabaïs et les décodeurs, la décodeuse de la semaine, Julie Conti, Eric Constantin, Jérémy Croza et Nicolas Haut. Cette semaine à Fribourg, on parle de fromage et c'est normal, les Swiss Cheese Awards, c'est un peu les Oscars du fromage suisse. J'ai dit JO avant, maintenant c'est les Oscars. Sauf qu'ici, quand quelqu'un dit il a une belle croûte, ben c'est un compliment. Mais moi, aujourd'hui, j'aimerais rendre hommage au grand oublié de cette histoire. Parce qu'avant le gruyère, avant le vacherin, avant cette petite tome qu'on fait frire pour rendre sa salade acceptable, il y a le lait. Le lait, cette matière première absolument extraordinaire que nous avons réussi à transformer en produit d'une banalité totale. Personne ne débouche une bouteille de lait en disant qu'il a une belle longueur en bouche. Non, le lait, on le sort du frigo en slip à 6h42 du matin pour le verser sur des céréales et pourtant, sans lui, pas de fromage et sans vache, pas de lait, ce qui nous amène à cet été. Parce que cet été, pendant que nous passions notre temps à nous demander s'il était raisonnable de sortir entre 11h et 17h, les vaches, elles n'avaient pas l'option télétravail. Une vache, quand il fait très chaud, elle fait comme nous, elle mange moins, elle cherche l'ombre, elle boit davantage et elle se demande probablement pourquoi elle est couverte de cuir. Sauf qu'elle a une difficulté supplémentaire, elle doit produire du lait. Et c'est là qu'on réalise quelque chose d'assez fascinant. Derrière une meule de fromage parfaitement ronde, avec son étiquette, sa médaille et son petit

0: Ouais, c'est comme ça. Et tout à coup, la canicule prend une autre dimension. Hein, parce que chez nous, cet été, la sécheresse, c'était une pelouse jaune, trois ventilateurs chez MediaMarkt et l'interdiction absolument insupportable de remplir la piscine gonflable. Pour les producteurs, c'était regarder leurs champs, leurs réserves de fourrage, leurs bêtes et leurs comptes en banque et se demander comment ils allaient passer l'hiver. La situation a d'ailleurs été suffisamment sérieuse pour que la Confédération prenne des mesures exceptionnelles pour faciliter l'achat de fourrage et soutenir les exploitations en difficulté. Alors cette semaine, pendant qu'on remettra des médailles aux meilleurs fromages de Suisse, ayons une petite pensée pour ce qui se trouve au tout début de la chaîne, le lait, et surtout pour celles et ceux qui produisent ce liquide blanc, discret, fragile, qui traverse les canicules, les changements de saison et nos frigos pour accomplir finalement son destin, devenir du fromage. Et soyons francs, finir dans un gruyère 18 mois, c'est quand même beaucoup plus glorieux que finir dans un bol de Nesquik. Karine Cormabaïs, vous savez tout du fromage et de ce qui le constitue. Bienvenue dans les Décodeurs. Karine Corna, ce n'est pas vraiment les grands oubliés. Hein. Il y aura toute une découverte des technologues du lait avec remise des prix pour les meilleurs apprentis. C'est juste, il y a les Swiss Skills ou
1: oui,
0: pas tout à fait.
1: Les Regio Skills.
0: Les Regio Skills, voilà.
1: Effectivement, donc on a vraiment essayé de mobiliser les acteurs du territoire pour pouvoir proposer quelque chose d'intéressant pour tous les publics. Là, on est, durant toute cette semaine, à Fribourg Centre, il y aura la présentation des métiers de technologue du lait et du métier d'automaticien, c'est en fait l'école d'agriculture de Grangeneuve et l'école des métiers de Fribourg qui ont collaboré ensemble. Donc les apprentis ont monté un projet ensemble. Donc sur place, toute la semaine, dans le môle, vous pourrez découvrir les métiers. Ce sera aussi possible de taxer une mule de gruyère AOP et une mule de vacherin fribourgeois AOP et de déguster aussi un lait aromatisé avec un distributeur. Et les Regio Skills, donc à la fin de la semaine, il y aura la sélection remonte pour les technologues du lait. Le vendredi, SOF Erreur, le samedi, ce sera la finale. Donc le but, c'est de sélectionner les apprentis qui vont concourir à la finale nationale à Berne en 2027.
2: Mais eux, ils ne sont pas stockés dans le camion frigorifié.
0: Non, j'espère pas. Et puis Agri Fribourg, hein, qui vous propose une ferme en ville. Ça, c'est à la place des Ormeaux, le vendredi, le samedi et le dimanche. Vous trouvez les horaires sur le site de Swiss Cheese Awards. 3 jours au cœur de la ferme, donc en ville, avec des animaux, un espace pédagogique, des jeux et des concours. Voilà, on n'oublie pas qu'il y a 2 fermes en Suisse qui s'arrêtent chaque jour, sauf erreur. Hein, c'est juste 2 par jour, 2 exploitations qui font faillite ou qui n'ont pas de repreneur. C'est catastrophique et il n'y a plus de lait, il n'y a plus de fromage après. On panique pas, on est au Swiss Cheese Awards, on a beaucoup de plaisir. On joue en série. Karine Cornabaïs, ici, vous désignez un décodeur ou une décodeuse qui va jouer à votre place avec une mission toute simple. Elle doit me donner les meilleurs exemples de ce qu'on peut dire au restaurant, mais pas à son ou sa partenaire. Qui, d'après vous, est le plus ou la plus efficace sur ce thème ?
3: Jérémy Croza.
0: Vous jouez donc pour notre invité. C'est vous qui commencez. Qu'est-ce qu'on peut dire au restaurant, mais pas à son partenaire ?
4: Est-ce qu'il y a de la place pour deux ?
0: Julie Conti.
5: Ça va tous être dans le même veine, d'accord. On aurait dû proposer à ta mère de se joindre à nous deux.
0: Oui. Nicolas.
2: J'ai passé un très bon moment. Je vais vous recommander à tous mes amis.
0: Oui, c'est juste. Éric Constantin.
6: L'odeur que je sens là, c'est le plateau de fromage.
0: Jérémy Croza.
4: C'est fatigant ce mariage là.
0: Ouais, ça marche. Oui. Mais je l'ai, Julie Conti.
5: Ça passerait plus facilement avec du beurre, non?
0: Nicolas.
2: C'est incroyable. Ma mère fait ça exactement de la même manière.
5: Oh, quelle horreur.
6: Et ben, c'est vous qui faites les questions aussi. Hein,
0: oui, c'est vrai. Éric Constantin.
6: C'était bon. Mais j'ai trouvé un poil.
0: Oh. Jérémy Croza.
4: J'aime pas tellement les champignons.
0: On est vraiment... C'est pas possible. Julie Conti.
5: Elle a un goût bizarre, non?
0: On est sur une pente.
4: Ça va être ça tout le long.
0: Qui me fait très très peur. Nicolas O.
2: Alors, tout ça a l'air très bon. Et c'est vrai que je n'y ai quasiment pas touché. Mais c'est parce que j'avais déjà pris un petit snack pour venir ici.
0: Non, vous êtes loin. Nicolas O, Éric Constantin.
6: Allez, on change. Je crois qu'il y a plus de place à l'arrière.
5: Oh non.
0: Jérémy Cross.
4: Ce qui est horrible, c'est que surtout qu'on avait les mêmes. Donc, il faut que je trouve une autre. Ah bah on sent qu'il y a du passage ici. Hein. Oh.

0: Julie Conti. Oh, bah c'est la première fois que je viens. Il faut que ça s'arrête, Eric Constantin.
1: Qu'est-ce que je vais bien pouvoir prendre ce soir?
0: Voilà, vous êtes éliminé, Jérémy Croza.
2: J'ai pas du tout aimé l'expérience, je remettrai plus jamais un pied dans cet endroit.
0: Julie Conti, faites mieux, s'il vous plaît, sauvez-nous.
3: Bah dis donc, mon grand, t'as vraiment eu les yeux plus gros que le ventre.
0: Allez, c'est Jérémy Croza qui l'emporte. Je suis mal à l'aise, surtout à l'horaire auquel passe cette émission. Les enfants qui nous écoutaient, si vous avez des questions, bah vous demandez à vos parents. Et sinon, vous pouvez écrire à Eric Constantin. Oui, à rts.ch. Je suis désolée, Karine Parnabaï, c'est pas comme ça d'habitude.
4: Même si un jour, à Knokkel,

0: Et c'est maintenant, heureusement, à notre invité de poser les questions. Karine Cornabaïs, vous avez préparé donc 5 défis pour cette semaine avec les 10 codeurs. On écoute votre première question.
1: Alors, je commence la semaine assez doucement. En 2025, quelle est la quantité moyenne de fromage consommé par habitant en Suisse ?
2: 72 kilos.
3: Non, c'est...
2: 27 kilos ? 71 ? Non, plus ou moins ?
1: Moins.
4: Moins. 50 kilos par...
1: Non, moins.
4: À moins, 10.
1: Non,
4: c'est déjà pas mal 10.
2: Plus que 10, 25,7.
1: Wow. 20 et 25.
0: Entre 20 et 25.
2: Oh. 23,7.
0: Vous avez chacun une proposition.
2: Oh. 23,7.
1: 23,7.
4: Oh. Wow.
0: Alors, bravo, j'ai dit quoi ? Alors, attendez, 23,7 kilos de fromage par habitante en Suisse. Mm-hmm. Tout fromage confondu ou il y a...
1: Tout fromage confondu. D'accord. C'est intéressant de savoir qu'il y a une tendance de plus en plus de manger de plus en plus de serrés, de fromage frais et de pâte molle mozzarella. En tout, il y a 214 000 tonnes de fromage qui sont produites par an, dont plus de 700, une variété de plus de 700 fromages différents. Et la production annuelle de gruyère AOP, est-ce que vous avez une idée ? On peut faire un deuxième ?
0: Pas assez.
2: Pas assez.
0: Non ? Combien ?
3: 3 000
0: tonnes.
2: 1 200 tonnes.
0: Non, mais des milliers
1: non,
0: de tonnes.
1: Non, des milliers.
0: Ah oui, ça fait
5: 25 000 tonnes, un truc.
4: Mais on est toujours par habitant.
5: C'est encore plus que 25 000.
1: Non, 31 600 tonnes de gruyère
4: AOP. Ah ouais.
0: 31 600. Je devrais savoir parce que j'aimerais quand même vous avouer que je vais être intronisée tout prochainement à la confrérie du gruyère.
2: Oh la classe !
0: C'est ça de me plaindre à l'antenne. Oui, j'ai osé me plaindre à l'antenne que j'y étais pas. Ils m'ont appelé, maintenant j'y serai. Je sais pas du tout sonder une meule. Voilà, j'ai cassé toutes mes carottes. Bref, 31 000 tonnes de fromage qui ne reste pas.
2: De gruyère,
0: AOP qui ne reste pas en Suisse. Hein. Il y en a beaucoup qui partent à l'étranger.
1: Il y a une partie à l'export, mais peut-être que vous saurez mieux par rapport aux vaches fribourgeois. La production.
0: Ouais, ça, il y en a moins déjà parce que ça se fait que sur le canton, alors que l'AOP et le gruyère se fait dans plusieurs cantons.
1: Exactement.
0: Allez, qu'est-ce qu'on dit 3 fois moins
5: Ouais, c'est ça, j'aurais dit 7-8 000 tonnes.
1: Non, moins, 2 900 tonnes l'année dernière. Ouais. Ouais,
0: beaucoup moins, le vacherin. Il y a aussi un cahier des charges qui est beaucoup plus compliqué, hein, j'ai l'impression. Il n'y a pas tout le monde qui fait du vacherin. Et puis, alors, les Vaudois n'en font pas, ça c'est sûr.
1: Ils font du vacherin Mont-d'Or.
0: Ouais. Oui. Font pas de vacherin. Je vais vraiment me faire des copains cette semaine, je me réjouis. Bah, bravo en tout cas pour votre défi et bravo à Julie Conti qui a trouvé la bonne réponse assez rapidement quand même. Ouais. Premier bonus de la semaine, j'ai préparé mes bonus autour du fromage, bien évidemment. On commence avec cette question-là, vous répondez dans le public, hein, si vous avez la réponse, vous la hurlez, plutôt si elle est bonne, s'il vous plaît. Les décodeurs, décodeuses, tout le monde joue à mes bonus. Quand un fromager change de fromagerie, par exemple s'il en construit une nouvelle, doit déménager, il emporte toujours quelque chose avec lui, mais quoi ?
6: Sa femme.
0: Je pense que c'est moins sûr que ma réponse. Voilà.
7: C'est quelque chose qui sert à la production ?
0: Oui. Quoi j'ai entendu là ?
2: J'ai entendu là.
0: Oui. Mais on dit le bain de sel, vous êtes d'accord ? Hein ? Non, parce que vous disiez quoi ? C'est à ça que vous pensiez ? Le bain de sel, bravo monsieur, ouais. Ah non, vous pensiez à la présure, ça c'est ce qui fait cailler le lait. Pas du tout, mais je vous ai donné la bonne réponse, c'était le bain de sel.
7: Et c'était le numéro de mentalisme
0: oui,
7: de Marie.
0: Tout à fait, on n'applaudit pas monsieur, mais on l'applaudit quand même.
4: Bravo monsieur.
0: Est-ce que quelqu'un avait la bonne réponse dans le public ? Non ? Le bain de sel, personne n'y a pensé, c'est incroyable cette histoire. Vous saviez
7: ça ? Ah, sinon.
0: Non mais imaginez.
4: Dingue.
0: Imaginez une fois que les fromages sont démoulés, hein, quand ils ont été formés, pressés, ils sont plongés dans un bain de sel. Eh bien, ce bain de sel qui est dans une cuve fermée hein, ne change jamais. Il le garde des années et des années et des années. Il déménage avec, il le passe de père en fils, s'ils peuvent. Le bain de sel ne change jamais. Une jeune saumure, donc faite uniquement d'eau et de sel, elle est agressive pour le fromage. Au fil du temps et des immersions, le fromage rejette du sérum, donc du petit lait, ce qui enrichit la saumure en minéraux, comme le calcium, en acides aminés, en micro-organismes bénéfiques, donc des petites bêtes. Cet écosystème unique se stabilise et permet de donner au fromage sa texture, sa croûte typique et une signature aromatique. Ça fait partie du goût des meules. Voilà, c'est pour ça que le fromage... Alors déjà, le goût du lait fait quelque chose, mais en plus, le bain de sel. Donc ils ajoutent du sel tous les jours, hein, pour maintenir ce truc-là qui est quand même assez fragile. Vous le saviez, Karine Corna-Baïs, je ne vous apprends rien, bien évidemment. Elle est joueuse, elle n'a pas répondu à la question, contrairement à monsieur qui a répondu totalement à côté. Oui, c'est compliqué aussi de se trimballer à un bain de sel. Alors que sa femme, c'est vrai que vous aviez raison finalement, peut-être.
5: C'est plus facile à transporter.
0: Oui, c'est plus facile. Vous n'avez pas de bain de sel, vous.
3: Donc ça ne transmet pas de père en fils.
5: Non, normalement pas.
0: Et donc, est-ce que vous avez fait votre service militaire, Karine Corna-Baïs ? Non. Dommage, parce que ça vous aurait aidé pour la prochaine question. Main droite, paume ouverte, portée proche du regard, c'est le salut militaire. Mais quelle est son origine ? Éric Constantin.
6: Aujourd'hui dans Crime Suisse, garde à vous et garde à vous à la caserne de Payerne. Nous sommes dans la Broye. Un jeudi d'été, il fait 3 degrés et le brouillard pèse sur la lande. La commandante Ulrike Maillard fait l'inspection des avions militaires, mais soudain, un bruit l'inquiète.
0: Qui est là ? C'est encore toi, Michel, qui veut faire comme dans Top Gun ?
6: Faisant référence à un de ses collègues qui aime mettre des Ray-Ban et un costume ridicule car il confond Tom Cruise avec Emmanuel Macron.
0: Je savais que j'aurais dû accepter ce poste en Valais à Savatan, parce que ça va pas tant à Payerne.
6: Ulrike éclaire alors un endroit obscur de l'entrepôt et voit une dame portant une cagoule qui tente d'ouvrir le capot d'un des avions de chasse.
0: Eh oh, arrêtez tout de suite, main droite et paume ouverte sur les yeux où je tire. Ou pire, je vous oblige à écouter tous les concerts de Guggen pendant les brandons de Payerne. Alors vous avez le choix, laissez tomber votre clé à molette ou mourir d'un anévrisme.
6: Que se passera-t-il quand Ulrike découvrira que la femme encagoulée était Viola Amert, qui essayait de réparer elle-même les avions défectueux qu'elle avait achetés aux États-Unis ? Va-t-elle enfin avoir cette promotion en Valais si l'ancienne conseillère fédérale a plus de cœur que le sens des affaires ? 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
0: Julie Conti.
8: Le salut militaire moderne trouve ses racines dans deux traditions. D'abord au Moyen-Âge, avant un combat ou un tournoi, les chevaliers y portaient la main droite à hauteur de leur casque pour soulever la visière de leur aume. Hein, ils soulevaient la visière, petit clin d'œil. « Salut, c'est moi, Enguerrand le Balafré. Je vais te combattre et sortir victorieux de ce combat pour mourir dans 3 jours d'une chaude pisse foudroyante à l'âge avancé de 27 ans. » Quelle belle époque, hein, y a pas à dire, c'était mieux avant. Et ce salut trouve aussi ses racines dans l'Antiquité. L'Antiquité, l'époque, hein, pas l'Antiquité, le buffet Louis XVI de Tata Ginette. Hein. Bah, dans l'Antiquité, c'était une démonstration pacifique d'absence d'armes. Hein. J'ai rien dans les mains, j'ai rien sous la toge. Et en ce moment, on a un retour à la mode du salut romain. On se souvient du fameux salut romain d'Elon Musk pendant l'investiture de Trump. Enfin, c'est comme ça que Musk a justifié son bras tendu. J'imagine Sénèque quand il le voit dire ça. Et non, non, non, il est pas avec nous, le milliardaire sociopathe sous kétamine. Hein. Lui, il est du côté du petit soupoleux qui s'est fait recaler des beaux-arts. Et en vrai, il n'existe aucune preuve artistique ou littéraire antique qui montre que les Romains saluaient comme ça. Ce geste apparaît surtout bien plus tard, à une époque où les moustaches étaient à la mode, petites et carrées, quoi. Et oui, et on a des images de Romains qui saluent le bras tendu, paume en bas. Et mais c'était pas à l'Antiquité, c'était plutôt au début du 20e, et ils portaient pas des sandales spartiates, mais plutôt des bottes. D'ailleurs, chut, écoutez, tendez l'oreille, on entend le bruit des bottes qui s'approchent.
0: Nicolas O.
9: C'est très simple, comme souvent chez les militaires. Le salut militaire, c'est pour se cacher de l'ennemi. On met la main ouverte sur la tempe droite pour que l'ennemi qui est à votre droite ne vous voit pas. Reste l'ennemi qui est à votre gauche. Pour que l'ennemi qui est à votre gauche ne vous voit pas, on met le fusil bien droit sur l'épaule gauche et on se cache derrière le fusil en restant parfaitement immobile. Reste l'ennemi qui est derrière vous. Pour que l'ennemi qui est derrière vous ne vous voit pas, on met un gros sac à dos pour que le sac à dos vous camoufle entièrement. Reste l'ennemi qui est devant vous. Pour que l'ennemi qui est devant vous ne vous voit pas, vous mettez des médailles et vous vous cachez derrière. Tous des planqués à l'armée, je suis d'accord.
0: On termine avec Jérémy Croza.
10: Alors cela date du paléolithique. À cette époque, on parlait pas trop, enfin pas avec les mêmes mots qu'aujourd'hui en tout cas. Il semble que c'était un mélange de grognement et de haut valaisan, mais rien n'est sûr. Hein. Au paléolithique, on chassait pour survivre. Non, ce n'était juste pas un moyen de réguler la faune ou de se faire un civet avec des spätzli et des choux rouges, avec des marrons, une bonne bouteille de pinard. Bref, je m'évade. Non, la chasse, c'était pour subvenir à ses besoins primaires. Et ces gens du paléo vivaient dans des grottes. Hein, non, c'était pas des tentes. Faut pas confondre le paléo festival et le paléolithique. C'est pas tout à fait la même chose. Hein. Au paléolithique, les gens sont mauvais, mais eux, ils n'y pouvaient rien. Enfin bref, ils vivaient dans leurs grottes. Et vu qu'à cette époque, on n'avait encore pas inventé des lunettes à soleil, quand ils sortaient pour aller chasser, ils étaient éblouis. Ils mettaient donc leurs mains, paumes ouvertes au-dessus de leurs yeux. C'est devenu le signe pour annoncer qu'ils partaient à la chasse. Cela a été récupéré plus tard à la création des premières milices. Voilà.
0: Alors, d'où vient le salut militaire? Karine Cornabaïs, Eric Constantin nous parle d'un ordre, en fait, une semonce qu'on peut donner à quelqu'un. Julie Conti, pour vous, c'était pour montrer qu'on n'avait pas d'armes, déjà à l'Antiquité. Nicolas O nous dit que c'était pour se cacher de l'ennemi. Et puis, Jérémy Crozat, ça viendrait du paléolithique, quand les chasseurs partaient chasser et qu'ils étaient éblouis par le soleil. Qui dit vrai à propos du salut militaire? Vous avez deux jokers, parce que je vois que vous n'êtes pas sûre. Karine Cornabaïs, est-ce que vous voulez...
1: Derrière moi, c'est ça ou bien?
0: Non, vous ne pouvez pas regarder derrière vous. Vous pouvez choisir ou non d'utiliser ce joker. Moi, je vais me retourner, regarder ce qu'a voté le public et puis vous suivrez ou non votre public. Des fois, il vote faux. Mais si vous vous retournez, vous avez la bonne réponse.
1: Alors, je prends un joker.
0: Un joker. Alors, on va voir ce que le public a voté. Eh bien, en grande majorité, le public est d'accord avec Julie Conti.
1: Mais je crois pas. Moi, j'y vais avec Eric Constantin.
10: Oh non !
0: Ah non ! Et non, c'est bien Julie Conti qui avait la bonne réponse. Voilà, le salut militaire trouverait ses racines dans l'Antiquité où les guerriers levaient la main droite ouverte pour montrer qu'ils n'avaient pas d'armes en main. Un geste de paix, en somme. Au Moyen-Âge, les chevaliers l'ont transformé. La main portée à la hauteur du haut me servait à soulever la visière et révéler son visage, montrant ainsi ses intentions pacifiques tout en se rendant volontairement vulnérable, casque ouvert. Au XVIIe siècle, le geste évolue encore et devient un signe de fidélité. La main levée vers le ciel avec trois doigts écartés en référence à la Trinité. Et c'est seulement plus tard que la main s'est fixée à hauteur de la coiffe sous la forme que l'on connaît aujourd'hui. Voilà pour le salut militaire. Mais le public a très bien voté. Voilà, vous auriez dû le suivre.
1: Oui. Désolée.
0: Et je sens qu'il est vexé maintenant. Vous êtes vexé dans le public, c'est juste. Vous avez jusqu'à demain pour vous remettre votre public dans la poche. Pour nous, c'est terminé. Pour ce qui est des décodeurs pour aujourd'hui. Et je vous rappelle qu'on passe la semaine à Fribourg où s'ouvrent demain donc les Swiss Cheese Awards. Si vous n'avez pas de fromage à présenter, vous pouvez quand même venir profiter du programme qui entoure la manifestation. Par exemple, pourquoi ne pas aller manger une fondue lors d'une croisière sur le lac de Schiffnen? Oh. C'est ce samedi et dimanche à midi. C'est sur inscription, bien sûr. Je pense qu'il va falloir se dépêcher. Vous trouvez toutes les infos sur le site de la manifestation à l'adresse cheese-awards.ch. Demain, on retrouve notre invitée, l'historienne et ethnologue Karine Cornabaïs, qui nous dit tout du fromage et de cette remise de prix qui ouvre donc demain. On retrouvera également nos décodeurs, notre décodeuse Julie Conti, Nicolas O, Jérémy Crozat, Eric Constantin. Je vous souhaite une magnifique suite de journée à l'écoute de nos programmes ou ailleurs. À demain.
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0: Il est 12h30, le journal de la mi-journée vous est présenté par Pauline Rappa. Bonjour.
12: Bonjour, il ouvre la saison des prix Nobel, le Nobel de médecine, et il vient d'être décerné à trois chercheurs qui travaillent dans le domaine de l'optogénétique. Pour mieux comprendre comment fonctionne notre mémoire ou nos comportements, les détails dans un instant. Coup de poker en Espagne, Pedro Sanchez convoque des élections générales anticipées le 29 novembre, le Premier ministre fragilisé par le rejet de ses mesures sur le logement. À Genève, deux hommes sont jugés pour le meurtre d'une cycliste de 31 ans en 2023 dans un rodéo urbain. Le procès s'est ouvert ce matin. Récit d'audience dans quelques minutes. Dans ce journal aussi, l'automne et les vacances pour une partie de la Suisse romande. Quelles sont les perspectives touristiques? Interview. En France, les propositions du Premier ministre Sébastien Lecornu pour éteindre la colère des lycées. Et puis le Conseil fédéral lance sa campagne pour le financement de la 13e rente AVS avec une hausse de la TVA. C'est une pièce de théâtre drôle, émouvante et tendre. Un hommage à une femme discrète et aimante. Une invitation à la lenteur et à l'émerveillement. Adrien Roupe adapte au théâtre son roman La Simone, un texte sur sa grand-mère qui était couturière de campagne. L'auteur, comédien et metteur en scène est notre invité dans 20 minutes. La météo, pas mal de soleil sur le plateau, plus de nuages en montagne et jusqu'à 22 degrés en plaine. On est ensemble pendant une demi-heure. Merci d'être avec nous. La semaine des Nobel commence donc aujourd'hui avec la médecine. Bonjour Sophie Eslin.
13: Bonjour.
12: On attendait une récompense sur les travaux sur les médicaments anti-obésité. Mais non, le prix est décerné à 3 chercheurs pour une technique de pointe utilisée en neurosciences, celle de l'optogénétique.
13: Oui, alors vous l'avez dit, contrairement aux pronostics, les Nobel ne cèdent pas cette année à l'engouement mondial autour des nouveaux médicaments comme Ozempic, Mounjaro ou Wegovy. Ils préfèrent récompenser donc cette technique biomédicale très complexe qui est l'optogénétique et qui permet de percer les mystères de notre cerveau et ses dysfonctionnements. Son principe est révolutionnaire. Il associe la génétique et l'optique. Donc l'idée, c'est d'entrer dans les cellules et d'observer leur comportement grâce à la lumière.
12: Et Sophie, c'est une méthode qui a déjà fait ses preuves en médecine.
13: Alors, elle est déjà largement adoptée par des groupes de recherche dans le monde entier grâce aux travaux de celui qui est considéré comme le fondateur de cette technique, le psychiatre et neurobiologiste américain Karl Desroth, et les recherches des deux Allemands, donc avec qui il partage ce prix Nobel, Peter Hagemann et Georg Nagel, qui sont eux des spécialistes des canaux ioniques et de l'activité de la lumière.
12: Recherches complémentaires qui permettent de grandes avancées.
13: Alors grâce à eux, de nombreuses nouvelles approches ont pu être mises en place dans l'étude des troubles neurologiques et psychiatriques. On comprend désormais mieux, par exemple, comment les cellules neuronales façonnent les souvenirs, les émotions ou les comportements. Et c'est un rêve depuis longtemps, un rêve pour les chercheurs, a souligné le comité Nobel lors de la remise de ce prix. C'était il y a à peine une heure.
12: Merci Sophie Eslin et on vous retrouve demain pour le Nobel de physique, c'est ça ?
13: À demain.
12: À demain. Et dans l'actualité de ce lundi, ce coup de poker en Espagne. Le Premier ministre Pedro Sanchez convoque des élections générales le 29 novembre. Un scrutin anticipé en pleine crise sociale après le rejet par le Parlement de 2 décrets sur le logement. Diane Cambon, vous êtes notre correspondante en Espagne. Cette crise, c'est celle de trop pour le gouvernement socialiste ?
14: Eh bien oui, parce que cette fois, le leader espagnol n'a pas réussi à surmonter cette crise car sa coalition gouvernementale n'a pas suivi. Le refus des nationalistes catalans d'approuver le double décret a montré les limites d'un exécutif qui n'arrive plus à faire passer aucune loi. Or, une nouvelle opportunité politique s'est offerte au gouvernement avec la mobilisation sociale pour le logement de ces derniers jours. L'expulsion de l'octogénaire Marie Carmen de son appartement de Madrid a provoqué une réaction sociale de très grande ampleur avec notamment le campement de 1500 tentes à la place de la Puerta del Sol dans le centre de Madrid, convoqué par le syndicat des locataires. Et ce week-end, ce sont des milliers de personnes qui ont manifesté à Madrid et dans tout le pays pour protester contre le rejet des 2 décrets-lois. Toute cette fronde sociale est vue comme un atout pour mobiliser un électorat de gauche qui a été déçu à de nombreuses reprises par les scandales de corruption qui touchent les socialistes.
12: Mais Diane, ces élections anticipées, c'est un pari risqué avec l'opposition de droite en plein essor ?
14: Oui, car depuis 7 ans, la droite espère récupérer le pouvoir. Le leader du Parti populaire, Alberto Feijóo, jubile car son parti est en tête dans les sondages, mais sa victoire n'est pas garantie. Il devra sans doute faire alliance avec l'extrême droite. La formation Vox est aussi en plein essor après la crise migratoire de Ceuta et compte bien imposer le thème de l'immigration dans la campagne électorale qui s'annonce déjà très intense.
12: Et on suivra tous avec vous Diane Cambon, notre correspondante en Espagne. Merci. Et direction maintenant Genève, avec l'ouverture ce matin du procès de 2 chauffards. Ils sont accusés de meurtre après un rodéo urbain qui a coûté la vie à une cycliste. C'était en juillet 2023. Une première audience où 2 hommes de 26 et 36 ans font face à des accusations d'une gravité exceptionnelle pour un drame de la route. Miguel Hernandez, vous êtes sur place. La matinée a donc été consacrée à l'interrogatoire des 2 hommes qui ont livré leur version des faits.
15: Oui, Pauline, le 22 juillet 2023, peu avant 2h du matin, 2 voitures se livrent à une course-poursuite sur les quais de Genève. L'un des conducteurs est sous l'emprise de l'alcool, l'autre testé positif à la cocaïne. L'un des chauffards, alors âgé de 33 ans, est déjà condamné à plusieurs reprises en Suisse et en France, percute une cycliste à une vitesse estimée par l'enquête entre 142 et 148 km/h. La victime est tuée sur le coup. Ce matin au tribunal, cet homme a exprimé ses remords, se disant bouleversé et hanté par l'image de l'accident. Je n'arrête pas de penser à elle, à sa famille, a-t-il déclaré, s'estimant responsable de la mort de la jeune femme.
12: Et quelle a été la position du deuxième prévenu accusé d'avoir participé à cette course mortelle ?
15: Âgé de 22 ans au moment des faits, il a également exprimé ses regrets. Face au tribunal, il a tenté de fournir une explication à son comportement ce soir-là. L'impulsivité, la jeunesse et le fait de posséder une voiture sportive. Il a confié avoir agi pour combler un manque de confiance qu'il aimait bien paraître et briller. Il affirme cependant avoir cessé la course des centaines de mètres avant le drame, car il trouvait que cela allait trop loin. Il a reconnu une part de responsabilité morale dans la mort de la cycliste. L'audience se poursuit cet après-midi avec l'audition des parties plaignante. Le procès est prévu pour durer plusieurs jours.
12: Vos précisions, Miguel Hernandez, en direct de Genève. Et cette question maintenant, comment financer la 13e rente AVS ? Le Conseil fédéral veut augmenter la TVA. Il a lancé ce matin sa campagne pour la votation du 29 novembre. Cynthia Racine, pour rester financièrement stable, l'AVS a besoin de recettes supplémentaires.
16: Oui, parce que c'est en décembre déjà qu'un peu plus de 2,5 millions de personnes toucheront pour la première fois cette 13e rente. Ce versement entraînera des coûts supplémentaires. Et pour la conseillère fédérale Elisabeth Baumschneider, ce vote est donc une étape déterminante pour garantir la stabilité de cette assurance sociale.
17: Ces recettes supplémentaires sont essentielles pour faire face aux déficits qui, année après année, déséquilibreront de manière de plus en plus marquée le fonds AVS suite au versement de la 13e rente. Cette année déjà, les dépenses seront supérieures aux recettes de plus d'un milliard de francs. Sans financement supplémentaire, les déficits s'additionneront avec plus de 5 milliards de francs chaque année. En 2035, le fonds AVS ne couvrira plus que la moitié des dépenses annuelles et non les 100% requis par la loi.
16: La solution sur laquelle nous voterons propose une augmentation de 0,4 points de pourcentage de la TVA. Selon les estimations, les ménages avec un revenu mensuel brut de moins de 4 600 francs devront débourser en moyenne 7 francs de plus par mois. Donc la charge pour les ménages demeure limitée selon le Conseil fédéral. Mais à droite, on ne l'entend pas de cette oreille. Olivier Feller.
18: Il s'agit d'une augmentation d'impôts qui va toucher les consommateurs, les consommatrices, les classes moyennes et indirectement les PME. Et je suis opposé pour ma part à toute hausse d'impôts dans les circonstances actuelles. Une des forces du modèle suisse, c'est d'avoir un taux de TVA relativement bas par rapport à celui qui est pratiqué dans les pays qui nous entourent. Et nous devons conserver ce pilier du succès suisse.
16: En plus, pour le conseiller national PLR, l'AVS, pour l'heure, se porte bien. Il ne faut donc pas se précipiter pour trouver à la hâte un financement bricolé.
12: Cynthia Racine, en direct de Berne. Et si vous avez envie de réagir à l'actualité du jour, le financement de la 13e rente AVS, les chauffards sur la route ou ce qui vous inspire, vous pouvez nous laisser un message sur le répondeur ou une note vocale sur WhatsApp au 076 250 1234. Et on vous écoute tous les matins, un peu avant 7h30, dans la matinale. C'est l'automne et l'heure des vacances pour une partie de la Suisse romande. C'est déjà le cas à Neuchâtel, dans le Jura et le Jura bernois. Et ce sera bientôt le tour des autres cantons. Quelles sont les destinations automnales prisées des touristes suisses et quelles perspectives pour le secteur ? On va le voir avec vous, Jean-Claude Rémy, bonjour.
19: Oui, bonjour.
12: Vous êtes responsable de la communication chez Suisse Tourisme. Suisse Tourisme qui publie aujourd'hui ses perspectives pour le secteur et dévoile une enquête sur la branche du tourisme et les attentes des visiteurs et visiteuses. Comment s'annonce cet automne pour vous ?
19: Pour l'instant, l'automne s'annonce bien. Les retours de la plupart des destinations suisses sont positifs, avec quelques destinations un peu plus prudentes. Le tableau est toutefois nuancé. Les réservations de dernière minute, très dépendantes de la météo auprès des visiteurs suisses, rendent les prévisions un peu incertaines, surtout pour la période en dehors des vacances scolaires. Mais il est clair que l'automne s'est imposé comme une véritable saison touristique en Suisse. Le taux d'occupation des chambres d'hôtel progresse légèrement depuis plusieurs années sur cette période. Mais il reste une marge de progression importante.
12: Vous parlez de la saison automnale qui plaît aux Suisses. Quels sont les atouts justement de la Suisse en automne ?
19: Nous avons pour la première fois donc réalisé une enquête spécifique à l'automne auprès de plus de 5000 personnes dans 5 pays. Deux atouts en ressortent très nettement, les températures agréables et la tranquillité en fait. 53% des personnes interrogées en Suisse considèrent les températures d'automne comme un avantage par rapport à l'été, donc à la canicule qu'on a eue cette année principalement. Et 40% des Suisses apprécient qu'il y ait moins de monde en automne, un taux nettement supérieur à la moyenne des autres pays dans lesquels on a aussi réalisé cette enquête.
12: Vous parlez de la canicule de l'été. Effectivement, les températures sont plus agréables l'automne. Elles sont chaudes. On connaît les effets négatifs du réchauffement climatique sur les sols, les organismes, la biodiversité. Mais donc, pour le tourisme automnal, c'est plutôt positif.
19: Oui, tout à fait, tout à fait. On a aussi demandé ce que sont les préférences au niveau des activités, des projets de vacances d'automne dans leur ensemble. Et c'est là, d'ailleurs, qu'on trouve les plus grandes différences entre Suisse romande et Suisse allemande, en fait. La montagne, la nature, la bonne cuisine sont plus souvent citées en Suisse alémanique, tandis que le bien-être l'est davantage en Suisse romande. C'est intéressant.
12: Ah oui, la bonne cuisine, ça intéresse pas en Suisse romande?
19: Si, mais un peu en moins.
12: Et est-ce que les automnes plus chauds qu'on connaît maintenant depuis quelques années, ça change les habitudes des touristes en Suisse ?
19: Justement, on dirait que les températures agréables deviennent un atout principal donc, de cette saison d'automne. Et puis donc, on essaye justement d'étoffer un peu l'offre en automne.
12: Et Jean-Claude Rémy, dans votre enquête publiée ce matin, vous parlez d'exemples concrets en Valais et à Fribourg. Est-ce que vous pouvez nous en dire un mot?
19: Par rapport à quoi, en fait? Parce que là,
12: Sur votre enquête qui est parue ce matin, apparemment, il y avait des exemples concrets en Valais et à Fribourg.
19: Oui, donc on avait parlé de...
12: Je
19: vous suis là. Ça se fait. Il y avait un nombre croissant de prestataires qui ouvraient en novembre, par exemple. Donc, du jeudi au dimanche. Donc, qui prolongeaient un peu la saison d'automne.
12: Finissez.
19: Non, parce que la clé, justement, pour rendre la Suisse plus attractive en automne, elle résidait dans la prolongation et la coordination de l'offre. Donc, on a reçu pas mal de retours là-dessus. Donc, il y avait des exemples, justement, entre autres aussi en Suisse romande, sur les destinations qui ont donc compris et qui prolongent la saison et proposent des offres spécifiques.
12: Donc, peut-être Valais et Fribourg qui ont effectivement compris des choses sur ce tourisme automnal. Les Suisses sont donc en vacances, on en a parlé. Peut-être un mot de la clientèle étrangère. Vous visez qui cet automne?
19: Hors la Suisse, on vise principalement l'Allemagne, la France, le Royaume-Uni et les États-Unis. En automne, la clientèle suisse reste largement dominante. La Suisse et les marchés européens de proximité, tels que la France ou l'Allemagne, constituent le socle de la clientèle automnale dans la plupart des régions. Côté marché lointain, c'est la clientèle américaine qui reste présente dans certaines destinations, notamment au Tessin. C'est un marché qui présente un potentiel intéressant parce que l'enquête montrait justement un attrait marqué des Américains pour les températures douillettes d'automne, pour la gastronomie et pour la découverte de la montagne. Mais on attend toujours une baisse des visiteurs en provenance des pays du Golfe et d'Asie par rapport à 2025.
12: La situation actuelle, effectivement. Jean-Claude Rémy, responsable de la communication chez Suisse Tourisme, merci d'être venu nous parler du tourisme automnal, ses destinations et ses perspectives. Bonne journée à vous.
19: Merci, pareillement. Ouais.
12: C'est le plus grand salon de recrutement étudiant d'Europe, le Forum EPFL. La 44e édition s'est ouverte ce matin sur fond de polémique. L'entreprise américaine Palantir a dû annuler sa venue. La pression était devenue trop forte. Cette société est controversée en raison de ses liens avec l'armée israélienne et avec l'ICE, la police de l'immigration américaine. Bonjour Julien Traxel.
20: Bonjour.
12: Mais la tension n'est pas encore totalement retombée.
20: Effectivement, ce premier jour de salon, plusieurs associations d'étudiants sont toujours en colère. Elles reprochent notamment aux organisateurs du forum et à l'EPFL de ne pas avoir pris cette décision de renoncer à la venue de Palantir. Palantir, une firme spécialisée dans le renseignement, la sécurité et le maintien de l'ordre. C'est le Swisstech Convention Center, le site qui accueille l'événement, qui a fait ce choix la semaine passée par crainte de manifestation. Pour les responsables du forum EPFL que nous avons contactés, il n'était pas de leur ressort de prendre une telle décision. Ils ajoutent par ailleurs que leur retrait retrait de l'entreprise ne résulte pas d'un jugement sur ses activités, mais d'une décision du Swiss Tech Convention Center fondée sur son évaluation des risques liés à la participation de l'entreprise. Le PFL a quant à elle annoncé avoir pris acte de cette décision, une décision qui, selon elle, permettra certainement d'apaiser les tensions au sein du campus.
12: Et alors, après cette polémique, est-ce que le processus de sélection des participants pourrait évoluer ?
20: Pour le moment, le forum EPFL n'a pas arrêté de modifications dans son processus de sélection, mais les organisateurs assurent qu'ils sont toujours ouverts à l'amélioration, même s'il est encore trop tôt, selon eux, pour déterminer quelles adaptations concrètes pourraient découler de cette 44e édition. De son côté, l'EPFL estime que la polémique autour de Palantir a mis en évidence un potentiel d'amélioration du processus de sélection. La direction de l'école indique qu'elle réfléchira avec une délégation d'associations d'étudiants à la manière de modifier ce processus. Cette année, le forum EPFL accueille plus de 350 entreprises, start-up et ONG, ainsi que pour la première fois des laboratoires de recherche.
12: Julien Traxel de notre bureau vaudois. Et on continue à parler des étudiants, mais cette fois-ci en France, avec la mobilisation lycéenne qui se poursuit. Plusieurs centaines d'établissements sont encore perturbés ce lundi. Benjamin Louis, on vous retrouve en direct de Paris. Le Premier ministre Sébastien Lecornu tente désormais de répondre aux revendications des élèves.
2: Oui, avec l'annonce de ce qu'il appelle l'ouverture de 5 chantiers et de premières décisions qui sont désormais promises avant la fin du mois. D'abord, il faut, dit-il, accélérer le remplacement des professeurs absents. Le gouvernement veut aussi s'attaquer aux bâtiments dégradés, revoir l'organisation des journées et rendre plus transparent Parcoursup. C'est le système français de sélection et d'accès aux études supérieures. Il promet aussi, Sébastien Lecornu, de mieux prendre en compte les propositions des représentants lycéens, avec notamment la mise en place d'une plateforme de concertation. Des réponses donc sur plusieurs des sujets qui alimentent la colère depuis le début du mouvement, à savoir le manque de professeurs, l'état de certains établissements et encore l'inégalité face à l'orientation.
12: Et sur le terrain, Benjamin, la mobilisation se poursuit donc aujourd'hui ?
2: Oui, entre 400 et 500 lycées qui restent totalement ou partiellement fermés ce lundi. La situation varie en fait, hein, selon les villes. Il y a la reprise des cours dans plusieurs établissements, à Rennes et à Bordeaux par exemple, mais de nouveaux incidents qui sont signalés dans le Rhône ou encore à l'intérieur de Paris jusqu'à ce matin. Le mouvement pourrait désormais gagner les universités. Le ministre de l'Enseignement supérieur, Philippe Baptiste, dit craindre un embrasement à l'échelle nationale. Et puis à l'inverse, la CGT dénonce la réponse policière du gouvernement. Sa secrétaire générale, Sophie Binet, promet que ses militants seront présents pour, je cite, « protéger les lycéens et les lycéennes ». Alors maintenant, tous les regards se tournent à nouveau vers la capitale et vers la journée de demain. Les syndicats lycéens appellent à manifester à Paris pour un acte 3 de la mobilisation, soutenu notamment par les syndicats enseignants et, on l'a dit, la CGT.
12: Benjamin Louis, en direct de Paris. Le café ou l'apéritivo, deux activités rituelles qu'on pratique dans les bars en Italie. Mais de plus en plus d'établissements ferment leurs portes à cause du coût de la vie et de l'énergie, à cause aussi de nouvelles habitudes comme le télétravail. La Lombardie, dans le Nord, est la région la plus touchée. Reportage à Milan de notre correspondant Antonino Gallofaro.
21: Luciano est à la retraite. Il avait pour habitude d'aller prendre son café tous les matins dans le bar de son quartier, dans cette rue tranquille du sud de Milan, mais plus maintenant.
22: C'est juste que ça coûte cher, alors maintenant j'y vais un jour sur deux parce que les prix ont augmenté. Si jamais ça continue comme ça, autant fermer les bars. Si on doit payer un café 5 euros, tu vois ce que je veux dire.
21: Et en effet, les bars ferment. 4957 en moins en 7 ans. La Lombardie est en valeur absolue la région la plus touchée par cette désertification, comme les Roms qui a perdu un tiers de ses cafés. Adèle gère la Belle Aurore dans le centre de Milan.
23: D'abord, il y a eu la crise et puis la pandémie. Et nous aussi, on a risqué de mettre la clé sous la porte. Mais petit à petit, on a réussi à remonter la pente, y compris pendant la pandémie.
21: Donc face à la flambée des prix des matières premières et de l'énergie et face à la diminution du pouvoir d'achat, hors de question pour Adèle de le faire payer à ses clients.
23: J'essaie toujours d'éviter d'augmenter les prix, mais évidemment, si je n'ai pas le choix, je devrais le faire parce que les gens aussi ont du mal à vivre.
21: C'est la Confesercenti, l'organisation fêtière du secteur, qui a révélé l'ampleur de cette désertification, mais aussi les conséquences concrètes sur le territoire. Andrea Painini est le président de l'antenne milanaise.
24: Tout cela contribue à l'appauvrissement de la société. Il y a de moins en moins de lieux de rencontre et donc moins de lumière, moins de présence dans les rues, surtout la nuit. C'est aussi une question de sécurité. Le cas de ce bar milanais est particulièrement parlant. Son patron a tenu à rester ouvert au mois d'août. Il a expliqué « Je ne peux pas laisser les personnes âgées toutes seules ».
21: Cet exemple à lui seul démontre pour Andrea Painini l'importance sociale des bars. Antonino Gallo Faro, RTS, Milan.
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4: Allez, maintenant, on part au théâtre.
5: Elle a le rire généreux qui s'envole par palier, c'est un... qui monte et résonne en accordéon. Il occupe tout l'espace, son...
4: Ce rire qu'on entend, c'est celui de La Simone, et cette voix, c'est la vôtre. Adrien Roup, bonjour.
6: Bonjour.
4: Merci d'être avec nous. On vient d'entendre un extrait de votre pièce La Simone. Elle est à voir en ce moment à Vidi à Lausanne jusqu'au 8 octobre. Et puis au mois de mars, aux scènes du Grütli à Genève. Je précise que le son est évidemment bien meilleur quand on est dans la salle de spectacle. Adrien Roup, vous êtes auteur, metteur en scène, comédien formé à la Manufacture. La Simone, c'était une de vos grand-mères. Vous lui avez consacré un roman paru ce printemps aux éditions La Veilleuse. Et vous l'avez adapté en pièce de théâtre pleine de tendresse, d'humour et d'un peu de tristesse. Il y a déjà eu deux représentations ce week-end à Vidi, si je ne me trompe pas.
6: Mmh,
4: c'était émouvant, on imagine, pour vous.
6: Oui, c'était fort. Ouais, c'était très beau.
4: Et La Simone, c'est donc un texte sur votre grand-mère, une femme aimante, simple et expressive, couturière de campagne, qui aime sa famille, la musique et danser, qui ne juge pas les gens et qui vit sans se presser. Vous faites entendre le rire, la pensée, la voix de votre grand-mère, une voix qui monte parfois dans les aigus. Faire entendre cette voix, ses intonations, son rire, j'imagine que c'est plus complexe à l'oral, au théâtre, que dans un livre.
6: Plus complexe, je sais pas, c'est autre chose. Il faut trouver un autre angle. Évidemment, faut l'invoquer d'une autre manière, mais c'est un autre travail, mais c'est tout aussi agréable.
4: Mais comment on fait pour faire entendre cette voix-là singulière avec ses intonations, ses aigus? Comment vous êtes préparé?
6: Je l'invoque. La voix est toujours là et elle est remontée il y a quelques années de manière inattendue, et c'est là où je me suis mis à écrire le livre. Et puis après, des accidents de la vie ont fait que mon autre grand-mère était en train de partir et voulait écouter les suites du récit de La Simone. Et du coup, je me suis mis à le dire oralement parce qu'elle avait perdu la vue. C'était une grande lectrice, et comme elle avait perdu la vue, ben, je me suis mis à lui le réciter. Donc, à partir de là, le travail pour le théâtre avait déjà commencé.
4: Mais justement, dans les personnages de cette pièce, il y a La Simone, son frère Louis, son mari, vous, son petit-fils, et puis il y a aussi votre autre grand-mère dont vous venez de parler. Elle s'appelle Elsie. L'oralité du texte qui a conduit assez naturellement à cette pièce de théâtre est donc lié à elle. Elsie, vous l'avez évoqué brièvement, est-ce que vous pouvez nous raconter?
6: Oui, c'est celle qui m'a beaucoup accompagné, je dirais, pour l'écriture. Enfin, c'était une énorme lectrice, et puis on partageait ensemble ce plaisir-là. Et quand elle a décidé de partir, elle avait perdu la vue et pouvait plus lire. Et comme j'écrivais à ce moment-là La Simone, beaucoup pour elle d'ailleurs, elle appelait ça son podcast, je lui disais oralement justement pour qu'elle ait un peu une berceuse, un peu une petite histoire avant d'aller se coucher. J'écrivais la journée et le soir je lui disais oralement la suite des histoires.
4: Donc c'est même encore plus qu'un texte et une pièce de théâtre, c'est aussi un podcast en tout cas pour votre grand-mère Elsie. Adrien Roup, vous êtes sur scène avec la musicienne et comédienne Claudia Garcia Vega, et la bande-son est enveloppante, on entend des oiseaux, de la musique, des sons plus sourds. Comment vous les avez pensés, ces éléments sonores?
6: Ouais, elle a fait un travail exceptionnel. Elle a été pensée pour bercer aussi, parce qu'après ma grand-mère, c'est mon père qui a été rejoint par la maladie. Et c'était son dernier souhait, donc mon père qui est le fils de La Simone, c'était de le voir sur scène. Et la maladie était trop rapide, mais Claudia est venue, et dans le salon on a créé cette musique pour lui, pour l'accompagner. Donc il y a cette empreinte là d'une berceuse, de quelqu'un qui est en train de partir. C'est une des thématiques très fortes du récit, et puis on a créé cette musique pour cet accompagnement là et je pense que ça se ressent dans la pièce, quoi. Enfin, c'est une berceuse.
4: Effectivement, ça se ressent. J'ai vu le filage l'autre jour, je peux en témoigner. Adrien Roupe, on parle de votre pièce La Simone qui est à voir en ce moment à Vidi à Lausanne et au printemps prochain au Grütli. Cette pièce, c'est bien plus qu'une pièce sur votre grand-mère, sur vos grand-mères d'ailleurs. Elle nous parle à nous, public, avec des sujets qui touchent tout le monde. Les liens familiaux, la maladie, la mort. Est-ce que c'est aussi une pièce sur ce qu'on voudrait dire ou faire mais qu'on n'arrive pas à dire ou à faire ?
6: J'espère. J'espère. C'est un peu c'est quelque chose qui m'est resté du départ de La Simone. Effectivement, c'était l'impulse pour écrire ce récit et après cette pièce. Et avec le départ de ma grand-mère et de mon père, au moment où je l'écrivais, au moment où on créait la pièce, c'est quelque chose qu'on a essayé de travailler ensemble, de résoudre, d'en faire. C'est une célébration en fait, parce que effectivement, à la base, ça se voulait contre le productivisme avec le portrait de La Simone qui est très lente, qui va à l'encontre de ce rythme productiviste. Et finalement, ça allait rester dans la thématique parce que je pense que la chose la plus cynique du productivisme, la plus effroyable, c'est qu'on doit accompagner nos morts entre deux portes. Et là, c'était de prendre le temps, de l'accompagner. Et donc, autant pour ma grand-mère et mon père qui sont partis à la maison, on a appris à les accompagner, à les soigner, à prendre le temps de se dire au revoir. Et puis, l'importance de ça, ouais. Enfin, pour que ce soit aussi beau, pas seulement triste.
4: Mais c'est une pièce, justement, pour les absents et aussi avec eux. On sent leur présence.
6: Ah, tant mieux. Ben oui, c'était la volonté extrêmement forte. Je pense qu'on essaye de s'entourer d'elle et d'eux, et aussi des absents, des spectateurs. On les convoque, on les invoque, mais dans une volonté vraiment que ce soit une célébration et qu'on puisse prendre le temps de comment dire, peut-être réparer les liens avec nos fantômes.
4: Et la scène est assez dépouillée, il y a peu de décor, il y a une lampe moelleuse, des paillettes, des plumes, un chapeau avec des rubans de couleur. Vous jouez beaucoup avec les costumes, ça vient d'où cette envie? Est-ce que vous vous déguisiez petit?
6: Alors, ma mère m'a rappelé ça tout dernièrement, moi j'avais un peu oublié, mais effectivement j'étais toujours en costume. Mais les costumes, oui, ont une importance extrêmement forte parce qu'ils sont inspirés de beaucoup de costumes de carnaval païen qui ont et de certaines de ces cérémonies qui ont cette force et cette beauté qu'on essaie d'attraper, où c'est triste, c'est brutal, mais c'est aussi extrêmement beau, des fois c'est joyeux. Donc c'est un peu traversé de tous ces costumes, inspiré de tous ces costumes de carnaval païen.
4: Et puis vous l'évoquiez un petit peu plus tôt, Adrien Roupe, c'est vrai que c'est aussi un éloge de la lenteur, ce texte, de la non-efficacité, de la non-productivité, et puis c'est aussi une envie de faire plus de place dans nos vies à l'émerveillement.
6: Oui, ça c'était l'impulse première avant que le départ de ma grand-mère et la maladie de mon père amènent encore cette thématique de la mort. Mais oui, c'était l'impulse première, je pense, après le Covid, après quand ça a repris un rythme vraiment forcené. Je pense que c'est là que cette douceur et cette lenteur m'est remontée et je l'avais appris auprès d'elle et du grand-père. Et oui, je pense que ça manifeste pour ça. J'espère que oui. Je suis content que ça se sente.
4: Douceur, lenteur et émerveillement. Adrien Roupe, votre pièce La Simone est à voir jusqu'au 8 octobre à Vidi à Lausanne. Et puis du 11 au 20 mars au Seine du Grütli à Genève, votre roman est paru aux éditions La Veilleuse. Merci d'avoir passé ce temps avec nous. Bonne journée.
6: Merci beaucoup pour l'invitation.
4: Merci à vous. La météo de ce lundi, après quelques grisailles matinales, le soleil est plus généreux cet après-midi sur le plateau, plus de nuages en montagne avec un petit risque d'averse dans les Préalpes et les Alpes, il fait jusqu'à 22 degrés en plaine. Demain mardi, des bancs de brouillard le matin sur le plateau et ensuite du soleil et des cumulus sur les reliefs, température en plaine, 10 degrés au petit matin et jusqu'à 21 l'après-midi.
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4: Et c'est la fin de ce journal. Merci d'avoir passé cette demi-heure avec nous et merci à mes indispensables collègues. À la technique, il y avait Damien Barrière-Constantin et Iliane Wenger, attachés de production Josiane Perret. Après les infos de 13h, c'est Vacarme avec cette semaine une série de reportages sur la censure. J'ai le bonheur de vous retrouver demain, même heure, même chaîne. Bel après-midi.
7: Pierre-Étienne Joie. Entre 400 et 500 lycées, certains collèges aussi sont fermés ce lundi en France. La mobilisation des lycéens contre la dégradation des conditions d'enseignement ne faiblit pas. De grandes manifestations sont prévues demain à travers le pays. Pour le gouvernement français, la priorité, c'est d'abord de rétablir l'ordre. Le prix Nobel de médecine a été décerné à l'Américain Karl Deseret et aux Allemands Peter Hegemann et Georg Nagel. Ils récompensent le trio pour leur découverte concernant les canaux ioniques activés par la lumière de l'optogénétique, cette méthode qui permet de montrer comment les cellules nerveuses façonnent les souvenirs, les émotions et les comportements dans le cerveau, a commenté le comité Nobel à Stockholm. Le financement de la 13e rente AVS doit passer par un relèvement de la TVA selon le Conseil fédéral. Celui-ci défend le passage de 8,1 à 8,5%. Lors de la votation du 29 novembre, la double majorité du peuple et des cantons sera requise, comme il s'agit d'une modification de la Constitution. Dans deux mois, un peu plus de 2,5 millions de personnes toucheront pour la première fois une 13e rente AVS. Guy Parmelin a été reçu en grande pompe en Inde. Le président de la Confédération s'est entretenu avec le Premier ministre Narendra Modi. Au centre des discussions, les relations commerciales et des investissements entre les deux pays. La visite du ministre de l'Économie intervient un an après la signature de l'accord commercial conclu entre l'Inde et les quatre membres de l'Association européenne de libre-échange, l'AELE. Au Yémen, les forces gouvernementales soutenues par l'Arabie Saoudite disent avoir lancé une offensive sur la capitale Sanaa aux mains des Houthis pro-iraniens. Ces attaques ont lieu au lendemain de l'annonce d'une opération pour reprendre l'ensemble du pays à ses combattants pro-iraniens. Et la coalition militaire dirigée par Riyad a annoncé rejoindre l'offensive lancée par le Yémen en mobilisant 100 avions de combat. Le Premier ministre espagnol Pedro Sanchez a annoncé la convocation d'élections anticipées le 29 novembre, annonce qui intervient trois jours après le rejet des mesures de son gouvernement pour sortir de la crise du logement. Les prochaines élections législatives étaient initialement attendues à la mi-2027. Un week-end ensoleillé à Tokyo a mis fin à une série record de 37 jours consécutifs de pluie pour la capitale nippone. La saison des pluies dans la mégapole est normalement au mois de juin, mais cette année, Tokyo a subi des averses régulières tout au long de l'été. D'importantes inondations ont eu lieu dans l'ensemble de la région de Tokyo. Tennis, Belinda Bencic a chuté dès le troisième tour du tournoi de Pékin. La Saint-Galloise s'est inclinée 6-4, 6-3 devant l'américaine Ann Lee, 30e joueuse mondiale. Andrel Arroyo est décédé à l'âge de 70 ans. Il était une figure de référence du cyclisme en Espagne dans les années 80, aux côtés de Pedro Delgado. Son heure de gloire a sonné lors du Tour de France 1983, lorsqu'il a terminé à la deuxième place derrière le Français Laurent Fignon. Sa retraite avait coïncidé avec le début d'une période dorée pour le cyclisme espagnol, avec en particulier Miguel Indurain. Un temps en général ensoleillé avec des cumulus cet après-midi en montagne. Demain, mardi, banc de brouillard le matin sur le plateau, puis du soleil. L'après-midi, formation de cumulus sur les reliefs, 21 degrés. Mercredi sera plus nuageux avec des précipitations en cours de journée partout le soir. 19 degrés avec du vent du sud-ouest, 9 degrés à 2000 mètres.
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26: La liberté de la presse, c'est pas seulement la liberté de ne pas être censuré ou de ne pas être emprisonné. C'est aussi une liberté positive, une liberté de travailler dans l'intérêt général, d'avoir les moyens de mettre en œuvre son métier, sa méthode pour entreprendre des reportages, produire des analyses, des commentaires, des articles. Et là, je pense qu'effectivement, il faut comprendre que parfois, ce ne sont pas les journalistes qui sont tués. Parfois, c'est le journalisme qui se meurt.
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0: Il n'y a pas que les dictatures qui musellent la presse et menacent le pluralisme d'opinion. En Suisse, si le paysage médiatique reste sûr et protecteur pour les journalistes, d'après Reporters sans frontières, la liberté de la presse doit affronter depuis quelques années un climat idéologique et économique moins favorable. Rien qu'en septembre 2026, l'éditeur Ringier annonçait la suppression de 14 postes en Suisse romande. On apprenait aussi la fin probable du GHI et de Lausanne Cité. Quant à la RTS, elle a biffé 30 postes dans le cadre d'un plan d'économie de 8,1 millions de francs. Les pressions économiques, la précarisation du métier, mais aussi la multiplication des procédures en justice pour empêcher la parution de certains articles, tout cela a pour effet de faire taire des voix et des plumes. Quelle forme prennent la censure et l'autocensure aujourd'hui, alors que la Constitution suisse garantit la liberté d'informer? C'est ce que nous allons voir tout au long de nos reportages. En France aussi, les attaques contre l'audiovisuel public et la liberté de la presse se sont durcies à mesure que des milliardaires s'offrent journaux, chaînes de télé et de radio. Mi-septembre, la rédaction de France Inter se mettait en grève pour protester contre l'engagement de l'éditorialiste du magazine d'extrême droite Valeurs Actuelles, Charles Sapin, qui depuis a renoncé à s'exprimer sur les ondes du service audiovisuel public. Mais avant de nous rendre à Paris, nous partons pour Fribourg, où le 9 juillet dernier, la rédaction du quotidien La Liberté se mobilisait contre les 15 licenciements annoncés par l'éditeur Saint-Paul Média.
13: Avec d'autres personnes, on peut commencer la deuxième banderole pour les lettres.
14: Ce sera quoi la deuxième banderole ?
13: L'info ne s'écrit pas dans les marges avec un dollar sur le S.
15: On fait ça dans le plan, le temps que l'État allait, et puis on a droit ou bien ça. L'éditeur ne va pas débarquer.
0: Presse sous pression, reportage Laurence Di Félix, réalisation Rodolphe Bouchon.
13: Vous avez l'habitude de
15: pas
13: faire ça ?
15: Pas du tout. Non, pas du tout. Franchement, jamais manifesté ma vie. Donc,
13: vous êtes rédactrice ?
15: Oui, je suis journaliste. Ouais.
13: À La Liberté ? C'est la première fois que vous peignez une banderole.
15: Alors clairement, ouais.
13: Comment vous voulez, pinceau ou bien feutre? J'ai l'impression que le pinceau, ça va être plus difficile à faire des traits, quelque chose d'assez droit, quoi.
17: Voilà, exprès acheter de la peinture, ouais.
25: Ce qui nous inquiète passablement, en fait, c'est ce regroupement de nos rédactions, évidemment, parce que ça veut dire qu'il y a des événements dans nos régions où, au lieu d'avoir actuellement deux journalistes pour deux titres qui font peut-être un traitement sensiblement différent, il y aura un seul journaliste et donc une seule manière de traiter une actu qui auparavant était traitée peut-être avec deux tonalités différentes.
13: Qu'est-ce qu'il y a écrit ?
27: 15 personnes virées, pour l'information on repassera. On nous promet qu'on pourra faire la même chose avec moins de force vive, mais... Comme un léger doute.
13: Pour l'instant, il y a combien de personnes dans la rédaction, dans les rédactions concernées par les baisses de postes annoncées?
27: Nous sommes 152 à l'heure actuelle en comptant tous les services de Saint-Paul Média. Donc Saint-Paul Média, c'est La Gruyère, La Broye, La Liberté et Feu Le Messager, donc, qui a disparu l'hiver dernier. Et donc il y a 152 personnes qui travaillaient pour l'entreprise et il y en aura 15 de moins à partir d'aujourd'hui.
13: C'est quoi l'argument pour licencier aujourd'hui dans Saint-Paul Média ?
27: C'est qu'on ne dégage pas assez de bénéfices. Alors évidemment, on nous l'a assez répété, le but c'est pas de faire du 15% de bénéfices comme ta média, mais ils cherchent quand même 800 000 francs.
13: Pourquoi faire du bénéfice ?
27: Alors ça, c'est pas moi qu'il faut poser la question. Je pense qu'on a posé cette question à maintes reprises et les réponses ont toujours été aussi vagues.

0: verset biblique.
1: Oui, exactement.
0: Ne leur pardonnez pas, ils savent ce qu'ils font. Mm-hmm. C'était ça. Mm-hmm. C'est vraiment à censurer, ça, ou...
1: On va pas l'afficher sur le bâtiment, on va dire. Ça traduit quand même notre pensée. Ouais.
0: La rédaction, elle est juste au-dessus, c'est ça?
1: Oui, alors la rédaction de Liberté, elle se trouve là, au-dessus. On a juste, finalement, cette grande salle dans laquelle on occupe aujourd'hui, on va dire, qui sert habituellement aux séances de rédaction, etc., qui est à cet étage.
0: Et donc là, il y a des gens qui travaillent au-dessus?
1: Il y a des gens qui travaillent. Il y aura un journal demain. Donc oui, il y a des gens qui travaillent. On est mobilisés, on n'est pas en grève. Donc voilà, les gens continuent de travailler malgré tout. Ça nous semblait important d'aussi de ne pas priver nos lecteurs de journaux. En tout cas, c'est ce qu'on a décidé collectivement.
0: Dans quelle mesure est-ce que vous allez décrire cette journée dans les colonnes du journal?
1: Alors, dans les colonnes de nos journaux, ben, nous, on n'a pas la liberté d'expression dans les colonnes de nos journaux. Là aussi, c'est quelque chose qu'on avait demandé hier pour notre édition d'aujourd'hui, de pouvoir, une fois... communiquer un peu plus librement sur, voilà, sur comment on vit et comment on s'oppose à toutes ces décisions. Maintenant,
0: c'est qui a dit non?
1: C'est la direction qui a dit non et le conseil d'administration.
0: Donc ça veut dire que vous soumettez des enjeux de contenu à la direction et au conseil d'administration?
1: Dans le cas présent, oui. Après, soyons clairs, nos communiqués de presse qu'on a transmis à toutes sortes de médias, y compris les nôtres, ont été traités. Y compris dans nos colonnes. Par contre, la direction a un temps d'avance sur nous, c'est-à-dire que l'article pour annoncer la restructuration, il a été préparé en amont, et dans cet article, ben, notre réaction, elle se base sur notre communiqué qu'on a pu envoyer, certes, assez rapidement, mais on ne régate pas à armes égales dans la communication externe, dans nos propres pages, sur ce dossier-là, et on estimait qu'on avait le droit d'avoir une fois cet espace. Ça nous a été refusé. C'est assez désespérant. On a l'impression que notre direction et notre conseil d'administration n'ont que le mot non à la bouche. Voilà.
0: Le lien entre baisse du personnel, regroupement des rédactions, puisqu'il y a plusieurs titres qui appartiennent à ce groupe. Vous voyez malgré tout un lien avec la question de la censure?
1: C'est pas vraiment de la censure, mais quelque part, en privant une région d'une certaine diversité des traitements médiatiques, on a moins de diversité d'opinions, on a moins de diversité d'angles dans la façon de traiter les sujets, et c'est un appauvrissement de ce qu'on transmet comme information au lecteur. Alors, est-ce que c'est de la censure? Ça, la question est ouverte.
0: Puis vous faites quoi?
2: Nous, on essaye de faire vivre cette banderole. Donc on commence par recopier les lettres, qu'on va essayer ensuite de passer au marqueur. Je trouve intéressant le lien en fait entre la censure. Nous, c'est une question qui se pose, quoi. La diminution des effectifs, quand tu coupes dans les moyens d'un média, bah, c'est clair que c'est une forme de censure en fait. C'est l'économie qui impose une forme de censure en fait, parce qu'on n'aura plus les moyens de faire notre travail, et puis que déjà là, en ce moment, il y a des choses qu'on laisse passer parce qu'on ne peut pas être sur tous les fronts, parce qu'on doit, enfin, comment dire ça, concentrer les forces sur de l'actu chaude. On ne fait plus de sujets au long cours, ou de moins en moins, disons, des enquêtes en long format, etc. Donc forcément que voilà, ça impacte la qualité du paysage médiatique.
0: Vous avez peur, là, pour vos postes?
2: Bien sûr, là, les annonces, elles tombent à partir d'aujourd'hui, donc on est inquiet. On est inquiet pour nos postes, puis on est inquiet pour notre média aussi, plus globalement.
0: Alors, en toute discrétion, cet immeuble de Reporters sans frontières.
3: Bonjour.
0: Bonjour.
3: Venez donc.
0: Je peinais à trouver la bonne entrée.
3: Ah, pardon. Oui, en fait, depuis l'attentat de Charlie Hebdo, on est très discret sur notre visibilité dans la rue. Il y a marqué Association des fleuristes.
0: Thibaut Brutin, vous êtes directeur général de Reporters sans frontières?
4: Absolument. Nous sommes au siège à Paris, où il y a une soixantaine de collaborateurs.
0: Et puis au mur, il y a une grande carte du monde. C'est quoi?
4: C'est la carte du classement mondial de la liberté de la presse, qui est peut-être notre publication la plus connue. Ça fait plus de 25 ans qu'elle existe. Et ce classement, il note les pays en fonction de leur niveau de liberté de la presse, entendu comme étant plus que la sécurité des journalistes. Il y a bien sûr une dimension sécuritaire. Quel pays détient des journalistes? Quel pays est le théâtre des assassinats? Mais on a aussi une dimension économique de la liberté de la presse, une dimension sociale.

0: social, le cadre politique et le cadre légal. Et cette carte, si vous la regardez sur une période longue, vous verrez qu'elle s'obscurcit de plus en plus, puisqu'on assiste malheureusement à une érosion de la liberté de la presse à travers le monde. Il faut comprendre que les menaces contre la liberté de la presse se métamorphosent.
1: Là, si on zoome sur l'Europe, il y a quelques zones vertes où ça veut dire que la situation est bonne. C'est en gros la Norvège, la Suède, la Finlande, l'Estonie,
0: ouais.
1: Et puis les Pays-Bas. La Suisse, la France, ils sont déjà plus tout à fait considérés comme dans une bonne situation.
0: Les pays nordiques et les pays baltes trustent les premières places depuis de nombreuses années. Il faut comprendre que c'est une sorte d'ancrage historique avec des dispositions constitutionnelles ou légales qui sont anciennes. Hein. La première disposition qui affirme la liberté de la presse, c'est l'acte suédois de 1766. Et donc de là découle toute une conscience politique et sociale du besoin de préserver la presse libre avec des mesures économiques incitatives. Donc on a conscience à RSF qu'il faut parler évidemment des problèmes, mais aussi des solutions. Mmh. Et à bien des égards, il faut creuser ces modèles nordiques, qui sont des modèles intéressants pour trouver aussi des façons de régler la situation dans laquelle nous sommes, notamment dans les pays d'Europe ou d'Europe du Sud.
1: Mmh.
0: Les combats que nous menons sont des combats qui ne sont pas des combats syndicaux, mais qui sont des combats qui recoupent aussi les enjeux d'économie des médias, de reconnaissance de la valeur ajoutée du journalisme dans le débat public.
1: Dans quelle mesure la structure économique du paysage médiatique français a un impact sur cette carte qu'on regardait tout à l'heure, où la France désormais n'est plus en vert?
0: La France était au-dessus de la 20e place, elle est aujourd'hui à la 25e. La situation économique des médias au niveau mondial est assez désastreuse. Il y a de moins en moins de journalistes rémunérés par des rédactions. Il y a même un recours de plus en plus constant à des types de prestations, de piges, etc. Le problème, c'est que quand vous n'avez plus les moyens de faire vivre une rédaction, vous allez aller peut-être vers du contenu de moins bonne qualité, du contenu plus attractif. Puis vous avez aussi la consolidation des médias dans des groupes qui ne sont pas forcément des groupes de presse, qui peuvent avoir des intérêts économiques autres. Et c'est ce qu'on a vu en France avec la constitution de groupes de presse très rapidement. Je pense au groupe Bolloré, au groupe CMA Média. En plus de ça, vous avez des plans sociaux qui se sont accumulés dans la presse, notamment dans la presse régionale française. C'est un mouvement dont on aurait pu penser que la France allait être épargnée. Il ressemble à un mouvement qu'a atteint les États-Unis, par exemple, il y a une dizaine d'années. Aux États-Unis, il y a un quart des journalistes qui a disparu depuis le début des années 2010.
1: Ça a un rapport avec la censure ou pas? Est-ce qu'on peut dire, parce qu'il y a des licenciements, une fragilisation du métier, alors c'est une forme de censure qui est imposée à la presse?
0: La censure, de mon point de vue, renvoie, d'un point de vue historique et même linguistique, à une action intentionnelle de la part d'un éditeur ou d'une autre partie prenante du débat public. Et donc je pense qu'on n'est pas dans un cadre strict de censure. En revanche, Reporters sans frontières défend une vision de la liberté de la presse qui soit autre chose qu'une liberté négative. Je m'explique. La liberté de la presse, c'est pas seulement la liberté de ne pas être censuré ou de ne pas être emprisonné. C'est aussi une liberté positive, une liberté de travailler dans l'intérêt général, d'avoir les moyens de mettre en œuvre son métier, sa méthode pour entreprendre des reportages, produire des analyses, des commentaires, des articles. Et là, je pense qu'effectivement, il faut comprendre que parfois, ce ne sont pas les journalistes qui sont tués. Parfois, c'est le journalisme qui se meurt. Et donc, oui, à Reporters sans frontières, nous sommes inquiets de ces tendances lourdes qui nous laissent penser que nous avons raison de penser que la liberté de la presse, c'est pas juste la sécurité des journalistes. Il faut se préoccuper de l'équilibre économique de la presse, du contexte légal, politique et social.
1: Il y a du pain sur la planche.
0: Ah oui, on s'ennuie pas, hein. Ça c'est sûr.
1: On a parlé aussi ces derniers temps de censure dans le groupe France Télévisions et Radio France. On peut revenir à l'histoire de Charles Sapin ou au licenciement de Guillaume Meurice ou tout récemment à Delenel parce qu'il y a plein de noms qu'on pourrait ressortir. Il y a aujourd'hui pour le service public français une mise sous pression politique.
0: Mais pas que sur le service public français, vous savez, à travers toute l'Europe, il y a une pression qui s'exerce sur le service public de l'information. Et ce débat fait les choux gras du groupe Bolloré qui accuse le service public de sectarisme, tout ça est absolument ridicule, c'est la paille et la poutre. On est dans un moment où le service public de l'information, en France comme ailleurs, et notamment en Suisse, fait l'objet de campagnes de dénigrement qui sont instrumentalisées par des gens qui ne respectent pas le quart des principes que le service public de l'information défend.
2: l'humoriste Guillaume Meurice est licencié de France Inter.
3: L'actrice Adèle Haenel. Aujourd'hui, cette séquence n'est plus visible. En cause, le carte blanche a été retirée.
4: Suspendu d'antenne pour faute grave.
2: Avec une nouvelle grève.
5: Rappeur américain Michael Moore annonce avoir été écarté de la tournée d'Ed Sheeran, une exclusion qu'il attribue à ses propos.
6: Les syndicats protestent contre l'arrivée sur France Inter en tant qu'éditorialiste politique du journaliste Charles Sapin, directeur adjoint de l'hebdomadaire ultra-conservateur et condamné pour injures racistes, Valeurs Actuelles.
7: On va pas tarder à y aller, parce qu'on est tous au boulot aujourd'hui, on n'est pas en grève. Est-ce que vous voulez, juste sur cette question de la dépôt d'un préavis de grève, toujours sur la même revendication, c'est-à-dire pas de Valeurs Actuelles sur l'antenne de France Inter, est-ce que vous êtes d'accord pour qu'on vote? Donc motion, les salariés réunis en AG ce... on est quoi? Ce mardi, on mettra la date. Mardi 15 septembre 2026, pendant qu'on y est. Hein. Considère que le retrait de l'éditorial de Valeurs Actuelles sur France Inter est un préalable à toute discussion en séminaire sur le pluralisme réclamé depuis des années. Qui s'y oppose? Ok. Qui s'abstient? Ok, à l'unanimité. Merci.
1: Bon, vous en êtes où, du coup?
7: On a rencontré la direction ce matin. On a tenu une AG ensuite. La direction nous a proposé rien de plus qu'un séminaire la semaine prochaine pour discuter pluralisme, comment on l'applique sur nos antennes. Proposer juste une discussion à ce moment-là du conflit, ça nous paraît en deçà de ce que réclament les gens qui ont fait grève ce week-end, quoi. Donc on a revoté un nouveau préavis de grève de 24 heures pour lundi prochain, qu'on va déposer cet après-midi normalement. La question, c'est vraiment de ne pas avoir ce titre Valeurs Actuelles présent sur nos antennes. Ça nous paraît pas compatible.
1: Avec l'esprit Radio France.
7: Avec non seulement l'esprit, mais avec même nos missions. On a un cahier des charges et des missions qui est voté par le Parlement. Enfin voilà, des valeurs d'humanisme et républicaine et de démocratie qui nous semblent pas compatibles avec ce qu'est ce journal Valeurs Actuelles, qui a été condamné plusieurs fois pour racisme, pour incitation à la haine. Puis au-delà de la question primordiale du racisme, c'est un journal qui régulièrement est dans la négation de certains faits scientifiques.
8: Salut.
7: Yep, salut.
9: Tu vas bien?
8: Oui.
9: Toi,
8: moi,
10: Salut. J'avais pas vu l'AG aujourd'hui, elle n'est pas là.
7: Il faut surveiller les mails, il faut surveiller surtout les mails. Information OS.
10: Il y avait du monde là aujourd'hui.
7: Il y avait du monde un peu moins que l'autre jour, parce que les gens bossent là aujourd'hui. Ouais. Et surtout, on était dans un lieu un peu perdu à côté du Radio 8. Bon, enfin, mais il y avait du monde quand même, oui, il y avait...
10: Tu vas où, là? Tu vas au 7 aussi?
7: On était, 150, 200, quoi.
10: Ok, non, mais on va dessus, là, c'est...
7: Ok.
10: On
7: Et oui, on sort là.
1: Mais vous êtes journaliste aussi, Lionel Thompson?
7: Moi, je suis journaliste à la rédaction de France Inter. Je suis rédacteur en chef sur les différentes éditions de journaux, oui.
1: Et en même temps, vous avez cette activité syndicale. Vous êtes représentant CGT.
7: Je suis élu au conseil d'administration, qui est un mandat un peu particulier. Et voilà.
1: Vous collaborez avec les autres syndicats ou c'est un peu...
7: Sur ce conflit-là qu'on a avec la direction, oui, on est en intersyndical.
1: Parce que moi, j'ai aussi contacté un de vos collègues d'un autre syndicat.
11: Ouais. Qui vient de me répondre, je pense.
7: Ouais.
1: C'est Renaud Dalmar.
7: Ouais.
1: On va aller voir.
7: Oui, on peut lui dire cool. Qu'on va le retrouver. On va prendre l'escalier, ça sera plus simple.
11: Ouais.
12: Heureux. Bonjour.
11: Bonjour.
12: Ça va, Yannel?
7: Oh la vache, il fait chaud chez vous.
12: Ouais, trop. Bah ouais, hein. Vous avez voulu venir ici. Hein.
13: Moi, je suis réalisateur à France Culture. Ouais. Donc, je suis plutôt du côté des programmes, des documentaires.
11: Je devais venir de toute façon à Paris rencontrer Reporters sans frontières par rapport à l'impact du rachat par des milliardaires des titres de presse écrite et l'impact sur l'éditorial. Et comme j'arrivais aujourd'hui et que j'ai vu ce mouvement démarrer ici, je me suis dit que ce serait vraiment trop bête de ne pas venir vous voir, alors que justement on est dans un enjeu de liberté d'expression.
7: Oui.
13: Nous l'a dit la directrice de France Inter ce matin, les médias sont devenus un champ de bataille politique. C'est une expression assez appropriée, effectivement. Et ce qu'on vit aujourd'hui, nous, on le vit comme des espèces de gages politiques qu'on donne à des pressions qui sont dans l'air, mais qu'on ne peut pas... qu'on palpe, mais qui ne sont pas officielles, elles ne sont pas écrites, mais elles existent.
7: Donc on ne comprend pas bien. On ne comprend pas bien et on a l'impression qu'effectivement, dans cette période politique très particulière dans laquelle on se trouve, on a une direction qui n'est pas très sereine et qui résiste très mal aux pressions de l'extrême droite.
1: Et maintenant, dans ce contexte où on a une espèce de polarisation avec une radio publique perçue comme de gauche, se positionner contre les chroniques de Charles Sapin, c'est une manière d'affirmer une position politique pour l'éditorial de Radio France.
7: Il y a une position qui est d'abord déontologique. Ce journal est maintenant détenu par Pierre-Édouard Sterrin, un milliardaire qui a un agenda politique très clair. Donc pour lui, ce journal est clairement un média qui rentre dans le cadre de cet agenda politique. Et on regarde ce qui se passe chez nos amis belges. Alors on sait qu'ils sont un peu seuls en Europe pour ça, mais qui appliquent pour ce qui est des médias francophones ce qu'ils appellent un cordon sanitaire, où ils font en sorte de n'inviter les gens d'extrême droite que en étant enregistrés, ce qui leur permet de pouvoir éventuellement contredire les fausses informations ou faux chiffres ou choses comme ça. On se dit que c'est pas si bête.
13: Oui. Nous, ce qu'on trouve grave là, c'est qu'on étire le pluralisme jusqu'à des opinions qui ne sont pas des opinions. Voilà, les propos racistes, aujourd'hui, ne sont pas des opinions, c'est un délit.
1: Vous n'avez pas l'impression, vous, d'être des censeurs, en l'occurrence ?
7: Absolument pas. Nous, c'est pas la question n'est pas une question de censure, elle est une question de savoir jusqu'où le pluralisme doit aller et ce qui doit conduire jusqu'à inviter sur nos antennes des gens qui ont été condamnés pour racisme. Est-ce qu'il faut inviter des gens qui nient le réchauffement climatique, qui aujourd'hui est une réalité scientifique ?
13: On en est à tout considérer dans le pluralisme. Mais, lors de la commission d'enquête de l'Assemblée nationale, on a quand même eu une étude qui a quand même mis les bulletins météo du côté de la gauche, quand même. Rendez-vous compte.
7: Enfin, il y a des limites. C'est pas une question de censure. C'est une question de savoir avec qui on débat et de quoi. Et est-ce qu'une addition d'opinions, y compris les moins entendables, ça forme le pluralisme ? Pas sûr, hein.
1: Est-ce qu'à Radio France, c'est un des enjeux de voir disparaître certains contenus à cause de ces pressions économico-politique?
7: Nous, on a perdu le mode de financement par la redevance. Merci, Monsieur Macron. Du coup, on est effectivement beaucoup plus perméable aux arbitrages. La redevance, elle était fléchée. Ça ne nous évitait pas totalement les coupes budgétaires. Hein. On en avait subi déjà. Mais on avait quand même une trajectoire budgétaire un peu plus garantie. Aujourd'hui, on subit des coupes budgétaires à chaque discussion budgétaire, quasiment, et même des coupes en cours d'exercice. Et ça, c'est un moyen de pression politique qui est vraiment problématique pour l'indépendance de l'audiovisuel public. On doit avoir une indépendance qui soit garantie par un financement assuré, pérenne, avec une visibilité sur plusieurs années, et c'est plus du tout le cas. Et ce que pourra faire l'extrême droite si elle arrive au pouvoir avec un mode de financement pareil, ça va être redoutable. De toute façon, ils ont dit qu'ils voulaient carrément nous couper les vivres et nous privatiser. Donc...
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1: Ça fait un petit peu peur.
7: Oui, ça fait un petit peu peur. Mais je crois que la situation qu'on vit là dans l'audiovisuel public en France, elle est sans commune mesure avec ce que vivent nos confrères du privé. Hein. Je crois que les pressions économiques sont beaucoup plus fortes encore sur le privé et les plans de licenciement massifs dans les rédactions. Nous, on n'a pas vécu ça. En tout cas, à la radio, on est encore plutôt protégés. Mais combien de temps ça va durer, au rythme où ça va là, on ne sait pas.
8: C'était un reportage de Laurence Di Félix, 058 134 134 0 pour nous dire si vous vous inquiétez des licenciements dans la presse romande ou de la situation en France. Est-ce qu'on peut, selon vous, associer les licenciements économiques dans la presse à une forme de censure ? L'intervention d'Adèle Haenel, supprimée après coup par France Télévisions parce qu'elle avait dénoncé le génocide à Gaza. Charles Sapin qui renonce à s'exprimer sur les ondes de France Inter à la suite de la mobilisation de la rédaction Peut-on appeler ça de la censure selon vous? Et peut-on comparer ces deux cas? Notre numéro, c'est le 058 134 134 0.
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8: Viol, suicide ou Trump, demain, on parle de termes qui, dans certains cas, sont bannis des plateformes numériques.
14: À partir du moment où il faut être extrêmement vigilant et éviter que des pédophiles envoient des messages désastreux à des enfants jeunes, une des techniques, ça peut être de bloquer un certain nombre de mots, de bloquer un certain nombre d'images. Mais du coup, quand vous bloquez ces mots-là, vous les bloquez pour qu'ils n'atteignent pas les cibles que vous voulez qu'ils atteignent. Mais du coup, vous les bloquez pour ceux qui les manipulent, pour alerter les autres. Mais parce que l'informatique, c'est binaire. Et donc, il y a des moments, il y a des mots qu'on interdit parce que c'est plus facile, ça évite les ennuis. Mais du coup, ceux qui les utilisent, ils sont bien embêtés parce qu'ils ne peuvent plus les utiliser non plus.
8: Hacker les mots, c'est demain, 13h dans Vacarme. Tout de suite, l'histoire mondiale de la Suisse. Belle suite d'après-midi.
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17: L'histoire mondiale, c'est très tendance aujourd'hui. Cette fois-ci, c'est autour de la Suisse, traversée par le monde et projetée aux quatre coins de la planète. Pour 10 épisodes, Histoire vivante vous emmène faire un tour dans cette histoire mondiale de la Suisse. 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Épisode 6. La Suisse plante sa tente en Corée.
18: Le canon s'est tu en Corée. Un étrange silence s'est établi soudain sur la ligne de feu. D'une position à l'autre, les combattants d'hier sont sortis de leurs trous. Ils s'observent. Les signaux s'échangent. Premier geste sans armes. Est-ce vraiment enfin l'aube d'un temps nouveau? Voici 3 ans, en effet, plus de 3 ans même, les premières explosions éclataient dans ce qui avait été le pays du matin calme. L'ONU appelait le monde au secours. Et après des alternatives diverses, Séoul était reprise et les forces de l'ONU franchissaient le 38e parallèle, frontière idéale entre les deux Corées. 3 ans devaient passer. Pendant 3 ans, des centaines de milliers d'hommes s'opposeraient dans un combat épuisant et mortel. Et dans le monde entier, on parlerait chaque jour de la guerre de Corée. Cependant, à Panmunjom, 2 ans après leur ouverture, les pourparlers d'armistice aboutissaient. Dans cette pagode de la paix construite pour la circonstance, le général Harrison, au nom des forces de l'ONU, et le général Nam-il, au nom des forces sino-coréennes, signaient l'armistice dans un silence effrayant et se retiraient sans un mot, sans un salut. C'est tout de même l'armistice, une promesse de paix. Panmunjom a quand même le visage de l'espérance.
17: En 1950, la planète se remet à peine de la Deuxième Guerre mondiale. Sur les ruines qu'on dégage encore, la guerre froide a déjà commencé, mais elle n'est pas si froide, puisqu'un conflit armé de grande ampleur éclate en Corée en 1950. Plus de 70 ans plus tard, les combats ont cessé, le pays est divisé entre Nord et Sud, mais la guerre n'est pas terminée. Et la Suisse est là, sur cette ligne de démarcation temporaire qui dure depuis 1953. 150 soldats s'installent alors à Panmunjom. Ils veillent, ils écrivent, ils filment, ils prennent des photos. Ils découvrent ce point chaud de la guerre froide qui est aussi un lieu de vie. Denise Bertschi a plongé dans les archives de ce drôle de campement suisse, à la frontière d'une guerre sans fin.
19: Alors, d'abord, la Suisse était juste un des 4 membres de ces pays neutres. C'était aussi Pologne, Suède et Tchécoslovaquie qui, ensemble, ces 4 nations, devraient assurer la surveillance du cessez-le-feu. Et pour faire ça, ils étaient stationnés à Panmunjom. Les 2 pays qui représentent le sud, c'était la Suisse et Suède, ils étaient placés juste au sud de la ligne de démarcation. Et les deux pays qui représentaient la Corée du Nord, Pologne et Tchécoslovaquie, étaient placés avec leur camp au nord de la ligne de démarcation. Mais évidemment, ça, c'était tout assez près ensemble parce qu'ils devraient travailler ensemble comme une commission.
20: Et quel est l'intérêt pour ces quatre États neutres de se mêler de ce conflit-là ?
19: Je pense que pour tous les quatre pays, les motivations sont différentes. C'est difficile à dire que c'était la même motivation de s'engager après cette grande conflit en Corée. En fait, pour la Suisse, c'était un moment très particulier. En 1953, c'était encore vraiment la période après la Deuxième Guerre mondiale. La Suisse était neutre. C'était un moment où c'est devenu aussi un peu clair dans le stage international que la Suisse était quand même assez proche du régime nazi, avec des relations économiques et autres. Et c'était le moment en 53 pour démontrer que, voilà, la Suisse est vraiment neutre. Et avec cet engagement de neutralité en Corée, c'était une bonne chance pour se repositionner dans la scène internationale politique. Et aussi de vraiment renforcer cette position de la neutralité suisse.
17: L'armistice est négocié en 1953 par les représentants des Nations Unies, la Chine, l'Armée populaire de Corée et la Commission de supervision des nations neutres. Une mission d'observation et de supervision, donc, du cessez-le-feu. C'est un armistice. On accepte d'arrêter les combats pour un temps, mais aucun traité de paix n'est signé.
19: D'abord, on peut dire que juste au début de cette mission, le NNSC, le Neutral Nations Supervisory Commission, elle avait plusieurs missions. Une, c'était d'avoir une présence à la frontière démilitarisée. Et après aussi, ils avaient des teams qui étaient plus mobiles, qui bougeaient entre 5 ports au nord et 5 ports au sud. Des villes, des villages, des fois c'était vraiment des petites communautés en Corée du Nord, mais aussi en Corée du Sud. Et ça veut dire qu'ils bougeaient de place à place, de village en village, pour en fait contrôler des transports d'armes de ces deux camps, le nord et le sud. Et pour ça, ils utilisaient aussi une infrastructure de United Nations Command, qui était en fait des infrastructures de l'armée des États-Unis. Et ils bougeaient avec des hélicoptères, mais aussi avec des trains au sud et au nord. Et ça, ça laissait aussi un archive assez intéressant à partir de beaucoup des images, des films de Super 8, mais aussi des photographies de ces voyages au nord et au sud, avec lesquels j'ai aussi travaillé beaucoup.
21: NNSC Swiss Delegation,
22: délégation suisse, 15h53.
21: Zelt Nummer 205.
22: Inventaire de la tente numéro 205. 3 lits, 3 matelas, 2 housses de matelas, 3 oreillers, 14 couvertures en laine, États-Unis, 2 couvertures en laine, Suisse, 2 moustiquaires, 6 draps en lin, 3 oreillers, des costumes, 6 chaises, une table, 3 lavabos, 3 cruches, des glacières, des radios, des téléphones, 2 lampes de plafond, des bancs en bois, des armoires en acier, des pupitres, des chaises pivotantes, une caisse en bois, une machine à écrire, une lanterne à bougie, un extincteur.
17: Le contingent suisse devait rester 2 à 4 ans au départ. Mais aujourd'hui, ça fait plus de 70 ans. Ils ne sont plus que 5 sur place. Denise Bertschi a plongé dans les 70 ans d'archives de la mission suisse à Panmunjom pour en faire un film et une exposition.
19: J'ai travaillé avec des archives qui sont aujourd'hui conservées dans la bibliothèque principale de l'administration fédérale et de l'armée, la bibliothèque Am Giesenplatz à Berne. Et là se trouve un archive assez intéressant par rapport à cette histoire qui représente vraiment la position de ces membres de cette mission suisse qui ont leur même collectionné leur mémoire à partir des photographies, des films qui sont tournés pendant leur mission en Corée.
16: La présente mission m'a permis de voyager en Corée du Nord et même d'être le premier chef de la délégation suisse en compagnie de mon adjoint et de nos épouses, a visité d'autres régions que la capitale de Pyongyang. L'hospitalité de nos hôtes est sans aucun doute le résultat de l'intérêt que je me suis senti libre de témoigner à l'égard du peuple coréen dans son ensemble. Le film tourné lors de ma première visite à Pyongyang fut la clé qui nous ouvrit ensuite d'autres portes, notamment la très belle région des montagnes de diamants, Kumgangsan, sur la côte est, à proximité immédiate de la portion nord de la zone démilitarisée. Autre résultat tangible, le général Han Yong-kong et ses officiers, ainsi que les membres de la délégation chinoise, ont accepté mes invitations à nous rencontrer, avec les membres des autres délégations, dans les locaux mis à notre disposition dans la JSA. Mon investissement cinématographique a donc rapporté des dividendes non négligeables, puisqu'à trois reprises, nous avons accueilli nos invités avec des films d'amateurs tournés en DPRK ou en Chine, et passé ensemble une soirée de détente.
20: Et qu'est-ce que vous voyez, vous, à travers ces films et ces photographies ? Qu'est-ce que vous percevez de la vie de ces hommes sur place ?
19: D'abord, il faut dire que ce n'était pas une mission officielle de photographier, de documenter ce qu'ils ont vu en Corée. C'était vraiment leur intérêt personnel.
20: Denise Berchi, artiste et chercheuse.
19: Mais aussi une possibilité du temps des années 50 où c'était plus facile d'utiliser des appareils photo par des amateurs. C'était quelque chose que tout le monde pourrait utiliser. Ça veut dire que les Suisses, ils avaient vraiment des bons appareils photo où ils ont pris vraiment beaucoup de photographies. Et ce qui m'intéressait dans cette archive, la première fois que j'ai approché la bibliothèque à Berne, j'ai appris que les images qui se trouvent là-bas sont pas classifiés comme importants pour des questions militaires historiques. Et ça, je trouvais d'abord très, très intéressant parce que je pense que, par les images, par l'analyse de ces images, on peut évidemment aussi faire des analyses importantes par rapport à la militaire, mais aussi leur engagement social sur place.
0: Und nun besuchen wir mal ein unserem Lager naheliegendes koreanisches Dörflein.
3: Et maintenant, allons visiter un petit village coréen situé près de notre campement et découvrons de plus près la vie des paysans coréens.
0: Das Pflügen der Reisfelder im Frühling ist eine harte Arbeit.
3: Le labour des rizières au printemps est un travail pénible pour les hommes et les animaux, toujours enfoncé jusqu'aux genoux. Et voici un champ où l'on sème le riz. Tout ce travail est effectué par des femmes. Ici, un Suisse en profite pour prendre des photos avec son appareil, tout en faisant une petite promenade. Et plus tard, à l'automne, ces gerbes dorées sont coupées, séchées sur les digues des rizières, puis battues. Nous continuons notre chemin et arrivons dans le petit village coréen qui est désormais habité, non loin de la ligne de démarcation. Nous nous y faufilons et sommes accueillis par une grande foule d'enfants. Ces images montrent à quoi ressemble un village coréen. Ce sont toutes des huttes au toit de paille, sans électricité bien sûr, et elles présentent un intérêt certain pour notre caméra. Mais nous sommes allés trop loin et nous sommes maintenant interceptés par l'armée coréenne. Baïonnette au canon, puis reconduits dans la zone à notre campement.
19: D'abord, moi j'étais très intéressée par
20: Denise Berchi,
19: le positionnement de ces Suisses comme neutres qui avaient en fait accès à un pays qui était divisé. Ça veut dire qu'ils avaient beaucoup plus de mobilité avec leur appareil photo qu'un pays qui était divisé. Voilà. Ça veut dire que beaucoup des familles étaient séparées, ça c'est des histoires connues. Mais en fait, les Suisses avec leur statut neutre et leur caméra avait la possibilité de documenter en fait les deux côtés, si on veut. Et ça produit vraiment des histoires d'une partie de documentation, mais aussi de fascination de la vie coréenne dans une perception plurale. Ils ont documenté la vie, agriculture coréenne. Ils étaient vraiment fascinés par des villages. Et des fois, les Suisses et leurs photographies, ça semble presque une sorte d'action, une sorte de comportement ethnographique. Et ça, c'est un aspect que je trouvais assez intéressant d'analyser critiquement.
17: Ce qui intéresse le plus Denise Berchi, ce sont les moments d'interaction entre les Coréens habitant à proximité de la ligne de débarcation et ces Suisses venus contribuer à tenir cette frontière.
19: Il ne faut pas oublier que la société coréenne au nord et au sud ont vécu vraiment deux histoires très très violentes. D'abord, c'était la colonisation de la péninsule coréenne par les Japonais, la première partie du XXe siècle, et après la Deuxième Guerre mondiale, encore la domination des Japonais qui résultait après dans la guerre coréenne. Ça veut dire que c'est des histoires très très très marquantes, évidemment, et très violentes qui vivaient ce peuple qui était en contact avec les Suisses.
17: Au cours de la Deuxième Guerre mondiale, le Japon était allié aux puissances de l'Axe, de celles qui ont perdu cette guerre avec l'Allemagne en tête. Et une des conclusions pour le Japon, c'est la perte de son empire colonial qui comprenait la Corée.
19: Et en fait, une scène spécifique qui m'intéressait, c'était vraiment le comportement de ces Suisses avec leur caméra de photo pour produire des images. Et très souvent, quand ils sont arrivés, par exemple, dans un petit village pour documenter, les gens n'étaient pas très contents d'être photographiés. Et qu'est-ce qui se passait souvent? C'est par exemple que les Suisses ont amené du chocolat, des cigarettes qu'ils ont donné aux gens pour après, en fait, avoir le droit, on peut dire, de photographier les scènes. Et ce qui m'intéressait le plus, c'est en fait les photographies qui montrent cette contact zone, cette rencontre de ces deux cultures.
20: Et alors, qu'est-ce que vous en voyez de cette mise en relation des deux cultures à travers ces images? Qu'est-ce que vous percevez de ces contacts? Ça finit par bien se passer ou au contraire, ça continue à être un peu tendu?
19: Ça dépend. Des fois, je ne peux pas le dire par rapport à l'archive parce que je ne connais pas peut-être le moment après l'image, la production de l'image. Qu'est-ce que je sais? C'est aussi par rapport à leurs journaux personnels qu'ils ont écrits, qui décrivent aussi ces moments tendus, peut-être des fois, entre les gens en Corée et les Suisses. Et très souvent, c'est mentionné que voilà, les gens ne sont pas très contents d'être photographiés, il faut les chasser, il faut chasser les enfants pour prendre une photo. Et voilà. Ça, c'est clair, c'est un sujet beaucoup plus large de la rôle de la photographie dans des contextes postcoloniales où la caméra a aussi une sorte de force historiquement cherchée.
21: Die Bevölkerung ist uns gegenüber sehr zurückhaltend.
22: La population se montre très réservée à notre égard et il est impossible d'entrer en contact avec elle.
21: Sie ist jedoch in keiner Weise unfreundlich.
22: Elle n'est toutefois en aucun cas hostile, même si elle évite autant que possible de se faire prendre en photo.
21: Die Bevölkerung lässt sich in Korea nicht.
22: En Corée, la population n'aime pas se faire photographier. Les enfants s'enfuient, eux aussi, mais seulement jusqu'au coin de la rue. Parfois, une sorte de jeu du chat et de la souris s'installe entre eux et le photographe zélé.
17: Cette mission suisse en Corée, ce n'est pas encore une mission de paix telle qu'on l'entend aujourd'hui. Les casques bleus n'existent pas encore tout à fait. L'armistice a mis fin aux affrontements, mais des deux côtés, les armes sont toujours là, prêtes à être utilisées. À ce moment-là, c'est une des zones les plus militarisées du monde. Dans les journaux personnels des Suisses sur place, on découvre leur vie quotidienne, de petits riens, mais aussi les fractures entre les deux blocs qui s'affrontent à travers la petite Corée. Les États-Unis et l'Union soviétique. La Suisse est aussi censée rester en dehors de ces deux blocs pour préserver sa neutralité. Mais elle penche plutôt d'un côté.
19: Une chose qui est très très évidente, que les Suisses sont dans le camp, sont proches dans plusieurs manières des pays capitalistes, on peut dire. Sur place, il n'y a pas que les Suédois, il y a aussi beaucoup des militaires des États-Unis, US Army, qui étaient aussi l'infrastructure avec lesquelles les Suisses fonctionnaient à la frontière. Ça veut dire que toutes les choses qu'ils ont fait pendant leurs loisirs, le temps libre, c'était très très dominé par des contacts sociaux avec les Américains sur place, mais aussi avec les Suédois. Et ça s'exprime, par exemple, par des cinémas, des Américains que les Suisses ont visités régulièrement, ou les bars qui étaient installés dans cette Joint Security Area, ça s'appelle, ou la vie sociale de se visiter dans les différents camps. Ça veut dire, dans une analyse sociale, on peut dire que les Suisses étaient très très proches avec les Américains et les Suédois.
22: Sud du 38e parallèle. Nous, les Suisses, vivions en bonne entente avec les Américains, qui, bien sûr, donnaient le ton du côté sud. Nous avons passé bien des heures joyeuses ensemble, dans une agréable camaraderie. Cela nous a un peu aidés à oublier notre mal du pays. À maintes reprises, j'ai rencontré des Américains qui connaissaient notre pays et qui ne tarissaient pas d'éloges sur notre magnifique patrie. C'est très amical de votre part, à vous les Suisses, d'être venus ici nous aider à sortir de ce chaos. Vous venez d'un petit pays que j'ai toujours respecté, mais que depuis que je le connais mieux, j'admire comme un modèle. Prenez un verre. Le colonel de l'armée américaine que je côtoyais avait passé des vacances en Suisse et s'était émerveillé de tout ce à quoi il ne s'attendait pas chez ce peuple de bergers.
2: Aujourd'hui, à Panmunjom, on trouve encore 5 officiers suisses et 5 officiers suédois. Les effectifs ont changé, les missions un peu aussi. Si la ligne de démarcation n'a pas évolué, le monde autour, lui, a continué sa route. Denise Berti.
19: Comme on est politiquement encore dans le même état qu'en 1953, le positionnement des Suisses et des Suédois est encore la même. Évidemment, les fonctions sont assez différentes. La plus grande différence, c'est depuis la fin de la Soviet Union, où la Corée du Nord n'a pas non plus accepté la représentation de ces deux pays, polonais et tchécoslovaquien, que l'Union soviétique n'existait pas non plus. Et ça, c'était vraiment le moment de grande rupture de la NNSC. Ça veut dire aujourd'hui, à Panmunjom, il n'y a que les Suisses et les Suédois qui représentent le Sud et le Nord. Et en fait, on n'est fait pas représenté non plus aujourd'hui. Ça, c'est d'abord à dire pour parler de la situation contemporaine. J'avais la chance en janvier cette année de visiter le camp suisse avec des militaires suisses. On était invités pendant un petit voyage. C'était la deuxième fois que j'avais la chance de visiter. La première fois, c'était en 2013. Et ces deux moments, ça marque évidemment une expérience très particulière et très forte. Et on peut dire qu'aujourd'hui, les devoirs aussi de ces Suisses, ils sont différents. Par exemple, il essaye à travailler aussi avec le militaire sud-coréen pour enseigner, par exemple, les jeunes officiers qui sont stationnés à la frontière un peu partout de la zone démilitarisée, de leur enseigner comment fonctionner si jamais un incident se passe ou une personne du Corée du Nord passe la frontière démilitarisée. Comment réagir et comment, en fait, aussi baisser les situations tendues. Ça, c'est une fonction éducative pour le militaire coréen du Sud. Ça, c'est juste un exemple. Mais aussi, encore, il surveille des tests des armements, il écrit des rapports et, évidemment, il travaille aussi très proche avec les Américains qui sont sur place et qui contrôlent la zone, le Joint Security Area.
16: Journée ensoleillée, consacrée au travail. À nouveau, le courrier de Berne n'a rien apporté. Bonne partie de tennis après une heure de dressage de Bella. Ma chienne fait des progrès, mais il faudrait avoir plus de temps à lui consacrer car elle se montre désireuse de bien faire, même s'il faut tirer parfois sur son collier. La vie à Panmunjom est aujourd'hui moins facile que par le passé. Si elle est restée exempte de dangers réels, les possibilités de distraction se sont par contre progressivement réduites. Depuis quelques semaines, Le camp est entouré d'une haute barrière métallique à l'extérieur de laquelle le court de tennis reste pratiquement le seul endroit où un exercice physique est possible. Pour mes jeunes collaborateurs, le contact avec le communisme en action, même s'il est très superficiel à leur niveau, est un enseignement de grande valeur qui leur fait bientôt réaliser les bienfaits de la liberté d'action et de pensée que nous permet notre système démocratique.
2: En 2026, on peut voir le film et l'exposition de Denise Berti en Corée du Sud dans le pavillon suisse de la Biennale de Gwangju, très au sud de la péninsule et bien loin de la ligne de démarcation.
19: J'avais la chance, en fait, de montrer ce projet qui a pris des formes artistiques aussi par un film qui a une sorte de montage du matériel archive, des sons qui étaient enregistrés dans la nature, qui est très bien préservée, par exemple, dans la zone démilitarisée. Aujourd'hui, c'est une sorte de, une zone écologique d'existence de beaucoup des fauna et flora qui sont uniques, en fait, en Corée, parce que voilà, il n'y a pas beaucoup de présence des humains. Et les Suisses, à l'époque, ils ont, par exemple, aussi enregistré les sons de la nature, des oiseaux, etc. Et j'ai travaillé avec ces archives sonores, mais aussi visuelles, pour créer un nouvel montage de 70 minutes. Aussi, les textes qui sont entendus, les quotes, sont des passages de ces diaries, de ces journaux intimes des soldats qui étaient présents dans cette mission. Et avec des acteurs, j'ai re-enregistré des passages intéressants et je fais une sorte de collage entre ces passages des journaux personnels et les images pour aussi créer des tensions entre l'image et ce qu'on entend. Et pour évidemment aussi questionner en fait qu'est-ce que ça veut dire cette neutralité suisse par rapport à ce film. Et une autre installation où j'ai travaillé avec des photographies des fleurs que les Suisses ont prises dans la zone démilitarisée et leur camp, le Camp Suisse. Et ça, c'est des photographies des fleurs très, très, très belles. Et j'étais vraiment fascinée par ces photographies des fleurs qui vivent d'une beauté, mais aussi d'une attention très, très particulière par les soldats qui ont pris le temps de photographier bien ces fleurs. Et j'étais intéressée par le statut de ces images des fleurs qui ont une provenance de cette zone très militarisée, on peut dire, démilitarisée mais aussi militarisée, une zone de conflit international. Et j'ai retravaillé ces images du nouveau avec un montage, avec des textes que j'ai trouvés, des slogans que j'ai trouvés par des petits signes qui étaient à la frontière, dans ce passage des checkpoints, des sortes de petits signes qui étaient installés par les Américains pour faire attention, pour dire par exemple, là c'est la fin.
20: Des panneaux de signalisation sur la route en fait, c'est ça?
19: Exactement. Et des fois ils ont des slogans assez drôles aussi. Et j'ai fait une sorte de collage entre ces photographies de fleurs et ces slogans. Et ça c'est une installation avec des textiles qui sont des sortes de panneaux qui sont installés dans l'espace.
2: Et il y a aussi un livre, State Fiction, le regard de la mission neutre suisse dans la zone démilitarisée coréenne. Le titre du film de Denise Berti, c'est aussi State Fiction, mais avec le sous-titre « Une neutralité de façade ». Et le titre de l'exposition qui le contient, c'est encore une fois State Fictions, Beyond Blossoms and Borders, c'est-à-dire fiction d'État, au-delà des fleurs et des frontières.
19: Le titre que j'ai choisi, c'était vraiment d'abord de parler de cette fiction d'État de la Suisse. Ça, c'est ma position aussi. Je suis grandi en Suisse et ma motivation initiale de travailler sur ce projet, c'était vraiment de critiquement analyser l'état compliqué, on peut dire, et très fluide de la neutralité suisse par rapport à cette archive visuelle que les Suisses ont produit en Corée pendant leur mission neutre. Et évidemment, c'est pas vraiment ma place d'analyser l'état fictionnel, si c'est le cas, du contexte coréen. Ça, c'est pas vraiment mon focus. C'est aussi pas mon expertise. Je pense que ça, c'est juste une sorte de référence, ce mot state fictions, à la construction des nations, les images des nations en général, et que c'est souvent vraiment aussi les images, les imaginaires qui construisent l'ensemble d'un État. Et souvent, ce n'est pas toujours des hard facts qui construisent ça, c'est aussi des imaginaires qui peuvent être fictionnels ou construits pour créer l'ensemble d'un État.
17: L'exposition State Fictions de Denise Berti est visible à Guangzhou, donc du 5 septembre au 15 novembre 2026. L'histoire mondiale de la Suisse sort en librairie le 5 octobre et c'est aux éditions Alphil. Dans le prochain épisode, un petit tour à Kansas City sur l'Aimant. Tous les épisodes de cette série vous attendent déjà sur Play RTS. Histoire vivante, c'est Anaïs Quien avec la collaboration de Daniel Zacker et Andrea Pinto et Jérôme Nussbaum à la réalisation. Restez à l'écoute, dans un instant c'est dit pourquoi avec Lucas Torrent. 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Pierre-Étienne Joie.
4: Tamedia supprime de nouveaux postes au sein de ses journaux. Le groupe zurichois BIF, 34 postes à plein temps. Cela concerne 41 personnes, dont un quart en Suisse romande. Sur les 41 collaborateurs touchés, 28 travaillent dans des rédactions de Suisse alémanique, 9 en Suisse romande, où Tamedia édite notamment, on le rappelle, 24 heures, la Tribune de Genève, Bilan et Le Matin Dimanche. Tamedia justifie ces nouvelles coupes par l'évolution des attentes des lecteurs et un marché publicitaire en forte baisse. Le procès de deux chauffards s'est ouvert à Genève. Ils sont accusés de meurtre après un rodéo urbain qui a coûté la vie à une cycliste en juillet 2023. Les deux hommes de 26 et 36 ans font face à des accusations d'une gravité exceptionnelle pour un drame de la route. Les deux chauffards doivent répondre de meurtre. La matinée a été consacrée à leur interrogatoire. L'un des conducteurs était sous l'emprise de l'alcool, l'autre de la cocaïne. L'audience se poursuit cet après-midi avec l'audition des parties plaignantes. Le procès est prévu pour durer plusieurs jours. Le Conseil d'État neuchâtelois veut poursuivre sa politique du logement initiée en 2009 déjà. La lutte contre la pénurie doit devenir l'un des objectifs prioritaires de la loi cantonale sur l'aide au logement. L'exécutif cantonal a récemment adopté un projet d'un crédit cadre de 24 millions de francs sur 8 ans. Le taux de vacance des logements dans le canton est de 1,64% en 2026, proche du taux de pénurie qui est de 1,5%. Le Nobel de médecine 2026 revient à l'américain Carl Dieselrode et aux allemands Peter Hegemann et Georg Nagel pour leurs travaux sur l'optogénétique. Cette méthode permet de montrer comment les cellules nerveuses façonnent les souvenirs, les émotions et les comportements dans le cerveau. La manière dont le cerveau régule tout cela a été longtemps un mystère d'après le comité Nobel. Médecins sans frontières accuse Israël d'asphyxier progressivement la bande de Gaza 3 ans après le début de son offensive dans le territoire palestinien. Les conditions dans lesquelles la population pourrait survivre sont systématiquement détruites au travers des violences, selon MSF. Une famille suisse avec 3 enfants victime hier d'un incendie dans un camping 5 étoiles des bords du lac de Garde en Italie. Cette famille a pu sortir de l'hôpital. 24 personnes au total ont été prises en charge hier matin à cause du sinistre qui a détruit une vingtaine de structures du camping. La ville de Genève va devoir abattre 35 arbres dangereux cet automne dans des sites très fréquentés. En cause, les pressions urbaines, les conditions météo extrêmes, la pollution ou même le vandalisme. En raison des canicules de plus en plus fréquentes, il faut redouter une intensification de ces interventions, précise la ville. Le Schwitzois Dominique Hartmann a été sacré cuisinier de l'année 2027 par le guide gastronomique Goemio. Pour la première fois, le prix est remporté par un chef qui propose une cuisine exclusivement végétarienne. Le chef du restaurant Magdalena Rickenbach s'est vu attribuer 18 points sur 20. Dominique Hartmann possède déjà 2 étoiles Michelin. Gilles Varonne de Saviez en Valais a été désigné révélation de l'année suisse romande avec 18 points. Des cumulus sur les Alpes et Préalpes cet après-midi, mais du soleil entre les nuages, quelques gouttes de pluie possibles, 22 degrés. Demain mardi, du brouillard au petit matin sur le plateau, puis soleil avant de nouveaux cumulus qui resteront inoffensifs. Le temps sera plus nuageux mercredi avec de la pluie dans la journée.
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11: Bonjour, et c'est parti pour une nouvelle semaine de 10 pourquoi, du lundi au vendredi entre 14 et 15 heures, avec un thème par semaine. On saisit un nouveau thème chaque lundi et on ne le laisse pas partir jusqu'à vendredi, mais on le traite bien, ce thème. Alors oui, on le regarde un peu sous toutes les coutures, hein, il ne faut pas qu'il soit trop pudique, le thème, mais on le traite bien. Pourquoi est-ce que je dis le thème au lieu de vous donner justement quel est ce thème ? Eh bien parce que c'est une petite tradition du lundi. On a des traditions dans cette émission, mine de rien, les mercredis, c'est spécial. Les vendredis, c'est spécial, et lundi aussi un peu, puisqu'on vous propose au 078 206 73 32, sans tricher, parce que c'est assez facile de tricher, d'essayer de deviner le thème de la semaine, si ça vous dit, en partant de la fiction. Voilà. Quel que soit le thème de la semaine, dans une vingtaine de minutes, il y aura Céline Auclin qui se pose beaucoup de questions, mais c'est pas grave, elle a beaucoup de réponses. Et dans une quarantaine de minutes, une chronique strictement en lien avec le thème. Et puis si on a le temps, en fin d'heure, peut-être que ce thème se prête à la poésie. Nous ne savons pas, nous n'avons pas encore regardé. Mais sans doute, il doit y avoir quelques poésies sur notre thème. Quel est-il alors ce thème ? Eh bien, on va arrêter de tourner autour du pot en vous donnant quelques indices subtilement cachés dans la traditionnelle fiction de notre conception. Et voici Flanos. Dans l'immensité du cosmos, cet être impossible à appréhender flotte, vibre, s'étend et se rétracte comme un cœur, comme le jeu des vagues, comme une méduse, ou comme un flan à la vanille dans une voiture quand la voiture roule sur un très gros dos d'âne. Flanos, créature inimaginable, consciente et inconsciente, immense et minuscule, à la fois omnipotente, mais nulle part, un mystère créateur. Car oui, Flanos est d'une certaine façon l'étincelle, hein, c'est à la source de la vie. Et dans les multiples et impossibles cas où la vie s'est développée, eh bien, Flanos est à la fois émerveillé et insensible, témoin et aveugle. Non mais il est compliqué l'animal, hein, compliqué, mais il y a une chose qui récolte tous les suffrages de Flanos. Une création de la vie dont Flanos ne se lasse pas. Il la contemple, cette création, amusée, étonnée, émerveillée. Et pour être émerveillé avec un être comme Flanos, je peux vous dire qu'il faut se lever tôt. Hein. Et il la tient, cette merveille, dans ses mains. Et cette merveille, c'est une courge. Oh, merveilleuse petite courge. Incroyable courge. Oh, comme elle est belle, cette courge, semble dire Flanos, qui s'enroule et se déroule autour d'elle, qui la regarde naître et mourir, et fleurir, et se reproduire, et croître, et pourrir. Oui, s'entend penser Flanos le démiurge, si je ne devais retenir qu'une seule chose de tout le cosmos, ce serait cette courge. Et à la limite, ce petit concombre.

0: Elle va sortir un nouvel album le 16 octobre prochain. C'est Angèle avec un extrait de cet album. Une seule vie sur RTS Première. Vous écoutez 10 pourquoi et pourquoi quoi cette semaine. Eh bien, c'est ce que vous avez essayé de deviner au 078 206 73 32. Un seul message, mais un message juste. Pourquoi la courge ? Nous demande cet auditeur. Pourquoi la courge ? Ah oui, non, mais on a un autre message. Ah, j'aime bien. C'est un auditeur qui nous dit. Alors, est-ce que c'est pourquoi le créateur, pourquoi Dieu, ou alors est-ce que c'est pourquoi les petits marrons? Ben oui, ben c'est la deuxième. Donc c'est ni, en fait, c'est en même temps juste et faux de dire est-ce qu'on va parler de la courge ou des petits marrons toute cette semaine. On va être plus large, puisque toute cette semaine, notre thématique, ce sont les cucurbitacées. Déjà, c'est un mot rigolo à dire, c'est un mot rigolo peut-être à entendre. Cucurbitacées. On est avec Julie Schwab, elle est autrice du grand livre des cucurbitacées, édition Flammarion. Elle est aussi styliste culinaire. Qu'est-ce que c'est que ce truc? Elle nous l'explique dans quelques secondes. Et oui, toute cette semaine, on va se balader dans cette famille particulièrement riche, parce que oui, ce sont les courges, mais c'est aussi les concombres, c'est aussi le melon, c'est aussi plein de choses. Alors, quelle est la place dans nos vies de ces légumes? D'ailleurs, sont-ce des légumes ou des fruits? Quelles sont les recettes? Comment les sélectionner? Pourquoi est-ce qu'on se traite de cornichons? Qu'est-ce que c'est que cette idée? Voilà, on aime bien des fois être un petit peu dans la nourriture. D'en dit pourquoi, parce que mine de rien, c'est aussi ça la culture, n'est-ce pas? Et au 078 206 73 32, d'ailleurs, c'est la question premier degré de la semaine. Quelles sont vos recettes de courge? Alors une fois de plus, les cucurbitacées, c'est beaucoup beaucoup de choses. Hein. C'est aussi la pastèque, le melon, des trucs bizarres dont on ne connaît pas le nom et on parlera un jour de la semaine. Donc voilà, vos recettes au 078 206 73 32. Ceci ayant été dit, normalement, puisque c'est une émission du lundi, et donc une émission toute neuve, sur ces ondes, à cet endroit, normalement donc, vous n'avez pas encore entendu ça.
1: Nous avons pénétré au cœur de la matière. Nous avons découvert l'âme des choses, le gluon. Devant l'importance de cet événement, j'ai décidé que la télévision des poils et des plumes devait devenir aussi celle des choses. Après tout, que savons-nous des choses? Pas grand-chose.
0: Julie Schwab, vous êtes autrice, vous êtes styliste culinaire, vous allez tout de suite nous expliquer ce que ça veut dire, mais vous êtes aussi, on vous reçoit cette semaine pour cet ouvrage, le grand livre des cucurbitacées, édition Flammarion. Avant de présenter le sujet, c'est quoi styliste culinaire?
2: Ah, styliste culinaire, c'est la personne qui pimpe, qui rend la recette belle à regarder dans les photos de cuisine que vous voyez dans les magazines. Il faut que la recette soit absolument parfaite, qu'elle donne envie, qu'elle vous fasse saliver avant même de la cuisiner. Voilà, donc styliste culinaire, c'est ça. C'est la personne qui cuisine, tout simplement, et qui rend le plat joli à regarder.
0: On va parler des cucurbitacées toute cette semaine. Déjà, d'où vient ce mot étrange? Est-ce que c'est un mot masculin ou féminin? Et puis chaque jour, eh bien, on fera un coup de projecteur sur un jour ce sera le melon, un jour ce sera les courges, un jour ce sera des cucurbitacées exotiques. On va se balader entre culture, idées reçues, conseils pratiques, recettes. Ce sera ludique. Mais aujourd'hui, ben, il faut bien les présenter. Alors déjà, qu'est-ce que c'est que ce mot, Julie Schwab, cucurbitacée?
2: Alors, cucurbitacée, en fait, c'est un mot un peu valise, si on veut. Ça vient de cucurbita, qui est un mot latin qui signifie tout simplement courge. Et puis, le suffixe acé qu'on retrouve dans beaucoup de familles en botanique, qui veut dire famille. Donc, ça veut dire tout simplement la famille des courges, cucurbitacée. Voilà.
0: Et c'est un mot décevant, féminin. Hein. Et c'est féminin.
2: Oui, je sais.
0: Donc l'étymologie, ça c'est fait. Cucurbitacée, c'est quoi? Il y a énormément d'espèces, c'est une très grande famille ou au contraire c'est une petite famille? Qu'est-ce qu'on peut dire?
2: Alors c'est une immense famille et c'est vrai que j'ai recherché justement toutes les composantes de cette famille parce qu'on cuisine des cucurbitacées tout au long de l'année sans le savoir en fait. Donc les cucurbitacées, c'est une immense famille, il y a une centaine de genres et ensuite environ 900 000 espèces et au-delà de ça encore des milliers de variétés. Et donc ça recouvre des légumes qu'on connaît très très bien, comme les courges, les courgettes, aussi des légumes qu'on appelle fruits, mais on verra que toutes les cucurbitacées sont des fruits, les melons, les pastèques, le concombre, les cornichons, les chayotes, voilà. Donc c'est très très très vaste comme famille, c'est immense.
0: Mais est-ce que dans cette immense famille, on arrive à faire des points communs? Est-ce qu'il y a quand même des caractéristiques qu'on retrouve?

0: dans tout l'arbre familial.
1: Oui, oui. Alors en fait, les cucurbitacées, elles se ressemblent pas mal au niveau botanique et même au niveau de la forme visuelle. Quand on les regarde, on se rend compte qu'elles ont des fleurs qui sont semblables, souvent des fleurs jaunes ou blanches. Ce sont des espèces de grandes lianes qui sont comme des plantes herbacées coureuses. Donc ça rampe ou ça court dans les jardins. Et puis elles ont des feuilles qui sont des feuilles un peu crantées, qui ont souvent 5 pointes, on va dire, et qui sont parfois duveteuses et parfois un petit peu piquantes aussi. Donc tous ces fruits et légumes ont ces caractéristiques communes.
2: Une citrouille, deux potirons, trois courges, deux potimarrons. Il y en a toutes les formes, de toutes les tailles, de toutes les couleurs. Je ne vais jamais m'y retrouver.
3: Hey,

0: Sly and the Family Stone avec ce titre de 1967, c'était Underdog sur RTS Première.
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0: Prudence sur la 9 Vevey-Martigny en raison de la présence d'objets sur la chaussée entre Villeneuve et Aigle en direction du Valais. Vous écoutez Dis Pourquoi, et Dis Pourquoi, la thématique de la semaine est une thématique centrale, importante, de société, puisque nous parlons des cucurbitacées, du lundi jusqu'au vendredi. Qu'est-ce que ces légumes, ces fruits, à quoi ça ressemble, et puis chaque jour. Donc présentation générale aujourd'hui avec Julie Schwab, autrice, styliste culinaire, oui ça existe, et même qu'elle le fait très bien. On présente les cucurbitacées aujourd'hui avec Julie Schwab, et puis après chaque jour de la semaine, nous zoomerons sur, par exemple demain ce sera melon pastèque. Demain, melon pastèque. La question du jour est la question premier degré du lundi au 078 206 73 32. Les cucurbitacées et vous, peut-être des recettes ? Pourquoi pas ? Et nous recevons des messages, comme par exemple ce message Chouquinet. La crainte, l'effroi, l'angoisse, la peur, la terreur et la frayeur sont les citrouilles d'Halloween. Citrouille. Citrouille, émoticône citrouille d'Halloween. J'adore la soupe et le gâteau aux courges. Je ne vous donne pas de recette car vous allez déjà en recevoir des tonnes de courges. Émoticône lèche les babines, émoticône nuage de cœur. Alors non, on n'a reçu aucune recette. En même temps, est-ce qu'il y a vraiment une recette de la soupe à la courge ? Est-ce qu'il y a des choses qu'on ne peut pas faire avec... Si, alors en régie, on fait des signes pour dire qu'il y a, il y a des choses qu'il ne faut pas faire avec la soupe à la courge. D'accord, j'irai me renseigner pendant le prochain titre. Puis cet auditeur qui est pêcheur nous écrit, vous allez voir pourquoi je précise qu'il est pêcheur de profession. Les cucurbitacées sont un excellent accompagnement avec les filets de perche, écrit en majuscule, cuits à la poêle avec du beurre, un peu de sel et poivre, un coup de blanc pour déglacer. Bon appétit. Moticône miam. Mais tout va avec des filets de perche. De toute façon, tout va avec des filets de perche. Cet auditeur, lui, réagit plutôt au nom cucurbitacées. Il nous dit, en ces temps d'augmentation des primes d'assurance maladie, le choix du sujet de la semaine appelle la réflexion linguistique suivante. Ouvrez les guillemets, on ne dit pas cucurbitacé, on dit j'en ai marre de me faire trois petits points. Voilà, la citation est incomplète, mais tout le monde aura néanmoins compris. Voilà, ça vous inspire, mais ce qui est bien, c'est que ça vous inspire dans tous les sens, hein, mais pas dans le sens des recettes. C'est pas grave, il y a un autre message qui vient de tomber, c'est visiblement une anecdote personnelle et un souvenir d'enfance. Ça, vous savez, on est friand des messages anecdotes personnelles et souvenirs d'enfance. On le garde donc au chaud comme un cadeau à découvrir. Nous vous le livrerons dans quelques minutes. Mais là, c'est Céline Auclin, puisqu'elle se pose beaucoup de questions. Mais c'est pas grave, elle a aussi beaucoup de réponses.
2: Parce que.
3: Pourquoi je n'achète pas tant que ça de cucurbitacées ? Parce que j'hésite. Devant un concombre bio sous plastique en promotion ou un tout nu en vrac pas bio, quasi au même prix. Et parce que j'hésite encore plus au moment où je remarque la barquette de mini concombre elle-même en action. J'en viens à me demander, mais qu'est-ce qu'ils ont à vouloir nous fourguer à tout prix, c'est le cas de le dire, des cucumis. Et parce que, pareil en automne, que prendre ? Un morceau de petit marron, une moitié de courge ou tenter la butternut ? Mais là encore, il y en a trop et à la longue, je me lasse. Et puis parce que j'ai pas la place dans mon frigo et encore moins dans le congélo. Je pourrais les conserver sur le balcon dans un bac en Sagex. J'ai pas de balcon, non j'abuse. Non mais si, c'est vrai, il est en rénovation et on en a pour des plombes, autant dire des mois. Pourquoi je n'achète pas tant que ça de cucurbitacées ? Parce que arrivé au rayon fruits, l'été qui n'en a pas fini de s'éterniser cette année, j'ai hésité encore entre melon charentais, melon brodé, melon Gallia, melon jaune canari. En plus, il y en a eu des retours. Oui, des rappels de marchandises pour cause de trop de pesticides. Une fois trop d'Escherichia coli, deux fois et trois fois trop de métaux lourds, cadmium. Et la dioxine. À quand les alertes, voire interdictions, question cucurbitacées ? On est servi, à mon avis. Donc pourquoi je n'achète pas tant que ça de cucurbitacées ? Eh bien pour ça, parce qu'ils ont des pépins et que je n'aime ni les fruits ni les légumes à pépins. Autant dire que je n'aime ni les fruits ni les légumes. C'est pas vrai. Je connais des. Mais s'il arrive, et cette fois, c'est vrai que parfois j'ai la flemme de les préparer. Et par conséquent, je n'enlève rien, je les sers ainsi, à chacun de se débrouiller. T'as pas épépiné la cucurbitacée pour la salade ? C'est toxique, mais non, pas cela. Oh là là. Pourquoi je n'achète pas tant que ça de cucurbitacée ? Parce que je crois que je vais céder. Enfin, je vais m'offrir cette pastèque XXL. J'en meurs d'envie. La ramener chez moi. La poser sur la console dans mon salon. Puis sur la table de la salle à manger. Mais au moment de me pencher pour la saisir, je manque de me coincer le dos. Elle est imprenable. Je parviens à peine à la déplacer d'un chouïa. Et du coup, elle sera intransportable. Et surtout, je vois pas comment je parviendrai à la découper. Je n'ai pas de couteau en proportion, pas de scie, ni même de tronçonneuse. Parce que je vois pas comment on taille là-dedans. Donc voilà, entre autres, pourquoi je n'achète pas tant que ça de cucurbitacées.

0: Il va sortir un nouvel album. Qui donc ? Bernard Lavillier. Ça s'appellera Rite Cruel. Ça sortira fin octobre et nous venons d'entendre son tout nouveau single, Corias. Elles ne sont pas Corias, elles. Enfin, je sais pas, il y en a sûrement des Corias. Les Cucurbitacées, c'est en tout cas le thème de la semaine. Dandy Pourquoi sur RTS Première, les Cucurbitacées. Aujourd'hui, présentation avec Julie Schwab, autrice du grand livre des Cucurbitacées, édition Flammarion. Et vos messages au 078 206 73 32. Réflexion générale sur les Cucurbitacées. Nous avons cette anecdote personnelle, ce souvenir d'enfance. C'est un honneur de pouvoir le relayer à l'antenne. Quand on était petit, avec mes sœurs, on adorait répéter les mots suivants. Récépissé, concupissant, cucurbitacé. Ce n'était pas des gros mots, mais trois petits points. C'est vrai, c'est marrant, ces mots, c'est pas du tout des gros mots, mais il y a quand même des sonorités étranges dedans. Merci donc pour ce partage d'anecdotes. Cet auditeur, auditrice envoie une photo et c'est marqué « Je vous montre ma collection de cucurbitacé ». Ah voilà, franchement, ce mot, vous aimez bien, ça fait plaisir. Photo de quatre cucurbitacées. Une courgette, qu'est-ce que c'est ? Il y a d'autres trucs, des courges vertes, et puis une courge qui a cette belle couleur orange. Voilà, donc merci pour cette photo de courge. Et puis sinon, on vous a demandé des recettes. Et j'étais sûr que, parce que soupe à la courge, on se dit apparemment besoin de recettes, mais je suis sûr que les gens font des petites choses exotiques. Comme par exemple, on a reçu une recette de la soupe à la courge, et déjà je suis étonné. Je dis pas que je suis sceptique, mais je dis tiens, je suis étonné. Ma recette de la soupe à la courge, nous dit cette auditrice de Genève. Couper la courge en morceaux après l'avoir pelée, bien sûr. Les cuire dans de l'eau assaisonnée au bouillon végétal. Y ajouter une tomate et une pomme de terre farineuse. Vous avez déjà entendu ça, d'ajouter une tomate dans le... Quand c'est cuit, mixer en rajoutant une bonne dose de 5 épices. Dans l'assiette à soupe, verser un peu de demi-crème et parsemer la surface de parmesan râpé. Un délice en automne, un délice marrant. Vous aussi, vous mettez des tomates dans vos soupes à la courge ? Pourquoi ça s'appelle pas alors une soupe à la courge et aux tomates ? Je suis étonné, mais je note. Et puis, des recettes. Recettes. Rondini farci avec pommes de terre farcies et tomates farcies. Ça fait vert, blanc et rouge, plus la farce. C'est joli, bon et appétissant. Voilà, merci. Ah, les recettes. J'aime bien les recettes, ça donne des idées et tout. Eh bien, les recettes, il y en a beaucoup pour les cucurbitacées. Et aujourd'hui, on les présente donc avec Julie Schwab. Toujours cette histoire de légumes, fruits, mais vous savez, légumes, c'est pas un mot scientifique, c'est juste comme ça plutôt dans l'usage, car effectivement, les cucurbitacées font des fruits.
1: Absolument, c'est un fruit. En fait, ce sont tous des fruits, des pépots ou des pépons. Et on les appelle légumes parce qu'on les cuisine en salé, mais en fait, ce sont des fruits qui sont produits par les fleurs femelles de ces grandes plantes herbacées. Et on le voit assez bien, d'ailleurs, quand on est jardinier amateur comme moi et qu'on plante des melons ou des courgettes ou des courges dans son potager, on voit qu'il y a sur ces grandes lianes rampantes des fleurs, certaines mâles qui ne vont pas donner de fruits et certaines autres femelles sur lesquelles on va voir le fruit se développer au fur et à mesure.
0: Et vous avez utilisé le mot pépon, donc ça c'est un mot qui désigne uniquement les fruits des cucurbitacées.
1: Voilà, exactement, c'est exactement ça.
0: C'est magnifique, un mot pour
1: on
0: ça.
1: On en apprend.
0: Et en plus c'est joli. Donc c'est des lianes et puis on a tous en tête des courges qui vont pousser ou des courgettes qui vont pousser à même le sol. Mais est-ce que pour chaque cucurbitacée le fruit va comme ça pousser sur le sol ou il y en a certaines où ça va être en hauteur et c'est très variable ?
1: Alors, elles sont parfois rampantes et certaines vont ramper très très loin. C'est le cas notamment des pastèques. Il faut souvent un grand potager pour cultiver des pastèques. Elles vont aller très très loin. Et puis d'autres sont grimpantes. Et on a sur certaines de ces cucurbitacées des petites vrilles, ou nos traits d'espèces de petites vrilles grimpantes, en fait, qui permettent aux fruits d'aller grimper, s'accrocher parfois à d'autres légumes du potager. Et elles peuvent atteindre certaines vraiment des hauteurs incroyables. Elles vont s'accrocher sur les murs, c'est des treilles. Elles vont s'accrocher aux arbres. En Amazonie, où on trouve aussi évidemment d'autres variétés de cucurbitacées, elles peuvent aller jusqu'à la canopée. Ces grimpantes-là, elles sont immenses.
0: Et est-ce qu'on peut dire que les cucurbitacées, c'est assez vivace, c'est une famille plutôt résistante, plutôt débrouillarde, ou pas forcément ?
1: Oui, c'est une famille assez débrouillarde qui pousse assez facilement, en tout cas sous nos chaleurs à nous. Elles sont résistantes, les graines sont souvent faciles à faire germer, donc ça c'est assez simple. Il leur faut pas mal d'eau, donc malgré tout, il leur faut pas mal d'eau et beaucoup de soleil. Donc voilà, mais elles sont résistantes, elles poussent en été généralement jusqu'à la fin de l'été, l'automne. Donc là, on attaque la pleine saison des cucurbitacées et notamment des courges.
0: Julie Schwab, il y a des fruits et des légumes qu'on a aujourd'hui et puis il faut réfléchir pour se rappeler que ça vient pas du tout d'Europe, hein, je sais pas, les haricots, enfin voilà, c'est sans fin la liste, évidemment les tomates, enfin il y a des choses assez folles. Est-ce que on sait d'où viennent les cucurbitacées géographiquement ?
1: Alors ce que je trouve génial dans cette famille, c'est que justement elles viennent d'horizons variés. Donc elles sont a priori d'Afrique, mais on en retrouve aussi en Amérique, en Asie. Donc en fait, la famille est très vaste, comme je vous l'ai dit. Les différentes espèces ont grandi à différents endroits sur la planète. Et elles sont toujours dans des zones plutôt, on va dire, chaudes, humides, légèrement tropicales, un petit peu plus sèches comme notre région à nous. Mais on sait que, par exemple, les citrouilles et courges viennent plutôt d'Amérique. En tout cas, on en a des traces très anciennes là-bas. Les pastèques viennent de... on a des traces très anciennes des pastèques dans la vallée du Nil, dans l'est de l'Afrique. Des traces également très anciennes des concombres en Asie, en Inde. Donc en fait, c'est une très grande famille qui a beaucoup voyagé. Elles ont fait des voyages dans les deux sens. Par exemple, les courges, on les a redécouvertes en Europe suite à la découverte du continent américain. Et de la même façon, les Américains ont redécouvert le concombre et la pastèque qui venait plutôt d'Afrique. Mais globalement, elles remontent à très très longtemps et elles ont couvert toute la surface du globe.
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0: Kate Bush avec son premier single sorti en 1978, Wuthering Heights. C'est comme ça que ça se prononce. Vous écoutez 10 pourquoi on est ensemble, encore 20 bonnes minutes pour parler des cucurbitacées. On va en parler toute cette semaine. Et aujourd'hui, présentation générale, et après, comme on l'a dit, chaque jour, on va zoomer sur une sous-famille. Ça va être extraordinaire. N'ayons pas peur des mots, extraordinaire. Au 078 206 73 32, vos anecdotes sur les courges, cucurbitacées, vos recettes. Vos recettes, comme par exemple, cette auditrice, je crois que c'est une auditrice, oui, qui nous écrit du canton de Vaud, la courge, un de mes légumes préférés, découvert en 89-90 lors d'une année d'université aux États-Unis. Tiens, c'est marrant, un légume encore peu connu chez nous à l'époque. Ah bon? C'est marrant, mais il me semble que les courges... Mais bon. Peut-être qu'aux États-Unis, on ne se rend pas compte, peut-être qu'aujourd'hui on est en 2026, on est là, mais les courges, il y en a partout. Et moi, je crois, cette auditrice, en tout cas, c'est son ressenti à elle. Donc, une recette simple. Découpez la courge en petits quartiers, comme une mandarine. Enlevez les graines du centre et la pulpe qui les accompagne. Déposez sur la peau ces quartiers, découpés en tronçons de 4 à 5 cm, sur du papier sulfurisé au four, préalablement chauffé à 180. Placez également dans le four un récipient style ramequin rempli d'eau, cure 40 minutes. La chair de la courge se caramélise, c'est délicieux. On peut ajouter sel, poivre et huile d'olive, ensuite peler les tronçons une fois refroidis. C'est de la courge au four, et c'est vrai que c'est très très bon. Mais là, la présentation quartier peut être intéressante, c'est juste, ça fronce les sourcils en régie Renaud Musique, il y a la technique et la réalisation, et en train, je crois, est en train d'essayer de visualiser ces tronçons de courge, et je pense que ça le questionne. Ça le questionne, il fait oui avec la tête, c'est ça. Mais ça, c'est le côté petit quartier de courge. Et puis, on n'y a pas pensé, mais en fait, maintenant que le message est arrivé, c'est évident qu'il devait arriver, ce message, je vous le lis, vous allez comprendre. L'autre jour, je me suis précipité dans mon jardin pour chercher un légume, et je me suis dit, où courge ? Ben oui, le fameux où courge, où il y avait une suite, non, dans quelle étagère, etc. Voilà, un autre message que je vais découvrir tranquillement après, parce que là, ben voilà, là, je parle, mais je dois encore parler, puisque c'est le moment de notre puissante chronique.
1: Pourquoi tu as coupé les cheveux à Paolo? 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
0: Comme nous parlons cucurbitacées toute cette semaine et que la soupe à la courge, c'est quand même une institution. C'est sans doute une des soupes les plus connues. Eh bien, Nicole Fontana est allée chercher chaque jour une recette de soupe. Mais voilà, chaque jour, une recette de soupe mythique pour tenir compagnie à la soupe à la courge. Et aujourd'hui, une soupe... Ah, quelle est mythique, cette soupe ! Le gazpacho, soupe froide, emblématique. Parlons-en un petit peu. Alors attention, déjà, ça on a appris, grâce à la recherche de Nicole Fontana, qu'il faut ne pas confondre absolument le gazpacho andalou et le gazpacho portugais d'Algarve. Car si les ingrédients sont les mêmes, dans le gazpacho portugais, ils sont coupés en tout petits cubes dans du bouillon, tandis que quand dans le gazpacho andalou, c'est mixé. À la fin, c'est mixé ou bzité, comme on dit. Et donc, quand on dit gazpacho comme ça, dans la langue française, quand on commande un gazpacho, quand on achète un gazpacho tout fait en briques, eh bien, en fait, on parle de gazpacho andalou. Voilà, notez-le. Alors, la recette de base, c'est de la mie de pain sec, trempée dans l'eau, concombre, tomate, oignon, poivron, ail. On mixe le tout et on ajoute l'huile d'olive tout en mixant. Pour que ça émulsionne. Voilà, gazpacho. Sel, poivre, je ne sais pas si j'ai dit. Étymologie discutée. D'où il vient ce mot, hein ? Eh bien, une hypothèse le fait dériver du latin cacabecaus, qui signifie, j'invente pas, je suis désolé, c'est la journée cucurbitacée en même temps, donc s'il y a un mot latin qui est cacabecaus, c'est un peu normal, signifie relatif au chaudron. Cacabus, le chaudron en latin, dites donc. C'est marrant ça, moi j'ai fait du latin, je suis tombé sur des noms rigolos, mais pas cacabousse. Écoutez, je note, bon, la soupe devait être servie chaude. Donc on se dit, voilà, ça vient peut-être de ça, une soupe chaude romaine. C'est une des hypothèses de l'étymologie de gazpacho. Que nenni, dit la Real Academia Española, c'est un peu l'équivalent de l'Académie française. Eux, pour eux, ça vient du monde arabo-musulman, vous savez, à l'Andalus, territoire sur la péninsule ibérique actuelle, sous contrôle arabo-musulman. Eh bien, il y avait une recette traditionnelle, c'était pour utiliser le pain séché de la veille. On faisait tremper le pain séché de la veille dans de l'eau et on le mangeait avec de l'ail, de l'huile d'olive et du poivre. Et pas de tomates parce qu'il n'y avait pas encore les tomates. parce que les tomates, elles sont arrivées au XVIe siècle. Bref, alors on vous dit le gazpacho andalou. Peut-être vous, des auditeurs, auditrices, sont en train de s'énerver, en train de dire, mais il n'y en a pas qu'un seul. Ben non, il n'y en a pas qu'un seul, évidemment. Chaque fois qu'on a une recette traditionnelle, il y a des variantes locales. Par exemple, à Séville, on peut ajouter de l'œuf dur. À Huelva, on peut ajouter de la morue. Et à, je ne sais pas comment ça se prononce, Yaen, Khadel, des abats de poulet. Ça, c'est marrant. Ça, c'est assez engagé comme idée, non? Vous avez une soupe pleine de légumes, puis il y a quelqu'un qui va se rajouter des abats de poulet dedans. Mais pourquoi pas? Pourquoi pas? Conseil important, c'est... Alors ça, c'est le... Parce qu'en fait, il y a l'Académie Andalouse du Gazpacho qui a été fondée en 2017. Et on finira là-dessus. Et ils disent, important, Gazpacho, il faut manger cette soupe très froide. Très froide, c'est-à-dire 6 heures au frigo, minimum. Voilà, c'est le mot de la fin.

0: C'est un groupe tessinois, il s'appelle Animore et on vient d'écouter Another One sur RTS Première. Vous écoutez Dis Pourquoi, pourquoi les cucurbitacées toute cette semaine, qu'est-ce que c'est que ce truc? Présentation aujourd'hui, on va retrouver notre experte Julie Schwab dans quelques secondes, mais avant cela, vous rappelez qu'au 078 206 73 32, c'est la question générale du lundi, c'est-à-dire les cucurbitacées et vous, peut-être des recettes, peut-être une cucurbitacée préférée, et puis recette de soupe à la courge, parce que on se dit que c'est toujours la même chose, une soupe à la courge. Et là, une auditrice de Genève nous écrivait qu'elle met une tomate et une patate avec la courge avant de la bziter, comme on dit à l'Académie française. Voilà, étonnant. Donc peut-être que vous... Et puis des quatre épices. Mélange quatre épices, vous voyez, c'est ce truc très... Je crois que c'est chinois, le mélange quatre épices. Donc voilà, vous avez peut-être une recette de soupe à la courge qui nous étonne. Vous avez peut-être envie de partager sur une recette qui vous a déçu, comme cet auditeur qui nous dit « En tout cas, une recette à ne pas faire, les œufs à la diable. Vu une recette sur les réseaux, c'est pas terrible. » Voilà, il y a une photo. Alors si vous voulez, il y a une sorte d'œuf au plat raté recroquevillé sur lui-même avec des bouts de couleur rose. On ne sait pas si c'est un mouchoir sale ou un bout de t-shirt dans une assiette avec un espèce de jus liquide rouille. Donc en tout cas, ça présente mal, mais visiblement, selon cet auditeur, ça goûte mal aussi. Voilà, nous allons retrouver donc Julie Schwab, autrice du grand livre des cucurbitacées, édition Flammarion. On parle, donc on présente, et puis rappelez que c'est la plupart de ces cucurbitacées ne sont pas d'Europe. Par exemple, la courge ne vient pas du tout historiquement, géographiquement, biologiquement d'Europe.
1: En effet, les courges, en tout cas, on les a redécouvertes quand les Amériques ont été découvertes et qu'elles sont revenues dans les bateaux. On en a fait la culture tout à coup. Et puis, les courgettes sont devenues des légumes très, très appropriés à notre continent. Et on les a beaucoup cuisinées. Et inversement, quand on est allé jusqu'au fin fond des Indes orientales, du Japon, etc., on a aussi découvert des variétés de courges, les courges Hokkaido, qui ensuite sont revenus plus proches de chez nous, qui ont été de nouveau sélectionnés, et voilà, et notamment le potimarron qu'on adore tous, c'est une variété de courge Hokkaido qui a été hyper sélectionnée.
0: Alors on reparlera une fois de plus, Julie Schwab, précisément de certaines cucurbitacées les autres jours de la semaine, mais peut-être dire qu'il y a des histoires justement sur l'arrivée de ces légumes, un peu comme la pomme de terre. Alors il y a pomme de terre, on peut en faire une semaine dessus, d'ailleurs on l'a fait avec Parmentier, ou même la tomate qui d'abord était une plante d'apparat. Il y a aussi ce même genre d'histoire avec les cucurbitacées.
1: Oui, il y a des traditions, et puis il y a des histoires, il y a des anecdotes aussi qui sont très rigolotes pour les courges. D'ailleurs, c'est un aller-retour cette histoire qui est très, très marrante. On arrive à la période bientôt d'Halloween, on a encore un peu de temps, mais on sait qu'à Halloween, on creuse des courges, on en fait des lanternes et on met des petites bougies à l'intérieur. En fait, cette histoire-là vient tout simplement d'une légende irlandaise, donc a priori pas du tout au pays de la courge, de Jack aux lanternes, enfin c'est son surnom, qui a échappé à la mort plusieurs fois et qui finalement est fini dans les ténèbres et la mort ne veut pas de lui. Et donc il est amené à marcher sans fin dans la nuit, dans les ténèbres. Et il a juste une braise pour s'éclairer. Et donc il met cette braise dans un gros navet qu'il creuse. Donc au départ, ce Jack aux lanternes a été... porter un gros navet creusé avec une petite braise pour l'éclairer. Et ensuite, quand cette histoire irlandaise est arrivée aux États-Unis, on l'a adaptée avec le fruit local, la courge, évidemment, qu'on trouvait partout là-bas. Et ce Jack aux lanternes est devenu une lanterne creusée dans une courge. Voilà, donc ça, je trouve ça assez rigolo. C'est une histoire qui est des deux continents et qui montre bien que la courge est partout.
0: On imagine aussi la difficulté à creuser un navet. C'est assez dur,
1: voilà.
0: Un navet.
1: Exactement. Donc on comprend. Ça devient moins bien éclairé, je pense, aussi. C'est plus petit.
0: Ouais, et puis c'est moins poétique.
1: C'est ça. Voilà.
0: On va parler donc cucurbitacées avec vous toute cette semaine, peut-être pour donner envie aux auditeurs, auditrices d'écouter les autres jours. Votre livre, le grand livre des cucurbitacées, il y a aussi des recettes. Il existe beaucoup, beaucoup de recettes avec les cucurbitacées.
1: Énormément, et j'avoue que j'ai été un peu frustrée parce qu'il a fallu que je sélectionne un certain nombre de recettes pour que le livre ne soit pas absolument énorme. Donc il y a une cinquantaine, soixantaine de recettes dans ce livre qui couvrent, on va dire, assez largement les cucurbitacées qu'on trouve chez nous, donc les concombres, les courgettes, les courges évidemment, le melon, la pastèque, etc. Il y a des recettes sucrées, des recettes salées, des recettes de petit-déj, des recettes de sirop, des recettes de dessert. Donc c'est vrai que c'était passionnant de faire cette sélection et en même temps un petit peu frustrant parce que j'aurais aimé en mettre tellement d'autres. Voilà, ce sera sans doute pour un deuxième tome.
0: Le tome 2.
1: C'est ça.
0: Vous avez pu aller dans à peu près toutes les cultures. Chaque coin du globe a sa recette de cucurbitacée locale.
1: Alors c'est vrai que ce sont des légumes qui sont, comme on le disait tout à l'heure, très résistants, qui poussent assez facilement malgré tout. Donc ils ont été exploités énormément et puis ce sont aussi des légumes fruits donc qui sont pleins d'eau. Et donc ça c'était très important pour l'hydratation et qui se conservent bien parce que la plupart du temps leur peau est quand même assez épaisse. Donc on peut garder dans le temps. Les concombres on peut quand même les garder, les pastèques évidemment que ça se garde très longtemps, les courges de la même façon et jusqu'au fin fond de l'hiver. Donc c'est vrai que chaque culture, chaque région a développé ses recettes en y apportant ses épices, ses façons de cuisiner, au four, à l'étouffer ou même cru. Voilà, donc il y a énormément de recettes sur ce sujet et c'est ça moi qui m'a vraiment éclaté en écrivant ce livre.
0: Et puis dernière question pour aujourd'hui, ce qui est aussi assez étonnant c'est qu'on redécouvre des manières de cuisiner certains cucurbitacés. Alors pour pas divulgâcher demain, on va parler melon pastèque, parler du concombre, on peut tout à fait cuire un concombre.
1: Oui, c'est vraiment un usage qu'on a totalement oublié. Alors moi, j'ai une anecdote personnelle à ce sujet. Quand j'ai passé le CAP de cuisine, donc qui était vraiment la base de la formation de cuisine, il fallait tourner des légumes, donc les faire très jolis et absolument découper, etc. de façon répétitivement très belle. Et donc on faisait ça pour les pommes de terre, évidemment, les carottes, les courgettes, mais aussi les concombres. Et c'est comme ça que je me suis rendu compte qu'en fait, dans la culture culinaire française, on mangeait le concombre cuit et c'était évident de le manger comme ça. Donc c'est assez récent qu'on ne le cuisine plus en fait. Donc c'est dommage, on peut le recuisiner, il a un autre goût, c'est intéressant. Donc c'est vrai qu'il faut retenter des choses qu'on a un petit peu oubliées.
2: Et voici pour ceux qui ne le connaissent pas, le cucurbitacé.
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0: D'amour. La chansonnette Yves Montand sur RTS Première. Vous écoutez Dis Pourquoi. Je suis content parce qu'on a encore quelques minutes, ce qui nous permet de faire ceci.
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0: On parle cucurbitacé toute cette semaine, donc courge. Je me suis dit, tiens, est-ce qu'il n'y aurait pas une poésie avec le mot courge dedans? Eh bien oui, et en plus, c'est l'œuvre d'une poétesse. Et ça, ça fait plaisir, parce qu'il y a un peu beaucoup d'hommes hein, dans tous ces textes libres de droit. Voici donc Anna de Noailles. Elle était française, elle est décédée au début du XXe siècle. Elle faisait partie de la bonne société, elle était notamment amie avec Marcel Proust. Et ses derniers mots, j'aime beaucoup les derniers mots des personnages, elle a dit « Aucun organe essentiel n'est atteint chez moi, et cependant je m'en vais, je meurs de moi-même. » Voilà, ce seraient ses dernières paroles. Et donc elle a écrit une poésie qui s'appelle « Le verger », et le début, mais c'est... Oh là là, j'aime beaucoup le début. Puis je vous le lis juste, parce que comme je suis trop bavard, puis il y a déjà Mélanie Crobalian qui est là, je vous lis juste le début, et puis après là où il y a le mot « courge ». Alors, écoutez ça. « Le verger Anna de Noailles. Dans le jardin sucré d'œillets et d'aromates, lorsque l'aube a mouillé le serpolet touffu, et que les lourds frelons suspendus aux tomates chancellent de rosée et de sève pourvus. » Je sais pas si je l'ai bien vendu parce que c'est très beau. Et je saute à la courge. « Un goût d'éclosion et de choses juteuses montera de la courge humide et du melon. Midi fera flamber l'herbe silencieuse. Le jour sera tranquille, inépuisable et long. » Voilà, je vous conseille cette jolie
2: poésie. C'est joli, je ne connaissais pas Anna de Noailles. Moi non plus. Fait découvrir le Lucas Torrent, merci.
0: Bonjour Mélanie Crobalian.
2: Bonjour Lucas Torrent.
0: C'est reparti pour une belle semaine
2: c'est
0: de
2: reparti,
0: drôle d'époque.
2: C'est reparti, vous me donnez envie de faire de la soupe à la courge.
0: Mais oui, la soupe à la courge,
2: ouais.
0: C'est un classique.
2: Ouais, c'est facile. On met de la courge, on met de l'eau, on met du bouillon, puis voilà.
0: Une auditrice qui met des tomates dedans. Et est-ce que votre invité fait de la soupe à la courge?
2: On va lui demander, je ne sais pas, peut-être. Il s'appelle Daniel Sormani, il est politicien à Genève. Il va nous raconter tout ça.
0: Ce sera avec Simon Matédoré après les infos.
3: Pierre-Étienne Joie.
4: Un lycéen a eu la main arrachée lors d'une manifestation dans le nord de la France. Cet événement survient alors que plusieurs syndicats et associations ont accusé le gouvernement de réprimer les mobilisations lycéennes avec une brutalité disproportionnée. Des centaines de lycées sont à nouveau fermés à la veille d'une troisième journée de mobilisation des élèves. Le nombre d'établissements perturbés est encore de plus de 400 ce lundi. Tamedia supprime de nouveaux postes au sein de ses différents journaux. Le groupe zurichois BIF 34 postes à temps plein concernant 41 personnes, dont un quart en Suisse romande. Sur les 41 collaborateurs touchés, 28 travaillent dans les rédactions alémaniques, 9 en Suisse romande où Tamedia édite notamment 24 heures. La Tribune de Genève, Bilan et Le Matin dimanche. Les employés qui perdront leur poste seront informés d'ici fin octobre, sous réserve des résultats de la procédure de consultation en Suisse romande, indique Tamedia. Un navire a rebroussé chemin après avoir menacé par les forces iraniennes dans le détroit d'Ormuz, selon l'agence de sécurité maritime britannique. L'Iran revendique le contrôle de ce passage stratégique pour le transport d'hydrocarbures depuis le début du conflit déclenché fin février par les États-Unis et Israël contre l'Iran. Guy Parmelin est à New Delhi pour une visite d'État de 3 jours. L'accord commercial entre l'Inde et les pays de l'AILA est profitable aux deux parties, selon le ministre de l'Économie. Guy Parmelin s'est entretenu avec le Premier ministre indien Narendra Modi, entré en vigueur il y a une année après 16 ans de négociations. L'accord entre l'Inde et les pays de l'AILA doit améliorer l'accès des entreprises suisses au marché indien et augmenter la sécurité juridique. L'AILA, l'Association européenne de libre-échange, comprend la Suisse, la Norvège, l'Islande et le Liechtenstein. Les maçons vaudois bénéficient d'une nouvelle convention collective de travail. Elle prévoit notamment plus de vacances pour les apprentis, ainsi que des critères météorologiques hivernaux comme estivaux pour mieux protéger la santé des travailleurs. Ce texte vient compléter la nouvelle convention nationale. Une deuxième langue nationale dès le primaire partout en Suisse. La consultation sur la loi sur les langues s'achève aujourd'hui. Le Conseil fédéral propose 2 variantes, une langue nationale et l'anglais au primaire, selon Armos, ou une deuxième langue nationale du primaire à la fin du secondaire 1. Les verts et vertes sont pour la première, le PS préfère la seconde. Le PLR rejette les deux au nom du fédéralisme et veut une langue nationale avant l'anglais. Les enseignants suisses soutiennent la seconde sous réserve d'objectifs adaptés et de moyens suffisants. La nature sera à l'honneur cet automne sur la place fédérale à Berne à l'occasion du spectacle Rendez-vous au Budenplatz. La façade du palais fédéral se transformera en un décor de lumière, de son et de nature vivante. Le spectacle gratuit sera présenté du 17 octobre au 21 novembre. La première édition a eu lieu en 2011. Le spectacle attire chaque année plusieurs centaines de milliers de personnes sur la place fédérale. Le soleil est plus généreux cet après-midi sur le plateau, plus de nuages en montagne avec un petit risque d'averse dans les Préalpes et les Alpes, 22 degrés. Demain mardi, des bancs de brouillard le matin sur le plateau et ensuite du soleil, des cumulus sur les reliefs, 10 degrés le matin, 21 l'après-midi et mercredi, plus nuageux avec des précipitations en cours de journée, 19 degrés et un faible vent.
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6: Le plaisir de vous retrouver pour une nouvelle semaine. Soyez les bienvenus dans cette drôle d'époque. Salut à vous, chère Mélanie.
2: Salut Simon.
6: Et lui a d'abord été, il a un vrai parcours de vie, comme on dit, et c'est ce qu'on adore avoir dans cette émission. Lui a été d'abord syndicaliste, socialiste, puis depuis 15 ans, membre du MCG, Mouvement Citoyen Genevois, parti souvent inclassable, tantôt à gauche, tantôt à droite, on verra avec lui où il se situe. Depuis 3 ans, il siège à Berne sous la coupole en tant que conseiller national, bel accomplissement pour un engagement politique et citoyen qui ne s'est jamais démenti, commencé il y a plus de 50 ans, alors qu'il était mécanicien sur automobile, de l'homme, de cet homme-là, qu'on a avec nous cet après-midi. On dit qu'il est combatif, qu'il est entier, qu'il a la tête dure, lui qui a plusieurs fois dénoncé ce qui n'allait pas, voire même parfois porté plainte quand il le fallait, y compris contre la SSR, on verra ça. On voit la preuve qu'on n'est pas rancunier.
2: Mais non, mais il est là quand même.
6: Nous allons voir ça durant les deux prochaines heures avec vous, Daniel Sormani. Bonjour.
7: Bonjour.
6: Merci beaucoup d'être avec nous. Vous êtes en costume cravate et pourtant la session des chambres fédérales s'est terminée vendredi. Mais c'est comme ça que vous êtes habillé en général durant les sessions, costume cravate. Très élégant.
7: Bien sûr.
6: Oui.
7: C'est comme ça que je suis.
6: Tous les jours.
7: Je pense qu'on. Non, pas tous les jours, mais quand on est en représentation et qu'on est en session, je pense qu'on doit faire honneur à ça. Et les citoyens et les citoyennes de ce pays nous voient et donc on doit être habillé correctement.
6: Alors à la radio, on n'est pas filmé.
2: Ouais, c'est
6: hein.
2: Ça, parce que pour ce matin, on s'est téléphoné pour préparer l'émission. Ouais. Et puis vous m'avez demandé, mais c'est filmé? Je vous ai dit non, vous pouvez venir habiller décontracté. Mais pour nous, vous avez quand même eu le costume et la cravate, c'est gentil.
7: Absolument, c'est une question de respect.
6: C'est très élégant. Je disais. Parce qu'on vous connaît un peu, on a lu beaucoup d'articles, etc. On dit de vous que vous êtes un homme entier, que vous êtes combatif, pugnace, que vous avez la tête dure, etc. Tout ça, ce sont des compliments que vous acceptez ?
7: Oui, oui, il n'y a pas de souci.
6: Ouais.
7: Je fonce, et puis avec mes convictions qui sont nature. Voilà, donc quand j'interviens, en général, ça vient pas de la bouche, ça vient des tripes.
6: Vous montrez les tripes. Et pourtant, vous nous l'avez confié, Daniel Sormani, vous le dites comme ça, vous nous l'écrivez comme ça, mes engagements n'ont pas été faciles vu ma timidité, mais cela a permis de la combattre et d'avancer dans ma vie privée et militante. Donc vous êtes un vrai timide à la base.
7: Je suis un vrai timide, ouais. Je le suis toujours, d'ailleurs.
6: Vous êtes toujours.
7: Bien sûr.
6: C'est pour ça que vous foncez ?
7: Ouais.
6: Pour combattre cette timidité ?
7: Oui, enfin, disons, ce que je le fais par conviction, mais en même temps, ça me permet de combattre cette timidité qui est forte. Et si je me retrouve dans un endroit où j'ai une réunion, une assemblée, un aéropage que je ne connais pas, la timidité est là et elle est toujours présente.
2: Ça va, j'ai une question de timide à timide.
7: Oui.
2: En quoi ça vous aide de...
6: Vous êtes timide, vous, Mélanie ?
2: Oui. Très.
6: Ah bon.
2: Jusqu'à 25 ans, je ne parlais pas.
6: Il faudra qu'on creuse ça.
2: Pas à personne. Quand vous êtes dans un rôle, en quoi ça vous aide justement à combattre cette timidité?
7: Bon, on n'y pense même pas. Je veux dire, tout simplement, on est dans une situation, quelle qu'elle soit. Hein, aujourd'hui, c'est les parlements, mais avant, c'était tout simplement militant. J'étais président de la FTMH.
6: Oui,
7: c'est sûr que il y a aussi des réunions, mais il y a tout simplement le contact avec les gens et puis de faire avancer sa cause. Donc on est là-dedans et puis finalement tout ça a aussi aidé pour ma vie personnelle. J'imagine peut-être que puisque vous avouez que vous êtes aussi timide,
2: c'est mon coming out de timide.
7: Si on peut dire, c'est aussi nécessaire à un moment donné de débloquer sa vie, puis en fait se mélanger. Hein. Donc ça m'a permis d'avancer dans ma vie, bien sûr, tout court, mais dans ma vie personnelle aussi.
6: Être timide, c'est ne pas se mettre en avant. C'est peut-être ce que vous faites depuis 50 ans, c'est-à-dire s'engager aussi pour la cause commune, pour les autres.
7: Oui, bien sûr. Et c'est bien. Et c'est pour ça, disons que... Enfin, j'en sais rien, mais peut-être que c'est pour ça que j'ai finalement fait ce parcours, on va dire, syndicaliste au départ, tout timide, hein, premier poste commissaire d'apprentissage.
6: Bah oui, c'est le début.
7: Hein, c'est le début.
2: Et puis mais c'est presque antinomique, syndicaliste et timide, non? Parce qu'il faut quand même râler, protester, demander.
7: C'est absolument antinomique. Et je vous avoue, je crois que je vous l'ai marqué, hein, c'est suite à la crise du pétrole de 73.
6: Ouais.
7: Beaucoup de craintes puisque j'étais dans l'automobile. Hein.
6: Oui, parce que alors faut rappeler à nos plus jeunes auditeurs, parce que 73, c'est il y a plus de 50 ans, donc crise du pétrole, pire que maintenant encore. Et il y a eu les fameux dimanches sans voiture, les voitures qui consommaient trop, les gros V8 américains, ça s'était terminé, on pouvait plus les acheter. Au fond, l'automobile mondiale, cette industrie-là a failli s'effondrer, ou elle s'est effondrée quelque peu.
7: Tout à fait. Il y avait une grande crainte pour les emplois. Mmh. Et c'est ça, disons, qui a fait que je suis allé à une assemblée. Parce que j'étais syndiqué, mais j'étais syndiqué parce que mon père l'a été, etc. Il était dans l'horlogerie. Et c'était un peu un parcours naturel. Et puis, mais j'avais jamais été à une assemblée. Et là, on est allé.

0: dernier. J'ai pas vérifié véritablement, mais je pense que vous êtes un des parlementaires les plus âgés sous la coupole, c'est juste?
1: Ouais, je suis le plus âgé.
0: Le plus âgé. Ah voilà, bah félicitations.
2: 76 ans.
0: Ouais. Mais tout jeune, parce que élu il y a 3 ans tout juste.
1: Exact,
0: comment
1: exact.
0: Vivez-vous cette apparente contradiction d'être le plus âgé en âge et un des Benjamins dans les travées?
1: Bon, je ne sais pas, je ne sais pas quoi vous dire, rien. D'ailleurs, à un moment donné, j'ai cru que je devais faire le discours introductif, puisque
0: oui.
1: On m'a dit « Ah, mais c'est le plus âgé, parce que je suis le doyen ». Mais en réalité, ils avaient changé il y a quelques années. Ce n'est pas le doyen d'âge, c'est le doyen...
0: D'ancienneté. Ah oui, vous l'avez échappé belle.
2: Ça viendra peut-être.
1: Non, ça m'aura bien plu de le faire.
0: Très bien.
2: Bon, en même temps, vous avez de la bouteille, hein, parce que ça fait depuis 79 que vous étiez au conseil municipal de Genevois.
1: Donc, ouais.
0: Vous le voyez comme un aboutissement, le fait d'être député à Berne?
1: Je ne sais pas si on peut dire que c'est un aboutissement. C'est un parcours qui m'a amené jusque-là. Le but, ce n'est pas d'arriver là, puis d'avoir un titre, etc. Le but, c'est d'essayer de continuer à défendre les convictions que j'ai qui sortent des tripes.
0: Alors justement, ce moteur qui vous fait partir, entre guillemets, au combat, même si c'est un mot un peu guerrier, disons, vous engager plutôt, ça c'est mieux.
2: C'est joli, un moteur, pour quelqu'un qui a été mécanicien.
0: Oui, ben, Mélanie, vous commencez à me connaître, j'ai l'art de ces litotes-là. je ne l'ai pas dit par hasard, le mot moteur.
1: Mais c'est un vrai moteur. Hein.
0: Le moteur, c'est toujours le même.
1: Avec des pistons et des soupapes, ouais. Pas un moteur électrique.
0: Ah
1: hein.
0: Attendez, c'est un autre débat. Hein, la voiture thermique versus la voiture électrique. Je n'exclus pas d'ailleurs qu'on puisse...
2: Possible qu'on parle de voiture dans cette
0: émission. Qu'on parle de voiture dans le portrait que Mélanie fera de vous dans 10 ou 15 minutes. Mais le moteur est toujours là, est toujours le même qu'il y a 50 ans, chez vous, Daniel Sormani, pour vous battre encore cette fois. À Berne.
1: Oui, bien sûr. Si on n'a pas la foi, on va dire, on ne doit pas le faire. Donc si je le fais, c'est parce que j'ai encore la conviction, j'ai encore des choses à dire. Et puis
0: de l'essence dans le moteur.
1: De l'essence dans le moteur.
2: Mais bon, pour filer la métaphore du moteur, vous avez pu changer les pièces ou comment ça se passe? Les pièces sont toutes d'origine.
1: Les miennes, elles sont toutes...
2: C'est-à-dire que quand on parle de moteur et de motivation, peut-être que ça peut s'user avec le temps. Un vrai moteur, on peut changer les pièces, il n'y a pas de problème. Comment ça se passe chez vous?
1: Non, les vraies convictions, elles restent et elles ne changent pas. Et je pense qu'on aura l'occasion de leur parler, de mon évolution, je dirais, politique. Pour moi, elle n'a pas changé quoi que ce soit dans mes convictions.
0: Quelle que soit l'étiquette.
1: Parce qu'effectivement, l'étiquette, c'est une chose. Ce qui nous motive, c'en est une autre.
0: C'est quoi qui vous motive, justement? Alors, je parlais du collectif, l'engagement syndical, on comprend, c'est la défense des emplois.
1: Ouais. Et des conditions.
0: Et des conditions de travail, absolument. Ouais. Aujourd'hui, quel est votre principal moteur pour revenir à cette expression-là, Daniel Sormani?
1: Eh bien, le principal moteur, il reste le même, mais transposé à l'action politique, c'est-à-dire d'essayer d'améliorer le quotidien des citoyennes et citoyens de ce pays, dans le bon sens du terme, et tout en ayant je pense que j'ai un avantage à quelque part, parce que d'un côté j'ai été syndicaliste, où on avait le mot assez facile, hein, je le mets entre guillemets, je peux le dire, salaud de patron, faut payer. Et puis ensuite, aujourd'hui, je suis un petit patron. On a un magasin de fleurs avec ma compagne à Genève. Et évidemment, on a un autre discours. Parce que à la fin du mois, on est en plein dedans d'ailleurs, enfin début du mois suivant, il faut qu'on ait les ressources pour payer les salaires, les
0: combien
1: charges, les loyers. Ben, on n'a plus qu'une.
0: Une. Un
1: fleuriste aujourd'hui, mais on a eu deux fleuristes et un livreur. Donc, avant Covid.
2: Et vous faites la comptabilité?
1: Et je fais la comptabilité et les factures. Ouais. Donc, c'est sûr que on a une autre vision, mais il faut quand même garder aussi l'ancienne, dans le sens qu'il faut trouver un équilibre. J'ai essayé de faire ça, et je crois que je ne suis pas si mal arrivé.
0: Donc votre employé ne dit pas « salaud de patron »
1: Non, pas du tout.
0: Bon, c'est que c'est gagné, alors.
2: Il y en a une de gagnée, ouais, c'est déjà pas mal. 76 ans, vous avez le même âge que Stevie Wonder, j'ai calculé, donc

0: que ce serait pas mal comme âge, non? Il vient de sortir trois titres.
1: Dont vous venez de me dire hors antenne qu'il a sorti trois titres encore.
0: Merveilleux titre. Bon, et, allez,
1: il faudra qu'on les écoute cette semaine.
0: Il a sorti un EP, ouais,
1: on dira ça à Stéphanie Jovanovic, notre programmatrice.
2: Magnifique. Ah, magnifique. Oui.
1: Daniel Sormani, question qui découle de la précédente, c'est comment allez-vous dans cette drôle d'époque en ce 5 octobre 2026?
2: Écoutez, moi, personnellement, je vais bien. Maintenant, c'est sûr qu'on est dans, vous l'avez dit, une drôle d'époque. On est dans un monde qui est complètement bouleversé. Et tout ça, évidemment, nous amène aussi à avoir des... Peut-être il faut réfléchir un petit peu nos convictions, parce qu'il faut se permettre à notre pays, parce qu'on est là quand même pour défendre notre pays, hein, au sens large du terme, et d'avoir les bons réflexes et d'avoir les bonnes positions pour essayer d'apporter la toute petite pierre qu'on peut faire dans ce monde complètement bouleversé, la géopolitique, c'est plus ce que c'était. Enfin, c'est toujours ce que c'est en fait, mais en fait c'est complètement bouleversé. Les blocs sont complètement changés.
1: Quand vous dites infléchir nos convictions, vous pensez à quoi ?
2: Ben, peut-être qu'il faut être un petit peu plus protectionniste. Dans le sens, la Suisse, hein, en tant que pays, l'ouverture a eu ses vertus, l'ouverture totale, complète. On est un pays qui est extrêmement libéral, hein, il faut le dire. Et puis aujourd'hui, eh bien, on le voit. Je dirais pas que c'est pas à cause de ça qu'on le paye, mais en fait, finalement, la Suisse paye beaucoup de choses, notamment vis-à-vis des États-Unis et la politique complètement délirante de son président. Et CF, les 39% de taxes, etc. Mmh. Puis aujourd'hui, c'est encore un problème qui n'est pas réglé. Hein.
1: Bon, pourtant, on est arrivé avec des belles montres en or. On croyait que c'était réglé, non?
2: Ben non, c'est pas réglé. Il y a un accord provisoire à 15%, mais il n'est pas finalisé.
1: C'est comme le prix des F-35, on pensait que c'était béton, et en fait c'est fluctuant, c'est la même histoire?
2: C'est pas la même histoire, mais ça arrive finalement au même constat.
1: Donc vous nous dites que ces 15% qui avaient été baissés par le président Trump après la visite des rois mages suisses, c'est comme ça qu'on les avait appelés, j'invente rien, c'est pas béton ça.
2: C'est pas béton,
3: c'est pas signé.
2: C'est pas signé. Malheureusement, c'est encore pas signé pour justement juridiquement fixer encore que...
3: Et même si c'était signé, imprévisibilité de ce
2: voilà, président. Exactement. Même si c'était signé avec Trump, on peut s'attendre à tout.
1: Donc plus de protectionnisme aujourd'hui, fin 2026, ça ressemblerait à quoi, Daniel Sormani, selon vous? Qu'est-ce qu'on devrait protéger? Par quoi commencer? Alors on a voté sur la neutralité il y a quelques jours, ça n'a pas passé, de loin pas.
3: On a voté sur la Suisse à 10 millions.
1: On a voté sur la Suisse à 10 millions, vous avez parfaitement raison, ce printemps, au mois de juin. Alors, ça devrait passer par quoi, ce protectionnisme renforcé, selon vous?
2: Ça doit passer par des mesures de protection du marché intérieur.
1: Discours de syndicaliste.
2: Oui, hein. Parce que... oui, j'assume. parce que effectivement, il peut y avoir de graves conséquences sur l'emploi en Suisse. Et ce serait quand même parfaitement délirant de voir la Suisse, qui est c'est un tout petit pays, mais une puissance économique énorme, compte tenu de l'afflux des capitaux en Suisse, qui a continué malgré la fin du secret bancaire pour les non-Suisses, on va dire. Mmh. Et malgré cela, il peut y avoir de graves conséquences sur l'emploi en Suisse. Donc je pense qu'il faut des mesures qui sont raisonnables de protection de notre marché intérieur vis-à-vis de l'extérieur et vis-à-vis aussi de l'Union européenne.
1: Très bien, on pourra reprendre tout ça. Ouais. D'ailleurs, vous n'êtes pas très loin de la ligne d'un certain Pierre-Yves Maillard, hein, patron des patrons syndicaux, si on peut dire ça comme ça, voilà. Avec une pointe d'humour. Merci d'être avec nous dans cette drôle d'époque en costume cravate. C'est très élégant, Daniel Sormani. Il y aura votre portrait dans un instant avec Mélanie. Et là, tout de suite, c'est Adèle Castillon.

0: L'été avec toi, c'était Adèle Castillon et c'était il y a quelques semaines puisque nous sommes en automne désormais.
1: Ah oui, c'est vrai, merci de le rappeler, Simon. Ça ne nous déprime pas du tout.
0: Même s'il continue de faire chaud. Oui, il fait très beau. Daniel Sormagnier, notre invité, conseiller national, jeune voix membre du MCG, parcours politique très intéressant puisqu'il a commencé comme syndicaliste et comme socialiste. Enfant du quartier de la Servette à Genève, né en avril 1950, père ouvrier, ça c'est pour poser le cadre de notre invité et aussi de tous ses combats. Le reste, c'est vous qui nous le racontez dans votre portrait, Mélanie.
1: Avec la complicité de Renaud, bien sûr. La ville de Genève semble à moitié endormie quand Daniel remonte la rue de la Servette en ce dimanche de printemps. Il faut dire que le ciel est gris et qu'il fait un peu frisquet aujourd'hui. Les gens sont probablement en train de terminer le poulet du dimanche dans ce quartier plutôt populaire. Les rôtis, gigots et côtes de bœuf étant eux aussi probablement presque liquidés dans les villages huppés de la rive gauche. Au volant de sa voiture, il passe la troisième en sortant du tunnel de la gare et passe devant les bâtiments des grottes, les immeubles des Schtroumpfs, comme tout le monde les appelle ici. Il médite sur l'appartenance politique des plats mijotés et familiaux du dimanche midi et allume l'autoradio. Comme pour appuyer sa méditation, on y entend la voix de Vincent Delerme livrer un verdict sans ambiguïté.
2: Ce poulet du dimanche, il est de gauche. Ce soleil sur les branches, il est de gauche. En juillet, les casses crottent sur les aires d'autoroute. De gauche, de gauche, de gauche.
1: Daniel balance la tête en rythme, ouvre la fenêtre et sent un fumet de poulet rôti justement s'infiltrer dans l'habitacle. Arrêté au feu avant l'avenue Vent, il regarde autour de lui. Les immeubles modestes des hauts de la Servette l'entourent comme des sentinelles à la presque sortie de la ville. Il observe les balcons gris, les toiles de tente orange et souvent déchirées, les antennes satellites qui dépassent des balcons. Il se dit que oui, son quartier est bel et bien un quartier ouvrier. Avant de refermer la fenêtre, il laisse échapper dans l'air servettien une pensée pour son papa, ouvrier lui aussi, qui lui a appris la valeur du travail et les rudesses du monde d'en bas, où lui aussi a évolué au début de sa vie professionnelle, dans le garage où il travaillait comme mécanicien. Le feu passe au vert. Daniel éteint la radio, il tourne à gauche, il est presque arrivé à la maison.
3: Ce projet prévoit la construction de 96 logements donc à la cité Vieux-Sud. Soit des logements de 3 pièces et demie, 4 pièces et 4 pièces et demie. Les loyers fixés pour occuper ces logements sont pour un appartement de 3 pièces 950 francs par an, 3 pièces et demie 1075 francs par an, 4 pièces, 1200 francs par an, et 4 pièces et demie, 1300 francs par an également.
1: Par an, hein.
0: Ah oui, j'étais en train de faire le calcul.
1: C'est en 1946, ça, c'était à la création de Cité Vieux-Sud.
0: Par an.
1: Ouais. La voiture est à l'arrêt. Daniel sort, verrouille son véhicule par automatisme et déformation professionnelle. Il vérifie d'un coup d'œil l'état des jantes et la pression des pneus. Puis il monte à l'appartement où l'attend sa compagne. Late lunch, comme on dit aujourd'hui, c'est-à-dire un poulet de gauche ou de droite, il s'en fout, mais un bon poulet rôti qui l'attend. Il en a l'eau à la bouche après cette longue matinée studieuse à débattre avec ses collègues politiciens. L'odeur de grillé qu'il accueille au seuil de l'appartement est irrésistible. Daniel enlève ses chaussures, sa veste, et embrasse sa compagne qui surgit en enlevant son tablier, joue rouge et sourire un peu stressé. Le poulet est prêt, il faut se mettre à table sans plus tarder. Il est doré, les frites aussi. Et une grande salade verte apporte la caution santé à ce délice dominical. L'odeur de viande grillée se mélange à celle des lys, qui se dressent fièrement dans un vase au bout de la table. Daniel les contemple en souriant à sa compagne, et tout en découpant sa cuisse de poulet, il se demande combien ce bouquet a coûté et s'il devra le déduire de son prochain bilan pour le magasin dont il a pris en charge la comptabilité. Sa partenaire de vie connaît les fleurs et sa créativité est sans limite, mais pour les chiffres, c'est lui qui gère. Le magasin de sa compagne tourne bien, il est heureux et étonné d'être devenu comptable pour une fleuriste, mais c'est la vie qui l'a mené là, et il en est ravi. Le repas est fini, la cuisine est rangée et nettoyée. Daniel s'assied au salon, sa compagne est sortie pour aller faire quelques longueurs à la piscine de Varambé. Lui, il va aussi s'adonner au sport, mais les pieds sur la table basse et la nuque soutenue par un coussin moelleux. Télécommande en main, il allume la télévision. Son rituel du dimanche après-midi peut commencer.
4: En septième ligne, une Brabham BRM portant le numéro 14.
0: C'est vieux ça.
1: Oui.
4: Voiture de Joseph Sicker.
1: 1966.
4: Classé 11e pilote mondial de l'année 1965.
1: 65.
4: Le déroulement de la course, on le connaît. Une hécatombe technique ne permettant qu'à 4 pilotes, Stewart, Bandini, Hill et Bondurant, de terminer l'épreuve. Toutes les nouvelles voitures de Formule 1 étant réduites à l'abandon.
0: C'était Boris en quadro, non ?
1: Oui, je crois. 1966, Grand Prix de Monaco. Les voitures sifflent comme des abeilles en surchauffe sur l'écran. Daniel est captivé. Il pense à ses posters qui s'étalaient sur les murs de sa chambre, juste un peu plus bas dans le quartier, à la Servette, et à ses bolides qui ont, ma foi, bien changé. Il se souvient de ce Grand Prix de Monaco qu'il avait suivi à 16 ans, les yeux scotchés sur la télé en noir et blanc de ses parents. Les yeux de Daniel se ferment un instant. Il somnole en écoutant d'une oreille les Formule 1 vrombir. Et quand il se réveille, le Grand Prix est terminé. Il zappe et tombe sur une chaîne d'infos au continu. Il semblerait que le corps des gardiens de la révolution islamique s'apprête à fermer le détroit d'Ormuz suite à l'attaque israélo-américaine sur l'Iran. Ce qui va sans aucun doute faire monter en flèche les prix du pétrole et du gaz. Daniel est maintenant complètement réveillé et plongé dans ses souvenirs vieux de 53 ans.
5: L'année de l'Europe a vécu. Telle est la réaction générale des observateurs à Washington qui analysent les nouvelles divergences américano-européennes consécutives à la guerre du Moyen-Orient. À l'origine de cette discorde, le pétrole. Les États-Unis, qui pour l'instant n'importent que 5% de leur pétrole du Moyen-Orient, peuvent supporter encore facilement les inconvénients d'un embargo arabe. Par contre, pour l'Europe, ce chiffre est d'au moins 60% et il est donc beaucoup plus vulnérable aux réductions de leur production décidées par les pays exportateurs arabes dans le but de punir les Américains de leur soutien à Israël.
1: Une nouvelle crise pétrolière se profilerait-elle à l'horizon ? Daniel pense évidemment aux modestes habitants et conducteurs de son quartier qui vont voir leur budget essence augmenter. Mais il se dit surtout que l'histoire se répète. Il se souvient comme si c'était hier de cette crise pétrolière de 1973, juste après la guerre du Kippour. Cette pénurie d'essence sur l'Europe qui l'avait motivé à s'engager comme militant syndical, puis à prendre sa carte du PS. Et même si aujourd'hui il a changé de parti parce qu'il ne se reconnaît plus dans le socialisme de 2026, Daniel garde en lui cette empreinte ouvrière laissée par son père dans son ADN. Un peu comme son alter ego, Joe, qui courait justement dans le Grand Prix de Monaco en 1966 et qui venait lui aussi d'un milieu modeste.
6: J'ai une Brabham avec un moteur BRM 2 litres et j'ai ma coupe Maserati qui doit être prête d'ailleurs aussi. Oui. Et je peux essayer les deux voitures. Et si j'étais chez Cooper, il y a seulement une voiture.
4: Oui, vous courriez pour l'usine, bien sûr.
6: C'est pour l'usine. Du fait que c'est une nouvelle formule, tout le monde est un petit peu... On ne sait pas sur quel pied danser.
1: Comme Daniel, Joe était mécanicien. Il réparait des véhicules accidentés pour financer ses courses. Et en éteignant la télé, Daniel y contemple son reflet et se demande un instant si devenir pilote de course n'aurait pas été moins périlleux que la voie politique qu'il a choisie.
0: Quel magnifique bruit! Quel son! c'est pas un bruit, c'est un son.
1: Il n'y a pas tout le monde qui aime
0: ça. C'est une musique. Mais non, bien sûr. L'art des pistons, là, comme ça, c'est magnifique.
1: Ça vous plaît, ça, Simon?
0: Ben oui.
1: Je savais que ça vous ferait plaisir.
0: Absolument. Et d'entendre la voix de Joe Seifert aussi,
1: oui,
0: évidemment.
1: Bien sûr.
0: Un des héros nationaux. Merci beaucoup, Mélanie. Attendez, juste avant de revenir sur ce qui vous a guidé, notamment dans le monde de l'automobile, Daniel Sormani, on va partir sur les routes puisqu'il se passe quelque chose.
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0: Soyez vigilants, en effet, si vous empruntez l'autoroute Lausanne-Genève, des objets ont été perdus sur la chaussée entre Aubonne et Rolles en direction de Genève. Voilà, après ce magnifique portrait à 15h32, Daniel Sormani. Peut-être relayer la question par laquelle Mélanie terminait, la voie politique, la voie de l'engagement. Est-ce que vous auriez peut-être aussi rêvé de devenir pilote de course? Vous qui avez, puisque c'est vous qui nous l'avez confié, à votre mur de votre chambre d'adolescent, des posters de voitures de sport, de voitures de course, peut-être de Joe Seifert, qui sait. Vous rêviez de ça à l'époque?
8: Bien sûr. C'est pour ça que finalement la voie a été de partir dans l'automobile comme mécanicien, parce que...
1: Mais comme Joe Seifert, hein.
8: Voilà, comme Joe Seifert, que j'ai connu d'ailleurs, personnellement.
0: Ah, vous l'avez connu ?
8: Ouais. Un type absolument chouette, une belle personne. On a pleuré à sa mort.
0: Décédé en 1971, si je ne m'abuse.
8: Oui, dans une course Formule 1 hors championnat à Brands
0: Hatch. Ouais. À Brands Hatch, sur un circuit britannique, effectivement.
8: Ouais, la voiture s'est retournée puis a brûlé.
0: C'est l'époque où il y avait plusieurs morts par année. Hein. C'est plus comme ça aujourd'hui.
8: Heureusement, oui, heureusement. D'ailleurs, j'ai regardé la course dimanche.
1: Ah, dimanche, donc je ne me suis pas trop trompée.
8: Non, mais quand je peux, je regarde toujours. Ouais, ça m'attend. Il y a longtemps, à l'époque, je suis allé sur beaucoup de circuits. C'est comme ça que j'ai connu Josie Firth.
1: Ouais. Vous avez couru aussi ? Vous avez piloté ?
8: Oui, j'ai fait quelques petites courses de côte avec une Fiat Abarth.
0: Ah, c'est pas mal, ouais. C'est des petites voitures très légères.
8: Ouais. C'était ma première voiture.
0: Ah oui.
8: Que j'ai réparé le moteur et puis on a fait quelques petites courses.
1: Bah alors moi, j'y connais rien, mais on m'a dit que les courses de côte, c'était quand même assez dangereux, non ?
8: Bah oui, bien sûr, parce que il n'y a pas de sécurité, on va dire.
0: On rappelle peut-être ce que c'est une course de côte ?
8: Bah c'est en fait en bas d'un col ou en bas d'une bosse, même à Genève, hein, il y avait la course de côte à Chancy, puis c'est à la Verbois où il y a encore la course des motos.
0: D'accord.
8: Et voilà, donc c'est...
1: Donc c'est une route qui monte sur une montagne.
8: Voilà, c'est une route qui monte sur une colline ou une montagne.
0: Puis c'est un contre-la-montre, on est tout seul, hein. c'est pas comme la Formule 1.
8: Non, on est tout seul, ouais, effectivement. Et il y avait un championnat d'Europe de la montagne, etc., qui était très connu. Je crois qu'il existe toujours, mais c'est moins médiatisé. Mais il y avait toutes les usines qui couraient. Hein. Il y avait Porsche, etc., qui se battaient, Abarth, qui se battaient pour gagner ce championnat d'Europe de la montagne. Alors, on fait quelques courses de côte. Moi, je suis membre de l'Automobile Club Suisse, d'ailleurs, pour ça, parce que c'était eux qui détenaient le pouvoir sportif en Suisse. Et puis, bon, je suis toujours membre, hein, donc j'ai dépassé les 50 ans de sociétariat.
0: Ah, vous avez reçu un pins, alors ?
8: J'ai reçu le pins. Je l'avais jamais reçu, d'ailleurs. je trouvais bizarre. Et puis bon, comme je connais le vice-président actuel, il m'a dit, on va réparer ça.
1: Mais vous pourriez courir encore, non ?
8: Non, c'est plus le
0: moment. Ah, je vois où vous voulez nous emmener,
1: Mélanie.
0: Non,
1: mais parce que j'ai vu un film il n'y a pas longtemps, magnifique film, qui s'appelle À tombeau ouvert, je ne sais pas si vous l'avez vu, qui parle de Roger Ray.
8: Oui.
1: Qui a couru sa dernière course, hein, 85 ans.
8: Ils en ont parlé, ouais. À 84 ans. Ouais, il a repris une licence et il a refait quelques courses.
0: Vous avez encore 8 ou 9 ans devant vous.
8: Mais non, c'est pas sérieux. Claire Gazzoni, je l'ai connu aussi.
0: Ouais, éminent pilote de Formule 1. Ouais, Tessinois, magnifique. Quelle classe. L'automobile a très mauvaise presse aujourd'hui, Daniel Sormani. En tout cas, sous nos latitudes, on la taxe, on la fustige, on l'empêche de rouler dans les villes. Peut-être à juste titre, allez savoir, c'est pas moi qui vais me positionner là-dessus. C'est difficile de dire j'aime l'automobile aujourd'hui, non ?
8: Écoutez, pour moi, je n'ai pas de difficulté, mais effectivement, elle est assez décriée par les milieux écologistes, notamment. Mais,
0: pas seulement.
8: Mais pas seulement. Mais c'est vrai que parce qu'on se focalise là-dessus, le CO2, etc., qu'il faut absolument combattre.
0: C'est vrai ?
8: Ouais, c'est vrai, mais est-ce qu'on est vraiment sûr que c'est le CO2 qui est responsable du réchauffement climatique ?
1: Je crois que là, il y a eu des études qui le prouvent.
8: Oui, mais bon,
0: unanimité,
8: il y a d'autres facteurs aussi.
0: Et puis, l'automobile n'est pas seul en cause, ça c'est vrai, mais que le CO2 soit un des principaux responsables des gaz à effet de serre,
8: alors,
0: ça c'est
8: évidemment,
0: sûr.
8: Alors,
0: mais l'auto n'est pas seul en cause.
8: Qu'on améliore les normes et tout ça, moi je suis évidemment favorable.
0: L'électrique,
8: ça, c'est sûr.
0: Je reprends la balle au bon, si j'ose dire, l'automobile électrique vit avec des hauts et des bas. On a pensé que ce serait dominant d'ici 2020-2030. Ça ne l'est pas encore. C'est un peu de retard. Même certaines marques reviennent en arrière. Comment voyez-vous, vous qui avez été un professionnel de l'automobile pendant plus de 20 ans, 30 ans même, l'avènement de l'automobile électrique ? Est-ce que c'est un progrès de l'humanité ?
8: Je ne suis pas certain que c'est un progrès de l'humanité. Parce que le produit final, effectivement, c'est zéro pollution. Mais pour la fabriquer...
0: Beaucoup d'énergie.
8: Il faut de l'énergie. Il faut des terres rares. Qui c'est qui les ramasse ? Ces gens sont exploités. Donc, ce n'est pas tout à fait vertueux, si je puis dire. Et ensuite, il y a encore toute la problématique aussi du recyclage de ces batteries. Donc, je ne crois pas que ce sera l'avenir de l'automobile.
0: Pourtant, les politiques l'ont décidé.
8: Oui, plus ou moins, plus ou moins. L'Europe est déjà revenue un peu en arrière.
0: Certes.
8: Sur l'interdiction des moteurs thermiques. Parce qu'un moteur thermique, ça, on peut l'alimenter avec autre chose, avec du pétrole. Hein. Donc, notamment l'hydrogène, par exemple.
1: Qu'est-ce que vous pensez de la mobilité douce? Transport en commun, vélo?
8: C'est très bien.
1: Vous m'avez dit, hors antenne, moi, je fais pas de sport. J'ai jamais fait de sport.
8: Non, j'ai fait que du ski.
0: Ah ben c'est du sport.
8: C'était du sport. Ouais. Ouais.
0: C'est du sport.
8: On va dire. Mais j'ai pas fait de compétition. On allait déjà à l'école. À l'époque, on avait congé le jeudi. Et puis on partait avec le car, on allait skier, mais c'était bien. Puis on allait avec les parents dimanche et tout ça, c'était bien.
0: Ça aussi, c'est pas très écolo, dit-on, le ski, parce que ça, évidemment, ça mène dans les montagnes. Hein. Ouais. Oh, puis quoi que, la peau de phoque, on vient en voiture.
8: Bah oui, parce qu'il faut, voilà.
0: C'est pas terrible non plus.
8: Faut aller en voiture à la station.
0: Faudrait rester chez soi
8: ensuite,
0: sur le canapé.
8: Ensuite, faut construire des installations qui... évidemment. Mais est-ce qu'on va tout supprimer ou bien est-ce qu'on va tout interdire? Moi, je suis pas favorable à ça. Alors, il faut faire attention, faut faire au mieux, faut améliorer les normes, faut protéger au mieux la nature. Mais les interdictions tous azimuts, non.
1: Faut peut-être pas aller chercher sa baguette à la boulangerie du coin en voiture.
8: Ouais, par exemple.
1: Ça. Vous avez quoi, vous, comme voiture, Daniel Sormani?
0: Ah, bonne question, oui.
8: J'ai une BMW.
0: Ah. Donc thermique.
8: X2 thermique.
0: X2 thermique, ça veut dire qu'il y a des pistons et de l'essence et tout ça.
8: Ouais.
0: Ouais. Merci pour le petit coup de pub au passage.
1: On a cité d'autres marques.
0: Ils apprécieront
1: Cooper,
0: absolument. Vous faites un apprentissage de mécanicien automobile, vous travaillez dans plusieurs garages pendant 20 ans, mais en cours d'emploi, vous suivez aussi une formation, un diplôme universitaire en administration publique. Donc vous aviez déjà l'intuition ou l'ambition de peut-être de sortir du monde automobile?
8: Oui, absolument. Je dirais que j'ai tout fait pour en sortir. Parce que bon, c'est quand même contraignant, et puis... À quelque part, c'est quand même difficile. On est toute la journée, on est en salopette. À la fin, on a les mains noires comme la table. Un peu compliqué pour aller avec les filles, hein, avec les mains noires. Donc.
0: Ah, c'était
8: ça. Non, mais je plaisante. Mais c'est vrai qu'au bout d'un moment, on se dit, on va essayer de s'élever, on va essayer de faire quelque chose, on va essayer de progresser un petit peu dans la vie.
1: Mais quand vous avez commencé votre apprentissage de mécanicien, pourquoi vous avez choisi cette voie-là?
8: Ben, on l'a brièvement abordé tout à l'heure, par rapport à mon intérêt pour l'automobile, les courses, etc. Je regarde, il y avait une revue qui s'appelait le Sport Auto.
0: Ça, c'est en France, hein?
8: Ouais. Mais on les recevait ici, et puis une fois par mois, etc. Et je les achetais depuis 1963. Donc je m'intéressais à, parce que je m'intéressais à ça.
1: Vous aviez 13 ans.
8: Ouais, j'avais 13 ans. Donc oui, alors on voulait tous être pilotes de course, puis on a tous fini mécaniciens ou carrossiers. Pour l'essentiel, sauf Joe Siffert. Non, mais voilà, bon, c'est clair qu'il fallait avoir des moyens qu'on n'avait pas, évidemment, et puis c'était compliqué. Bon, il y a un moment donné, j'ai failli être mécanicien dans une écurie qui cherchait justement quelqu'un pour faire... Il faisait toutes les courses de formule, monoplace de formule de promotion en France, là. Je ne me rappelle plus le type de formule. J'ai finalement pas fait le pas, quoi. J'aurais pu faire le pas, mais ben évidemment, on était toute l'année sur la route.
0: Oui.
8: Donc, voilà, j'ai pas fait ce pas. Mais bon, c'était pas pilote, ça aurait été mécanicien et réparer les voitures. Mais à quelque part, c'était intéressant.
0: Ces métiers manuels, mais ce qui veut rien dire, parce qu'on travaille autant avec la tête qu'avec les mains, même si ça se voit plus sur les mains qui sont noires, mais ces métiers-là, on se dit peut-être qu'au temps de l'intelligence artificielle, ces métiers qui ont un petit peu disparu, d'ailleurs ça s'appelle plus mécanicien, ça s'appelle mécatronicien maintenant,
8: ouais,
0: ça veut
8: tout
0: dire. Mais est-ce que ça va pas revenir en force, tous ces métiers dits manuels, dans 20 ou 30 ans, celui qui saura réparer le vieux carburateur, il aura un boulot, alors que celui qui s'est tapé sur un clavier d'ordinateur, il n'en aura peut-être plus. Vous vous êtes fait cette réflexion-là?
8: Oui, bien sûr. Et moi, je pense que, d'ailleurs, c'est aussi un des moteurs de mon engagement, c'est de défendre des... Parce que tous c'est des apprentissages, hein, c'est ce qu'on appelle en Suisse le CFC, un certificat de formation professionnelle. Et c'est important, c'est la première porte d'entrée, parce que tout le monde ne peut pas aller dans les hautes écoles, à l'université.
0: Et heureusement.
8: Et d'ailleurs, pourquoi ? Parce que vous m'avez posé la question, puis en fait, je n'ai pas répondu. Pourquoi j'ai fait mécanicien ? Ben écoutez, moi, j'étais à l'école. À l'époque, il n'y avait pas le cycle, hein, encore. Hein. Donc,
0: le cycle, pour les non-genevois, c'est...
7: Le cycle d'orientation, c'est le collège. C'est le collège.
0: Ouais. C'est 12-15 ans, quoi. 11-15 ans.
7: C'est la fin de l'école obligatoire.
8: Donc, il y avait 7 années primaires, qu'on appelait l'école primaire, et 2 années de collège. Hein. Et... faut avoir les notes.
0: Moi,
8: j'ai jamais doublé, mais j'étais comme, je crois que je vous l'avoir dit, j'étais moyen, quoi. J'étais dans la moyenne.
0: Donc apprentissage, voie toute tracée.
8: Donc il n'y avait pas d'autre voie. Parce qu'il faut aussi savoir qu'à l'époque, il n'y a pas ce qu'il y a aujourd'hui, heureusement, les ponts.
0: Oui.
8: Vous faites un métier manuel, aujourd'hui, vous pouvez derrière faire une matu professionnelle qui va vous ouvrir les portes d'autres écoles. Et c'est ça qu'il faut faire. Et je me suis aussi battu pour ça, parce que je trouve que c'est extrêmement bien. Il faut se battre pour la formation. C'est un de mes thèmes, la formation professionnelle, absolument, les moyens des hautes écoles, maintenir ces ponts qui sont essentiels aujourd'hui. Et malheureusement, je dirais, à Genève, c'est un bien, mais à quelque part, c'est un mal. Par rapport au reste de la Suisse, il y a très peu d'apprentis. Le pourcentage est très faible, comparativement au reste de la Suisse. Et donc, qui font des CFC. Et parce que tout le monde veut... évidemment, quand on est parent, je suis aussi parent, j'ai deux fils de 35 et 33 ans, et on veut tous qu'ils soient le plus haut possible. Et puis, évidemment, on est fatalement toujours aussi un peu déçus, parce que tout le monde ne peut pas finir à l'université. Encore qu'après, avec...
0: C'est peut-être les gens qui auront fait des études qui n'auront plus d'emploi.
8: En plus. Hein.
7: Ils ont fait quoi, vos fils, comme études ?
8: Il y en a un qui a fait un diplôme à l'HETS, il est assistant social. Et puis l'autre, il a fait un apprentissage de vitrier.
0: Voilà. Oui, alors ça c'est un métier, on en aura toujours besoin. On a les deux modèles, absolument.
8: Exactement. Donc, ce pourcentage à Genève est trop faible, et je pense qu'il faudrait l'augmenter, parce qu'on a beaucoup de gens, de jeunes, qui aujourd'hui ne font rien. Ils sortent de l'école, ils ne peuvent pas aller dans les hautes écoles, parce qu'ils n'ont pas de la matu, ils n'ont pas eu les notes pour parvenir à l'obtenir. Puis ils font quoi ? Ils font rien. Et souvent même, on les refuse dans les apprentissages. Pas dans les apprentissages, il y a les examens d'entrée. Et ces examens d'entrée, je connais très bien, parce que j'étais expert aux examens d'entrée pour les mécaniciens. Et si on demande déjà de la mécanique à quelqu'un qui a 15 ans, mais qui ne sait pas de quoi il s'agit, il ne va pas pouvoir y arriver. Mais...
0: Qu'est-ce qu'on peut faire pour ces jeunes, justement, qui sont désemparés, voilà, qui n'ont rien au bout du chemin, à un tout jeune âge, ils n'ont même pas 20 ans, qu'est-ce qu'on peut leur offrir ? Alors, qu'est-ce que vous souhaiteriez leur offrir, vous ?
8: Eh bien, justement, il faut déjà pouvoir les identifier, parce que, par exemple, à Genève, vous demandez à la formation professionnelle ou le partenaire d'économie, ils sont incapables de nous dire combien de jeunes sont sans rien, sont dans la nature et comme ça. Et déjà, il faudrait les identifier. Puis évidemment, il faut leur proposer des choses qui sont accessibles pour eux, pour les reconnecter à une formation, quelle qu'elle soit. Il n'y a aucune honte à ne faire qu'un apprentissage. Surtout que, comme je le dis, maintenant, il y a les ponts et on peut évoluer. Et à 30 ou même plus tard, on peut se lancer pour faire une matu professionnelle qui ouvre les portes. Moi, j'ai pas la matu, hein. Mais mon fils là, donc celui qui a fait le CTS, mais il l'avait pas non plus. Il n'était pas hyper, hyper brillant, mais il a fait il a utilisé un des ponts pour lui permettre d'avoir une matu pro qui lui a permis d'entrer à l'HTS, et puis il a réussi.
0: Bah alors,
8: Souvent, Même dans les apprentissages, ces jeunes, on les refuse. Parce que ils n'ont pas le niveau. Ils n'ont pas le niveau en maths, ils n'ont pas le niveau en français. C'est dramatique.
0: Oui.
8: C'est dramatique et je pense que là, il y a un effort à faire parce que ces jeunes, ils sont dans la rue. Et je ne vous dis pas que beaucoup font le mauvais parcours.
0: Ben oui, parce que parfois, ils n'ont pas forcément le choix. Vous avez raison d'insister sur la formation professionnelle. Ce n'est pas un sujet dont on parle assez souvent, je trouve, dans cette émission. C'est ceux qui nous écoutent, apprentissage, études, et il y a tout un tas d'autres choses.
7: L'essentiel, c'est d'être bien,
0: absolument. Vous avez raison. Vous avez souhaité écouter cette chanson, Daniel Sormani.
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0: Désolé, Daniel Sormani, parce que c'est vous qui avez souhaité écouter cette chanson. Désolé pour Jean Gabin ou son esprit qui plane, mais nous devons partir de toute urgence sur la route à nouveau.
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0: Vous dire d'être prudent sur le contournement nord de Lausanne, quelle que soit votre direction. Des piétons sont signalés entre la Blecherette et Villars-Sainte-Croix. Je répète, sur le contournement nord de Lausanne, quelle que soit votre direction, des piétons sont signalés entre la Blecherette et Villars-Sainte-Croix. Voilà, les autoroutes, c'est fait pour rouler en voiture et en moto et pas à pied.
7: Ouais, il faut éviter de marcher parce que c'est très, très, très, très dangereux.
0: Espérance de vie de quelques minutes, ouais. Daniel Sormani. Bon, Jean Gabin, pardon, on n'a pas pu l'écouter jusqu'à la fin. Mais c'est une chanson qu'on a dans les oreilles, je crois. C'est au fond le parcours d'un bonhomme qui arrive au soir de sa vie et qui se rend compte qu'il a tout appris et rien appris à la fois, qu'il n'a plus aucune certitude. Est-ce que c'est votre cas à la septantaine, Daniel Sormani? Vous remettez tout en cause, toutes vos convictions que vous avez pu avoir par le passé, vous en êtes là?
8: Bah, écoutez, cette chanson, elle illustre bien ce que c'est la vie. C'est une vraie réalité, et je l'aime beaucoup parce que je l'ai envoyée à mon fils. parce que je pense qu'il faut s'en inspirer. Et c'est vrai qu'on ne sait jamais, comme il dit à la fin, hein. Mais ça je le sais. Donc c'est sûr que, oui, on apprend tous les jours, même après 70 ans, même après reprendre une licence à 84 ans pour Roger Ray.
0: De pilote. Qui fait l'objet d'un très beau film.
8: Ouais. J'aimerais bien le voir, j'ai vu des extraits.
0: Alors Mélanie l'a vu. Hein.
7: Très très beau film, je vous le recommande. À tombeau ouvert de Gaël Métro, il est dans tous les bons cinémas de Suisse.
8: Ah d'accord. Ouais. Parce qu'ils ont montré quelques extraits, ils en ont parlé à la télévision.
7: Il vient sortir.
8: Avec le réalisateur.
0: Jamais cesser d'apprendre, ça c'est votre message.
8: Et en fait, c'est un peu ce que j'ai fait dans ma vie. Finalement, je n'ai jamais cessé d'apprendre. D'apprendre de la vie, mais d'apprendre aussi avec plein de formations que j'ai fait pour essayer d'évoluer et puis d'avancer. Mon rêve pendant longtemps, quand j'étais dans l'automobile syndicaliste, j'étais le président du groupe des garages quand il y a eu la grève à Genève. Je ne sais pas si vous vous en rappelez. On a réussi à arrêter les garages. Et c'était un grand moment. Là, j'ai de l'émotion. Hein. C'est pour ça que j'ai de la peine.
0: Quelle année ?
8: C'est 83 ou 84.
7: Donc là, il n'y avait plus aucun garage qui fonctionnait.
8: Ouais, c'était difficile. Parce qu'on avait des piquets de grève. Même le grand garage Émile Frey, etc. Et puis, alors ils ont ouvert toutes les vitrines, etc.
0: Pour... Très rare la grève en Suisse.
8: C'est très très rare. Et puis on a obtenu ce qu'on voulait, donc une amélioration de la convention, diminution des horaires de travail, augmentation des salaires, augmentation des vacances. Et c'est un moment fort.
7: Vous aviez 33 ans, vous avez le début de la trentaine. Simon, vous aviez 13 ans, vous ne conduisiez pas encore.
0: Aussi un peu, si, mais il ne faut pas le dire, avec un copain.
8: Non, non, malheureusement pas.
0: Dans les bois, dans des voitures sans plaques, mais il ne faut pas le dire.
8: Enfin, du coup, j'ai un peu perdu le fil, mais
0: oui, cette grève, ce piquet de grève,
7: c'était un moment fort pour vous.
8: C'était un moment fort, ouais. Et puis, bon, c'est aussi le moment où je suis rentré à l'État, hein, au garage de l'État. Hein, et alors, évidemment, bon, ben, j'ai dû renoncer, mais oui, en fait, je m'étais perdu. Et pendant toutes ces années de syndicalisme dans l'automobile, qui m'ont amené donc, à la présidence de la FTM à Genève. On allait au congrès à Berne, au Kursaal.
0: Ça s'appelait FTM parce que c'est Fédération des travailleurs de la métallurgie et de l'horlogerie. Hein.
8: Absolument.
0: Ouais, c'était comme
7: vous
0: ça.
7: Alliez déjà à Berne à l'époque.
8: Oui. Au départ, FOMH, Fédération des ouvriers. Puis après,
0: pas la même chose.
8: Les travailleurs, parce qu'ils cherchaient déjà à prendre les ce qu'on appelle l'école blanc. Hein. Maintenant, ils ont tout réuni ensemble. Il y avait les faux bébés aussi, qui étaient le bâtiment, etc. Maintenant, ils sont tous dans UNIA.
7: Mais donc, votre rêve, c'était quoi ?
8: Je voulais être secrétaire syndical. Parce que j'ai dit, je vais me sortir des garages. Et puis, je voulais être permanent syndical. Et j'ai tout fait pour. Et d'ailleurs, à un moment donné, parce que j'étais partout. Et j'obtenais de mes employeurs que je pouvais partir la journée, etc. C'était des trucs de haut vol. Hein. Quand le patron le chef d'atelier n'était pas d'accord, j'allais voir le directeur. Puis quand le directeur n'était pas d'accord, j'allais voir...
0: Qu'est-ce qu'on a dit?
7: Et donc, on timide,
0: pugnace, c'est pas mal. C'était marrant. Dure, ouais. Ouais. Comment vous voyez vos patrons dans les garages? Comme un empêcheur de tourner en rond?
8: À l'époque?
0: Oui.
8: Non, je dirais qu'il y avait un partenariat social très fort.
0: Donc ils vous respectaient, vous les respectiez
8: bien sûr.
0: En retour.
8: Si on est arrivé jusqu'à la grève, c'est tout simplement parce que je me souviens d'une séance où on est arrivé, j'étais dans la commission de négociation, on est arrivé, puis les patrons nous ont dit « Bon, ben, c'est annulé, au revoir, merci, on ne discute pas avec vous. » Et puis bon, on est parti. Et la tension est montée petit à petit jusqu'à la grève et puis au tribunal arbitral. Et puis, on avait tous les garages n'étaient pas arrêtés, mais il y en avait beaucoup qui étaient arrêtés.
0: Pourquoi y a-t-il si peu de grèves en Suisse? Il y a des quelques mouvements
8: de grève
0: historiques.
8: Parce qu'il y a un partenariat social qui est très fort, qu'on voit qu'il n'existe pas. Il existe aussi en Allemagne, par exemple en France, où ils n'arrivent pas à se parler. C'est dramatique.
0: Il tient toujours ce partenariat aujourd'hui en Suisse?
8: Il tient toujours. Et d'ailleurs, il y a cette fameuse paix du travail qui dit que quand il y a une convention signée, eh ben, on ne fait pas de grève. Mais bon, quand on n'est pas d'accord, des moments, on arrive à la grève. On a vu encore tout récemment ceux du bâtiment, là, suite à des avancées de la convention nationale. Les patrons voulaient leur faire perdre les avantages locaux, parce que, évidemment, travailler à Genève, payer un loyer à Genève, payer l'assurance maladie à Genève, ce n'est pas la même chose qu'à Lucerne ou à Saint-Gall ou à Schwitz. Et par conséquent, ils avaient des avantages supplémentaires. Et puis, voilà, ils voulaient un peu les rogner, etc. Ils ont obtenu satisfaction. Hein. J'ai lu il y a quelques jours dans le journal.
7: Mais en faisant grève.
8: Oui. Et ils ont enfin cédé. Ils ne voulaient plus se parler, puis ils se sont reparlés. Il y a toujours un moment donné où on se parle. Il faut négocier, il faut discuter. Moi, j'étais au Parti Socialiste, mais j'étais social-démocrate.
0: Alors, justement...
8: Donc, le partenariat social, c'est important. C'est ce qui a fait avancer la Suisse. la formation professionnelle, le partenariat social. Et puis quand ça va trop loin, ben ma foi, il faut utiliser des moyens de lutte.
0: Oui, parce que on va reprendre ça pendant la deuxième heure, Daniel Sormani, mais j'allais venir justement à votre engagement comme membre du Parti Socialiste en 1975. Vous aviez 25 ans, vous avez même créé le groupe des travailleurs socialistes. Pourquoi le PS n'est pas...
8: Non, je ne l'ai pas créé, j'étais membre.
0: Vous étiez membre, oui. Pourquoi le PS n'est pas un autre parti, peut-être même un peu plus à gauche, Parti du Travail ou autre? Ça ne vous avait pas tenté à l'époque?
8: Non, absolument pas. Je suis vraiment anticommuniste.
0: Ah, c'est pour ça.
7: Un socialiste anticommuniste.
0: Mais vous aviez dit des socialistes qu'ils avaient...
8: Socialistes, c'est pas les communistes. Hein.
0: Non, mais...
8: On les confond souvent parce qu'évidemment, on disait les pays socialistes à l'Est. Hein. Mais en fait, c'était une application du communisme. Et c'est le communisme, on a vu que ça marche pas. Malheureusement, mais ça marche pas. L'égalité totale, ça marche pas. C'est une mauvaise interprétation de Marx.
0: Mais vous avez aussi dit, et là, on viendra sur la rupture qui était la vôtre d'avec le PS en 2003. Vous avez reproché à votre ancien parti d'avoir abandonné la classe ouvrière et d'avoir perdu ses vraies valeurs.
8: Ouais, absolument.
0: Ça vous maintenait.
8: Je maintiens.
0: C'est pas mal. On va pouvoir faire du teasing par rapport à la deuxième. On va creuser tout ça. Est-ce que le PS est encore un parti de gauche? Non, selon vous. En tout cas, pas tel que vous l'avez connu il y a 50 ans. Hein.
8: Il y a quelques exceptions.
0: Quelques individus qui font exception. C'est ça que vous voulez nous dire. Ouais.
7: Pour le reste, vous avez parlé de bobos qui sont défendus maintenant par les socialistes.
8: Je le dis souvent.
7: Vous avez utilisé le mot bobo. Hein.
8: Ouais. Parce que on le voit aussi en France. Hein. C'est la même évolution sociologique. Les socialistes ne sont plus à la défense des ouvriers, ils ont une autre catégorie.
0: Bon, on a beaucoup de grains à moudre hein, pour la deuxième heure, parce que là, on doit se quitter, Daniel Sormani, on a les infos, on va les écouter, qu'il s'agira de politique fédérale, de géopolitique. On écoute les infos toutes et tous ensemble, on reprend tout ça pendant la deuxième heure.
7: Il y en a des trucs à dire.
0: Exceptionnellement, pas de chronique d'Anne Flamand aujourd'hui. Elle doit rester à Genève, on la salue et on l'embrasse, mais des disques, et puis on va parler politique et de tout un tas d'autres choses. Vous écoutez RTS Première, c'est drôle d'époque, il est pile 16h les informations.
10: Pierre-Étienne Joie.
11: Le financement de la 13e rente AVS doit passer par un relèvement de la TVA, selon le Conseil fédéral. Celui-ci défend le passage de 8,1 à 8,5%. Lors de la votation du 29 novembre, la double majorité du peuple et des cantons sera requise, comme il s'agit d'une modification de la Constitution. Dans deux mois, un peu plus de 2,5 millions de personnes toucheront pour la première fois une 13e rente AVS. Le Conseil d'État vaudois soutient le projet Transport 45 du Conseil fédéral. Un soutien dans l'idée d'une vision coordonnée du rail et de la route. Il s'oppose toutefois à ce que celui-ci implique des retards pour des projets prioritaires comme le doublement de la ligne Lausanne-Genève ou l'abandon de projets régionaux. Le rendement des caisses de pension suisses est négatif au mois de septembre à moins 0,3%. La performance d'ensemble des grandes, moyennes et petites caisses de pension reste cependant positive depuis le début de l'année à hauteur de 4,6%. Non à des droits de douane allégés sur l'huile de palme. C'est ce qui a motivé 85 000 personnes à signer le référendum de l'Alliance contre la déforestation des forêts tropicales, contre l'accord de libre-échange entre l'AILE et la Malaisie, approuvé en juin par le Parlement. Les paraphes ont été déposés à la chancellerie fédérale et si le texte aboutit, le vote populaire devrait avoir lieu durant l'année prochaine. Le prix Nobel de médecine a été décerné à l'Américain Carl Deiss-Roth et aux Allemands Peter Hegemann et Georg Nagel. Ils récompensent le trio pour leur découverte concernant les canaux ioniques activés par la lumière et l'optogénétique. Et cette méthode permet de montrer comment les cellules nerveuses façonnent les souvenirs, les émotions et les comportements dans le cerveau, a commenté le comité Nobel à Stockholm. La compagnie aérienne lettonne Air Baltic, qui opère également des vols pour le compte de Suisse, prévoit de supprimer entre 500 et 700 emplois. La compagnie aérienne lettonne entend miser davantage sur des coopérations avec d'autres compagnies aériennes. Début mars, 5 appareils baltiques assuraient des vols pour Suisse. Le programme de vol actuel ne sera pas affecté par ces changements prévus. Football, 10 jours après l'avoir battu 3-0 à Skopje, la Suisse retrouve la Macédoine du Nord demain, mardi, à Lucerne. Murat Yakin a promis de remanier son effectif qui vise un 4e succès de rang en Ligue des Nations. Avec 9 points, alors que ses poursuivants écossais et slovènes n'en comptent que 4, la Suisse est en excellente posture en vue de la promotion en Ligue A. Elle pourrait se concrétiser dès demain si elle l'emporte et que ses adversaires directs font match nul à Glasgow. Football encore, les huitièmes de finale de la Coupe de Suisse dames sont connus. Servette Chennois affrontera un adversaire de Ligue inférieure. Tenante du trophée, les Genevoises en découdront avec le FC Ville, qui évolue en Ligue Nationale B en terre saint-galloise. Un derby roman figure au menu, courant d'un courroux de Première Ligue, qui accueillera Yverdon. Le FC Sion, en Ligue Nationale B, défiera pour sa part Saint-Gall. Trois duels opposeront des équipes de Super League, Zurich Young Boys, Arrow Bâle et Lucerne Rapperswil Iona. Les matchs se joueront les 24 et 25 octobre. Un temps en général ensoleillé cet après-midi avec des cumulus, des bandes brouillard le matin demain mardi, puis du soleil. L'après-midi, formation de cumulus de nouveau sur les reliefs, 21 degrés. Mercredi sera plus nuageux avec des précipitations en cours de journée partout. Le soir, 19 degrés avec du vent du sud-ouest, 9 degrés à 2000 mètres.
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0: Une émission réalisée par Renaud Musy, c'est la deuxième heure de cette drôle d'époque qu'on passe avec vous, Daniel Sormani. Vous êtes conseiller national, Genevois, membre du MCG. Vous êtes de gauche ou de droite, vous qui êtes un ancien socialiste jusqu'en 2003, Daniel
7: plutôt
0: Sormani.
7: Plutôt poulet ou gigot?
0: Et pour reprendre le portrait de Mélanie, plutôt poulet ou gigot?
8: C'est la question piège de la journée, ou bien?
0: Oui, à peu près, oui. Vous en sortez comme vous voulez, d'ailleurs.
8: Ouais. Je dirais que je suis ni gauche ni droite. C'est un petit peu le ou bien je suis à gauche et à droite, plutôt. C'est mieux.
0: Ah, les deux en même temps. C'est le « en même temps » du président Macron, c'était sa formule d'il y a 9 ans.
8: Ouais, mais je ne m'identifie pas à Macron. Sur les sujets sociaux, je suis plutôt à gauche. Et puis sur d'autres sujets, sécurité, je serais plutôt à droite.
7: C'est ce que vous disiez tout à l'heure, à la fois ouvrier voilà. Et patron.
8: Voilà, exactement. Donc,
0: typiquement, la VS, on entendait, pardon.
8: C'est difficile à se classer, évidemment. Vous comprenez, tout dépend de quel... certains disent, évidemment, comme je siège dans le groupe UDC à Berne, Sormani, c'est le socialiste du groupe, quoi. Voilà.
0: Oui, parce que le MCG est affilié à Berne au MCG. Mais quand même, parce qu'on entendait parler de la 13e rente AVS dans le flash de Pierre-Étienne Joie tout à l'heure. Vous étiez contre la retraite à 66 ans. Est-ce que vous étiez aussi, et je crois que oui, vous allez nous le confirmer, pour l'octroi d'une 13e rente?
8: Bien sûr.
0: Comme l'Union syndicale suisse, comme Pierre-Yves Maillard, comme les socialistes. Pour le coup, vous êtes tout à fait à gauche.
8: Bah, le MCG lui-même était pour la 13e rente. Et il a aussi décidé de soutenir le léger rehaussement de la TVA pour le financement de la 13e rente qui est en cours, hein. Donc on va voter là-dessus tout bientôt, et je pense que partout du moment où le peuple a accepté la 13e rente, ce que j'ai accueilli avec plaisir, je pense qu'il faut maintenant assurer le financement. Donc c'est logique. Et d'ailleurs, j'ai voté à Berne pour la solution mixte, hein, donc rehaussement de la TVA et rehaussement des charges patronales et syndicales, et ouvrières, en fait, des cotisations sociales. Malheureusement, à trois voix près, ça n'a pas passé. Mmh. Et reste que la hausse de la TVA. Mais donc il faudra remettre l'ouvrage sur le métier. Parce que, évidemment, c'est plein d'hypocrisie, tout ça, par rapport au financement de la 13e rente. Parce que certains disent, mais les mêmes qui disent que l'AVS est en danger...
0: La droite,
8: notamment le PLR, qui disent, mais il n'y a pas de problème, de toute façon, il y a assez d'argent pour payer la 13e rente, puisque le fonds de réserve est aujourd'hui à plus de 60 milliards. On peut payer la 13e rente, puis on verra ça dans la prochaine réforme globale. Horizon 2030 de l'AVS. Mais tout ça, c'est en fait, comme je dis, plein d'hypocrisie, parce que c'est mettre en difficulté exprès l'AVS pour pouvoir dire après, et d'ailleurs ils le disent maintenant clairement, il faut monter l'âge de la retraite. Et ça, alors, pour moi, c'est jamais. C'est exclu d'augmenter l'âge de la retraite. Et le MCG, je pense, sera contre aussi.
7: Donc sur ces sujets, vous êtes assez d'accord avec la ligne de votre parti. Mais bien sûr. Quel moment, qu'est-ce que vous faites si vous n'êtes pas d'accord avec la ligne du MCG?
8: Bon, qu'est-ce que je fais? Je fais la ligne Daniel Sormani.
0: Et ça marche?
8: Ça marche assez bien.
0: Ouais. Oui. À 76 ans, peut-être qu'on peut, on peut avoir confiance en soi, même si vous êtes un grand timide et que vous êtes comme Jean Gabin et que vous dites « Oh, finalement, je sais que je ne sais rien », mais parfois, il faut faire cavalier
8: non,
0: seul.
8: Non, il ne dit pas qu'il ne sait rien.
0: Il dit qu'il sait qu'il ne sait rien, oui.
8: Qu'il ne sait jamais.
0: Oui, qu'il ne sait jamais. Ah, parfois, il faut faire, faut faire cavalier seul en politique. Parfois.
8: Ben, on peut... Oui. Je vais vous dire oui, mais on n'est jamais seul. Parce que seul, on n'est rien. Donc, c'est sûr qu'on est toujours dans un groupe. En l'occurrence, ce sont les partis, c'est ça qui font fonctionner la démocratie. Donc, mais il y a fatalement toujours Et c'est ça le débat démocratique. Il a lieu à l'intérieur des groupes aussi, des partis. Et surtout comme dans un parti comme le MCG, où en fait, il y a plein de gens qui viennent d'horizons différents, qui se confrontent. Et qui, pour la plupart du temps, trouve un chemin commun.
0: C'est très suisse, hein, le compromis, le modus vivendi. Pourquoi avoir quitté le Parti Socialiste il y a 23 ans déjà, en 2003, et avoir ensuite, plusieurs années après, rejoint le MCG de Daniel Sormani? Pourquoi cette rupture avec le PS?
8: Je suis désolé.
0: Je crois que votre téléphone sonne.
7: Oui, j'entends une sonnerie.
0: Ah oui, vous êtes un homme très demandé. Si jamais c'est important, vous pouvez répondre en direct. Hein.
7: C'est peut-être quelqu'un qui est en train de vous écouter là.
0: Absolument. Un ancien militant socialiste. Et pourquoi avoir rompu avec le PS en 2003?
8: Bien, parce que, comme vous l'avez d'ailleurs dit, hein, j'estime que le Parti Socialiste ne défend plus véritablement la classe ouvrière, ne défend plus les travailleurs, parce qu'on dit maintenant ça.
0: Sur quels arguments vous appuyez-vous ?
8: Qu'il a changé de base électorale, petit à petit.
0: Mais sur quelle décision politique vous appuyez-vous pour dire le PS ne défend plus les ouvriers et les classes populaires ? Quel était le point de bascule pour vous ?
8: Le point de bascule, il est que... faut que je vous explique quelque chose.
0: Ah ben oui.
8: En 1997, conseiller municipal...
0: C'est législatif, hein,
8: ouais,
0: à Genève.
8: C'est législatif,
0: ouais, pour les non-genevois.
8: Ouais. J'ai...

0: Écoute, tu vas quand même pas subventionner les patrons. C'était le discours.
1: C'est vrai que le mot promotion économique ne colle pas particulièrement bien avec le mot parti socialiste. Et pourtant.
0: Et pourtant, justement. Donc ce projet a été retiré, mais je l'ai modifié et je l'ai redéposé plus tard. J'ai créé, et je pense que c'est une de mes grandes fiertés aujourd'hui d'avoir réussi ceci. Je l'ai redéposé sous une autre forme et on a créé ce qu'on appelle la Fondetech. Je pense peut-être que vous en avez entendu parler. Fondation pour le développement des emplois et du tissu économique en ville de Genève. sous la forme d'une fondation de droit privé, dont j'ai écrit l'arrêté et les statuts. Puisque quand on crée une fondation, il faut passer par un notaire et écrire des statuts. J'ai écrit moi-même les statuts. Ils n'ont pas été modifiés par le notaire, donc ils étaient justes.
1: Et c'est ce qu'on vous a reproché ensuite.
0: Oui, c'est-à-dire que donc j'ai redéposé ce projet qui a été soutenu. Le Parti socialiste a mieux compris la chose et a soutenu. Et nous avons convaincu une majorité du conseil municipal, sauf le Parti libéral. Il y avait le Parti libéral encore qui existait.
1: Avant la fusion.
0: Oui, avant la fusion. Et cette fondation a été créée en 1998 avec 20 millions de fonds avancés par la ville de Genève. Donc c'était quand même un exploit parce qu'en plus, une fois que c'était fait puis approuvé, on a dû se battre d'ailleurs pour faire approuver cet arrêté par le Conseil d'État, parce que tous les arrêtés municipaux doivent, selon la loi sur l'administration des communes à Genève, être approuvés par le Conseil d'État. On a couru jusqu'à Évian pour faire signer l'arrêté pendant l'été au Conseiller d'État, en l'occurrence M. Egui, qui était responsable des communes. Signer cet arrêté pour pouvoir démarrer. Parce qu'ils n'avaient pas trop envie, en disant « Mais non, une commune n'a pas le droit de faire ça. » Puis en fait, il n'y a rien qui l'interdit, qui l'interdisait. Mais parce que quand on n'avait rien, j'ai appris que, à ce moment-là, ils ont fait travailler la commission de l'économie du Grand Conseil pendant l'été, alors qu'il n'y a jamais rien, en principe, pendant l'été, pour venir à la rentrée avec un projet cantonal.
1: Donc ça, c'est bien. Mais là,
2: c'était
1: la
2: compétition canton.
1: On n'est pas encore en 2003. Donc, mais c'est les premières fissures avec le PS à ce moment-là.
0: Oui, c'est les premières fissures. Et puis, cette fondation donc, s'est créée. Je l'ai présidée pendant 5 ans.
1: Jusqu'en 2003, non ?
0: Jusqu'en 2003. Et rapidement, il y a eu des tensions. Vous soutenez ci, vous soutenez cela, parce qu'il y a des fuites, et les gens savaient plus ou moins qui on soutenait. Et puis, c'était critiqué, puis on veut savoir le salaire du directeur, et puis j'ai refusé, etc. Il y a eu une vraie tension, je dirais de la gauche en entier, parce que c'est là que l'alternative a été créée, à Genève, donc les Verts, PS et l'extrême gauche. Et j'étais en procès, quoi, quasi permanent. Assemblée générale.
2: Ouais, vous étiez plus trop potes ensemble. Mais vous avez dit, ils ont changé de base électorale. Donc, ils votent pour qui maintenant, les ouvriers, les travailleurs ?
1: UDC.
0: UDC.
1: Je réponds à votre place.
0: Hein. Ouais, mais c'est un peu vrai. Ou extrême gauche. Il y a très peu qui votent au PS. Il reste quelques éléphants qui défendent bien.
1: Alors, vous avez promis que vous nous donneriez quoi, des noms de personnalités socialistes qui trouvent encore grâce à vos yeux. On n'est pas là forcément pour donner des bons et des mauvais points, mais vous pouvez nous le dire.
0: Ouais. Non,
1: Maillard, ça, on a compris,
0: Pierre-Yves Maillard,
1: vous l'aimez bien.
0: Ouais. Ouais, parce qu'il a un discours qui est clair. Et puis, quelle base ? C'est sociétal. C'est-à-dire qu'il s'occupe des minorités, c'est la défense des femmes, c'est la défense des LGBT, QI, c'est là-dessus qu'il se base. Ouais,
1: C'est très bien de le
0: faire. Mais
1: je
0: n'ai pas dit que j'étais contre.
1: Vous n'êtes pas contre?
0: Non, je ne suis pas du tout contre. Mais simplement, ce n'est plus les ouvriers, c'est une autre catégorie de la société qui est plus dans la classe moyenne supérieure. Et puis, on le voit d'ailleurs dans les représentations, c'était déjà le cas à l'époque, j'étais le seul ouvrier dans la fraction.
1: Vous voyez, vous n'aviez pas un destin tout tracé au sein du PS, vous étiez le seul ouvrier.
0: Ouais. Parce que même les permanents syndicaux avaient de la peine à se faire élire.

0: Juste que vous vous retrouvez plus dans ces thèmes-là.
1: Je ne me retrouve plus.
0: Mais vous trouvez que c'est très bien qu'il
1: y ait
0: ça.
1: Puis en fait, en 2003, on est arrivé aux élections, en 2003.
2: Oui, élections fédérales, oui. Élection de Christophe Blücher. Hein.
1: Oui, non, non, mais je parle des élections municipales, en 2003.
2: Oui, 2003, mais c'était aussi les élections fédérales.
1: Oui, oui, bien sûr. Et je n'ai pas été réélu.
2: Ah oui.
1: Donc, ils m'ont exécuté, on va dire, parce que j'ai fini quasiment dernier.
2: Il, bah, c'est-à-dire le...
1: Le PS.
2: Oui,
1: enfin, la gauche.
2: Oui, mais c'est aussi les électeurs et les électrices.
1: Oui,
2: c'est quand même le peuple qui a le dernier mot.
1: Oui,
0: c'était peut-être eux qui ne vous reconnaissaient plus, finalement, plutôt non, que vous qui
1: pas,
0: ne vous reconnaissiez
1: je crois
0: plus.
1: Pas, j'étais biffé, etc. C'était une volonté de m'éliminer. D'ailleurs, j'aurais dû être président aussi du conseil municipal en la nouvelle législature 2003, puis c'était mon tour. Voilà, bon, c'est pas grave. Voilà, bon.
2: Pas d'amertume.
1: Ben, évidemment, j'étais pas très content, c'est évident, mais j'ai bien compris que pour moi, c'était fini. Mmh. Et puis d'ailleurs, j'ai plus fait de politique.
0: Oui, en même temps, c'était pas complètement fini, puisqu'aujourd'hui, vous êtes au MCG.
2: Oui, mais vous mettez quand même, vous adhérez au MCG en 2011, donc il s'écoule quand même, si je fais le calcul, quasi 8 ans.
1: 8 ans, oui.
2: Ouais.
1: Ben, ils sont venus me chercher.
0: Vous avez fait quoi pendant ces 8 ans?
1: J'ai fait rien.
2: Politiquement parlant.
1: Politiquement parlant.
2: Oui, vous étiez inspecteur à la police des constructions, puis inspecteur à la police du feu. Donc vous aviez un métier à côté de la politique, comme ça se passe
0: Suisse.
2: En Suisse. C'est la Suisse.
1: On a d'abord un métier, puis on fait la politique.
2: Absolument. Vous nous raconterez votre entrée au MCG dans un instant, Daniel Sormani, juste après avoir écouté François V.
0: Le titre m'intrigue.
2: Le slow ?
0: J'adore les slow.
2: Ah oui, bah très bien, on peut y aller.

0: Bah, c'était le slow de François V. Vous
1: avez
0: aimé ?
1: On est d'accord avec Daniel Sormani que c'était un parfait slow, lent à souhait, hein, n'est-ce
2: Absolument.
1: Pas, Daniel Sormani ?
0: Vous aimez danser les slow, Daniel Sormani ?
2: Ouais, parce que c'est ce qui est le plus simple.
0: Oui, ah bah,
1: c'est
0: un très mauvais
1: danseur. Simon me disait la même chose.
0: C'est drôle parce que je disais exactement la même chose à Mélanie. Moi, je suis un très mauvais danseur. Le seul truc que je peux à peu près me coltiner, c'est le slow.
1: Mais c'est pas trop difficile.
0: C'est pas trop. Quand même, il faut être en rythme. Revenons à la musique et au rythme de la politique, qui est le vôtre depuis plus de 50 ans, Daniel Sormani, à cette rupture que vous nous expliquiez avec le Parti Socialiste, en gros, fin des années 90, début des années 2000. Puis ensuite, plus de politique active pendant 8 ans. Et ensuite, le MCG, le Mouvement des Citoyens Genevois, vous passe un coup de fil en 2011, ça se passe comme ça ?
2: Ça se passe comme ça. De fait, je n'avais pas démissionné du Parti Socialiste en 2003.
0: Mais... Ah, vous aviez encore votre carte de membre ?
2: Ouais, enfin, si on veut, parce que je n'avais pas démissionné, mais je ne payais plus les cotisations.
0: Ah oui, bon, ça...
2: Donc,
0: ils n'ont pas dû aimer.
2: Bon, je ne sais pas.
1: Ils ne vous ont pas relancé ?
2: Pour les cotisations, non.
1: Envoyer des rappels.
2: Et puis, il y a eu d'autres épisodes, mais...
1: Mais donc, vous ne saviez pas trop.
2: Je ne faisais plus de politique. Ben voilà, quoi. J'avais été rayé des cartes, etc.
1: Mais pour vous, c'était fini ou c'était qu'un interlude ?
2: Non, pour moi, je pense que c'était fini. Ouais. Parce que je ne voyais pas où c'est que j'aurais pu aller ailleurs. Hein. En tout cas, pas à l'extrême gauche. Donc,
0: ni à l'UDC ?
2: Ni à l'UDC, non. Ça, c'est sûr. J'aimerais, parce qu'on n'a pas terminé l'épisode Fondetech en deux mots, hein.
0: Oui.
2: Parce que ça a quand même son importance, parce qu'aujourd'hui la Fondetech existe toujours.
0: Donc on rappelle que c'est la Fondation pour le développement des emplois et du tissu économique en ville de Genève.
2: Absolument. Et entre-temps, elle a été aussi refinancée, etc. Je la suis toujours. Hein, donc
0: elle existe toujours. Hein.
1: C'est votre bébé, quoi.
2: C'est mon bébé. Et c'est concret. Puis elle a aidé beaucoup d'entreprises, puisque depuis 1998, vous voyez, aujourd'hui, on est bientôt à 30 ans.
0: 30 ans, ouais, l'année prochaine. Ouais. Non, dans 2 ans, oui.
2: Ouais. Donc, j'ai toujours contact. Il y a eu des changements de directeur et tout ça, mais j'ai toujours contact et ils apprécient que je vienne de temps en temps les voir.
0: Alors,
2: pour discuter, puis de parler de l'avenir de la fondation que je suis. Je ne suis plus au conseil, hein. Même si j'ai fait un retour quand même quand je suis rentré au MCG, j'ai refait 4 ans. Je crois que c'était encore 4 ans. Au conseil, et puis après j'ai fait autre chose.
0: Alors le MCG vous appelle en 2011,
2: ouais.
0: Avant ce coup de fil et avant que vous n'intégriez leur rang, comment voyiez-vous ce parti avant vous, en tant que socialiste genevoise, l'irruption du MCG sur la scène politique genevoise?
1: C'est un parti jeune par rapport aux autres.
0: Ouais, ça a 25 ans. Comment vous le voyez à l'époque avant d'y entrer?
2: Ben, on avait une vision assez, assez bizarre, parce que il y avait quelques éclats qui ressortaient comme ça, parce que je suivais moins la politique. Mais
0: il y avait Eric Stoffer, leader charismatique, qui faisait beaucoup, beaucoup parler de lui.
2: Ouais, beaucoup, et puis ça paraissait quand même un petit peu extrême. Parce qu'en fait, ils m'ont pas téléphoné directement. J'ai lu un article dans la Tribune où j'ai vu un ex-collègue vert, qui était chez les Verts, est entré au MCG. Et puis, je dis, c'est bizarre, faut que je lui téléphone. Et puis, j'ai pas eu le temps de lui téléphoner, que c'est lui qui m'a téléphoné. Et pour me dire, écoute, j'ai organisé un rendez-vous, si tu es d'accord. Puis voilà, c'est comme ça que c'est pas très exactement.
0: Ah oui.
2: Bon, voilà.
1: Donc c'était un nouveau converti qui faisait du prosélytisme, en fait.
2: Ouais, quelque part, il m'a dit, Daniel, il faut que tu viennes au MCG. Voilà, et puis on s'est vu avec François Berchi et Carlos Medeiros. Et puis on a discuté, puis voilà, on a parlé un petit peu de... Moi j'ai dit un peu mes sentiments sur les... Disons, les éclats extrémistes que j'avais entendus. Puis me dit, bah, écoute, c'est comme ça, c'est le MCG.
0: Alors, parce qu'on l'a désigné très vite, et ce furent les prémices de la création de ce parti, c'était l'action antifrontalière quand même. Donc quand vous parlez d'éclats extrémistes, vous parlez de ça? Ou d'autres choses?
2: Non, d'autres choses. Enfin, qui sont aussi un peu liées à ça, mais pas directement sur ça. Parce que moi, sur ça, je suis d'accord.
0: Sur les, le sentiment antifrontalier?
2: Ben, c'est-à-dire qu'on est, il faut, on n'est pas antifrontalier, on est pro-résident.
0: C'est la même chose, non?
2: Non, c'est pas la même chose. Parce qu'on n'est pas contre les gens.
0: Non, mais vous êtes contre le fait que des frontaliers viennent prendre le pain des Français, comme disait
1: le pain des Suisses.
0: Oui, mais le pain des Français, c'était le sketch de quoi? Fernand Reynaud, non?
2: Oui, à la fin, il y a
0: c'était plus... ça. Hein, il vient manger le pain des Français. Ouais. Ouais. C'est quand même un peu ça, l'OMCG, non?
2: Non, c'est, vous êtes trop réducteur.
0: Peut-être.
2: Vous êtes trop réducteur parce que, je le répète, on n'est pas contre les gens, on est pour les résidents. Mmh. Parce qu'il doit y avoir une priorité. Ce n'est pas possible qu'à Genève, on ait 18 000 chômeurs et près de 20 000 gens à l'aide sociale en plus. Et qu'on les laisse là, d'abord ça nous coûte très cher déjà, puis c'est des gens qui font rien ou presque rien, puis qu'on n'arrive plus à réinsérer. Réinsérer quelqu'un, plus c'est long, plus il est éloigné du monde du travail, plus c'est difficile, à la fin c'est même impossible. Et là je rejoins les choses de formation professionnelle, de ne pas laisser les personnes sans formation, voilà, et ceux-là faut s'en occuper. Et je pense que y a là-dedans, et on a eu plusieurs exemples concrets, des gens qui sont venus nous trouver, qui aussi viennent me trouver pour dire que c'est bizarre, moi j'ai postulé à ce poste, j'ai toutes les compétences, il m'en montre sa postulation, il me montre ses certificats, et puis on est allé chercher des gens à Paris. Je ne sais pas si vous vous rappelez, le clash, c'est moi qui ai dénoncé ça.
0: Oui.
1: Et bon, en même temps, il y a beaucoup de Français qui vous diront, ou de frontaliers qui vous diront, en fait on fait les boulots que personne ne veut faire en Suisse.
2: Oui, dans certains cas, mais ça c'est un petit peu, c'est partout d'ailleurs comme ça.
0: Dans la restauration, sans frontalier, il n'y a plus d'établissement.
1: Ouais. Dans la santé.
0: Dans la santé, vous allez au CHUV sans personne frontalière, voire même de plus loin, ouais. Et le CHUV ne tourne plus. L'horlogerie, vous qui connaissez bien ce monde-là, il n'y a plus de montre fabriquée en Suisse sans frontalier.
2: Il y a un problème qui est lié à la formation professionnelle, on va y venir. Mmh. Mais je voulais juste finir le problème, c'est les employeurs qui jouent souvent par le jeu. Et que c'est ça, disons, que nous essayons au MCG de mettre en avant. C'est pour ça qu'on dit, on n'est pas contre les gens. Écoutez, moi, je serais de l'autre côté de la frontière, je serais frontalier, je viendrais travailler à Genève.
0: Et c'est un MCG qui nous le dit.
2: mais non d'une pipe, vous gagnez 3 fois plus ou 4 fois plus. Et puis encore, si vous avez un emploi, parce qu'en France, souvent, ils n'ont même pas d'emploi. Puis en Suisse, ils viennent, ils gagnent, et bingo, 3 fois plus.
1: Parfois, ça se passe dans l'autre sens, d'ailleurs. On veut pas payer un loyer trop cher à Genève, alors on va.
2: Oui, alors ça, c'est les Suisses qui s'expatrient. Alors, on peut parler du logement, moi qui suis pour le logement coopératif.
0: Mais là, c'est très intéressant. Vous venez nous dire, vous, en tant que MCG, Daniel Sormani, moi, je serai frontalier, je céderai aux sirènes suisses parce que, évidemment, on est mieux traité.
1: Donc c'est les patrons qui doivent faire un effort.
0: Donc, ce que vous voulez dire, c'est prendre le phénomène à la racine. Donc, les patrons suisses. Qu'est-ce que vous exigez d'eux, alors?
2: Et qui, lorsqu'il y a des postulations, qu'il y a une priorité pour les résidents, ceux qui sont déjà sur le terrain, sur le territoire, et je pense que c'est tout à fait possible. Alors, vous allez me dire, ils doivent maintenant annoncer les postes à l'Office cantonal de l'emploi. Hein. OK, c'est une obligation légale suisse, hein, suite à l'initiative. Mais c'est pas suffisant, annoncer, c'est pas suffisant. Parce qu'après, il faut encore les recevoir, et puis après, il faut encore éventuellement les choisir. Et malheureusement, alors on les annonce, l'Office cantonal de l'emploi, si elle a quelqu'un qui correspond au poste, elle va les envoyer, ou l'envoyer. Mais la plupart du temps, ils sont même pas reçus. On cède à la facilité, et je pense que les employeurs...
1: Mais pourquoi c'est plus facile?
2: Mais parce que...
1: D'engager un frontalier que d'engager un résident.
2: Ben, d'abord, très souvent, le frontalier, il peut être surqualifié, et pour certaines professions, parce que finalement, être directeur dans quelque chose en France, c'est moins payé presque que d'être balayeur à Genève. Je fais une caricature. Donc
1: il va accepter un salaire moindre.
2: Il peut accepter un salaire moindre, mais évidemment, c'est dans le cadre. Enfin, à Genève, maintenant, du salaire minimum ou des conventions collectives. Mais face à quelqu'un qui a déjà une expérience, puis qui s'est retrouvé au chômage, eh bien évidemment, ce sera un petit peu plus compliqué. Mmh. Et puis souvent, peut-être, il faut une réadaptation. Et c'est là que les pouvoirs publics doivent entrer en jeu et permettre ces réadaptations et les financer. Mmh. Alors, il y a plein de dispositifs, mais ça marche moyennement, quoi. C'est loin d'être optimum. Et c'est là qu'on attend quand même quelque chose. Alors, maintenant, par rapport au fait que vous nous dites, et puis c'est juste, à Genève, il y a 500 000 habitants, il y a à peu près 230 000 personnes qui peuvent travailler, et puis il y a 350 000 emplois. Alors évidemment, il y a fatalement un écart, et là on a besoin de main-d'œuvre qui vient d'ailleurs. Mmh. Alors, on les accepte. Mais le problème, c'est ce qu'on ne veut pas. C'est que si vous avez, puisqu'on a parlé de l'horlogerie, mais vous avez un horloger qui est au chômage à Genève, puis qu'on va chercher un horloger en France, ça ne va pas. Mmh. Et si on a une ou un infirmier au chômage à Genève, et il y en a, pas beaucoup, mais il y en a, pourquoi on va le chercher en France ? Quitte à assécher d'ailleurs le marché français, qui les oblige dans certains cas à fermer même certains secteurs. Notamment l'hôpital proche de La Roche-sur-Foron, il y a des secteurs qui sont fermés parce qu'ils n'ont plus de personnel, ils sont tous à Genève. Mmh. Donc, le problème, pourquoi on les cherche ? Eh bien, tout simplement parce qu'on ne forme pas assez en Suisse. Et c'est le cas notamment dans les professions de la santé, mais elles sont en train de réagir. Hein. Donc, mais ça prend malheureusement du temps. Pendant des années, les infirmières, c'était l'école Bon Secours. Ils en formaient 90 par année. Puis ensuite, c'était intégré au HUG, tout ça. Mais ça a un petit peu augmenté. Mais on est loin. Il en faut, rien que pour les HUG, c'est un chiffre qui est officiel, qui nous avait été dit par le directeur des HUG à l'époque. Hein. J'ai siégé il y a plus de 10 ans au Grand Conseil. Hein. Donc, on a examiné tout ça. Rien que pour les HUG à l'époque, il en fallait 300 nouvelles par année.
1: Mais là, il faut les former en attendant, ouais. Parce que ça, on ne va pas les former en deux ans.
2: Pourquoi ? Parce qu'il y a des gens qui arrêtent, il y a des gens qui partent à la retraite, et surtout, c'est un métier qui est dur, et il y a beaucoup de personnes qui, après quelques années, elles abandonnent le métier. Mmh. Ou bien elles fondent une famille, puis elles ne peuvent plus. Des fois, certaines reviennent, etc. Donc, il y a un tournus énorme, et on n'en formait que 90 à 100 par année. Alors, aujourd'hui, je crois que ça a augmenté à 250, mais c'est encore insuffisant. Parce qu'il y a en plus tous les autres hôpitaux. Donc on est en train de... Il y a le nouveau centre de santé qui va se créer à Bernel, hein, qui avait d'ailleurs fait l'objet d'un référendum, etc. Donc les écoles de santé au sens large, parce que ce sont des métiers d'avenir. La population vieillit et on en aura de plus en plus besoin. Oui. Alors c'est en train d'augmenter. Donc il faut former plus dans ces métiers-là. Puis vous avez parlé de l'horlogerie. Bon, ben, ça veut dire qu'ils ne forment pas assez. Qu'ils ne forment pas assez ici, à Genève et ailleurs, en Suisse. Puisqu'on doit amener de la main-d'œuvre étrangère. Oui. Donc voilà, à nous de relever ces challenges. Et je pense qu'on peut les relever, mais ça prend quand même un peu de temps, parce qu'on ne crée pas comme ça. Puis après, il faut créer les vocations. Il faut encore, après, quand on a créé les places, qu'il y a des gens qui ont envie de faire ceci, de se lancer dans ces métiers de la santé qui ne sont pas toujours faciles. L'aide à la personne, les personnes âgées, la population vieillit. Moi, je suis quand même effaré de voir beaucoup de gens, moi qui, comme on l'a dit, 76 ans, beaucoup de gens qui disent à 65 ans, c'est fini, je me range les pantoufles à la maison et puis je finis à l'EMS ou si je finis directement au cimetière.
0: Mmh. Ah, tout le monde n'a pas votre flamme non plus.
2: Hein. Ben oui, mais il faut savoir, disons, il faut préparer sa retraite.
0: Oui.
2: Et beaucoup ne le savent pas.
0: Oui.
2: Il va falloir que je la fasse, ma vraie retraite. Parce que
0: c'est pour plus tard.
2: c'est pour plus tard. Mais,
1: vous n'êtes pas prêt.
2: Non, je ne suis pas prêt. Donc, voilà. J'aimerais quand même taper sur ce truc. Ce n'est pas anti-frontalier. Parce qu'en tant que personne, ces gens ne nous ont rien fait. Ils viennent essayer de gagner leur vie, qu'ils n'arrivent pas à la gagner chez eux.
0: Oui, vous l'avez dit tout à l'heure, moi, si j'étais français et frontalier, je viendrais travailler à Genève. Voilà. Je crois que tout est dit. Hein.
2: Oui, mais dans la région frontalière, parce qu'il y a encore, sur ce problème, il y a un autre problème qui se greffe. Il y a ceux qui sont d'origine de la région, de l'Ain et de la Haute-Savoie.
0: Et il y a ceux qui viennent de plus loin.
2: Oui, ouais, parce que ce qu'on appelle maintenant les eurofrontaliers. Mmh. Parce que de fait, vous pouvez venir de Guadeloupe, vous êtes frontalier, puisque la Guadeloupe, c'est la France. Mmh. Et puis...
0: Il y a assez peu de travailleurs guadeloupéens à Genève.
2: Oui, mais les offres d'emploi, vous voyez qu'il y a beaucoup de gens qui viennent du sud de la France, il y en a beaucoup qui viennent de Marseille, ils voient les offres et ils postulent.
0: Et ceux-là, ils sont concurrents des autres Français qui sont frontaliers.
2: Ils sont concurrents des autres d'origine et ils ne sont pas contents. Parce que, c'est eux qui sont en fait mis dehors par ces eurofrontaliers. Et puis alors, sans parler de toute la problématique, évidemment, de l'explosion des coûts dans toute la région frontalière, immobilière, mais pas seulement, font que ces gens deviennent marginalisés. Oui. Et c'est pas logique, c'est pas normal que... Je reviens sur ces emplois de Paris. Oui.
1: C'est en même temps, on pourrait dire que les employeurs vont choisir la personne la plus qualifiée, peu importe où
2: ils vivent. Ouais, c'est pas vraiment le cas. La preuve d'ailleurs, suite à ce coup de gueule, ils ont été renvoyés chez eux. Hein. Mais ils avaient été engagés, hein. Donc ça va coûter à la collectivité. Hein.
0: Bon, moi j'aimerais bien qu'on écoute de la musique.
1: Voilà. Oui, ah bah surtout qu'on a un petit Eric Clapton.
0: Oui, mais quelqu'un qui n'est pas à la retraite non plus.
2: Mais c'était une jolie musique, ça.
0: C'était une jolie musique. Oui. Oh, bon, il y en a bien de la très jolie aussi, mais ça, vous avez raison, Clapton, c'est incontestable. Alors lui non plus n'est pas à la retraite, il est bien plus vieux que vous, il a passé 80 ans et de loin. C'est Leila version live.

0: veut plus qu'il vienne livrer. Ils ont appelé le magasin.
1: Pardon, j'ai ouvert le micro. Je vous ai...
2: Anecdote de fleuriste.
1: Ah ben oui, vous étiez en train de parler de votre métier de fleuriste. Enfin, c'est celui de votre compagne, Danielle Sormani. Qu'est-ce que vous avez fait? Vous faites des livraisons aussi, vous?
0: Ouais, j'en ai fait.
2: Ouais, ça doit faire drôle quand c'est le conseiller national Sormani qui vous apporte un bouquet.
1: Ah ben oui. Dites-le avec des fleurs, non? C'était ça le slogan.
0: Ouais, voilà.
1: C'est pas mal. Vous êtes pas encore conseiller national en août 2023, deux mois des élections fédérales. Vous aviez fait les gros titres à Genève et dans toute la Suisse romande. Danielle Sormani, on peut revenir brièvement sur cette affaire en dénonçant pénalement l'ancienne ministre écologiste genevoise Fabienne Fischer, que vous accusiez d'avoir utilisé des collaborateurs de l'administration pour organiser sa campagne. Elle n'a pas été réélue finalement. Il y a une commission du Grand Conseil qui s'est saisie de l'affaire.
0: C'est pas en 2003. Hein.
1: 23.
0: Ouais.
1: Ah, 23.
0: Ah, j'ai compris, 2003.
1: Non, non, 23. Ouais, 23, oui, 23. Non, non, 23. 2003,
2: c'est
1: la
2: fin. C'est pas si efficace que ça, ces
1: 23, c'est 2003, c'est la fin votre histoire d'amour avec le PS. Mais là, c'est 23, il y a 3
0: Absolument.
1: Ans. Commission du Grand Conseil s'est emparée de l'affaire. Un rapport qui a été rendu une année plus tard, en juin 24, a confirmé l'essentiel des soupçons de ce que vous avez dit. Qu'est devenue cette affaire? Moi, j'ai fait une recherche. Qu'est devenue cette affaire pénalement, l'affaire Fischer, comme on l'avait appelée à l'époque, Danielle Sormani? On en est où, là, 3 ans plus tard?
0: Bon, on n'en est à rien. C'est-à-dire que, disons, du point de vue judiciaire, parce que du point de vue politique, bon, ben, ça m'a popularisé.
1: Ça a contribué à votre élection au Conseil national?
0: Très certainement.
1: Très certainement.
0: Très certainement.
1: Quelques mois plus tard. Ouais.
0: Parce que ça a contribué à me faire connaître.
2: C'était un bon coup de pub, mais vous ne l'aviez pas calculé comme ça, évidemment.
0: Non, non, non, bien sûr que non. J'ai été informé d'un certain nombre de choses, et puis voilà, je les ai mis sur la place publique.
1: La commission vous a donné raison? Enfin, a donné raison à l'établissement des faits.
0: C'était la commission de contrôle de gestion, d'ailleurs, que j'ai présidée pendant plusieurs années. Et puis, du point de vue judiciaire, bon, ben, ça a fait plouf, quoi.
1: Vous souhaitiez quoi en dénonçant ça, vous?
0: Ben, écoutez, je pense que il y a un désamour partout, mais en Suisse aussi, des citoyennes et citoyens pour les partis politiques. Ils disent tous des vendus, ils trichent, ils gagnent de l'argent, ils mentent comme des arracheurs de dents, etc.
2: Bon, il y en a pour qui ça s'avère.
0: Il y en a pour qui ça s'avère vrai, mais la plupart c'est faux. Et si on sait des choses qui sont véritablement illégales, eh bien, il faut les dénoncer. Et c'est ce que j'ai fait. Ça aurait été n'importe quel parti, je l'aurais fait.
2: J'allais vous poser la question. Un collègue du MCG?
0: Mais ça aurait été la même chose.
1: Mais vous avez un côté redresseur de tort?
0: Je ne sais pas si on peut appeler ça redresseur de tort. Je pense qu'il faut... Je pense qu'il faut essayer de regagner la confiance de la population, et pour ça, il faut être intransigeant avec le respect des règles et le respect des lois. Or là, c'était confirmé d'ailleurs, et ça lui a coûté son élection finalement, probablement parce qu'il n'a pas manqué grand-chose. Donc,
1: mais là, pardon, on est sur des affaires genevoises, on peut ramener à...
0: À l'époque, ça m'est revenu aux oreilles que les Verts cherchaient quelque chose sur moi pour voir si on ne pouvait pas me faire tomber.
1: C'est comme ça que ça se passe, la politique, c'est la loi du talion. Cela dit, ça, ce sont des cas individuels de mauvaises pratiques, voire pratiques illégales, ça c'était la justice d'en décider. Vous qui êtes député sous la coupole, le Parlement suisse fonctionne avec le système des lobbies.
0: Oui.
1: Est-ce que ce n'est pas plus grave, ça, en matière de conflit d'intérêts?
0: Les lobbies, ils sont là, ou pas perdus.
1: Ils tournent, ils ont des accréditations, puis ils influencent les décisions des députés.
0: Il faut simplement savoir s'en distancer. On peut les écouter, mais on n'est pas obligé de les suivre.
1: Vous en avez qui tournent autour de vous? Bien le sûr. MCG, oui.
0: Bien sûr.
1: Oui. Vous avez même accrédité quelques lobbies?
0: Non, j'ai accrédité personne.
1: Aucun.
0: Non. J'ai accrédité mon attaché parlementaire.
1: Oui, ça va. Oui.
0: Et un autre collègue du parti.
1: Mais comment vous arrangez donc avec cette question des lobbyistes qui tournent autour des parlementaires?
0: Ben, en plus, ils nous invitent, il y a des repas, ah oui, des conférences,
1: c'est
0: etc.
1: Tentant, c'est tentant.
0: Oui, mais je veux dire, j'en ai fait quelques-uns, et puis maintenant, j'ai fait le tour. Donc ça, mais y aller, ça ne veut pas dire leur obéir.
2: C'est quoi votre limite, justement, si vous offrent un gros cadeau? Vous faites comment?
0: Non, il n'y a pas de cadeau. Le pire, ils nous offrent à manger.
1: Mais qu'est-ce qu'on essaie d'obtenir de vous, du député Daniel Sormani? Ils vous le disent clairement?
0: Dans ces réunions qui ont des thèmes, hein, en général, ils vont pas nous, ils tournent autour du pot, on va dire. Ouais. Mais je sais pas, je veux pas les stigmatiser, mais bon, je sais pas, Suissemaine.
1: Et les machines.
0: Ouais. Les machines, voilà. Pensez à nous, voilà. Il y a pas de. Par contre,
2: il y a pas plus de directives que ça.
0: On reçoit par email et par écrit
1: beaucoup de documentation.
0: Beaucoup de documentation avec, pour certains, des directives.
1: Oui.
2: De vote.
0: Ouais, bien sûr. Tel sujet, c'est oui. Tel sujet, c'est non. Il y a toute une liste. Il y a beaucoup des caisses maladies.
1: Ouais, c'est la période, là.
0: Hein. Ouais.
1: C'est la période.
2: Mais donc, suivant ce qui vous donne à manger au restaurant, vous écoutez plus ou moins?
0: Non, pas du tout.
1: Pas à 76 ans. Ouais.
0: Non, mais au début, je suis allé voir différentes choses. Aux assurances maladies, je n'ai pas du tout été. Hein. Ça part directement à la poubelle.
1: Ah.
0: Ouais, mais
1: là, pour le coup, vous êtes intransigeant.
0: Oui, mais pour les autres aussi. Il y a un groupe, par exemple, de horlogers au Conseil national. Bon, je suis dedans, on est allé voir, ils nous ont invités au salon Watch à Palexpo, on est allé voir, puis voilà, ils nous ont fait un petit tour.
1: Ils nous ont pas offert de montre.
0: Ils nous ont pas offert de montre, c'est dommage, j'ai pas une Rolex.
2: De toute façon, vous avez passé 50 ans.
0: Oui, j'ai raté ma vie, j'ai pas de Rolex.
1: Vous avez raté votre vie à 26 ans plus tard. Non, mais je parlais aussi de la question des lobbies, parce qu'il y a les entreprises, les groupes d'intérêt, etc.
0: Bien
1: puis
0: sûr.
1: Il y a les partis politiques, et ça, vous avez été un des rares à avoir le courage de dénoncer les pressions dont vous avez été l'objet pour le vote sur la possibilité de construire de nouvelles centrales nucléaires. Vous l'avez dit, vous avez été invité dans les médias, ici sur nos ondes, vous avez dénoncé le lobbying exagéré de l'UDC sur vous. Même vous, qui êtes un vétéran, si j'ose dire, avec beaucoup de respect de la politique, vous avez été surpris par ces pressions exercées par l'UDC.
0: Oui, parce que c'était extrêmement fort. Donc, parce que c'est vrai que on est...
2: Mais c'était fort comment?
0: Ben, écoutez, toute la semaine, c'était des messages, WhatsApp, SMS, email, verbal. Il venait à mon pupitre. J'ai trouvé exagéré. Et puis le président est venu vers moi, bon, pas de problème, est-ce que vous voulez rencontrer M. Rejti? Je n'ai aucun problème.
1: Le conseil fédéral UDC, ouais.
0: J'ai pas de souci à le rencontrer d'ailleurs. Ils sont tous accessibles assez facilement, il n'y a pas de problème.
1: Puis, ça, c'est la Suisse. Hein.
0: C'est la Suisse, en plus il est très sympa, puis je l'aime bien comme personne comme ça. Et bon, puis voilà, on a fini dans son bureau, on a discuté, il m'a expliqué ses enjeux, ce qu'il pensait, puis ce qu'il me recommandait.
1: Donc il a, lui aussi, à titre personnel, en tant que ministre et membre du gouvernement, fait pression sur vous?
0: Ouais, c'est...
1: On joue sur les mots?
0: On joue sur les mots, dans le sens que ce que j'ai plus dénoncé, c'est ce qui s'est passé au pupitre. J'avais le défilé de gens qui venaient me dire « il faut absolument faire ça, il faut absolument faire ça ».
2: Bon, ça peut être contre-productif si c'est trop appuyé, finalement.
1: Mais finalement, vous avez quand même voté ce que l'UDC vous demandait de voter.
0: Ouais, puis ça, en plus, ça ne servait à rien, parce que... Le centre, certains du centre ont changé d'avis.
1: Oui.
0: Et n'est-ce pas ce qui fait que ça c'était très net. Mais bon, je pense que c'est exagéré. Et d'ailleurs, je l'ai dit au chef de groupe et à Albert Rejti que. J'ai dit au chef de groupe, pour moi, c'est.
1: C'est trop.
0: C'est trop.
1: Vous l'avez fait...
0: Tu as exagéré.
1: Ouais, et vous l'avez fait aussi, vous l'avez dit, dans les médias. Ouais.
0: Ouais, c'est ce qui vous a fait vous intéresser à moi, peut-être.
1: Non, non, on vous connaissait depuis bien longtemps. Daniel Sormani, puisqu'on parle du décès, puisqu'on parle de gouvernement et de Conseil fédéral, évidemment, il nous reste 2 minutes pour parler de la démission surprise de Guy Parmelin, annoncée, oui. Annoncée il y a quelques jours. Est-ce que vous aussi, vous avez été surpris ?
0: À moitié.
1: Ça, c'est une réponse de Normand, et c'est pas une réponse de Genevois, ça.
0: Ah bon ?
1: À moitié ?
0: Ben, écoutez, ça sentait un petit peu, dans le sens que ça se disait un peu qu'une fois qu'il a fini son année de présidence, il va tirer la révérence. Et puis voilà, ça s'est concrétisé comme ça. Maintenant, il faut se battre pour conserver un deuxième siège roman au Conseil fédéral.
2: Vous la voyez comment, la suite, vous ?
1: L'élection ?
0: L'élection, ben écoutez, il faut qu'il y ait une personne sur le ticket.
1: Vous voyez quelqu'un ?
0: Oui, écoutez... Je...
1: Une Genevoise, hein, dont le nom est sorti
0: c'est
1: de la bouche même de
0: ouais,
1: M. Parmelin.
0: Je soutiens
2: une copine à lui, je crois.
0: Je soutiens Céline Amoudru, je pense que elle le mérite, c'est son tour. Et puis, c'est bien qu'il y ait de nouveau... Une Genevoise, en l'occurrence, au Conseil fédéral. Ce qui est essentiel, c'est qu'il y a un deuxième siège roman. Parce que si, à nouveau, on met un alémanique, il n'y a plus qu'une romande.
2: Donc oui, là, vous,
0: Madame Elisabeth Baumschneider.
2: Là, vous parlez plus par région que par parti. Ça pourrait être un roman socialiste. On peut fantasmer.
0: Mais si c'était le tour du Parti Socialiste, bien sûr. Mais c'est pas son tour.
1: Techniquement, le deuxième siège UDC est incontestable, vu les forces politiques.
0: Absolument, ouais. Parce que c'est quand même la première force politique du pays. Donc c'est logique, et je pense que c'est logique qu'il y ait un deuxième siège roman.
1: Vous voterez la candidature romande, on l'a compris.
0: Je voterai la candidature romande, bien sûr.
1: On parle de Thomas Séchy, de Nathalie Ricli et oui. d'autres alémaniques.
0: Oui, bien sûr, Thomas Séchy qui a déjà été candidat.
1: Qui a déjà été candidat et qui a déjà échoué. Mais on a vu que ça pouvait remarcher une deuxième fois. Regardez Karine Keller-Souter qui n'avait pas été élue dans un premier temps, qui l'a
0: ouais,
1: été quelques années après.
0: Tout donc, est possible.
1: Donc c'est pas terminé. Un mot sur Guy Parmelin, quand même, sur l'homme qui fait sa retraite politique.
0: J'ai mis quelques mots sur Facebook. Écoutez, c'est un homme bon. C'est un homme bon. Et je pense qu'il a fait un bon travail. Il a fait un bon travail. Évidemment, tout ne peut pas être parfait, parce qu'on voit que ce qu'il critique le plus, c'est sa branche, Vigneron. Mais à cause du Mercosur, et que, évidemment, cette importation supplémentaire de vins étrangers va déjà mettre en difficulté, alors qu'elle l'est déjà fortement, la viticulture suisse est particulièrement romande. Puisque c'est quand même là que l'essentiel des vins se font en Suisse. Ils s'en font aussi ailleurs, hein, en Suisse allemande, mais c'est l'essentiel. Donc, autrement, je crois qu'il a bien travaillé, et c'est quelqu'un qui est accessible, c'est quelqu'un qui est vous voyez, comme je vous l'ai dit tout à l'heure, au Parti Socialiste, moi j'étais social-démocrate. Et Guy Parmelin, c'était un UDC, mais c'est un UDC humain, comme beaucoup ont aimé, par exemple, à l'époque, Adolfo Guy.
2: C'est un UDC socialiste.
1: Vous étiez un socialiste de droite et lui un UDC de gauche.
0: Ouais, c'était pas de gauche, mais... non, mais
1: c'est très réducteur et je vous taquine, c'est, évidemment.
0: Ouais, mais
2: en tout cas, vous irez à son apéro de départ.
0: Ouais,
2: on
0: boira peut-être du bon vin. Ouais. Non, mais je pense que c'est bien. Et puis que voilà. Et puis on arrive à un an des élections. C'est bien de lancer maintenant une nouvelle candidate, que je souhaite qu'elle soit élue et que je puisse encore continuer à siéger avec elle au Conseil fédéral.
1: Rendez-vous début décembre pour l'élection. Merci beaucoup, Daniel Sormani.
0: Merci à vous de m'avoir invité.

0: Sinon rien, c'était Elena Copsi. Merci d'avoir suivi cette édition de Drôle d'époque en compagnie de Daniel Sormani. Merci à Renaud Musique qui était à la réalisation. Mélanie, on se retrouve demain à 15h, même voire un peu avant pour préparer cette émission. Mais 15h, c'est l'heure
1: oui,
0: de l'émission.
1: Je serai là, ne vous inquiétez pas. Et puis, il y aura une invitée. Normalement, j'espère qu'elle sera là aussi. Oui. Je suis sûre qu'elle sera là. Elsa Leb, la sœur de Fanny Leb et de Tom Leb, et puis la fille de Michel.
0: Oui.
1: Et elle est productrice de cinéma.
0: Ah, très bien.
1: Elle a produit le film Pour le plaisir, que je vous recommande vivement, sur l'inventeur du womanizer.
0: Le plaisir pour les femmes, oui.
1: Ouais.
0: Ça, c'est un beau programme. On s'en réjouit pour demain, 15h. On part sur la route.
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0: Vous dire que sur l'autoroute A1 Genève-Lausanne, un bouchon causé par un accident est observé entre Beaune et Morges. Les retards en direction de Lausanne se montent à une vingtaine de minutes en sens inverse, en roule au pas entre Écublanc et Morges.
2: Infotrafic RTS, en collaboration avec les CFF et le TCS.
0: J'entends un bourdonnement. Est-ce vous, Pierre-Philippe?
3: Oui, absolument.
0: Bonjour.
1: Bourdonnez encore un peu, s'il vous plaît.
3: Oui, absolument.
1: Ah, c'est
0: lui.
1: Bien.
0: C'est lui.
3: C'est bien moi. C'est bien moi. Bonjour, comment ça va?
0: Très bien.
3: Nous, on est ravis de recevoir Camille d'ici quelques minutes dans cette émission pour son tout nouvel album. Ça faisait 9 ans qu'on ne l'avait pas entendu en nouvel album, Camille. Elle revient avec un triptyque consacré à l'enfance et à la famille. Assez étonnant, vous verrez. Et puis, dans cette émission également, on recevra... vous entendrez... une comédienne, une directrice du studio Hardman qui produit Wallace et Gromit, et une autrice locale. Enfin bref, que super bien, 100%, formidable ce programme, formidable.
0: Et tout ça en une heure même pas, je ne sais
3: incroyable.
0: Pas comment vous faites.
3: Ouais, moi non plus.
1: On vous écoute comme d'habitude.
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2: Pierre-Étienne Joie.
5: Les manifestations lycéennes dégénèrent en France à la veille d'un troisième acte redouté. Demain mardi, un lycéen a été gravement blessé à la main à Lens, dans le nord de la France. Le préfet de Pas-de-Calais évoque une main arrachée. Cet événement survient alors que plusieurs syndicats et associations ont accusé le gouvernement de réprimer les mobilisations lycéennes avec une brutalité disproportionnée pour faire taire des revendications légitimes. 5 enquêtes de la police des polices sont en cours. Deux chauffards devant la justice à Genève. Le procès de deux hommes accusés d'avoir participé en été 2023 à un rodéo routier a lieu depuis ce matin. La course folle s'était terminée par la mort d'une cycliste fauchée à plus de 140 km/h. Les deux hommes âgés aujourd'hui de 36 et 26 ans doivent répondre de meurtre. La cycliste avait 31 ans, elle a été projetée à 48 mètres, elle est décédée sur le coup. Le réquisitoire et les plaidoiries sont prévus dès demain après-midi et le verdict vendredi. Tamedia supprime de nouveau des postes au sein de ses journaux. Le groupe zurichois a annoncé vouloir se séparer de 41 personnes, dont un quart en Suisse romande. Cela représente 34 postes à plein temps. 9 personnes sont touchées en Suisse romande, où Tamedia édite notamment 24 heures, la Tribune de Genève, Bilan et Le Matin Dimanche. Les employés licenciés seront informés d'ici fin octobre. Tamedia justifie ces mesures par l'évolution des attentes des lecteurs, l'utilisation des offres médiatiques et un marché publicitaire en forte baisse. Le Nobel de médecine 2026 est revenu à l'américain Carl Dieselrode et aux allemands Peter Hegemann et Georg Nagel pour leurs travaux sur l'optogénétique. Cette méthode permet de montrer comment les cellules nerveuses façonnent les souvenirs, les émotions et les comportements dans le cerveau. La manière dont le cerveau régule tout cela a été longtemps un mystère, d'après le comité Nobel. Le Hamas n'aura plus jamais aucun pouvoir à Gaza, a dit Benjamin Netanyahou. Le premier ministre israélien l'a affirmé lors d'une cérémonie commémorant les attaques du Hamas en Israël le 7 octobre 2023. La question de la future gouvernance reste toujours en suspens. Israël observe ce lundi une journée nationale de commémoration près de 3 ans après l'attaque la plus meurtrière de son histoire. Les drapeaux ont été mis en berne sur les bâtiments publics à partir de 5h29 heure suisse, moment durant lequel le Hamas au pouvoir à Gaza depuis 2007 avait commencé à s'infiltrer en territoire israélien. Le premier ministre espagnol Pedro Sanchez a lui annoncé la convocation d'élections anticipées le 29 novembre. Annonce qui intervient 3 jours après le rejet de mesures de son gouvernement pour sortir de la crise du logement. Les prochaines élections législatives étaient initialement attendues à la mi-2027. Le NIF, le Festival international du film fantastique de Neuchâtel, a nommé Loïc Valcheschini à sa direction artistique et Laura Lambert à sa direction administrative et opérationnelle. Ils remplacent respectivement Kate Reddy et Hugues Oumar, qui avaient été nommés par intérim. Le nouveau duo a déjà conduit le festival lors de sa 20e édition en 2021 pendant la pandémie de Covid. Il entrera en fonction le 1er décembre. Ce soir et cette nuit, ciel d'abord bien dégagé. Des bandes brouillard le long des cours d'eau du plateau se formeront ensuite et déborderont sur le matin. Et demain mardi, justement, le temps sera en général ensoleillé. Après, dès le milieu de la matinée, l'après-midi, cumulus sur les reliefs, maximum 21 degrés. Mercredi, bandes brouillard au petit matin, puis rapidement plus nuageux avec des précipitations.
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3: Et Didier Rossat en régie, bienvenue à vous. Je ne suis pas tout seul, car il y a Didier Rossat en régie, mais Didier aussi. Florence Grivel avec nous.
12: Bonjour.
3: Bonjour Florence. Vous signerez l'édito de Vertigo d'ici quelques instants et vous nous emmènerez également à la rencontre d'une femme. Mais qui est-elle ?
12: D'une femme, c'est Magali Le Mans, qui est une des autrices de ce livre « Allure dissidente » qui paraît chez Art et Fiction et qui nous dit tout, par exemple, de la coupe mulet, de la marinière,
3: formidable,
12: de tous ces corps queer et des marges qui ont dû trouver des allures dissidentes pour exister. C'est super passionnant.
3: La coupe mulet alliée à la marinière, c'est osé quand même.
12: Eh bien, pourtant c'est comme ça que je suis arrivée au studio, vous n'avez rien dit. Hein.
3: Oui, mais j'étais choquée. Raphaël Wolf est là avec nous. Bonjour Raphaël. Bonjour Raphaël.
13: Oui, bonjour.
3: Oui, bonjour Raphaël.
13: Oh. Ah ben voilà.
3: Ah ben oui. Voilà, je ne vous voyais plus, mais vous êtes là maintenant désormais, c'est bien. Nous allons avec vous partir à la rencontre d'une femme qui s'appelle Sarah Cox, et ce n'est pas n'importe qui. Vous nous ferez le portrait de cette femme qui est aujourd'hui membre éminente des studios Aardman. Aardman, qu'est-ce qu'il fabrique ?
13: Eh bien, c'est quand même le célèbre studio d'animation en volume anglais qui est derrière donc Shaun le Mouton, notamment Wallace et Gromit et Chicken Run. Et Sarah Cox est la directrice de la création de ces studios qui fête d'ailleurs cette année leurs 50 ans. Donc on va fêter un peu tout ça ensemble.
3: Très bien. Et puis avec vous, Thierry, nous partirons à la découverte d'une certaine Joséphine.
14: Oui, Joséphine Thur, qui en l'occurrence a un solo, mais surtout s'inscrit dans une tendance du théâtre actuel en Suisse romande. Parler de ses grands-parents, de ses parents, de ses enfants, de son frère. Parler de ses proches.
3: Une tendance que vous avez suivie à la lettre, Camille, bonjour.
15: Bonjour.
3: Avec votre disque au long cours qui nous raconte les trois âges de la vie d'une famille. D'une certaine façon, c'est un triptyque composé de naissance, enfance et adolescence. On peut dire que naissance remonte à 2015 à peu près, jusqu'à adolescence 2025. Avec ces trois éléments de ce triptyque, conçus, pensés, imaginés dans des sonorités tout à fait différentes. On va revenir à vous, Camille, d'ici quelques instants. Ce sera juste après ceci.
16: Certaines idées sont peut-être à garder. L'éditorial ici, par exemple, ça n'est pas mal.
3: Et l'édito, il est signé Flo.
12: Attention, roulement de tambour. Depuis fin septembre, la Fondation Beyeler dévoile son extension en trois parties, dont une massive en calcaire du Jura et béton, signée par la star architecte suisse Peter Zumthor, avec au sommet de cette bâtisse un petit garçon les jambes dans le vide qui joue du tambour. Et c'est une œuvre de l'artiste star Maurizio Cattelan. Cette extension n'est pas un cas isolé. Face à l'explosion du tourisme culturel, salle et à des réserves d'œuvres saturées, l'institution traditionnelle étouffe. Le musée optimise ses espaces adjacents et le spectacularisme est au rendez-vous. Je le disais, choc des titans à la Fondation Beyeler, où la minéralité de Peter Zumthor défie aujourd'hui la transparence de verre du bâtiment historique de la Fondation, de Renzo Piano. À Los Angeles, le nouveau LACMA du même Zumthor, que certains décrivent comme un haricot géant horizontal, ondule au-dessus du sol. En Angleterre, la National Gallery tente une autre approche en lançant une consultation citoyenne pour imaginer son extension. Pourtant, cette tendance en agace plus d'un. À Los Angeles, le groupe Citizens Brigade to Save LACMA a mené une fronde acharnée. Il fustige un gouffre financier à plus de 700 millions de dollars qui, comble de l'ironie, réduit la surface d'exposition réelle et enterre les collections. De son côté, le projet de la National Gallery est qualifié de totalement fou par des initiés du milieu. Ils y voient une traque populiste du progressisme au détriment de l'expertise scientifique. S'agrandir, pourquoi pas, si ça sert à sortir les œuvres invisibles des réserves, oui, comme la future extension de la collection de l'art brut à Lausanne, par exemple. Quel défi pour ces institutions prouver que ces extensions sont des projets durables, partagés, et non de simples caprices marketing pour élites nomades.
3: Merci Florence. Est-ce que cet édito vous inspire une réflexion, Camille? Est-ce que vous avez le sentiment, vous aussi, de faire partie de ces élites nomades qui vont de musée en musée, comme ça?
8: Je sais pas, mais j'ai trop envie d'aller voir la collection d'art brut de Lausanne. Voilà. Là.
3: Oui, oui. Vous la connaissez pas?
8: Ouais. Mais non, elle est déjà là ou elle n'est pas là?
3: Alors, elle est là depuis un bon moment.
12: Depuis 50 ans. Oui. Depuis 50 ans,
8: ah,
12: mais
8: j'ai
12: maintenant,
8: cru que c'est
12: une extension.
8: C'est une extension.
12: C'est une extension.
8: Mais non, j'y suis jamais. C'est quoi le musée? Alors, c'est quoi le nom du musée?
12: C'est la collection
8: d'art brut de Lausanne.
3: Mais parce que c'est pas un musée, bah, justement.
8: Je note.
3: Oui, c'est la petite finesse, c'est que c'est pas un musée, c'est une D'accord. collection de l'art brut initiée par Dubuffet, le peintre, qui l'a installé avec l'aide de quelques-uns à Lausanne, et qui recense des objets absolument incroyables et qui passionnent absolument tous les artistes qui passent par Lausanne. Tout le monde veut aller voir cette collection de l'art brut.
8: Moi, j'avais vu The Museum of Everything, qui est une exposition nomade, pour le coup, et que j'avais adoré.
3: Camille, on va parler avec vous de ce nouvel album. Petite présentation quand même de ce qui vous est arrivé ces derniers temps.
11: And the Oscar goes to El Mao. Amira Perez, Clément Ducol, Camille and Jacques Audiard.
15: Woohoo! Woohoo! We are so grateful and thank you to Emilia. Happy. Music and art can continue to play for as a force of the good and progress in the world.
17: Je suis Camille et je suis avec Clément Ducol et nous venons de remporter le César de la meilleure musique de film et l'Oscar de la meilleure chanson pour le film Emilia Perez.
15: Je suis extrêmement émue.
18: C'est normal.
15: Merci beaucoup. Je dédie cette victoire à toutes les femmes qui courent avec les loups. Et puis, je dédie cette victoire au public qui est là chaque soir pour nous et sans qui on ne serait rien, nous autres les artistes.
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3: Voilà, en l'occurrence, c'était que du bonheur, non, Camille? Tout ce qui vous est arrivé, un Oscar, un César, victoire de la musique.
8: Je,

0: très difficile pour moi de me réécouter ou de me revoir. Les Oscars, j'ai jamais réécouté, donc ça m'a submergée. Je crois la victoire, je m'en souvenais plus et du coup ça m'est revenu à la mémoire. Ce que j'avais dit ce jour-là, ça m'est revenu et je m'en rappelais plus. Et puis le fil, évidemment, ça je m'en rappelle.
1: Le fil qui est probablement votre plus gros succès populaire, cet album conçu sur une idée, le bourdon, cette note tenue sur tout l'album et qui fait le lien entre toutes les chansons de cet album, d'où son titre, Le fil. On va parler maintenant ensemble de The Sound of Milk, nouvel album, album assez original, il faut bien le dire, puisque c'est un triptyque composé de Naissance, qui est un journal sonore, de Enfance, une comédie musicale de poche, et Adolescence, qui est, on va dire, dans une veine un tout petit peu plus pop, classique, mais alors vraiment avec des très très gros guillemets. Ça faisait 9 ans que vous n'aviez pas sorti de disque, Camille. On a compris aussi qu'entre-temps, vous étiez très très occupé, notamment pour des musiques de films. C'était le cas pour Rémi Lapérez, le film de Jacques Audiard, pour lequel donc, vous aviez remporté cet Oscar de la meilleure chanson originale. C'est un disque au long cours, une composition étalée sur 15 ans, qui est l'âge de votre fils et né. Est-ce que c'était pensé comme tel dès le départ, ou est-ce que cet album finalement il s'est fait un petit peu comme ça au fur et à mesure des enregistrements que vous avez fait autour de la naissance de vos deux enfants et de leur montée en âge, si j'ose dire?
0: Oui, c'est un petit peu les deux. Dès le départ, j'étais émerveillée par les sons de la maisonnée, de mon très intime environnement, le babillement de mes enfants. J'avais l'intuition que je voulais créer quelque chose avec ça, qui se transmette. Et j'avais l'intuition qu'il y aurait une mise en perspective, mais je ne savais pas exactement laquelle. Parce que j'adorais cette musique à sa source et je voulais la faire entendre comme telle. Mais j'aime aussi élaborer, produire mes chansons. Donc je me disais qu'il y aurait peut-être un après. Et en fait, cet après, c'est au fur et à mesure de ma vie que j'ai compris ce que j'avais envie de raconter. Et ce que je raconte, c'est les enfants qui grandissent et les chansons qui grandissent avec elles et la musique qui se transmet aux enfants qui petit à petit prennent un rôle, en fait, prennent les instruments, se mettent à chanter et font partie de l'histoire et de l'orchestration des chansons.
1: Thierry, une question.
2: Oui, bonjour Camille.
0: Les
2: parents souvent filment, photographient leurs enfants. Chez vous, on enregistre plutôt ?
0: Chez moi, oui. Moi, je ne sais pas pour mon compagnon, mais moi, alors j'aime l'image, mais enfin, quand je peux avoir évidemment l'orchestrer à ma manière. Mais au quotidien, c'est vraiment pas mon truc, les téléphones, les écrans, tout ça. Et quand mes enfants étaient petits, pendant 6 ans autour de mes deux grossesses, j'avais pas de téléphone portable. Et c'était une période bénie, je dois dire, un luxe incroyable que je me suis octroyée. J'avais pas de téléphone portable et j'avais aucune envie de mettre cet objet, aussi magique soient les souvenirs, entre moi et ces instants. J'avais l'impression de me couper du fluide de ces moments-là. Donc j'avais plutôt envie de, aussi parce que je pense que je suis quelqu'un avant tout de très auditif, très dans l'ouïe, j'avais plutôt envie d'enregistrer des souvenirs plutôt que de les filmer. Ouais.
1: Pourtant, vous avez fait ce film quasiment autobiographique qui s'appelle « Comme un poisson dans l'air », qui suit votre deuxième grossesse. Est-ce que vous avez toujours ce besoin de documenter votre vie pour nourrir votre pratique artistique ? Et au fond, est-ce que votre vie de famille et votre vie d'artiste sont dissociables ou pas ?
0: Alors ce film, effectivement, c'est complètement autobiographique, mais c'est pas moi qui filme, c'est pas le même geste que de filmer sa vie avec son téléphone, c'est pas exactement la même chose. Quand il y a une caméra, j'oublie la caméra,
1: ouais.
0: Après évidemment il y a le montage et tout ça, mais je dirais pas que je suis dans l'autofiction, mais c'est vrai que je suis dans mon travail, dans l'intime, oui. Mais j'aime toujours qu'il y ait une transformation, que c'est pas littéral, sinon ce serait voyeur. Donc même là où je parle vraiment de peau à peau, de moi, de mes enfants, de mon regard sur mes enfants, sur ma maternité, il y a quand même, que j'ai envie de dire, une ligne éditoriale. C'est-à-dire que j'essaye de tenir un ton et de...

0: là, en tout cas, le ton, c'est d'enchanter ce quotidien. C'est de transmettre cet enchantement à mes enfants et à l'auditeur, à mon public. Je ne parle pas de tout. Voilà, évidemment, en 15 ans, je ne raconte pas ouais. 15 ans. Ouais. Mais voilà, je dirais que c'est peut-être ça ma ligne sur ce disque-là.
1: On entendra par ailleurs un extrait de cet album dans cette émission, bien évidemment, mais là on va peut-être vous proposer autre chose, Camille, c'est aller à la rencontre de quelqu'un que vos enfants connaissent sans le savoir, peut-être. Je ne sais pas s'ils regardaient les dessins animés faits image par image du studio Aardman, comme Wallace et Gromit ou encore Shaun le Mouton, mais on va partir à la rencontre d'une certaine Sarah Cox.
2: Dis-moi, qui es-tu ? Qui êtes-vous ?
1: Qui êtes-vous ? Qui êtes-vous, Sarah Cox ? Eh bien, c'est la question que vous posez aujourd'hui, Raphaël Wolf.
3: Alors, Sarah Cox est directrice de la création, comme on l'a dit, au studio Aardman depuis 2017. C'est elle qui est chargée de trouver de nouveaux angles, de nouveaux projets pour le célèbre studio d'animation anglais qui, en fait, hein, il faut le dire, cette année, c'est 50 ans. Un jubilé marqué par une grande exposition à Londres et la sortie au cinéma du troisième volet de Shaun le Mouton, à voir depuis mercredi dernier. Alors, Aardman, c'est évidemment Wallace et Gromit, Chicken Run, mais aussi bien d'autres films d'animation en volume. Entendez donc des films avec des personnages en pâte à modeler. Et vous serez heureux d'apprendre que le studio travaille sur une série Pokémon qui sortira l'an prochain et développe une autre série autour de Pingu. Sarah Cox était de passage au festival du film d'animation Fantoche à Baden. J'ai pu lui demander par téléphone ce qui rend les personnages d'Aardman aussi intemporels.
4: Il y a quelque chose dans nos personnages qui crée un lien avec le public du monde entier. Même s'ils ont souvent une apparence animale ou ne prononcent parfois aucune parole, ils touchent directement à la sensibilité profonde des gens. Je pense que nous racontons souvent des histoires mettant en scène des outsiders, des personnages confrontés à des obstacles pour réaliser ce qu'ils souhaitent dire ou accomplir dans la vie. C'est quelque chose qui résonne vraiment auprès des enfants, des familles et de toutes sortes de personnes.
5: Et Shaun et son troupeau sont de retour. Au programme, déguisements effrayants et catastrophes.
3: 50 ans de succès, c'est bien, mais avec l'arrivée dès les années 80 des images de synthèse et aujourd'hui les défis posés par l'intelligence artificielle, comment les studios Aardman incorporent-ils ces nouvelles technologies sans perdre leur ADN artisanal ? Sarah Cox.
4: Ce que le public apprécie chez Aardman, c'est le savoir-faire artisanal et l'amour que notre équipe investit dans la fabrication des marionnettes et des décors. Bien sûr, on a recours à la technologie pour y arriver. On dispose d'une équipe interne qui est spécialisée en images de synthèse et effets visuels, habituée à travailler en complément de l'animation en volume. Elle crée des couches supplémentaires qui permettent de concevoir des environnements plus vastes que ce que l'on pourrait construire physiquement sur un plateau. On utilise l'impression 3D et des technologies qui fabriquent les armatures des marionnettes complexes. On investit continuellement pour enrichir et sublimer notre travail grâce à l'apport technologique.
5: Heureusement, Shaun a toujours une idée derrière la laine. Une petite potion pour un effet XXL. Et le fermier en a pris un poil trop.
3: Un mélange donc vertueux entre techniques traditionnelles et techniques novatrices, mais au-delà de ça, est-il facile à l'heure actuelle de recruter des jeunes animateurs davantage passionnés par la pâte à modeler que par le numérique ? Sarah Cox.
4: Les jeunes qui viennent nous voir sont vraiment désireux de travailler avec des techniques artisanales et des procédés analogiques. Je pense qu'ils ont grandi dans un environnement saturé de numérique et ils recherchent l'authenticité, la manière tangible, solide avec laquelle on travaille. Nous avons créé l'Aardman Academy pour permettre aux professionnels, aux étudiants et aux débutants aussi de s'initier à l'animation en volume. Ces formations sont très prisées. Elles sont dispensées par des personnes qui ont travaillé sur Wallace et Gromit ou Shaun le Mouton. Nous avons des professionnels exceptionnels et ces cours rencontrent un grand succès. Je crois que les gens apprécient vraiment cette technique et le plaisir de créer quelque chose de leurs propres mains.
5: Préparez-vous à un max d'aventures et un max de frissons.
1: C'était Sarah Cox, la directrice de la création au studio Hardman. Merci Raphaël.
3: Merci.
1: Ce studio Hardman qui fête ses 50 années d'existence avec notamment la sortie en salle du troisième volet de Shaun le Mouton, à voir dans toutes les bonnes salles. Évidemment, ça vous a parlé Camille, voilà c'est Gromit, Shaun le Mouton, ce sont des choses que vous connaissez, que vous regardiez, que vous avez regardé peut-être même avec vos enfants.
0: Oui, ça me faisait beaucoup rire, ouais, j'adore. Et j'adore le stop motion, c'est ce que je préfère dans le Petit Prince sur lequel j'ai signé plusieurs chansons avec Hans Zimmer. Ce que je préfère dans le film, c'est les moments de stop motion. Je trouve ça une poésie intemporelle.
1: Ce que vous aimez, c'est l'artisanat en fait. Vous aimez produire des sons avec votre bouche et votre corps. Oui. Vous aimez l'image par image, à pâte à modeler. Enfin, c'est ça que vous aimez.
0: Ah oui, j'ai besoin de ça. Alors, je suis pas très manuelle, mais aussi parce que les écoles françaises sont vraiment pas là-dedans. Donc, j'ai pas beaucoup développé ça petite. Et moi, j'aime beaucoup dessiner, mais Mais d'une certaine manière, je suis manuelle dans ma manière de chanter. Enfin, c'est très artisanal et c'est très sur le détail, l'infini détail. J'adore les sons subtils et ça me parlait beaucoup ce qu'elle disait sur le fait que finalement la technologie c'est une sublimation de quelque chose d'artisanal et de quelque chose dont le cœur est l'amour, l'amour humain.
1: Est-ce que les disques que vous enregistrez aujourd'hui, Camille, vous auriez pu les enregistrer de la même manière il y a 40 ans, par exemple ?
0: Alors, je ne sais pas s'il y a 40 ans, il y avait le multipiste des voix. Moi, c'est vraiment la base de mon travail. Donc, dans ce cas-là, oui, certainement, oui, d'une certaine manière. Et puis moi j'adore travailler avec des choristes. La base de mon travail c'est quand même très organique, très humain. Après moi je l'ai pas fait il y a 40 ans, c'est je suis bien de maintenant. Je raconte ma vie de maintenant, voilà.
1: Oui, absolument. Cette vie, on l'a dit, c'est cette vie que vous racontez dans ce nouvel album The Sound of Milk. Quel est ce son du lait? Qu'est-ce que ça veut dire ce titre?
0: Eh bien, c'est bien ça que je cherche à faire entendre. C'est ce moment où jaillit le lait, la mélodie. Les deux sont invisibles parce que le lait va du sein de la mère à la bouche de l'enfant. Des fois, on le voit, mais des fois, on ne le voit pas. Et ces mélodies, on les entend, mais on ne les voit pas. Et pourtant, c'est une synergie et c'est comme le fluide de l'amour qui se rejoint. C'est une expérience extraordinaire d'allaiter son enfant. Et je crois que ce disque, c'est aussi, surtout une déclaration de gratitude. Voilà.
1: Thierry,
6: c'est la Voie lactée, tout simplement.
7: J'y
6: avec
7: pensais
6: un X.
7: Aussi, j'y pensais aussi.
0: Tout
7: là,
0: à fait. Alors, j'ai appelé mon disque The Sound of Milk parce que c'est ça qui m'est venu en premier, puisque je trouve que c'est tellement beau ces sons là, sound, ce milk qui fait comme la bouche de l'enfant. Mais j'ai songé à un moment à me dire si je l'appelais en français, ça serait comment? Le son du lait. Bon, il y a une polysémie lait, L-A-I-T. Ouais. Bon. Ouais. Et voilà. Et j'ai pensé à la Voie lactée. Mais c'est le même émerveillement que quand on regarde les étoiles et ces traînées de lait dans le ciel. C'est beau, c'est tellement beau, le lait maternel.
1: Un mot sur cette chanson qui s'appelle GTB, Génération Tête Baissée, qui vient donc du volume Adolescence de votre triptyque. Camille, on va l'écouter. C'est un constat, je ne veux pas dire de femme mûre réactionnaire, mais le constat que nous avons toutes et tous, c'est-à-dire qu'effectivement, on voit aujourd'hui une génération qui a la tête baissée, littéralement, et qui vit rivée sur des écrans, c'est ça ?
0: Nous y compris, hein.
1: Oui, nous y compris, bien sûr.
0: Avec eux, on leur donne...
1: Enfin, plus que nous, quand même.
0: On se rassure
1: comme on peut, on se rassure comme on peut.
0: On se rassure comme on peut, mais je veux dire, on leur donne cet exemple, on a tous un téléphone dans nos poches, on mange avec un téléphone aussi bien qu'avec une fourchette, je veux dire. Moi j'essaie de limiter à fond mon utilisation dans mon espace domestique le plus possible. Quand je suis avec des gens, j'essaie de pas être sur mon téléphone, mais c'est vrai que je peux pas dire autre chose que je trouve que j'ai extrêmement peur en fait, parce que je sens en tant qu'humaine, mère et humaine, vibratoirement je sens plus la relation dans ces moments-là, en fait.
1: Mais ça, vous le racontez dans cette chanson. La voici.

0: GTB, Génération Tête Baissée, c'est Camille, extrait de son nouvel album The Sound of Milk. Camille qui est notre invitée aujourd'hui dans Vertigo. Vous restez avec nous, on va vous retrouver d'ici 2 minutes 30 chrono, je vous le promets, ce sera juste après ceci.
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0: Hermann Hesse, Patricia Highsmith, Rainer Maria Rilke et maintenant Jean Anouilh. Les archives littéraires suisses ont reçu en donation les archives de l'auteur de théâtre français né à Bordeaux en 1910, décédé à Lausanne en 1987. Ses pièces les plus célèbres sont Léocadia, Antigone et surtout Beckett ou L'honneur de Dieu, aucun lien avec l'auteur de théâtre, qui connaîtra un succès mondial avec une adaptation hollywoodienne. Ce don remis au printemps dernier par sa fille comprend non seulement l'œuvre de l'auteur mais aussi ses correspondances avec des figures du théâtre et des lettres. Quel roman, je pose la question, prend la première place des ventes en France en ce moment ?
2: Oh ben j'imagine celui
3: qui est le controversé.
0: Aurélien. Le controversé, Aurélien. Exactement. C'était ouais. ça, ou mourir, de l'écrivain canado-haïtien Tellyson Aurélien. Des ventes qui ont continué à augmenter après le début de la polémique sur une possible utilisation d'intelligence artificielle par son auteur. Ce roman publié par Grasset a vu ses ventes physiques atteindre 18 000 exemplaires en une semaine contre 12 000 la semaine précédente. Au total, 65 000 exemplaires vendus depuis sa sortie le 19 août. Un roman qui est donc en tête des ventes, mais jusqu'à quand ? Retour vers le futur, ONIF, le festival du film fantastique de Neuchâtel, avec la nomination de Loïc Vacheschini à la direction artistique et Laura Lambert à la direction administrative et opérationnelle. Tous deux ont déjà produit ensemble ce festival, c'était lors de sa 20e édition en 2021, en pleine pandémie. Loïc Vacheschini est passé par la semaine de la critique du festival de Locarno, il dirige depuis 2024 la programmation, diffusion et médiation de la Cinémathèque Suisse. Laura Lambert a notamment œuvré pour les festivals Les Créatives et Musique en été, la salle de concert L'Amalgame à Yverdon. Elle a surtout contribué, évidemment, à l'assainissement financier du NIF à l'époque.
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0: Avec Camille à propos de son nouvel album, The Sound of Milk, on a évoqué dans les actus culturelles, évidemment, l'affaire Tellyson Aurélien à propos de ce roman C'était ça ou mourir, dont on suppose qu'il a été écrit, en tout cas c'est ce que disent les intelligences artificielles, par une intelligence artificielle. Quel regard vous portez sur ce genre de polémique ? Est-ce que ça vous intrigue ? Est-ce que ça vous déçoit ? Est-ce que ça vous passionne ? Est-ce que vous vous en fichez complètement, Camille ?
4: C'est abyssal, hein, c'est abyssal, ouais. C'est le miroir dans le miroir, dans le miroir, dans le miroir. Il faudrait que je lise ce livre et puis que je vois comment ça me parle à mon cœur, tout simplement. Voilà.
0: Et si c'est écrit par l'IA, effectivement, et que ça vous parle à votre cœur ?
4: Bah, je me dis que j'ai vraiment un grand cœur, parce que l'IA n'en a pas.
0: C'est pas faux. En effet. Non mais blague à part, la question de l'intelligence artificielle se pose aussi pour la musique et de façon très criante. Là, on en fait des choux et des pâtés à propos d'un roman dont on pense qu'il a été écrit par l'IA et qui potentiellement était capable de gagner tous les prix. Les plateformes de musique refusent chaque jour des dizaines de milliers de musiques produites par l'intelligence artificielle. Est-ce que vous avez dans le milieu quand même l'impression qu'il y a une sorte d'étau qui se resserre? Ou au contraire, on est en train de prendre conscience de ce qui nous arrive collectivement et qu'on est en train peut-être d'agir contre ça.
4: Ah, j'ai un sentiment que oui, ça, l'étau se resserre, mais que ça valorise aussi l'artisanat à l'inverse. Moi, j'ai pas d'appétence pour ça, enfin, j'ai aucun attrait pour l'intelligence artificielle. Et je crois que ça ne va que amplifier nous rendre de plus en plus sensibles ce que c'est que le cœur humain, en fait. Plus ça va aller, plus je pense qu'on va se rendre compte que rien ne peut simuler cette vibration-là. Moi, j'y crois beaucoup. Et si ce n'est en compensation d'une intelligence artificielle, notre cœur à nous, c'est pour ça que je disais ça tout à l'heure. Je pense qu'au bout d'un moment, ça nous va demander énormément d'énergie de compenser par notre cœur, un cœur qui ne bat pas en face. J'ai ce sentiment-là. Je suis optimiste. Je me dis qu'à un moment, on va se réveiller, on va s'en rendre compte.
0: Ce qu'on remarque aussi dans les plus jeunes générations, c'est ce soudain attrait pour le spectacle vivant, c'est-à-dire que de plus en plus de gens finalement se détournent des réseaux, des plateformes et vont de plus en plus aux concerts, si tant est que les prix restent accessibles pour celles et ceux qui désirent y aller. C'est aussi un signe plutôt d'espérance, non ? Le fait que finalement on va de plus en plus aux concerts, au théâtre et qu'on va voir des gens produire quelque chose, de la musique, du théâtre en vrai. devant soi.
4: Ben oui, oui, je crois que tout ça, ça survalorise des choses qui sont très très simples, mais qui nous donnent le sentiment d'être en vie, parce qu'on a un corps, on a envie de sentir qu'on a un corps, on est là incarné, on n'est pas là pour être des purs esprits ou des intelligences artificielles. Donc bon, j'ai le bon espoir que oui, que ça va valoriser voilà, le vrai contact.
0: On va maintenant vous poser une petite question, mais auparavant, je vous propose d'écouter la voix d'une femme que vous connaissez extrêmement bien, et on va en venir à cette fameuse question. On va parler évidemment de Sophie Kahl. Sophie Kahl qui a, comment dire, un lien très fort avec vous, et notamment un lien que l'on retrouve sur la photo qui orne ce nouvel album, qui est le vôtre, Camille, The Sound of Milk. Écoutez.
3: Une quarantaine d'artistes collaborent à cet ex-voto musical à la mémoire de son chat, mort en 2014, après 17 ans de vie commune. C'est au milieu de chanteuses que l'animal a rendu son dernier souffle.
5: Quand on l'a endormi, j'avais demandé à la chanteuse Camille, qui est une amie, de venir lui murmurer une chanson à l'oreille.
4: Quand je suis tombée enceinte de mon premier enfant, Sophie, elle m'a dit, c'était à la closerie des Lilas, je lui ai annoncé, elle m'a dit « merde ». Et quand j'ai eu mon deuxième enfant, je suis certaine, elle m'a dit « re-merde ». Je ne sais pas si c'était une volonté de la rassurer ou d'aller sur notre terrain commun, la création. J'aime beaucoup le toit chez Sophie, c'est à Malakoff, c'est un toit d'asphalte. Je lui ai demandé « est-ce que tu pourrais me photographier enceinte sur ce toit ?» Donc ça a commencé comme ça, avec cette photo de Sophie Kahl, qui est la photo de la pochette de mon disque.
0: Vous avez fait une sorte d'exploit, Camille, avec Sophie Kahl, parce que Sophie Kahl, c'est pas une photographe à qui on commande des photographies. Elle produit des images qui s'inscrivent dans son discours de femme et d'artiste, qui raconte sa vie, en fait. Puisque Sophie Kahl photographie, écrit, et tout cet ensemble exposé raconte la vie de Sophie Kahl, ses heures et ses malheurs, les hommes qui la quittent, les chats qui meurent, par exemple. Et vous avez réussi cet exploit que de lui commander une photo, c'est incroyable.
4: Oui, elle parle pas des enfants qu'elle a pas eus. Je l'ai souvent dit, mais tu devrais faire une exposition là-dessus, parce que c'est vraiment un thème récurrent de sa vie, en creux. Et quand je suis tombée enceinte et quand j'ai eu mes enfants, allaité mes enfants, il y avait comme un vide. Ça aurait pu devenir un vide amical, en fait. Et j'ai eu envie de l'inviter là. Et j'avais l'intuition que son regard serait particulièrement intéressant, justement parce qu'elle a fait le choix de ne pas avoir d'enfant et qu'elle a une espèce d'extériorité. Voilà. Et voilà, et cette chanson, cette photo, l'une des photos qu'elle a prise, je lui ai demandé d'en faire la pochette de mon disque, parce que je la trouve magnifique et je trouve qu'elle marque quelque chose dans l'histoire de la photo, de l'histoire des femmes et l'histoire des vierges à l'enfant.
6: Je me demandais, Camille, comment c'est de poser pour Sophie Kahl ? Parce que Sophie Kahl, évidemment, on l'imagine prendre des photos de gens qu'elle suit dans les rues de Venise. On l'imagine photographier ces aveugles qui décrivent des tableaux, par exemple, ou ces dormeurs. Quand on est vraiment face à elle en tant que modèle, comment est-ce qu'elle vous parle ? Qu'est-ce que vous deviez faire pour avoir la bonne pose ?
4: Mais j'ai pas du tout posé.
6: Ah bon ? Non, sérieux, si, un peu quand même.
4: Mais pas du tout. Vous rigolez ?
6: Non.
4: Mais j'ai pas du tout posé. J'étais sur son toit et j'ai vécu ma vie et on était dans une conversation libre, on rigolait, elle m'a rien dit du tout. Mais non, pas du tout. C'était juste un moment de moi avec mes enfants. Je retournais la tête, je regardais autour de moi, je lui parlais, on discutait. C'était complètement libre. C'était pas du tout posé. Moi, j'aime pas du tout posé. Et voilà, c'était vraiment deux femmes...
6: dans un moment.
4: Un moment. Et d'ailleurs, je trouve que ça se sent sur la photo. Je suis avec mes enfants, je ne suis pas du tout en train de poser, du tout, du tout.
0: Thierry ?
2: Oui, vous allez chanter à Genève. Vous devriez aller voir sa tombe. Elle a une tombe à Genève.
4: Oui, elle a préparé... Ah oui, je sais qu'elle prépare sa tombe, elle prépare ses funérailles, je sais qu'elle...
6: Non mais alors, c'est une œuvre.
2: C'est une œuvre, oui, elle a une concession dans un cimetière à Genève, c'est la tombe des secrets, il y a une petite boîte aux lettres,
4: c'est autre chose,
2: on peut glisser des choses. Oui, elle ne s'y trouve pas encore.
4: Non, ce que je veux dire, c'est que je sais qu'elle travaille à sa tombe et qu'elle a trouvé, je crois, elle le dira mieux que moi, mais je sais que c'est un de ses thèmes en ce moment, de recherche, dans ses nombreux thèmes de recherche.
0: Oui, effectivement, il y en a beaucoup. des thèmes de recherche chez Sophie Calle. Avant de retrouver Florence pour partir à la rencontre d'une autre personnalité tout à fait passionnante, vous qui nous écoutez, je voulais vous offrir des invitations pour le spectacle de Clément Viktorovitch. 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
7: J'ai juste une petite question à vous poser.
8: Oui. Une question très importante.
0: Et avec vous, Florence, cette question que vous posez à Magali Lemince, l'une des autrices du livre « Allure dissidente » paru chez Art et Fiction.
6: Et ma question, dans ce contexte précis, l'habit fait-il donc le moine ?
9: Oui et non. En fait, les vêtements, l'allure, la coiffure, l'attitude, ce sont des moyens pour s'identifier ou se désidentifier. Et un vêtement peut parfaitement nous porter, nous ressembler, ou au contraire, on peut parfois vouloir adopter une allure pour se dissimuler, pour ressembler à quelqu'un en s'emparant des codes d'une communauté parce que c'est fun. Rien n'est fixe. Par exemple, au XVIIIe siècle, on habille les petits garçons en marin, puis la marinière est adoptée par la bohème chic, parisienne, des années 20, les artistes de cabaret lesbiens, les peintres, les créatrices de mode, etc. Au début du XXe siècle, la navigation était réputée pour réunir beaucoup d'homosexuels. Et donc, elle devient le symbole des homosexuels dans les années 1960 et en 1983. Jean-Paul Gaultier la rend iconique. Et puis finalement, en 2018, avec son tube La Marinière, c'est la chanteuse lesbienne Oshi qui en fait, en fait un emblème des amours bisexuels. Donc en fait aussi, on peut bien voir avec cet exemple que l'habit ne fait pas le moine.
0: Vous avez une marinière, Camille ?
4: Alors, j'aime pas les motifs, pardon, hein, c'est pour moi. Hein,
0: c'est
4: pas
0: une question, le... non, c'est juste une question comme ça.
4: Pas, pas. Non, ah, non ouais. J'ai pas, pff, non. Je suis plutôt couleur. Voilà.
0: On en parlera justement. On revient à ce livre, Allure dissidente, qui est paru chez Art et Fiction et dont on vient d'entendre ici une des autrices de cet ouvrage, qui est collectif, Magali Lemince, ou Lemince,
6: Le Mans.
0: Le Mans, tout simplement. C'est un livre qui parle de la mode, des looks et du style.
6: Et des allures. Comment on porte nos vêtements, nos accessoires pour exprimer des révolutions sociétales. On nous parle dans ce livre de l'art de la subversion du 19e siècle à aujourd'hui. C'est un ouvrage vraiment hyper original, au chapitrage aussi ludique qu'une sorte de jeu de loi. Il explore comment les corps queer et marginaux brisent les codes avec leur façon d'habiter le monde. C'est un livre chatoyant, politique, sensible, érudit et complètement accessible. Et parlant politique, examinons deux cas d'allure dissidente politique, Magali Lemince.
9: Une allure politique, ça pourrait être aussi bien se vêtir comme sa communauté, ou bien, au contraire, s'habiller de manière très personnelle et singulière pour sentir se ressembler à soi, mais pas forcément à d'autres. L'artiste trans Anton Priner, par exemple, qui arrivait à Paris depuis la Hongrie en 1928 à 24 ans, et qui est mort en 1983, avait justement progressivement adopté de manière fixe et certaine des codes vestimentaires masculins à la fin des années 30. Et sa manière de se vêtir, elle était très personnelle et elle était aussi finalement politique. Elle était aussi très marginale car on retrouve peu de personnes à l'époque ayant un vécu similaire aussi avec une exposition médiatique comme ça. Et puis, d'un autre côté, par exemple, l'essor de la perpétuelle indulgence qui sont campés par des hommes gays à partir de 1979. En fait, ce sont des hommes gays qui adoptent les codes des religieuses catholiques d'une manière flamboyante. Et en fait, ils font un choix très visible, très politisé. Leurs démonstrations flamboyantes vont accompagner la lutte contre le VIH-SIDA dès le début de l'épidémie, avec aussi cette idée que l'humour peut apporter quelque chose pour guérir.
0: Magali Lemince, donc l'une des autrices de ce livre Allure dissidente, paru chez Art et Fiction, un livre qui vous a beaucoup plu, Florence Grébin.
6: Bah oui, c'est un voyage éclairant, souvent touchant, parfois drôle, qui tisse des points entre hier et aujourd'hui. Il y a une alternance de portraits de personnages, des personnages clés, avec des mini-essais aussi, des zooms, par exemple, sur la coupe mulet, le débardeur, ou la marinière, comme on l'a entendu tout à l'heure. Ça donne quelque chose de très revigorant à la lecture. Et pour terminer, j'ai demandé à Magali Lemince de me raconter encore une autre histoire d'une allure dissidente, celle-ci est suisse.
9: J'étais frappée par le fait que Brière, qui était une femme lesbienne britannique qui s'était installée en Suisse romande, pas loin de Vevey, à partir des années 30 jusqu'à sa mort en 1983, avait été complètement oubliée. Elle était pourtant, mais absolument à l'avant-garde de nos modes de vie actuels. Comme elle était née dans une famille très riche, elle a eu aussi plus de possibilités que certaines de ses contemporaines pour exprimer ce qu'elle voulait faire. Donc elle a adopté l'allure typique des lesbiennes européennes des années 30, c'est-à-dire une coupe de cheveux masculine, des vêtements sobres, pantalons, vestons masculins. Et elle s'est débrouillée en épousant un homme bisexuel d'accord pour cet arrangement et en accord avec sa compagne pour adopter la fille de sa compagne alors qu'on était loin de la légalité d'aujourd'hui. Donc c'est une manière finalement de trouver ce qui lui convenait alors que rien n'était possible à ce moment-là.
0: Voilà donc Magali Lemince à propos de ce livre collectif « Allure dissidente » publié chez Art et Fiction. Si on veut tout savoir sur la marinière.
6: Entre autres, oui.
0: Entre autres. Je vous posais la question de la marinière, Camille, vous qui êtes notre invitée pour parler de votre dernier album « The Sound of Nick ». Mais en fait, je pensais surtout à vos pieds nus et aux propos politiques que tenait Magali Lemince. Vous êtes très souvent pieds nus, y compris sur scène. C'est du confort, c'est de la politique, c'est quoi ?
4: C'est tout, et c'est de la simplicité. La simplicité aujourd'hui, c'est politique. Moi, j'aime pas trop les chaussures, vraiment. Je me sens pas bien dedans. Je trouve ça toujours très connoté. J'aime pas les accessoires. Et puis, je me sens bien pieds nus. D'ailleurs, au moment où je vous parle, je suis en train, c'est fou. Mes pieds sont en train d'enlever leurs chaussures.
0: Tout seul.
4: Tout seul. Je vous jure, mais parce qu'au bout d'un moment, vous avez des idées et tout ça, et puis vous les mettez en place. Et après, c'est le corps qui prend le relais.
0: Ouais, c'est
4: et
0: ça.
4: Mes pieds, mon doigt de pied est en train d'enlever la chaussette. Et ça y est, je suis pieds nus. Et voilà, moi, mes pieds, ils me demandent tout le temps d'enlever mes chaussures maintenant. C'est allez. Et bon, et sur scène plus que partout ailleurs. Enfin, c'est vraiment un endroit où j'ai envie d'être. Je sais pas si j'ai envie d'être à nu, mais s'il y a quelque chose de cet ordre-là.
0: Voilà. Être pieds nus sur une scène, c'est aussi vraiment s'approprier cet espace plus qu'en étant avec des chaussures.
4: C'est sûr, mes chaussures, ça met un filtre entre soi et le sol. Et moi, j'ai besoin de sentir le sol vibrer. J'ai besoin de me sentir bien plantée, bien ancrée dans le sol, même si je suis pas complètement sur la terre, sur une scène. Mais c'est symboliquement, c'est ça qui se joue pour moi.
0: Un autre extrait de votre album, The Sound of Milk, signé Camille. Écoutez.

0: Banana, c'est extrait du volume Enfance de votre dernier album, Camille. C'est votre côté Harry Belafonte, le Calypso, tout ça, vous adorez ça.
1: Ah oui, c'est ça, j'adore Harry Belafonte. Complètement, c'est complètement ça, ouais.
0: Il y a beaucoup de... C'est très ludique, en fait, c'est très joueur. C'est un disque, on ne l'a pas assez dit, mais c'est un disque qui peut vraiment s'écouter dans tous les sens, qui est très, très ludique, très joueur, avec des chansons très naïves, entre guillemets, liées à l'enfance, très contemplatives, et d'autres qui sont peut-être plus dans la vie de ses adolescents, qui racontent un petit peu plus ce qu'ils sont ou comment vous les voyez, en tout cas, Camille. Mais il y a effectivement ces moments qui sont vraiment étonnants. Et on entend vos enfants sur le disque, bien sûr.
1: Oui, oui, oui, tout à fait. Ouais. Ils babillent, après ils chantent. Et puis sur le volet adolescence, là, c'est contemporain. Hein, ils ont bientôt 16 et 13 ans. Ils jouent des percussions, du piano, de la flûte. Voilà.
0: Dans la famille, c'est une obligation de faire de la musique ?
1: C'est pas une obligation, non, non, c'est une transmission. Je m'en suis même pas aperçue, ça s'est fait tout seul.
0: Ça s'est fait comme ça, oui. Passons maintenant à ceci.
2: Vous croyez que c'est vrai cette histoire ? Franchement, ça m'a tout l'air d'un bruit qui court.
0: Vous racontez un peu vos enfants.
3: Après, je sais pas si vous avez remarqué, mais c'est un peu un concept, les grands-parents. Déjà, dans notre tête, ils ont toujours été vieux. Ils sont nés à 70 ans avec des cheveux blancs, ou des cheveux blancs teints en noir. Ils ont plus de dents après 21h, elles sont rangées dans une boîte. Ils adorent tous lire, ils font des tartes aux pommes, ou des compotes aux pommes. Ils ont fait l'amour que pour concevoir nos parents. Ils ont plus de vie sexuelle depuis. Et puis on se pose pas la question de s'ils s'aiment ou pas, ça va forcément de soi, ils sont ensemble, point.
0: J'ai un peu mordu sur l'extrait, je veux dire, Camille, que vous parlez de la vie de vos enfants d'une certaine façon. Et là, ce bruit qui court, eh bien, c'est qu'il y aurait une tendance forte dans le théâtre roman que vous allez nous expliquer, Thierry Sartoretti. On raconte l'histoire de ses proches et de sa famille sur scène.
4: Oui, on vient d'entendre Joséphine Thur au Théâtricule, petite salle à Chênebourg. Elle taille parfois à la serpe le portrait de feu son grand-père, Pascal. Le Pascal Thur, décédé en 2023, mythe valaisan, propriétaire de la fameuse vigne à Farinet.
0: Et elle n'est pas la seule à nous parler des siens au théâtre.
4: Non, il y a les morts, par exemple Alessandra dans le solo Carte blanche à ma maman, à ma mère, pardon, de Valeria Bertolotto, ou Simone, grand-mère d'Adrien Rupp, qu'on a reçu dans l'émission. Il y a les grands-parents Albert et Odette dans Leur chant d'automne de Lionel Fournier. Il y a aussi des vivants, mon frère de François Gremaud, actuellement en tournée, Belle, la grand-mère de Lionel Chazot dans La Belle et la Bête, ou encore la maman de Fabrice Gorgerat dans Le corps de Claudine. La liste n'est pas terminée, elle est même longue. Julia Perazzini qui crée les spectacles quasi-spirit, sur ou avec son frère et son grand-père.
0: Est-ce que cette vague est influencée par le genre littéraire de l'autofiction ?
4: Oh, sans doute. L'époque est à la confession, au questionnement des identités. L'intime permet aussi d'aborder des sujets très contemporains. Colonialisme, rapport de genre, féminisme, religion, science, ou pourquoi pas la vie familiale dans un village valaisan.
0: C'est le cas de Joséphine Thur, dont le grand-père Pascal donc était la star de Saillon.
4: Oui, une star difficile à cerner pour Joséphine enfant grappée. C'était son nom, captait toute la lumière, amenait des célébrités dans le village pour vendanger la fameuse micro-vigne, Zidane, Gina Lollobrigida, le Dalai Lama, etc. Et laissait ses proches peut-être dans l'ombre. À travers tes mots, le spectacle touche par sa tendresse et aussi par ses critiques envers cet aïeul un peu effrayant qui lui lisait par exemple le soir des contes morbides. Le spectacle de Joséphine Thur est comme un mystérieux Carnot Z dont on déballerait les cartons, les boîtes à souvenirs. Je demandais de si parler de son grand-père, c'était aussi peut-être parler de soi.
5: C'est un peu des grandes questions que je me suis posées parce que j'ai l'impression qu'on hérite beaucoup de choses de nos ancêtres justement sans forcément s'en rendre compte et encore plus si on ne parle pas vraiment avec elle. Et donc j'ai vraiment l'impression d'avoir compris des choses de moi aussi en allant fouiller dans leur vie concrètement dans tous ces cartons et oui de mieux comprendre d'où je viens.
4: Fouiller dans les cartons, c'est convoquer une mémoire, c'est aussi avoir ce que un politicien appelait, je crois que c'était Jospin, le droit d'inventaire. Parfois, vous êtes un petit peu vache avec votre grand-père aussi, ou tendre, les deux en même temps. Ça, c'est quelque chose qui est passé facilement auprès de votre famille, donc votre papa, par exemple.
5: Oui, oui. Bah, j'ai fait une représentation spéciale pour ma famille avant de jouer devant un public, quand j'ai créé le spectacle, pour voir s'ils validaient mes propos. Mais oui, enfin, comme j'étais pas spécialement proche de mon grand-père de son vivant, je voulais pas faire semblant et faire un hommage un peu parfait. Je voulais aussi justement raconter ma relation avec lui et je me sens plus proche de lui maintenant, réellement, que de son vivant. Mais je l'ai un peu rencontré grâce au spectacle et donc j'ai essayé d'être le plus fidèle possible à la réalité.
3: Oh ! Fantôme de mes grands-parents, le privilège m'est accordé ce soir de descendre dans l'Empire des Ombres. Je jure sur mon honneur de garder pour moi seul ce qu'il m'arrivera de voir, d'entendre et de vivre sur le tombeau d'Osiris dans la vallée du Nil. Pascal Maria. Pascal Maria. Pascal Maria.
0: Mais ça fait peur, non?
4: Oui, il y a une petite séance de spiritisme.
0: Oui, oui, oui. Joséphine Thur, avec vous, Thierry. Son spectacle s'intitule « À travers tes mots », il se joue au Théâtricule de Chênebourg, canton de Genève, du 8 au 11 octobre. Dépêchez-vous.
4: Oui, puis Salvant le 5 novembre, Sion les 15 et 17 janvier au Théâtre Indocile, joli nom, Neuchâtel les 22 et 23 février au Théâtre Tais-toi.
0: Vous avez le temps d'aller au théâtre, Camille?
1: Oui. Le problème, c'est que j'oublie instantanément ce que j'ai vu. J'oublie quand on me demande vous avez vu quoi, j'ai une espèce d'amnésie terrorisante. Je sais que j'ai vu des choses et je me rappelle plus comme ça.
0: On a tous le même problème. En revanche, il y a des choses dont vous vous souvenez.
6: Je rappelle mes prescriptions sur ce bout de papier.
0: C'est la tradition de cette émission, on termine avec un conseil culturel. Alors, on ne peut plus le voir, votre conseil culturel, Camille, mais ça vous a énormément marqué. C'était l'exposition Bonne Mère au MUCEM, le musée de Marseille. Racontez-nous.
1: Ah oui, alors le MUCEM de Marseille, il retrace l'histoire des objets. Et comment retracer l'histoire des mères à travers des objets et des œuvres d'art, évidemment. Donc il y a des tableaux, il y a des sculptures, il y a même des outils, de l'obstétrique. Et à l'endroit du lait, en fait, il y avait une citation d'une de mes chansons, Fontaine de lait. Et voilà que je fais une fontaine de lui, et voilà que je suis une fontaine de lait. Et dessous, il y avait une sculpture. Et les biberons Robert. Et j'étais avec la curatrice de l'exposition et je lui dis mais il y a que ça. Elle me dit mais il n'y a pas de trace du lait dans l'histoire. Et je dis mais la trace c'est nous en fait.
0: Et oui.
1: C'est nous.
0: Ah oui.
1: C'est les personnes qui sont dans cette exposition. C'est les humains parce que personne n'a grandi sans lait maternel et si ce n'est le lait d'une maman et ben ce sera le lait d'une maman vache ou le lait d'une maman chèvre ou le lait. Mais voilà. Donc c'est nous la trace et je lui ai aussi suggéré de diffuser mon The Sound of Milk, vaut la naissance, ouais. Où il est question d'allaitement et de bruit d'allaitement. Et elle l'a fait, elle avait un petit casque pendant la durée de l'exposition, vous pouvez écouter ce premier volet de mon disque The Sound of Milk.
0: Merci Camille pour ce conseil échu, mais conseil quand même, qui nous a beaucoup intrigués. Et on pourra vous écouter en vrai, en concert, le 21 novembre à la salle de l'Alhambra à Genève, où vous viendrez en concert. Vous ferez peut-être un saut, allez savoir, à Lausanne pour venir voir cette fameuse collection de l'art brut. On vous fait visiter avec plaisir. Si
7: oui.
1: Ah oui, avec plaisir.
0: Alors pensez-y, et puis on essaie de faire ça.
1: ouais.
0: Merci beaucoup,
1: merci
0: à bientôt.
1: Merci à vous. Merci, à
0: avant
1: bientôt.
0: De se quitter, l'inforoute.
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0: Sur la une, Genève-Lausanne, un accident retarde les automobilistes d'au moins une heure sur le tronçon compris entre Rolles et Saint-Pré en direction de Lausanne. En sens inverse, pardon, là aussi il convient de rajouter à peu près une demi-heure au temps de parcours entre Crissier et Saint-Pré. Et puis les temps d'attente sont évidemment conséquents à l'approche des douanes ainsi que sur le contournement de Genève.
8: 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Vertigo, Pierre-Philippe Cader.
0: Et toute l'équipe de Vertigo, merci de nous avoir suivis. On a reçu aujourd'hui Camille. On vous rappelle la sortie de cet album, un triptyque intitulé The Sound of Milk. Et puis ce concert, le 21 novembre, à la salle de l'Alhambra à Genève. On a évoqué avec vous Thierry Sartoretti et la comédienne Joséphine Thur, bientôt en tournée. Avec vous, Florence, on a évoqué Magali Lemince, autrice d'un livre collectif consacré
7: Allure dissidente.
0: Absolument. Publié chez Art et Fiction. Merci à toutes et à tous. 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
0: Il est 18h, voici Forum, belle soirée, à demain.
9: Bonsoir et bienvenue dans ce forum du lundi 5 octobre. En voici le sommaire. Coup d'envoi de la campagne en vue de la votation du 29 novembre sur le financement de la 13e rente AVS. La conseillère fédérale Elisabeth Baumschneider est venue défendre le relèvement de 0,4 points de la TVA, une taxe jugée pourtant socialement injuste. Son interview suivie de celle d'un élu PLR qui s'y oppose.
10: Elisabeth Baumschneider qui nous a aussi dit l'importance pour elle d'avoir deux conseillers fédéraux romands référents bien sûr à la succession de Guy Parmelin. La course est ouverte, on verra comment l'UDC romande s'organise.
9: Nouvelle restructuration dans la presse suisse après Ringier. C'est Amédia qui annonce la suppression d'une trentaine de postes. Avec une question en toile de fond, combien de journaux romands pourront encore survivre? Élément de réponse dans une vingtaine de minutes.
10: En Ukraine, la situation reste compliquée. Les évacuations rythment les journées et les nuits. Une situation qu'on évoquera avec Jacques Gerber, le délégué suisse pour l'Ukraine. Il était sur place il y a quelques jours. Il nous dira aussi où en est la reconstruction du pays.
9: Également dans ce forum, le pari risqué en Espagne de Pedro Sanchez qui convoque des législatives anticipées. Le portrait de Flavio Bolsonaro, le fils de l'ex-président brésilien d'extrême droite, candidat face à Lula. Et dans le pays voisin, en Argentine, la ferveur autour d'une légende du football, Lionel Messi, qui dispute son ultime match avec la sélection nationale.
10: Merci d'écouter Forum. On est ensemble pour la prochaine heure sur RTS Première, RTS 2 et sur la application Play RTS.
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9: Le Conseil fédéral défend un relèvement de la TVA pour financer la 13e rente AVS.
10: Oui, Elisabeth Baumschneider a présenté ce matin à Berne les arguments en faveur de ce texte sur lequel on votera fin novembre. Cynthia Racine, on vous retrouve à Berne. Le processus parlementaire pour arriver à la solution actuelle n'a pas été un long fleuve tranquille.
11: Non, et c'est peu de le dire. On se remet dans le contexte. En mars 2024, la Suisse accepte le principe d'une 13e rente AVS. À partir de là, le Parlement doit trouver une solution pour la financer. Surtout qu'avec ou sans moyen de financement, la 13e rente sera versée cette année en décembre. Plusieurs options sont donc envisagées pour trouver à terme près de 5 milliards par année. Par exemple, un impôt sur les transactions financières, sur l'héritage ou sur la richesse. Mais ces nouveaux impôts sont rapidement écartés lors des débats parce que le Parlement ne veut pas d'une nouvelle taxe.
10: Et alors, quelles options ont été privilégiées ?
11: Eh bien, le Conseil des États a d'abord opté pour une solution mixte, combinant une augmentation de la TVA et des cotisations salariales. C'était le plan de la gauche, mais pour la droite, il était hors de question d'augmenter le coût du travail. Sans solution commune, le projet est parti en conciliation. C'est l'organe de la dernière chance pour sauver un texte lorsque les deux chambres n'arrivent pas à se mettre d'accord.
10: Ouais, cette fois, on est donc arrivé à la version finale du projet.
11: Oui, mais après de nombreux rebondissements, le processus législatif a finalement conduit à l'adoption d'une solution reposant uniquement sur l'augmentation de la TVA, celle qui a donc été présentée ce matin par Elisabeth Baumschneider et qui prévoit une hausse de la TVA de 0,4 points de pourcentage, passant de 8,1 à 8,5%. La seule solution politiquement acceptable, une solution partielle parce qu'elle ne permet pas de couvrir l'entier du financement de la 13e rente AVS à long terme. Le Conseil fédéral mise sur son projet de réforme AVS 2030 pour combler ce déficit.
10: Merci Cynthia Racine en direct de Berne.
9: Et à l'issue de sa conférence de presse ce matin, la conseillère fédérale Elisabeth Baumschneider nous a accordé un entretien. On lui a d'abord demandé pourquoi, au fond, recourir à la TVA qui, contrairement à l'impôt, frappe tout le monde de la même manière, quel que soit son revenu.
12: Alors, il faut voir que c'est tout un... toute une discussion politique qui a eu lieu aux chambres fédérales et qui a abouti à cette proposition de 0,4% de points de TVA et ce à durée indéterminée, c'était fondamental. À un moment donné, on était à dire ça pourrait être plus, mais limité dans le temps. Et là, on est à une proposition qui est illimitée, ce qui est bien parce que la rente sera versée, bien sûr, chaque année de manière illimitée. Le Conseil fédéral, de son côté, lui, avait proposé en consultation d'abord une formule mixte qui ensuite a été revue par rapport à la consultation et aux chambres fédérales, nous avions proposé 0,7% de points de TVA pour un financement global. Maintenant, on a un financement partiel avec 0,4%. Mais ce qui est aussi important de dire, c'est que le financement global de l'AVS, c'est 71% de cotisation salariale, 20% de la part de la Confédération. Donc on va aussi participer à 800 millions par année pour le versement de cette 13e rente, ensuite 1 milliard, et justement la TVA et les maisons de jeu pour 9%. Et là, on a un 0,4% qui a été retenu.
9: Et ce 0,4%, ça correspond, selon vos calculs, à 15 francs par mois pour un ménage de classe moyenne. Qu'est-ce que vous vous dites, au fond, 15 francs, c'est pas grand-chose ?
12: Alors, je banalise pas du tout ce montant, je banalise pas non plus les 7 francs pour un ménage qui aurait un revenu plutôt d'ordre de 4000 francs. Par contre, il faut bien voir que chaque sous versé via la TVA est directement versé dans le fonds AVS. C'est pas du tout pour des charges administratives ou pour créer des postes. Véritablement, les francs qui sont récoltés via cette TVA vont directement dans le fonds AVS, et la personne qui paiera ses 16 francs, dès qu'elle arrive à l'âge de la retraite, elle touchera durant toute sa vie, et je la lui souhaite longue et en bonne santé, une rente, une 13e rente de l'ordre de 2000 francs. Donc même si on regardait purement du point de vue financier, c'est un investissement qui vaut la peine. Ce qui est aussi important de rappeler véritablement, c'est que ce 0,4%, il ne touche pas les biens de première nécessité. Donc là, le taux n'a pas été modifié. Je pense que pour les ménages modestes, c'est ça qui compte. Hein. C'est quand je vais faire mes achats dans un magasin pour des questions d'alimentation, si je paye mes médicaments, si j'ai encore mon abonnement de journal, tous ces biens de première nécessité ne seront pas du tout concernés. Par contre, les touristes, eux, paieront de la TVA. Donc c'est un système tel que l'a vu le Parlement, qui me semble désormais équitable. Je ne banalise pas l'augmentation pour les petits ménages, mais c'est véritablement un investissement pour que l'AVS reste stable, reste l'assurance à laquelle on peut faire confiance comme on le fait jusqu'à présent.
9: On parle là de relèvement de la TVA pour la 13e rente AVS. On en parle aussi pour financer l'armée. La TVA, c'est un peu devenu la variable d'ajustement du Conseil fédéral ?
12: Alors non, je crois que la TVA a déjà été utilisée pour l'AVS à quelques reprises. On a vu que ça pouvait fonctionner. Mais surtout, là, on sait ce qu'on va financer. Le peuple a voulu, et ce avec une majorité significative de 58% en mars 24, une 13e rente. Et il faut bien la financer parce que c'est 4,123 milliards chaque année. Et c'est pas juste, même si le fonds AVS est actuellement en bonne santé, c'est pas juste anodin. Donc on doit impérativement trouver un financement. Et comme je l'ai dit, ce 0,4%, il n'est pas anodin pour les ménages modestes, mais il est hautement raisonnable et responsable par rapport à la prestation, qui est aussi un pouvoir d'achat amélioré pour les personnes en âge AVS.
9: Dans le camp des opposants à cette votation, il y a le PLR qui fait campagne contre cette hausse de la TVA. Il demande d'autres réformes, par exemple d'encourager un départ à la retraite plus tard. Pourquoi ne pas avoir préféré cette voie-là ?
12: Alors, c'est des questions qui reviennent de manière récurrente. On voit aussi que la population, jusqu'à présent, a aussi, de manière réitérée, refusé une augmentation automatique de l'âge de la retraite. C'est un sujet qui n'est pas tabou, mais qui prend du temps. Il faut trouver des solutions pour savoir qu'est-ce que c'est que la pénibilité d'un emploi, qu'est-ce que ça signifie au niveau du financement. Enfin, bref, on aurait un débat parlementaire, s'il devait avoir lieu, qui va durer des mois, des années, avec une votation en population où on n'a rien de garanti. Et pendant ce temps-là, chaque année, on verse 4,2 milliards, et le fonds AVS devrait donc petit à petit être extrêmement réduit, parce qu'on le comprend aussi, c'est pas que politique, c'est vraiment mathématique. Moins on a d'argent dans le fonds, moins on peut placer sur les marchés financiers, et plus le rendement est modeste, enfin moins on gagne. Donc c'est pas du tout qu'on ne va jamais aborder d'autres thématiques, mais actuellement la proposition qui est sur la table des électrices et des électeurs, des personnes qui vont recevoir leur enveloppe de vote, c'est je veux ou je ne veux pas financer cette 13e rente AVS, et je veux croire que les gens comprennent qu'il y a lieu de la financer, parce que l'AVS est notre assurance sociale, non seulement la plus aimée et la plus, comment dire, digne de confiance, mais le premier pilier pour beaucoup de gens est vital.
9: Alors le peuple se prononcera fin novembre sur cette hausse de la TVA. Qu'est-ce qui se passe en cas de refus ?
12: Alors, les rentes seront versées en décembre, ça c'est la bonne nouvelle. Mais je veux dire, ce qui se passe, c'est qu'il faudra trouver un financement, et plus on attend, plus ce sera difficile. Parce que là, l'augmentation de TVA, elle sera, si elle est acceptée, elle entrera en vigueur en 28. Donc on aura ce financement à partir de 29 en monnaie sonnante et trébuchante, avec des participations des 28. Mais ça veut dire qu'on aura déjà versé la rente en 26 et en 27. Donc on aura déjà plus de... Ouais, on sera pas loin de 9 milliards de versements. Mais je pense que cette hypothèse doit rester une hypothèse et que nous avons de bons arguments pour convaincre.
9: Voilà, c'était la conseillère fédérale Elisabeth Böhm-Schneider qu'on a interrogée ce matin. Et bonsoir à vous, Olivier Feller.
13: Bonsoir.
9: Conseil national PLR vaudois, le peuple, votre parti s'oppose au financement de cette 13e rente AVS via une hausse de la TVA. On mettra le rappel le 29 novembre. Alors, on a entendu Elisabeth Böhm-Schneider qui nous disait le peuple a voté une 13e rente, il faut bien la financer. Pourquoi la solution présentée ce matin ne vous convient pas ?
13: Je crois qu'une des forces du modèle suisse, c'est le fait que le taux de TVA est relativement bas chez nous en comparaison avec les taux que pratiquent des pays qui nous entourent. Augmenter aujourd'hui le taux de TVA, c'est soumettre à une pression supplémentaire le pouvoir d'achat des classes moyennes, des consommatrices et des consommateurs. C'est aussi nuire indirectement au travail, aux prestations des entreprises et des PME. On est en train de vouloir financer un certain nombre de prestations par la TVA. On pratique la tactique du salami. Aujourd'hui, c'est la 13e rente AVS dont l'existence est d'ailleurs remise en cause par personne. Ensuite, c'est l'armée. Au PLR, nous disons stop. Nous ne voulons pas de hausse d'impôts. Nous ne voulons pas détériorer le pouvoir d'achat des gens.
9: Même 0,4 points, ce n'est pas une hausse raisonnable à vos yeux ?
13: 0,4 points de pourcent, c'est une hausse. Cela peut signifier quelques dizaines de francs pour certains ménages, quelques centaines de francs pour d'autres. Et suivant la situation financière dans laquelle se trouve un ménage, eh bien quelques dizaines de francs par mois, ce n'est pas forcément négligeable. Et en plus, jusqu'en 2025, l'AVS présentait un excédent de revenus. Les recettes étaient supérieures aux dépenses en 2025 de près de 2 milliards. À cela s'ajoute qu'il existe des réserves. Le fonds de l'AVS auquel la conseillère fédérale Elisabeth Böhm-Schneider a fait allusion, dans ce fonds, il y a aujourd'hui 60 milliards. C'est d'ailleurs un fonds dont on discute parfois un peu de la gestion, puisque ces 60 milliards sont confiés à une banque dépositaire américaine. Mais au-delà de cette question de gestion, s'il y a aujourd'hui 60 milliards,

0: urgence si l'on se place à moyen terme. Il y a un certain nombre de personnes, un nombre croissant de personnes aujourd'hui actives qui vont prendre leur retraite dans 5, 10, 15 ans. Et donc, la proportion des retraités va fortement augmenter par rapport à la proportion des personnes actives. Mais pour cela, il ne faut pas bricoler une solution qui ne règle même pas entièrement la question du financement de la 13e rente. Il faut avoir une approche globale. Et il y a un projet qui a été mis en consultation par le Conseil fédéral, porté par Elisabeth Baumschneider, qui s'appelle AVS 2030, qui vise à aborder la question du financement à moyen terme de la AVS de façon globale avec toute une série de mesures. Alors le projet est critiqué par certains. Il y a des éléments qui n'ont pas leur place dans une réforme concernant l'AVS, notamment des éléments qui relèvent de la prévoyance professionnelle, du deuxième pilier. Mais c'est une approche. Ouais. Une autre approche qu'a lancée une association économique et le centre patronal, la Fédération patronale vaudoise, c'est de dire qu'il ne faut plus fixer un âge fixe de départ à la retraite. En revanche, il faut tenir compte du nombre d'années de cotisation. Le travailleur qui commence à travailler et à cotiser tôt, qui a peut-être un travail pénible, par exemple dans le secteur de la construction, devrait pouvoir partir à la retraite plus tôt que celui qui entre sur le marché du travail à 30 ans et qui travaille avant tout dans des bureaux. Et ce genre de modèle mérite d'être abordé, d'être discuté de façon structurelle et fondamentale. Et donc il nous faut quelques années, et pendant ces quelques années, il y a 60 milliards dans les réserves financées, préfinancées par les cotisants.
1: Mais vous l'avez entendu.
0: Les contribuables.
1: Mais vous avez entendu la conseillère fédérale, Elisabeth Baumschneider, dire « Oui, mais attendez, si on commence à puiser dans ces réserves-là, gentiment, ça va, non pas les épuiser, évidemment, mais enfin, ça va être dangereux, ça sera pas très responsable comme gestion. Qu'est-ce que vous proposez à court terme? Rien? Juste les fonds AVS ?»
0: Il ne s'agit pas de ramener ces 60 milliards à zéro. D'ailleurs, 60 milliards, c'est beaucoup d'argent, y compris pour l'AVS. Oui. Et réduire quelque peu de quelques milliards ou de 10 milliards ce fonds, ça paraît tout à fait raisonnable pendant une phase transitoire. Parce que le relèvement du taux de TVA, ça ne financera même pas la totalité du coût de la 13e rente à terme. Ça montre bien qu'il faut une approche globale et non pas une approche bricolée en fonction d'un résultat qui a été obtenu de justesse au Parlement. Il y a des propositions présentées par Elisabeth Baumschneider, la conseillère fédérale. Elle-même, d'autres concepts circulent et il faut se donner le temps, 4, 5, 6 ans, pour aborder le financement de l'AVS et de la 13e rente, mais globalement de l'AVS, de façon large et globale.
1: Relèvement de l'âge de la retraite ?
0: Je sais que c'est discuté dans mon parti. Pour ma part, je considère que ce n'est pas une option à court et à moyen terme, parce que la population s'est prononcée il y a peu de temps sur ce sujet. Elle est opposée à un relèvement de l'âge de la retraite. D'ailleurs, la fixation d'un âge de départ à la retraite fixe me paraît, plus je réfléchis à la question, plus cet âge fixe me paraît problématique vu la réalité extrêmement diverse du monde du travail.
2: Olivier Feller, conseiller national PLR vaudois, merci beaucoup d'être passé dans ce forum. On vous souhaite une bonne soirée.
0: Merci de l'accueil, bonne soirée.
2: Et si cette question du financement de la 13e rente AVS vous fait réagir ou vous étonne, ce numéro à retenir, 076 250 1234. Envoyez-nous vos réactions en audio sur WhatsApp pour la matinale et on vous écoute tous les matins à 7h20. On rappelle le numéro 076 250 1234.
1: Et l'actualité fédérale, c'est aussi la succession de Guy Parmelin au Conseil fédéral. On a précisément profité de la présence d'Elisabeth Baumschneider pour lui demander si, à ses yeux, deux latins ou deux romans au Conseil fédéral, c'était kiff-kiff.
3: Alors, je vous étonnerai pas en disant que c'est pas du tout kiff-kiff. D'ailleurs, la Constitution, à l'article 175, parle de la composition du Conseil fédéral, alors ça doit être équitable. Et pour ma part, je suis convaincue que la formule avec au minimum deux romans, enfin trois latins, si on considère bien sûr le Tessin dans les langues latines, est une solution qui est opportune. Mais après, je sais bien, il y a la réalité des partis, la réalité et le choix qui appartient véritablement à l'Assemblée fédérale. Mais cette question, elle est pas anodine ou anecdotique, de se dire que le vivre ensemble, c'est aussi le respect des minorités linguistiques et aussi la question, la dimension culturelle.
2: Voilà, c'était Elisabeth Baumschneider. Alors, comment garder un conseiller fédéral UDC roman? C'est justement la question qui se pose parmi les parlementaires francophones du plus grand parti de Suisse. Un combat des régions linguistiques a débuté après l'annonce du départ de Guy Parmelin. Pour succéder aux vaudois, les pontes, généralement alémaniques de l'UDC, seraient tentés de désigner un germanophone. Et Philippe Assotier, les romans doivent

0: s'unir pour l'empêcher ?
1: Oui, parce que la francophonie est déjà petite en Suisse, mais qu'elle est encore plus petite dans l'UDC. Au Chambre fédérale, sur 74 élus du groupe, seuls 14 sont romands, et encore, on compte le MCG là-dedans. Alors, pour pouvoir peser, les francophones doivent se coordonner sur ce point. Tout le monde est d'accord, parce qu'il faut au moins un roman sur la liste officielle des candidats du parti. Là aussi, tout le monde est d'accord.
0: Et alors, se coordonner, ça veut dire quoi, concrètement ?
1: Vraisemblablement, ça veut dire s'unir derrière la candidature de la conseillère nationale genevoise Céline Amaudru. Le calcul est relativement simple, ce sera politiquement difficile pour l'UDC d'écarter complètement les francophones. Pour le parti qui se revendique défenseur de la Suisse, exclure une minorité, ça la met mal, surtout à un an des élections fédérales. Donc, même si les instances dirigeantes du parti parlent allemand, l'UDC devrait proposer un candidat roman au conseil fédéral, ainsi qu'un ou deux suisses alémaniques. Ensuite, ce sera à tous les parlementaires d'élire le nouveau membre du gouvernement. Et là, il faudra un candidat roman suffisamment fort pour qu'il ait une chance de gagner.
0: Et Céline Amaudru est donc la mieux placée ?
1: C'est ça, elle a le bon CV, 15 ans au Conseil national, 10 ans de vice-présidence de l'UDC Suisse, une expérience qui lui donne une légitimité, alors que les deux autres francophones dont le nom circule sont encore relativement jeunes en politique fédérale. On parle du vaudois Yvan Pahut et du fribourgeois Nicolas Colli, tous deux élus à Berne il y a 3 ans. C'est peu pour se présenter à la fonction suprême.
0: Mais Phileas, est-ce qu'ils pourraient être tous les trois candidats ?
1: Alors c'est la crainte des soutiens de Céline Amaudru, parce que si un autre roman avec un profil un peu plus faible se présente, les Suisses alémaniques de l'UDC seraient ravis de le mettre sur le ticket des candidats. Ce serait une manière de placer un francophone inoffensif, de présenter un francophone inoffensif, parce qu'il aurait très peu de chances d'être élu à la place d'un Suisse alémanique. Pour empêcher cette manœuvre, les romans devraient présenter une seule candidate, Céline Amaudru, et tout le monde devrait se ranger derrière elle. J'ai pu discuter avec une série de responsables romans aujourd'hui, et ça semble être le scénario qui se dessine.
0: Merci à Phileas Autier depuis Berne.
2: Il est 18h20, à suivre dans ce forum l'entretien avec Jacques Gerber, le délégué de la Confédération pour l'Ukraine, qui vient tout juste de rentrer de ce pays toujours en guerre. Mais avant cela, une nouvelle restructuration dans la presse en Suisse. Elle concerne Tamedia, qui supprime de nouveaux postes au sein de ses différents journaux.
0: Ouais, le groupe Zurichois l'a annoncé aujourd'hui. Il va biffer 34 postes à temps plein, touchant 41 personnes, dont un quart en Suisse romande. Cette annonce intervient une dizaine de jours après celle de Ringier, qui supprime 14 postes en Suisse romande. Cet été, on se souvient que c'est Simpel Média, éditeur de La Liberté, qui avait procédé à des licenciements. À cela s'ajoute aussi la disparition en décembre de GHI et de Lausanne Cité. Alors que faire face à cette érosion des médias romands ? C'est ce qu'on va essayer de voir avec vous, Clément Charles. Bonsoir. Clément Charles, est-ce que vous êtes avec nous ?
3: Oui, je suis là. Vous m'entendez ? Bonsoir.
0: Oui, on vous entend. Bonsoir à vous. Vous êtes éditeur des éditions La Joie, directeur de l'agence All the Content. Alors d'abord, une réaction à la suppression de postes annoncée aujourd'hui du côté de Tamedia. Est-ce que vous êtes surpris ou plus vraiment ?
3: On ne peut pas vraiment être surpris, je dirais, de l'ambiance économique plutôt morose. Mais c'est vrai que là, la quantité de postes concernés est vraiment importante. Mmh.
2: Est-ce que c'est une évolution, au fond, logique de la presse en Suisse romande, en Suisse aussi d'une manière générale ?
3: Ah, c'est une grande question. Je dirais que la situation est toujours différente dans le cas des éditeurs alémaniques pour ceux qui ont des versions francophones de leurs médias, comme par exemple Blick et ses licenciements il y a quelques jours, et les éditeurs qui sont, on va dire, 100% romans, comme La Liberté, par exemple. Mmh. D'un certain côté, il y a une dimension structurelle à la pression économique sur les médias. Toujours moins de publicité, c'est une chose, mais aussi, il faut le dire, toujours moins d'abonnements, toujours moins de gens qui achètent les journaux en kiosque. Et ça, c'est quand même une part importante de la baisse de confiance des éditeurs dans leur volonté de continuer à se développer économiquement. Puis d'autre part, il y a un problème plus profond, qui est l'utilité réelle qui est perçue par le grand public du travail qui est fait par les médias. Si ce travail aujourd'hui n'est plus valorisé par le grand public, c'était aussi en partie à cause des éditeurs et de ceux qui composent les équipes de rédaction.
2: Mais ça veut dire concrètement, c'est quoi l'avenir de la presse en Suisse romande, par exemple ? Est-ce que c'est de développer des titres qui apportent vraiment une valeur ajoutée par rapport à l'information quasi brute, je dirais ?
3: Exact. C'est-à-dire qu'on pourrait dire qu'aujourd'hui, l'information généraliste n'a plus aucune valeur. Mmh. Elle est accessible instantanément, en temps réel, gratuitement, sur l'intégralité des supports existants. Pas simplement votre téléphone ou votre ordinateur, mais aussi les écrans dans les bus ou dans les stations-service et plus généralement, tous ces supports d'information. Donc aujourd'hui, qu'est-ce qui a une valeur réellement pour les gens ? Qu'est-ce qui peut amener des annonceurs à acheter de la publicité ou des clients finaux, des abonnés, à payer des abonnements ? C'est le contenu exclusif. Si on regarde dans d'autres domaines que les médias, comme Netflix par exemple, ou dans le domaine des médias comme Mediapart, 100% du succès de ces entreprises est basé justement sur une proposition de contenu à la fois originale et exclusive.
0: Clément Charles, dans l'univers des médias, il y a aussi ce glissement vers le numérique qui est vu comme une nécessité pour survivre. On voit que c'est pas si simple de le mettre en œuvre.
3: C'est pas simple et c'est triplement pas simple. Premièrement, c'est pas simple parce que ça suppose des investissements qui sont relativement importants. Deuxièmement, en face de ces investissements importants, on a des revenus qui sont plus bas, de manière structurelle. C'est-à-dire que la même audience sur un journal papier ou une télévision hertzienne et sur un média web ne rapportera jamais la même quantité d'argent. Et puis enfin, il y a la dimension complètement incontrôlée de l'écosystème. Historiquement, un journal avait son propre écosystème, son propre précaré d'une certaine façon, et aujourd'hui, c'est plus du tout le cas. Et si on regarde les sites de TA Media, une grande partie de la publicité est même servie par des plateformes américaines. Donc même pour ces dimensions numériques du développement de ces entreprises suisses, elles ne peuvent rien faire en restant uniquement en Suisse. Oui. Et donc, sont complètement dépendantes de ces GAFAM qui, par ailleurs, viennent leur manger les autres revenus qui restent.
2: Ouais, et vu la dimension du marché roman, est-ce que ta média pourrait finir par ne conserver qu'un titre pour toute la Suisse romande ?
3: On pourrait dire que ça semble vaguement être le projet, et si vous me demandez mon avis, je vous remercie de m'inviter ce soir, c'est exactement ce qu'il ne faut pas faire si on veut arrêter cette spirale descendante. La Suisse romande est riche de territoires, elle est riche de populations, elle est riche d'angles de vue sur la réalité qui sont, pour des raisons évidentes, historiques et géographiques, un peu différents. Et donc, plus on va amener les médias à être très généralistes et à parler à peu près bien d'à peu près tout, plus on est sûr qu'ils vont intéresser personne.
0: Votre analyse, Clément Charles, homme de médias, éditeur, on le rappelle, des éditions La Joie, directeur aussi de l'agence All The Content. On vous souhaite une bonne soirée.
3: Merci de votre accueil, au revoir.
2: Et il est pile 18h25 dans Forum. 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Et bonsoir à vous, Jacques Gerber.
4: Bonsoir.
2: Vous êtes le délégué suisse pour l'Ukraine, chargé de coordonner une partie de l'aide humanitaire et les investissements suisses pour la reconstruction du pays. La Confédération a prévu, on le rappelle, 1,5 milliard de francs sur 4 ans. Et vous êtes précisément rentré d'Ukraine il y a une dizaine de jours. D'abord, dans quel état d'esprit en revenez-vous ?
4: Alors effectivement, je reviens de ma 7e mission en Ukraine. Je dois dire que la situation en maintenant à peu près 2 ans s'est fondamentalement détériorée. En 3 jours et demi à Kiev, nous avons subi 35 attaques directes sur la ville. Donc on voit que ça devient extrêmement difficile de tout simplement survivre à Kiev aujourd'hui.
0: Et justement, dans ces conditions, est-ce qu'on peut réellement envisager la reconstruction de l'Ukraine ?
4: Alors la Suisse, avec son programme Ukraine, évidemment définit la reconstruction au sens extrêmement large. Vous l'avez mentionné, les 1,5 milliards, tout d'abord, contiennent bien sûr une très grande partie d'aide humanitaire, d'aide au développement économique, mais également des projets de promotion de la paix. Et un tiers est consacré à soutenir le secteur privé suisse pour justement faire de la reconstruction, mais de la reconstruction qui permet à ce stade, simplement à la société de fonctionner malheureusement en temps de guerre.
2: Alors justement, donnez-nous des exemples concrets. Qu'avez-vous déjà pu accomplir en matière de reconstruction ?
4: Alors typiquement, nous soutenons des entreprises dans le domaine des chemins de fer pour réparer des voies, amener du matériel, des cathéters, tout simplement des équipements de base au niveau des rails. Nous avons également, sur la ville de Kharkiv, soutenu une entreprise suisse pour l'installation de plus de 35 000 fenêtres en ville de Kharkiv. Alors bien sûr, c'est de la reconstruction, mais c'est de la reconstruction qui remplit plusieurs objectifs. Premièrement, ça donne évidemment du travail, de l'emploi, ça génère du revenu sur place parce que ces fenêtres sont produites tout près de Kharkiv. Mais bien sûr, ça permet également aux familles de rester dans leurs appartements, d'éviter des déménagements, des mouvements internes à l'Ukraine. Donc on voit que la reconstruction doit être interprétée avec une définition extrêmement large pour l'instant. Oui. On soutient la société ukrainienne face à cette situation dramatique.
2: Oui, on a presque l'impression que c'est une reconstruction d'urgence, là, en l'occurrence, hein, avec les fenêtres. Effectivement, faut pouvoir laisser la population vivre dans les meilleures conditions possibles. Mais du coup, est-ce que ce n'est pas une... Il n'y a pas un risque que tout cela soit à nouveau détruit, hein, que ce soit les chemins de fer, que ce soit les fenêtres précisément, du jour au lendemain?
4: Alors, le risque zéro n'existe pas, mais je crois que, en tout cas, l'aide suisse est à voir sur une longue période. Vous l'avez mentionné, c'est depuis 2025 à 2036, donc c'est au minimum 12 ans, avec un montant de 5 milliards. Évidemment, aujourd'hui, nous sommes davantage orientés sur de l'aide d'urgence, même avec le secteur privé suisse, mais dès que la paix s'installera, évidemment qu'à ce moment-là, on parlera d'autres projets de reconstruction dans une définition un tout petit peu plus pure du terme. Mmh. On reconstruit une école, on reconstruit un pont, on reconstruit un hôpital, etc. Pour l'instant, nous sommes effectivement, avec des entreprises suisses sur place, à travailler pour maintenir le fonctionnement de la société.
2: Et justement, Jacques Gerber, pour ces entreprises suisses, quel intérêt à rester sur place malgré le contexte difficile qu'on évoquait ?
4: Alors premièrement, c'est une histoire, c'est souvent des entreprises qui sont en Ukraine depuis des dizaines d'années, qui ont une tradition avec l'Ukraine, qui travaillent en Ukraine, qui ont des partenaires en Ukraine, qui connaissent extrêmement bien la situation. Et puis, bien sûr, l'Ukraine subit des attaques quotidiennes, de jour et de nuit, mais l'Ukraine est un gigantesque territoire. Il y a encore de la place pour produire certains biens, et ces entreprises sont quelque part dans des niches pour certaines d'entre elles qui jusqu'à aujourd'hui n'ont pas été attaquées, et on espère bien sûr que ça continue ainsi.
2: Et un mot du contexte politique en Suisse, on sait qu'il y a aussi une volonté politique pour que les Ukrainiens rentrent dans leur pays dès que possible. Est-ce que votre rôle, c'est aussi de créer à quelque part les conditions pour ce retour?
4: Oui, alors je ne dirais pas que le programme suisse à ce niveau-là. Il faut savoir qu'aujourd'hui, sur une population de 48 millions, à peu près 20 millions d'Ukrainiens se trouvent à l'extérieur du pays. Donc bien sûr, l'Ukraine, pour se reconstruire, aura besoin de sa force de travail qui se trouve également à l'extérieur. Et pour cela, il faut avoir des places de travail, il faut être attractif, il faut pouvoir offrir des perspectives de futur à toutes ces familles, à tous ces jeunes qui finalement auront pu se former à l'extérieur, auront vu également d'autres opportunités à l'extérieur, et d'aider le secteur privé suisse, dans notre cas, à s'installer, à investir en Ukraine, eh bien permettra certainement, et on l'espère, de créer des ponts entre différentes économies, entre différentes culture, avec des gens qui justement connaissent les deux parties, et créent finalement un développement positif pour aussi bien l'Ukraine, ce qui est l'objectif premier, mais également la Suisse.
2: Merci beaucoup Jacques Gerber, délégué suisse pour l'Ukraine, pour ce point de situation. On vous souhaite une bonne soirée.
4: Merci, bonne soirée à vous.
2: Merci. À 18h31, l'actualité internationale, c'est aussi des Espagnols qui vont bientôt se rendre aux urnes pour des élections législatives anticipées.
0: Ah oui, ce sera le 29 novembre prochain. Pedro Sanchez, le président du gouvernement espagnol, les a convoqués ce matin. Sa décision ouvre une nouvelle page politique en Espagne, où le prochain scrutin législatif était initialement prévu à la mi-2027. Avec nous pour décrypter cette annonce, Maria Elisa Alonso, maîtresse de conférence à l'Université de Lorraine, spécialiste des partis politiques en Espagne. Bonsoir madame.
5: Bonsoir.
0: Alors cette annonce de Pedro Sanchez, elle ressemble à un pari assez risqué. Pourquoi le faire maintenant selon vous ?
5: Parce qu'en fait, ça fait une semaine que l'Espagne subit des mobilisations sociales, surtout des jeunes et de gauche qui demandent un meilleur accès au logement et qui demandent des mesures législatives pour ça. Donc, c'est une vague de mouvements très, très forts et je pense qu'il essaie de rentabiliser justement cette question pour ses élections.
0: Ouais, oui. C'est un vrai calcul politique à quelque part. Il y a un momentum qui lui permet d'être un peu plus serein alors qu'il est assez mal pris, hein, il faut le dire, dans les sondages en tout cas.
5: Effectivement, tous les sondages qui datent d'avant cette semaine, avant cette crise sociale, donnaient gagnant à la coalition des deux partis conservateurs, donc du Parti populaire et de Vox. Mais on va voir qu'est-ce qui se passe avec ce nouveau rendez-vous, en fait. Qu'est-ce vont dire les sondages après cette semaine?
2: Oui, mais comment Pedro Sanchez peut-il franchement convaincre, lui, le président sortant, si j'ose dire, du gouvernement?
5: Oh, difficilement. C'est vrai que c'est un leader qui est assez contesté, même au sein de son propre parti. Donc, c'est très compliqué vraiment pour lui de rebondir. Mais c'est vrai qu'il y a une histoire de quelqu'un de très résilient qui a toujours arrivé à survivre. Mais bon, il a fait quand même un coup de théâtre vendredi dernier. Donc, il a présenté au Parlement un décret de loi, justement pour améliorer l'accès au logement. Et normalement, le vote se fait de façon secrète. Et, sauf que cette fois-ci, il a fait appel à député par député qui a dit dire à haute voix son vote négatif ou positif. Donc, et c'est une façon de montrer devant la population qui est pour aider à la société et qui ne veut pas aider la société. Donc, je pense qu'il essaie d'utiliser justement ce coup de théâtre pour rentabiliser cette élection.
2: Mais même si on pourrait imaginer que Pedro Sanchez puisse remporter son pari, est-ce qu'il ne pourrait le faire que d'une courte tête et donc se retrouver de nouveau avec des blocages législatifs au Parlement et il ne pourrait pas avancer en quelque sorte et ça serait peine perdue?
5: Oui, effectivement. Si les sondages ont raison et que finalement PP Vox arriverait à avoir la majorité pour pouvoir gouverner, bon, c'est un scénario. Et si Sanchez arrive à gagner, ce qui est fortement improbable, il sera avec un scénario semblable en juillet 2023, donc avec des coalitions ad hoc et minorité totale, donc très difficile à gouverner.
2: Mais pourquoi ne pas patienter jusqu'à la mi-2027, hein, c'était à ce moment-là qu'était prévu le scrutin législatif, ça fait quand même plusieurs mois, il aurait pu passer en quelque sorte, laisser passer la tempête.
5: Oh, mais je pense qu'il est malin parce que finalement, il y a une rage sociale en ce moment en Espagne assez forte avec des grèves nationales qui se demandent constamment. Donc, je pense qu'il essaie de surfer justement cette vague de crise sociale et qui est très, très adverse pour les partis conservateurs. Donc, je pense que c'est vraiment le moment s'il veut survivre.
0: Une défaite électorale de Pedro Sanchez, ça marquerait aussi la fin d'un des derniers gouvernements de gauche en Europe. C'est presque une sorte d'anomalie, l'Espagne, alors qu'on voit plutôt l'extrême droite monter en France, en Allemagne notamment.
5: Oui, c'est possible. C'est vrai que en Espagne aussi, l'extrême droite monte beaucoup, surtout depuis la crise migratoire de fin juillet à Ceuta. Donc, c'est une anomalie temporaire, à mon avis. Bon, on ne sait pas, tout est ouvert. Mais
0: vous voyez aussi l'extrême droite monter dans votre pays?
5: Oui, effectivement, oui.
2: Pour quelle raison?
5: Bah justement, la crise migratoire et ce discours anti-migration donc, qui est très porté par les jeunes notamment. Donc, il y a un soutien assez fort des jeunes garçons et donc des nouveaux votants qui sont assez proches de Vox et qui se sont identifiés justement par son programme. Donc je pense qu'il y a quand même un électorat très fort qui va derrière et qui est en train de lui piquer les votes, par exemple le Parti Populaire qui est l'autre parti de droite, donc qui perd justement des voix en faveur de Vox.
0: Et si on en revient à Pedro Sanchez, dans son allocution télévisée ce matin, il a admis avoir commis des erreurs, ne pas avoir tenu toutes ses promesses de campagne. Il est au pouvoir depuis 2018. Son bilan, il peut difficilement s'appuyer dessus pour convaincre les Espagnols.
5: Non, pas vraiment. Parce que même si de l'extérieur, on voit que la politique et l'économie marchent en Espagne, le regard des Espagnols n'est pas le même. Il y a une crise économique assez flagrante, il y a un problème de logement, et les prix qui montent, donc la population espagnole ne regarde pas vraiment la vision extérieure, mais vraiment comment leur économie est de pire en pire. Donc non, il ne pourra pas s'appuyer sur son bilan, et surtout, c'est un leader qui est très contesté dans la population espagnole, que ce soit de gauche ou de droite.
0: Et ces élections législatives anticipées, ce sera donc le 29 novembre prochain en Espagne. Merci Maria Elisa Alonso, maîtresse de conférence, on le rappelle, à l'Université de Lorraine, spécialiste des partis politiques en Espagne. Bonne soirée à vous.
5: Merci à vous.
0: Et puis il y a des élections, il en est aussi question au Brésil.
2: Oui, une présidentielle dont le deuxième tour aura lieu le 25 octobre. Le président sortant Lula face à Flavio Bolsonaro, fils de l'ancien président d'extrême droite Jair Bolsonaro. Flavio Bolsonaro qui a créé la surprise en arrivant en tête hier au premier tour. Alors on va se pencher sur son profil avec vous, Jean-Claude Gérès, bonsoir.
6: Bonsoir.
2: Vous êtes notre correspondant au Brésil. On parle de surprise car Flavio Bolsonaro n'était pas particulièrement connu dans son pays.
6: C'est vrai qu'avant d'être adoubé par son père comme son héritier politique, Flavio Bolsonaro était peu connu en fait du grand public. Sur son compte Instagram, cet homme de 45 ans se présente comme avocat, sénateur et chrétien. Il a débuté sa carrière en 2003 à l'âge de 21 ans en étant élu député de l'État de Rio de Janeiro où il a exercé 4 mandats. Durant ces 16 années, il s'est concentré essentiellement sur la sécurité publique et sur la défense des avantages accordés aux policiers. En 2016, Flavio Bolsonaro a échoué aux élections municipales de Rio de Janeiro, mais 2 ans plus tard, en 2018, il a été élu sénateur lors des élections qui ont conduit son père à la présidence de la République.
2: Et justement, est-ce qu'il y a des similitudes entre Flavio Bolsonaro et son père ?
6: Eh bien, physiquement, déjà, il y ressemble beaucoup. Et un peu comme lui, son programme présidentiel est largement axé sur des privatisations massives et sur la réduction des dépenses publiques. Il prétend aussi vouloir mener une guerre totale à la criminalité organisée et s'est prononcé pour une facilitation du port d'armes. Il affirme également vouloir défendre les valeurs chrétiennes. Il est par ailleurs un admirateur du président américain Donald Trump, qu'il a déjà rencontré à la Maison-Blanche. Ce dernier le soutient, mais discrètement, pour ne pas attiser le sentiment très patriotique des Brésiliens qui rejettent toute idée d'ingérence. Et enfin, Flavio Bolsonaro ne s'en est pas caché. Il a promis d'amnistier son père, assigné à résidence après avoir été condamné l'an dernier à 27 ans d'emprisonnement pour tentative de coup d'État.
2: Et comme son père, Flavio Bolsonaro a des soucis avec la justice.
6: Absolument. Il est soupçonné d'avoir été et d'être encore, en fait, à vrai dire, impliqué aujourd'hui dans plusieurs affaires de détournement d'argent public, de corruption et de blanchiment d'argent. La plus récente porte sur le financement d'un film documentaire consacré à son père par un banquier aujourd'hui accusé d'une fraude financière massive. Alors Flavio Bolsonaro cultive aussi des liens avec d'anciens policiers reconvertis en mercenaires qui composent les milices semant la terreur dans de très nombreuses favelas de Rio de Janeiro. Mais il a toujours réussi à passer à travers les mailles du filet de la justice jusqu'à parvenir peut-être à devenir le prochain président du Brésil.
2: Merci Jean-Claude Gérès, notre correspondant au Brésil.
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0: Vous êtes dans Forum, restez bien avec nous. Dans quelques instants, on va débattre d'un bouclier qui fait beaucoup parler dans le canton de Vaud, le bouclier fiscal. Et puis on évoquera aussi la dernière d'un certain Lionel Messi, dernier match international avec l'Argentine. On verra que c'est assez la folie déjà en Argentine. Mais d'abord, un rodéo urbain.
2: Oui, un rodéo qui avait coûté la vie à une cycliste en juillet 2023. Le procès des deux chauffards accusés de meurtre s'est ouvert ce matin à Genève. Une première audience où deux hommes de 26 et 36 ans font face à des accusations d'une gravité exceptionnelle pour un drame de la route. Cet après-midi, les parties plaignantes se sont exprimées. Une journée marquée par les récits des prévenus et surtout par l'émotion et la douleur des proches de la victime. Miguel Hernandez.
8: Oui, un moment d'une dignité, d'une douleur poignante dans un silence de cathédrale. La mère de la victime a pris la parole en espagnol. La douleur de perdre un enfant est indescriptible, a-t-elle commencé. D'une voix chargée d'émotions, elle a raconté que ce jour-là, sa famille aussi est morte avec sa fille. Elle a ensuite évoqué cet appel téléphonique. Une voix très douce m'a annoncé sa mort. Elle a expliqué n'avoir pas pu la voir une dernière fois, tant l'impact a été brutal et son corps déformé. Son mari a conclu en demandant que la condamnation soit un rappel contre la violence de ce genre de comportement. Une douleur qui est la conséquence directe des faits jugés. Aujourd'hui, le 22 juillet 2023, deux voitures se livrent dans la nuit à une course-poursuite sur les quais de Genève. L'un des conducteurs est sous l'emprise de l'alcool, l'autre testé positif à la cocaïne. Le chauffard de 36 ans percute la cycliste à plus de 140 km/h, la tuant sur le coup.
2: Et Miguel, face à la gravité de ces faits, comment les deux accusés se sont positionnés ce matin ?
8: Alors, face à la cour, l'homme qui a percuté la cycliste de 31 ans a exprimé ses remords, se disant bouleversé et hanté par l'image de l'accident. « Je n'arrête pas de penser à elle, à sa famille », a-t-il déclaré, s'estimant responsable de la mort de la jeune femme. S'adressant à la famille, il s'est dit vraiment désolé, affirmant ne pas avoir les mots pour s'excuser. D'une voix brisée, la mère de la victime indiquait ne vouloir entendre aucun pardon de sa part. Le second prévenu, âgé de 22 ans au moment des faits, lui a tenté de fournir une explication à son comportement ce soir-là, l'impulsivité et la jeunesse, et avoir voulu combler un manque de confiance. Il affirme cependant avoir cessé la course des centaines de mètres avant le drame, mais reconnaît une part de responsabilité morale dans la mort de la cycliste.
2: Et puis les parents de la victime n'étaient pas les seuls hein, à la barre. Une autre victime collatérale de ce drame s'est exprimée.
8: Oui, un automobiliste dont le véhicule a été percuté et renversé par le premier prévenu juste après le choc mortel. « L'accident a foutu le bazar dans ma vie », a-t-il expliqué. « Son mariage a été annulé ». Très ému, il a indiqué se sentir coupable d'être encore en vie. Pour lui, ce procès doit être une libération, un point final pour aller de l'avant. L'audience reprendra demain matin avec l'audition des témoins, puis le réquisitoire de la procureure et les plaidoiries des avocats. Le verdict est attendu vendredi.
2: Merci Miguel Hernandez pour ce compte-rendu donc de l'ouverture de ce procès. On passe au canton de Vaud à présent avec le Parlement qui se prononce demain sur une modification du bouclier fiscal.
0: Ouais, le débat s'annonce vif quelques jours seulement après le vote sur la baisse d'impôts de 12%, car le sort de l'initiative était scellé à celui d'une réforme du bouclier fiscal. En cas de oui, la réforme prévue, plus avantageuse pour les riches contribuables, devait tomber à l'eau. C'est la fameuse clause guillotine. Mais Léa Buchère, le PLR tente de passer la réforme de force malgré le oui du peuple avec le dépôt d'une motion.
9: Oui, signé par le PLR, l'UDC et les Verts libéraux, c'est elle qui devrait être débattue demain après-midi. En cas de oui, les plus grosses fortunes vaudoises seront doublement avantagées dès le 1er janvier par la baisse d'impôts et par cette réforme du bouclier fiscal. Le canton, lui, pourrait voir son portefeuille fondre comme neige au soleil. Avec l'initiative dite des 12%, il doit déjà économiser 272 millions de francs par année. Une réforme pour un bouclier fiscal plus allégé lui en ferait perdre davantage, 20 millions de plus par an.
0: Et pourquoi la droite demande cette réforme alors qu'elle a déjà gagné dans les urnes?
9: Parce que cela fait des années que le bouclier fiscal fait débat dans le canton de Vaud. Le système actuel date de 2022. Cette précédente réforme avait vu le jour à cause d'une mauvaise application de ce bouclier fiscal durant plus de 10 ans. Entre 1000 et 4000 grosses fortunes ont été sous-taxées durant cette période. La réforme de 2022 était censée corriger le tir. Mais elle est largement critiquée par les grosses fortunes qui ont vu leur facture fiscale augmenter. La droite demande donc un retour à l'ancien système, plus avantageux pour les riches contribuables. À la différence que cette fois-ci, l'État devrait veiller à l'appliquer de manière conforme à la loi.
0: À la gauche, qu'est-ce qu'elle en dit ?
9: À gauche, on ne veut pas de cette motion. Le Parti socialiste et les Verts dénoncent un déni de démocratie. Le peuple devait choisir entre la baisse fiscale et le bouclier. Il a fait son choix. Revenir avec un projet de réforme trois jours après la votation est pour eux scandaleux. Il rappelle que les initiants de l'initiative avaient tenté d'annuler cette fameuse clause guillotine par deux fois devant les tribunaux, sans succès. Preuve pour eux que cumuler baisse d'impôts et allègement fiscal ne fait pas sens. En cas de oui demain à cette motion, la gauche prédit déjà la menace d'un référendum populaire.
0: Léa Buchère de notre bureau vaudois.
2: Et pour en débattre, deux députés vaudois nous ont rejoints, Marc-Olivier Buffat pour le PLR et Oriane Sarrazin pour le Parti Socialiste. Bonsoir à vous deux.
10: Bonsoir.
2: Marc-Olivier Buffat, cette motion, c'est la vôtre. On l'a entendu, le peuple vaudois devait choisir entre une baisse d'impôts et une réforme du bouclier fiscal. Il a choisi donc l'initiative. On a l'impression que vous n'acceptez pas ce verdict populaire.
10: Au contraire, il s'agit de tirer les leçons de ce verdict. Comme vous l'avez très bien expliqué, il s'agit d'une réforme, une troisième réforme en très peu de temps, de ce fameux bouclier fiscal. Donc il s'agit surtout de rappeler peut-être à vos auditrices et à vos auditeurs qu'il s'agit d'éviter ce qu'on appelle l'impôt confiscatoire. Donc, c'est pas un système de cadeaux aux riches. Et à cet égard, le fait que le barème ou le taux d'impôt ait été corrigé le 27 septembre permettra aussi d'éviter que trop de personnes recourent à ce fameux bouclier fiscal, puisque l'imposition, comme ça a été dit, a été diminuée. Donc, la votation, clairement, c'était pas de savoir oui ou non au bouclier fiscal, c'était voté. C'était voté par le peuple en 2009 à 55% de oui. Il s'agit maintenant d'assurer la pérennité du système. Ça a très bien été dit. Ça fait une dizaine d'années qu'on applique un système qui a été modifié pendant le Covid en 2021, qui pose d'énormes problèmes. On a des avis de droit qui nous disent qu'il serait anticonstitutionnel parce que précisément il serait confiscatoire dans un certain cas de figure. Donc aujourd'hui, après le vote du peuple, qui convient donc d'acter, il faut mettre en œuvre un bouclier fiscal qui tienne la route et qu'on ne modifie pas tous les 2-3 ans, parce qu'il n'y a rien de pire que l'insécurité du droit ou le fait de courir le risque que ces gros contribuables, le rapport Pêcher rappelle, c'est 300 millions, plus de 300 millions d'impôts par année, quittent le territoire vaudois.
2: Et vous, Oriane Sarrazin, vous vous sentez en quelque sorte trahi par vos collègues du Parlement ?
11: Alors, je pense avant tout, c'est le peuple qui a été trahi. C'était clairement écrit dans la brochure de vote que si les 12% étaient actés, on revenait au bouclier dit cumulatif. Donc, c'est un choix que le peuple a fait et 2 jours plus tard. Mais au-delà, ça, c'est quand même une trahison du Parlement. Le fait de lier cette fameuse initiative des 12% et avec cette clause guillotine, la manière de gérer ou les modalités du bouclier, c'est une décision qu'on a prise à la majorité du Parlement fin 2024 par plus de 60 oui et puis une petite trentaine de non et des abstentions. Donc en fait, la droite était d'accord de lier ces deux objets. C'est pas un petit coup de la gauche comme ça. Puis je voulais juste mettre un petit élément qui est important parce que la semaine dernière, ben, M. Buffet a déposé sa motion. C'est passé dans les médias, des gens sont venus me dire « Oui, mais est-ce qu'il faut revenir à quelque chose qui était illégal avant ?» Parce qu'en fait, c'est super compliqué, cette histoire de bouclier. Il y a quand même une chose importante à dire. Pendant 13 ans, on sait que l'application était non conforme à la loi, avec la version cumulative, mais qui n'était pas appliquée et qui était appliquée de manière alternative, donc favorable aux plus riches. Mais ce que demandent M. Buffat et ses collègues, c'est bien de revenir à la version alternative, mais que la loi et la pratique matchent. Donc ça, c'est quand même important de dire, parce que moi, j'ai eu beaucoup de questions de personnes qui ne comprenaient pas du tout ce qui se passait la semaine dernière, et ça, voilà.
0: Marc-Olivier Buffat, en revenant avec cette motion, quelques jours après le vote, vous trahissez un peu la confiance des électrices, électeurs, du Parlement aussi.
10: Moi, je reste absolument convaincu, c'est vrai, ma collègue l'a dit, c'est extrêmement compliqué. Sur les 3000 contribuables qui peuvent potentiellement être touchés, vous avez des situations qui sont extrêmement variées. Maintenant, il faut voir les faits. Le fameux « aujourd'hui, on est », à mon avis, sur le pire système, c'est celui de 2022. Parce qu'on a voulu revenir un peu trop dans l'autre sens et on a aujourd'hui 300 recours et réclamations. Vous imaginez, pour 3000 contribuables, 300 recours et réclamations. Donc il y a manifestement quelque chose qui ne joue pas. Mais... Et à propos de... Moi, je joue pas avec les rentrées fiscales. Il faut aujourd'hui pérenniser le système. Il faut répondre aux inquiétudes que relaye effectivement ma collègue avec un système dont on espère, mais vraiment, que cette fois, ce sera le bon, qu'on évite des recours, des modifications,
2: mais peut-être
10: etc.
2: Fallait-il déposer votre motion avant ? Comme ça, les choses auraient été claires. Parce que est-ce que vous n'avez pas, oui ou non, effectivement, lié en quelque sorte cette initiative qui réclamait donc une réduction de 12% avec l'abandon du bouclier fiscal ? Est-ce que ce n'était pas lié ?
10: Si vous me posez la question à moi, oui. Et non pas au nom des partis auxquels j'ai déposé ma motion, c'est-à-dire PLR, UDC et Verts libéraux, j'ai toujours trouvé qu'on mélangeait des poires et des pommes, n'est-ce pas ? Le 27 septembre, on va quand même pas se mentir, les gens ont voté en faveur d'une baisse fiscale. Alors, oui, c'était lié à un système de bouclier fiscal, mais que ce soit le bouclier de 2022, dont je pense qu'il est inapplicable, que ce soit celui de 2024 qui est passé à la trappe, La seule chose que je demande, moi, par ma motion, c'est qu'on réglemente cette question de bouclier fiscal une bonne fois pour toutes, qu'on évite d'avoir en 6 ans 3 systèmes différents qui s'enchaînent les uns après les autres. Mais il faut juste se mettre aussi à la place des contribuables qui sont touchés, encore une fois. Le Parti socialiste a fait campagne et la gauche sur les pertes fiscales liées à la baisse d'impôts, mais ne galvaudons pas la poule aux œufs d'or qui constitue précisément les contribuables les plus riches qui payent 85% de l'impôt sur le revenu et la fortune et qui payent, nonobstant le bouclier fiscal, à peu près 300 millions d'impôts par année.
0: Mais si on en revient au fond, est-ce que c'était une erreur tout de même d'arriver seulement quelques jours après la votation avec cette motion ?
10: Non, parce que je pense qu'il faut, rassurer ces gens-là. Tous les cantons romands connaissent un système de correction contre l'impôt confiscatoire. Il n'est pas question que ces gens soient aspirés pour aller, je ne veux pas donner des recettes ici à l'antenne, mais que finalement on ait une fuite des plus gros contribuables du canton.
2: Ouais. Oriane Sarrazin, au fond, voilà, c'est une motion qui est déposée au Parlement. Les parlementaires sont libres de l'accepter ou de la refuser. Où est le problème ?
11: Le problème, c'est vraiment de ne pas écouter ce que le peuple a dit. Puis j'aimerais revenir un peu sur cette notion de départ. Alors, on a un député UDC, Yann Glaire, qui a déposé il y a quelque temps une question sur les départs. Quand on a changé le bouclier en 21-22, dans les hauts revenus du canton, il n'y a pas eu de départ particulier. Donc, en fait, c'est une menace qu'on brandit.
2: Départ de riches contribuables.
11: Oui, de très riches contribuables. Donc, en fait, et on ne va pas accuser un député UDC d'être à gauche et puis de poser des questions. Non, on voit qu'il n'y a pas eu ce départ. On sait aussi que pour que l'impôt soit confiscatoire, on le sait du tribunal fédéral, c'est plusieurs années de suite, etc. Donc, en fait, moi, j'aimerais savoir, c'est qui était vraiment fâché ce dimanche après cette votation, qui anime tout ça. Et quels sont vraiment les effets ? Parce que ça, on ne le sait pas.
0: Marc-Olivier Buffa.
10: Alors, encore une fois, moi, ce qui nous anime, c'est la sécurité du droit. Ces très riches contribuables, qu'est-ce qu'ils font ? Ils font de la planification fiscale et financière. Il faut qu'ils sachent exactement à quelle sauce ils seront taxés ces prochaines années. Quant à la fuite des contribuables, les partis de gauche ne veulent jamais y croire. Il se trouve que j'ai 65 ans. Moi, je vois les gens qui sont à côté de chez moi, qui étaient mes relations professionnelles, qui partent. Ils ne sont plus là. Ils sont en Valais, ils sont à Soleur, ils sont à Nidwald, ils sont à Schwitz. Mmh. C'est une réalité. On peut dire que ce n'est pas vrai. Mais c'est une réalité que même des municipaux, des syndics sur le terrain, en particulier dans la région de Terre Sainte, constatent à peu près tous les mois, tous les jours, j'allais vous dire. C'est-à-dire qu'effectivement, ce risque, il est réel.
2: Oriane Sarrazin.
11: Oui, en fait, moi, je ne regarde pas ce que font mes voisins, mes voisines. Je regarde les chiffres que fournit l'État. Et je me base vraiment sur la réponse à la question de Yann Glaire, qui est publique. Ben, on voit, en fonction du ratio de la population, il n'y a pas de départ. Même quand on est passé au bouclier cumulatif, même quand il y a eu les premiers recours, ces gens ne sont pas partis. Moi, je pense qu'on est des politiciens et politiciennes. On doit se baser sur des statistiques sur tout le canton et pas ce qu'on observe dans notre cercle personnel. Oui, des gens sont partis. Mais plein d'autres sont arrivés, notamment parce qu'il y a des conditions intéressantes pour les entreprises dans ce canton.
10: Alors, je pense qu'il en viendrait encore plus on avait un système adéquat pour le bouclier fiscal. On éviterait que ceux qui soient déjà là partent. Et puis, comme vous le dites, on en accueillerait des nouveaux. Donc, finalement, on n'aurait plus de problèmes budgétaires dans ce canton, ou alors beaucoup moins.
2: Mais c'est vrai qu'il faudrait peut-être faire l'état des lieux, non ? Avant, voir qui est parti, combien, avec des chiffres fiables, non ?
10: Oui, vous avez raison. C'est aussi une question qui nous a préoccupés au Parlement. Le problème, c'est que vous êtes tout de suite, vous vous affrontez tout de suite au secret fiscal. Donc, en fait, les noms, vous ne saurez jamais. On est obligé de prendre des statistiques générales. Et comme a dit ma collègue, alors, je crois qu'il est incontestable qu'il y a des départs, en particulier lorsqu'un ancien chef d'entreprise s'en va, ou il vend son entreprise, ou il restructure son patrimoine. C'est vrai qu'il y en a d'autres qui viennent.
2: Mais... Et c'est vrai que le canton de Vaud a plein d'autres atouts. Hein. Il n'y a pas que la fiscalité. Il y a plein d'autres atouts aussi.
10: Mais il a un paysage magnifique. J'ai pu le contempler en venant chez vous.
2: Il y a des écoles privées.
10: Mais je crois qu'on ne peut pas jouer avec les 300 millions qu'évoque le rapport Pécher quant aux revenus des personnes qui, de revenus fiscaux, des personnes qui sont liées au bouclier fiscal. Et je pense que là, il y a un vrai risque. Et dans ces 3000 personnes, vous avez des patrimoines extrêmement importants et vous avez aussi des patrimoines qui sont beaucoup moins importants, en particulier lorsqu'il n'y a pas beaucoup de revenus, mais une fortune très importante. Et cela mérite d'être traité avec égalité, comme tous les autres contribuables.
2: Oriane Sarrazin.
11: Un petit mot pour la fin. En fait, on voit que toutes La campagne des 12%, c'était donner du pouvoir d'achat à la classe moyenne. Et on voit clairement, parce qu'il y a cette motion, il y en a une autre sur les impôts sur les successions. Et il y a eu 30 millions en renvoi direct sur une autre thématique. Donc deux jours après un vote populaire, on a eu trois exemples qui montraient que la préoccupation clair des gens qui étaient derrière cette initiative n'était pas la classe moyenne qui va juste payer.
2: Autant dire que ce débat sur la fiscalité a des chances de se poursuivre dans le canton de Vaud. Merci beaucoup de nous avoir donné une illustration. Marc-Olivier Buffat pour le PLR et Oriane Sarrazin pour le Parti Socialiste. On souhaite une bonne soirée.
11: Merci.
2: Bonne soirée. Merci. Et à 18h56, on va terminer cette émission avec un monument, une légende du football.
12: Oui, Lionel Messi, multiple ballon d'or qui s'apprête à vivre son dernier match avec la sélection argentine. Ce sera dans la nuit de mardi à mercredi face au Bénin dans le stade monumental de Buenos Aires. Et c'est déjà de la folie autour de cette dernière de Léo Messi, hein, Grégoire Perrault.
13: Ouais, folie, football, Argentine, Messi, c'est un pléonasme. Quand le football n'est plus un sport mais une religion, hein, demain soir ce ne sont pas 80 000 spectateurs mais plutôt 80 000 pèlerins qui viendront voir les derniers dribbles, les dernières fulgurances de Lionel Messi. Et la demande pour assister à ce match est assez représentative, hein, de la folie de ses au revoir. Plus d'un demi-million de personnes connectées sur la billetterie en ligne, hein, des sésames qui se sont arrachés. Le match est anecdotique. Les Argentins veulent dire merci à la Pulga. L'autre dieu du football de ce pays, Diego Maradona, était parti par la petite porte après un contrôle antidopage positif en 94. Alors cette fois-ci, les choses ne sont pas faites à moitié pour Messi. Hein. Fan zone géante à côté du stade, maillot spécial pour l'occasion, concert avant le match, une cérémonie, des vidéos et la présence de beaucoup d'anciens joueurs. C'est une page qui se tourne, hein, véritablement pour l'Albicéleste.
12: Ouais, une page qui se tourne et Lionel Messi qui va laisser vraiment une trace indélébile.
13: Oui, il y a juste à se rappeler de la folie indescriptible dans les rues de Buenos Aires pour le retour de l'équipe d'Argentine après la victoire à la Coupe du Monde 2022. Champion du monde, deux Copa América, champion olympique, Messi a tout gagné avec l'Argentine. Il va fêter sa 208e sélection. Il a marqué 125 buts et délivré 65 passes décisives, donc trois records dans ce pays. Mais pourtant, on l'oublie parfois, tout n'a pas été un conte de fées. En 2005, lors de sa première sélection, il entre en jeu et il se fait expulser 47 secondes après. On se rappelle bien sûr de ses succès et de ses victoires, de ses trophées. Mais avant ça, il y a eu une finale mondiale et trois finales continentales perdues. Hein. Lionel Messi avait d'ailleurs pris une première fois sa retraite internationale en 2016. Il était revenu sur sa décision et bien lui en a pris puisque... Après 21 ans en équipe d'Argentine, il la quitte finalement en tant que héros national. Et cette fois-ci, c'est plutôt un euphémisme.
2: Et alors, Grégoire Perrault, ça va se terminer comment, ce Argentine-Bénin?
13: Alors, c'est un match vraiment amical pour dire au revoir à Messi. Hein. Je pense que le score restera anecdotique. Mais c'est vrai que si on compare avec un Cristiano Ronaldo qui a quitté le rassemblement de l'équipe du Portugal et dont on parle aussi
12: pas tout à fait la même chose.
13: C'est pas la même chose.
12: Effectivement. Merci beaucoup, Grégoire Perrault, de notre rubrique sportive.
2: Et on passe à la météo.
12: Demain, un temps généralement ensoleillé avec des bandes brouillard par endroits le matin sur le plateau. L'après-midi, formation de cumulus sur les reliefs. Il fera au maximum 21 degrés.
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12: L'accident annoncé sur la 1 Genève-Lausanne entre Rolles et Saint-Prest est terminé. Des retards dépassant la demi-heure subsistent en direction de Lausanne.
2: Et c'est la fin de ce forum. Merci de l'avoir suivi dans un instant, le grand soir. Excellente soirée à toutes et à tous.
12: Bonne soirée.
16: Quentin Frey.
17: Le Conseil fédéral veut relever la TVA pour assurer le financement de la 13e rente AVS. Le gouvernement veut faire passer la taxe de 8,1 à 8,5%. Le 29 novembre, lors de la votation, la double majorité du peuple et des cantons sera requise, comme il s'agit d'une modification de la Constitution. Et c'est dans deux mois qu'un peu plus de 2,5 millions de personnes toucheront pour la première fois cette fameuse 13e rente AVS. Le paysage médiatique roman diminue encore. Tamedia a annoncé ce matin la suppression de nouveaux postes au sein de ses journaux. Le groupe zurichois biffe 34 postes, dont 9 en Suisse romande. Au total, 41 personnes sont concernées par cette mesure. Tamedia, qui édite entre autres 24 heures, la Tribune de Genève, Bilan et Le Matin dimanche. Les employés licenciés seront informés d'ici fin octobre. Tamedia justifie ces mesures par l'évolution des attentes des lecteurs, l'utilisation des offres médiatiques et un marché publicitaire en forte baisse. Et à Lausanne, la facture du stade de la Tuilière augmente. La municipalité a demandé une rallonge de 9 200 000 francs pour boucler les comptes de la construction inaugurée en 2020. Une somme qui s'ajoute au crédit initial de plus de 76 millions. Des surcoûts expliqués par des problèmes de terrain et des modifications techniques. Mais la facture finale pour la ville devrait être de 926 000 francs après un soutien de 5 millions de la part du canton et un compte municipal. La France a connu une nouvelle journée de blocage des lycées, une mobilisation toujours forte avant une nouvelle grande journée de manifestation prévue demain à travers tout le pays. Aujourd'hui, un jeune de 15 ans a perdu sa main à cause d'un tir de grenade des CRS. Les faits se sont déroulés dans le nord du pays, à Lens, mais ce n'est pas un cas isolé. Depuis le début du mouvement, près de 200 élèves ont été blessés par les forces de l'ordre. L'IGPN, la police des polices, a d'ailleurs ouvert 6 enquêtes. Une situation dénoncée par la Ligue des droits de l'homme qui dénonce ici une dérive globale par rapport à l'état de droit. Et demain, une forte mobilisation est attendue à la suite de l'appel et de plusieurs syndicats de l'éducation nationale. Et en Irlande du Nord, des habitants s'opposent toujours à l'autorisation d'une marche protestante, celle de l'Ordre d'Orange, une organisation protestante donc et pro-britannique. 35 de ses membres devaient défiler dans le quartier catholique de Garvaghy Road, mais c'était sans compter sur la pugnacité des habitants. Depuis une semaine, ils occupent les lieux afin de bloquer la procession. La police, elle, refuse de forcer le passage. Et une journée de commémoration en Israël aujourd'hui, près de 3 ans après les attaques du 7 octobre 2023. Benjamin Netanyahou en a profité pour lancer un avertissement. Le Hamas n'aura plus jamais aucun pouvoir à Gaza. Le premier ministre israélien qui a rappelé qu'il n'y aura pas de paix tant que le mouvement palestinien n'aura pas déposé les armes. Le 7 octobre 2023, le Hamas avait lancé plusieurs attaques qui avaient coûté la vie à 1221 personnes. Les représailles de l'armée israélienne ont jusqu'ici tué plus de 74 200 personnes. Et c'est un nom qui parlera aux amateurs de hockey nord-américains. Alex Ovechkin va tirer sa révérence en NHL. Le sniper russe de 41 ans a annoncé que sa 22e saison avec les Washington Capitals serait la dernière. Et un ciel encore bien dégagé ce soir. Quelques bandes brouillard vont se former par endroits en deuxième partie de nuit, principalement le long des cours d'eau. Demain, journée généralement ensoleillée avec encore quelques bandes brouillard sur le plateau le matin. L'après-midi va se couvrir de nuages qui viendront de l'Est et du Haut-Valais. Minimum 10 degrés le matin, maximum 21 l'après-midi.
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0: Éric Grosjean.
1: Bon, Johnny Hallyday, c'est pas forcément votre cam favorite. Christophe Maillard, c'est peut-être plutôt les Pixies, Steve Albini, ces choses-là, et puis la Mano Negra, et puis évidemment Téléphone. On en parlera tout à l'heure. Mais je me suis dit, pour accueillir un bonhomme qui a fait 80 000 kilomètres en moto et qui a fait tout ce qu'on rêve, toutes et tous, de faire pour nous, ça méritait quand même Johnny Hallyday. Bonsoir, bienvenue Christophe Maillard.
2: Bonsoir.
1: Romancier, punk sauvage, misanthrope, homme des cavernes, ermite, globetrotter. Romancier, ça, vous trouvez que c'est moins élitiste qu'écrivain, par exemple? Ça vous plaît plus?
3: Oui, il y a beaucoup de mots comme ça dans la langue française qui me déplaisent, qui pour moi sont, à mon niveau, sont mal utilisés. Mm-hmm. Et oui, absolument. J'écris effectivement des livres, mais je me sens pas écrivain. Romancier, oui, tout à fait.
1: Vous écrivez sur la route aussi, là vous avez eu du temps au milieu des animaux, dans des lodges en Afrique du Sud, enfin voilà, vous êtes parti du Jura, vous avez été jusqu'au sud du sud de l'Afrique, et puis après ça a continué, mais vu qu'on a une heure pour en parler, on va pas parler de tout de suite. Il y aura évidemment de la musique aussi, puisque certaines se souviennent qu'au début des années 90, vous étiez dans Fou, ce groupe totalement fou qui avait fait aussi bien la Bosnie en pleine guerre de Yougoslavie que la Colombie, le Venezuela ou le Paléo Festival de Nyon, donc les grands écarts, ça vous connaissez, vous étiez prédestiné pour chevaucher un deux roues quelque part. Vous n'avez rien contre la grande Sophie non plus?
3: Non, du tout.
1: Ah ben nous non plus, on avait bien aimé son bouquin Tous les jours, Suzanne. Elle était en interview chez nous l'an dernier, en septembre, elle est de retour avec ce titre, Le Large, la grande Sophie.

0: Notre invité Christophe Meyer vient de me faire, mais c'est un nouveau titre de la Grande Sophie avec un air un peu interrogatif. Alors je me suis penché sur ma feuille et j'ai vu qu'effectivement c'était une reprise de Françoise Hardy. Tous les jours Sophie, ce sera le nouvel album de la Grande Sophie qui paraîtra le 23 octobre et il y aura donc cette reprise de cette chanson donnée à Françoise Hardy. Christophe Meyer, vous êtes de 67, téléphone au sommet, c'était en 84, voilà, c'est forcément un souvenir post-adolescent tout à fait marquant, une certaine idée du rock qui a dû vous animer, du rock en français, il n'y en avait pas tant de ces exemples-là dans ces années-là. Il y avait bien Bijou et Trust, mais voilà, téléphone...
1: Rock ça, à la radio.
0: Ouais, c'est ça. Ça marquait forcément l'adolescent que vous étiez dans son Jura natal.
2: Alors, étonnamment, là, on pourrait faire une émission complète aussi sur le pourquoi du comment. Mes parents instituteurs me forçaient à faire de la musique. Je voulais pas. C'était pas du tout mon truc. Je n'écoutais pas de musique. C'était pas du tout mon truc. Et des copains, on est en 82, je crois, me tire pour aller voir un concert de téléphone à la Chaux-de-Fonds. Oui, je crois 82. Mmh. Et ça a été le coup de foudre, je veux dire, mais génial, c'est quatre personnes sur scène, là, ils ont à boire quand ils veulent, ils sont pas entassés, empilés comme nous, il y a des clins d'œil, il y a une puissance, et j'ai flashé là-dessus, quoi. J'ai dit, ben, je veux faire ça.
0: Instantanément envie de faire pareil. Tiens, c'est 19h11, si on était à l'apéro avec Jean-Louis Aubert et Bertignac, comme ça, vous lanceriez sur quoi la discussion avec téléphone ?
2: Oh là là, la question. Sur Au cœur de la nuit.
0: Ouais.
2: La chanson qui m'a frappé. Je pense plutôt que partir en discussion, ça serait d'échanger si on trouve une troisième guitare,
0: ouais.
2: Pouvoir les accompagner.
0: C'est et ça, puis faire la suite, quoi.
2: Ah ouais, ça serait.
0: Bon, on va déjà écouter l'original, du coup, alors téléphone.
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0: Il y en a qui vont au salon de l'agriculture, qui voient une petite chèvre, bé, et qui se disent « Oh ben voilà, je vais faire ça toute ma vie, j'adore les chèvres ». Et ben, Christophe Meyer, lui, ça s'est pas passé comme ça, il était à un concert
1: de téléphone.
0: Bé,
1: non, moi c'est de la guitare.
0: C'est ça, il a entendu bêler une guitare, il s'est dit « Ah mais moi c'est ça que je veux faire ». Et voilà, quelques décennies plus tard, c'est en partie ce qu'il a fait, parce qu'il a été un peu de tous les côtés, de tous les métiers de la musique. Vous avez aussi été animateur sur RFJ, dans le Jura, et vous aviez eu cette année Aubert en interview avec un attaché de presse qui ne voulait pas que vous fassiez n'importe quoi non plus. Quoi.
1: Non, mais j'avais pris justement la fameuse guitare pour accompagner Jean-Louis. J'avais pris le texte. Richard Colinca, le batteur, ouais, m'avait envoyé une cassette à l'époque de leur tout premier titre. Comment ça s'appelait? Je ne sais plus maintenant. C'était le groupe qui s'appelait Semolina.
0: Non, c'était
1: même
0: encore avant
1: téléphone.
0: Okay.
1: Et je voulais demander à Jean-Louis de jouer ce titre, mais l'attaché de presse, alors, non, c'est exclu. Bon, d'accord, voilà. Comment ça s'appelait ce titre?
0: Ah, ça nous reviendra.
1: Ouais, ça reviendra.
0: ça nous reviendra. J'avais un ami, mais il est parti. Ça m'a fait penser à quelqu'un.
2: Je pense que le but de la chanson, c'est de faire passer un petit message dans un laps de temps d'environ 3 minutes. Ça doit être un parfum qui se promène comme ça, qu'on hume gentiment avec nos oreilles. Puis ça doit être une histoire, un début et une fin. Ça doit être 3 minutes de bonheur. L'important, c'est de rester fidèle à soi-même, de toujours aimer les gens aussi. La chanson me permet d'exister, de vivre, puis de raconter. Comme je suis d'une nature assez, même très timide, ça me permet d'être à l'aise dans la vie, quoi.

0: Vincent, voilà l'ami jurassien disparu le 22 août dernier. Vous avez publié sur les réseaux sociaux le Vincent Valla, c'est triste parce qu'il aurait bien aimé ça aussi.
1: Mais c'était un gag que je sortais en concert en le prononçant rapidement. Le Vincent Valla, c'est triste. Mm. Alors le public jurassien qui adore Vincent regardait de travers. C'était mes petites provoques à 2,50 €. Et puis j'ai dit mais non, vous avez mal compris, mais le vin. Sans, voilà, c'est triste. Et de rentrer de 2 ans de voyage et d'apprendre le décès de ce copain, c'est ouf. Voilà.
0: Ouais. C'est un peu l'autre musicien jurassien que tout le monde connaissait, finalement.
1: Mais c'est l'animateur de toutes les soirées jurassiennes. Très, très proche des gens, avec un système tout simple, une guitare, une boîte à rythme. Et il suffit de peu de choses

0: pour foutre le feu, en fait. Et lui, il le faisait mais tellement bien.
1: Qui avait gagné la médaille d'or de Seigneur Légier en 88, Café du Soleil, Franche-Montagne. Dès qu'on arrivait là-bas, on se disait « Ah ben, c'est chez Vincent Vallard, on s'attendait à le voir sortir sur la terrasse. »
0: Ah, c'est son pays, les pâturages, matelots des pâturages.
1: Il avait un côté punk, lui aussi, l'année prochaine. Alors, il y a déjà 52 bouquins qui sont sortis là-dessus, mais ce sera évidemment les 50 ans du punk, en 77. L'esprit do it yourself, l'esprit de liberté, voilà, c'est peut-être ce qu'il y a à garder du punk. Et puis la liberté, on y arrive, c'est les voyages. Très très vite, vous décidez que le Jura c'est sympa, mais qu'aller voir plus loin c'est sympathique aussi. Vous décidez de partir côté Mongolie en 125, et ça c'est une des premières aventures motocyclistes, quoi. Il y a déjà longtemps.
0: Alors il y en a une juste avant, jusqu'en Iran aussi, en 125.
1: Ah ouais.
0: Mais là voilà.
1: La répétition. Ouais. La modeste répétition.
0: Route goudronnée tout le long, donc Easy Rider. Oui, la Mongolie, c'était quelque chose, parce qu'en même temps, il y avait, avant la Mongolie, il y avait l'Ukraine, et les Russes venaient de prendre la Crimée. Et j'ai dormi à Mariupol 2 semaines avant qu'il y ait les premiers tirs. Et c'était voilà, je suis entré en Russie, là où tout le monde disait les forces russes sont massées là, impossible d'entrer. Le DFAE m'envoyait, le département fédéral des affaires étrangères m'envoyait des SMS.
1: Rentrez, monsieur Ballard.
0: Je risquais rien, je veux dire, qu'est-ce qu'ils veulent faire d'un idiot comme moi? Au pire, ils me refoulaient, quoi. Puis j'ai pu passer cette frontière sans problème et effectivement continuer. Désert de Gobi qui était incroyable. Ça, en 125, c'est un peu une bicyclette avec un moteur et puis passe sur ces dunes, là, ting, ting, ting, ting, ting, c'est voilà.
1: Ça vient de loin, cet amour des voyages, hein, des lectures aussi. L'enfant des mers de Paul Loos-Ulitzer, ce jeune aventurier que rien ne retenait à la recherche de son grand-père. Vous avez lu ça quand vous aviez la vingtaine. Vous vous êtes dit, ah, mais moi aussi, j'ai bien envie de filer comme ça, découvrir par moi-même le vaste monde.
0: L'enfant des sept mers, un livre, mais pour moi, incroyable. Après, on peut penser ce qu'on veut de Paul Loos-Ulitzer. C'est pas lui qui écrivait ses bouquins, mais il y a quand même quelqu'un. À l'époque, c'est pas de l'IA. Il y a quand même quelqu'un qui écrit, donc il avait un prête-nom. Donc il y a en tout cas la lecture de ce bouquin, moi je l'ai lu plusieurs fois, je crois que je suis chaque fois parti en voyage après.
1: Si vous nous prenez en cours de route, il est 19h21 dans ce grand soir sur RTS Première. Nous sommes avec Christophe Meyer qui revient d'un voyage de 80 000 km à travers l'Afrique, l'Amérique du Sud, du Nord. Puis après, il lui reste un peu d'essence. Alors, il est monté jusqu'au Cap Nord quand même pour déplier un drapeau jurassien. Il est comme ça, Christophe Meyer, et ça date pas d'hier. Déjà avec Fou, bon, la plupart des groupes romans, ils se disent on va aller jouer Boomplitz, Interlaken, et puis ce sera déjà pas mal. Et vous, ben, évidemment, il fallait partir au Venezuela, en Colombie, dans des endroits absolument incroyables, avec ce groupe fou, mêlé voyage et musique. Ça a tout de suite été l'idée, hein, profiter d'être mobile avec des guitares pour voir autre chose que Seigneur Légier.
0: Alors, le but premier, pour moi, c'était de voyager. C'était pas la musique. La musique, c'était vraiment la chose un peu à part. Et comment faire pour voyager, puis grappiller un peu quelques sous, ben, prendre une guitare et tout. Et avec Sandro Lichy, salut Sandro, fais un petit coucou. La première chose qu'on a fait, mais vraiment dès le début, c'est de prendre une carte puis dire on va où. Et on a dit on fait le tour de l'Adriatique. Et puis après, on a eu la chance, je ne sais pas si c'est une chance, mais de se trouver souvent au bon endroit, au bon moment, pour faire évoluer une carrière musicale et de voyager, en fait. On s'est retrouvé en Yougoslavie alors qu'il y avait la guerre. On n'avait pas du tout prévu d'y aller. À l'époque, moi, j'avais envoyé des fax, parce que ça s'appelait des fax, encore les moyens de communication, aux ambassades suisses en disant « Voilà, on est un groupe jurassien, est-ce que vous avez des endroits où on peut jouer ?» Donc les ambassades suisses étaient au courant qu'on faisait cette tournée de l'Adriatique. Et la Roumanie, juste avant d'aller en Roumanie, on apprend par l'ambassade que le pays est paralysé par la neige. Ils n'ont pas de chasse-neige. On est en mars 93, je crois. Et du coup, l'ambassadeur de Suisse à Belgrade apprend qu'on ne peut pas aller. Donc, il nous écrit « Ouais, mais venez ici. » Puis nous, c'est la guerre, ça va ou bien ? Puis bref, ça a fait la une de la Tribune de Genève. Il y a eu d'autres choses. En fait, on était le premier groupe étranger à jouer en Yougoslavie. On ne l'a pas cherché. Mais du coup, au même moment, Le groupe Suisse sans armée organise son festival Stop FA18. Tu pourrais l'en refaire, hein, d'ailleurs, maintenant, avec un autre numéro, à Berne. Et on se retrouve à jouer devant 25 000 personnes.
1: Et voilà. Ouais.
0: Et c'est se trouver au bon endroit, au bon moment. On n'a rien fait de spécial. Moi, je savais toujours jouer deux accords et puis brailler dans une guitare. Et puis, de fil en aiguille, voilà, ça...
1: Pour avoir des amis fidèles qui vous suivent. Tiens, vous avez les salutations, Joaquin. Le téléphone, ça n'arrête pas de sonner. Les gens se disent « Ah, mais il est rentré !» Alors, il faut qu'on lui cause, Christophe Meyer. Donc, tout le Jura veut vous parler. Sébastien Bandelier, que j'avais au téléphone tout à l'heure, qui m'a dit « Tu lui passeras le bonjour. » Puisque je n'ai pas eu le temps de venir le voir depuis qu'il est rentré de son périple. Sébastien Bandelier, ça, c'était le bassiste de ce groupe fou qui allait jouer partout. Donc, un vieux copain.
0: Alors, c'est d'abord le bassiste d'un groupe qui s'appelle L'Âne. Mmh. C'était des sales gosses et je les ai vus en concert et j'ai adoré l'attitude de Sébastien sur scène. Et puis effectivement, après, lié d'amitié et puis on a fait plein de trucs ensemble. D'ailleurs, on a enregistré ensemble à Chicago avec lui chez Albini.
1: Ah, Steve Albini, le fameux producteur pour l'album Vieux, là, c'était il y a quelques années.
0: Exactement, oui, oui. Ouais. Puis ça reste un ami, Seb.
1: Bah, d'ailleurs, quand on vous a demandé quel artiste musical suisse devrait-on découvrir dans ce grand soir, instantanément, vous avez parlé de son nouveau projet.
0: Exact. Ich heiße Hans Schaudi. Je ne sais pas quel titre.
1: Sorne, je crois, oui.
0: Ah, ça, c'est Sorne, c'est son groupe.
1: C'est son nom de son groupe, oui.
0: C'est Sorne, en fait, le nom de la rivière, et puis il a mis
1: voilà. Et ben maintenant, j'ai tout compris. Il ne me reste plus qu'à l'écouter. Armégal, Sorne.

0: Sorn, le nouveau projet de Sébastien Bandelier qui accompagnait donc ce groupe fou dans toutes ses tournées dans les années 90. Christophe Meyer est en train de me raconter comment il s'était retrouvé en Colombie deux mois après le flingage d'Escobar dans un théâtre qui venait de rouvrir, une jeunesse qui avait été sevrée de musique étrangère pendant longtemps et qui se retrouve face à ces énergumènes de fou, triomphe total. Tout ça, on regarde encore 5 minutes dans le rétroviseur avant de en venir à cette grande aventure à travers le monde en moto. Christophe Meyer.
1: Je suis là, oui. Elle vient la question ou bien
0: celui d'avant.
2: Christophe Meyer n'est jamais là où on l'attend.
3: J'adore surtout quand on sort du studio.
2: Depuis toujours, cet amoureux de la nature se laisse guider par ses envies.
4: Bonjour, c'est à moi maintenant.
5: Non, non, monsieur le ministre, vous n'êtes pas encore né dans la chanson.
2: Christophe Meyer enchaîne les métiers, chanteur-guitariste avec son groupe Fou dans les années 90. Puis en solo jusqu'en 2010.
6: Ah, la tête de moine tourne la bureau.
7: Le troubadour jurassien qui met un point final aux tournées dans les fermes.
8: Moi je pense que c'est le seul qui est aussi proche des paysans que lui.
7: Mais qui continuera à bourlinguer.
9: Après 250 mètres de galeries inondées, on arrive ici dans la salle Perron.
2: Sa passion pour la spéléologie l'emmène en début d'année en Papouasie-Nouvelle-Guinée pour réaliser un film.
10: On a là une démarche artistique qui me plaisait beaucoup.
7: Une équipe de 13 spéléologues franco-suisses.
11: Bah, je vois une équipe de gosses complètement puérils, cinglés.
7: C'est donné rendez-vous à Kokopo.
12: Le boss a eu 1000 vies.
2: Policier à Genève, instructeur de plongée aux Maldives.
13: Radio.
2: Animateur radio à Delémont.
13: Camelot.
8: C'est un type qui il a le cœur avec lui.
14: Guichet dans ton guichet, contreplaqué, aggloméré, l'idoléen.
9: Il ouvrit précipitamment la porte d'entrée et resta pétrifié. Il jura. Une dernière fois.
15: Avec toi, c'est encore meilleur après-midi.
16: Au début, quand on m'appelait, je disais oui à tout le monde. D'un coup, je me suis rendu compte, il y a 52 semaines sur une année, comment je vais faire ?

0: Un boulot de dingue, ce montage, faisait remarquer Christophe Meyer, qui a fait pas mal de radio lui aussi. Merci Jérôme Nussbaum. Je me suis dit, c'est bien de resituer un petit peu qui vous êtes à 19h30, parce qu'on a tout un tas d'auditoristes qui nous rejoignent pile à cette heure-là, ceux qui vont pas bonjour. Du côté du journal télévisé. Bonsoir. Donc bonjour, bonsoir, merci d'être là à l'écoute de ce grand soir. Christophe Meyer, venons-en à la dernière aventure en date, du 80 000 km en moto. Vous êtes descendu du Jura jusqu'au bout de l'Afrique. Ensuite, vous êtes allé au bout de l'Amérique du Sud pour rejoindre le bout du Canada, là-bas, au nord. Et puis, vous êtes aussi allé, parce que je disais tout à l'heure, il restait un peu d'essence dans le réservoir, au bout de l'Europe, planter un drapeau jurassien, enfin le déplier avec un collègue motard là-bas, au Cap Nord. C'est juste quand même à 2100 km d'ici. Ça fait une belle tirée aller-retour. Enfin, même, à mon avis, ça fait plus loin encore. Hein.
1: Ouais. Oui, je ne sais plus. Oui, oui. Ça fait quelques kilomètres. Ouais.
0: Quand on aime, on compte pas. Donc, 80 000 kilomètres en moto. Alors, moi, à chaque fois que je vais m'acheter du Nutella à la Jonquera, j'ai l'impression que je pars au bout du monde et que ma moto va rendre l'âme en route. Et visiblement, c'est possible de faire beaucoup de kilomètres sans gros pépins techniques. Vous avez bien changé les amortisseurs à Quito après 50 000 kilomètres. Vous leur avez offert un petit rafraîchissement. Mais enfin, une moto, c'est bien plus solide qu'on l'imagine.
1: Alors, d'abord, je suis pas motard, c'est comme je suis pas écrivain. Non, j'ai pas l'âme du motard qui va peaufiner, faire attention, illustrer tous les chromes, tout ça. Non, moi, j'avais besoin d'un véhicule qui fonctionne sans problème. On met de l'essence, on presse sur les freins, ça freine et point barre, quoi. Mm-hmm. Et là, alors, effectivement, est-ce que j'ai eu de la chance? Je pense pas. Mais là, j'avais une Ténéré 700 et zéro ennui. Dès qu'il y avait un tout petit truc qui faisait un bruit ou quoi que ce soit, je sais pas, un grain de sable qui s'était coincé dans la chaîne, ça me faisait peur. Parce que, mais non, rien, zéro ennui mécanique. Et alors, je vais casser un petit peu le mythe des grands voyages. Là. Vous pouvez partir d'ici, donc ici, on va dire en Suisse romande, vous pouvez rouler jusqu'au Cap, donc en Afrique du Sud, en ayant quasiment tout le long du bitume, du goudron. Il y a des endroits où vous aurez des beaux gros nids de poules, donc à moto, pas de problème. En voiture, il faut faire un peu des zigzags. Il y a deux petites zones, moins de 100 km qui ne sont pas goudronnées. Mais sinon, c'est pas compliqué. C'est pas compliqué. Alors après, effectivement, il y a des pistes comme, je prends au Canada, la Dempster, c'est une piste aller-retour qui fait 1800 km. Vous allez là avec une Harley Davidson qui a des pneus pour l'autoroute. Mmh. C'est un peu difficile.
0: Vous faites un clin d'œil à Eric Lebo, autre motard voyageur qui met un poids d'honneur à les faire rouler sa Harley Davidson de 400 kilos partout, mais ce n'est pas la meilleure des idées.
1: Ouais. Mais il y en a qui arrivent.
0: Hein, oui, il y en a qui arrivent. Ouais.
1: Mais voilà, c'est ceux qui n'ont pas forcément l'habitude de ce genre de route où alors ils vont faire des rapports impressionnants sur les réseaux sociaux, à faire peur, puis à dire « Ah ben c'est dangereux, c'est compliqué, c'est… » Eh ben non.
0: Vous n'avez pas été coursé par des ours sur la Dempster Highway? Parce qu'il paraît qu'il faut prendre du spray répulsif anti-ours. Ah, vous l'aviez quand même.
1: j'avais le spray avec moi. Et puis non, mais j'ai fait quelques images d'ours en bordure de route. Et puis, il y a un moment donné, ce n'était pas sur la Dempster, c'est la Cassiar. C'est une autre route qui est vraiment superbe, aussi au Canada, où à un moment donné... Les Canadiens, ils coupent les arbres pour faire une barrière anti-feu le long des routes.
0: Ouais.
1: Et là, sur la Cassière, il y a une partie où les arbres sont vraiment en bord de route. Et c'est une route qui n'est pas très large. Et à un moment donné, il y a une ours qui a sauté, mais je ne sais pas, à 50 mètres devant moi, et qui a sauté sur la route. Donc, le réflexe freinait.
0: Bah ouais.
1: Elle m'a vu, elle a eu peur, elle a recouru dans la forêt, mais elle avait deux petits. Et les deux petits... eux n'ont pas compris, ont continué le trajet, se sont retrouvés sur la route au moment où je passais. C'est des images qui sont gravées, elles sont incroyables.
0: Donc, l'Afrique, c'est pas si problématique que ça à parcourir non. En moto, à part quand arrive une frontière avec parfois quelques visas à sortir. Vous avez été policier aussi dans une autre vie, donc peut-être que ça aide un peu à certains passages de frontières de rigoler un peu avec des anecdotes personnelles, mais...
1: Alors là aussi, zéro problème mécanique, zéro problème de corruption.
0: C'est vrai.
1: Au départ, au Maroc, j'annonçais aux policiers que j'étais gendarme, mais il y a quelque chose qui collait pas. Et j'ai compris plus tard, bah, peut-être que chez eux, un gendarme ne peut pas se payer une Ténéré 700.
0: Mmh, ouais.
1: Un simple gendarme. Ah, alors après, j'ai dit que j'étais capitaine. Ce qui est complètement faux.
0: Tu dois faire des trafics.
1: Et là, capitaine, alors ça m'a ouvert toutes les portes. Je veux dire, jamais eu de problème. D'ailleurs, pour passer en Mauritanie, de nouveau, sur les réseaux sociaux, on lit plein de choses, c'est corrompu, blablabla. Il y a une taxe à payer, pas chère, c'était 10 dollars. Maintenant, il y a un visa. Moi, il n'y avait pas de visa quand je suis passé. Donc. Et il y avait 10 dollars à payer, 10 euros à payer. Et j'arrive à la frontière, je m'annonce, voilà, j'étais un ancien gendarme, capitaine de gendarmerie, machin, tout ça. Donc je salue, je fais des photos avec les flics, avec les douaniers, machin, tout ça. Et on me dit, mais ouais, il faut aller au bureau du Big Chef pour payer la taxe. J'arrive dans le bureau, le sketch. Le mec... gros black, ouais, on est dans le cliché, habillé complètement avec la tenue de l'équipe de foot du Brésil.
0: Okay.
1: Donc on est en Mauritanie. Il a des bagues au doigt, mais énormes. C'est le cliché hollywoodien de la corruption. Et je prends mon porte-monnaie pour payer ma taxe d'entrée. Il me regarde avec des yeux, je vais exagérer, mais je veux dire des yeux rouges, quoi, vraiment injectés. Non, là, j'exagère, mais et il me dit, toi. Tu payes pas, tu fais partie de la famille. Et du coup, j'ai pas payé mes 10 euros de taxes. Non, alors vraiment zéro problème au niveau de frontières ou de contrôle de police ou autre.
0: De la chance, il faut en avoir quand même, parce que voilà, quand on traverse l'Afrique, il y a des étendues un peu désertiques où il passe pas grand monde, surtout quand on se retrouve sous sa moto, quelque part en Namibie, avec sa gourde un peu loin de sa main, et pas mal de choses qui commencent à passer dans la tête, quoi.
1: Alors, si je dis que de rouler jusqu'au Cap, ça se fait facilement, c'est goudronné tout le long, oui, c'est vrai, mais... l'intérêt, c'est aussi de prendre des pistes, de partir sur des sentiers, de ne pas savoir exactement où on va, de découvrir les pays autrement. Et j'ai roulé quand même pas mal de kilomètres sur des pistes. Et là, effectivement, en Namibie, je suis parti sur une piste de sable qui était pas facile à rouler. Et j'ai vu personne dans la matinée, mais en tout cas pendant 2 heures, j'ai vu personne. Et à un moment donné, techniquement, ben, je suis pas bon, quoi. Et je pense qu'il y avait du sable un peu trop profond et je suis tombé. Et la moto est tombée sur ma jambe gauche. Et il faut imaginer, je ne sais pas combien, 250 kilos, je sais pas exactement, avec les bagages.
0: J'avais quelques bagages, ouais, c'est ça. Ouais.
1: Et jambe bloquée, impossible de bouger. Je veux dire, vraiment, genoux et chevilles tordues. Et tant que je ne bougeais pas, j'avais pas mal, mais j'avais la tête dans le sable, enlevé le casque. J'ai pris une photo, d'ailleurs, du thermomètre sur la moto. Il faisait 47 degrés. Et j'ai commencé à crier au secours. Enfin, je pouvais pas bouger. Et tout seul, au milieu de nulle part. Et la chance, c'est qu'un quart d'heure après, il y a une voiture qui est arrivée. Vraiment gros coup de bol, quoi. Avec un couple d'anglais. Ils sont arrivés avec leur voiture à côté de moi. Ouvert la fenêtre, penché par la fenêtre en disant « Ça va ?» J'ai dit « Oh oui, oui, bien sûr, ça va très bien. » Donc voilà, ils m'ont aidé à sortir de là. Et puis... Mais après, j'ai eu... peur, mais vraiment peur, très peur. Là, je me suis senti seul après, après cette petite incident. Je me suis senti seul. Le bled suivant, je suis resté 2 semaines et demie. J'ai pas osé continuer parce qu'il restait encore 120 km de piste. Et puis finalement, je suis reparti. Et quand je suis reparti de ce bled, j'ai commencé à rouler à 10 km/h, après 20, après 30. Puis après, j'étais à 90, 100 km/h debout sur la moto. Je suis arrivé à Windhoek, la capitale, changé les pneus, machin. Et j'ai refait 5000 km de piste après. Donc, mais sur le moment, peur. Vraiment.
0: On peut quand même dédicacer, nous entendrons pas, mais ce morceau Blue and Gold de Madra. Salak, qui sont un peu les nouveaux Pogues, semble-t-il, à ce couple anglais, qui a la bonne idée de prendre cette piste-là à ce moment-là, hein, on fait ça?
1: On peut les saluer, oui. Salut les Brits.

0: si on était dans un pub irlandais, ce serait parfait. Là, on n'a pas vraiment le matériel. Hein. On est à l'eau.
1: 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Ouais, bon, voilà.
0: C'est ce que vous chantiez aux animaux là-bas en Afrique, parce que alors, quand on descend de sa moto, faut bien dormir de temps en temps dans des endroits un peu improbables. Il y avait des zèbres et des girafes qui venaient vous voir là-bas dans votre lodge du parc Kruger en Afrique du Sud. Et puis un peu avant, vous êtes retrouvé aussi sans tente qui était tombée parce que la route était un peu bosselée de votre moto. Donc vous avez juste dormi dans votre sac de couchage au milieu des rhinocéros que vous entendiez bramer un peu plus loin. Enfin, je sais pas quel bruit ça fait, le rhinocéros. Mais
2: j'entendais des bruits.
0: Mais suffisamment pour faire peur.
2: Oui, parce que la journée, effectivement, j'ai perdu ma tente là sur, en reprenant une piste de tôle ondulée. Ça a vibré pendant 8 heures. Et le soir, en arrivant où je veux camper, il n'y a plus de tente. Donc, voilà, je déplie la tente par terre. Et 2-3 jours après, je me retrouve dans une ferme. J'avais appelé un agriculteur là, pour demander si je pouvais dormir sur son terrain. Et il me dit, oh, il n'y a pas de problème, il y a des rhinocéros. Alors, il y avait des girafes, il y avait des gnous, enfin, tous ces bestioles de là-bas.
0: Quoi. Pas des chats sauvages, quoi.
2: Ouais, ouais, de tout. Des araignées, même, aussi. Mais les rhinos, voilà, avec leur naseau, là. Et ben, je les vois la journée, puis je dis, mais t'es sûr que je peux dormir là? J'ai pas de tente, hein, je veux dire. Mais même une tente, elle protégerait rien.
0: Non, c'est vrai.
2: Il m'a dit, non, mais c'est bon, tu peux dormir. Alors, j'ai posé mon matelas, dormi, je sais pas si c'est le bon mot,
0: ouais.
2: Mais chaque petit bruit, je me réveillais.
0: Prêt à détaler.
2: Ouais. J'allumais la lampe frontale et je les ai pas revus la nuit. Mais par contre aussi, expérience incroyable, un copain avec qui j'avais travaillé aux Maldives a racheté un lodge auprès du parc Kruger. En fait, ouais. Il a racheté deux lodges. Il y en a un qui était fermé depuis le Covid. Et il m'a dit, mais tu peux rester là. Et j'étais tout seul au milieu, donc vraiment des animaux. Et je bossais sur mon nouveau roman, mais impossible de bosser. Je veux dire, tu travailles, d'un coup, pouf, il y a des zèbres qui passent, il y a des singes, girafes, guépards aussi, cheetahs. Mais j'ai pas vu, malheureusement pas vu, là sur place. Par contre, le matin, autour de la petite maison qu'il m'avait laissée, qui était à 15 minutes de moto, la prochaine maison, donc d'accord, pas tout près. Ouais. Je voyais les traces, les pattes des cheetahs, là, des...
0: Ouais, c'est... Il s'en passe des choses la nuit en Afrique, ouais. C'est pas tout à fait courant de là. 29 juillet 2025, je vous suivais comme ça, quand on était des milliers à vous suivre sur les réseaux sociaux, Christophe Meyer, et vous arrivez comme ça au sud du sud de l'Afrique du Sud, après avoir fait 30 000 kilomètres en Afrique, et vous avez cette phrase magnifique, pour descendre plus au sud, va falloir un pédalo, quoi. Donc... Et c'est là que vous avez expliqué la suite du voyage. Bon, je ne vais pas remonter l'Afrique, donc je vais aller en Amérique du Sud, vers la Patagonie, là-bas, et remonter jusqu'au nord des États-Unis. Alors, la Patagonie, s'il y a bien un endroit où ça fait 50 fois plus fort, et où les arbres sont carrément couchés sur la route tellement ça souffle.
2: Il n'y a pas d'arbres. Ça, voilà,
0: c'est une sorte de cauchemar en deux roues.
2: Oui, oui. Alors, à moto, je me permets ce terme, pardon d'avance, on est des petits zizi. Parce que déjà, à moto, c'est compliqué, parce qu'on penche, on a ce vent de la pampa, il est impressionnant, quoi. Mais il y a des gens à vélo, qui voyagent à vélo. Alors, j'ai un immense, immense respect pour tous ces voyageurs à vélo, parce que nous, en moto, ben voilà, quoi. Mais vent de face à vélo, mais je sais pas comment ils ont fait. Je sais pas. Et à moto, j'ai juste une petite anecdote. À un moment donné, il y avait une belle ligne droite, mais je luttais, mais vraiment la moto penchée. Et je vois dans mon rétroviseur un gros poids lourd qui arrive. Et le poids lourd s'est mis à côté de moi. Il m'a protégé du vent. On a fait je sais pas combien de kilomètres. J'ai l'impression que ça a duré très longtemps. Et à un moment donné, la route, elle a vraiment fait un angle droit. Et là, le klaxon avec le chauffeur poids lourd, il m'a vraiment protégé, mais sur des dizaines, je sais pas, mais sur plusieurs kilomètres, protégé du vent, c'était vraiment sympa.
0: On se fait des amis sur la route en moto, d'autres motards aussi, quand on passe autant de temps comme ça en voyage. Vous avez croisé notamment Eric Dupasquier, Always Live Your Dream, autre Suisse qui se balade à travers la planète, et c'est rigolo comme ça, de vous croisiez dans vos vidéos, enfin bref.
2: Oui, on sait, alors, c'est comme le dit Eric dans une de ses vidéos, on est tous un peu des, en tout cas, nous, c'est des asociaux, on aime bien voyager seul. Et puis là, on s'est... Il était... Lui, il est parti d'Amérique... Il a fait l'Amérique du Sud et l'Amérique du Nord. Et donc, quand j'étais en Amérique du Sud, ben, je l'ai un peu suivi sur les réseaux. Et on s'est retrouvés au Guatemala. Et on a traversé, on est allé à Tikal ensemble. On a fait, on a traversé le Mexique, en fait, ensemble. C'est une période qui était un peu difficile parce que les troupes venaient de tuer le chef de, du cartel, enfin, et il y avait beaucoup de...
0: Il y avait de l'ambiance, quoi.
2: Ouais, il y a un aéroport qui a été brûlé, enfin, il y avait, c'était... on s'est dit, bon, on traverse ensemble, et puis voilà, quoi. Et c'était vraiment, vraiment sympa. Et lui, alors, Eric, c'est un type, il poste des vidéos tous les jours.
0: Ouais.
2: Un boulot de cinglé. Tous les soirs, on arrive à l'hôtel, donc il faisait ses... préparer ses montages avec Océane, une de ses collègues qui faisait des montages en Suisse aussi. Et il prenait le temps de répondre à tout le monde. Et ouais, chapeau, quoi. Vraiment chapeau. C'est un métier, quoi.
0: Ça, c'est clair. Nous sommes avec Christophe Meyer, qui a donc fait 80 000 kilomètres en moto à travers...
2: 85,
0: allez, soyons un peu précis quand même.
2: Il y a le Cap Nord.
0: Oui, aussi. Il compte quand même, ce Cap Nord. Surtout pour ce drapeau jurassien que vous avez déplié en arrivant là-bas. Avant le Mexique, il y avait la Colombie aussi. Vous avez fait le fameux trampoline de la Muerte. Ça, c'est encore une de ces routes qu'on préfère pas prendre si on a bu deux bières.
2: Ouais, enfin,
0: peut-être qu'il en faut plusieurs pour oser la prendre, je sais pas.
2: Mais c'est de ces routes qui sont à un flanc de coteau dans la cordillère des Andes. Il y en a plusieurs. Il y en a au Pérou, il y en a en Bolivie, puis il y a la corridor de la Muerte en Colombie. Et là aussi, sur les réseaux sociaux, on lit des trucs comme ça, grand, dangereux, blablabla. Puis moi, c'est justement le truc qu'il faut pour que j'aille voir.
0: Évidemment.
2: Et c'était génial. C'était une expérience incroyable. J'ai choisi de passer un dimanche en me disant, mais il y aura moins de camions, parce que les camions ne peuvent pas croiser. Donc, puis c'est vertical, le bord de route est coupé vertical avec la jungle au fond. Et j'ai eu de la chance, il pleuvait quasiment pas. Et le dimanche, justement, il y avait moins de poids lourds. Et puis c'était... Oh, mais juste d'y forcer comme ça, j'ai envie d'y retourner.
0: Écoutons les Woodgies qu'on suit depuis quelques saisons dans cette émission. Origine irlandaise, elles ont bientôt une tournée. Enfin, en Angleterre, qui démarrera à Brighton en février prochain, elles ont fait une nouvelle chanson écrite pour leurs parents, qui parle un peu de l'amour inconditionnel que ceci nous offre depuis toujours. Ça s'appelle « Never Be Known », les Woodgies. Il commence mou ce morceau, hein. Mais il arrive.

0: Après une heure en compagnie de Christophe Maillard, je ne sais pas pour vous de l'autre côté du poste, quel qu'il soit, ce que vous en pensez, mais ce que je suis en train de me dire, c'est que finalement, les voyages en moto, suffit de se lancer. Bon, d'avoir un bon concessionnaire au départ, Manu Moto à Courchavon, pour trouver le bon véhicule.
1: Salut Romain.
0: Une Ténéré 700, c'est toujours mieux qu'une Goldwing.
1: Ça dépend ce qu'on veut faire.
0: Ça dépend ce qu'on veut faire. Ça, ouais, c'est vrai que si on veut faire que des interstates aux États-Unis, finalement, une grosse moto très carénée peut convenir aussi. Assez peu de problèmes de passage de frontières, assez peu de problèmes avec les animaux qui vous ont distrait plus qu'ils vous ont attaqué, me semble-t-il en tout cas. Quelques bons collègues, influenceurs moto ou pas, qu'on retrouve sur la route. Et puis, toujours l'occasion, alors quand on est musicien comme vous, de sortir sa guitare à un moment ou à un autre, au Sénégal ou au Cameroun, parce que ça vous arrivait, bien que vous soyez un peu misanthrope et que vous rouliez, surtout pour vous, de rouler en groupe. Et vous aviez quelques collègues qui découvraient comme ça que vous aviez eu une autre vie aussi dans ce groupe fou dont on parlait en début d'émission, quoi. L'occasion fait le larron. Un bar au Cameroun et paf, la guitare ressort.
1: Oui, ben c'était, on s'est retrouvé à un moment donné, c'était entre le Congo et l'Angola. Il fallait passer le fleuve Congo là, sur un ferry, je dis ferry, mais il faut vraiment mettre des énormes guillemets, c'était pas un ferry. Mais... Et on s'est retrouvé dans un hôtel assez mal famé. Et voilà, on était les étrangers là. Et il y a une guitare qui traîne, ben voilà, je prends la guitare, et puis finalement, on devient copain avec tout le monde, quoi. Et c'est génial, c'est vraiment génial de chanter la variété française, là, au milieu des gens. En Angola, on oublie le Che Guevara, on oublie le trafic d'armes, parce qu'il faut bien travailler un peu, hein, pour financer ces voyages. Non. Et c'est vrai que c'est un outil qui est... C'est un passeport. En tout cas, pour moi, la guitare, ça m'a aidé. Le nombre de frontières que j'ai pu passer, parce que j'avais une guitare sur le dos, des endroits qui étaient presque interdits. J'étais entré en Chine à l'époque à un endroit interdit, depuis le Kyrgyzstan, et la frontière était fermée, et les officiers chinois m'ont dit « Ok, tu peux entrer, mais tu nous joues un morceau avec ta guitare. » Et j'étais dans le Tian Shan à 3700 mètres d'altitude. Enfin bref, voilà. C'est superbe outil pour passer les frontières.
0: La moto aussi, ça suscite de l'intérêt quand on s'arrête à Martigny, place centrale. Il y a des gens qui viennent nous demander quel modèle c'est. Et puis, si vous avez déjà roulé jusqu'au fin fond de l'Afrique en voyant des zèbres comme Christophe Meyer, voilà, ça n'arrive pas forcément en voiture. Dès qu'on descend de sa moto, il se passe quelque chose.
1: Ouais. On est enfermé. On est enfermé dans une voiture. On n'a pas le même contact avec les gens. Je pense que le meilleur contact qu'on puisse avoir, ce serait à vélo. Où les personnes, tout le monde sait ce que c'est que de rouler à vélo. Tout dépend où on se trouve, en haut d'une montagne, où on nous regarde différemment. La moto, il y a un côté envieux parce que finance, tout dépend aussi dans quel pays on est. Elle a une super moto et tout. Il y a plus cette histoire de convoitise. Je fais une petite parenthèse très très courte. J'ai l'impression que dans chaque pays, on m'a dit « Ah, ici, de là, c'est bien et tout. » Mais dans le pays suivant, fais attention avec ta moto, pas contre la vole. Et c'était chaque fois la même histoire qui me faisait rire, finalement.
0: Histoire qui a fait le tour du monde, comme vous, 85 000 km. Et finalement, vous n'êtes pas fait voler votre moto. Et elle a sacrément bien tenu.
1: Et j'ai souvent oublié la clé sur le, comment on dit, le contact.
0: Ah ouais, carrément.
1: Je pense qu'en tout cas, une fois par semaine, j'oubliais la clé sur le contact. Même en allant faire une course, et j'ai jamais eu de soucis non plus à ce niveau-là.
0: Voilà, on se fait beaucoup d'idées sur ce vaste monde qui nous entoure, mais quand on le parcourt, finalement, et en tout cas des tonnes et des tonnes de clichés qui tombent, va y avoir un peu de moto dans votre prochain livre qui paraît au printemps prochain, Christophe Meyer. On a 20 secondes pour en parler, mais...
1: Alors, c'est un bouquin qui sort chez Slatkin, premier trimestre.
0: Ok.
1: Non, ça se passe à Genève. Il y a eu plusieurs détournements d'avions dans les années 70-80. Mm-hmm. Et voilà, j'ai fait l'interview des gendarmes qui sont intervenus. Et ça va sortir sous forme de roman.
0: Eh ben voilà, écoutez, on attend ça avec une certaine impatience et vous reviendrez nous en parler dans ce grand soir. Merci beaucoup Christophe Meyer, bravo pour l'aventure, bonne chance pour la suite.
1: Eric, bonne route à toi aussi qui est motard, hein.
0: Oui, ouais. J'en ai acheté une chez Manu Moto à Courchevel, on va pas lui faire trop de pub non plus.
1: Salut Romain.
0: Bonne soirée.
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0: Eh bien, c'est arrivé vite, il est déjà 20h.
3: Quentin Frey. Le blocage des lycées français s'est poursuivi aujourd'hui à Lens, dans le nord du pays. Un jeune de 15 ans a perdu sa main à cause d'un tir de grenade de CRS. Un cas parmi d'autres. Depuis lundi dernier, près de 200 élèves ont été blessés par les forces de l'ordre. Pour l'heure, 6 enquêtes seulement ont été ouvertes par l'IGPN, la police des polices. En parallèle, les forces de l'ordre ont procédé à plus de 5000 interpellations, principalement des mineurs. La situation inquiète d'ailleurs la Ligue des droits de l'homme qui dénonce une dérive globale et le mouvement qui va se poursuivre demain avec un appel général lancé par plusieurs syndicats de l'éducation nationale. Et Donald Trump se dédouane de la hausse des prix du carburant. Le président américain a déclaré sur son réseau Truth Social, je cite, « Ce qui fait monter l'essence, ce n'est plus le détroit d'Ormuz, mais les raffineries, parce que celles de la Russie sont bombardées par l'Ukraine et parce que les nôtres sont fermées dans des États tels que la Californie par ces imbéciles de démocrates. » Fin de citation. La raison est simple, c'est que la hausse du prix de l'essence est un motif majeur d'insatisfaction des électeurs américains, alors que les élections de mi-mandat ont lieu dans moins d'un mois et les sondages ne sont pas bons pour Donald Trump et le Parti républicain qui devrait normalement perdre au moins une des deux chambres du Congrès. Un crash d'avion a fait 32 morts au Nigeria plus tôt dans la journée, annonce du président Bola Tinubu, après qu'un appareil de l'armée de l'air s'est écrasé dans le sud du pays. Aucun survivant après l'accident qui s'est produit lors d'un vol de routine selon les forces aériennes nigérianes. Et au Brésil, l'extrême droite en force lors du premier tour des élections présidentielles d'hier. Flavio Bolsonaro a créé la surprise en récoltant 47% de votes favorables. Son rival, le président sortant Lula, a lui reçu 45% des suffrages. Le second tour est prévu pour le 25 octobre. Et puis en tennis, l'ex numéro 1 mondial Novak Djokovic s'est qualifié pour la finale du tournoi de Pékin. Ceci après la disqualification de Daniil Medvedev à la fin du deuxième set. Le Serbe de 39 ans tentera demain de décrocher le 102e titre de sa carrière contre l'Australien Alex de Minaur. Et puis c'est un nom qui parlera aux amateurs de hockey sur glace, spécialement de hockey nord-américain. Alex Ovechkin va tirer sa révérence en NHL. Le sniper russe de 41 ans a annoncé que sa 22e saison avec les Washington Capitals serait sa dernière. Ovechkin est pour l'instant le meilleur buteur de l'histoire de la NHL. Il avait été drafté en première position en 2004 par les Capitals, l'équipe où il a passé toute sa carrière. Un ciel encore bien dégagé ce soir. Quelques bandes de brouillard vont se former par endroits en deuxième partie de nuit, principalement le long des cours d'eau. Demain, une journée généralement ensoleillée avec encore quelques bandes de brouillard sur le plateau. L'après-midi, le ciel va se charger de nuages venant de l'Est et du Haut-Valais. Il fera minimum 10 degrés à l'aube et jusqu'à 21 degrés l'après-midi.
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0: Juste mesure. Stéphane Thiébaud.
1: Je suis très heureux de vous retrouver. Bien le bonsoir. J'espère que vous avez passé un excellent week-end. Je me faisais cette réflexion ce week-end, oui, parce qu'on réfléchit parfois quand même aux intros d'une émission. C'est important. Et c'est vrai que je me disais qu'il y a des gens qui entrent dans nos vies, puis il y en a certains qui en sortent, des gens qu'on pensait garder toujours, et puis un jour ils ne sont plus là. Il y a ceux qui nous accompagnent longtemps, il y a ceux qui seront là toujours, ceux qui ne font que passer, ceux qui nous déçoivent aussi parfois. Et puis il y a la musique, elle a cette drôle de fidélité, elle nous demande rien, elle nous promet rien, elle est là, dans les grands moments évidemment, mais peut-être encore davantage dans les autres, quand on est seul, quand on doute, quand on a besoin de retrouver quelque chose, et ce qui est assez formidable, c'est qu'elle n'a même pas besoin de savoir ce qui nous arrive pour tomber très juste parfois. Une chanson écrite il y a 20 ans, il y a 30 ans, il y a 50 ans par quelqu'un qui nous connaît pas, et qui saura sans doute jamais que nous existons, et pourtant, un soir, elle semble parler exactement de nous. C'est peut-être pour ça qu'on lui reste fidèle finalement à la musique à notre tour. Alors pendant deux heures ce soir, nous allons en écouter quelques-unes. Et comme chaque soir, après 20h30, notre éphéméride musicale, et nous le terminerons cette éphéméride avec un tout premier 45 tours. Un disque qui à sa sortie n'a pas bouleversé la planète, pas encore, mais ceux qui l'avaient enregistré, eux, allaient bientôt la bouleverser. Bienvenue dans Juste Mesure, c'est en direct bien sûr, jusqu'à 22h.

cœur maladroit de Marine qui pose presque involontairement une question assez intéressante. Pourquoi acceptons-nous si difficilement d'être maladroit dans nos sentiments, dans beaucoup d'autres domaines? On trouve normal d'apprendre, hein, un enfant qui tombe hein, lorsqu'il apprend à marcher, quelqu'un qui commence à apprendre le piano, on peut s'attendre à quelques fausses notes aussi, quelqu'un qui apprend une nouvelle langue, bah, il va un moment chercher ses mots quand même, mais en amour, on voudrait immédiatement savoir faire, trouver la bonne personne, comprendre ce qu'elle attend, dire la bonne phrase, ne jamais blesser et surtout reconnaître immédiatement ce qu'on ressent. Alors évidemment, ça fonctionne pas comme ça. Hein. On arrive dans chaque histoire avec ce que les précédentes nous ont appris, mais aussi ce qu'elles nous ont laissé, peut-être parfois comme peur, comme doute. Et peut-être que devenir adulte sentimentalement, c'est pas devenir moins maladroit, hein. C'est simplement apprendre à reconnaître ses maladresses, peut-être un peu plus vite.

Sam Cooke avec Wonderful World, 2 minutes de chanson et pratiquement toute une philosophie de l'existence. Je ne sais pas grand-chose, mais je sais ce qui compte pour moi. C'est assez réjouissant parce que nous vivons exactement dans le monde inverse. Nous avons aujourd'hui une réponse disponible à presque toutes nos questions. Une date, une capitale, une définition, quelques secondes suffisent pour la retrouver. Et nous avons sans doute jamais eu autant accès à autant de connaissances et pourtant ça ne nous rend pas nécessairement beaucoup plus doués pour comprendre nos propres sentiments. Et c'est là que cette petite chanson de 1960 reste assez moderne. Sam Cooke énumère tranquillement tout ce qu'il ignore avant d'arriver à la seule certitude qui l'intéresse. Il aime quelqu'un. Alors évidemment, il vaut mieux connaître un peu l'histoire, la géographie et les mathématiques, mais il existe une forme d'intelligence qui ne figure dans aucun programme scolaire. Savoir reconnaître simplement ce qui nous rend heureux.

Polygone, c'est une histoire franco-suisse qui commence assez simplement en 2020. Pauline Bongard vient de Lausanne et Hugo Dordor, lui de Besançon, il est musicien professionnel, batteur de formation, diplômé de la Haute École de Musique de Lausanne. Elle enseigne à l'école primaire, mais écrit depuis longtemps, joue du piano, de la clarinette, de la guitare. Ils se rencontrent et Pauline montre ses textes à Hugo. Les deux commencent à fabriquer des chansons ensemble et l'idée sera précisément de ne pas choisir entre deux couleurs, la mélancolie et l'envie de danser aussi. Et puis cette chanson, Oublier quelqu'un, correspond assez à cette identité. Elle possède cette douceur électropop assez lumineuse, tandis que le texte raconte quelque chose de beaucoup moins léger, hein, des gens dont nous avons été extrêmement proches et dont quelques années plus tard, nous ne savons pratiquement plus rien. Alors pas forcément à cause d'une dispute, mais parce que parfois, dans la vie, ça se passe comme ça.

Le titre, à lui seul, hein, est déjà extraordinaire. Je passe pour une caravane, passer pour quelque chose ou quelqu'un qu'on n'est pas. Et derrière l'univers très particulier de Bachung, ça ouvre une question qui est beaucoup plus quotidienne finalement. Quelle distance il y a entre celui que nous sommes et celui que les autres perçoivent. Vous savez, on passe une partie de notre vie à être défini par les autres. Hein. Tiens, celui-là, il est plutôt drôle. Elle est plutôt timide. Alors, avec lui, c'est compliqué. Et parfois, une réputation, ça se construit à partir de quelques moments. Hein. Seulement, quelqu'un vous rencontre un mauvais jour et conservera peut-être pendant une vingtaine d'années l'image de la personne que vous étiez pendant ces 10 minutes. Et plus étrange, c'est qu'on fait à peu près tous la même chose. Hein. On avance donc tous avec une sorte de personnage public, hein, même lorsque nous ne sommes absolument pas connus. Et celui qui voit les collègues, les amis, la famille, et derrière, il y a tout ce qui échappe effectivement aussi au regard de chacun.

Là, ça, de Cara à El Parede, et avant même de parler de cette chanson, il faut raconter un peu la femme qui la chante, parce que son parcours explique immédiatement pourquoi cette musique semble appartenir à aucun endroit très précis. Là, ça, de Cela, de son véritable nom, en tout cas en entier, naît aux États-Unis en 1972 d'un père mexicain, d'une maman américaine, et son enfance se déroule justement en grande partie sur les routes. La famille voyage entre les États-Unis et le Mexique dans un bus aménagé sans télévision, avec les livres et la musique pour compagnon. Et puis à 13 ans, Lhasa commence à chanter du jazz dans les cafés de San Francisco. Puis à 19 ans, elle rejoint ses sœurs à Montréal. C'est là que naît son premier album, avec lequel elle façonne une musique impossible à ranger, proprement, quelque part. On y entend le Mexique, bien sûr, mais aussi le cabaret, le blues, les musiques tziganes, l'Europe de l'Est, le rock. Et par-dessus, évidemment, il y a cette voix qui est grave, voilée, et presque aussi intemporelle.

La scène la plus célèbre de Singing in the Rain a été tournée dans des conditions beaucoup moins enchantées qu'elle en a l'air. Gene Kelly est malade au moment du tournage avec une fièvre assez importante. Et malgré cela, il doit danser pendant des heures sous une pluie artificielle. Et fabriquer cette pluie pour le cinéma, ça pose un problème inattendu parce que l'eau apparaît très mal devant la caméra. Une équipe doit donc éclairer soigneusement afin que chaque goutte soit visible à l'image. Et haute difficulté, l'eau utilisée pendant les prises fait rétrécir le costume en laine de Gene Kelly. Et contrairement à une légende souvent répétée, il n'est pas établi que du lait était mélangé à l'eau pour mieux la faire apparaître. Cette histoire est aujourd'hui largement considérée comme un mythe de tournage, mais le détail que je préfère est ailleurs. C'est lorsque Gene Kelly arrive devant le policier à la fin de la séquence et reprend soudainement un comportement presque sage. Nous retrouvons tous quelque chose de l'enfance, mais à cet instant ou à l'instant, on fait une bêtise avec un bonheur absolu avant de retrouver son sérieux lorsque un adulte ou l'autorité apparaît. Voilà peut-être pourquoi cette scène est devenue universelle. Gene Kelly, grand danseur, évidemment immense danseur hollywoodien.

Jolie chanson, sacrée atmosphère dans ce titre de Félix Antonio, Where You're Living. Et ce titre dit quelque chose de très simple, hein. Lorsque une personne quitte notre vie lors d'une séparation, elle n'emporte jamais exactement tout ce qu'elle y avait apporté. Il reste des habitudes, un restaurant dans lequel on n'a plus vraiment envie d'aller, une série qu'on avait peut-être commencé à deux sur une plateforme et on ne sait pas si on doit la terminer tout seul. Une chanson qui appartenait aux deux, et parfois des expressions aussi qu'on continue d'utiliser sans se rappeler qu'on les avait empruntées un peu à l'autre. Et c'est ce qui rend peut-être certaines séparations si étranges, hein. Une personne n'est plus là, mais pendant quelques temps, notre quotidien continue à porter un peu son empreinte, et puis progressivement les choses changent. On y retourne dans le restaurant, on entend la chanson sans vraiment avoir immédiatement le cœur serré. Puis des nouveaux souvenirs, hein, viennent se poser sur les anciens. On parle beaucoup du moment où quelqu'un part, beaucoup moins de ce long travail, hein, qui vient ensuite et qui consiste à reprendre aussi un peu la possession de sa vie.

Nous sommes aujourd'hui le 5 octobre. Que s'est-il passé un 5 octobre dans l'histoire de la musique? Eh bien, en 1943, naît Steve Miller, chanteur et guitariste américain, futur fondateur du Steve Miller Band. Il va connaître de grands succès dans les années 70, notamment avec The Joker ou encore Abracadabra. Il fête aujourd'hui ses 83 ans. Le 5 octobre 1947, dans le nord-est de l'Angleterre, naît Brian Johnson, qui fête aujourd'hui ses 79 ans, après avoir été le chanteur d'un groupe britannique qui s'appelle Geordie. Il est choisi en 1980 pour succéder à Bon Scott au micro d'ICDC. Son premier album avec le groupe sera Back in Black, devenu l'un des albums les plus vendus de l'histoire du rock. Naissance aussi un 5 octobre en 1951 de Bob Geldof, qui naît en Irlande et qui fête ses 75 ans aujourd'hui, avant de devenir mondialement associé au Band Aid et au gigantesque Live Aid en 1985. Il est le chanteur des Bum Tom Rats, un groupe qui va connaître un grand succès, notamment avec I Don't Like Monday. Naissance en 52 à Munich de Harold Faltermeyer, compositeur et producteur allemand qui fête ses 74 ans aujourd'hui. Son nom reste attaché à l'un des instrumentaux les plus reconnaissables des années 80, le thème Axel F du fameux Flic de Beverly Hills. Tam tam tam tam tam tam tam. Oui, vous en souvenez forcément. Naissance également de Jean-Jacques Lafont le 5 octobre 1955 à Toulouse, qui fête aujourd'hui ses 71 ans. Son nom reste évidemment associé à l'un des grands slows des années 80, le géant de papier sorti en 85, devenu un immense succès populaire et plus inattendu. Jean-Jacques Lafont est également l'un des auteurs de Viens boire un petit coup à la maison, avec modération bien sûr, de licence 4, sous le pseudonyme de Fallon. Le 5 octobre 1973 paraît Goodbye Yellow Brick Road, 7e album d'Elton John. On en parlait la semaine dernière dans Juste Mesure, c'est l'un de ses sommets de sa carrière, un double album qui contient Bernie and the Jets, Saturday Night All Right for Fighting, qu'on avait entendu la semaine passée, Candle in the Wind et bien sûr Goodbye Yellow Brick Road. Et puis effectivement le 5 octobre 1962, il se passe quelque chose dont personne ne peut encore mesurer l'importance. Parlophone publie au Royaume-Uni Love Me Do, le premier 45 tours des Beatles, avec sur la face B PS I Love You, un titre qui atteindra la 17e place au classement britannique. Un début encore relativement modeste pour les quatre garçons de Liverpool qui vont, dans les années suivantes, bouleverser la musique.

C'est donc en 5 octobre 1962 que paraît le premier 45 tours des Beatles avec ce titre Love Me Do et devant eux une carrière exceptionnelle et un si grand bouleversement musical mondial.

0: Chanson qui signait le grand retour de Maxime Le Forestier après quelques années un peu plus compliquées. C'était la fin des années 80 et derrière ce nez quelque part, et il y a un enfant. Et Maxime Le Forestier a lui-même raconté cette histoire des années plus tard. Son fils Philippe a alors 5 ans et fréquente une école où les enfants viennent d'origines très différentes. Et parmi ses camarades se trouve Francis, qui est né en France de parents vietnamiens. Les débats de l'époque autour de la nationalité, de l'immigration conduisent Le Forestier à une question extrêmement concrète. Deux enfants qui jouent ensemble dans la même école doivent-ils être considérés différemment simplement en fonction de l'origine de leurs parents? Voilà le point de départ hein, de nez quelque part. Et puis la chanson va rencontrer aussi une autre histoire pour donner une véritable présence africaine au morceau. Le Forestier travaille avec Oram Simang, chanteuse sud-africaine arrivée en France comme réfugiée politique, et c'est elle qui apporte notamment le Zoulou que l'on entend dans ce refrain. Et tout à coup, une question née quelque part, et surtout devant des enfants dans une école française, rencontre la voix d'une femme qui, elle-même, a dû quitter le pays. Sur la route, on devrait y aller. Oui, on y va, absolument.
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0: Et sur l'autoroute Lausanne-Genève, des retards d'un quart d'heure sont toujours signalés entre Écublanc et Saint-Pré, en direction de Genève.

Amel Bent, l'amour, ça se donne, et 2026 qui aurait été pour elle une année particulièrement dense, hein, nouveau single, retour dans The Voice, Les Enfoirés, et surtout l'album Minuit Une Tour, la tournée qui leur a permis de célébrer ses 20 ans de carrière. Cette tournée a démarré au printemps avec notamment un passage à l'Accor Arena de Paris, puis à Lille, puis à Bruxelles, et puis elle est passée aussi par chez nous cet été. Elle était à l'Estival Open Air d'Estavayer-le-Lac le 31 juillet dernier. Et ce qui est assez joli dans cette période de sa carrière, c'est le contraste avec ses débuts lorsqu'elle apparaissait dans La Nouvelle Star en 2004. Elle a à peine 20 ans, elle devient très vite la chanteuse de Ma Philosophie, puis 22 ans plus tard, elle n'a évidemment plus besoin de prouver qu'elle peut chanter. D'ailleurs, l'enjeu est ailleurs, hein, raconter la femme qu'elle est devenue. L'amour, ça se donne.

The Zombies avec She's Not There. Nous sommes en 1964 en pleine British Invasion. Les Beatles, on en parlait tout à l'heure, ont ouvert la porte de l'Amérique, suivent les Rolling Stones, les Animals, les Kings, et arrivent un peu au milieu de cette déferlante, ce groupe de garçons qui possède immédiatement quelque chose d'un peu différent. The Zombies, Zombies ne sonnent pas tout à fait comme les autres. Il y a ce clavier électrique de Rod Argent, très influencé par le jazz, surtout cette voix aussi de Colin Blunstone, légère, presque fragile, qui contraste avec beaucoup de chanteurs rock de l'époque. She's Not There, Zombie.

Hubert Mounier avec Chic Planète, et c'est toujours assez émouvant, je trouve, d'entendre un artiste reprendre des années plus tard une chanson qui appartenait à sa jeunesse, hein, parce que on peut tous se faire l'expérience à notre manière, hein, retrouver quelque chose qu'on a créé il y a longtemps, longtemps auparavant, une vieille lettre qu'on retrouverait le message qu'on avait laissé sur son répondeur automatique il y a quelques années, quelques décennies, faut le retrouver le répondeur aussi, hein, vous me direz. Mais enfin, c'est toujours assez émouvant, parce qu'on n'est pas forcément les mêmes, et Hubert Mounier reprend cette chanson lorsqu'il avait la quarantaine, alors qu'il l'avait enregistrée une première fois avec Louis Trio dans la vingtaine. Chic Planète.

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2: Lorsque Ray Charles enregistre Genius Love Company, son entourage sait que quelque chose ne va pas. Il a 73 ans, sa santé se dégrade rapidement et les séances doivent être adaptées à sa fatigue. Phil Ramone, le producteur légendaire qui supervise le projet, racontera que les artistes invités viennent rejoindre Ray Charles en studio, parfois avec la conscience que ces moments sont effectivement précieux. Nathalie Cole, pardon, fait partie de ses invités pour Fever. Ray Charles termine les enregistrements, mais il ne verra jamais vraiment le disque sortir. We'll be right back.

0: Extrait du légendaire album Breakfast in America, le groupe Supertramp bien sûr, Take a Long Way Home. C'est l'heure, voici les informations, 21h.
1: Quentin Fray.
2: La France a connu une nouvelle journée de blocage des lycées, une mobilisation toujours forte avant une nouvelle grande journée de manifestation prévue demain à travers tout le pays. Aujourd'hui, un jeune de 15 ans a perdu sa main à cause d'un tir de grenade de CRS. Les faits se sont déroulés dans le nord du pays, à Lens. Mais ce n'est pas un cas isolé. Depuis le début du mouvement, près de 200 élèves ont été blessés par les forces de l'ordre. L'IGPN, la police des polices, a d'ailleurs ouvert 6 enquêtes. Et puis au total, plus de 5000 interpellations ont été procédées par la police. Une situation dénoncée par la Ligue des droits de l'homme qui dénonce ici une dérive globale par rapport à l'état de droit. Et demain, une forte mobilisation est attendue à la suite de l'appel de plusieurs syndicats de l'éducation nationale à travers l'Hexagone. Et en Belgique, des manifestations de lycéens dégénèrent dans plusieurs villes. Comme en France, les manifestants protestent depuis 3 jours contre des mesures d'économie dans l'enseignement francophone. À Liège, 18 policiers ont été légèrement blessés alors que des dizaines de jeunes ont été arrêtés. À Hanout, un engin pyrotechnique a été lancé dans la cour d'une école primaire. Une quinzaine d'enfants ont été touchés par des étincelles. Et le paysage médiatique roman diminue encore. Tamedia a annoncé ce matin la suppression de nouveaux postes au sein de ses journaux. Le groupe zurichois biffe 34 postes, dont 9 en Suisse romande. Au total, 41 personnes sont concernées par cette mesure. Tamedia qui édite entre autres 24 heures, la Tribune de Genève, Bilan et le Matin dimanche. Les employés licenciés seront informés d'ici fin octobre. Tamedia justifie ces mesures par l'évolution des attentes des lecteurs, l'utilisation des offres médiatiques et un marché publicitaire en forte baisse. Donald Trump se dédouane de la hausse des prix du carburant. Le président américain a déclaré sur son réseau social Truth Social, je cite, « Ce qui fait monter l'essence, ce n'est plus le détroit d'Ormuz, mais les raffineries, parce que celles de la Russie sont bombardées par l'Ukraine et parce que les nôtres sont fermées dans des États tels que la Californie par ces imbéciles de démocrates ». Fin de citation. La raison est simple, c'est que la hausse du prix de l'essence est un motif majeur d'insatisfaction des électeurs américains alors que les élections de mi-mandat ont lieu dans moins d'un mois et les sondages ne sont pas bons pour Donald Trump et son clan républicain qui devraient normalement perdre au moins une des deux chambres du Congrès. Et les forces gouvernementales lancent une offensive contre les Houthis au Yémen. Elles ont annoncé vouloir reprendre Sanaa, la capitale contrôlée par les rebelles depuis 2014. L'armée affirme aussi avoir repris la ville portuaire de Mocha et plusieurs positions stratégiques près du détroit de Bab el-Mandeb. Le conflit aggrave une situation humanitaire déjà très difficile. Le programme alimentaire mondial signale un nombre record de personnes incapables de se nourrir correctement. Et un ciel encore bien dégagé ce soir avec l'apparition de quelques bandes brouillard dans la nuit. En deuxième partie de nuit, principalement le long des cours d'eau. Demain, une journée généralement ensoleillée avec encore quelques bandes brouillard sur le plateau. L'après-midi, le ciel va se charger gentiment de nuages venant de l'Est et du Haut-Valais. 10 degrés le matin, 21 l'après-midi.
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1: 21h04 en ce lundi et ce retour de Juste Mesure après le week-end. Il y a quand même quelque chose d'assez étonnant avec la musique. On lui pardonne tout. On peut avoir entendu une chanson 500 fois et avoir encore envie de l'écouter une 500e fois. On connaît l'intro, hein, le refrain. On peut le chanter les moments précis où la voix va monter peut-être en solo de guitare. Aucune surprise donc, mais pourtant on continue, on écoute, on reste, on aime ça. Et dans beaucoup d'autres domaines, on appellerait ça de la répétition, et en musique ça devient presque aussi du plaisir. Puis heureusement, de temps en temps, on fait exactement l'inverse, on accepte de rien connaître, un nom qu'on n'a peut-être jamais encore entendu, une voix qu'on découvre, une chanson dont on ignore encore si on aura envie de l'écouter, ne serait-ce qu'une deuxième fois. C'est ça aussi que j'aime dans cette émission, faire cohabiter des chansons que nous connaissons presque par cœur et celles auxquelles nous allons donner leur première chance. Et cette première chance, ce soir, nous allons la donner à une artiste qui va nous emmener au Canada, tout à l'heure, dans quelques instants, pour notre découverte. Et puis notre chronique volante s'intéressera à une autre manière de rencontrer une chanson au cinéma, lorsqu'une scène et une musique se trouvent si bien qu'on finit presque par ne plus pouvoir les imaginer l'une sans l'autre, ou c'est peut-être aussi la musique d'un générique de fin qui va aussi marquer son époque. Bienvenue à vous, si vous nous rejoignez, merci à ceux qui sont restés. Nous sommes ensemble et en direct jusqu'à 22h.

Soul avec la source justement, qu'est-ce qu'on va y trouver? Si on nous demandait qu'est-ce qui dans votre notre vie actuelle vient vraiment de nous, ben, la question elle paraît simple, mais elle peut devenir aussi rapidement assez compliquée. Nos goûts, bah, ils viennent en partie de ce que nos parents nous ont fait découvrir. Notre façon d'aimer vient aussi de ce qu'on a vu, de ce qu'on a vécu, notre rapport au travail, à l'argent, à la réussite, à l'échec aussi, hein, se sont construits avec pas mal de personnes autour de nous. Nous sommes beaucoup plus faits des autres que nous aimons peut-être parfois le croire. Bah, c'est pas une mauvaise nouvelle, hein, parce qu'à notre tour, nous devenons aussi la source de quelque chose chez quelqu'un, sans même le savoir. Une phrase peut-être dite un jour à un enfant peut lui rester un sacré moment dans sa vie. Un encouragement, par exemple, à donner à quelqu'un un bon moment, peut aussi modifier une décision. Et une chanson passée à la radio peut accompagner un souvenir pendant toute une vie.

Ah, ça aussi, c'est un classique, hein. For What It's Worth avec Buffalo Springfield. Cette chanson écrite, hein, pour un événement très précis est devenue presque, malgré elle, universelle. Stephen Stills parlait des jeunes et des policiers sur Sunset Boulevard, et puis d'autres générations l'ont utilisé pour parler du Vietnam, des mouvements pour les droits civiques, des manifestations, de la méfiance envers le pouvoir. Et cette chanson avait quitté en fait son histoire d'origine, et c'est peut-être ce qui arrive aux œuvres qui durent vraiment, leurs auteurs. Alors l'auteur, il sait exactement pourquoi, hein, il l'écrit, mais il peut pas décider de ce que nous allons en faire. Une chanson d'amour devient peut-être un titre choisi pour un enterrement. Une chanson triste peut accompagner aussi, hein, un souvenir heureux. Une chanson née d'une manifestation locale à Los Angeles finit par symboliser toute une décennie. Buffalo Springfield.

Je vous le disais il y a quelques instants, ce soir notre découverte nous emmène au Canada, plus précisément en Acadie, avec une artiste qui possède quelque chose de précieux. On peut difficilement la confondre avec quelqu'un d'autre. Lisa Leblanc s'est fait connaître chez nous en 2012 avec un premier album folk rock, un banjo très présent, beaucoup d'autodérision et surtout

Et là voilà, aujourd'hui, avec un nouveau morceau au titre presque aussi long qu'une pensée qui refuse de s'arrêter, « A flitting through becomes another flitting through », autrement dit, une pensée fugace qui en entraîne une autre, et c'est justement tout le sujet de la chanson, ces idées qui surgissent, se bousculent, disparaissent même avant qu'on ait réussi à les attraper. Alors musicalement, ça galope avec une guitare électrique 12 cordes, de l'orgue, des harmonies vocales qui se répètent jusqu'à reproduire cet effet de tourbillon intérieur. La voici, Lisa Leblanc.

Lisa Leblanc, A Fleeting Thought Becomes Another Fleeting Thought, un morceau sorti le 8 septembre dernier et qui annonce Patchwork, son sixième album attendu pour le 29 janvier 2027. C'était notre découverte de ce lundi soir dans Juste Mesure.

Avec cette chanson, Francis Cabrel entre dans une autre dimension à la fin des années 80 et son septième album Sarbacane. Et pourquoi Sarbacane, le titre de cette chanson aussi? C'est justement là que l'histoire devient très Cabrel. Hein. Pendant des années, il garde simplement ce mot dans son coin de sa tête parce qu'il aime sa sonorité. Il l'avait notamment entendu dans Cargo Culte de Serge Gainsbourg sur Histoire de Mélodie Nelson. Alors le mot l'accompagne sans chanson autour et puis arrive la naissance de sa fille Aurélie. Et quelques années plus tard, Cabrel trouve enfin l'histoire à laquelle il va pouvoir accrocher ce mot qui l'obsédait depuis des années. C'est intéressant parce qu'on imagine souvent qu'une chanson commence par une idée extrêmement claire. L'artiste sait ce qu'il veut raconter et puis il cherche les mots. Là, c'est presque l'inverse. Un seul mot existe d'abord. Il attend pendant des années que la chanson vienne le rejoindre. Et Cabrel, qui peut passer des mois à reprendre un texte, aurait écrit Sarbacane assez rapidement, une fois que la porte elle a été ouverte. Voilà donc un de ses grands classiques. Né d'une fille qui arrive dans sa vie et d'un mot entendu des années auparavant dans une chanson de Serge Gainsbourg. Les chansons suivent parfois des chemins assez mystérieux avant de trouver leur cible. Il suffit de bien viser avec la Sarbacane.

Imaran avec Derran Nouline, et même lorsqu'on comprend pas le Tamashek, hein, quelque chose se passe. C'est l'une des expériences les plus intéressantes que peut nous offrir la musique, hein. Découvrir qu'on peut comprendre les mots n'est pas toujours indispensable pour comprendre l'émotion. On entend une voix, une manière de retenir une note, une guitare en rythme, et puis notre cerveau, ben lui, immédiatement, il va fabriquer des images, comprendre des sensations. C'est d'ailleurs assez étrange lorsqu'on y pense, parce que dans une conversation, si quelqu'un nous parle pendant 3 minutes dans une langue qu'on connaît absolument pas, on va vite, assez vite décrocher, alors que dans une chanson, on peut rester jusqu'au bout et même être profondément touché.

0: In the Air Tonight possède une qualité devenue presque rare aujourd'hui. Elle prend son temps. Et aujourd'hui, beaucoup de chansons cherchent à nous accrocher dès les premières secondes. Alors ici, Phil Collins, il fait exactement l'inverse. Il nous fait attendre plus de 3 minutes avant de nous donner ce qu'on attend, ce merveilleux, ce fabuleux coup de batterie qu'on connaît parfaitement, mais ça fonctionne encore à chaque fois, et c'est intéressant hein, dans une époque où l'attente disparaît hein, de nos vies. Quand on commande quelque chose, on peut suivre sa livraison heure par heure, hein. On peut regarder une série à la télé quand on veut. Quand on envoie un message, on est parfois étonné de ne pas recevoir de réponse 10 minutes plus tard. Enfin, on supprime progressivement tous ces petits temps morts, et pourtant, le désir, il fonctionne aussi un peu avec l'attente, hein. Et In the Air Tonight nous le démontre parfaitement depuis 1981. Pour rendre un moment extraordinaire, il suffit peut-être d'attendre un tout petit peu, parfois.
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J'aime bien ce qu'elle nous propose cette artiste valaisanne qui s'appelle Mila, le bruit du temps, une jeune artiste suisse hein, que nous allons probablement apprendre à connaître davantage et autour de laquelle il y a déjà une jolie équipe. Hein. Cette chanson est sortie en juin, elle a été écrite et composée avec Jérémy Kiesling, sous la direction artistique de Marc Aymon, hein, deux noms déjà qui donnent une petite indication sur l'univers dans lequel Mila est en train de construire ses premières chansons. Et Jérémy Kiesling parle d'elle d'une manière assez belle, il décrit une jeune femme avec sa guitare, abîmée un peu par le temps, une artiste à la fois lucide et maladroite, fidèle à quelque chose qui lui échappe peut-être encore, et j'aime bien cette dernière idée pour une artiste qui commence, ne pas savoir exactement ce qu'on va devenir, mais sentir déjà qu'il existe quelque chose que l'on veut poursuivre, et le bruit du temps possède justement cette fragilité-là.

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Georges Brassens, l'orage, il fallait quand même l'avoir, l'idée, hein, de faire du mari de cette femme un marchand de paratonnerre. C'est tout Brassens, hein, installé en quelques mots, une ironie qui suffit presque à raconter toute l'histoire. L'homme passe sa vie à protéger les autres de la foudre, et le jour où l'orage éclate chez lui, bah, il est pas là. On fait tous un peu ça d'ailleurs, hein. Nous sommes parfois excellents pour expliquer aux autres comment éviter les problèmes que nous ne savons pas résoudre dans notre propre vie, hein. C'est beaucoup plus facile lorsqu'il s'agit d'avis des autres, et Brassens lui donne justement presque jamais de leçons, hein. Il préfère observer nos incohérences avec amusement, et peut-être est-ce pour cela, hein, que ses chansons vieillissent si bien. Les époques changent beaucoup plus vite que, que nos contradictions.

0: Cette fin-là, la fin sifflée de Sitting on the Dock of the Bay est devenue l'un des moments les plus célèbres de la chanson et pourtant elle n'était probablement pas destinée à rester ainsi. Lors de la séance d'enregistrement, Otis Redding n'avait pas encore terminé les paroles de cette dernière partie et il la siffle donc provisoirement, hein, la mélodie, avec l'intention de revenir dessus. C'était le 7 décembre 1967. Il travaillait encore sur le morceau avec son producteur Steve Cooper et trois jours plus tard, le 10 décembre, l'avion qui transporte Otis Redding s'écrase dans le Wisconsin et il meurt à l'âge de 26 ans. Steve Cooper doit donc terminer le disque sans lui. Il ajoute notamment des bruits de vagues, des bruits de mouettes et il conserve justement ce sifflement qui devait peut-être n'être qu'un repère provisoire. Et puis la chanson, elle paraît en janvier 68. Ça va devenir le premier numéro 1 américain d'Otis Redding qu'il n'entendra donc jamais dans sa version définitive. Et ce qui rend ces dernières secondes presque un peu irréelles, hein, c'est que nous considérons aujourd'hui comme la conclusion parfaite de la chanson. Alors que peut-être c'était simplement l'endroit où son auteur comptait bien encore pouvoir écrire quelque chose.
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0: On va parler cinéma donc ce soir. Il y a des chansons de cinéma écrites pour un film et puis il y a celles qu'un film va chercher presque par hasard et auxquelles on offre une deuxième vie. Kiss from a Rose appartient à cette catégorie parce que lorsque Seal écrit cette chanson vers 1987, Batman n'a absolument rien à voir avec l'histoire. Seal, il vit sans beaucoup d'argent à Londres. Il sait même pas vraiment jouer d'un instrument. Il enregistre une maquette sur un petit magnétophone 4 pistes en chantant lui-même les différentes parties instrumentales. Et le résultat lui plaît pas du tout. Il abandonne la cassette dans un coin et des années plus tard, celui qui est devenu entre-temps son producteur, Trevor Horn, avec qui il a travaillé sur des titres comme Crazy, entre autres, le convainc finalement de l'enregistrer pour son deuxième album. Alors Seal, il reste un peu sceptique, il trouve la chanson un peu trop fleur bleue, presque un peu embarrassante. Elle sort une première fois en 1994, elle fait pas vraiment d'étincelle à ce moment-là, jusqu'à ce que Joel Schumacher s'y intéresse. Il envisage d'abord la chanson pour une scène d'amour entre Val Kilmer qui joue Batman et Nicole Kidman qui incarne le Dr. Chase. Finalement, elle se retrouve associée au générique de fin et à toute la promotion du film. Et là, ça change tout. Batman Forever sort en 95. Kiss from a Rose est relancé et devient numéro 1 aux États-Unis et transforme une chanson dont Seal doutait profondément de son génie, finalement, de cette chanson. Et bien, ça va devenir l'un de ses plus grands classique. Voici donc une chanson qui n'a pas été écrite pour le cinéma, mais qui doit au cinéma une bonne partie de son destin.

0: Kiss from a Rose, s'il est cette drôle d'histoire d'une chanson écrite des années avant le film, presque abandonnée par son auteur et puis ressuscitée grâce à Batman Forever. S'il dira même qu'il doit une grande partie de sa carrière à Joel Schumacher, qui est ce qui est assez extraordinaire, c'est qu'on associe aujourd'hui tellement la chanson au film qu'on pourrait croire qu'elle avait été écrite spécialement pour lui. C'était pas le cas. Une chanson dont s'il doutait profondément et qui est devenue grâce au cinéma l'un des plus grands succès de sa carrière et retournement total de la situation. Au Grammy Award en 1996, Kiss from a Rose remporte 3 récompenses majeures: chanson de l'année, enregistrement de l'année, meilleure performance vocale masculine de l'année. Et Trevor Horn, le producteur, reçoit le Grammy de l'enregistrement de l'année en tant que producteur. La route, on y va.
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0: Sur la une, Lausanne en direction de Genève, il y a encore et toujours une surcharge de trafic entre Rolles et Gland, en bouchon donc pour l'instant.

Sting et Antonio Carlos Jobim avec How Insensitive. Et si l'indifférence n'était pas toujours le contraire de l'amour, il arrive qu'une relation se termine alors que les sentiments n'ont pas complètement disparu. Simplement, quelque chose s'est peut-être épuisé, on ne s'écoute plus de la même manière, on répond moins, on cesse progressivement de demander à l'autre comment s'est passée sa journée. Alors au fond, rien de vraiment spectaculaire qui se produit, mais pourtant une distance qui s'installe, et c'est peut-être même cela qui rend certaines séparations particulièrement difficiles à comprendre. Hein. On imagine facilement que l'amour, c'est comme quelque chose qui s'arrête brutalement. Dans la réalité, il ressemble parfois davantage à une lumière hein, qui baisse lentement, et lorsque nous nous apercevons enfin que la pièce est devenue sombre, on ne sait plus exactement à quel moment ça a commencé, et how Insensitive raconte ce moment où on regarde derrière soi, où on se demande ce qu'on n'a pas vu, ce qu'on n'a pas entendu, ce que l'autre essayait peut-être encore de sauver. Certaines histoires se terminent pas hein, par une grande dispute, elles s'éteignent parce que pendant longtemps, personne n'a vraiment remarqué que la lumière était en train de baisser.

0: The Gypsy Fairy Queen, Marianne Faithfull et Nick Cave. Ouh là, c'est du chargé hein, avec ces deux artistes. Comment ça va, Emily Gasque?
1: Mais ça va super, c'est un lundi merveilleux, non? Tous les lundis, la vie, le travail, la santé, l'abnégation, le don de soi.
0: C'est tout à fait vous.
1: Trouvez-moi des trucs, oui.
0: Comment s'est passé ce week-end?
1: Ah, oh, c'était chouette, c'était très chouette. Entouré d'amis, de promenades, de gens que j'aime, c'était super.
0: On vous parle de la ligne de cœur comme ça en dehors aussi?
1: Ah mais mes amis, ils n'arrêtent pas de me vanner avec ça, non stop. C'est la blague, c'est la blague permanente. Ouais. Je peux rien dire, je peux pas dire tu m'appelles, sont là, je t'appelle toi, hein, pas la ligne. Enfin, c'est tout le temps.
0: C'est juste après les informations, Emily Gasque, la ligne de cœur.
1: À demain.
0: À mercredi.
2: Quentin Frey.
3: Le Conseil fédéral veut relever la TVA pour assurer le financement de la 13e rente AVS. Le gouvernement veut faire passer cette taxe de 8,1 à 8,5%. Le 29 novembre, lors de la votation, la double majorité du peuple et des cantons sera requise, comme il s'agit d'une modification de la Constitution. Et puis, c'est dans deux mois qu'un peu plus de 2,5 millions de personnes toucheront pour la première fois cette fameuse 13e rente AVS. Et cette annonce ce matin de Tamedia, le groupe zurichois, propriétaire notamment de 24 heures, la Tribune de Genève, bilan, et le matin dimanche, a annoncé la suppression de 34 postes dans ses rédactions. 41 personnes sont concernées, dont 9 en Suisse romande. Ils seront informés à la fin du mois. Tamedia justifie ses mesures par l'évolution des attentes des lecteurs, l'utilisation des offres médiatiques et un marché publicitaire en forte baisse. Et à Lausanne, la facture du stade de la Tuilière augmente. La municipalité a demandé une rallonge de 9 200 000 francs pour boucler les comptes de la construction, une construction inaugurée en 2020. Une somme qui s'ajoute au crédit initial de plus de 76 millions. Des surcoûts qui s'expliquent par des problèmes de terrain et de modifications techniques. Mais la facture finale pour la ville devrait être de 926 000 francs après un soutien de 5 millions de la part du canton et un compte municipal. Le blocage des lycées s'est poursuivi aujourd'hui en France. À Lens, dans le nord du pays, un jeune de 15 ans a perdu sa main à cause d'un tir de grenade de CRS. Un cas parmi tant d'autres. Depuis lundi dernier, près de 200 élèves ont été blessés par les forces de l'ordre. Pour l'heure, 10 enquêtes seulement ont été ouvertes par l'IGPN, la police des polices. En parallèle, les forces de l'ordre ont procédé à plus de 5000 interpellations, principalement des mineurs. Les violences policières sont au centre des inquiétudes de la Ligue des droits de l'homme qui dénonce une dérive globale. Demain, nouvelle journée de mobilisation prévue à travers tout l'Hexagone à l'appel des syndicats de l'éducation nationale. Et un pétrolier attaqué dans le détroit d'Ormuz, touché par un projectile non identifié selon une agence de sécurité maritime britannique. Pas de victimes ni de conséquences environnementales pour l'instant, mais une situation qui reste instable dans ce passage stratégique pour le commerce d'hydrocarbures. Au Brésil, l'extrême droite passe en force lors du premier tour des élections présidentielles d'hier. Flavio Bolsonaro a créé la surprise, récoltant 47% de votes favorables. Il était opposé à son rival, le président sortant Lula, et qui lui a reçu 45% des suffrages. Le second tour est prévu le 25 octobre. Et en tennis, fin de parcours pour Belinda Bencic. L'aventure s'arrête au troisième tour du tournoi de Pékin pour la Saint-Galloise. La Suissesse s'est inclinée 6-4, 6-3 devant l'Américaine Anne Lee. Un ciel encore bien dégagé ce soir avec quelques bandes de brouillard qui vont se former par endroits en deuxième partie de nuit, principalement le long des cours d'eau. Demain, journée plutôt ensoleillée avec encore quelques bandes de brouillard sur le plateau. L'après-midi, le ciel va se charger de nuages venant de l'Est et du Haut-Valais. Minimum 10 degrés le matin, maximum 21 l'après-midi.
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1: Merci Quentin Frey, on vous retrouve évidemment à 23h. Et petite précision, Stéphane Thiébaud vous disait comme ça à mercredi, parce que lui demain il ne fait rien. Ah, je sais que vous m'écoutez en ce moment Stéphane dans la voiture, sur le chemin du retour. Je vous balance comme ça, demain Stéphane il a congé, parce que ce sera une soirée foot. Et je vous retrouverai aux environs de 22h40, 45, voilà, c'est précis, c'est net.
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1: Émilie Gasque. Une ligne de cœur qui démarre sur les chapeaux de roue, avec plein d'invités, plein de sujets, plein de choses, plein d'appels déjà. Et vous alors ? On attend votre appel à vous au 0880 70 70, 0880 80 70 70. Et on s'arrangera pour vous trouver un créneau, parce que cette émission, c'est vous qui la faites. Alors venez, venez, venez. Comment va votre cœur ?
5: Mon cœur va toujours bien, parce que je fais beaucoup de sport.
1: Et moralement, sentimentalement, ça aide ?
5: Tout va ensemble. Le sentimental, le professionnel, l'individuel, le spirituel, le dimensionnel, tout doit être ensemble pour que le cœur aille bien.
1: Ça aide de faire du sport pour tout ça ?
5: Bah, le cœur, c'est un muscle. Donc le fait de faire du sport, c'est un muscle que tu renforces. Donc ton cœur va être forcément en meilleure forme.

0: You, c'était Stress avec Linda Ellis sur RTS Première, à l'écoute de votre ligne de cœur. Et pour commencer, nous accueillons Marc Graciano. Bonsoir Marc.
1: Bonsoir.
0: Merci d'être avec nous. Je vous accueille ce soir, je vous reçois parce que vous avez publié le livre « Celle qui sait les herbes » aux éditions Le Tripode. Et Danielle, notre adorable et merveilleuse et si efficace standardiste, me disait qu'elle a lu quelque part que vous aimez bien la RTS.
1: Oui, c'est bien renseigné. Oui, j'ai une grande affection pour la RTS parce que j'ai été invité dès mon premier livre par certains de vos collègues, Annick Chouin, Jean-Marie Félix, je vous le dis. Mais il y a une grande fidélité de la RTS pour mes livres et c'est une fidélité réciproque. Enfin, en tout cas, il y a un attachement pour moi, pour la RTS, oui.
0: Bon, on est ravis. Ça fait plaisir, et surtout dans cette tempête médiatique, on est très heureux et heureuse de savoir que ça compte, la fidélité, le lien, qu'on crée des connaissances. Oui, il y a un attachement, mais aussi vraiment une connaissance réciproque, et puis on se suit, je trouve que c'est bien de souligner cela aussi. L'importance de la durée aussi des gens dans les médias pour garder la profondeur des relations et donc la compréhension en profondeur de ce qui est publié aussi. Voilà,
1: c'était mon petit... Oui, vous avez raison de signaler ça, la durée, oui.
0: C'était mon petit discours perso, dans une période de grande tempête où il y a des licenciements tout le temps dans tous les médias en Suisse. Celle qui sait les herbes, c'est assez fascinant comme lecture. On y plonge sans préavis. On n'a pas idée de l'époque, du lieu, on a idée de rien. Mais on y est complètement et entièrement. C'est très sensoriel. Quel est votre projet avec ce roman ?
1: Ah, alors, pour répondre de manière un peu factuelle, dans un premier temps, c'est la suite d'un premier livre qui s'appelait Enfant pluie, que j'avais publié chez Corti il y a déjà quelques années, et qui parlait de la naissance d'un enfant, enfant pluie, de la manière dont une vieille prêtresse l'élève, le fait naître et l'élève. Et c'était un livre qui se voulait quand même axé vers la jeunesse. Vous voyez, je ne veux pas dire un livre jeunesse proprement dit, mais quand même, qui se voulait axé vers les enfants, enfin, ça, comme ça. Donc, c'était un livre un peu naïf. Et je crois que j'ai conservé cette idée, de trouver un monde naïf, donc neuf, un monde premier.
0: Alors, neuf, et d'accord, puis... premier, d'accord, naïf, innocent peut-être un peu, mais naïf pas.
1: Alors, j'emploie le mot naïf au sens premier du terme, c'est-à-dire qui vient de naître. C'est quand même un monde, vous disiez que c'était un monde peu repérable, peu identifiable, mais enfin, on sent que c'est un monde neuf, si vous préférez. À un moment donné, c'est presque même, on pourrait penser que c'est qu'ils arrivent dans l'Éden. Bon, voilà, donc c'était un peu cette idée de décrire un monde de ce type, et j'ai essayé de trouver une langue, j'espère, assez simple.
0: Ah bah, ça c'est intéressant de dire assez simple, voilà. Parce que vous me reprenez en disant naïf, je le dis au premier sens du terme, et vous expliquez son sens profond, et tout le langage est comme ça dans ce livre. Je le lisais à voix haute, samedi, à une de mes filles, et chaque fois, elle me reprenait en disant, mais non, c'est pas abougri, maman, c'est un arbuste rabougri, pas abougri. Et c'est vrai que c'est plein de mots mais plein de vocabulaire qui sont vraiment nourris d'un lexique qu'on n'utilise pas, quasi pas. Et donc, tout est fleuri, en fait. Chaque fois, je suis là, tiens.
1: Qu'on n'utilise plus. Mais j'utilise les mots, généralement, dans le sens premier, enfin, si possible. Alors, vous voyez, quand je disais que c'était un livre jeunesse, et c'est aussi ça le projet, c'est de peut-être aussi que les jeunes, justement, voire même les enfants, je ne sais pas quel âge a votre fille.
0: J'en ai plein d'âges différents, donc je peux toutes les citer, mais il y en a trop.
1: Et celle qui réagissait
0: Celle qui réagissait à 30 ans.
1: Ah merde, je pensais... Non, parce que c'est lié aussi que les enfants reprennent contact avec le sens premier des mots. Parce que je fais partie de ceux qui pensent que le langage se dévalue, qu'on est envahi de mots d'une espèce de nouvelle langue.
0: De la tech, voilà. De mots de la technologie.
1: Voilà, et où les mots ne veulent plus rien dire, ne sont plus des noms de choses. Et je crois que je reste persuadé que les jeunes, les enfants... ont besoin de connaître des noms de choses. Bon,
0: mais
1: voilà.
0: Il y avait plein de remarques chouettes hein, de sa part et puis de ma part aussi, parce que à la lecture à haute, c'est très drôle, enfin très drôle, elle est très intéressante de votre livre, et elle, je la trouve encore plus pertinente que la lecture dans sa tête, parce que c'est comme si le monde surgissait, le monde dans lequel on entre. C'est que, évidemment, il est là et on se le crée en se le lisant tout seul, mais quand on le partage, d'un seul coup, il se dessine et tout est tellement sensoriel. On y est dans ce monde avec ces peaux de loup, cette odeur de graisse qu'on se met, toutes les protections, toute la sensibilité qu'il faut pour observer, pour faire et bien faire. Moi, je sais que je lisais tout un peu comme une leçon que je tirais en cas de survie, vous voyez. J'étais là, ah super, il faut faire comme ça en fait.
1: Et oui, alors.
0: Il n'y a pas l'idée de la survie, il n'y a pas d'urgence, il n'y a pas de performance, il n'y a pas de rapport de force. Il est tellement doux ce livre.
1: Oui.
0: Vraiment.
1: Bon, vous savez, je me place dans une société quand même qui d'inspiration paléolithique et beaucoup pensent... Vous m'entendez toujours ?
0: Toujours, moi je vous entends très bien.
1: Parce que je me suis mis dans les montagnes du Haut-Jura, dans un endroit où ça capte.

0: Et ces auteurs signalent qu'au contraire, ce sont des sociétés où on ne travaille pas beaucoup, et où, vous voyez, où c'est pas, il n'y a pas comme ça une menace permanente.
1: Ah, mais c'est le rêve, moi j'ai
0: Donc,
1: adoré. C'est le rêve.
0: que vous ayez vite perdu le sentiment qu'il y ait une nécessité de survie, ça ne m'étonne pas, d'une part, et puis d'autre part, c'était aussi, je suis assez heureux que vous ayez eu le sentiment en lisant qu'un monde apparaissait. Parce que alors ça serait vraiment mon ambition, on va dire, hein. Pas ma prétention, mais
1: Et un monde d'autant plus
0: ambition.
1: précieux qu'il est apaisant.
0: Voilà.
1: Il nous fait
0: Donc
1: du bien, ce livre.
0: faire naître un monde par le langage, c'est ma grande ambition. Et là, en effet, oui, j'ai souhaité défendre cette idée que la relation au monde, bon, d'abord de dire que le monde est beau et qu'il faut l'aimer.
1: Et qu'il est juste. Il n'est pas seulement beau, hein, il est aussi juste. Il y a un équilibre qui est juste, qui fait sens.
0: Ouais.
1: Qui est
0: Et
1: pas. Voilà.
0: que on évolue d'autant plus facilement que on se montre doux. Bon, ça c'est une autre idée. Donc ça m'étonne pas aussi que vous ayez, enfin, je suis heureux que vous ayez un sentiment de douceur.
1: Et de
0: Il y a cette
1: repos.
0: idée qu'il ne faut pas efforcer le monde. Alors, voilà, comme je disais, c'est un monde édénique. Alors, bon, c'est presque l'Éden, quoi. C'est presque le paradis. Alors, on peut bien le trouver beau.
1: Mais oui, mais justement, là, il est prouvé, ce paradis, c'est-à-dire qu'il est même éprouvé. Il n'y a pas besoin de démonstration
0: Oui,
1: supplémentaire, en fait. Vous nous
0: c'est ça,
1: l'offrez.
0: ouais.
1: Et donc, il y a quelque chose, quand je dis qu'il offre du repos et de l'apaisement, c'est que, on se dit juste, bon, bah, moi, en fait, là, je vais partir voir les fleurs qui restent dans la nature. On se voit plus tard. Et entre les personnages aussi, enfin quand je parle de, il n'y a pas de rapport de force, on est quand même dans un moment de transmission, de grande transmission entre celle qui sait les herbes et celui qui retiendra son savoir et le fera vivre à travers ses mains, son regard et toutes les expériences qu'il mènera. Et puis encore un autre un petit qui arrive, une autre personne qui arrive, je dis rien pour laisser la place au bonheur de la lecture. Donc il y a quand même beaucoup d'échanges. Et même si des fois on sent bien qu'ils sont relevés quelques petits agacements, il n'y a jamais de contrariété. Il n'y a jamais de rapport de force. Moi, ce que j'ai noté, c'est qu'il n'y a pas de rapport de force. Il y a une très grande confiance. Il y a une
0: Oui.
1: confiance, c'est ça. Il y a une très grande confiance.
0: C'est vrai, oui.
1: Ça nous manque, hein.
0: Alors, oui, bon, enfin, ceci étant, je n'ai pas cherché à écrire un livre, feel good. Non, je veux dire que ça nous manque, oui, et enfin, je ne sais pas, oui, parce que tout à l'heure, je disais, le monde est beau. Alors, c'est vrai que quand on regarde autour de soi, et quand on voit ce qui se passe, on peut dire c'est quand même un petit peu scandaleux de dire que le monde est beau et qu'il faut l'aimer, ou celle qui sait les herbes dit même qu'elle le trouve bien fait. Hein?
1: Mais le monde est bien
0: Mais
1: fait,
0: là,
1: c'est pas le problème. Les sociétés qu'on traîne,
0: oui,
1: c'est pas le
0: voilà,
1: problème
0: non,
1: du monde.
0: mais c'est ça. Mais il y a cette idée que c'est pas qu'il ne soit pas tragique par moment, bien sûr, hein? Il y a des moments aussi de violence, hein, de prédation, etc. Mais ça serait l'idée de continuer à l'aimer, même dans son tragique. Vous voyez, c'était. Alors je disais que celle qui sait les herbes avait fait naître Enfant Pluie, qui est aussi le narrateur de ce présent livre, hein, et que donc, d'une certaine manière, elle a été une sage-femme, mais c'est aussi une femme sage, et alors voilà, elle a peut-être. Alors c'est complètement anachronique de dire ça, mais elle a peut-être lu un peu de Nietzsche, un peu de Clément Rosset, vous voyez. Avec cette idée que il faut quand même se faire face au réel, s'en satisfaire, essayer de l'aimer
1: Et accepter
0: bien.
1: qu'on doit être délesté de tout à un moment donné, donc il faut rien
0: Voilà,
1: accaparer, rien prendre, et ne pas laisser d'empreinte, ne pas laisser de traces sur ce monde qui appartient à la suite. C'est ça que je trouve beau
0: oui.
1: aussi. On en prend soin de ce monde parce que ça doit être impeccable derrière nous, donc on ne force rien. Non, vraiment. Non, il était
0: C'est
1: super.
0: possible.
1: Il était super ce livre pendant mon week-end. J'ai beaucoup aimé.
0: Bon, Écoutez, j'en suis
1: Vraiment.
0: ravi.
1: Vraiment, vraiment, j'ai trouvé ça. Ça nous fait voyager, ça fait rêver, ça met du lien, de l'envie de lien, de la beauté, de la douceur, de l'astuce, hein, parce que je ne sais

0: pas si le rebootement offert présent fonctionne vraiment, mais on se dit, ah bah en fait, je pourrais peut-être trouver une solution à mon mal de dos. Il est réconfortant, ce livre. On se dit, mais en fait, on a du pouvoir.
1: Certains, je pense, comment les appelle-t-on, ostéopathes.
0: Oui, c'est vrai.
1: Travaille
0: ils font
1: avec,
0: ça très bien.
1: Avec ces méthodes. Hein.
0: Oui,
1: ouais, avec ces méthodes, tout en douceur et, mm-hmm. et holistique, on va dire.
0: Ouais. Vraiment. Quelle est votre vie, Marc Graciano? Qu'est-ce qui fait que vous êtes dans le Haut-Jura en ce moment?
1: vous êtes bien, bien curieuse.
0: Ah bon, c'est le, même non. L'essence de cette émission, on parle de soi.
1: Hein. Non, mais je peux d'autant plus facilement le dire que je l'ai déjà dit et que ça fait partie, ça traîne sur la toile, quoi. Non, je suis dans la région parce que je travaille à Genève, mm-hmm. Que je vis la plupart du temps dans un fourgon aménagé, et que quand j'ai quelques jours de congé, je quitte Genève et je rejoins le Haut-Jura, mm-hmm. qui est une région que j'aime beaucoup, où j'ai vécu par le passé. Et voilà, c'est la raison pour laquelle je suis dans le Haut-Jura.
0: Qui est un petit paradis en soi, le Haut-Jura.
1: Oui, moi j'aime beaucoup. En effet, on peut avoir le sentiment encore d'une montagne préservée. Mm-hmm. Bon, même si c'est toujours un peu idéal. Hein. Comment il s'appelait ? Décola disait que même la forêt dite vierge... en Amazonie, en réalité, au fil des centaines de milliers... Enfin, après des centaines de milliers d'années, a été très transformée par les peuples, même les peuples premiers, hein, mm-hmm. En faisant des jardins, en replantant des arbres, etc. Donc une nature intacte, complètement intacte, et c'est une illusion.
0: Mais ça, hein. Ça n'a pas de sens.
1: Mais enfin moi en tout cas, j'essaye de faire marcher cette illusion un certain temps. Quand je suis dans les montagnes du Jura, en effet.
0: Il y a une question rituelle ici. Donc vous êtes dans l'émission La Ligne de Cœur, et je demande aux gens comment vont leur cœur, et je vais vous la poser cette question. Comment va votre cœur, Marc Graciano?
1: Je pense que vous le demandez à tout point de vue.
0: À tout point de vue. Absolument.
1: Alors écoutez, j'ai un petit soupçon qui est un peu fatigué en ce moment parce que je m'essouffle vite, mais rien de grave. Et pour ce qui est de ce soir, il était plutôt paisible et ample parce que dans ce petit village-là, je me suis mis sur un banc. Et puis c'est un endroit assez silencieux et j'ai regardé le soir tomber. Bon voilà, c'était un moment assez... très plaisant.
0: Oui, précieux.
1: Et le mot qui m'a agrandi l'âme, et vraisemblablement aussi le cœur, oui.
0: Et pourtant, qu'est-ce qu'il y a comme chahut en France en ce moment? Donc, c'est bien d'avoir des endroits où on peut se détendre.
1: Alors, au bout chaud ce soir.
0: Pas du tout.
1: C'était plutôt calme. Hein. Mais il ne faudrait pas que les quelques auditeurs qui sont là se disent, tiens, il faut qu'on aille tous au bouchon pour être calme.
0: Non, soyez tranquille.
1: Ça ne sera plus un lieu calme.
0: Nous avons tant de calme en Suisse encore à partager, soyez tranquille.
1: Il me semble que vous avez de quoi faire.
0: Oui, c'est un pays paisible. Merci beaucoup Marc Graciano. Je rappelle que « Celle qui sait les herbes » avec des petits traits entre chaque mot, apparu au Tripode. Et que c'est un livre qui rend heureux. Voilà, ça rend heureux d'être là, d'être en vie. Et ça nous sort du stress dans lequel on pourrait se mettre aussi soi-même. Merci beaucoup de votre présence ce soir. Et puis tout de bon au bouchou et dans le van et dans la vie.
1: Grand merci à vous.
0: À bientôt, merci.
1: Au revoir.
0: Au revoir. 0800 80 70 70, 0800 80 70 70. Et vous, qu'est-ce que vous faites? Vous manifestez? Vous dormez à la Belle Étoile? Vous vous promenez? Vous faites la vaisselle peut-être? Vous rangez? Vous préparez un tupperware? Vous en êtes où? Quoi que vous fassiez, où que vous soyez, allez, venez! Vous pouvez toutes et tous venir. Ainsi soit-il.
2: L'action se déroule dans ta ville.
0: Bon, ça s'appelle un bug technique, mais vous entendez mon calme absolu. C'est fou comment j'ai réussi à gérer le calme. On recommence ? Il va dire moteur.
2: Moteur.
0: Voilà. Donc je disais, je rêve. 0880 70 70, je vais juste dire ça.

0: carrément les effets spéciaux hein, dans les années 80. Ainsi soit-il, Louis Chédid. Il y a quelques instants, j'évoquais le chahut en France et possiblement tout ce qui s'y passe en termes de manifestations. Et bien justement, au 0800 80 70 70, 0800 80 70 70, Grégor est avec nous. Bonsoir Grégor.
1: Bonsoir, tu vas bien ?
0: Mais oui, quel âge est-ce que vous avez ?
1: J'ai 16 ans.
0: 16 ans. Et que se passe-t-il près de chez vous en ce moment vis-à-vis des jeunes de votre âge ?
1: Mais du coup, on manifeste, on bloque, on bloque nos lycées. Demain, on a la plupart des syndicats qui vont venir nous aider. Mais sinon, on bloque nos lycées, on bloque les routes et on essaye de faire entendre nos revendications.
0: Pourquoi ? Et quelles revendications ?
1: Alors, de base, c'est un mouvement qui vient de Paris, des quartiers un peu défavorisés de Paris. Et du coup, c'est pour les qualités d'éducation. Ça vient surtout d'un lycée qui est à Créteil, il me semble, qui, du coup... des qualités, ils sont 35 par classe, ils ont des professeurs absents tout le temps, des rats dans les écoles, des toits qui sont cassés, et du coup, ça n'a pas commencé de Paris, ça s'est répandu partout. Donc, moi, je suis sur l'ancien, honnêtement, ça va. Mon lycée n'est pas à plaindre, mes camarades sont pas à plaindre.
0: D'accord. Donc, vous avez plutôt de bonnes conditions.
1: On a plutôt bonnes conditions, mais pour soutenir nos camarades de Paris, nos camarades de Marseille et de toute la France, hein, ensemble, on bloque et on manifeste.
0: Donc dans l'idée de vouloir être solidaire, de vouloir une justice éducative, en gros, que ça soit pareil partout et que ceux des quartiers qui ont moins d'argent puissent avoir des classes en bon état et des profs présents.
1: Bah, clairement, oui. Je ne vois pas pourquoi, moi, je devrais avoir... un lycée correct et un autre camarade juste à quelques kilomètres de moi et de chez moi qui n'aura pas la même éducation juste parce qu'il est né au mauvais endroit.
0: Comment vous les sentez tous ces jeunes qui se mobilisent dans leur manière d'être, dans les questions qu'ils se posent ? Quels sont les sujets de vos conversations et quelle est la profondeur même du débat entre vous ?
1: Ça dépend très fort des gens avec qui on traîne. Par exemple, moi, du coup, ce matin, j'étais avec des camarades sur un lycée de centre-ville.
0: Oui.
1: Eux, ils sont beaucoup plus dans la vision comment s'organiser après, comment faire pour maintenir un débat, maintenir une parole et tout ça. Alors que vendredi dernier, j'étais avec mon lycée à moi et on est plus excentré. Et on a plus des gens, du coup, de la campagne, tout ça, tout ça. Et c'est plus des gens qui sont juste dans... c'est compliqué à expliquer. Ils vont peut-être moins loin, mais c'est moins loin dans une recherche purement politique. En fait, ils veulent juste se faire entendre. Ils vont pas...
0: Ils ne sont pas dans la projection des mois et des années à venir et de l'élection présidentielle et de la place qu'il faut se faire pour obtenir des droits. Ils veulent que maintenant, on les voit et on les reconnaisse dans la place qu'ils occupent. C'est ça ?
1: Ce matin, je parlais avec deux amis à moi et ils étaient en train de se chamailler sur le fait de qui était trotskiste et marxiste. Et moi, j'étais en mode, oui, c'est super les enfants, mais pour l'instant... combattez Emmanuel Macron plutôt. Et donc ces deux visions, j'aime aucune des deux. En fait,
0: c'est quand même très politisé. C'est-à-dire que c'est pas simplement une revendication de ras-le-bol, c'est déjà une désignation politique.
1: Ah forcément, oui. On a le soutien de certains politiques. On a... du coup, l'anti-soutien, les critiques de d'autres politiques. Et du coup, ça rend un mouvement juste de ras-le-bol.
0: Très politique. Oui. En tout cas, tout de suite, tout le monde veut se l'approprier, que ce soit pour le dénoncer ou pour le soutenir. Mais dans l'absolu, vous vous sentez comment, vous, à 16 ans, dans ce pays qu'est la France et plus largement dans ce grand continent occidental qu'est l'Europe ?
1: Mal. Actuellement, de moins en moins bien. En plus, on se rapproche des élections, moins ça sent la rose. Puis ça sent la montée du fascisme et tout ce bordel. Et donc ça donne de moins en moins envie de continuer.
0: De continuer à quoi?
1: Après, de continuer à se battre, de continuer à s'emmerder, de continuer à étudier. Puis dis dans tous les cas, tu auras un rassemblement national qui vont passer. Sérieusement, qu'est-ce que tu vas devenir, toi et tes camarades? Ça me déprime un peu, c'est tout.
0: Et de cela, vous en
1: Ça va.
0: parlez justement? Ça entre aussi dans la conversation? La suite,
1: Oui, bien
0: l'avenir
1: sûr. Mais, forcément, un peu, vu que c'est un combat, moi je suis en terminale, forcément, c'est pas un combat que je mène forcément pour moi, mais c'est un combat que je mène pour mes camarades qui viendront à l'avenir.
0: Terminale, c'est
1: Clairement.
0: la dernière année du gymnase ou du lycée, selon les cantons. Ouais. Je traduis hein, pour
1: Oui.
0: ici.
1: Oui. Moi, du coup, je me bats pas forcément pour mes droits à moi, mais je me bats pour les droits qui viendront, pour ceux qui viendront ensuite. J'allais dire les secondes, mais je comprenais pas, vous, du coup.
0: Pour les autres, les premières années qui arriveront dans le lycée. Et puis en même temps, on se sent tous et toutes mieux dans un pays où les droits sont améliorés, quoi. Même si ce n'est pas pour soi-même. À partir du moment où il y a des droits qui sont gagnés pour quelques-uns, ça améliore quand même le sort de l'ensemble, souvent. On se sent mieux.
1: Oui.
0: Bon, je ne sais pas, c'est mon côté. Il me semble que plus on est heureux, mieux c'est. Mais. Comment ça se passe vis-à-vis des parents? Parce qu'on a vu une riposte assez violente de la part des forces de l'ordre, avec des situations tragiques, des mâchoires fracturées, des yeux grièvement blessés. Comment vos parents vous laissent aller sur les manifestations?
1: Si je parle de mon expérience à moi, je leur dis juste demain je vais manifester. Fait étant que j'ai une liberté presque totale sur le fait de je fais pour mes propres choix. J'ai prouvé que j'étais assez intelligent pour éviter de me retrouver avec un bras en moins comme un camarade sur non, terrible.
0: Mais donc ça fait peur,
1: Et
0: je veux dire, c'est une prise de risque
1: oui, ça
0: réelle.
1: fait peur. Forcément, je les appelle toutes les heures, en fait. Dès que je suis en manifestation, j'appelle, j'envoie un message toutes les 30 minutes où j'appelle, leur dire que je suis toujours en vie, je suis là, je passe ça, tout va bien. Et dès qu'il y a dès qu'il y a des casseurs, dès qu'il y a la police qui arrive, moi je décampe. Il n'y a pas y a pas de secret. Mais
0: D'accord.
1: je sais que j'ai des camarades qui leurs parents sont très inquiets, qui mentent à leurs parents pour aller manifester. C'est un peu triste.
0: Oui, c'est un peu, mais c'est un peu compliqué. Je crois que j'accompagnerai mes enfants, moi, avec un bouclier. Je sais pas. Qu'est-ce que vous feriez, vous, mesdames et messieurs, qui nous écoutez? 0880 70 70, 0880 70 70. Parce que moi, je les ai beaucoup écoutés à travers les réseaux sociaux, tous ces jeunes. Et je ne sais pas si vous postez des choses vous-même, Grégoire, mais je trouve leurs propos très intéressants, très conscients, très fondés aussi, assez calmes en fait, enfin, raisonnables, voilà. Simplement pratiques, quoi. C'est des enfants qui veulent, ce sont des jeunes qui veulent pouvoir étudier dans des conditions qui soient correctes. Et ces dites conditions se sont révélées d'ailleurs désastreuses avec les épisodes de canicule. C'est ça aussi qui a déclencher l'insalubrité dans laquelle les classes étaient, enfin la prise de conscience. Mais vous, l'école, ça va. Enfin, normalement, vos conditions, en tout cas, ça va. Vous le faites par solidarité. Et demain, le mouvement, vous disiez, va se renforcer avec les syndicats étudiants et d'autres syndicats?
1: Syndicats étudiants, on a les agriculteurs qui se ramènent, on a les pompiers, on a les professeurs, on a la CGT en général, mais eux, ils sont partout.
0: Ah, mais vous avez tous les adultes, en fait, demain, qui reviennent.
1: On a vraiment beaucoup de monde. Et après ça, on a le 17, 7 octobre, et c'est une sorte d'émulation populaire, ça s'est fait juste sur les réseaux sociaux, et juste les gens ont dit, le 17, on recrée, on se rassemble le plus possible. Est-ce que ça va être terrible? Est-ce qu'il y aura des massacres? Oui, je pense, honnêtement, que parce que personne va assumer, vu que ça viendra uniquement Internet, il y aura personne qui assumera, il y aura les syndicats qui vont essayer de faire des choses, mais pour moi, ça va être dangereux. Donc, en tout cas, ça sera plus qu'aujourd'hui, parce qu'on va avoir beaucoup de casseurs, on va avoir beaucoup de gens qui sont sérieusement là juste pour s'amuser et brûler des trucs et casser les couilles au final, voilà, je vais me permettre. Même aujourd'hui, on a déjà des casseurs. Moi, j'ai passé ma journée là-bas. On a eu deux, trois fois des gros coups de sueur parce que t'as 70 personnes qui d'un coup se ramènent et ils disent on va faire brûler une poubelle. Et t'es en mode, mais non, on a passé 70 minutes à passer à gazer. S'il vous plaît, évitez. Et non, bah, du coup, ils ne pas. Et...
0: C'est une grosse
1: Mais
0: expérience,
1: bon.
0: hein, que vous vivez là.
1: Ça, on en parlait aussi. Le fait que, bah, clairement, les générations qui viendront après, soit ils nous retiendront comme les abrutis qui sont morts en vain, soit comme des héros, mais pas comme des héros, mais du coup, mais voilà, comme.
0: Comme ceux qui ont peut-être allumé un mouvement social qui va prendre une ampleur qu'on n'attendait pas. C'est peut-être
1: Bah, on
0: possible.
1: espère en tout cas.
0: C'est peut-être
1: On
0: possible.
1: espère que ça
0: C'est à
1: apprend et que ça
0: voir.
1: va pas juste tomber là.
0: C'est à voir. Est-ce que je peux vous demander de faire attention à vous?
1: Je fais toujours attention.
0: Et puis de nous donner de vos nouvelles alors. Venez nous raconter comment ça évolue, ce qui se passe, puisque vous êtes de l'intérieur, c'est intéressant. Donc il n'y a pas école. Je pense à ça là maintenant, bêtement. Demain, il n'y a pas cours.
1: Ça dépend des collèges et des lycées.
0: D'accord.
1: En fait, les lycées qui apprennent d'une façon ou d'une autre y aura un blocus devant eux, enfin devant chez eux, ils envoient des petits mails, ils disent ah bah attention, on a prévenu la police. Ça sert à la fois à dire aux parents et aux élèves de faire attention, de peut-être pas venir et d'éviter, et à la fois ça sert pour menacer, enfin. Pas vraiment menacé, mais un peu dire aux gens qui veulent faire le blocus, on sait que vous êtes là, faites moins les malins, et forcément on sait qu'on a de la perte dès qu'ils font ça. On a des gens qui s'annoncent, qui voient le mail, ils font ah bah en fait non. Voilà.
0: C'est à suivre. Alors faites attention à vous. Et vous savez, à 22h30, on peut toujours dédicacer une chanson dans cette émission. C'est vous qui appeliez à 22h30. Quelle chanson vous aimeriez? Diffusable. Diffusable.
1: deux secondes, j'ai ouvert Spotify, deux secondes.
0: Prenez votre temps, Grégoire. Ah, puis d'ailleurs, racontez-nous quels sont les slogans dans les manifs aussi. Vous chantez quoi? Il se passe quoi?
1: Ce qui était très drôle, c'est que je tournais avec des anticapitalistes aujourd'hui, et du coup, ils étaient contre le fait de chanter la Marseillaise, donc l'hymne national. C'était assez amusant, j'ai pas tout à fait compris leurs revendications, mais bon. Mais du coup, parfois il y a la Marseillaise, parfois pas. Sinon, bah, des classiques. C'est compliqué à déterminer, en fait, il y en a plein, du coup, c'est compliqué à expliquer
0: Et ben la
1: et
0: prochaine fois, vous
1: voilà.
0: reviendrez, vous me faites une liste de slogans. Comme ça, on saura ce que les lycéens chantent. D'accord? Donnez-nous de vos nouvelles, mais surtout prenez soin de vous. Et est-ce que vous avez trouvé le titre qui vous plairait?
1: Ouais, ça serait, je pense, le plus beau de Teddy Bear.
0: Le plus beau?
1: Le plus beau de Teddy Bear.
0: Ah, je trouvais
1: Comme
0: ça.
1: ça s'entend.
0: Le plus beau Teddy Bear. Ah, je l'ai. Mais je ne connais pas. Vous nous faites juste une petite présentation? Avant que j'allais mettre en route, mais vous nous dites qui il est ou juste pourquoi ça vous plaît?
1: C'est un artiste belge. Il s'est fait connaître sur Internet surtout. Il est très très cool.
0: Ok.
1: J'aime beaucoup ce qu'il fait. Et voilà.
0: Bon, c'est super. Bah, voilà. Bah, grâce à vous, Grégoire, on découvre Teddy Bear et ce titre le plus beau. Merci beaucoup d'être venu ce soir nous raconter ce qui se passe de votre côté et dans
1: Pas de
0: votre vie.
1: problème.
0: Et votre cœur va bien? C'est une question que je pose normalement. Comment va votre cœur?
1: Ça va, je me suis pas encore pris de la chimio. Non, ça va en vrai, ça va. Ça
0: Ça va?
1: va, ça va,
0: Bon,
1: ça va.
0: bah c'est très vivant en tout cas. Vous vivez quelque chose d'assez exaltant. C'est très intéressant, c'est ça que je veux dire. Quoi qu'il se passe, c'est très intéressant. Donc, venez nous raconter. Merci Grégoire.
1: Au revoir.
0: Bonne nuit. Au revoir.
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1: Oh, très chouette. Vraiment. Teddy Bear. Le plus beau. Je ne connaissais pas. Daniel dit, ah, moi, ça me fait penser à Stromae. C'est vrai. Il y a beaucoup de choses. Il dit de Préto aussi. Il y a beaucoup de choses qui nous font penser à. Mais non. Ce n'était que lui et lui-même. Teddy Bear. Le plus beau. 0880 70 70 0880 70 70. Marcel est avec nous grâce au téléphone de Léo. Salut Marcel.
2: Bonsoir Émilie.
1: J'adore quand vous faites ça, quand vous vous prêtez les téléphones pour parler. Comment ça va?
2: Oh, ben, je ne suis pas le mec le plus joyeux du monde, mais depuis... Enfin, à la pension, ils se moquent de moi, ben, je réponds toujours moyen-moyen, oui.
1: Bon, c'est plutôt chou de dire moyen-moyen. Je ne suis pas d'accord sur vous, je ne suis pas le mec le plus joyeux du monde. Vous êtes aussi très drôle, on a déjà beaucoup ri en se parlant à la radio. Quelles sont les nouvelles de votre côté?
2: Ben, enfin, comme j'ai souvent dit à la ligne de cœur, j'ai subi un grave harcèlement scolaire qui m'a beaucoup traumatisé, même si ça remonte à des dizaines d'années. Et puis là, j'ai vu mon psychiatre. Et puis, après 25 ans de psychiatrie, on a décidé de... Enfin, il a décidé de passer au niveau supérieur, de faire un traitement avec de la kétamine par inhalation nasale et aussi des électrochocs, voilà, oui.
1: Ah, mais c'est drôle parce que... Enfin, c'est drôle. C'est très lourd et c'est très impressionnant ce que vous venez de dire. Mais samedi ou vendredi, je ne sais plus. Vous savez, on a eu la semaine dernière, les deux semaines précédentes, on a eu un téléphone de Lucas qui a une très grave maladie qui lui fait très mal dans des douleurs terribles, nuque et cervicale, etc., trapèze, et qui disait ne plus en pouvoir. Et puis, j'en discutais autour de moi avec des gens que je connais dans le monde médical. Et une personne me disait, est-ce qu'il a eu recours aux psychédéliques, puisqu'il y a maintenant il y a aussi ces traitements qu'on peut tenter. Et là, je vous entends parler d'électrochocs et de kétamine, et je me dis, avant de passer à ce niveau-là, qui est très fort, qui est très lourd, vous avez posé la question des psychédéliques, justement.
2: J'ai un ami à la pension là qui m'a donné l'identité, mais j'ai pas lu l'article où il parlait maintenant de cette semaine, je crois maintenant on sonnait avec des psychotropes, tout
1: ça. C'est ça.
2: Mais moi, j'y connais rien du tout. Mon psychiatre, c'est l'expert psychiatre, et puis. Bien vrai dire, ça sera au CHUV, ça sera contrôlé.
1: Ah, mais c'est sûr. Non, mais absolument, j'ai tout à fait confiance.
2: Non, mais moi, j'ai aucun... Enfin, j'ai juste fait l'école obligatoire et puis après, je suis tombé malade. Alors, j'ai aucune idée de ce qu'on va me faire, mais j'ai conscience. Et puis, depuis 25 ans, j'ai tout essayé et il n'y a rien qui fonctionne. Alors, je me dis qu'il faut... Moi, ma foi, c'est un peu ma peut-être pas ma dernière chance, mais une des dernières, oui.
1: Ok. Parce que justement, bon voilà, c'est les grandes conversations qu'on avait sur le fait que ça peut reprogrammer le cerveau face aux douleurs et aux traumas qui sont coincés, quoi. Et que c'était des thérapies qui étaient tentées et qui... Là, la personne en question me disait que sur lui-même, ça avait été redoutablement efficace. Voilà, on a eu plein de conversations comme ça ce week-end. Parce que, l'air de rien, je poursuis les conversations qu'on a la semaine. Je les poursuis dans ma vie. Voilà, ça me fait réfléchir, ça... forcément. Et comment vous vous sentez à l'idée de ce traitement qui va arriver, Marcel?
2: Ben, au début, j'étais un peu sceptique, parce que me rendre deux fois par semaine au CHUV depuis Écu Blanc, en transport public, et puis faire des électrochocs et rentrer en transport public, c'est pas le top, tout ça. Mais j'en ai parlé à mon entourage, mes amis, ma famille... Et puis tout le monde m'a dit faut y aller, oui.
1: Et on peut rentrer par soi-même après des électrochocs, on n'a pas besoin d'être accompagné.
2: Le psychiatre m'a dit que non, ça allait tout ça, mais en effet déjà maintenant le problème de métro c'est pas top, alors je pense qu'au début ça va être difficile, oui.
1: Mais vous êtes très courageux, encore, hein. Encore une fois, vous êtes très courageux.
2: Oui. Oui.
1: Vraiment. Là, vous êtes un peu plus tranquille avec cette idée-là. Vous avez dit être sceptique et maintenant vous êtes OK.
2: Comme m'a dit ma mère ce matin au téléphone, je peux pas rester dans cet état-là parce que des décennies de souffrance, il faut tout tenter et puis on a tous ces images de vol au-dessus d'un nid de coucou, tout ça, mais c'est pas ça qui va se passer.
1: Voilà, c'est pas ça.
2: Non,
1: c'est pas ça du tout. Du tout.
2: Oui.
1: Mais d'ailleurs, si des médecins, des infirmières, si vous travaillez en psychiatrie, vous connaissez ces procédés, vous pouvez nous appeler aussi pour nous expliquer. Mais on est en 2026. Hein. Il y a eu quand même beaucoup de...
2: Oui.
1: Même si c'est un domaine qui est encore à la traîne par rapport au reste de la santé, hein, il y a eu quand même tellement d'évolutions. Donc voilà.
2: Oh.
1: Mais je sais que les drogues psychédéliques sont donc utilisées désormais aussi, de façon très très ciblée, mais notamment, enfin là, quand on en a parlé d'électrochocs, notamment face à des thérapies résistantes, le fait que vos psychothérapies ne vous soulagent pas. Voilà, on propose ça. Ouais, donc, voilà.
2: J'ai 41 ans, jusqu'à mes 40 ans, physiquement j'étais assez épargné, mais après des problèmes comme le prédiabète, la tension artérielle trop haute, j'ai fait une embolie pulmonaire, je dois prendre un médicament qui fluidifie le sang, mais je prends une vingtaine de médicaments par jour, et puis même aussi pour le somatique, mais même ça, ça me... Ouais, je dors bien, Dieu merci, au moins ça, mais sinon j'ai jamais l'esprit tranquille, je pense quasiment toute la journée à mon agresseur, et puis je m'excuse, je me répète, mais c'est des choses qui remontent à 25-30 ans en arrière, oui.
1: Mais c'est fou, le harcèlement ne s'arrête pas en fait, vous êtes toujours sous cette emprise-là.
2: Oui.
1: Et toute la thérapie, enfin je veux dire, les traitements type EMDR, etc., rien n'a réussi à remettre cet agresseur dans le temps auquel il appartient, c'est-à-dire dans le passé. Il est toujours là dans votre tête.
2: Oui, enfin, ça je crois que vous en avez parlé, mais mon psychiatre m'avait déconseillé le MDR parce qu'il avait dit que ça allait mettre plus mal qu'autre chose. Enfin, après j'ai entendu beaucoup de gens que ça a aidé, mais il a dit, moi, pour ma situation spécifique, ça jouerait pas trop, oui.
1: Mais je comprends que vous soyez épuisé. C'est insupportable d'être persécuté encore et encore, et puis par les souvenirs. Là, ce sont les souvenirs qui vous persécutent. Ouais.
2: Oui.
1: Là, je comprends.
2: Mmh.
1: J'espère que les pouvoirs publics entendent votre témoignage sur les conséquences du harcèlement dès l'enfance. Hein.
2: Oh.
1: Vraiment. Quand est-ce que c'est prévu Pardon, vous alliez dire quelque chose
2: J'ai vu mon psychiatre jeudi et puis il a contacté le CHUV vendredi et maintenant j'attends une convocation du CHUV, oui.
1: D'accord. Vous nous appellerez pour nous raconter comment vous vous sentez, ce que c'est, pour nous raconter comment c'est, ce que c'est, par quoi vous passez, comment on vous explique ça, ce que vous voyez. Vous nous faites notre petit reportage.
2: Oui, bien sûr, oui.
1: Parce que c'est.
2: Moi je suis. Enfin, ce que je veux, ce qui est légitime, c'est de me sentir mieux. Enfin, c'est pas. Et puis, alors, encore une fois, j'y connais rien, mais j'ai confiance en mon psychiatre. Et puis, je vais le faire, mais ça fait un peu peur, oui.
1: Ah oui, c'est sûr, c'est impressionnant. Les mots sont impressionnants. Électrochoc, c'est très impressionnant. Kétamine, c'est très impressionnant. Bon, après, il y a plein de gens qui font la fête qui prennent de la kétamine. Hein,
2: si oui.
1: Mais oui, bien sûr que ça fait peur. Et puis, le fait que vous preniez déjà 20 médicaments, tout ça, je comprends que vous en ayez vraiment ras-le-bol. Hein. Je comprends.
2: Oui.
1: Je comprends tout à fait.
2: J'ai écrit à un ami ce matin que j'allais prendre la kétamine et puis il m'a écrit pour rigoler. T'en fais pas si moi j'arrive à t'en trouver facilement à la riponne, tout ça. Enfin,
1: C'est clair. Moi, vous m'auriez écrit ça, j'aurais dit mais tu vas déjà en teuf un lundi matin. Heureusement qu'on peut en rigoler. Hein.
2: Oui.
1: Il faut. Depuis toujours, vous avez eu ce même psychiatre ?
2: Non, non, parce que c'est grâce à Léo, on a le même psychiatre. Enfin, c'est pas un secret, mais on a le même psychiatre. Et puis, ça va bientôt faire 10 ans, longtemps, j'étais à la consultation de Chaudron, la consultation ambulatoire du CHUV, où c'était des psychiatres et des psychologues qui changeaient tous les 6 mois, alors c'était pas...
1: Non, c'est pas confortable. Puis pour le suivi, ça va pas.
2: Je comprends.
1: Bon, bah, là, vous avez confiance, il vous connaît bien.
2: Oui.
1: Ce qu'il vous propose, il doit savoir profondément ce que c'est. Je veux dire, c'est un médecin psychiatre, voilà. Et puis, on va croiser les doigts, parce que ça se trouve, ça va être le traitement qui va vous aider pour de vrai.
2: Oui, j'ai une mauvaise estime de moi, mais je me dis que là, j'en peux plus souffrir. Après, je ne demande pas d'Eldorado, mais de pouvoir vivre un peu plus apaisé. Je crois que je le mérite, oui.
1: Mais bien sûr que vous méritez de tout essayer. Évidemment que vous le méritez. Et puis, ça s'appelle l'électroconvulsothérapie. Électroconvulsothérapie.
2: Oui, pardon, j'ai dit électrochoc, ça fait un peu barbare.
1: Mais c'est vrai, justement, on va le renommer. Comme ça, déjà, on oublie Volotudani de coucou.
2: Oui.
1: On est d'accord ? Donc, c'est de l'électroconvulsothérapie. Voilà.
2: Oui.
1: Et ça peut soigner beaucoup de choses, donc notamment aussi la dépression.
2: Oui.
1: Donc. Donc voilà, c'est plutôt. Je suis en train de regarder en même temps, pardon. Hein.
2: Mais, pas de souci.
1: Mais effectivement, sur les flashbacks, sur l'hypervigilance, sur la dissociation, l'anxiété, la honte, les difficultés relationnelles, etc.
2: Moi, j'ai à peu près tout ce que vous m'avez cité. Ouais.
1: Bah oui, c'est logique, je l'entends.
2: Oui.
1: Voilà, mais en tout cas, ça peut faire partie du traitement. Donc, et ce que je lis, c'est qu'en fait, on est allongé dans une salle de soins, on nous pose une perfusion, des électrodes pour surveiller que le cœur va bien et aussi que l'oxygène est bon, et puis quelques électrodes sur la tête. Voilà, il y a une anesthésie générale très courte. Je ne sais pas si ce sera le cas pour vous, hein, Marcel, mais apparemment, il y a une anesthésie générale très courte, le temps de se relâcher pour pouvoir faire l'électrostimulation. Et puis voilà, l'électroconvulsothérapie. Et puis voilà.
2: Oui.
1: Ça se fait sous contrôle.
2: Oui.
1: Et on reste
2: J'en sais rien pour moi-même, mais comme vous avez décrit, j'ai une amie qui en fait, puis c'est exactement comme une légère anesthésie. Voilà, une courte anesthésie, et puis voilà, comme vous avez décrit, oui.
1: Et puis après, on reste sous surveillance un tout petit moment, puis après on peut rentrer chez soi, en effet. Donc, Marcel, comme là je vais devoir envoyer les infos, je vous embrasse bien fort, je vous serre très fort, je vous donne tout mon courage, et puis vous nous rappelez quand vous avez fait la première séance, d'accord ?
2: D'accord, ça va. Et merci à Léo pour son accueil.
1: Toujours, merci pour le téléphone.
2: Son appel à prix d'or, oui.
1: Bisous à Léo, et puis à vous, hein, on est de tout cœur avec vous, ok Marcel ?
2: Merci, bonne soirée.
1: À très bientôt. Soirée à tout le monde. Oui. Au revoir. Et on arrive pile à 23h, les infos.
3: Quentin Fray.
4: Une nouvelle journée de blocage des lycées en France et environ 500 établissements encore immobilisés aujourd'hui. Et à nouveau, des affrontements entre jeunes et forces de l'ordre. 215 lycéens ont été blessés par la police. À Lens, c'est un jeune de 15 ans qui a perdu sa main après un tir de grenade de CRS. Des cas de moins en moins rares en marge de ces manifestations. La police des polices, l'IGPN, a d'ailleurs ouvert 10 enquêtes internes. Les syndicats de l'éducation nationale, eux, appellent à une nouvelle journée massive de mobilisation demain. À travers tout le pays. Le Conseil d'État vaudois soutient le projet Transport 45 du Conseil fédéral, un soutien dans l'idée d'une vision coordonnée du rail et de la route. Mais le gouvernement s'oppose toutefois à ce que ce projet n'implique des retards pour des projets prioritaires, comme le doublement de la ligne Lausanne-Genève ou l'abandon des projets régionaux. La Russie assure que la situation sanitaire reste sous contrôle après un décès suspect en Sibérie. Une technicienne d'un laboratoire spécialisé dans la peste est morte à Irkoutsk. Une pneumonie d'origine indéterminée selon les autorités qui affirment n'avoir détecté aucun agent lié à son activité professionnelle. Les médias russes rapportent qu'environ 200 personnes ont toutefois été placées en quarantaine. Donald Trump lui dit surveiller la situation de très près et se déclare prêt à aider Moscou. Les forces gouvernementales lancent une offensive contre les Houthis au Yémen. Elles ont annoncé vouloir reprendre Sanaa, la capitale contrôlée par les rebelles depuis 2014. L'armée affirme aussi avoir repris la ville portuaire de Mocha et plusieurs positions stratégiques près du détroit de Bab el-Mandeb. Le conflit aggrave encore une situation humanitaire déjà très difficile. Le programme alimentaire mondial signale un nombre record de personnes incapables de se nourrir correctement. Et à Cuba, les bodegas et le carnet de rationnement disparaissent peu à peu. Les bodegas, ce sont ces commerces qui permettent depuis les années 1960 d'acheter des denrées subventionnées. Le gouvernement explique cette décision comme un levier pour faire face à la crise économique. Il dit vouloir désormais aider les personnes vulnérables plutôt que subventionner les produits pour toute la population. Sur le terrain, les habitants doivent maintenant acheter leur nourriture plus chère dans les magasins d'État ou auprès des privés. Et ces images lors de l'entraînement de la sélection féminine de football. Les Suissesses ont troqué leur tenue habituelle pour revêtir les maillots de leur premier club. Une façon pour les joueuses de rendre hommage au football amateur et à la formation des jeunes. L'équipe nationale qui se prépare pour les barrages de qualification pour la Coupe du Monde. Et ça commence ce vendredi puis mardi avec deux rencontres coup sur coup face à la formation israélienne. Et météo, un ciel encore bien dégagé ce soir avec quelques bandes de brouillard qui vont se former par endroits en deuxième partie de nuit, principalement le long des cours d'eau. Demain, journée généralement ensoleillée avec quelques bandes de brouillard là aussi sur le plateau. L'après-midi, le ciel va se charger de nuages venant de l'Est et du Haut-Valais. Il fera 10 degrés à l'aube et jusqu'à 21 degrés au meilleur de la journée.
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1: Merci Quentin Frey, retour dans l'info à minuit et c'est trop mignon ce truc des joueuses qui remettent leur t-shirt de leur premier club. Très chou.
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1: On continue jusqu'à minuit avec vous au 0880 70 70. 0800 80 70 70, c'est le numéro, le seul, l'unique, vous le composez et on se parle de tout, de rien, de ce que vous voulez. Allez, venez, venez, venez.
2: Comment va votre cœur ?
3: Mon cœur, aujourd'hui, ça va, il va bien, aujourd'hui. Je pense que c'est ça que je peux dire, ouais.
2: Parce que c'est pas tous les jours.
3: Non, c'est pas tous les jours, mais aujourd'hui, ça va.
2: Donc on s'y accroche ?
3: Oui, tout à fait.
2: Mais bravo.

0: Mais il est chou, hein, ce titre et ce chanteur, Arthur Fou Bandini, un Parisien, en tout cas de région parisienne, tout tranquille, flegmatique et tout charmant. Et ce titre, c'était « C'est l'amour, la chambre des merveilles ». 0800 80 70 70, on a Jean-Claude avec nous. Bonsoir, Jean-Claude.
1: Mais salut, Émilie, qu'est-ce que c'est la chambre des merveilles ?
0: Ben, c'est la chambre des merveilles, c'est le promise par Arthur Fou Bandini, et c'est à chacun de se l'inventer. Moi, je ne fais pas d'injonction.
1: Ouais, alors moi, je ne sais pas ce que c'est, tu peux me dire.
0: Une chambre des merveilles ?
1: Ouais.
0: Ben, il faut que je vous laisse vivre ça avec vous. Hein. C'est à vous.
1: Ouais, trop facile.
0: Ben, non,
1: trop
0: mais facile. Si on commence comme ça...
1: Si on n'en finit pas.
0: Ben, c'est pas ça, ouais. C'est que... c'est important de s'inventer sa propre chambre des merveilles, non ?
1: Oui, je suis d'accord.
0: Parce que je trouve qu'on est déjà tous coincés à vouloir correspondre. Je sais pas. Je me dis que il faut plus limiter et puis être d'accord. Après,
1: correspondre parce que ça a deux sens. C'est soit communiquer avec quelqu'un ou correspondre à quelque chose, en fait. C'est spécial ce verbe. Hein.
0: Après, c'était le titre d'un roman, hein, La Chambre des Merveilles.
1: Et, ouais.
0: Mais qui est pas très gai. Donc, voilà.
1: Non, il n'y a pas de souci. J'ai pas écouté les paroles, en fait, de la chanson. Mais je me disais, La Chambre des Merveilles, oui, j'aimerais bien la connaître, en fait.
0: Bah, l'histoire dans le roman, c'est une mère dont le fils est dans le coma et elle décide de réaliser ses rêves pour lui donner une chance de guérison, en fait. Donc, ça explore mille choses, mais moi, une chambre des merveilles,
1: ouais.
0: Je sais pas. Une chambre des merveilles,
1: okay.
0: Selon mon âge, ça pourrait être plein de chatons blancs qui mangent des pop-corn ou d'autres choses. Vous voyez, c'est vaste, une chambre des merveilles.
1: Oui. En fait, je suis surpris parce que c'était pas mon créneau horaire. T'as coupé. Je suis là, on me demande... De parler.
0: Mais oui, parce que Blaise, content. En fait, le téléphone de Blaise... Ah bah d'ailleurs, ça me permet de le dire, parce que Daniel me demandait. Blaise, on a un problème avec votre téléphone. Il faut que vous essayiez encore.
1: Ah bah alors, dis-le, parce que c'est vrai, moi j'avais 23h30, je me dis, putain, paf, j'étais en train de fumer ma petite cigarette, boire un verre de vin rouge, et paf, c'est à moi, et j'étais tout stressé.
0: Mais c'est bien aussi d'être un peu pris comme ça par la vie, dans le prix de cours.
1: Non, mais t'as raison, j'adore. Ça permet de dire des fois des choses qu'on ne voudrait pas dire.
0: Bah, c'est ça, de ne pas trop penser à s'écouter et puis de se laisser aller, c'est bien aussi, moi, je trouve.
1: Ouais, en fait... Pardon, Émilie.
0: Pas de problème.
1: J'ai écrit 2-3 petits messages avant parce que j'ai entendu le jeune qui avait 16 ans et je le trouvais hyper mature. Le jeune qui a causé avant. Mais je ne sais pas où il habitait. S'il habitait vraiment sur Paris.
0: Non, pas du tout. À Nancy.
1: Ah, d'accord, ouais.
0: Voilà, lui, il habite à Nancy.
1: Et puis...
0: Et en fait, je vais juste préciser pour que vous le sachiez, parce que ce n'est pas un secret, j'ai fait circuler sur les réseaux cette demande en disant s'il y a des jeunes qui veulent venir nous expliquer par eux-mêmes, pas dans le cadre d'une interview classique, mais en prenant la parole dans une émission de direct de Libre Antenne qui s'appelle La Ligne de Cœur, bah, venez. Et donc, Grégor était assez chic pour venir. Et dire, bah, moi, je
1: vais ce thème-là, c'est-à-dire tous les problèmes avec les collégiens et les lycéens.
0: Oui. Je me suis dit que c'était intéressant qu'on ait aussi des jeunes pour nous dire de par leur point de vue à eux et les entendre eux, ce qui se passe
1: donc
0: en France, c'est assez fort. Quoi.
1: Tu as mentionné ce thème, en fait.
0: Oui, en fait, sur mes réseaux. Hein, les réseaux sont mondiaux, donc ça se partage.
1: Oui, non, mais là, on n'est pas sur un réseau, on est sur la... La première, quoi, en fait. Mm-hmm. C'est pas un réseau, en fait. Quoi.
0: Bah, bah, maintenant, la première s'écoute en direct sur Internet. Donc, elle peut être dans les poches de n'importe qui, à n'importe quel endroit du monde.
1: Exactement, parce que moi, quand je me balade... la dernière fois que je t'ai appelé, j'étais à Beaucaire, je ne sais pas si tu te souviens.
0: Donc voilà.
1: Et puis, ouais, exactement. Et puis, moi, j'écoute toujours à ces heures-là, de 22h à minuit. Et j'adore écouter. Mais en fait, ce qui m'a un petit peu... je ne sais pas comment dire ça, un peu... déjà, j'ai trouvé que ce gars, à 16 ans, il était hyper mature, quoi. Ça m'a impressionné. Comment il parlait et sur ses revendications. Et par contre, Ben, comme j'ai écrit à Daniel, je trouve très paradoxal leur discours et enfin leur discours et leurs actes par rapport à leurs revendications, quoi. J'ai du mal à comprendre, en fait, quoi.
0: Bah, il le dit, eux, ils cherchent pas à casser les poubelles, mais que la colère de quelques-uns et puis aussi l'intérêt de quelques-uns de faire le bazar peut prendre la place par moment.
1: Donc c'est ça, apparemment, quoi. Mais en fait, bah, toi qui es aussi française, ils revendiquent quoi en fait actuellement les jeunes de
0: Ils veulent des
1: les
0: conditions
1: lycéens?
0: éducatives. Identiques dans les milieux défavorisés qu'au centre-ville, en fait. Ils veulent des conditions dignes pour tout le monde. Donc là, les
1: Dans les
0: classes,
1: classes et
0: ouais.
1: d'enseignement et tout.
0: Que les professeurs soient remplacés, il y a une crise majeure en France de tous les services. Mais tous les services. Et l'éducation en fait partie. Et puis la canicule a montré des situations vraiment très difficiles. Et je crois que tout le
1: Et
0: monde est en train de
1: apparemment,
0: craquer.
1: apparemment, le ministre de l'Éducation ne fait pas grand-chose, en fait, quoi. Comme j'ai compris, quoi.
0: En tout cas, ils ne sont pas du tout satisfaits des réponses pour le moment. C'est ça.
1: Ouais.
0: Ouais.
1: Parce que c'est vrai que c'est pas comparable chez nous en Suisse. On a des cantons et chaque canton gère un petit peu. Et alors qu'en France, c'est l'éducation nationale et le ministre de l'Éducation qui gère tout, en fait.
0: Non,
1: En
0: mais
1: fait.
0: c'est pareil, il y a aussi des déclinaisons avec les régions, etc., etc. Mais donc, il y a
1: Ouais.
0: une très grande disparité de moyens. Et d'ailleurs, c'est pour ça que les gens se battent pour avoir accès aux meilleurs lycées, aux meilleures écoles pour leurs enfants, trichent.

0: ce qui se passe en fait. Autant de débordements.
1: Ben, je sais pas, c'est pas à moi qu'il faut poser la question, hein, mais je pense qu'il y a un gros craquage général en France. Hein. Si pour que demain il y ait les
0: Complètement,
1: agriculteurs, les
0: complètement.
1: pompiers, l'hôpital, la magistrature, je
0: Non,
1: sais
0: mais
1: pas
0: c'est
1: qui.
0: vrai, on est à l'aube de futures élections. Et puis, je ne sais pas, c'est hyper inquiétant, en fait.
1: Ben, il y a déjà eu ça, hein. Il y a déjà eu les gilets jaunes, il y a déjà eu tellement d'épisodes. Il y a déjà
0: Oui,
1: eu toutes
0: et
1: les
0: c'est
1: manifestations pour le climat. Il y a eu tellement de mouvements ces dernières années en France.
0: Ouais. Et c'est la grande crainte parce que là, tu parles des gilets jaunes, mais on pourrait imaginer que pour tous ces jeunes qui revendiquent, ils vont juste changer de couleur leur gilet, en fait, quoi.
1: Mais c'est
0: Et
1: ce que
0: puis,
1: dit. Ouais, Grégoire disait que demain, il y a un gros mouvement populaire. Lui, il nous dit que là. Demain, il y a un gros mouvement populaire qui est né via
0: mais
1: justement là
0: carrément
1: encore les
0: demain.
1: réseaux. Oui, c'est demain. Demain, il y a une
0: Ah
1: grosse
0: oui,
1: manifestation
0: donc c'est tout près, quoi.
1: où ils sont
0: Mon Dieu.
1: rejoints, justement, ils sont rejoints par les agriculteurs, par plein de syndicats, par les pompiers. Je lui ai dit, mais en fait, vous avez tous les adultes bientôt, quoi, avec vous.
0: Ouais, mais en fait, c'est vachement spécial parce que, ouais, ça veut dire d'un malaise général quand même, quoi.
1: Ah
0: Parce
1: ben
0: que tu
1: ça.
0: penses que ça part de problèmes d'école et de lycée où des conditions de travail sont pas bonnes et ça va jusque chez les pompiers, les agriculteurs, quoi.
1: Bon, la canicule a fait que tout le monde est dans une grosse crise. Hein. On a vu à quel point les services étaient
0: Ouais.
1: pauvres en France. Et voilà,
0: Et
1: il y
0: la
1: a.
0: France en a mal, en fait.
1: Oui, c'est ça.
0: C'est
1: Mais
0: ça, je
1: après,
0: pense,
1: en
0: quoi.
1: Suisse, je pense qu'on a aussi une crise assez forte vis-à-vis des agriculteurs. Hein. Je pense qu'il y a une.
0: Si, mais nous, on a beaucoup appris à fermer notre bouche un petit peu, quoi. Et puis,
1: À faire différemment, je dirais.
0: quand...
1: À faire différemment, il y a des votations qui peuvent arriver, etc. À faire
0: Ben,
1: différemment.
0: écoute, on verra, mais par rapport... Je prends rien que le prix de l'essence. Il y a une ou deux semaines, je voyais, ah non, l'État a décidé de ne pas redonner des aides pour l'essence. Émilie, as-tu vu chez nous, alors que le prix de l'essence était le même, ah oui, la Confédération a décidé d'aider les personnes qui sont dans le besoin à leur donner 100 ou 200 € par... voilà, enfin, non, mais on rigole. Mais moi, franchement, je comprends plus.
1: Non, mais
0: Bon,
1: par contre, on a vu tout le mouvement des travailleuses, travailleurs du social et les profs aussi l'année dernière, qui sont beaucoup mobilisés. Et puis à Genève aussi, les profs se sont pas mal mobilisés ces derniers temps. Il y a quand même des mobilisations.
0: entièrement d'accord. Et ça arrive à quoi?
1: Ben, je sais pas.
0: Rien. À rien.
1: Mais alors ça, c'est peut-être un point qui est important à souligner quand vous demandez, pourquoi est-ce que ça déborde? Ben, souvent, ça déborde parce que justement, il n'y a pas de suite. Donc, un sentiment général de ne pas réussir à faire bouger les choses en France et d'être
0: Ah, ça
1: épuisé.
0: c'est bizarre comme raisonnement, que ça déborde parce qu'il n'y a pas de suite. C'est complètement paradoxal en fait. Si ça déborde, ça devrait amener à une suite en fait.
1: Ben, disons que si les manifs qui se passent dans la rue, où il y a eu des millions de personnes en France, hein, déjà des centaines de milliers et plusieurs millions,
0: Ouais.
1: je traduis leurs pensées, hein, aboutissaient à des réformes profondes qui permettent d'aller mieux, parce qu'en fait, tout ça, c'est un profond mal-être, hein, dans de mauvaises conditions, etc. Et ben, probablement que ça s'arrêterait et que la manifestation garderait son caractère informatif d'un état de situation duquel il faut tenir compte. Mais comme ça n'existe plus, ça a commencé il y a très longtemps avec la rue n'aura pas ma tendresse, ce genre de choses, etc. Puis qu'en fait, maintenant, c'est très réprimé aussi en France par la police. On vient d'entendre qu'il y avait eu une main arrachée d'un jeune, hein, plus. Un autre qui a perdu l'usage d'un œil, plus l'autre qui a double
0: Ben oui,
1: fracture,
0: on
1: plus
0: a
1: plus de
0: assez
1: dents.
0: entendu, hein, oui.
1: Bon,
0: Ouais.
1: bah, il
0: Mais
1: se
0: ça
1: passe
0: date,
1: beaucoup de
0: oui.
1: choses,
0: Mais
1: hein. Bah, je sais pas, enfin, je sais pas, on parle quand même de jeunes, hein.
0: oui.
1: Bah,
0: Et
1: on entend
0: de
1: ça.
0: blessures corporelles, oui.
1: C'est un peu fou
0: Ça c'est
1: d'entendre
0: clair.
1: ça en Europe, hein, si on prend un peu de
0: Ben oui,
1: recul.
0: complètement.
1: Voilà.
0: Et écoutez,

0: vous êtes pas loin des prochaines élections, quoi. Et vous avez vu quelles sont les tendances, quoi.
1: Mais c'est ce qu'il disait. Il disait que ce qui les motive aussi, c'est que de toute façon, c'est fou. Enfin, là, ils n'ont plus rien à espérer. Ils ont peur de l'avenir.
0: Ouais. Donc, ça veut dire que quand t'es comme ça, t'as même plus envie de faire des bébés, en fait, quoi.
1: Ah bah ça fait un moment, hein. Je trouve que le sujet est sur
0: ouais.
1: la table de l'absence du futur.
0: Ouais. Mais c'est triste.
1: Oh, c'est hyper triste, c'est clair.
0: Ouais. Alors, écoute, je te fais un gros bisou parce que je vois que mon intel est complètement éteint. Donc, ça veut dire qu'il va nous couper tout bientôt parce que j'ai plus de batterie.
1: Et au prix de l'électricité, hein, c'était déjà un long appel.
0: C'est trop rigolo, je t'adore. Non, mais je vois qu'il est éteint, donc je me dis qu'on va se couper. J'ai pas envie que ça se coupe sans qu'on veuille. Et c'est pour ça que je te dis, merci pour la conversation.
1: Mais je vous en prie. Et n'hésitez pas à rappeler si vous avez des questions. Je ne me fais pas porte-parole, mais c'était chouette d'avoir ce jeune. Et puis on peut discuter justement un peu tous aussi.
0: Ouais,
1: parce que...
0: ce jeune, j'ai bien aimé. Et en fait, j'étais pas hyper toujours d'accord avec ce qu'il disait, quoi. En fait, quoi. Mm-hmm. Mais bon, mais c'est un jeune, il a 16 ans. Hein, 16 ans. Toi, t'as passé 50 balais, moi j'ai 60 ans. Je peux comprendre, quoi. Mais ils sont complètement révoltés, ces jeunes, quoi, franchement.
1: Ben, ils en ont marre, je crois. Mais
0: je
1: en
0: crois.
1: Même temps.
0: Oui,
1: en
0: je
1: même
0: crois,
1: temps,
0: oui.
1: C'est la fin du monde toutes les 48 heures. On est tout le temps...
0: Exactement.
1: Ouais.
0: Exactement.
1: Et moi,
0: je ne vis pas en France, parce qu'en France, c'est le bordel total,
1: donc,
0: quoi, en fait. Et toi, tu habites aussi en Suisse. Bah oui, non, c'est un peu moins le bordel, mais ce n'est pas le bordel total. Quoi,
1: bah, moi,
0: je suis
1: suissesse complètement, et en plus d'être française. Et il y a quand même quelque chose de plus paisible en Suisse pour se parler. Il y a un plus grand respect des politiques
0: ouais.
1: vis-à-vis de la population en Suisse, hein, quand même.
0: Ouais, je suis d'accord avec toi. Parce que c'est vrai que moi, j'aime tellement ce pays, il est tellement beau. Je l'ai parcouru dans tous les sens. Hein. Mais alors, il est tellement mal gouverné, quoi. C'est ça, c'est un gros pays, quoi, en fait. Ouais. Et c'est un pays traumatisé, il ne faut pas oublier. Hein.
1: Multi-traumatisé, polytraumatisé.
0: Bah, ah oui, ça, il ne faut pas oublier.
1: Non,
0: hein.
1: Non, c'est pour ça que les échanges sont compliqués chez nous.
0: Ah
1: chez
0: non,
1: nous,
0: c'est vrai
1: Suisse,
0: que...
1: En France.
0: Ouais, non, juste pour dire, l'occupation, on n'a jamais vécu en Suisse, et ça, il faut la vivre. Hein.
1: Oui, puis s'il n'y avait eu que ça, il y a eu tellement de choses. Tellement d'implications,
0: ouais, déjà...
1: tellement de violences, il y a tellement de choses.
0: Oui, mais c'est déjà pas mal, l'occupation. Mmh. Hein.
1: Mais ceci étant, ouais. La vie se durcit, je trouve, aussi en Suisse également, en termes de pouvoir d'achat, en termes de sécurité du logement. Enfin, c'est aussi très inquiétant, la Suisse, je trouve, pour beaucoup de gens maintenant.
0: Bah oui, tu as entièrement raison, quoi. Parce que, bah, écoute, moi, je suis dans un appartement et tout, je vis avec mon épouse, là. Mais tout fait que d'augmenter, quoi. Mmh. Et puis, on chie pas le pognon, quoi. Au bout d'un moment, il y en a plus.
1: Et puis, grosse pression, quand même, sur les gens.
0: Oui, moi, je trouve aussi, quoi. Et puis, en Suisse, nous, on ferme notre gueule. En France, je lisais il y a quelques semaines... mais l'État n'a pas décidé d'octroyer de nouvelles aides pour l'essence qui est trop chère. Mais en Suisse, on n'a jamais vécu un truc où on disait « Oh, on va vous aider les familles dans le dur à vous donner 100 euros par mois ou je ne sais pas quoi pour payer votre... » Mais non, mais en Suisse, franchement, on est à des lieux de ça, quoi.
1: Ouais, mais parce que c'est une affaire privée. Chacun se débrouille.
0: Non, mais complètement. Ouais. Et puis, en fait, je vais dire un truc qui peut-être va déplaire aux Français, c'est que moi, je trouve que les Français, c'est un pays, entre guillemets, d'assister, quoi. Vous avez des bons, des trucs. Je dis vous, pardon.
1: Mm-hmm.
0: Ils nous ont des bons, des trucs pour tout, quoi. Tu veux t'acheter un vélo électrique, t'as un bon... T'as des problèmes pour payer ton essence, on te donne un truc, quoi.
1: Non, mais ça, c'est une
0: Mais mon
1: manière
0: Dieu, qui.
1: aussi, c'est une manière d'entendre et de résumer et qui concrètement n'existe pas. Concrètement, c'est pas parce qu'il y a
0: Ça n'existe pas.
1: à un moment donné un accès facilité à l'essence avec un coupon de réduction qu'en fait ça va
0: Bah, j'ai
1: solutionner
0: entendu
1: la
0: ça.
1: vie, quoi.
0: Et il
1: Non,
0: y
1: mais
0: a trois
1: c'est
0: semaines,
1: très peu.
0: j'ai lu dans les journaux français et sur BFM que, ah non, l'État va refuser de donner des nouveaux bons pour aider les Français à payer leur essence. Mais en Suisse, Émilie, on a jamais eu d'aide pour payer notre essence à 2,30 ou je sais pas quoi, quoi. Mais non.
1: Je dirais que la grosse différence, si on veut entrer dans une discussion comme ça, un peu de comptoir, la grosse différence aussi, c'est que en France, et ça saute aux yeux et ça change tellement la vie quand on arrive en Suisse, il n'y a pas du tout ce réseau de transport public que la Suisse a. Mais pas du tout. Donc
0: Ah, d'accord. Alors
1: quand on dit
0: ça,
1: que
0: je
1: la
0: comprends.
1: voiture
0: Et
1: est
0: la
1: indispensable,
0: simple et
1: elle
0: bonne
1: est
0: raison, c'est
1: indispensable.
0: que. Oui. Et la simple et bonne raison, c'est que la Suisse, c'est hyper petit.
1: Ben oui.
0: Comparé à la France, c'est 13 ou 14 fois plus petit. Donc, on a plein de réseaux, c'est vrai, publics et transports. Hein. Ça, c'est clair, quoi.
1: Puis ça change tout quand même.
0: Parce que quand tu vas en France, à certains endroits, moi, j'adore la France. Je me suis baladé en moto, mais des fois, tu tombes dans des bleds. Tu te dis, c'est pas possible, ça n'existe pas. Un bled, il y a 200 habitants. Moi, c'est incroyable,
1: Bon,
0: quoi.
1: en Suisse aussi, on a ça, hein.
0: Comment?
1: Nous aussi, en Suisse, on a ça, des tout petits villages.
0: Allez, dis-moi. Il hein. n'y en a pas beaucoup.
1: Bah, goûte-moi le jus. Goûte-moi le jus, personne.
0: Ah oui.
1: Soubé, dans le canton du Jura. Non, mais il y en a plein, des tout petits villages. En plus, avec des identités hyper fortes. C'est ça que je trouve génial en Suisse. Et le car postal qui passe.
0: Ça, c'est grâce à la petitesse de la Suisse, c'est qu'on passe partout, c'est vrai, quoi. Enfin,
1: Bah oui, c'est quand même pas mal. Bon, bah, on est quand même arrivé à quasi à
0: à
1: 23h30.
0: t'entendre,
1: Oui.
0: oui, c'est
1: Non,
0: vrai.
1: à
0: Non,
1: s'entendre.
0: moi,
1: De toute façon, moi, je m'entends avec tout le monde. Ce qui m'intéresse, justement, c'est qu'on essaye de trouver comment s'entendre. C'est mon but
0: Ouais,
1: absolu.
0: et moi, ce qui m'a interpellé, c'est pour ça que j'ai voulu appeler, c'est ce jeune qui a. D'ailleurs, j'avais pas l'impression qu'il avait 16 ans quand il parlait. Bon, quand les ados, ils sont jeunes, ils muent, ils ont une voix très grave, quoi. Mais le gars, il a dit des trucs et moi, ça a un petit peu bousculé, quoi. Et puis, moi, je me disais, mince, mais j'étais pas forcément d'accord avec ce qu'il disait, quoi.
1: Mais bonne
0: Mais c'est un jeune,
1: sensibilité.
0: non, il a. Comment? Mais parce que ouais, en France, ça merde vraiment. Et puis, lui, il est jeune. À 16 ans, t'as pas un avis comme je dirais à 25 ans, voilà. Et puis moi, je trouvais que certains, franchement, ils disent des conneries, quoi. Et puis ils sont en train de s'enfoncer, quoi. Je parle pas de tout le monde, hein, mais ils sont Ouais, ben, ils sont en train un petit peu de se mettre les autorités à dos et puis ça merde et puis moi j'ai peur qu'ils en ramassent plein la gueule parce que quand ça débarque les flics et les CRS ça y va quoi et puis ouais il faut faire attention avec ça quoi. Tu parlais d'une personne qui avait un œil crevé, je me souviens très bien de cette histoire-là à l'époque quoi. Et ben, il faut qu'ils fassent gaffe ces jeunes quoi franchement parce
1: C'était pour
0: que
1: ça que je lui demandais comment réagissaient les parents, puis je me posais la
0: Bah
1: question
0: oui,
1: de
0: mais
1: comment moi
0: imagine
1: je
0: un parent,
1: réagirais, hein.
0: imagine ton fils qui va manifester, je sais pas où, bah Nancy ou je sais pas où, il revient, il a un œil crevé quoi. Non, mais ça fait un peu peur quoi. Et puis j'ai l'impression, comme tu me disais avant, puisqu'il y a les pompiers et en plus les agriculteurs, que c'est en train de tout se mélanger.
1: Et
0: Donc on
1: puis on ne
0: va
1: peut pas dire
0: arriver
1: que les
0: sur des
1: pompiers,
0: gilets jaunes comme avant.
1: on peut
0: Voilà.
1: pas dire que les pompiers et les agriculteurs soient porteurs du courant d'extrême gauche en France, quoi.
0: Ah,
1: C'est
0: ben non,
1: Et donc là,
0: absolument
1: ils
0: pas.
1: viennent
0: On
1: les
0: est d'accord,
1: rejoindre.
0: Émilie,
1: Donc
0: hein?
1: il est en train de se passer quelque chose qui dépasse de loin la problématique dans laquelle on voudrait les enfermer en disant oh, regardez, c'est encore les jeunes et puis ils veulent juste casser. Je crois qu'il y a quelque chose qu'il faut vraiment écouter, mais on l'entendra à nouveau. Il a dit qu'il viendrait nous
0: Ben ouais,
1: raconter.
0: mais il a du tempérament, hein?
1: Oui, bon, bah,
0: Le jeune, là.
1: Ils apprennent, ils apprennent des choses quand même à l'école.
0: Ah ben ouais, c'est pas des couillons. Bon, ça, moi, avant... je suis enseignant.
1: Ah oui, c'est vrai. Avant que, le... que la batterie lâche, il est 23h30. Quel titre pour Jean-Claude ?
0: Oh, merci beaucoup. Mais qu'est-ce que je peux mettre ? Allez, tu me prends au dépourvu. Love of my life, Queen.
1: Ah oh, bah c'est cool. Hein. Allez.
0: Tu aimes ?
1: Oui, moi j'adore Queen. Mais qui n'aime pas Queen,
0: ouais.
1: Franchement ?
0: Ah
1: eh
0: bah,
1: bah super.
0: Oui, bah...
1: Eh bah, on
0: et
1: s- puis, on se quitte à Queen. Oui.
0: Bah, gros bisous et bonne nuit. Mm-hmm. Et merci de ton écoute, Émilie.
1: Mais de rien, à très bientôt. C'était chouette. Merci Jean-Claude.
0: Ça m'a fait super plaisir.
1: Pareil.
0: Ciao.
1: Au revoir.
0: Ciao.

0: Oh, c'est vraiment très très beau. Merci beaucoup à Jean-Claude pour ce choix musical de 23h30 tous les jours à 22h30 et à 23h30. La personne qui appelle, le 0800 80 70 70, choisit un titre. Mais là maintenant, il y a aussi Blaise qui appelle au 0800 80 70 70. Bonsoir Blaise. Je n'ai pas Blaise.
1: C'était très beau. Ah, c'est Blaise.
0: Vous êtes là.
1: Oui, bonjour Émilie.
0: Comment ça va? Oui.
1: C'était très beau. Moi, quand Queen a sorti Bohemian Rhapsody, je devais avoir 14 ans.
0: Ah,
1: ou 13
0: moment.
1: Ans, je ne sais plus.
0: Grand moment.
1: Oui, oui. Ah oui, oui, oui, oui, oui, oui, oui. Ah oui, oui, oui. Ah oui, on était... Ah oui. C'était encore en vinyle à l'époque. Hein.
0: Mais c'était chouette, il y a des magasins qui vendaient ça. On se voyait pour passer la musique.
1: Oh, oui.
0: On se voyait tellement.
1: On descendait à Vienne de Tramelan. Il y avait un magasin de disques. C'était le désespoir de nos parents parce qu'ils nous donnaient de l'argent. On allait à Vienne pour venir avec les sacs pleins de disques. Oui, oui, oui, oui.
0: C'était des belles époques. Hein. Ça, c'est un truc que j'aimerais bien partager des fois avec mes enfants, leur dire, vous savez, c'était chouette d'aller chez le disqueur. Je me souviens quand j'habitais...
1: Et puis surtout...
0: Oui, dites-moi.
1: Oui.
0: Surtout.
1: Oui, et puis surtout, il faut savoir que nous, on était habitués. Quand on écoutait un disque, on écoutait la face A, la face B, mais dans l'ordre où les musiciens avaient décidé de faire leur œuvre. C'est-à-dire que, maintenant, on écoute différemment. Mais nous, on écoutait un disque.
0: Ouais. Ouais, il y avait vraiment une proposition qui était faite et qui durait, et on suivait le fil de cette proposition. Franchement, quand on avait des morceaux préférés, on mettait le... Ah, mais comment ça s'appelle ? On mettait le truc, là, au bon endroit du sillon, le diamant.
1: Ah,
0: on posait
1: oui.
0: le diamant au bon endroit pour écouter, réécouter son morceau préféré. Moi, je l'ai beaucoup fait.
1: Ouais, mais ça demandait un effort. Ça demandait un petit savoir-faire. Qui était... Oui. Enfin voilà, je vous appelle parce que, comme j'ai dit à Daniel, j'ai été très touché. La semaine passée, il y a une dame qui vous a appelé et puis elle a dit qu'elle était croyante. Et je sais que vous n'êtes pas forcément croyante, mais ce n'est pas le problème. Mais j'ai trouvé que vous avez eu une réponse très belle. Plutôt que d'entrer dans une discussion, vous lui avez dit « mais ça fait quoi pour vous d'être croyante ?» Ça m'a amené à l'idée de quand la parole devient créatrice, et c'est finalement votre métier à quelque part, c'est le métier de la ligne de cœur. C'est comment, et là on est dans, je vais me permettre un petit peu une notion théologique, c'est-à-dire dans l'évangile de Jean, le Christ est présenté comme étant le verbe, le logos, c'est-à-dire le verbe créateur. Et le verbe, il faut le prendre dans le sens quand la parole devient non pas une parole destructrice. Alors, on connaît le racisme, c'est une parole destructrice. Mm-hmm. Le sexisme, c'est une parole destructrice. L'agisme, c'est une parole... Le jeunisme, enfin, tous ces trucs-là, c'est des... Et quelles sont les conditions pour qu'une parole devienne vraiment un acte de créateur qui amène de la vie et pas de la mort? Et ça, c'est très intéressant comme réflexion, je trouve, parce que elle nous oblige à penser finalement quelque chose qu'on fait tous les jours, c'est-à-dire on parle, mais quand ce que nous disons devient créateur, c'est ça en fait.
0: Ah, mais puis penser avant de parler, des fois c'est bien, hein. Mais ça rejoint aussi tout le mouvement de la communication non violente. Les mots sont des murs ou alors les mots sont des fenêtres.
1: Exactement, tout à fait. Oui, oui, bien sûr, oui, oui, oui. Ah oui, moi, aujourd'hui, j'ai eu la chance de pouvoir... J'étais dans un café, il y a une dame que je connais, mais qui vit une situation très, très difficile. Et moi, je me suis dit, je vais parler avec elle. Je l'ai beaucoup écoutée, j'avais comme dans ma tête... Puis bon, j'ai aussi fait du... Ça me rappelle un peu mes études. J'avais étudié la psychologie de Carl Rogers, qui avait mis en valeur trois principes, c'est-à-dire l'empathie, c'est-à-dire comprendre ce que nous dit l'autre, la congruence, c'est-à-dire ce que nous dit l'autre, qu'est-ce que ça résonne en nous, qu'est-ce que ça provoque en nous, ce qu'il nous dit, et puis l'acceptation inconditionnelle, c'est-à-dire ce qu'il nous dit, on le prend. On va pas commencer à dire, ah, c'est comme un enfant qui pleure, on va pas lui dire, mais pleure pas, c'est pas grave. Non, tu pleures, c'est tout. T'as mal. Voilà, ça commence comme la violence, ça commence comme ça.
0: Absolument.
1: Je veux dire, quand on dit à un enfant, ne pleure pas parce qu'il pleure, c'est pas grave, c'est déjà un acte d'une extrême violence. C'est un refus
0: La violence,
1: de.
0: c'est de refuser d'accueillir ce qui est en train d'être donné, quoi. Voilà.
1: Exactement, voilà, tout à fait. Et je trouve que la radio est un média extraordinaire parce que c'est le média de la parole.
0: Ah, moi aussi, je trouve que c'est le meilleur des médias.
1: Et moi, je regarde très rarement la télévision. Sur une tablette, je regarde les émissions de RTS, par exemple sur Play RTS. C'est vraiment une émission qui m'intéresse. Mais regarder la télévision pour regarder la télé. Déjà, je regarde pas la télévision quand j'ai compris que c'était plutôt elle qui me regardait. Ouais, non, mais ça, c'est une boutade. Mais oui, non, mais moi, je suis fan de radio. Et je vous avais dit, vous aviez un collègue sur France Inter qui s'appelait Jean-Charles Asquerot. Dans les années 80, il faisait une émission magnifique qui s'appelait Le Paravent. Et ça a été pour moi très formateur. Il accueillait, c'était toujours une femme. Et il voulait, voilà. Et donc, il la voyait pas pendant 1 heure et il parlait. Ils étaient de part et d'autre d'un paravent et ils discutaient. Et juste les 5 dernières minutes, le paravent était enlevé puis ils se voyaient face à face.
0: Mais lui, il a dû
1: Et
0: tellement
1: ça, c'était.
0: apprendre sur les femmes.
1: Oui, moi j'ai gardé, j'ai encore des cas, j'ai encore des cas, mais j'ai appris ce que j'ai appris. Les femmes, ça n'existe pas. Il y a chaque être est unique, chaque femme, voilà. Mais j'aime pas les généralités, en fait. Mais c'était pour moi une école de vie, cette émission.
0: Mais
1: J'étais
0: c'est
1: fasciné
0: sûr.
1: par cette émission.
0: Mais
1: C'était le dimanche soir, à
0: n'avoir
1: minuit,
0: que
1: entre
0: des
1: minuit et
0: invités
1: une heure.
0: femmes, vous avez dû apprendre tellement de choses sur la vie des femmes.
1: C'était magnifique. Honnêtement, magnifique. Oui. Et là, c'était vraiment la radio comme vecteur de paroles
0: Ah,
1: créatrices.
0: mais quand même, jusqu'en 96, hein.
1: Pardon?
0: Son émission, ça a été jusqu'en 96, parce que moi, quand vous m'en avez
1: Ah,
0: parlé, je ne
1: possible, oui.
0: connaissais pas. Je me disais, mais comment c'est possible que je n'ai pas connu cette émission?
1: Eh oui.
0: J'aimerais beaucoup retrouver ça.
1: Ouais,
0: Voilà.
1: il faut peut-être demander à France Inter, peut-être qu'ils ont encore
0: Encore des archives?
1: des
0: Je vais
1: archives.
0: chercher, voir
1: Bon.
0: s'ils auraient mis ça en ligne. Ça serait super qu'ils aient archivé de vieilles émissions
1: Ouais,
0: comme
1: ouais,
0: ça.
1: ouais, ouais, ouais, ouais. Ouais, moi, j'ai sur
0: J'adorerais.
1: des cassettes, moi. Mais je les ai oubliées dans mon déménagement, je n'ai pas eu le son. Maintenant, c'était des cassettes. J'enregistrais sur cassette. J'avais une radio avec cassette, quoi. C'était la technologie de l'époque, hein.
0: Bah oui.
1: Ouais. Ah, oui.
0: Mais je vais le
1: Et là, je dis,
0: retrouver.
1: ben, vous êtes une digne héritière de ce monsieur, parce que vous êtes dans cette logique de la parole créatrice. C'est-à-dire, comment, enfin, c'est aussi Socrate, hein, quelque part, la maïeutique, faire naître, donner naissance à l'être qui est en face de nous par la parole. Lui permettre d'exister, lui permettre d'être dans sa plénitude d'être, c'est ça.
0: Et qu'est-ce qui s'est passé alors avec cette dame que vous avez vue aujourd'hui? Parce que vous avez fait le lien après avec Carl Rogers. Comment c'était avec elle?
1: Ben, c'était très touchant parce que moi je l'ai pris dans les. À la fin elle s'est levée puis je l'ai pris dans mes bras. J'avais besoin de la serrer dans mes bras. Il n'y a aucune ambiguïté parce que je suis très clair avec ça. Mais je lui ai dit, moi, il faut que je te prenne dans mes bras parce que ce que tu m'as dit, je suis profondément. J'étais touché, quoi.
0: Et puis on a
1: Voilà.
0: besoin de cette tendresse physique. Hein. Je veux dire, les mots, c'est
1: Bien
0: super, mais on
1: sûr,
0: a besoin aussi de se toucher dans le corps et de
1: oui.
0: se serrer fort et de se dire qu'on est ému comme ça aussi.
1: Mais oui, mais je pouvais pas dire autrement, je pense que, ouais. À un moment donné, la parole peut-être, elle doit faire la place à autre chose aussi, quelque chose encore, un autre langage qui est encore plus au-delà des mots. Voilà, au-delà des mots, ben, je te prends dans mes bras parce que t'es un être humain, parce que t'es là avec ta tristesse, puis moi, je peux pas faire autre chose que te prendre dans mes bras pour te dire, ben voilà, tu vois, voilà, on n'était pas toutes seules, quoi.
0: Ah, puis ça, c'est bien. Je trouve que cet
1: Ouais,
0: acte
1: ouais.
0: est plein de compassion et on sent la présence de l'autre aussitôt. Il y a tout de suite une chaleur qui passe.
1: Oui, mais je suis pas le seul. Il y a plein de gens qui, autant il y a des gens qui peuvent être mesquins et méchants et pervers, puisque de toute façon, moi, ce que j'ai compris de la perversité, c'est l'incapacité à voir dans l'autre un autre, justement, mais à ne voir qu'un objet pour satisfaire sa propre jouissance. Et
0: Et puis son
1: là,
0: propre vide
1: voilà.
0: intérieur pour combler son propre vide, en fait. C'est des gens
1: Oh
0: vides,
1: oui,
0: terriblement
1: alors,
0: vides.
1: oui, oh oui, certainement, oui, certainement, oui, oh oui. Mais cette personne était, je veux dire, quand je suis en discussion, j'ai aucun vide à combler, puisque moi, comme je suis plutôt croyant, j'ai plutôt un plein en moi, mais peu importe, ça, j'ai pas envie de faire
0: Ah,
1: un,
0: c'est
1: voilà,
0: vrai, on est parti de là. On est parti de là et vous avez
1: oui,
0: commencé par dire, mais
1: mais je
0: vous n'êtes
1: suis.
0: pas spécialement croyante. Et en fait, c'est pas le problème. C'est pas que je sois croyante ou pas, c'est que c'est pas l'espace où moi je peux dire en quoi je crois ou je sais pas quoi. Je peux juste dire,
1: Mais
0: ben,
1: oui, c'est
0: c'est
1: bien, oui.
0: intéressant de savoir comment chacun se débrouille avec l'existence. C'est le but de
1: Mais
0: cette vie,
1: oui,
0: j'allais dire, de
1: mais
0: cette
1: oui.
0: émission. Trouver comment chacun se débrouille avec cette existence et
1: Mais
0: comment est-ce qu'on peut partager ça.
1: c'est déjà un magnifique programme.
0: Et effectivement, ben, certaines personnes s'appuient sur les religions, quelles qu'elles soient, quand d'autres
1: Mais
0: vont
1: oui.
0: s'appuyer sur du sacré qui aura plus lieu à des
1: Mais
0: spiritualités
1: oui.
0: empruntées à la nature ou à de l'art, ou, enfin, on se débrouille,
1: Mais bien
0: quoi.
1: sûr, mais oui. Oui. Mais écoutez, moi, une chose que je supporte pas, c'est les fondamentalistes et les intégristes. Alors ça, les bénis, oui, les donneurs de morale,
0: Mais là, ce ne sont plus
1: je vais
0: des
1: vous dire une
0: croyants, ce
1: chose.
0: sont des gens qui sont
1: Oui.
0: terrorisés et qui veulent plaquer leur terreur sur le monde.
1: Oui. Alors moi, j'ai connu un pasteur, il a fait un truc qui ne passe officiellement pas. Il a baptisé un enfant mort à la demande des parents. C'est-à-dire que les parents ont eu un enfant mort-né et les parents voulaient que cet enfant soit baptisé. Et lui, il a dit, OK, je le fais. Et c'est une cérémonie qu'il a fait dans l'intimité. Mais il m'a dit, ses parents, ils étaient là en face de moi, j'avais cet enfant mort dans mes bras et je l'ai baptisé. Et j'ai trouvé ça, voilà.
0: Bah,
1: Et
0: si ça peut soulager les parents.
1: Oui, il avait témoigné de ça à un repas. Il y avait d'autres pasteurs et un de ses collègues a mal réagi. Il dit, mais qu'est-ce que c'est que ça? Et là, j'ai dit, mais bon, ok, d'accord. Non, non. Ouais. Le collègue avait tout faux, quoi, quelque part.
0: Mais si
1: Mais
0: ça soulage
1: il
0: les
1: a fait.
0: vivants, peu importe que ça soit dans le respect, que ça soit iconoclaste, en fait, on s'en fiche. Ce qui compte, c'est
1: Mais bien
0: qu'on
1: sûr,
0: puisse
1: mais
0: apporter
1: tout à fait.
0: un repos, un répit là-dedans. Ouais.
1: Mais oui, il a fait ça pour les parents avaient besoin de ça. Qu'est-ce que vous voulez? Mais oui, il faut. Mais oui.
0: C'est
1: Là
0: ça.
1: aussi, c'est un acte créateur autour d'un enfant mort. C'est un acte de vie, voilà, comme j'appelle ça. Parole créatrice.
0: Et puis c'est.
1: Le logo créateur, ouais.
0: Et puis, au-delà de ça, puisque vous êtes croyant, quel est le problème en fait?
1: Mais le problème, c'est que je trouve que beaucoup de religions sombrent dans le fondamentalisme, l'intégrisme, s'enferrent dans des morales,
0: Et puis perdre de vue
1: des
0: l'amour, en fait.
1: règles.
0: On oublie l'amour.
1: Oui,
0: On oublie l'amour. Mais
1: voilà. Oui,
0: juste techniquement, là, pratiquement, par rapport à ce qui doit se faire et ne pas se faire, on n'a pas le droit donc de baptiser un mort. C'est seulement pour les
1: Dans
0: vivants.
1: l'église protestante, en tout cas pas. Non, dans l'église protestante, en tout cas pas. Chez les catholiques, je sais pas. Je pense que
0: D'accord.
1: ça se ferait pas non plus, non, mais peu importe, lui, il a laissé parler sa foi quelque part. Le Christ était un profond, il a pas arrêté de faire des choses qui déplaisaient aux religieux de l'époque, hein. Si on lit bien, il est tout le temps en train d'être à côté comment
0: Des gens
1: dire, à
0: différents,
1: côté
0: des
1: des,
0: marginaux,
1: oui,
0: des gens en
1: ouais, et,
0: difficulté, et puis à côté des règles.
1: oui.
0: Mais d'ailleurs, c'est important peut-être de rappeler que, parce qu'il y a beaucoup de règles en ce moment. Je trouve qu'il y a beaucoup de règles, beaucoup d'ordres, beaucoup d'éléments auxquels il faut s'identifier et correspondre. Et qu'on écarte. Je trouve qu'il y a un retour en arrière sur. Il y a eu toute une tendance un peu d'acceptation de la différence, de l'ouverture, tout ce qu'on pourrait appeler woke aussi. Et que là, le retour se fait de façon très très rigide. Il faut se conformer, il faut à nouveau être dans la norme, il faut correspondre. C'est assez inquiétant. Je trouve que ça se rigidifie. Voilà, ça se
1: Tout
0: rigidifie
1: à
0: en ce
1: fait.
0: moment.
1: Ah, moi, je suis pas du tout dans la norme, hein, déjà. Moi, je pense pas, je suis quelqu'un qui suis complètement Je ne suis pas dans la norme, soyons clairs. Ma mode de vie n'est pas un mode de vie qui est dans la norme, mais peu importe. C'est pas, moi, je m'en moque, maintenant à 63 ans, je peux m'en moquer.
0: Mais surtout, vous pouvez vous en
1: Voilà.
0: réjouir parce que ça vous rend heureux, comme vous vivez, non?
1: Alors, ça me rend joyeux.
0: Ce qui est déjà beaucoup.
1: Et je fais, dans théologie, il y a une différence entre la joie et le bonheur,
0: Bah
1: mais
0: oui,
1: moi
0: bien
1: je suis
0: sûr.
1: plus du côté de la joie que du bonheur, voilà, disons ça. On peut être malheureux et joyeux, voilà.
0: Absolument.
1: On est malheureux de voir le monde comme il va, de voir tant de paroles qui mènent à la mort, tous ces ismes, racisme, sexisme,
0: Impérialisme. Ouais.
1: ouais, voilà, tout ça, oui, tout ça, où on écrase, voilà. Et voilà. Donc voilà.
0: On est
1: Mais en même
0: beaucoup.
1: temps, on peut être joyeux. En joyeux, on voit aussi des belles choses dans le monde.
0: Absolument, mais c'est ce
1: Des
0: que je
1: beaux actes.
0: disais
1: Ouais.
0: précédemment quand tout au début d'émission, on a fait l'interview de Marc Graciano qui propose un livre d'une très grande douceur, justement, tout à l'inverse, où il y a une circulation dans un monde où personne ne se fait de mal, en fait, et personne ne fait de mal à ce qui l'entoure non plus, avec un très grand respect et où tout est précieux. Et bien franchement, ça soulage. On lit ça et on est hyper tranquille après. Et là, vous voyez, il n'est pas question de croyance en termes de religion, mais tout est sacré. Donc c'est aussi très
1: Mais
0: beau.
1: oui, mais tout à fait, oui. Non, mais ça, j'entends parfaitement, hein. Pour moi, j'ai aucun souci avec ça. Je ne suis pas du tout dans le fondamentalisme et la revendication ou le prosélytisme méchant, je dirais ça, quoi. Par contre, j'aime le témoignage. Comme vous avez permis à ces dames de témoigner de qu'est-ce que pour elles c'est de croire.
0: Bah
1: C'est ça
0: oui,
1: le plus important.
0: absolument.
1: Quand on voit quelqu'un, il dit, mais tu crois ça, mais concrètement dans ta vie, comment tu vis concrètement de ça? On quitte le discours un peu intellectuel pour entrer dans un discours incarné.
0: Ouais, c'est ça. Et puis comprendre pour quelles raisons ça existe, parce que sinon ça n'a pas de sens.
1: Mais oui,
0: C'est quand
1: mais
0: ça
1: oui.
0: fait sens pour les personnes autour de nous et qu'elles nous le partagent qu'on peut y voir quelque chose de compréhensible, en fait. C'est donc le ressentir.
1: Bien sûr,
0: D'où
1: oui.
0: l'importance. Mais
1: Moi, oui,
0: c'est.
1: arrivez très bien.
0: Bon, c'est
1: Vous
0: très
1: êtes.
0: gentil.
1: Mais oui, vous êtes une digne héritière de ce monsieur
0: Ah,
1: Asquero, là, qui
0: j'aimerais
1: était
0: tellement
1: un
0: écouter son
1: peu.
0: émission. Ça me. En plus, c'est tellement génial d'avoir des. De se dire qu'il pourrait mettre ça en ligne et qu'il y aurait un réservoir de milliers d'émissions à écouter avec
1: Alors, ce
0: à
1: que je
0: une autre
1: sais
0: époque.
1: pas, oui, ce que je sais pas, c'est est-ce qu'il y a le même principe que vous avez à la ligne de cœur, c'est-à-dire de pas
0: Ah, peut-être, oui.
1: enregistrer,
0: Confidentialité,
1: parce que
0: ouais, peut-être, ouais.
1: c'était quand même très intime à quelque part, c'était touchant parce qu'il y avait vraiment chaque dimanche c'était une personne différente en fait et des parcours de vie incroyables, mais il avait une capacité de dialogue, c'était vraiment une belle émission.
0: Moi, j'ai l'impression que
1: Voilà.
0: tout le monde a un parcours de vie incroyable. Il suffit de
1: Mais
0: prendre
1: bien
0: le
1: sûr,
0: temps. Si on
1: mais oui.
0: prend le temps de discuter avec les gens, tout le monde est extraordinaire.
1: Mais bien sûr, mais oui.
0: C'est ça
1: Mais oui.
0: qui est beau. Et comment ça va dans la montagne à part ça?
1: Ça va bien, là, j'ai ouvert mon balcon. Il y a Danubia qui est allée sur le balcon. Et là, je vais aller la promener parce que on va aller dans la forêt. Oui, ça va très bien.
0: Et ça allait la forêt,
1: Oui.
0: après justement cette canicule et tout? Ça va, autour de chez
1: Ben,
0: vous?
1: dans le Val d'Hérens, on est pas mal épargné parce que déjà on est en altitude. Il y en a eu pas mal de pluie quand même parce que dans une zone un petit peu particulière, il y a une espèce de microclimat. Donc la végétation est bien verte. Et étonnamment, ce qui n'était pas le cas quand je descendais à Sion ou dans la plaine du Rhône, là c'était vraiment catastrophique, quoi. Oui. Non, mais voilà.
0: Oh bah alors, je
1: Mais
0: vous
1: oui.
0: envie. Allez faire une belle promenade avec votre chienne. C'est déjà quelle espèce? Parce que je la vois dans ma tête, mais je n'arrive pas à donner son appartenance.
1: C'est une barzoï, une lévrier russe.
0: Voilà, une lévrier russe.
1: C'est le chien des Pink Floyd.
0: C'est un
1: C'est le
0: magnifique
1: chien
0: chien.
1: qui chante. Elle est adorable. Oui, elle est adorable.
0: Bon bah
1: Elle me fait
0: alors.
1: beaucoup de bien.
0: Oui.
1: C'est vrai. Oui. Et alors, pour revenir à la parole créatrice, un chien, on ne peut pas mal lui parler. C'est-à-dire, un chien, en moi, quand j'étais bien éduqué, un chien a besoin d'une parole cohérente pas le cri,
0: Non.
1: mais une parole. Et là, tout de suite, moi je crois souvent du propriétaire de chien, tout d'un coup il crie, il s'énerve, parce qu'il croit que je vais me fâcher. Mais je dis, mais pas du tout, il n'y a pas de problème. Et ça se passe très bien.
0: Mais
1: Mais
0: c'est
1: souvent,
0: vrai qu'en fait, il faut
1: le
0: une
1: chien,
0: parole
1: c'est.
0: sensible. Faut rester dans la
1: Oui, le chien, c'est
0: sensibilité.
1: une éponge. Oui, le chien, c'est une éponge émotionnelle.
0: Ah, mais vraiment, mais
1: Donc,
0: vraiment.
1: ouais.
0: C'est phénoménal la vie avec un chien. Je sais, moi, je pourrais en parler pendant des heures parce que j'avais jamais expérimenté ça avant ces 9 derniers mois et c'est incroyable parce que ça change tout. Et ouais, je sais pas comment on fait pour pas vivre avec un chien une fois qu'on a vécu avec un chien.
1: Moi, j'ai beaucoup vécu avec des chiens, donc je ne pourrais pas répondre autrement. Mais oui, non, oui, c'est le premier animal que l'être humain a domestiqué, apparemment. Et il y avait une espèce de. Le chien s'est rapproché de l'homme parce qu'il pouvait manger les os donc des chasseurs et tout. Et les hommes ont compris que grâce au chien, ils pouvaient dormir plus tranquille parce qu'il y avait un animal qui faisait la garde. Donc il y avait une espèce de deal de départ,
0: Ouais, de
1: donnant,
0: collaboration,
1: donnant,
0: ouais.
1: et oui, voilà, oui.
0: Et c'est très émouvant. Moi, je suis toujours très émue par les comportements des chiens qui sont si sympas de rester avec nous, de nous regarder, de nous supporter. Je les
1: Oui.
0: trouve super. Vraiment,
1: Vous avez quoi comme race, vous? Vous avez un bâtard ou bien un chien de... Vous l'avez eu à la SPA
0: J'ai
1: ou
0: un
1: bien...
0: chien snob, j'ai un golden retriever.
1: Ah oui, oh bon, c'est sympa aussi,
0: Oh,
1: oui.
0: tellement.
1: Oh oui, ça c'est facile,
0: Oh, mais tellement.
1: oui.
0: Tellement,
1: Oh
0: tellement. Non, mais tellement.
1: oui. C'est un monsieur ou une dame, un mâle ou une
0: C'est une
1: femelle?
0: femelle. C'est une
1: Ah, c'est
0: femelle.
1: une femelle, moi ouais, je suis une femelle, oui.
0: Oh, moi,
1: Oui,
0: je trouve que la douceur de ces animaux, la gentillesse de ces animaux, le bonheur, je vais revenir avec votre mot à vous, la joie de ces animaux d'être en lien et en même temps
1: oui.
0: la liberté de ces animaux. Ce monde qui nous ouvre aussi, parce qu'il nous ouvre, parce que c'est. Enfin, moi, j'ai découvert une autre ville grâce à ce chien. Il y a des tas de chemins
1: Ben,
0: qu'on ne
1: bien sûr,
0: prendrait
1: oui.
0: jamais sans un chien.
1: Oui, exactement, oui. Mais en même temps, il faut aussi savoir qu'il y a des gens qui ont peur des chiens, qui ont eu des expériences mauvaises, et en tant que propriétaire, ben, on doit pouvoir aussi tenir compte de ça. Ouais.
0: Absolument, mais c'est pour ça qu'il faut que nos chiens soient impeccablement canalisés.
1: Et
0: Équilibré.
1: oui.
0: Donc, il faut des chiens absolument bien dans leurs pattes. Et ça demande de la présence. Ça demande une grande présence.
1: Et beaucoup de cohérence. Le chien ne supporte pas l'incohérence. Il a besoin d'un cadre qui est sécurisant et voilà. Ouais.
0: Moi, ce qui m'étonne, c'est comme le chien sait à qui il a affaire. Et qui fonctionne
1: Oui, tout à fait,
0: comment, et
1: oui.
0: qui fait quoi, et ce qu'il peut faire ou non avec cette personne. Enfin, je trouve que mon chien est très différent avec les enfants, par exemple. Il devient un enfant avec les enfants.
1: Oui, bien sûr, oui.
0: C'est
1: Ah
0: drôle.
1: oui,
0: Enfin, c'est
1: c'est.
0: drôle.
1: Ah oui,
0: Ils savent. Ils savent qui fait quoi, comment, quels sont leurs habitudes. Enfin, comme nous, on fait avec nos amis et les autres, quoi. Ils s'adaptent. Ils
1: Mais
0: s'adaptent.
1: oui, mais oui. Il n'y a qu'avec les chats, mais parce que les chats, ils ont un langage qui. C'est-à-dire, quand le chien lève la queue, il est content. Et quand le chat lève la queue, c'est qu'il est pas content. Donc, ils ont un langage. Ils se comprennent pas, en fait.
0: Ils n'y sont pas encore. Il y avait tout ça et
1: Oui.
0: c'est long la compréhension interespèce. Moi, c'est ça qui m'émeut. Et peut-être qu'on va terminer là-dessus, Blaise. C'est que ce qui m'émeut,
1: Oui.
0: mais vraiment, ça peut me bouleverser hein, par petits instants dans la journée, c'est comme on peut bien se comprendre entre espèces. Et que je sois un être
1: Oui.
0: humain et que d'un seul coup, on se connecte si parfaitement avec un animal. Voilà. Je sais pas, c'est
1: Ah, je comprends
0: incroyable.
1: ça. Oui.
0: C'est incroyable.
1: C'est incroyable, oui. Mais
0: Mais ouais,
1: oui,
0: c'est merveilleux. Il y a un truc merveilleux qui se
1: oui.
0: passe, quoi. De se dire,
1: Oui.
0: waouh, on n'est pas du tout du même monde. On n'a pas du tout la même biologie. On n'a pas la même psyché. Il n'y a rien. Enfin, on ne devrait pas. Et on se comprend parfaitement.
1: Bon, je pense pas qu'on n'est pas vraiment du même monde. Je pense que... dire... Non, on fait partie du vivant.
0: Oui,
1: Lui,
0: alors.
1: elle, lui et moi.
0: Oui, on peut le voir comme ça, on fait partie du vivant, mais on ne vient pas des mêmes. D'ailleurs, j'ai découvert un monde de chiens.
1: Oui, je
0: C'est quand
1: comprends,
0: même. Il y a des.
1: oui.
0: C'est un monde parallèle quand même.
1: Oui, dans ce sens-là, oui, c'est vrai, oui.
0: Et...
1: Bon, ben merci, Émilie.
0: Mais de rien, je suis en train de me dire qu'en fait, il faudrait vivre ça avec tous les animaux, se mettre à la hauteur de tous les animaux et vivre leur monde. qu'après, on serait tous différents. Merci à vous, Blaise. Passez du bon temps, promenade.
1: Oui, cet hiver, je vais brosser des vaches à l'étable. Je vais donner un coup de main à la paysanne, aux paysans d'une étable. Alors, les vaches, elles ont besoin d'être brossées tous les matins. Alors, j'irai les brosser.
0: Oh, mais c'est chouette, ça. Bah, vous pourrez nous appeler. Vous aurez plein de trucs à nous raconter sur les vaches, c'est sûr.
1: Oui,
0: c'est sûr.
1: Ouais. Voilà.
0: Je vous souhaite une très belle
1: merci
0: nuit.
1: Emily.
0: Bonne promenade en forêt.
1: Moi aussi.
0: À bientôt.
1: Nuit. Au revoir.
0: Au revoir, Blaise. Et à vous toutes et tous aussi. Une belle nuit. Voilà. C'est fini, ce 5 octobre se termine. Ça fait du bien de lui dire au revoir. C'est bien quand ça s'arrête. Bonne nuit, il est minuit.
2: Quentin Fray.
3: Et cette annonce ce matin de Tamedia, le groupe zurichois, propriétaire notamment de 24 heures, de la Tribune de Genève, Bilan et du Matin Dimanche, a annoncé la suppression de 34 postes dans ses rédactions. 41 personnes sont concernées, 9 en Suisse romande. Ils seront informés à la fin du mois. Tamedia justifie ses mesures par l'évolution des attentes des lecteurs, l'utilisation des offres médiatiques et un marché publicitaire en forte baisse. Et le Conseil fédéral veut relever la TVA pour assurer le financement de la 13e rente AVS. Le gouvernement veut faire passer cette taxe de 8,1 à 8,5%. Le 29 novembre, lors de la votation, la double majorité du peuple et des cantons sera requise comme il s'agit d'une modification de la Constitution. Et en France, l'IGPN a ouvert 10 enquêtes contre les forces de l'ordre depuis le début de la mobilisation lycéenne. Une réaction après la et multiple violence contre des jeunes. À Lens, un adolescent de 15 ans a perdu une main après l'explosion d'une grenade de CRS. D'autres ont été éborgnés ou défigurés. Le ministère de l'Intérieur a recensé plus de 6000 interpellations et 215 blessés parmi les élèves. Le ministre de l'Intérieur sera entendu. Laurent Nunez promet une transparence complète, lui qui nie avoir donné l'ordre de réprimer les lycéens. Une nouvelle mobilisation est prévue demain mardi à l'appel des syndicats. Et au Moyen-Orient, les tensions se poursuivent. Les Houthis du Yémen ont annoncé avoir frappé l'aéroport international de Riyad en Arabie Saoudite ainsi qu'une raffinerie du géant Aramco. En parallèle, les forces gouvernementales ont lancé une offensive contre la capitale rebelle Sanaa au Yémen avec pour objectif de reprendre la cité. Elle est sous contrôle Houthi depuis 2014. L'armée affirme aussi avoir repris la ville portuaire de Mocha et plusieurs positions stratégiques près du détroit de Bab el-Mandeb. Et puis l'ONU demande un cessez-le-feu immédiat au Soudan. Le Conseil des droits de l'homme a condamné les frappes des drones et les attaques contre les civils. Il dénonce aussi la destruction d'écoles et d'hôpitaux. Le Conseil a aussi décidé de prolonger d'un an la mission chargée d'enquêter sur les crimes commis au Soudan. La guerre entre l'armée et les paramilitaires a déjà fait plus de 200 000 morts et déplacé plus de 13 millions de personnes. Et au Brésil, l'extrême droite en force lors du premier tour des élections présidentielles de dimanche. Flavio Bolsonaro a créé la surprise, récoltant 47% de votes favorables. Son rival, le président sortant Lula, a lui reçu 45% des suffrages. Le second tour est prévu le 25 octobre. Et puis ces images lors de l'entraînement de la sélection féminine de football. Les Suissesses ont troqué leur tenue habituelle pour revêtir les maillots de leur premier club. Une façon pour les joueuses de rendre hommage au football amateur et à la formation des jeunes. L'équipe nationale qui se prépare pour les barrages de qualification pour la Coupe du Monde avec deux matchs coup sur coup vendredi et mardi face à la formation israélienne. Et puis un ciel bien dégagé ce soir avec quelques bandes brouillards qui vont se former en deuxième partie de nuit, principalement le long des cours d'eau. Demain, journée généralement ensoleillée avec encore quelques bandes brouillards sur le plateau. L'après-midi, le ciel va se charger de nuages qui viendront de l'Est et du Haut-Valais. Il fera 10 degrés à l'aube et jusqu'à 21 degrés l'après-midi.
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4: La liberté de la presse, c'est pas seulement la liberté de ne pas être censuré ou de ne pas être emprisonné. C'est aussi une liberté positive, une liberté de travailler dans l'intérêt général, d'avoir les moyens de mettre en œuvre son métier, sa méthode, pour entreprendre des reportages, produire des analyses, des commentaires, des articles. Et là, je pense qu'effectivement, il faut comprendre que parfois, ce ne sont pas les journalistes qui sont tués. Parfois, c'est le journalisme qui se meurt.
5: Vacarme. Censure, fais-moi taire.
6: Laurence Di Félix et Raphaël Bouchet.
5: Il n'y a pas que les dictatures qui musellent la presse et menacent le pluralisme d'opinion. En Suisse, si le paysage médiatique reste sûr et protecteur pour les journalistes, d'après Reporters sans frontières, la liberté de la presse doit affronter depuis quelques années un climat idéologique et économique moins favorable. Rien qu'en septembre 2026, l'éditeur Ringier annonçait la suppression de 14 postes en Suisse romande. On apprenait aussi la fin probable du GHI et de Lausanne Cité. Quant à la RTS, elle a biffé 30 postes dans le cadre d'un plan d'économie de 8,1 millions de francs. Les pressions économiques, la précarisation du métier, mais aussi la multiplication des procédures en justice pour empêcher la parution de certains articles, tout cela a pour effet de faire taire des voix et des plumes. Quelle forme prennent la censure et l'autocensure aujourd'hui, alors que la Constitution suisse garantit la liberté d'informer? C'est ce que nous allons voir tout au long de nos reportages. En France aussi, les attaques contre l'audiovisuel public et la liberté de la presse se sont durcies à mesure que des milliardaires s'offrent journaux, chaînes de télé et de radio. Mi-septembre, la rédaction de France Inter se mettait en grève pour protester contre l'engagement de l'éditorialiste du magazine d'extrême droite Valeurs Actuelles, Charles Sapin, qui depuis a renoncé à s'exprimer sur les ondes du service audiovisuel public. Mais avant de nous rendre à Paris, nous partons pour Fribourg, où le 9 juillet dernier, la rédaction du quotidien La Liberté se mobilisait contre les 15 licenciements annoncés par l'éditeur Saint-Paul Média.
7: Avec d'autres personnes, on peut commencer la deuxième banderole pour les lettres.
8: Ce sera quoi la deuxième banderole ?
7: L'info ne s'écrit pas dans les marges avec un dollar sur le S.
9: On fait ça dans le corps, comme si on peut l'étaler et puis on a droit ou bien ça y a pas, l'éditeur ne va pas débarquer.
5: Presse sous pression, reportage Laurence Di Félix, réalisation Rodolphe Pochon.
7: Vous avez l'habitude de
9: pas
7: faire ça ?
9: Pas du tout. Non, pas du tout. Franchement, jamais manifesté de ma vie. Donc,
7: Vous êtes rédactrice ?
9: Oui, je suis journaliste. Ouais.
7: À La Liberté ? C'est la première fois que vous peignez une banderole.
9: Alors clairement, ouais. Comme vous voulez, pinceau ou bien feu.
7: J'ai l'impression que le pinceau, ça va être plus difficile à faire des traits, quelque chose d'assez droit, quoi.
10: Voilà, exprès acheter de la peinture. Ouais.
11: Ce qui nous inquiète passablement, en fait, c'est ce regroupement de nos rédactions, évidemment, parce que ça veut dire qu'il y a des événements dans nos régions où, au lieu d'avoir actuellement deux journalistes pour deux titres qui font peut-être un traitement sensiblement différent, ben, il y aura un seul journaliste et donc une seule manière de traiter une actu qui auparavant était traitée peut-être avec deux tonalités différentes.
7: Qu'est-ce qu'il y a écrit ?
12: 15 personnes virées. Pour l'information, on repassera. On nous promet qu'on pourra faire la même chose avec moins de force vive. Mais il y a quand même un léger doute.
7: Pour l'instant, il y a combien de personnes dans la rédaction ? Dans les rédactions concernées par les baisses de postes annoncées ?
12: Nous sommes 152 à l'heure actuelle en comptant tous les services de Saint-Paul Média. Donc Saint-Paul Média, c'est La Gruyère, La Broye, La Liberté et Feu Le Messager, donc, qui a disparu l'hiver dernier. Et donc il y a 152 personnes qui travaillaient pour l'entreprise et il y en aura 15 de moins à partir d'aujourd'hui.
7: C'est quoi l'argument pour licencier aujourd'hui dans Saint-Paul Média ?
12: C'est qu'on ne dégage pas assez de bénéfices. Alors évidemment, on nous l'a assez répété, le but c'est pas de faire du 15% de bénéfices comme ta média, mais ils cherchent quand même 800 000 francs.
7: Pourquoi faire du bénéfice ?
12: Alors ça, c'est pas moi qu'il faut poser la question. Je pense que on a posé cette question à maintes reprises et les réponses ont toujours été aussi vagues. Eux ne savent pas, je pense.
7: Julie Huida, vous avez quel statut ici à La Liberté ?
11: Alors, déjà, je suis journaliste en rubrique régionale. Et puis, là, dans tout ce contexte de licenciement, je suis représentante du personnel.
7: C'est quoi les autres slogans ?
11: Alors, il y a un peu des choses. Voilà, on travaille pour Saint-Paul Média. Nos actionnaires majoritaires, ce sont des membres de la congrégation de Saint-Paul. On a tout le respect pour nos actionnaires majoritaires, donc on s'auto-censure aussi.
7: En fait, vous faites allusion à ce slogan qui revient sur un verset biblique.
11: Oui, exactement.
7: Ne leur pardonnez pas, ils savent ce qu'ils font. Mm-hmm. C'était ça. Mm-hmm. C'est vraiment à censurer, ça, ou...
11: On ne va pas l'afficher sur le bâtiment, on va dire. Ça traduit quand même notre pensée. Ouais.
7: La rédaction, elle est juste au-dessus, c'est ça?
11: Oui, alors la rédaction de Liberté, elle se trouve là au-dessus. On a juste finalement cette grande salle dans laquelle on occupe aujourd'hui, on va dire, qui sert habituellement aux séances de rédaction, etc., qui est à cet étage.
7: Et donc là, il y a des gens qui travaillent au-dessus?
11: Il y a des gens qui travaillent. Il y aura un journal demain. Donc oui, il y a des gens qui travaillent. On est mobilisés, on n'est pas en grève. Donc voilà, les gens continuent de travailler malgré tout. Ça nous semblait important d'aussi de ne pas priver nos lecteurs de journaux. En tout cas, c'est ce qu'on a décidé collectivement.
7: Dans quelle mesure est-ce que vous allez décrire cette journée dans les colonnes du journal?
11: Alors, dans les colonnes de nos journaux, ben, nous, on n'a pas la liberté d'expression dans les colonnes de nos journaux. Là aussi, c'est quelque chose qu'on avait demandé hier pour notre édition d'aujourd'hui, de pouvoir, une fois... communiquer un peu plus librement sur comment on vit et comment on s'oppose à toutes ces décisions. Maintenant,
7: c'est qui a dit non?
11: C'est la direction qui a dit non et le conseil d'administration.
7: Donc ça veut dire que vous soumettez des enjeux de contenu à la direction et au conseil d'administration?
11: Dans le cas présent, oui. Après, soyons clairs, nos communiqués de presse qu'on a transmis à toutes sortes de médias, y compris les nôtres, ont été traités. Y compris dans nos colonnes. Par contre, la direction a un temps d'avance sur nous, c'est-à-dire que l'article pour annoncer la restructuration, il a été préparé en amont, et dans cet article, ben, notre réaction, elle se base sur notre communiqué qu'on a pu envoyer, certes, assez rapidement, mais on ne régate pas à armes égales dans la communication externe, dans nos propres pages, sur ce dossier-là, et on estimait qu'on avait le droit d'avoir une fois cet espace. Ça nous a été refusé. C'est assez désespérant. On a l'impression que notre direction et notre conseil d'administration n'ont que le mot non à la bouche. Voilà.
7: Le lien entre baisse du personnel, regroupement des rédactions, puisqu'il y a plusieurs titres qui appartiennent à ce groupe. Vous voyez malgré tout un lien avec la question de la censure?
11: C'est pas vraiment de la censure, mais quelque part en privant une région d'une certaine diversité des traitements médiatiques, on a moins de diversité d'opinions, on a moins de diversité d'angles dans la façon de traiter les sujets, et c'est un appauvrissement de ce qu'on transmet comme information au lecteur. Alors est-ce que c'est de la censure? Ça, la question est ouverte.
7: Puis vous faites quoi?
13: Nous, on essaye de faire vivre cette banderole. Donc on commence par recopier les lettres qu'on va essayer ensuite de passer au marqueur. Je trouve intéressant le lien en fait entre la censure. Nous, c'est une question qui se pose, quoi. La diminution des effectifs quand tu coupes dans les moyens d'un média, bah, c'est clair que c'est une forme de censure en fait. C'est l'économie qui impose une forme de censure en fait, parce qu'on n'aura plus les moyens de faire notre travail, et puis que déjà là en ce moment, il y a des choses qu'on laisse passer parce qu'on ne peut pas être sur tous les fronts, parce qu'on doit concentrer les forces sur de l'actu chaude. On ne fait plus de sujets au long cours, ou de moins en moins, disons, des enquêtes en long format, etc. Donc forcément que voilà, ça impacte la qualité du paysage médiatique.
7: Vous avez peur, là, pour vos postes?
13: Bien sûr, là, les annonces, elles tombent à partir d'aujourd'hui, donc on est inquiet. On est inquiet pour nos postes, puis on est inquiet pour notre média aussi, plus globalement.
7: Alors, en toute discrétion, cet immeuble de Reporters sans frontières.
14: Bonjour.
7: Bonjour.
14: Venez donc.
7: Je peinais à trouver la bonne entrée.
14: Ah, pardon. Oui, en fait, depuis l'attentat de Charlie Hebdo, on est très discret sur notre visibilité dans la rue. Il y a marqué Association des fleuristes.
7: Thibaut Boutin, vous êtes directeur général de Reporters sans frontières?
15: Absolument. Nous sommes au siège à Paris, où il y a une soixantaine de collaborateurs.
7: Et puis au mur, il y a une grande carte du monde. C'est quoi?
15: C'est la carte du classement mondial de la liberté de la presse, qui est peut-être notre publication la plus connue. Ça fait plus de 25 ans qu'elle existe. Et ce classement, il note les pays en fonction de leur niveau de liberté de la presse, entendu comme étant plus que la sécurité des journalistes. Il y a bien sûr une dimension sécuritaire. Quel pays détient des journalistes? Quel pays est le théâtre des assassinats? Mais on a aussi une dimension économique de la liberté de la presse, une dimension sociale, le cadre politique et le cadre légal. Et cette carte, si vous la regardez sur une période longue, vous verrez qu'elle s'obscurcit de plus en plus, puisqu'on assiste malheureusement à une érosion de la liberté de la presse à travers le monde. Il faut comprendre que les menaces contre la liberté de la presse se métamorphosent.
7: Là, si on zoome sur l'Europe, il y a quelques zones vertes où ça veut dire que la situation est bonne. C'est en gros la Norvège, la Suède, la Finlande, l'Estonie,
15: oui,
7: et puis les Pays-Bas. La Suisse, la France, ils sont déjà plus tout à fait considérés comme dans une bonne situation.
15: Les pays nordiques et les pays baltes trustent les premières places depuis de nombreuses années. Il faut comprendre que c'est une sorte d'ancrage historique avec des dispositions constitutionnelles ou légales qui sont anciennes. Hein. La première disposition qui affirme la liberté de la presse, c'est l'acte suédois de 1766. Et donc de là découle toute une conscience politique et sociale du besoin de préserver la presse libre avec des mesures économiques incitatives. Donc on a conscience à RSF qu'il faut parler évidemment des problèmes, mais aussi des solutions. Mmh. Et à bien des égards, il faut creuser ces modèles nordiques, qui sont des modèles intéressants pour trouver aussi des façons de régler la situation dans laquelle nous sommes, notamment dans les pays d'Europe ou d'Europe du Sud. Mmh. Les combats que nous menons sont des combats qui ne sont pas des combats syndicaux, mais qui sont des combats qui recoupent aussi les enjeux d'économie des médias, de reconnaissance de la valeur ajoutée du journalisme dans le débat public.
7: Dans quelle mesure la structure économique du paysage médiatique français a un impact sur cette carte qu'on regardait tout à l'heure, où la France désormais n'est plus en vert?
15: La France était au-dessus de la 20e place, elle est aujourd'hui à la 25e. La situation économique des médias au niveau mondial est assez désastreuse. Il y a de moins en moins de journalistes rémunérés par des rédactions. Il y a même un recours de plus en plus constant à des types de prestations, de piges, etc. Le problème,

0: États-Unis, par exemple, il y a une dizaine d'années. Aux États-Unis, il y a un quart des journalistes qui a disparu depuis le début des années 2010.
1: Ça a un rapport avec la censure ou pas? Est-ce qu'on peut dire, parce qu'il y a des licenciements, une fragilisation du métier, alors c'est une forme de censure qui est imposée à la presse?
0: La censure, de mon point de vue, renvoie, d'un point de vue historique et même linguistique, à une action intentionnelle de la part d'un éditeur ou d'une autre partie prenante du débat public. Et donc je pense qu'on n'est pas dans un cadre strict de censure. En revanche, Reporters sans frontières défend une vision de la liberté de la presse qui soit autre chose qu'une liberté négative. Je m'explique. La liberté de la presse, c'est pas seulement la liberté de ne pas être censuré ou de ne pas être emprisonné. C'est aussi une liberté positive, une liberté de travailler dans l'intérêt général, d'avoir les moyens de mettre en œuvre son métier, sa méthode pour entreprendre des reportages, produire des analyses, des commentaires, des articles. Et là, je pense qu'effectivement, il faut comprendre que parfois, ce ne sont pas les journalistes qui sont tués. Parfois, c'est le journalisme qui se meurt. Et donc, oui, à Reporters sans frontières, nous sommes inquiets de ces tendances lourdes qui nous laissent penser que nous avons raison de penser que la liberté de la presse, c'est pas juste la sécurité des journalistes. Il faut se préoccuper de l'équilibre économique de la presse, du contexte légal, politique et social.
1: Il y a du pain sur la planche.
0: Ah oui, on s'ennuie pas, hein. Ça c'est sûr.
1: On a parlé aussi, ces derniers temps, de censure dans le groupe France Télévisions et Radio France. On peut revenir à l'histoire de Charles Sapin ou au licenciement de Guillaume Meurice ou tout récemment à Delenel parce qu'il y a plein de noms qu'on pourrait ressortir. Il y a aujourd'hui pour le service public français une mise sous pression politique.
0: Mais pas que sur le service public français, vous savez, à travers toute l'Europe, il y a une pression qui s'exerce sur le service public de l'information. Et ce débat fait les choux gras du groupe Bolloré qui accuse le service public de sectarisme, tout ça est absolument ridicule, c'est la paille et la poutre. On est dans un moment où le service public de l'information, en France comme ailleurs, et notamment en Suisse, fait l'objet de campagnes de dénigrement qui sont instrumentalisées par des gens qui ne respectent pas le quart des principes que le service public de l'information défend.
2: L'humoriste Guillaume Meurice est licencié de France Inter.
3: L'actrice Adèle Haenel. Aujourd'hui, cette séquence n'est plus visible. En cause, le génocide. La carte blanche a été retirée.
4: Suspendu d'antenne pour faute grave.
2: Avec une nouvelle grève.
5: Rappeur américain Michael Moore annonce avoir été écarté de la tournée d'Ed Sheeran. Une exclusion qu'il attribue à ses propos.
2: Les syndicats protestent contre l'arrivée sur France Inter en tant qu'éditorialiste politique du journaliste Charles Sapin, directeur adjoint de l'hebdomadaire ultra-conservateur et condamné pour injures racistes, Valeurs Actuelles.
6: On va pas tarder à y aller parce qu'on est tous au boulot aujourd'hui, on n'est pas en grève. Est-ce que vous voulez... Juste sur cette question de la dépôt d'un préavis de grève, toujours sur la même revendication, c'est-à-dire pas de Valeurs Actuelles sur l'antenne de France Inter, est-ce que vous êtes d'accord pour qu'on vote ? Donc motion, les salariés réunis en AG ce... On est quoi ? Ce mardi, on mettra la date. Mardi 15 septembre. 2026, pendant qu'on y est, hein, considère que le retrait de l'éditorial de Valeurs Actuelles sur France Inter est un préalable à toute discussion en séminaire sur le pluralisme réclamé depuis des années. Qui s'y oppose? Ok. Qui s'abstient? Ok, à l'unanimité. Merci.
1: Bon, vous en êtes où, du coup?
7: On a rencontré la direction ce matin. On a tenu une AG ensuite. La direction nous a proposé rien de plus qu'un séminaire la semaine prochaine pour discuter pluralisme, comment on l'applique sur nos antennes. Proposer juste une discussion à ce moment-là du conflit, ça nous paraît en deçà de ce que réclament les gens qui ont fait grève ce week-end, quoi. Donc on a revoté un nouveau préavis de grève de 24 heures pour lundi prochain qu'on va déposer cet après-midi normalement. La question c'est vraiment de ne pas avoir ce titre Valeurs Actuelles présent sur nos antennes, ça nous paraît pas compatible.
1: Avec l'esprit Radio France.
7: Avec non seulement l'esprit mais avec même nos missions. On a un cahier des charges et des missions qui est voté par le Parlement. enfin voilà, des valeurs d'humanisme et républicaines et de démocratie qui ne nous semblent pas compatibles avec ce qu'est ce journal Valeurs Actuelles qui a été condamné plusieurs fois.

0: pour racisme, pour incitation à la haine. Puis au-delà de la question primordiale du racisme, c'est un journal qui régulièrement est dans la négation de certains faits scientifiques.
1: Salut.
0: Yep, salut.
2: Tu vas bien?
3: Ah oui. Ça va?
0: Salut.
3: J'avais pas vu la G aujourd'hui, j'ai pas la
0: Il faut surveiller les mails, il faut surveiller surtout les mails. Information OS.
3: Il y avait du monde là aujourd'hui.
0: Il y avait du monde un peu moins que l'autre jour parce que les gens bossent là aujourd'hui. Et surtout, on était dans un lieu un peu perdu à côté du Radio 8. Bon, enfin, mais il y avait du monde quand même, oui. Il y avait,
3: tu vas où là? Tu vas au 7 aussi?
0: Bon, on était 150, 200 quoi.
3: Ok, non mais on va dessus là, c'est.
0: Ok.
3: On sort là.
0: Oui, on sort là.
4: Mais vous êtes journaliste aussi, Lionel Thompson?
0: Moi, je suis journaliste à la rédaction de France Inter. Je suis rédacteur en chef sur les différentes éditions de journaux. Oui.
4: Et en même temps, vous avez cette activité syndicale. Vous êtes représentant CGT.
0: Je suis élu au conseil d'administration, qui est un mandat un peu particulier. Et voilà.
4: Vous collaborez avec les autres syndicats ou c'est un peu...
0: Sur ce conflit-là qu'on a avec la direction, oui, on est en intersyndical.
4: Parce que moi, j'ai aussi contacté un de vos collègues d'un autre syndicat. Oui.
5: Qui vient de me répondre, je pense.
0: Oui.
4: C'est Renaud Dalmar.
0: Oui.
4: On va aller voir.
0: Oui, on peut lui dire qu'on va le retrouver. On va prendre l'escalier, ça sera plus simple.
5: Ouais.
6: Heureux.
7: Bonjour.
5: Salut. Bonjour.
7: Ça va, Yannel?
0: Oh la vache, il fait chaud chez vous.
7: Ouais, trop. Ben ouais, hein, vous avez voulu venir ici. Hein.
8: Moi, je suis réalisateur à France Culture. Ouais. Donc. Je suis plutôt du côté des programmes, des documentaires.
9: Je devais venir de toute façon à Paris rencontrer Reporters sans frontières par rapport à l'impact du rachat par des milliardaires, des titres de presse écrite et l'impact sur l'éditorial. Et comme j'arrivais aujourd'hui et que j'ai vu ce mouvement démarrer ici, je me suis dit que ce serait vraiment trop bête de ne pas venir vous voir, alors que justement on est dans un enjeu de liberté d'expression.
0: Oui.
8: Nous l'a dit la directrice de France Inter ce matin... Les médias sont devenus un champ de bataille politique. C'est une expression assez appropriée, effectivement. Et ce qu'on vit aujourd'hui, nous, on le vit comme des espèces de gages politiques qu'on donne à des pressions qui sont dans l'air, mais qu'on peut pas, qu'on palpe, mais qui sont pas officielles, elles sont pas écrites, mais elles existent.
0: Donc on comprend pas bien, et on a l'impression qu'effectivement, dans cette période politique très particulière dans laquelle on se trouve, on a une direction qui est pas très sereine et qui résiste très mal aux pressions de l'extrême droite.
4: Et maintenant, dans ce contexte où on a une espèce de polarisation avec une radio publique perçue comme de gauche, se positionner contre les chroniques de Charles Sapin, c'est... une manière d'affirmer une position politique pour l'éditorial de Radio France.
0: Il y a une position qui est d'abord déontologique. Ce journal est maintenant détenu par Pierre-Édouard Stérin, un milliardaire qui a un agenda politique très clair. Donc pour lui, ce journal est clairement un média qui rentre dans le cadre de cet agenda politique. Et... on regarde ce qui se passe chez nos amis belges, alors on sait qu'ils sont un peu seuls en Europe pour ça, mais qui appliquent pour ce qui est des médias francophones ce qu'ils appellent un cordon sanitaire où ils font en sorte de n'inviter les gens d'extrême droite que en étant enregistrés, ce qui leur permet de pouvoir éventuellement contredire les fausses informations ou faux chiffres ou choses comme ça. On se dit que c'est pas si bête.
8: Ouais. Nous, ce qu'on trouve grave là, c'est qu'on étire le pluralisme jusqu'à des opinions qui ne sont pas des opinions. Voilà, les propos racistes, aujourd'hui, ne sont pas des opinions, c'est un délit.
4: Vous n'avez pas l'impression, vous, d'être des censeurs, en l'occurrence?
0: Absolument pas. Nous, c'est pas, la question n'est pas une question de censure, elle est une question de savoir jusqu'où le pluralisme doit aller et ce qui doit conduire jusqu'à inviter sur nos antennes des gens qui ont été condamnés pour racisme. Est-ce qu'il faut inviter des gens qui nient le réchauffement climatique, qui aujourd'hui est une réalité scientifique?
8: On en est à tout considérer dans le pluralisme. Mais, lors de la commission d'enquête de l'Assemblée nationale, on a quand même eu une étude qui a quand même mis les bulletins météo du côté de la gauche, quand même. Rendez-vous compte.
0: Enfin, il y a des limites. C'est pas une question de censure. C'est une question de savoir avec qui on débat et de quoi. Et est-ce qu'une addition d'opinions, y compris les moins entendables, ça forme le pluralisme? Pas sûr, hein.
4: Est-ce que à Radio France, c'est un des enjeux de voir disparaître certains contenus à cause de ces pressions économico-politiques?
0: Nous, on a perdu le mode de financement par la redevance. Merci, Monsieur Macron. Du coup, on est effectivement beaucoup plus perméable aux arbitrages. La redevance, elle était fléchée. Ça nous évitait pas totalement les coupes budgétaires. Hein. On en avait subi déjà. Mais on avait quand même une trajectoire budgétaire un peu plus garantie. Aujourd'hui, on subit des coupes budgétaires à chaque discussion budgétaire, quasiment, et même des coupes en cours d'exercice. Et ça, c'est un moyen de pression politique qui est vraiment problématique pour l'indépendance de l'audiovisuel public. On doit avoir une indépendance qui soit garantie par un financement assuré, pérenne, avec une visibilité sur plusieurs années, et c'est plus du tout le cas. Et ce que pourra faire l'extrême droite, si elle arrive au pouvoir, avec un mode de financement pareil, bah, ça va être redoutable. De toute façon, ils ont dit qu'ils voulaient carrément nous couper les vivres et nous privatiser. Donc...
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2: Ça fait un petit peu peur.
0: Oui, oui, ça fait un petit peu peur. Mais je crois que la situation qu'on vit là dans l'audiovisuel public en France, elle est sans commune mesure avec ce que vivent nos confrères du privé. Hein. Je crois que les pressions économiques sont beaucoup plus fortes encore sur le privé et les plans de licenciement massifs dans les rédactions. Nous, on n'a pas vécu ça. En tout cas, à la radio, on est encore plutôt protégés. Mais combien de temps ça va durer, au rythme où ça va là, on ne sait pas.
6: C'était un reportage de Laurence Di Félix, 058 134 134 0 pour nous dire si vous vous inquiétez des licenciements dans la presse romande ou de la situation en France. Est-ce qu'on peut, selon vous, associer les licenciements économiques dans la presse à une forme de censure? L'intervention d'Adèle Haenel, supprimée après coup par France Télévisions parce qu'elle avait dénoncé le génocide à Gaza. Charles Sapin qui renonce à s'exprimer sur les ondes de France Inter à la suite de la mobilisation de la rédaction. Peut-on appeler ça de la censure, selon vous? Et peut-on comparer ces deux cas? Notre numéro, c'est le 058 134 134 0.
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6: Certaines personnes ont honte de ne pas en avoir assez et d'autres sont carrément gênées par leur abondance. Nous allons parler de nos poils ce matin dans Tribu, les petits et les grands, de la chevelure au mollet velu ou pas, en passant par la toison pubienne. Pourquoi accordons-nous tant d'importance à nos poils et pourquoi les travaillons avec tellement de soin? On va en parler ce matin avec Eric Fiat. On va en parler dans un instant parce qu'on a un petit problème de connexion pour l'instant. On va d'abord écouter un fameux chevelu et ensuite on essaye de le retrouver.

0: On se ramène les cheveux, c'était Alain Souchon. Bah, ça tombe bien, on va parler des cheveux et autres poils ce matin dans Tribu avec vous, Eric Fiat, bonjour.
1: Bonjour.
0: Bonjour, on a eu quelques soucis de connexion, donc on vous prend par téléphone ce matin, Eric Fiat. Vous enseignez la philosophie morale et l'éthique médicale à l'université Gustave Eiffel et vous sortez ce livre, Le Grand Traité des Petits Poils, c'est paru aux éditions de l'Observatoire. Ça paraît comme ça un grand écart avec l'éthique médicale et la philosophie morale. Qu'est-ce qui vous intéresse comme ça dans la pilosité humaine ?
1: Bah, si vous voulez, ce livre s'inscrit dans la distrayante continuité d'autres travaux sur le corps. Quand on s'occupe d'éthique médicale, on s'occupe évidemment du corps humain. Et j'ai travaillé sur la pudeur, sur la fatigue, sur le vieillissement. Et je me suis dit qu'il fallait faire une philosophie vraiment incarnée. Et pour cela, m'occuper d'une partie de notre corps à laquelle quand même nous consacrons beaucoup de temps. Parce qu'à la fin de notre vie, je crois que nous aurons passé en effet beaucoup de temps à les couper, raser, coiffer, teindre, colorer, tresser, lisser, etc.
0: Mais pourquoi on passe autant de temps sur nos poils ?
1: Parce que on est bien obligé, malgré les progrès de la chirurgie dite esthétique, on est bien obligé d'accepter notre nez comme il est, nos épaules comme elles sont, pour les femmes, leurs seins comme ils sont, alors que précisément, nos poils se laissent couper, raser, teindre, tresser, colorer, sans trop protester. C'est le lieu privilégié de la civilisation du corps, vous voyez. Les loups, les lynx, les tigres laissent leur corps à l'état de nature. Je ne crois pas que le poil se soit ait été long dans les années 70 chez les loups et les lynx, et puis court aujourd'hui. Alors qu'aucun être humain ne laisse son corps à l'état de nature. Tous les matins, nous faisons passer notre corps de l'état de nature à l'état civil, en le lavant, en l'habillant, le décorant, le tatouant peut-être. Mais je dirais que tout ça, ça s'ajoute au corps. Alors que vraiment, le pouvoir que nous avons de le transformer, eh bien, il se joue essentiellement sur les cheveux et les poils.
0: Donc c'est vraiment un peu le terrain d'appropriation de nos corps, dans le fond, le poil.
1: Exactement, on ne saurait mieux dire, oui, c'est ça, le lieu d'appropriation.
0: C'est intéressant parce que si on regarde, c'est un intérêt pour les poils, la pilosité, il est ancien, on a déjà des traces de ça, même dans la Bible avec Samson, donc ça fait très longtemps que l'humanité se soucie de ses poils.
1: Ah oui, mais je crois que ce souci fait partie de l'essence même de l'être humain. À partir du moment où il y a conscience du corps propre, à partir du moment où les êtres humains ont franchi ce qu'on appelle le stade du miroir, vous voyez, c'est le moment où le bébé se reconnaît dans le miroir, eh bien il y a la possibilité de transformer son corps. Nous ne pouvons pas changer de corps, mais nous pouvons changer le corps. Et ce pouvoir que nous avons de changer le corps, eh bien, c'est d'abord le pouvoir, en effet, de changer ses poils.
0: Mmh. Est-ce que, alors parce que Eric Fiat, vous parlez de tous les poils, hein, dans le fond ça va de la chevelure au poil des mollets, mais est-ce que quand même tous les poils sont scrutés avec autant d'intérêt ? Je ne dis pas de votre part, mais de la part des êtres humains en général.
1: Non, parce que il faut comprendre que même si les poils ont quelque chose en commun, que pourrait nous dire la science, vous voyez, l'endroit où ils poussent les colore d'une certaine valeur. D'ailleurs, dans la langue française, on n'emploie pas le mot poil pour désigner les cheveux. Vous voyez, là où en anglais, c'est le même mot hair qui désigne les poils qui poussent sur la tête et les poils pubiens. Hein. Alors que je dirais qu'il y a des poils plutôt nobles et des poils qui sont plutôt roturiers. Je ne mettrai pas sur le même plan les admirables cils de ma bien-aimée et les poils qui se trouvent sur les pattes du premier pecno venu.
0: C'est vrai que c'est intéressant parce que les poils, suivant comment, ils peuvent susciter presque l'attirance, voire une forme d'érotisme, on y reviendra, mais aussi un rejet, voire un dégoût très fort. Trouver des poils, suivant où, dans les salles de bain, dans certains endroits, ça dégoûte très fortement aussi.
1: Oui, bien sûr. C'est peut-être la raison pour laquelle il a fallu longtemps pour que les philosophes s'occupent du poil. Vous savez, il y a un dialogue de Platon, le Parménide, où le vieux Parménide dit au jeune Socrate qu'on peut philosopher sur tout. On peut aussi philosopher sur la boue, sur l'ordure et sur le poil. Le jeune Socrate s'indigne de cela, mais Parménide avait raison. Alors, vous voyez, quand même, il met le poil sur le même plan que la boue et l'ordure. Alors, il y a une philosophie de la boue, il y a une philosophie de l'ordure, mais il a fallu un peu de temps pour qu'un philosophe s'occupe du poil, oui, parce que c'est considéré comme un sujet un peu incongru, voire un peu roturier, etc.
0: C'est paradoxal parce que ces philosophes antiques, ils en avaient des poils hein, sur le menton. En tout cas, ils sont représentés comme tels avec des énormes barbes. C'est comme si ça leur cachait le sujet principal qu'ils auraient pu aborder.
1: Oui, mais on croit parfois que c'est la barbe qui fait le philosophe. Pas du tout. Hein. Mais vous voyez la représentation du philosophe qui se lisse la barbe et qui en plus fume la pipe. C'est heureusement une représentation un peu démodée. J'ai rencontré à l'université des jeunes femmes qui ne fumaient pas la pipe et qui n'avaient pas de poils et qui philosophaient sur le menton et qui philosophaient très très bien.
0: Vous dites, Eric Fiat, que les poils, enfin en matière de poils, nous oscillons un peu entre l'ange et la bête. Qu'est-ce que vous entendez par là ?
1: Alors, je reprends à mon compte l'anthropologie pascalienne, pour employer des grands mots, c'est-à-dire le discours de Pascal, sur l'être humain, qui nous dit que l'être humain n'est ni ange ni bête, et que le malheur est que qui veut faire l'ange fait la bête. C'est-à-dire que pour Pascal, nous nous mouvons entre l'angélique et le bestial. Hein. L'être humain se situe dans cette mobilité-là. Nous avons quelque chose d'angélique, parce que comme les anges, s'ils existent, nous avons la pensée, mais nous avons quelque chose de bestial, puisque comme les bêtes, nous avons en effet des besoins et un corps. Je reprends à mon compte cette anthropologie-là, et c'est ce qui m'a amené à parler parfois des cheveux d'anges, et parfois des poils des renards, voyez, parce que les anges, d'après les représentations que nous en donne la peinture de la Renaissance, n'ont comme poils que les cheveux. Les anges n'ont pas de poils. Et en effet, quand nous avons envie de nous angéliser, nous imaginons avec uniquement des cheveux, des cils, des sourcils, mais pas de poils, parce que les autres poils nous ramèneraient à une forme de bestialité, à une forme d'animalité qui parfois nous fait honte, alors que ça ne devrait pas.
0: Et sur cette question de poils et d'anges et de bêtes, on a l'impression que là, c'est très genré. On demande aux femmes d'être des anges et les hommes, par contre, ont le droit d'être des bêtes, c'est juste ?
1: Ah, c'est assez juste. Hein. C'est quelque chose qui a duré très longtemps. Comme si les femmes, en effet, devaient être plus angéliques que les hommes le sont. Nous avons le droit d'avoir du poil aux pattes. Elles n'ont pas ce droit. Et voilà pourquoi ce livre est une espèce de credo pour la liberté de jardiner, vous voyez, la liberté de jardiner comme on veut. Je pense que ça existe tout de même, le patriarcat qui impose aux femmes un usage de leurs poils qu'on n'impose pas aux garçons. Alors ça ne veut pas dire que je pense qu'en matière de poils, tout s'explique par cette tyrannie patriarcale. Je crois qu'il ne faut pas chercher de la domination partout. Hein. Mais tout de même, oui, ce livre, d'ailleurs je l'ai à un moment dédié, vous savez, à Mahsa Amini, cette jeune iranienne qui est morte d'avoir laissé paraître quelques-uns de ses cheveux. Oui, c'est un plaidoyer pour la liberté de jardiner comme on veut.
0: Jardiner, donc il faut quand même jardiner, on ne peut pas laisser en friche.
1: Personne ne laisse en friche. Et puis même si vous laissez en friche, si vous la jachère, hein, eh bien le simple fait de pouvoir, si nous le voulions, raser, épiler, coiffer, colorer, montre que même les êtres qui prétendent laisser leur corps à l'état de nature, justement, ne le laissent pas à l'état de nature, voyez. Même quand on est nu comme un ver, on n'est pas nu comme sont les vers, car nous avons la possibilité éventuellement de changer nos poils. Donc, vous voyez, laisser la jachère, laisser en friche, c'est le résultat d'une décision. Alors je ne crois pas que chez les lynx, chez les loups, chez les renards, chez les tigres, laisser en friche soit le résultat d'une décision. Nous avons un pouvoir sur notre corps que les animaux ont beaucoup moins.
0: Il y a un aspect très fort avec la pilosité humaine, c'est l'aspect érotique, sexuel. Comment il s'explique ce lien très fort entre la pilosité et la sexualité ?
1: Au moment de la puberté, on considère la poussée des poils comme un signe sexuel secondaire. Mais en même temps, dans bien des traditions, la poussée des poils est vécue aussi comme un événement qui peut être érotique. Je vais vous faire une confidence. J'ai commencé ma carrière d'amoureux quand il n'était pas rare que les femmes, que le corps féminin fût orné de 3 buissons. Je termine ma carrière d'amoureux quand il n'est pas rare qu'il soit orné d'aucun buisson. Et en effet, comme signe sexuel secondaire, le poil joue un rôle dans la vie érotique. Et puis la chevelure aussi, vous voyez, il faut se souvenir des poètes comme Baudelaire ou Gautier, du temps que ces poètes vivaient, pour voir les cheveux lâchés d'une femme, il fallait l'épouser. Une femme devait absolument tenir ses cheveux avec un système d'épingles, de chignons. Si elle sortait les cheveux lâchés, on disait que c'était une femme en cheveux, c'est-à-dire une femme indigne, car on avait l'impression qu'elle sortait de son lit. Et voilà pourquoi ces poètes, en effet, allaient souvent au bordel pour voir les cheveux lâchés. Cette chevelure en évoque une autre. Et puis évidemment, j'ai fait un chapitre sur... l'origine du monde, vous savez, le tableau qui a beaucoup choqué, qui montre en effet que ces anges ont des poils.
0: Mais c'est intéressant, si on reste sur la chevelure, c'est vrai que c'est, dans beaucoup de cultures, y compris occidentales, les femmes devaient se couvrir un temps les cheveux, c'était, ou bien les maintenir, comme vous dites. C'est moins évident qu'un basse des cheveux, on en a quasiment depuis la naissance ou très peu de temps après. C'est différent des poils qu'on a sous les bras ou sur le pubis. Comment expliquer que ça soit un tel révélateur érotique que ces cheveux, que cette chevelure?
1: Alors en effet, j'avais fait il y a quelques mal d'années déjà un petit livre sur la dignité, et la dignité à cette époque-là était synonyme de maîtrise, de retenue, de contenance. Vous voyez, je suis allé à l'enterrement, ça a été une cérémonie très digne, ça veut dire que c'est une cérémonie où tout le monde s'est tenu, s'est contenu. Et en effet, le corps des femmes au 19e était un corps qui devait se tenir, se contenir, vous voyez. Il fallait retenir, contenir tout ce qui rappelait un peu trop l'animalité de l'homme, et notamment ses cheveux, parce que cette toison en évoque une autre. Et il a fallu, en effet, que mes arrière-grand-mères soient sur leur lit de douleur peu de temps avant la mort pour que je voie leurs longs cheveux blancs lâchés. Oui, la femme devait se tenir, et se tenir, c'était retenir sa chevelure.
0: Vous le rappelez tout à l'heure, Eric Fiat, que la pilosité fait partie de ses attraits sexuels. C'est paradoxal parce que dans le fond, c'est un symbole, mais on vit dans une époque depuis quelques années où dans le fond, la mode est plutôt à l'épilation intégrale, sous les bras, mais aussi sur le pubis. Ça paraît contradictoire, non, de dire la sexualité égale aujourd'hui plus de poils.
1: C'est-à-dire que on peut trouver érotique un pubis orné d'une belle toison. On peut trouver aussi érotique un pubis lisse. Je crois que l'érotisme se loge dans la décision qu'a prise une femme ou qu'a prise un homme de laisser à l'état de jachère ou au contraire de jardiner scrupuleusement. Et on a pu trouver dans les années 60-70 érotique qu'une femme affiche en effet sa touffe, n'est-ce pas ? On peut trouver aujourd'hui très érotique qu'elle affiche sa totale nudité. Point de jugement, si vous voulez, c'est un livre qui ne juge pas. Là où le désir est respectueux de l'objet du désir, et je crois que le vrai désir est toujours respectueux de ce qu'il désire, car la pulsion ne supporte pas l'attente, ne supporte pas la frustration, alors que le désir peut s'en enchanter. Hein. Quand le désir est à la fois un regard et un égard, hein, eh bien, quand le désir est respectueux de ce qu'il désire, eh bien, du moment qu'importe le flacon pourvu qu'on ait l'ivresse, mais qu'importe la toison pourvu qu'on ait le désir.
0: Allez, on va quitter le désir et la sexualité pour remonter un petit peu d'un étage vers les cheveux et vers la barbe. Vous le dites, hein, Eric Fiat, que la perte des cheveux, ça peut vraiment être un drame existentiel pour de nombreuses personnes, hommes ou femmes.
1: Bien sûr. Alors, j'ai fait ce livre sous la forme d'un abécédaire, vous avez vu. C'était pour moi une façon de... fidèle à Jean Kelevich, qui est vraiment un maître, qui nous invitait à emprunter les chemins discrets et détournés, abandonnés par les promeneurs, qui n'ont pas été dignes de figurer dans ce qu'il appelait les guides bleus de la culture philosophique. Et alors comme ça, je vais d'entrée en entrée, et à plusieurs reprises, en effet, je parle de la perte des cheveux. J'ai une entrée sur Birkenau. Vous savez, les femmes, comme les hommes, mais les femmes qui arrivaient dans le camp étaient totalement tondues, la tête, ça. J'ai un chapitre sur la chimiothérapie, en effet. Disons que ne plus avoir de cheveux sur la tête, c'est perdre une bonne partie de la puissance que nous avons de transformer notre corps à loisir. Vous voyez, quand vous arrivez devant le miroir, Cocteau avait dit les miroirs feraient bien de réfléchir avant de renvoyer notre image. Hein. Mais les miroirs ne réfléchissent pas toujours avant de réfléchir, et parfois ils nous font mal. Et quand ils nous font mal, que faisons-nous pour essayer de nous améliorer? Eh bien, spontanément, si on a des cheveux, on les coiffe, on les remonte, on les tord. Enfin bon. Or, qui n'a plus du tout de cheveux n'a plus ce pouvoir, en effet, de transformer son apparence en changeant ses cheveux. Alors il y a des êtres qui l'acceptent très très bien, d'autres moins. Mais en effet, vous remontiez aux origines de l'humanité, on a trouvé des potions, des prescriptions de potions pour ne pas perdre ses cheveux, mais au tout début de l'écriture, vous voyez, ça date.
0: Et aussi, c'est un pouvoir symbolique très fort. Vous le rappelez aussi, Eric Fiat, c'est que à la fin de la Deuxième Guerre mondiale, il y a des femmes qu'on jugeait, qui avaient collaboré avec l'ennemi, qu'on rasait publiquement. Pourquoi ce processus-là? Pourquoi cette punition-là? Qu'est-ce qu'elle dit?
1: Ah bah, c'était une humiliation, et même si Paul Éluard ne me paraît pas l'un des plus grands poètes du XXe siècle, il a fait un très très beau poème sur celle qui était morte d'avoir aimé. Il lui parle de son regard d'enfant perdu quand la foule la conspue. Étant donné que la plupart des femmes ne gardent leurs cheveux, la chevelure est un peu un indice de féminité. L'ôter, c'est humilier une femme et nier sa féminité. La plupart du temps, c'était des résistantes de la 25e heure, si vous voulez, hein, qui procédaient à cela. Et Jean Rochefort, à qui je consacre aussi quelques pages, parce que j'ai un article moustache et je dis que c'est le prince des moustachus. Je sais pas s'il a la même célébrité en Suisse qu'en France.
0: Oui, il est
1: connu. Rochefort raconte qu'il avait été très très frappé quand il avait à la sortir de la guerre, quand il était adolescent et qu'il avait vu dans les rues de la ville une femme en effet tondue, exhibée, humiliée. La première fois qu'il voyait une femme nue. Et la première fois qu'il voyait en effet la pilosité pubienne d'une femme, mais surtout la tonte des cheveux, et ça l'avait profondément révolté. Brassens a fait aussi une très belle chanson pour défendre la femme qui aimait un peu trop les ich liebe dich, qui pour cela a été obligée de porter quelques cheveux postiches.
0: Vous parliez de la moustache de Jean Rochefort, Eric Fiat. Parlons un petit peu de la barbe. Alors, on sait que la barbe a connu des hauts et des bas. On peut voir certaines photos du début du XXe siècle où tous les hommes ont une barbe ou à minima une moustache. La barbe est revenue en puissance ces dernières années à la mode. Ce qui est étonnant et qui peut marquer quand même, c'est de voir que presque aucun dirigeant, en tout cas des pays occidentaux, n'arbore une barbe. S'il l'arbore, c'est comme pour montrer qu'il est en vacances. On a eu ça en Suisse, par exemple, avec le président de la Confédération qui a arboré une barbe de 10 jours, peut-être pour montrer qu'il était en vacances, mais autrement, c'est étonnant que la barrière, il y a un plafond de verre comme ça de la barbe.
1: Ah, peut-être, oui. Mais après tout, le métier d'homme politique n'est pas forcément un métier très facile. Et je dirais que maintenir une certaine tenue par la cravate et le rasage de la barbe, eh bien peut-être la dernière manière qu'ils ont d'affirmer un pouvoir qui tant leur manque, car il s'agit des manettes qui ne changent pas véritablement le monde. Peu de pouvoir sur le monde économique, mais un pouvoir sur mon menton, c'est peut-être cela qui explique qu'ils cherchent là moyen de consolation.
0: Est-ce que l'attention qu'on porte à nos poils, notamment et surtout ceux du visage, la barbe pour les hommes, les cheveux, c'est pas aussi qu'on essaie de lutter contre les signes de notre vieillissement? On sait que les poils, les cheveux, ils changent de couleur. Si on les coupe, si on les teint, on paraît peut-être plus jeune.
1: Bien sûr, bien sûr. À ce propos, je voudrais là encore parler un peu de Brassens, qui a consacré à la femme qu'il aime et qui donc vieillissait, et ça se manifestait par le blanchiment des cheveux, une chanson magnifique, c'est la chanson Saturne, vous savez, où il parle, Saturne c'est le dieu du temps, il joue à bousculer les roses, c'est-à-dire qu'il abîme le corps des femmes. Cette année, c'est toi, ma belle, qui a fait les frais de son jeu, toi qui as payé la gabelle, un grain de sel dans tes cheveux. Je te regarde et je te dis que c'est pas vilain les fleurs d'automne, et je te jure que je t'aime encore. Je souhaite à tous les hommes et toutes les femmes d'être regardés quand leurs cheveux changent, comme Pouction par Brassens.
0: Magnifique chanson Saturne de Brassens. Merci beaucoup d'être venu nous voir ce matin, Eric Fiat. Je rappelle que vous enseignez la philosophie morale et l'éthique médicale à l'université Gustave Eiffel. Je rappelle le titre de votre ouvrage, Le Grand Traité des Petits Poils, c'est paru aux éditions de l'Observatoire. Bonne suite de journée à vous.
1: Merci beaucoup à vous. Bonne journée.
0: Merci à Technique. Ce matin, il y avait Cyril Terre et Alexandre Lemire. Demain, nous parlerons de la honte et de ses ressorts. Tiens, peut-être que quelques liens connexes avec le sujet du jour. Je vous souhaite, quant à moi, une excellente suite de journée à l'écoute de RTS Première.
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1: Le Conseil fédéral veut relever la TVA pour assurer le financement de la 13e rente AVS. Le gouvernement a défendu hier à Berne l'option de faire passer la taxe de 8,1 à 8,5%. Le peuple se prononcera le 29 novembre prochain en votation. Et si la hausse de 0,4 point de la TVA est acceptée, elle sera effective dès janvier 2028. À la clé, un apport de 1,5 milliard de francs par an. Elisabeth Baumschneider dit ne pas envisager une hausse de l'âge de la retraite en cas de refus. En France, à la veille d'une grande journée de manifestation du mouvement lycéen, la mobilisation est restée forte hier avec près de 600 établissements fermés. Plusieurs incidents aussi, dont un jeune de 15 ans qui a eu la main arrachée par une grenade policière à Lens, dans le nord du pays. Depuis le début de la mobilisation, 215 élèves et 85 personnels éducatifs ont été blessés. Plusieurs syndicats et associations ont accusé le gouvernement de réprimer les mobilisations lycéennes avec une brutalité disproportionnée. La Ligue des droits de l'homme a, elle, dénoncé une dérive globale par rapport à l'état de droit. En écho, 10 enquêtes de la police des polices ont été lancées depuis le début du mouvement lycéen. Des manifestations lycéennes qui dégénèrent aussi en Belgique francophone. Troisième journée hier de mobilisation des élèves du secondaire pour protester contre les coupes budgétaires. Le mouvement s'est étendu à plusieurs grandes villes. À Liège, la situation a viré à l'émeute. On dénombre des dizaines d'arrestations et une vingtaine de policiers qui ont été légèrement blessés. Le secrétaire général des Nations Unies appelle à un cessez-le-feu permanent à Gaza entre Israël et le Hamas. Déclaration hier d'Antonio Guterres à l'avant-veille du 3e anniversaire de l'attaque du 7 octobre 2023. Il est temps de permettre une aide humanitaire à grande échelle et de respecter le droit international, a-t-il notamment exhorté dans un communiqué. Il dit aussi espérer qu'Israéliens et Palestiniens puissent vivre côte à côte dans la paix et la sécurité. Les Houthis du Yémen disent avoir frappé l'aéroport international de Riyad, la capitale saoudienne, ainsi qu'une raffinerie du géant Aramco et plusieurs sites dans le sud du royaume. Des attaques menées avec des drones, des missiles balistiques et de croisières, selon leur porte-parole militaire. En réponse, la Turquie et le Pakistan, liés par un pacte de défense mutuelle avec l'Arabie saoudite, ont envoyé des forces militaires dans le royaume, cible d'attaques régulières de la part des combattants Houthis du Yémen. Il est schwitzois, il a 35 ans et il a été sacré cuisinier de l'année 2027 par le guide gastronomique Goemio. Dominique Hartmann, c'est son nom, du restaurant Magdalena Rickenbach, s'est vu attribuer 18 points sur 20. Et pour la première fois, c'est donc un chef proposant une cuisine exclusivement végétarienne qui a été récompensé. Dans ce dernier guide de Goemio, 7 chefs se partagent la note maximale de 19 points, dont 2 romans, Franck Giovannini à Crissier et Philippe Chevrier à Satigny. Météo, la journée de ce mardi s'annonce assez bien ensoleillée. Après dissipation toutefois des quelques bancs de brouillard le matin sur le plateau. L'après-midi également quelques cumulus, essentiellement sur les reliefs. Et au mercure en pleine, des minimales à 10 degrés et des maximales à 21 degrés.
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6: Le plaisir de vous retrouver pour une nouvelle semaine. Soyez les bienvenus dans cette drôle d'époque. Salut à vous, chère Mélanie.
7: Salut Simon.
6: Et lui a d'abord été, il a un vrai parcours de vie, comme on dit, et c'est ce qu'on adore avoir dans cette émission. Lui a été d'abord syndicaliste, socialiste, puis depuis 15 ans, membre du MCG, Mouvement Citoyen Genevois, parti souvent inclassable, tantôt à gauche, tantôt à droite, on verra avec lui où il se situe. Depuis 3 ans, il siège à Berne sous la coupole en tant que conseiller national, bel accomplissement pour un engagement politique et citoyen qui ne s'est jamais démenti, commencé il y a plus de 50 ans, alors qu'il était mécanicien sur automobile, de l'homme, de cet homme-là qu'on a avec nous cet après-midi. On dit qu'il est combatif, qu'il est entier, qu'il a la tête dure, lui qui a plusieurs fois dénoncé ce qui n'allait pas, voire même parfois porté plainte quand il le fallait, y compris contre la SSR, on verra ça. On voit la preuve qu'on n'est pas rancunier.
7: Mais non, mais il est là quand même.
6: Nous allons voir ça durant les 2 prochaines heures avec vous. Daniel Sormani, bonjour.
8: Bonjour.
6: Merci beaucoup d'être avec nous. Vous êtes en costume cravate et pourtant la session des chambres fédérales s'est terminée vendredi. Mais c'est comme ça que vous êtes habillé en général durant les sessions, costume cravate, très élégant.
8: Bien sûr.
6: Oui.
8: C'est comme ça que je suis...
6: Tous les jours?
8: Je pense qu'on... Non, pas tous les jours, quand on est en représentation et qu'on est en session, je pense qu'on doit faire honneur à ça, et les citoyens et les citoyennes de ce pays nous voient, et donc on doit être habillé correctement.
6: Alors en l'occurrence, radio, on n'est pas filmé.
7: Ouais,
6: hein.
7: C'est ça, parce que ce matin, on s'est téléphoné pour préparer l'émission, ouais. Et puis vous m'avez demandé, mais c'est filmé? Je vous ai dit non, vous pouvez venir habiller décontracté. Mais pour nous, vous avez quand même eu le costume et la cravate, c'est gentil.
8: Absolument, c'est une question de respect.
6: C'est très élégant. Je disais... parce qu'on vous connaît un peu, on a lu beaucoup d'articles, etc. On dit de vous que vous êtes un homme entier, que vous êtes combatif, pugnace, que vous avez la tête dure, etc. Tout ça, ce sont des compliments que vous acceptez?
8: Oui, oui, il n'y a pas de souci.
6: Ouais.
8: Je fonce, et puis avec mes convictions qui sont nature. Voilà, donc quand j'interviens, en général, ça vient pas de la bouche, ça vient des tripes.
6: Vous montrez les tripes. Et pourtant, vous nous l'avez confié, Daniel Sormani, vous le dites comme ça, vous nous l'écrivez comme ça, mes engagements n'ont pas été faciles vu ma timidité, mais cela a permis de la combattre et d'avancer dans ma vie privée et militante. Donc vous êtes un vrai timide à la base.
8: Je suis un vrai timide, ouais. Je le suis toujours, d'ailleurs.
6: Vous êtes toujours.
8: Bien sûr.
6: C'est pour ça que vous foncez?
8: Ouais.
6: Pour combattre cette timidité?
8: Oui, enfin, disons, ce que je le fais par conviction, mais en même temps, ça me permet de combattre cette timidité qui est forte. Et si je me retrouve dans un endroit où j'ai une réunion, une assemblée, un aéropage que je ne connais pas, la timidité est là et elle est toujours présente.
7: Ça va, j'ai une question de timide à timide.
8: Oui.
7: En quoi ça vous aide de...
6: Vous êtes timide, vous, Mélanie?
7: Oui. Très.
6: Ah bon.
7: Jusqu'à 25 ans, je ne parlais pas.
6: Il faudra qu'on creuse ça.
7: Pas la personne. Quand vous êtes dans un rôle, en quoi ça vous aide justement à combattre cette timidité?
8: Bon, on n'y pense même pas. Je veux dire, tout simplement, on est dans une situation, quelle qu'elle soit. Hein, aujourd'hui, c'est les parlements, mais avant, c'était tout simplement militant. J'étais président de la FTMH,
6: oui,
8: c'est sûr que il y a aussi des réunions, mais il y a tout simplement le contact avec les gens et puis de faire avancer sa cause. Donc on est là-dedans et puis finalement tout ça a aussi aidé pour ma vie personnelle. J'imagine peut-être puisque vous avouez que vous êtes aussi timide,
7: c'est mon coming out de timide.
8: Si on peut, c'est aussi nécessaire à un moment donné de débloquer sa vie, puis en fait se mélanger. Hein. Donc ça m'a permis d'avancer dans ma vie, bien sûr, tout court, mais dans ma vie personnelle aussi.
6: Être timide, c'est ne pas se mettre en avant. C'est peut-être ce que vous faites depuis 50 ans, c'est-à-dire s'engager aussi pour la cause commune, pour les autres.
8: Oui, bien sûr. Et c'est bien. Et c'est pour ça, disons que... Enfin, j'en sais rien, mais peut-être que c'est pour ça que j'ai finalement fait ce parcours, on va dire, syndicaliste au départ, tout timide. Hein, premier poste, commissaire d'apprentissage.
6: Mmh. Ah oui, c'est le début.
8: Hein, c'est le début.
7: Et puis mais c'est presque antinomique, syndicaliste et timide, non? Parce qu'il faut quand même râler,
6: oui,
7: protester,
6: c'est
7: demander...
8: C'est absolument antinomique. Et je vous avoue... Je crois que je vous l'ai marqué, hein, c'est suite à la crise du pétrole de 73.
6: Ouais.
8: beaucoup de crainte puisque j'étais dans l'automobile.
6: Hein. Oui, parce que alors faut rappeler à nos plus jeunes auditeurs, parce que 73, c'est il y a plus de 50 ans, ouais. Donc crise du pétrole, pire que maintenant encore. Ouais. Et il y a eu les fameux dimanches sans voiture, les voitures qui consommaient trop, les gros V8 américains, ça s'était terminé, on ne pouvait plus les acheter. Donc au fond, l'automobile mondiale, cette industrie-là a failli s'effondrer, ou elle s'est effondrée quelque peu.
8: Tout à fait. Il y avait une grande crainte pour les emplois. Mmh. Et c'est ça, disons, qui a fait que je suis allé à une assemblée. Parce que j'étais syndiqué parce que mon père l'a été, etc. Il était dans l'horlogerie. C'était un peu un parcours naturel. Et puis, mais j'avais jamais été à une assemblée. Et là, on est allé parce qu'on avait peur pour notre travail. Ouais. La fermeture des garages ou je ne sais quoi. Et puis, de fil en aiguille, eh bien, à un moment donné, je crois un an après ou six mois après, ils cherchaient des commissaires d'apprentissage. Et puis, je ne sais pas pourquoi j'ai levé la main. Aujourd'hui, je ne sais encore pas pourquoi.
6: on va recreuser tout ce parcours, ouais. Daniel Sormani, du syndicalisme au socialisme jusqu'au MCG. Mais ce n'est peut-être pas si antinomique que ça, d'ailleurs, on le verra avec vous. Comment s'est passée cette dernière session des Chambres fédérales, dont j'ai dit qu'elle s'était achevée vendredi dernier ? J'ai pas vérifié véritablement, mais je pense que vous êtes un des parlementaires les plus âgés sous la coupole, c'est juste ?
8: Ouais, je suis le plus âgé.
6: Le plus âgé ! Ah voilà, bah, félicitations,
7: 76 ans.
6: Ouais. Mais tout jeune, parce que élu il y a 3 ans tout juste.
8: Comment
6: vivez-vous cette apparente contradiction d'être le plus âgé en âge et un des Benjamins dans les travées ?
8: Ben, je ne sais pas, je ne sais pas quoi vous dire, rien. D'ailleurs, à un moment donné, j'ai cru que je devais faire le discours introductif, puisque on m'a dit « Ah, mais c'est le plus âgé, parce que je suis le doyen ». Mais en réalité, ils avaient changé il y a quelques années. Ce n'est pas le doyen d'âge, c'est le doyen
6: d'ancienneté. Ah oui, vous l'avez échappé belle.
7: Ça viendra peut-être.
8: Non, ça m'aura bien plu de le faire.
6: Très bien.
7: Bon, en même temps, vous avez de la bouteille, hein, parce que ça fait depuis 79 que vous étiez au conseil municipal de Genevois.
8: Donc, ouais.
6: Vous le voyez comme un aboutissement, le fait d'être député à Berne ?
8: Je sais pas si on peut dire que c'est un aboutissement. C'est un parcours puis qui m'a amené jusque-là. Le but, c'est pas d'arriver là, puis d'avoir un titre, etc. Le but, c'est d'essayer de continuer à défendre les convictions que j'ai qui sortent des tripes.
6: Alors justement, ce moteur qui vous fait partir, entre guillemets, au combat, même si c'est un mot un peu guerrier, disons, vous engager plutôt, ça c'est mieux.
7: C'est joli un moteur pour quelqu'un qui a été mécanicien.
6: Oui, ben, Mélanie, vous commencez à me connaître, j'ai l'art de ces litotes-là. je ne l'ai pas dit par hasard, le mot moteur.
8: Mais c'est un vrai moteur.
6: Hein. Le moteur, c'est toujours le même.
8: Avec des pistons et des soupapes, ouais. Un moteur électrique.
6: Ah, attendez, c'est un autre débat. Hein, la voiture thermique versus la voiture électrique. Je n'exclus pas d'ailleurs qu'on puisse...
7: Possible qu'on parle de voiture dans cette
6: émission. Qu'on parle de voiture dans le portrait que Mélanie fera de vous dans 10 ou 15 minutes. Mais le moteur est toujours là, est toujours le même qu'il y a 50 ans, chez vous, Daniel Sormani, pour vous battre encore cette fois. Berne.
8: Oui, bien sûr. Si on n'a pas la foi, on va dire, on ne doit pas le faire. Donc si je le fais, c'est parce que j'ai encore la conviction, j'ai encore des choses à dire. Et puis,
6: de l'essence dans le moteur.
8: De l'essence dans le moteur.
7: Mais bon, pour filer la métaphore du moteur, vous avez pu changer les pièces ou comment ça se passe? Les pièces sont toutes d'origine.
8: Les miennes, surtout.
7: Bah, c'est-à-dire que quand on parle de moteur et de motivation, peut-être que ça peut s'user avec le temps. Un vrai moteur, on peut changer les pièces, il n'y a pas de problème. Comment ça se passe chez vous?
8: Non, les vraies convictions, elles restent elles ne changent pas. Et je pense qu'on aura l'occasion d'en parler, de mon évolution, je dirais, politique. Pour moi, elle n'a pas changé quoi que ce soit dans mes convictions.
6: Quelle que soit l'étiquette.
8: Parce qu'effectivement, l'étiquette, c'est une chose. Ce qui nous motive, c'en est une autre.
6: C'est quoi qui vous motive, justement? Alors, je parlais du collectif, l'engagement syndical, on comprend, c'est la défense des emplois.
8: Ouais. Et des conditions.
6: Et des conditions de travail, absolument. Ouais. Aujourd'hui, quel est votre principal moteur pour revenir à cette expression-là, Daniel Sormani?
8: Eh bien, le principal moteur, il reste le même, mais transposé à l'action politique. c'est-à-dire d'essayer d'améliorer le quotidien des citoyennes et citoyens de ce pays, dans le bon sens du terme, et tout en ayant je pense que j'ai un avantage à quelque part, parce que d'un côté j'ai été syndicaliste, où on avait le mot assez facile, hein, je le mets entre guillemets, je peux le dire, ben, salaud de patron, faut payer. Et puis ensuite, aujourd'hui, je suis un petit patron. On a un magasin de fleurs avec ma compagne à Genève. Et évidemment, on a un autre discours. Parce que à la fin du mois, on est en plein dedans d'ailleurs, enfin début du mois suivant, il faut qu'on ait les ressources pour payer les salaires, les
6: combien
8: charges, les loyers. Ben, on n'a plus qu'une
6: un
8: fleuriste aujourd'hui, mais on a eu deux fleuristes et un livreur, donc avant Covid.
7: Et vous faites la comptabilité.
8: Et je fais la comptabilité et les factures. Ouais. Donc c'est sûr que on a une autre vision, mais il faut quand même garder aussi l'ancienne, dans le sens qu'il faut trouver un équilibre. J'ai essayé de faire ça, et je crois que je ne suis pas si mal arrivé.
6: Donc votre employé ne dit pas « salaud de patron » ?
8: Non, pas du tout.
6: Bon, c'est que c'est gagné, alors.
7: Il y en a Sormani. Une de gagnée, ouais, c'est déjà pas mal. 76 ans, vous avez le même âge que Stevie Wonder, j'ai calculé, donc c'est pas mal comme âge, non ? Il vient de sortir trois titres.
6: Donc vous venez de me dire hors antenne qu'il a sorti trois titres encore.
7: Merveilleux titre. Bon, allez les écouter.
6: Il faudra qu'on les écoute cette semaine.
7: Il a sorti un EP, ouais,
6: on dira ça à Stéphanie Jovanovic, notre programmatrice.
8: Magnifique. Ah, magnifique.
6: Oui. Daniel Sormani, question qui découle de la précédente, c'est comment allez-vous dans cette drôle d'époque en ce 5 octobre 2026 ?
8: Écoutez, moi, personnellement, je vais bien. Maintenant, c'est sûr qu'on est dans, vous l'avez dit, une drôle d'époque. On est dans un monde qui est complètement bouleversé. Et tout ça, évidemment, nous amène aussi à avoir des... Peut-être qu'il faut infléchir un petit peu nos convictions, parce qu'il faut se permettre à notre pays, parce qu'on est là quand même pour défendre notre pays, hein, au sens large du terme, et d'avoir les bons réflexes et d'avoir les bonnes positions pour essayer d'apporter la toute petite pierre qu'on peut faire

0: la politique complètement délirante de son président. Et CF, les 39% de taxes, etc. Mmh. Puis aujourd'hui, c'est encore un problème qui n'est pas réglé. Hein.
1: Bon, on est arrivé avec des belles montres en or. On croyait que c'était réglé, non?
0: Ben non, c'est pas réglé. Il y a un accord provisoire à 15%, mais il n'est pas finalisé.
1: C'est comme le prix des F-35, on pensait que c'était béton, et en fait c'est fluctuant, c'est la même histoire?
0: C'est pas la même histoire, mais ça arrive finalement au même constat.
1: Donc vous nous dites que ces 15% qui avaient été baissés par le président Trump après la visite des rois mages suisses, c'est comme ça qu'on les avait appelés, j'invente rien. C'est pas béton ça,
0: c'est pas béton,
2: c'est pas signé.
0: C'est pas signé. Malheureusement, c'est encore pas signé pour justement juridiquement fixer encore que...
2: Et même si c'était signé,
0: exactement. Même si c'était signé avec Trump, on peut s'attendre à tout.
1: Donc plus de protectionnisme aujourd'hui, fin 2026, ça ressemblerait à quoi, Daniel Sormani, selon vous? Qu'est-ce qu'on devrait protéger? Par quoi commencer? Alors on a voté sur la neutralité il y a quelques jours, ça n'a pas passé, de loin pas.
2: On a voté sur la Suisse à 10 millions.
1: On a voté sur la Suisse à 10 millions, vous avez parfaitement raison, ce printemps, sauf erreur, au mois de juin. Alors, ça devrait passer par quoi, ce protectionnisme renforcé, selon vous?
0: Ça doit passer par des mesures de protection du marché intérieur.
1: Discours de syndicaliste.
0: Oui, j'assume. parce que effectivement, il peut y avoir de graves conséquences sur l'emploi en Suisse et ce serait quand même parfaitement délirant de voir la Suisse qui est c'est un tout petit pays mais une puissance économique énorme compte tenu de l'afflux des capitaux en Suisse qui a continué malgré la fin du secret bancaire pour les non-Suisses, on va dire. Mmh. Et malgré cela, il peut y avoir de graves conséquences sur l'emploi en Suisse. Donc je pense qu'il faut des mesures qui sont raisonnables de protection de notre marché intérieur vis-à-vis de l'extérieur et vis-à-vis aussi de l'Union européenne.
1: Très bien, on pourra reprendre tout ça. Ouais. D'ailleurs, vous n'êtes pas très loin de la ligne d'un certain Pierre-Yves Maillard, hein, patron des patrons syndicaux, si on peut dire ça comme ça, voilà. Avec une pointe d'humour. Merci d'être avec nous dans cette drôle d'époque en costume cravate. C'est très élégant, Daniel Sormani. Il y aura votre portrait dans un instant avec Mélanie. Et là, tout de suite, c'est Adèle Castillon.

0: L'été avec toi, c'était Adèle Castillon, et c'était il y a quelques semaines, puisque nous sommes en automne désormais.
1: Ah oui, c'est vrai, merci de le rappeler, Simon. Ça ne nous déprime pas du tout.
0: Même s'il continue de faire chaud.
1: Très beau.
0: Oui, il fait très beau. Daniel Sormagné, notre invité conseiller national, Genevois membre du MCG, parcours politique très intéressant, puisqu'il a commencé comme syndicaliste et comme socialiste. Enfant du quartier de la Servette à Genève, né en avril 1950, père ouvrier, ça c'est pour poser le cadre de notre invité et aussi de tous ses combats. Le reste, c'est vous qui nous le racontez dans votre portrait, Mélanie.
1: Avec la complicité de Renaud, bien sûr. La ville de Genève semble à moitié endormie quand Daniel remonte la rue de la Servette en ce dimanche de printemps. Il faut dire que le ciel est gris et qu'il fait un peu frisquet aujourd'hui. Les gens sont probablement en train de terminer le poulet du dimanche dans ce quartier plutôt populaire. Les rôtis, gigots et côtes de bœuf étant eux aussi probablement presque liquidés dans les villages huppés de la rive gauche. Au volant de sa voiture, il passe la troisième en sortant du tunnel de la gare et passe devant les bâtiments des grottes, les immeubles des Schtroumpfs, comme tout le monde les appelle ici. Il médite sur l'appartenance politique des plats mijotés et familiaux du dimanche midi et allume l'autoradio. Comme pour appuyer sa méditation, on y entend la voix de Vincent Delerme livrer un verdict sans ambiguïté.
2: Ce poulet du dimanche, il est de gauche. Ce soleil sur les branches, il est de gauche. En juillet, les casses crontent sur les aires d'autoroute. De gauche, de gauche, de gauche.
1: Daniel balance la tête en rythme, ouvre la fenêtre et sent un fumet de poulet rôti justement s'infiltrer dans l'habitacle. Arrêté au feu avant l'avenue Vent, il regarde autour de lui. Les immeubles modestes des hauts de la Servette l'entourent comme des sentinelles à la presque sortie de la ville. Il observe les balcons gris, les toiles de tente orange et souvent déchirées, les antennes satellites qui dépassent des balcons. Il se dit que oui, son quartier est bel et bien un quartier ouvrier. Avant de refermer la fenêtre, il laisse échapper dans l'air servettien une pensée pour son papa, ouvrier lui aussi, qui lui a appris la valeur du travail et les rudesses du monde d'en bas, où lui aussi a évolué au début de sa vie professionnelle, dans le garage où il travaillait comme mécanicien. Le feu passe au vert. Daniel éteint la radio. Il tourne à gauche. Il est presque arrivé à la maison.
3: Ce projet prévoit la construction de 96 logements donc à la cité Vieux-Sud. Soit des logements de 3 pièces, 3 pièces et demie, 4 pièces et 4 pièces et demie. Les loyers fixés pour occuper ces logements sont pour un appartement de 3 pièces 950 francs par an, 3 pièces et demie 1075 francs par an, 4 pièces 1200 francs par an et 4 pièces et demie 1300 francs par an également.
1: Par an, hein.
0: Ah oui, oui, j'étais en train de faire le calcul.
1: C'est en 1946, ça, c'était à la création de Cité Vieux-Sud.
0: Par an.
1: Ouais. La voiture est à l'arrêt. Daniel sort, verrouille son véhicule par automatisme et déformation professionnelle. Il vérifie d'un coup d'œil l'état des jantes et la pression des pneus. Puis il monte à l'appartement où l'attend sa compagne. Late lunch, comme on dit aujourd'hui, c'est-à-dire un poulet de gauche ou de droite, il s'en fout, mais un bon poulet rôti qui l'attend. Il en a l'eau à la bouche après cette longue matinée studieuse à débattre avec ses collègues politiciens. L'odeur de grillé qu'il accueille au seuil de l'appartement est irrésistible. Daniel enlève ses chaussures, sa veste, et embrasse sa compagne qui surgit en enlevant son tablier, joue rouge et sourire un peu stressé. Le poulet est prêt, il faut se mettre à table sans plus tarder. Il est doré, les frites aussi, et une grande salade verte apporte la caution santé à ce délice dominical. L'odeur de viande grillée se mélange à celle des lys, qui se dressent fièrement dans un vase au bout de la table. Daniel les contemple en souriant à sa compagne, et tout en découpant sa cuisse de poulet, il se demande combien ce bouquet a coûté et s'il devra le déduire de son prochain bilan pour le magasin dont il a pris en charge la comptabilité. Sa partenaire de vie connaît les fleurs et sa créativité est sans limite, mais pour les chiffres, c'est lui qui gère. Le magasin de sa compagne tourne bien, il est heureux et étonné d'être devenu comptable pour une fleuriste, mais c'est la vie qui l'a mené là et il en est ravi. Le repas est fini, la cuisine est rangée et nettoyée. Daniel s'assied au salon. Sa compagne est sortie pour aller faire quelques longueurs à la piscine de Varambé. Lui, il va aussi s'adonner au sport, mais les pieds sur la table basse et la nuque soutenue par un coussin moelleux. Télécommande en main, il allume la télévision. Son rituel du dimanche après-midi peut commencer.
4: En septième ligne, une une Brabham BRM portant le numéro 14.
0: C'est vieux, ça.
1: Oui.
4: La voiture de Joseph Sicker,
1: 1966.
4: Classé 11e pilote mondial de l'année 1965.
1: 65.
4: Le déroulement de la course, on le connaît. Une hécatombe technique ne permettant qu'à quatre pilotes, Stewart, Bandini, Hill et Bondurant, de terminer l'épreuve, toutes les nouvelles voitures de Formule 1 étant réduites à l'abandon.
0: C'était Boris en quadro, non ?
1: Oui, je crois. 1966, Grand Prix de Monaco. Les voitures sifflent comme des abeilles en surchauffe sur l'écran. Daniel est captivé. Il pense à ses posters qui s'étalaient sur les murs de sa chambre, juste un peu plus bas dans le quartier, à la Servette, et à ses bolides qui ont, ma foi, bien changé. Il se souvient de ce Grand Prix de Monaco qu'il avait suivi à 16 ans, les yeux scotchés sur la télé en noir et blanc de ses parents. Les yeux de Daniel se ferment un instant, il somnole en écoutant d'une oreille les Formule 1 vrombir, et quand il se réveille, le Grand Prix est terminé. Il zappe et tombe sur une chaîne d'infos en continu. Il semblerait que le corps des gardiens de la révolution islamique s'apprête à fermer le détroit d'Ormuz suite à l'attaque israélo-américaine sur l'Iran, ce qui va sans aucun doute faire monter en flèche les prix du pétrole et du gaz. Daniel est maintenant complètement réveillé et plongé dans ses souvenirs vieux de 53 ans.
5: L'année de l'Europe a vécu. Telle est la réaction générale des observateurs à Washington qui analysent les nouvelles divergences américano-européennes consécutives à la guerre du Moyen-Orient. À l'origine de cette discorde, le pétrole. Les États-Unis, qui pour l'instant n'importent que 5% de leur pétrole du Moyen-Orient, peuvent supporter encore facilement les inconvénients d'un embargo arabe. Par contre, pour l'Europe, ce chiffre est d'au moins 60% et elle est donc beaucoup plus vulnérable aux réductions de leur production décidées par les pays exportateurs arabes dans le but de punir les Américains de leur soutien à Israël.
1: Une nouvelle crise pétrolière se profilerait-elle à l'horizon ? Daniel pense évidemment aux modestes habitants et conducteurs de son quartier qui vont voir leur budget essence augmenter. Mais il se dit surtout que l'histoire se répète. Il se souvient comme si c'était hier de cette crise pétrolière de 1973, juste après la guerre du Kippour. Cette pénurie d'essence sur l'Europe qui l'avait motivé à s'engager comme militant syndical, puis à prendre sa carte du PS. Et même si aujourd'hui il a changé de parti parce qu'il ne se reconnaît plus dans le socialisme de 2026, Daniel garde en lui cette empreinte ouvrière laissée par son père dans son ADN. Un peu comme son alter ego, Joe, qui courait justement dans le Grand Prix de Monaco en 1966 et qui venait lui aussi d'un milieu modeste.
6: J'ai une Brabham avec un moteur BRM 2 litres et j'ai ma coupe Maserati qui doit être prête d'ailleurs aussi. Oui. Et je peux essayer les deux voitures. Et si j'étais chez Cooper, il y a seulement une voiture.
4: Oui, vous courriez pour l'usine, bien sûr.
6: C'est pour l'usine. Du fait que c'est une nouvelle formule, tout le monde est un petit peu... On ne sait pas sur quel pied danser.
1: Comme Daniel, Joe était mécanicien. Il réparait des véhicules accidentés pour financer ses courses et en éteignant la télé, Daniel y contemple son reflet et se demande un instant si devenir pilote de course n'aurait pas été moins périlleux que la voie politique qu'il a choisie.
0: Quel magnifique bruit, quel son. C'est pas un bruit, c'est un son.
1: Il n'y a pas tout le monde qui aime
0: c'est
1: ça.
0: C'est une musique. Mais non, bien sûr. L'art des pistons, là, comme ça, c'est magnifique.
1: Ça vous plaît, ça, Simon ?
0: Ben oui, oui.
1: Je savais que ça vous ferait plaisir.
0: Absolument. Et d'entendre la voix de Joe Siffert aussi,
1: oui,
0: évidemment.
1: Bien sûr.
0: Un des héros nationaux. Merci beaucoup, Mélanie. Voilà, après ce magnifique portrait à 15h32, Daniel Sormani. Bon, je peux peut-être relayer la question par laquelle Mélanie terminait, la voie politique, la voie de l'engagement. Est-ce que vous auriez peut-être aussi rêvé de devenir pilote de course ? Vous qui avez, puisque c'est vous qui nous l'avez confié, à votre mur de votre chambre d'adolescent, des posters de voitures de sport, de voitures de course, peut-être de Joe Siffert, qui sait. Vous rêviez de ça à l'époque ?
7: Bien sûr. C'est pour ça que finalement la voie a été de partir dans l'automobile comme mécanicien. Parce que
1: mais comme Joe Siffert. Hein.
7: Voilà, comme Joe Siffert, que j'ai connu d'ailleurs, personnellement.
0: Connu
7: ouais. Un type absolument chouette, une belle personne. Une belle personne. On a pleuré à sa mort.
0: Décédé en 1971, si je
7: oui,
0: ne m'abuse.
7: Hein. Dans une course Formule 1 hors championnat à Brands Hatch.
0: Ouais. À Brands Hatch, sur un circuit britannique, effectivement.
7: Ouais. Ouais. Ouais, et la voiture s'est retournée puis a brûlé.
0: C'est l'époque où il y avait plusieurs morts par année. Hein. C'est plus comme ça aujourd'hui.
7: Heureusement, oui, heureusement. D'ailleurs, j'ai regardé la course dimanche.
1: Ah.
0: dimanche.
1: Donc je me suis pas trop trompée.
7: Non, mais quand je peux, je regarde toujours. Ouais, ça m'intéresse. Il y a longtemps, je suis allé sur beaucoup de circuits. C'est comme ça qu'on a, j'ai connu Josie Firth.
1: Ouais. Vous avez couru aussi, vous avez piloté.
7: Ouais, j'ai fait quelques petites courses de côte avec une Fiat Abarth.
0: Ah, c'est pas mal, hein. C'est des petites voitures très légères.
7: Hein. Ouais. C'était ma première voiture.
0: Ah oui.
7: Que j'ai réparé le moteur et puis on a fait quelques petites courses.
1: Bah alors moi, j'y connais rien, mais on m'a dit que les courses de côte, c'était quand même assez dangereux, non ?
7: Bah oui, bien sûr, parce que il n'y a pas de sécurité, on va dire. Hein.
0: On rappelle peut-être ce que c'est une course de côte ?
7: Bah c'est en fait en bas d'un col ou en bas d'une bosse, même à Genève, hein, il y avait la course de côte à Chancy, puis c'est à la Verbois où il y a encore la course des motos.
0: D'accord.
7: Et voilà, donc c'est...
1: Donc c'est une route qui monte sur une montagne.
7: Voilà, c'est une route qui monte sur une colline ou une montagne.
0: Puis c'est un contre-la-montre, on est tout seul, hein. c'est pas comme la Formule 1.
7: Non, on est tout seul, ouais, effectivement. Et il y avait un championnat d'Europe de la montagne, etc., qui était très connu. Je crois qu'il existe toujours, mais c'est moins médiatisé. Mais il y avait toutes les usines qui couraient. Hein. Il y avait Porsche, etc., qui se battaient, Abarth, pour gagner ce championnat d'Europe de la montagne. On fait quelques courses de côte. Moi, je suis membre de l'Automobile Club Suisse, d'ailleurs, pour ça, parce que c'était eux qui détenaient le pouvoir sportif en Suisse. Et puis, je suis toujours membre, hein, donc j'ai dépassé les 50 ans de sociétariat.
0: Ah, vous avez reçu un pins, alors ?
7: J'ai reçu le pins. Je ne l'avais jamais reçu, d'ailleurs. je trouvais bizarre. Et puis bon, comme je connais le vice-président actuel, il m'a dit, on va réparer ça.
1: Mais vous pourriez courir encore, non ?
7: Non, c'est plus le
0: moment. Ah, je vois où vous voulez nous emmener,
1: Mélanie.
0: Non,
1: mais parce que j'ai vu un film il n'y a pas longtemps.
0: Je vois où vous voulez venir.
1: Film qui s'appelle À tombeau ouvert, je ne sais pas si vous l'avez vu, qui parle de Roger Ray.
7: Oui.
1: Qui a couru sa dernière course à 85 ans.
7: Ils en ont parlé, ouais. À 84 ans. Ouais, il a repris une licence et il a refait quelques courses.
0: Vous avez encore 8 ou 9 ans devant vous.
7: Mais non, c'est pas sérieux. Claire Gazzoni, je l'ai connu aussi.
0: Ouais, éminent pilote de Formule 1.
7: Ouais,
0: Tessinois, magnifique. Quelle classe. L'automobile a très mauvaise presse aujourd'hui, Daniel Sormani. En tout cas, sous nos latitudes, on la taxe, on la fustige, on l'empêche de rouler dans les villes, peut-être à juste titre, allez savoir, c'est pas moi qui vais me positionner là-dessus. C'est difficile de dire « j'aime l'automobile » aujourd'hui, non ?
7: Écoutez, moi, pour moi, je n'ai pas de difficulté, mais effectivement, elle est assez décriée par les milieux écologistes, notamment. Mais,
0: pas seulement.
7: Mais pas seulement. Mais c'est vrai que parce qu'on se focalise là-dessus, le CO2, etc., qu'il faut absolument combattre.
0: C'est vrai ?
7: Ouais, c'est vrai. Mais est-ce qu'on est vraiment sûr que c'est le CO2 qui est responsable du réchauffement climatique ?
1: Je crois que là, il y a eu des études qui le
7: prouvent. Oui, mais bon,
0: unanimité.
7: Il y a d'autres facteurs aussi.
0: Et puis, l'automobile n'est pas seul en cause. Ça, c'est vrai.
7: Pas seul
0: mais
7: en
0: que
7: cause,
0: le CO2 soit un des principaux responsables des gaz à effet de serre,
7: alors,
0: ça, c'est
7: évidemment,
0: sûr.
7: Alors,
0: mais l'auto n'est pas seul en cause.
7: Qu'on améliore les normes et tout ça, moi, je suis évidemment favorable.
0: L'électrique.
7: Ça, c'est sûr.
0: Je reprends la balle au bon, si j'ose dire. L'automobile électrique vit avec des hauts et des bas. On a pensé que ce serait dominant d'ici 2020-2030. Ça ne l'est pas encore. C'est un peu de retard. Même certaines marques reviennent en arrière. Comment voyez-vous, vous qui avez été un professionnel de l'automobile pendant plus de 20 ans, 30 ans même, l'avènement de l'automobile électrique ? Est-ce que c'est un progrès de l'humanité ?
7: Je ne suis pas certain que c'est un progrès de l'humanité. Parce que le produit final, effectivement, c'est zéro pollution. Mais pour la fabriquer...
0: Beaucoup d'énergie.
7: Il faut de l'énergie. Il faut des terres rares. Qui c'est qui les ramasse ? Ces gens sont exploités. Donc, ce n'est pas tout à fait vertueux, si je puis dire. Et ensuite, il y a encore toute la problématique aussi du recyclage de ces batteries. Donc, je ne crois pas que ce sera l'avenir de l'automobile.
0: Pourtant, les politiques l'ont décidé.
7: Oui, plus ou moins. L'Europe est déjà revenue un peu en arrière.
0: Certes.
7: Sur l'interdiction des moteurs thermiques. Parce qu'un moteur thermique, ça, on peut l'alimenter avec autre chose, avec du pétrole. Hein. Donc, notamment l'hydrogène, par exemple.
1: Qu'est-ce que vous pensez de la mobilité douce ? Transport en commun, vélo ?
7: C'est très bien.
1: Vous m'aviez dit, hors antenne, moi, je fais pas de sport. J'ai jamais fait de sport.
7: Non, j'ai fait que du ski.
0: Ah ben c'est du sport.
7: C'était du sport. Ouais.
0: C'est du sport.
7: On va dire. Mais j'ai pas fait de compétition. On l'allait déjà avec, à l'école. À l'époque, on avait congé le jeudi. Et puis on partait avec le car, on allait skier, mais c'était bien. Puis on allait avec les parents dimanche et tout ça, c'était bien.
0: Ça aussi, c'est pas très écolo, dit-on, le ski, parce que ça, évidemment, ça mène énormément dans les montagnes. Hein. Oui, ouais, puis quoique la peau de phoque, on vient en voiture.
7: Bah oui, parce qu'il faut, voilà.
0: C'est pas terrible non plus.
7: Il faut aller en voiture à la station.
0: Il faudrait rester chez soi sur le canapé.
7: Ensuite, on construit des installations qui. Évidemment. Mais est-ce qu'on va tout supprimer ou bien est-ce qu'on va tout interdire? Moi, je suis pas favorable à ça. Alors, il faut faire attention, faut faire au mieux, faut améliorer les normes, faut protéger au mieux la nature. Mais les interdictions tous azimuts,
8: non. Faut peut-être pas aller chercher sa baguette à la boulangerie du coin en voiture.
7: Ouais, par exemple.
8: Ça. Vous avez quoi, vous, comme voiture, Daniel Sormani?
0: Ah, bonne question, oui.
7: J'ai une BMW.
0: Donc thermique.
7: X2 thermique.
0: X2 thermique, ça veut dire qu'il y a des pistons et de l'essence et tout ça.
7: Ouais.
0: Bah, merci pour le petit coup de pub au passage.
8: On a cité d'autres marques.
0: Ils apprécieront
8: Cooper,
0: absolument. Vous faites un apprentissage de mécanicien automobile, vous travaillez dans plusieurs garages pendant 20 ans, mais en cours d'emploi, vous suivez aussi une formation, un diplôme universitaire en administration publique. Donc vous aviez déjà l'intuition ou l'ambition de peut-être de sortir du monde automobile.
7: Oui, absolument. Je dirais que j'ai tout fait pour en sortir. Parce que bon, c'est quand même contraignant, et puis... À quelque part, c'est quand même difficile. On est toute la journée, on est en salopette. À la fin, on a les mains noires comme la table. Un peu compliqué pour aller avec les filles, hein, avec les mains noires. Donc.
0: Ah, c'était ça.
7: Non, mais je plaisante. Mais c'est vrai qu'au bout d'un moment, on se dit, on va essayer de s'élever, on va essayer de faire quelque chose, on va essayer de progresser un petit peu dans la vie.
8: Mais quand vous avez commencé votre apprentissage de mécanicien, pourquoi vous avez choisi cette voie-là?
7: Ben, on l'a brièvement abordé tout à l'heure, par rapport à mon intérêt pour l'automobile, les courses, etc. Je regarde, il y avait une revue qui s'appelait le Sport Auto.
0: Ça, c'est en France, hein?
7: Ouais. Mais on les recevait ici, et puis une fois par mois, etc. Et je les achetais depuis 1963. Donc je m'intéressais à, parce que je m'intéressais à ça.
8: Vous aviez 13 ans.
7: Ouais, j'avais 13 ans. Donc oui, alors on voulait tous être pilotes de course, puis on a tous fini mécaniciens ou carrossiers. Pour l'essentiel, sauf Joe Siffert. Non, mais voilà, bon, c'est clair qu'il fallait avoir des moyens qu'on n'avait pas, évidemment, et puis c'était compliqué. Bon, il y a un moment donné, j'ai failli être mécanicien dans une écurie qui cherchait justement quelqu'un pour faire... Il faisait toutes les courses de formule, monoplace de formule de promotion en France, là. Je ne me rappelle plus le type de formule. J'ai finalement pas fait le pas, quoi. J'aurais pu faire le pas, mais ben évidemment, on était toute l'année sur la route.
0: Oui.
7: Donc, voilà, j'ai pas fait ce pas. Mais bon, c'était pas pilote, ça aurait été mécanicien et réparer les voitures. Mais à quelque part, c'était intéressant.
0: Ces métiers manuels, mais ce qui veut rien dire, parce qu'on travaille autant avec la tête qu'avec les mains, même si ça se voit plus sur les mains qui sont noires. Mais ces métiers-là, on se dit peut-être qu'au temps de l'intelligence artificielle, ces métiers qui ont un petit peu disparu, d'ailleurs ça s'appelle plus mécanicien, ça s'appelle mécatronicien.
7: Ouais, maintenant,
0: ça veut
7: tout dire.
0: Mais est-ce que ça va pas revenir en fort, tous ces métiers dits manuels, dans 20 ou 30 ans, celui qui saura réparer le vieux carburateur, il aura un boulot, alors que celui qui s'est tapé sur un clavier d'ordinateur, il n'en aura peut-être plus. Vous vous êtes fait cette réflexion-là?
7: Oui, bien sûr. Et moi, je pense que, d'ailleurs, c'est aussi un des moteurs de mon engagement, c'est de défendre des... Parce que tous ces apprentissages, hein, c'est ce qu'on appelle en Suisse le CFC, hein, certificat de formation professionnelle. Et c'est important. C'est la première porte d'entrée, parce que tout le monde ne peut pas aller dans les hautes écoles à l'université.
0: Et heureusement.
7: Et heureusement. Et d'ailleurs, pourquoi ? Parce que vous m'avez posé la question, puis en fait, je n'ai pas répondu. Pourquoi j'ai fait mécanicien ? Ben écoutez, moi, j'étais à l'école. À l'époque, il n'y avait pas le cycle, hein, encore. Hein. Donc,
0: le cycle, pour les non-genevois, c'est
8: le collège. Le cycle d'orientation,
0: c'est le collège. Ouais. C'est 12-15 ans, quoi. 11-15 ans.
8: C'est la fin de l'école obligatoire.
7: Donc, il y avait 7 années primaires, qu'on appelait l'école primaire, et 2 années de collège. Et bah, faut avoir les notes.
0: Moi,
7: j'ai jamais doublé, mais j'étais comme, je crois que je vous l'avoir dit, j'étais moyen, quoi. J'étais dans la moyenne.
0: Donc apprentissage, voie toute tracée.
7: Donc il n'y avait pas d'autre voie. Parce qu'il faut aussi savoir qu'à l'époque, il n'y a pas ce qu'il y a aujourd'hui, heureusement, les ponts.
0: Oui.
7: Vous faites un métier manuel, aujourd'hui vous pouvez derrière faire une matu professionnelle qui va vous ouvrir les portes d'autres écoles. Et c'est ça qu'il faut faire. Et je me suis aussi battu pour ça, parce que je trouve que c'est extrêmement bien. Il faut se battre pour la formation. C'est un de mes thèmes, la formation professionnelle, absolument, les moyens des hautes écoles, maintenir ces ponts qui sont essentiels aujourd'hui. Et malheureusement, je dirais, à Genève, c'est un bien, mais à quelque part, c'est un mal. Par rapport au reste de la Suisse, il y a très peu d'apprentis. Le pourcentage est très faible, comparativement au reste de la Suisse. Et donc, qui font des CFC. Et parce que tout le monde veut... évidemment, quand on est parent, je suis aussi parent, j'ai deux fils de 35 et 33 ans, et on veut tous qu'ils soient le plus haut possible. Et puis, évidemment, on est fatalement toujours aussi un peu déçus, parce que tout le monde ne peut pas finir à l'université, encore qu'après avec...
0: C'est peut-être les gens qui auront fait des études qui n'auront plus d'emploi.
7: En plus. Hein.
8: Ils ont fait quoi, vos fils, comme études ?
7: Ben, y en a un qui a fait un diplôme à l'HETS, il est assistant social, et puis l'autre, il a fait un apprentissage de vitrier.
0: Voilà. Oui, alors ça c'est un métier, on en aura toujours besoin. On a les deux modèles, absolument.
7: Exactement. Donc, ce pourcentage à Genève est trop faible, et je pense qu'il faudrait l'augmenter, parce qu'on a beaucoup de gens, de jeunes, qui aujourd'hui font rien. Ils sortent de l'école, ils ne peuvent pas aller dans les hautes écoles, parce qu'ils n'ont pas de la matu, ils n'ont pas eu les notes pour parvenir à l'obtenir. Puis ils font quoi ? Ils font rien. Et souvent même, on les refuse dans les apprentissages. Pas dans les apprentissages, il y a les examens d'entrée. Et ces examens d'entrée, je connais très bien, parce que j'étais expert aux examens d'entrée pour les mécaniciens. Et si on demande déjà de la mécanique à quelqu'un qui a 15 ans, mais qui ne sait pas de quoi il s'agit, il ne va pas pouvoir y arriver. Mais...
0: Qu'est-ce qu'on peut faire pour ces jeunes, justement, qui sont désemparés, voilà, qui n'ont rien au bout du chemin, à un tout jeune âge, ils n'ont même pas 20 ans, qu'est-ce qu'on peut leur offrir ? Alors, qu'est-ce que vous souhaiteriez leur offrir, vous ?
7: Eh bien, justement, il faut déjà pouvoir les identifier, parce que, par exemple, à Genève, vous demandez à la formation professionnelle ou le partenaire de l'économie, ils sont incapables de nous dire combien de jeunes sont sans rien, sont dans la nature et comme ça. Et déjà, il faudrait les identifier. Puis évidemment, il faut leur proposer des choses qui sont accessibles pour eux, pour les reconnecter à une formation, quelle qu'elle soit. Il n'y a aucune honte à ne faire qu'un apprentissage. Surtout que, comme je le dis, maintenant, il y a les ponts et on peut évoluer. Et à 30 ou même plus tard, on peut se lancer pour faire une matu professionnelle qui ouvre les portes. Moi, j'ai pas la matu, hein. Mais mon fils là, donc celui qui a fait le HTS, mais il l'avait pas non plus. Il n'était pas hyper, hyper brillant, mais il a fait il a utilisé un des ponts pour lui permettre d'avoir une matu pro qui lui a permis d'entrer à l'HTS, et puis il a réussi. Souvent, même dans les apprentissages, ces jeunes, on les refuse. Parce que ils n'ont pas le niveau. Ils n'ont pas le niveau en maths, ils n'ont pas le niveau en français. C'est dramatique.
0: Oui.
7: C'est dramatique, et je pense que là, il y a un effort à faire, parce que ces jeunes, ils sont dans la rue, Et je vous dis pas que beaucoup font le mauvais parcours.
0: Ben oui, parce que parfois, ils n'ont pas forcément le choix. Vous avez raison d'insister sur la formation professionnelle. C'est pas un sujet dont on parle assez souvent, je trouve, dans cette émission. C'est ceux qui nous écoutent, apprentissage, études, et il y a tout un tas d'autres choses.
8: L'essentiel, c'est d'être bien,
0: absolument. Vous avez raison. Vous avez souhaité écouter cette chanson, Daniel Sormani.
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1: Jean Gabin. C'est une chanson qu'on a dans les oreilles, je crois. C'est au fond le parcours d'un bonhomme qui arrive au soir de sa vie et qui se rend compte qu'il a tout appris et rien appris à la fois, qu'il n'a plus aucun. Qu'une certitude. Est-ce que c'est votre cas à la septantaine, Daniel Sormani? Vous remettez tout en cause, toutes vos convictions que vous avez pu avoir par le passé, vous en êtes là?
2: Ben, écoutez, cette chanson, elle illustre bien ce que c'est la vie. C'est une vraie réalité, et je l'aime beaucoup parce que je l'ai envoyée à mon fils. parce que je pense qu'il faut s'en inspirer. Et c'est vrai qu'on ne sait jamais, comme il dit à la fin, hein. Mais ça je le sais. Donc c'est sûr que, oui, on apprend tous les jours, même après 70 ans, même après reprendre une licence à 84 ans pour Roger Ray.
1: De
2: pilote.
1: Qui fait l'objet d'un très beau film.
2: Ouais. J'aimerais bien le voir, j'ai vu des extraits.
1: Alors Mélanie l'a vu. Hein.
3: Très très beau film, je vous le recommande. À tombeau ouvert de Gaël Métro, il est dans tous les bons cinémas de Suisse.
2: Ah d'accord. Ouais. Parce qu'ils ont montré quelques extraits, ils en ont parlé à la télévision.
3: Il vient de sortir.
2: Avec le réalisateur.
1: Jamais cesser d'apprendre, ça c'est votre message.
2: Et en fait, c'est un peu ce que j'ai fait dans ma vie. Finalement, je n'ai jamais cessé d'apprendre. D'apprendre de la vie, mais d'apprendre aussi avec plein de formations que j'ai fait pour essayer d'évoluer et puis d'avancer. Mon rêve pendant longtemps, quand j'étais dans l'automobile syndicaliste, j'étais le président du groupe des garages quand il y a eu la grève à Genève. Je ne sais pas si vous vous en rappelez. On a réussi à arrêter les garages. Et c'était un grand moment. Là, j'ai de l'émotion. Hein. C'est pour ça que j'ai de la peine.
1: Quelle année?
2: C'est 83 ou 84.
3: Donc là, il n'y avait plus aucun garage qui fonctionnait.
2: Ouais, c'était difficile parce qu'on avait des piquets de grève. Même le grand garage Émile Frey, etc. Et puis, alors ils ont ouvert toutes les vitrines, etc.
1: Très rare la grève en Suisse.
2: C'est très très rare. Et puis on a obtenu ce qu'on voulait, donc une amélioration de la convention, diminution des horaires de travail, augmentation des salaires, augmentation des vacances. C'est un moment fort.
3: Vous aviez 33 ans, vous avez le début de la trentaine. Simon, vous aviez 13 ans, vous ne conduisiez pas encore.
1: Aussi un peu, si, mais il ne faut pas le dire, avec un copain.
2: non, malheureusement
1: Peugeot,
2: pas.
1: Dans les bois, dans des voitures sans plaques, mais il ne faut pas le dire.
2: du coup, j'ai un peu perdu le fil, mais
1: oui, cette grève, ce piquet de grève.
3: C'était un moment fort pour vous.
2: C'était un moment fort, ouais. Et puis, c'est aussi le moment où je suis rentré à l'État, hein, au garage de l'État. Hein. Et alors, évidemment, j'ai dû renoncer. Mais oui, en fait, je m'étais perdu. Et pendant toutes ces années de syndicalisme dans l'automobile, qui m'ont amené donc à la présidence de la FTM à Genève. On allait au congrès à Berne, au Cursaal.
1: Ça s'appelait FTM parce que c'est Fédération des travailleurs de la métallurgie et de l'horlogerie. Hein.
2: Absolument.
1: Ouais, c'était comme
3: vous alliez déjà à Berne à l'époque.
2: Oui. Au départ, FOMH, Fédération des ouvriers. Puis après,
1: les
2: travailleurs, parce qu'ils cherchaient déjà à prendre ce qu'on appelle l'école blanc. Hein. Maintenant, ils ont tout réuni ensemble. Il y avait les faux bébés aussi, qui étaient le bâtiment, etc. Maintenant, ils sont tous dans UNIA.
3: Mais donc, votre rêve, c'était quoi?
2: Je voulais être secrétaire syndical. Parce que j'ai dit, je vais me sortir des garages. Et puis, je voulais être permanent syndical. Et j'ai tout fait pour. Et d'ailleurs, à un moment donné, parce que j'étais partout. Et j'obtenais de mes employeurs que je pouvais partir la journée, etc. C'était des trucs de haut vol. Hein. Quand le patron le chef d'atelier n'était pas d'accord, j'allais voir le directeur. Puis quand le directeur n'était pas d'accord, j'allais voir.
1: Qu'est-ce qu'on a dit?
3: Timide, c'est pas mal.
1: Ouais, c'était marrant. Dur, ouais. Ouais. Comment vous voyez vos patrons dans les garages? Comme un empêcheur de tourner en rond?
2: À l'époque?
1: Ouais.
2: Non, je dirais qu'il y avait un partenariat social très fort.
1: Donc ils vous respectaient, vous les respectiez
2: bien sûr.
1: En retour.
2: Si on est arrivé jusqu'à la grève, c'est tout simplement parce que je me souviens d'une séance où on est arrivé, j'étais dans la commission de négociation, on est arrivé, puis les patrons ils ont dit « bon ben, c'est annulé, au revoir, merci, on discute pas avec vous ». Et puis bon, on est parti. Et la tension est montée petit à petit jusqu'à la grève et puis au tribunal arbitral. Et puis, on avait tous les garages n'étaient pas arrêtés, mais il y en avait beaucoup qui étaient arrêtés.
1: Pourquoi y a-t-il si peu de grèves en Suisse? Il y a quelques mouvements
2: de grève
1: historiques.
2: Parce qu'il y a un partenariat social qui est très fort, qu'on voit qu'il n'existe pas, il existe aussi en Allemagne, hein, oui. Par exemple en France, où ils n'arrivent pas à se parler, c'est dramatique.
1: Il tient toujours ce partenariat aujourd'hui en Suisse?
2: Il tient toujours, et d'ailleurs il y a cette fameuse paix du travail, qui dit que quand il y a une convention signée, eh ben, on ne fait pas de grève. Mais bon, quand on n'est pas d'accord, des moments, on arrive à la grève. On a vu encore tout récemment ceux du bâtiment, là, suite à des avancées de la convention nationale, les patrons voulaient leur faire perdre les avantages locaux, parce que, évidemment, travailler à Genève, payer un loyer à Genève, payer l'assurance maladie à Genève, ce n'est pas la même chose qu'à Lucerne ou à Saint-Gall ou à Schwitz. Et par conséquent, ils avaient des avantages supplémentaires. Et puis, voilà, ils voulaient un peu les rogner, etc. Ils ont obtenu satisfaction. Hein. J'ai lu il y a quelques jours dans le journal.
3: Mais en faisant grève.
2: Oui. Et ils ont enfin cédé. Ils voulaient plus parler, puis ils se sont reparlés. Il y a toujours un moment donné où on se parle. Il faut négocier, il faut discuter. Moi, j'étais au Parti Socialiste, mais j'étais social-démocrate.
1: Alors, justement...
2: Donc, le partenariat social, c'est important. C'est ce qui a fait avancer la Suisse. La formation professionnelle, le partenariat social. Et puis quand ça va trop loin, ben, ma foi, il faut utiliser des moyens de lutte.
1: Oui, parce qu'on va reprendre ça pendant la deuxième heure d'Anne Lesourmani, mais j'allais venir justement à votre engagement comme membre du Parti Socialiste en 1975. Vous aviez 25 ans, vous avez même créé le groupe des travailleurs socialistes. Pourquoi le PS n'est pas...
2: Non, je ne l'ai pas créé, j'étais membre.
1: Vous étiez membre, oui. Pourquoi le PS n'est pas un autre parti, peut-être même un peu plus à gauche, Parti du Travail ou autre? Ça ne vous avait pas tenté à l'époque?
2: Non, absolument pas. Je suis vraiment anticommuniste.
1: Ah, c'est pour ça.
3: Un socialiste anticommuniste.
1: Mais vous aviez des socialistes qu'ils avaient...
2: Socialistes, c'est pas les communistes.
1: Hein. Non, mais...
2: On les confond souvent parce qu'évidemment, on disait les pays socialistes à l'Est. Hein. Mais en fait, c'était une application du communisme. Et c'est le communisme, on a vu que ça marche pas. Malheureusement, mais ça marche pas. L'égalité totale, ça marche pas. C'est une mauvaise interprétation de Marx.
1: Mais vous avez aussi dit, et là, on viendra sur la rupture qui était la vôtre d'avec le PS en 2003. Vous avez reproché à votre ancien parti d'avoir abandonné la classe ouvrière et d'avoir perdu ses vraies valeurs.
2: Ouais, absolument.
1: Ça vous maintenait?
2: Je maintiens.
1: C'est pas mal. On va pouvoir faire du teasing par rapport à la deuxième. On va creuser tout ça. Est-ce que le PS est encore un parti de gauche? Non, selon vous. En tout cas, pas tel que vous l'avez connu il y a 50 ans. Hein.
2: Il y a quelques exceptions.
1: Ah, quelques individus qui font exception. C'est ça que vous voulez nous dire. Ouais.
3: Pour le reste, vous avez parlé de bobos qui sont défendus maintenant par les socialistes.
2: Je le dis souvent.
3: Vous avez utilisé le mot bobo. Hein.
2: Ouais. Parce qu'on le voit aussi en France. Hein. C'est la même évolution sociologique. Les socialistes ne sont plus à la défense des ouvriers. Ils ont une autre catégorie.
1: Bon, ben, on a beaucoup de grains à moudre hein, pour la deuxième heure. Parce que là, on doit se quitter, Daniel Sourmani. On a les infos. On va les écouter. Peut-être qu'il s'agira de politique fédérale, de géopolitique. On écoute les infos toutes et tous ensemble. On reprend tout ça pendant la deuxième heure.
3: Il y en a des trucs à dire.
1: Ah, il y en a des trucs à dire. Exceptionnellement, pas de chronique d'Anne Flamand aujourd'hui. Elle doit rester à Genève. On la salue et on l'embrasse. Mais des disques. Et puis, on va parler politique et de tout un tas d'autres choses.
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6: Une nouvelle saignée dans les médias romans. Tamedia a annoncé hier la suppression de nouveaux postes au sein de ses journaux. Le groupe zurichois va biffer 34 postes à temps plein, dont 9 en Suisse romande pour un total de 41 personnes concernées. Les employés licenciés seront informés d'ici la fin octobre. Tamedia justifie ces mesures par l'évolution des attentes des lecteurs, également l'utilisation des offres médiatiques et un marché publicitaire en forte baisse. Le groupe de presse édite entre autres 24 heures, la Tribune de Genève, Bilan et Le Matin Dimanche. À Lausanne, la facture du stade de la Tuilière va augmenter. La municipalité a demandé une rallonge de 9,2 millions pour boucler les comptes de la construction de l'enceinte inaugurée en 2020. Une somme qui s'ajoute au crédit initial de plus de 76 millions. Des surcoûts expliqués par des risques liés au terrain, également des modifications techniques. Mais la facture finale pour la ville devrait se limiter à 926 000 francs après un soutien de 5 millions de la part du canton et 3 millions disponibles sur un crédit d'ouvrage. En France, la polémique s'intensifie autour de la répression du mouvement lycéen. Depuis le début de la mobilisation, plus de 5000 personnes, en grande majorité des mineurs, ont été placées en garde à vue et 215 élèves ont été blessés, selon des chiffres fournis hier par le gouvernement, contre plus de 700 blessés parmi les forces de l'ordre et près d'une centaine chez les personnels de l'éducation. En écho, 10 enquêtes ont été ouvertes par l'inspection générale de la police nationale, la police des polices, depuis le début de ce mouvement. En Ukraine, au moins 5 personnes sont mortes hier dans des frappes russes sur Kharkiv, c'est la deuxième plus grande ville du pays. 30 personnes ont également été hospitalisées, dont 3 sont dans un état critique, selon le gouverneur de la région. C'est une zone industrielle et un immeuble d'habitation qui ont été touchés. Moscou, de son côté, dément toujours viser des infrastructures civiles. Les Québécois étaient appelés aux urnes hier pour élire leurs députés provinciaux. Les indépendantistes sont donnés favoris des sondages. Ils semblent en tout cas bien partis pour remporter les élections dans la province francophone du Canada où ils promettent d'organiser un nouveau référendum sur l'indépendance. Les résultats sont attendus dans les prochaines heures. C'est une pièce exceptionnelle et unique qui a été dérobée dans un musée d'art contemporain du centre de la France dans la nuit de dimanche à hier. La couverture du livre nommé « L'Apocalypse » a été volée. L'ouvrage est présenté comme le livre le plus lourd et le plus cher au monde. Sa couverture en bronze, en or et en pierre précieuse pèse 150 kilos. Elle a été réalisée par Salvador.